0: Et je suis avec toi dans ton chagrin, mais il y aura des adultes avec des cœurs très très grands, parce qu'il y a des adultes avec des cœurs très très grands qui seront dans ta vie et avec qui tu vas vivre des choses très joyeuses. Voilà. Et déjà, l'enfant, il peut se poser sur la vérité que c'est pas de sa faute, c'est pas à cause de lui qu'il a été abandonné, c'est que dans la vie, bah, il y a des mamans qui meurent, il y a des papas qui disparaissent, il y a des parents qui se séparent, et qu'en aucun cas, l'enfant n'est ni responsable du drame, ni capable de réparer le drame.
1: Isabelle a voulu appeler le 01 80 20 39 21 pour échanger avec vous, Marie-Estelle Dupont. Bonjour Isabelle.
2: Oui.
0: Bonjour Isabelle.
3: Bonjour.
1: Vous nous appelez de Normandie. Bonjour, vous avez 47 ans, vous êtes troisième d'une fratrie et vous nous dites que vous avez toujours eu l'impression de ne pas avoir été désiré, c'est-à-dire?
2: Oui, tout à fait. En fait, j'avais le sentiment de pas être présent pour ma famille. J'entends avec un écho, c'est vraiment bizarre. Bon. En fait, voilà, il y avait beaucoup de photos de mes soeurs, au moins il y en avait pas. Et mes parents avaient un commerce, ils travaillaient, c'était, et puis voilà, on était un petit peu lissés à soi-même. Après, professionnellement, moi j'ai pris un autre travail en région parisienne parce que la mère a divorcé et on est parti là-bas avec elle. Et là-bas, j'ai rencontré quelqu'un avec qui j'ai fait ma vie, avec qui ça s'était finalement pas bien passé. Et j'ai été violentée, battue. Je m'en suis retournée vers ma mère, à l'époque, qui était agent de police. Et elle m'a dit, surtout, tu fermes ta bouche, tu dis rien, tu fais comme moi, tu serres les dents, et basta. Elle m'a laissée, en fait, dans la souffrance, à me dire que ça avait tout caché. Et puis, après, je me suis séparée de mon travail pour venir en Normandie, professionnellement, avec mon conjoint qui en avait marre de la région parisienne. Donc j'ai demandé une mutation, j'ai eu du premier coup, et là, ça a été la catastrophe, parce que j'avais plus la famille à côté de moi, j'avais plus rien. Et j'ai fini par me séparer de mon conjoint au bout d'un an, et la mère venait régulièrement à la maison, entre guillemets, pour profiter un petit peu du jardin, de tout. Pendant la période Covid, j'allais travailler, donc j'étais la seule à pouvoir sortir faire des courses, ramener des courses pour tout le monde. Et comme en fait je devais travailler que 4 heures, je me disais que je travaillais toute la journée, je partais le matin, je rentrais très tard le soir, en disant qu'on avait besoin de moi au travail et que voilà. Et pendant ce temps-là, j'étais sur un parking, toute seule, à attendre que le temps passe. Et quand j'ai fini par me séparer de mon conjoint, il est parti, il a tout pris dans la maison. Sauf une machine à laver qui déraille. Vous voyez. Là, la mère, je me suis retournée contre elle et je lui dis, écoute, il est parti, je suis contente, voilà. Et elle m'a dit, c'est comme si j'ai demandé s'il faisait beau demain, hein, c'était complètement. Et là, elle est venue après à la maison en me disant, mais j'ai plus de lit pour dormir, donc j'ai dû lui racheter un lit alors que je devais me racheter des meubles. Et elle critiquait toujours mes amis qui venaient un petit peu à la maison. Et là, j'avais deux amis d'une certaine année qui sont arrivés par surprise et elles voulaient du coup prendre un petit café, donc on prend le café. Ouais. Et là, la mère me sort, elle me contredisait toujours devant tout le monde. Et là, j'encaisse comme d'habitude. Parfois, je répondais, mais après, je pleurais parce que j'avais tellement honte d'avoir répondu à la mère que j'étais pas bien. Et là, elle me dit, de toute façon, tu finiras ça, elle est pendue dans ta baraque, avec tes cheveux rouges, on dirait une fille de joie, entre guillemets, pour rester polie. Et elle me dit, tu n'as jamais été désirée, tu es responsable de mon divorce. C'est à cause de toi que le père est parti, que tu as un demi-frère et une demi-sœur de ton côté. Voilà, donc elle m'a tout remis sur la tête. Et moi, de colère, je lui ai dit de prendre ses affaires et de quitter mon domicile, de quitter ma vie. À savoir que ma sœur aînée, je m'étais déjà fâchée avec elle quelques années auparavant parce que j'en avais marre de faire le lien entre tout le monde en étant la petite gentille qui essayait de faire le bien pour tout le monde. Vous voyez, quand j'étais en apprentissage, mon premier salaire, je lui ai offert une thalasso pour elle et son conjoint de l'époque. Son conjoint n'a jamais voulu y aller, la mère n'a jamais voulu y aller, donc finalement elle y est allée avec la sœur aînée. Elle aurait pu me dire, bah, tu viens avec moi, parce que c'est toi qui l'as payé. Mais non, non. Voilà. Donc, vous voyez, je lui ai acheté une tablette pour son anniversaire.
0: Je pense que ce qui est important d'entendre, c'est que quand il y a des situations familiales très chaotiques au niveau des parents, avec beaucoup de maltraitance, et voilà, une fois de plus, une mère qui éjecte sur vous et qui projette sur vous ses propres difficultés en vous disant que c'est vous le problème, alors que vous êtes la victime du problème, il est tout à fait normal de ne pas s'entendre avec sa fratrie. C'est assez rare, les familles où des parents qui n'ont pas donné assez d'amour arrivent à donner lieu à une fratrie qui se soutient. C'est quand même les parents qui créent le sentiment d'unité et qui apaisent les rivalités naturelles entre les frères et sœurs. Et donc, je ne suis pas étonnée que vous ayez été fâchée avec votre sœur, parce que finalement, quand les parents ne font pas leur rôle d'unifier, leur rôle de chef de famille et aussi de nourriture de l'âme des enfants, l'affection est en si petite quantité que c'est comme la nourriture. S'il n'y a rien à manger sur la table, on se bat. S'il y a de la nourriture en abondance, on est sécure, on sait que chacun aura sa part. Donc, malheureusement, en général, quand les deux parents ont été complètement dysfonctionnels, voire maltraitants, dans la fratrie, on grandira comme des étrangers, voire comme des ennemis. Et c'est une fratrie de cœur et une tribu que vous allez avoir à vous reconstituer avec des gens de valeur qui vous respectent pour ce que vous êtes et pour ce que vous valez par ailleurs. Mais effectivement, les choses sont certainement très difficiles à récupérer avec votre sœur. C'est même pas sûr que ce soit souhaitable.
1: Merci.
0: C'est dur, hein, ce que je dis. J'ai conscience pour les auditeurs d'Europe 1 que j'en choque plus d'un. Mais c'est la réalité de la maltraitance. C'est que c'est une bombe à fragmentation. Et que c'est quand même très rare que les frères et sœurs se soutiennent là-dedans, parce que c'est sauf qui peut, c'est le Titanic. Ouais. Et on essaye juste de pas crever et personne se comprend.
1: Merci beaucoup.
0: Merci
1: Isabelle.
0: Pour votre témoignage, Isabelle. On vous embrasse très fort.
1: Merci à vous. Revenons au livre de Sophie Rouvier, Danser sur vos pas, aux éditions Mazarine, qui est avec nous cet après-midi, Marie-Estelle Dupont. Pour vous, Marie-Estelle, c'est pas un hasard si Victoria Lacombe, donc l'héroïne du livre, choisit d'être thérapeute. Expliquez-nous pourquoi on peut dire ça.
0: Non, parce que je crois que ce sont des métiers de détective, ou quand justement on vient d'une famille où il y a des choses qui sont pas dites ou des choses qui fonctionnent pas, l'enfant a besoin de comprendre, parce que l'enfant a besoin de mettre du sens pour pas être abîmé trop par ce qu'il vit. Alors après, la capacité très touchante de Victoria, c'est qu'elle on a l'impression que sa capacité à écouter les autres est à la fois une protection pour elle.
3: Oui, c'est vraiment ça, c'est qu'elle elle veut vraiment transmettre de la bienveillance et de la résilience autour d'elle, peut-être pour justement s'en armer du plus possible.
0: Oui, je pense aussi qu'elle veut donner ce qu'elle a perçu.
3: Oui, sans doute.
0: C'est-à-dire qu'elle donne un espace de compréhension alors que finalement, elle, on lui a pas
3: complètement
0: donné.
3: Complètement, c'est vrai. Elle reste vraiment à l'écoute de ses auditeurs et également de ses patients, parce que justement elle n'a pas pu exprimer, c'était un non-sujet, donc elle n'a pas pu, il n'y avait pas d'endroit où parler de son enfance, quoi, en fait, de cette perte de père.
0: Jusqu'au moment où elle pète les plombs.
3: Voilà.
0: Où elle dit à une auditrice d'aller en thalasso parce qu'elle en a ras-le-bol. Et que le réalisateur de l'émission est en PLS dans la régie.
1: C'est ça.
0: C'est très drôle.
1: Et on salue le nôtre, Émilie Dupont.
0: C'est un très beau livre, parce qu'en fait, on rigole, on sursaute, on pleure, on se met à sa place aussi. Puis en fait, votre héroïne, vous me dites si je me trompe, mais elle passe un peu par toutes les couleurs de l'arc-en-ciel. C'est-à-dire qu'elle a des moments où elle est très en colère par rapport à la trahison de sa mère.
3: Complètement. Ouais, elle est vraiment en colère hors d'elle, elle veut même plus entendre parler de sa mère, et puis elle la comprend, elle se met à comprendre que elle aurait sans doute peut-être agi différemment de ce qu'elle idéalisait au départ.
1: Voilà,
0: merci
1: très,
0: en tout cas Sophie Rouvier. Je rappelle Danser sur vos pas aux éditions Mazarine, c'est
3: merci
0: un très
3: beaucoup.
0: Joli roman en attendant le printemps.
1: Conseillé par Marie-Estelle Dupont, c'est pas rien.
3: Ah bah oui, merci, un grand merci.
0: Quel coquin.
1: Merci à vous. Je le pense, mais attendez, vous rigolez.
4: C'était « Et si on en parlait » avec Marie-Estelle Dupont et Romain Desarbres. Nous les retrouverons dès lundi de 15h à 16h sur Europe 1 en compagnie de Michel Odoul, le fondateur de l'Institut français de Shiatsu. On parlera du corps et de l'âme et de santé plus généralement. On vous souhaite une très bonne nuit. Merci de nous avoir rejoints. À suivre la Libre Antenne avec des témoignages que nous allons réécouter. Et pour la musique, c'est Teddy Bear, Chaussures Roses.

0: Teddy Beer avec Chaussures Roses sur Europe 1. On va tenter de voir la vie en rose à présent avec la libre antenne. C'est pas toujours facile la vie et on est là pour vous écouter. Précisément Valérie Darmon et Roland Pérez. Ils recueillent vos confidences au 01 80 20 39 21 tous les soirs en direct entre 22h30 et 1h. Vous pouvez d'ailleurs réécouter des témoignages en replay, en podcast, mais aussi au milieu de la nuit. Et c'est justement ce que je vous propose dès maintenant. Bonne écoute à tous.
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2: Bonsoir Francine.
3: Bonsoir Roland.
2: Merci d'être avec nous.
3: Ah ben merci surtout d'avoir eu Florian au téléphone qui est très gentil et d'avoir la chance de vous avoir ce soir, encore un soir, mais c'est un soir très particulier.
2: Oui, c'est vraiment. C'est vrai, c'est un soir particulier parce que vous êtes sur l'antenne d'Europe 1 ou c'est un soir particulier pour vous spécifiquement?
3: Alors c'est d'abord un soir particulier. J'ai eu la chance deux ou trois fois depuis longtemps de vous avoir à l'antenne parce que vous êtes juste merveilleux quand on a la chance de vous avoir. Et puis que ce soit Valérie ou vous, Roland, que j'ai déjà eu il y a longtemps, et Valérie. Et puis quand on a la chance, justement, comme ce soir très particulier, bravo Céline, on a encore un soir et c'est ce soir que j'ai une extrême chance que tout à l'heure Florian m'a rappelé et que je m'y attendais vraiment pas du tout parce que c'est un jour. Je suis appelée tout à l'heure, j'ai eu une dame qui très gentille mais vite fait tout à l'heure, je pensais vraiment pas être appelée ce soir. Donc merci mille fois encore.
2: C'est le principe de cette libre antenne. On essaie de rappeler évidemment tous ceux qui nous laissent des messages sur le répondeur de cette libre antenne. Alors vous aviez hélas perdu votre compagnon. Vous êtes relativement jeune. Hein, vous avez la soixantaine, Francine. Vous avez perdu votre compagnon il y a 5 ans déjà. Il est décédé brutalement d'une crise cardiaque.
3: Juste sous mes yeux, dans notre petit appartement à Lille, en fait. Hein.
2: Ouais.
3: Donc, c'était terrible, ouais. Même si l'épée de Damoclès était là, je m'y attendais. C'est toujours particulièrement terrible. Hein. Je l'ai soigné pendant 2 ans, c'était un homme de 60 ans. Mon merveilleux compagnon belge, avec qui je n'ai pas eu d'enfant, parce que j'ai eu l'endométriose, qu'on a détectée sur le tard, je l'avais rencontré, j'avais 33 ans. Mmh. Il est toujours resté avec moi, malgré ce...
2: Le fait que vous ne puissiez pas avoir d'enfant
3: Tout à fait.
2: Et vous viviez donc ensemble depuis combien de temps? Enfin, vous avez vécu ensemble combien de temps?
3: 25 ans.
2: Ah oui, 25 ans de vie.
3: Et lui-même était. D'un amour fou, sans être marié, sans avoir d'enfant, sans vouloir adopter, puisque. Moi, j'adore les enfants, j'ai travaillé longtemps avec les enfants au domicile des particuliers. Et... mais c'était on voulait le nôtre. Je voulais pas adopter. C'était notre choix en fait. Hein. Puis après on m'a détecté sur le tard l'endométriose qu'on détectait pas.
2: Qu'on dépistait pas facilement. Ans,
3: Voilà, à 35 ans j'ai eu des douleurs et tout le monde est passé à côté. C'était dans ma tête, etc. Et à 48 ans un chirurgien m'a sauvé la vie parce que un parcours du combattant. Ma gynécologue m'avait dit de me lancer dans les médicaments assistés, vous savez. À 48 ans, je jouais le jeu. J'ai dit à mon compagnon, dans 3 mois, si on obtient un enfant miracle avec les médicaments assistés, ma gynécologue insistait. Elle dit, madame, vous êtes encore bien, etc. Ma gynécologue, c'était drôle. Elle avait eu son 5e enfant naturellement à 53 ans. Donc, elle m'a poussée à avoir un enfant, vous voyez. Exceptionnel, en fait, son histoire. Et elle m'avait poussée, elle a mis 6 ans à me convaincre. Ma gynécologue, j'arrive à 48 ans, puis elle me dit, c'est votre dernière chance, madame Bécourt, tentez le coup. Et je me suis dit, en 3 mois, si j'ai pas un enfant miracle, j'ai bien fait. Alors, j'ai bien fait de me laisser tenter, j'étais pas du tout convaincue, hein, mon âge. Il y a tellement de gens qui passent des années, tellement de femmes, malheureusement, qui passent tellement d'années à ne pas être du combattant sans avoir un enfant, c'est l'enfant miracle, je voulais pas. Donc 3 mois, je me donnais 3 mois et on détecte un petit kyste à l'ovaire droit, un minuscule kyste lors des investigations. C'était l'équivalent d'un petit poids que je pouvais enlever ou pas. Puis je fais appel à un chirurgien Puis j'ai affaire à un chirurgien, je me suis dit, je vais enlever le petit poids, hein, au début des investigations, si ça commence comme ça, je me donne 3 mois pour avoir un enfant miracle. Allez, je vais jamais être opérée de ma vie, donc voilà, je me lance. Le chirurgien, je lui parle de mon parcours de combattant, de l'errance un petit peu médicale de mes 35 ans, j'avais un petit peu de douleur, on me disait que c'était dans ma tête. À l'époque, on n'en parlait pas du tout, l'endométriose, hein. Et le sujet tabou par excellence, même encore maintenant, il y a même des femmes qui connaissent pas, même pas encore tout à fait ce problème très grave, en fait, hein. Et puis, ma foi, pour dire qu'à 48 ans, un chirurgien m'a sauvé la vie, il m'a opéré de mon petit poids et puis il a découvert une endométriose tellement sévère. Et moi, je suis passée sans trop de douleur, malheureusement. Mm-hmm. Et puis, enfin, sauf qu'à la fois, j'ai quand même des caillots de sang 15 jours avant de voir le chirurgien. Je lui en ai parlé, heureusement. Et puis, il a dit, je vais faire le contrôle technique, je vous enlève votre petit poids. Et puis, au final, il m'a sauvé la vie, quoi. Deux mois après l'opération, moi, j'étais décédée à 48 ans, j'en ai bientôt 64. Donc, c'est une miraculée qui vous...
2: Pourquoi? Alors, pourquoi? Parce que s'il ne vous avait pas opéré, ou c'est parce qu'il vous a opéré qu'il a découvert quoi? Alors,
3: il a découvert
2: que vous aviez une endométriose, mais bon, ça...
3: Toutes les lésions, il m'a enlevé ce petit kyste à l'ovaire droit, ouais, qui était ridicule, mmh, un petit poids. Mmh. Il m'a dit, je vais vous faire le contrôle technique, parce que j'avais parlé un peu mes douleurs anciennes. J'avais réussi à avoir confiance en lui pour lui parler de mes antécédents qui n'ont intéressé personne, en fait, depuis des années, vous voyez. Donc, bon, c'est une miraculée qui vous parle. Déjà, c'est la bonne nouvelle. Et puis, je voulais témoigner d'autres choses. Là, je vous parle. Je disais à Florian tout à l'heure, je suis dans une location. Là, je vous parle, je suis à Malo-les-Bains. À Malo-les-Bains, j'ai la vue sur la mer, enfin la mer maintenant, un petit peu tard. Et j'ai les étoiles, un ciel magnifique tout à l'heure. J'ai pris une location toute seule. En fait, depuis que mon compagnon est décédé, j'ai mis 5 ans à me rebooster et à partir seule en vacances.
2: Oui, parce que pendant 5 ans, vous étiez encore sous le choc de la disparition de votre compagnon.
3: Bien sûr.
2: Et vous n'arriviez pas à imaginer à la fois une vie où vous pourriez prendre soin de vous, avoir du plaisir et peut-être même rencontrer quelqu'un.
3: Voilà, tout à fait. Il m'a fallu quatre ans même. Mmh. Et puis, je disais à Florian, j'ai rencontré, je suis native du Pas-de-Calais et sur une annonce, il y a un an, j'ai rencontré un monsieur du Pas-de-Calais. Avec qui je me suis lancée corps et âme dans une aventure amoureuse extraordinaire depuis un an. Oui, j'expliquais à Florian, j'avais réussi à remonter un petit peu quand même, et puis me relancer dans mes projets, avec une force quand même, une force extraordinaire, parce que je revenais de loin. Donc je me suis dit, la vie, tant bien que mal, continue. Et puis là, c'est arrêté depuis le lundi de Pâques. J'ai arrêté la relation. J'expliquais à Florian tout à l'heure que c'était un monsieur extrêmement gentil, chez qui j'allais dans mon Pas-de-Calais natal. En plus, ça me touchait à cœur parce que j'habite Lille, en fait. Mm-hmm. Depuis mes 18 ans, j'habite Lille, ouais. Un peu par hasard. Mon cœur est dans mon Pas-de-Calais natal, en fait. Et ce monsieur avait mis une annonce du Pas-de-Calais dans la région des mines. Et j'ai vécu une histoire merveilleuse avec lui.
2: Quel âge il avait? Quel âge il a?
3: 65 ans, moi bientôt 64. Donc c'était parfait, il était à la retraite, moi je travaillais encore, mais je le voyais tous les week-ends.
2: Il a fait rebattre votre cœur, Francine?
3: Ah, complètement, à 200%.
2: Mais vous l'aimiez pas plus que votre compagnon quand même?
3: Alors, je l'aimais pas plus, différemment. Mais avec autant de
2: sentiments.
3: Autant de sentiments, bien sûr, complètement différents. Je s'appelait Bruno, ce monsieur, le compagnon toute ma vie, même sans enfant, c'était mon compagnon belge, bien entendu. Il était dans la continuité, même complètement différent, mais à 200% dans d'autres pays.
2: Et alors, comment vous faisiez pour vous voir? Parce que vous habitiez toujours Lille?
3: Oui, j'habitais toujours. Je le rejoignais tous les week-ends après mon travail, le vendredi après-midi.
2: D'accord. Et lui, c'est quelle situation? Il était divorcé?
3: Alors lui, il est divorcé depuis longtemps. Il était libre, très très sérieux, dans sa petite maison à Hénin-Beaumont, très très très bien. Il cuisinait, il allait en randonnée, cueillir des champignons.
2: Sur le papier, il était formidable.
3: Ah, formidable. Ah, effectivement, formidable. Et dans la réalité aussi, sauf que tous les trois mois, comme j'expliquais à Florian tout à l'heure, sauf que tous les trois mois, j'étais tout le temps chez lui, vu qu'il avait un jardin. Moi, j'habitais un appartement à Lille et j'adorais aller chez lui. Il venait pas souvent à Lille, il déteste la ville. Lui, il est tout au calme chez lui et moi, j'avais tout intérêt à foncer chez lui tous les week-ends. Il venait pas souvent chez lui et des fois, je lui reprochais un peu. Enfin, soit, j'étais contente. Et puis, ma foi, tout allait merveilleusement bien tout le temps. On s'est contacté 2 mois avant de se voir, deux mois au téléphone par SMS et suite à l'annonce dans la Voix du Nord pour pas la citer. Et puis 2 mois sans photo, sans rien. Et miraculeusement, au bout de 2 mois, c'est moi qui ai demandé la photo. Quand on voit quand même la photo au bout de 2 mois de merveilleuses relations épistolaires par SMS et enfin par SMS et par téléphone, c'était vraiment un truc incroyable. Il a mis 3 semaines à me répondre suite à l'annonce à la Voix du Nord, c'était assez long les réponses. Et puis quand il m'a téléphoné, c'était la veille de son anniversaire. Et le lendemain, il m'a téléphoné le 9 avril l'année dernière. Et pendant 2 heures, on a refait le monde. C'était comme si je le connaissais depuis tout le temps. Lui, pareil. Le lendemain, c'était son anniversaire. Je lui ai envoyé un SMS. On m'avait dit au téléphone, c'est mon anniversaire demain. Et le lendemain, je dis bonjour monsieur, je vous souhaite un très bon anniversaire. Il a été charmé. Et puis, très belle histoire.
2: Et toujours quand il vous a envoyé la photo, il vous a plu?
3: Ah, au bout de 2 mois, oui. 2 mois au téléphone et par SMS, il m'a plu, la photo m'a plu et je lui ai envoyé la mienne.
2: Mais ça l'a fait.
3: Ça tombait heureusement, parce qu'au bout de 2 mois, la photo n'avait pas correspondu, on aurait été bien malheureux. Et quand on s'est vu, c'était magique. On s'est rencontrés, j'ai programmé le rendez-vous à Wambrechy, à côté de Lille, un beau petit port fluvial à la campagne, à une demi-heure de Lille. C'était charmant et c'était une évidence. En fait, une très belle histoire d'amour qui commençait tout de suite. C'était formidable. Sauf que, comme j'expliquais à Florian, au bout de 3 mois, du jour au lendemain, pour un rien, il s'est mis à crier sur moi pour une histoire de rideau, enfin soit, pour un rien. Et il m'a fait très très mal au cœur. Je suis revenue en train.
2: C'était soudain?
3: Ah, complètement.
2: C'est-à-dire que toutes les fois, tous les week-ends que vous passiez ensemble, il était doux et...
3: Doux et agréable. Et vraiment...
2: Qu'est-ce qui s'est passé?
3: Je me projetais déjà, je me suis dit...
2: C'est magique, oui.
3: Le deuxième homme de ma vie.
2: Qu'est-ce qui s'est passé?
3: En fait, il a une deuxième maison à la campagne, du côté d'Argenville, dans la Somme. Et puis, on allait là-bas de temps en temps le week-end. Et puis, avant de partir, on a passé un week-end. J'ai tiré le double rideau un peu brusquement dans sa chambre là-bas avant de partir. On revenait à Hénin-Beaumont. Je devais prendre le train le soir. J'ai tiré brusquement le rideau. Et puis, il m'a crié dessus. Parce que j'ai tiré brutalement le rideau, je n'ai rien compris au film.
2: Parce que le rideau est tombé?
3: Non, il n'est même pas tombé, le rideau, mais j'ai tiré trop brusquement le rideau, il s'est mis en colère parce que j'avais tiré trop brusquement le rideau. J'ai rien compris du tout à l'histoire. Il m'a dit, t'es trop brusque, fais attention au rideau, mais il m'a quasiment crié dessus pour la première fois en quasiment 3 mois. Là, je me suis dit, il a un problème en fait. Non, je suis restée complètement dépassée.
2: Peut-être qu'il avait un problème ce jour-là. Peut-être que c'est pas un problème en général, mais est-ce qu'il n'avait pas un problème?
3: Je pense que c'est un... Bon, voilà, au départ, j'ai pensé ce jour-là. Parce qu'il avait beaucoup travaillé dans son jardin, il était peut-être fatigué. Donc, le soir, je lui ai téléphoné, comme on se téléphonait tous les soirs quand je rentrais à Lille. J'ai dit, écoute Bruno, ça m'a quand même choqué, t'as beau t'être excusé, il faut plus jamais que ça se reproduise, tu me crieras plus jamais dessus pour une histoire de rideau ou pour autre chose.
2: Mais il vous a crié comment, pardon, parce que c'était un agacement ou c'était de vrais cris?
3: Ah, de vrais cris, de vrais cris.
2: Avec quoi? Des insultes? Des mots?
3: Non, tu arrêtes de tirer sur ce rideau, tu arrêtes. Il m'a crié dessus, mais quelque chose d'incroyable que tu n'avais jamais fait.
2: Oui, de disproportionné.
3: De disproportionné. J'ai mis ça sur le compte de la fatigue, peut-être. J'ai réfléchi dans le train, et en rentrant le soir, on s'est appelé comme d'habitude. J'ai dit, écoute Bruno, j'ai eu bien mal au cœur. Tu as beau t'être excusé, je ne sais pas ce qui s'est passé. Tu n'as plus jamais intérêt à me crier dessus. Tu as plus... que ce soit pour une histoire de rideau ou pour autre chose. Si tu recommences, on arrête tout complètement. Et là, il m'a dit, oui, je suis encore désolée, ma chérie, patati patata, mais si je te promets rien, ça m'est venu comme ça, c'est plus fort que moi. La première fois, il y a déjà longtemps, hein, ça fait un an la relation, donc au bout de 3 mois, il m'avait dit ça. Je te promets rien, ça peut recommencer, ça m'est venu comme ça, je te promets rien.
2: Ça faisait 3 mois,
3: si t'as intérêt à réfléchir. T'as intérêt à réfléchir parce que si tu recommences, ce sera terminé. Donc il a réfléchi. Je l'ai plus vu pendant 15 jours parce que j'étais fâchée. On s'est revus comme de rien n'était. Apparemment, il avait réfléchi.
2: Ça faisait trois mois que vous étiez ensemble.
3: Oui, ça faisait seulement 3 mois qu'on était ensemble. C'est arrivé. Hein. 2 mois au téléphone, c'était magique. Trois mois qu'on était ensemble, c'était magique. Donc quasiment 6 mois, il m'a hurlé dessus pour une histoire de rideau. Donc il m'a promis sans promettre. Il m'a dit, je te promets rien, ça m'est venu comme ça. Je n'en peux rien, je m'excuse encore au téléphone. Je vais faire mon possible, mais je te promets rien. Et ça, j'aurais dû me méfier. Donc tout reprend. Je mets 15 jours sans le revoir. Je pensais qu'il avait compris. 3 mois magiques, c'est rebelote. 3 mois magiques, comme avant. 3 mois magiques. Et puis il rebelote, il recommence à s'énerver parce que j'avais laissé traîner un truc dans sa cuisine. Et là il recommence de la même façon.
2: Il est quoi? Il est rigide? Il est un peu rigide? Il
3: a une rigidité. Rigide, là sur le coup. Vous voyez? Autant, mais charmant, mais délicieux, mais charmant et délicieux. Et là il recommence au bout de 3 mois pour une histoire que j'avais laissé traîner un truc chez lui. Là j'ai dit, il y a vraiment un gros problème. Et puis là, parce que j'avais dit, je te laisse une chance, t'en auras pas deux. 3 mois après, il recommence. Et mes amis, malheureusement, j'ai eu ma meilleure amie, elle me dit, elle voyait que j'étais vraiment malheureuse. Elle dit, laisse-lui une troisième chance. J'écoute ma meilleure amie, je lui laisse une troisième chance.
2: Qu'est-ce qu'il vous dit, qu'est-ce qu'il vous dit encore là, quand ça rebelote, il a cette crise de nerfs qui est inexpliquée ou inexplicable? Qu'est-ce qu'il vous dit? Il vous dit qu'il a des problèmes, il a du mal à, il a cette rigidité, il le sait, il le comprend. Qu'est-ce qu'il vous dit?
3: Et il me dit, j'essaie de faire au mieux, mais ça m'est venu comme ça, c'est pas de ma faute, excuse-moi, c'est pas de ma faute, j'ai recommencé, mais c'est impulsif. Et puis je repardonne. 2 fois, je repardonne. La 3e fois, par contre, je demande des explications. Ça s'est reproduit tous les 3 mois. 4...
2: C'est fou, avec tous les 3 mois.
3: Et alors, là, j'ai demandé des explications. Vous voyez, j'ai demandé des explications il y a 3 mois de ça, encore une fois. La 3e fois, rebelote, pour des pécadilles. Puis il me dit toujours, Et puis là, j'ai exigé des explications, parce que si ça va pas le faire. Je t'ai pardonné 2 fois, là, c'est la 3e fois, ça va plus le faire du tout, là. Pour nous, t'as beau être charmant et t'excuser, on reprend la relation parce que c'est magique entre nous. Et là, il m'a expliqué qu'enfant, apparemment, il avait été soigné, il avait eu des médicaments parce que j'ai creusé l'histoire, ça ne lui plaisait pas d'en parler. J'ai dit, il va falloir que tu m'expliques. Et enfant, il a eu des médicaments, je ne sais quoi. Et il est issu d'une fratrie de 5 enfants, d'une famille avec des difficultés, des gens des mines, vous savez, des gens avec 5 enfants, etc. Et lui, c'était le petit hyper nerveux de la famille, il a eu des médicaments, et c'est peut-être à cause de ça. On m'a placé dans un centre, il n'a pas voulu trop en parler. Et peut-être que c'est dû à ça,
2: un centre, pour quoi faire?
3: Je ne sais pas, pour enfants hyper nerveux, mais place. Alors j'ai dit, t'as été placé combien de temps, Bruno? Mais il n'a pas su me dire. Il était petit, il avait 5-6 ans.
2: Il n'a pas d'accès de violence, il a juste ses mots qui sont un peu...
3: Juste me hurler dessus pendant 30... même pas pour n'importe quoi. Et il s'excuse tout de suite après. et tous les 3 mois. Et là, c'est là que j'ai demandé des explications. Il m'explique qu'il a eu des médicaments, qu'il a eu, peut-être que c'est à cause de ça, mais il n'en sait pas plus. Et il s'excuse, il recommence à être doux comme un agneau pendant 3 mois. Mais
2: il vous dit qu'il s'est séparé avec sa femme pour ça aussi?
3: Alors, pas forcément. Non, par contre, il éludait un peu. Par contre, il m'a pas vraiment. Parce que j'ai demandé quand même, je dis pourquoi t'as divorcé après, hein, pas tout de suite, au début. Quand on croit quelqu'un, on lui demande pas franchement, vous savez pourquoi il a. Et d'un commun accord. Hein, il s'entendait pas, mais j'ai su après par sa fille. Qu'il avait des accès de colère envers ses enfants. Sa petite fille, qui avait 6 ans à l'époque, elle renversait quelque chose par terre, parce qu'il avait la garde tous les 15 jours de ses enfants à l'époque, hein, suite à son divorce, à l'amiable. Et puis sa petite fille renversait quelque chose, il lui criait dessus aussi. Même maintenant, il a un rapport conflictuel.
2: Il a un rapport. Non, mais je veux dire, il a un rapport à l'ordre dans la maison, voilà. Tout ce qui touche la maison. Il a une maniaquerie. Enfin, c'est quelqu'un qui est maniaque. Et dans la vie, c'est lui qui fait la cuisine, c'est lui qui range tout, c'est lui qui.
3: C'est lui qui range tout. Et même au bout d'un an, quand je faisais pas comme ça aller dans sa cuisine à Nain-Beaumont, ça lui plaisait pas, mais pas méchamment, hein, mais c'était pas.
2: Ah oui, donc il a un sentiment de maîtrise des choses, de la maison. Tout est plié, rangé.
3: Pas forcément, il n'est pas. Il n'est pas bordélique, il n'est pas maniaque non plus. C'est très bien, moi ça me plaisait très bien. Sinon j'aurais jamais été chez lui tous les week-ends. Mais il fallait faire tout le temps à sa façon. La cuisine, si je disais tiens, on cuisine tous les deux, j'adore cuisiner, il adore cuisiner. Si je voulais faire à ma façon, moi je voulais mettre du beurre, par exemple, j'adore mettre du. Lui c'était un margarine, il voulait pas faire à ma façon. Plein de trucs comme ça. Vous voyez.
2: Et pardon, vous posez la question, mais dans l'intimité, il était comment? Il était doux?
3: Doux comme un agneau, parfait, tendre, excessivement.
2: Il faut faire un peu à sa manière ou il était un peu.
3: Contre, là, de ce côté-là, c'est ça, c'est pour ça que j'étais extrêmement amoureuse de lui, à la limite. Par rapport à mon ancien compagnon, j'ai découvert un amour physique plus extraordinaire qu'avec mon compagnon, alors paradoxalement. Alors que mon compagnon était le numéro 1, sera toujours le numéro 1 dans mon cœur, mon compagnon belge. Vous voyez, parce que c'était pas seulement ce qui comptait le plus dans ma vie. Mais là, en l'occurrence, j'ai découvert une passion amoureuse encore plus intense.
2: Vous avez découvert le plaisir, on va dire, français.
3: Complètement.
2: D'accord.
3: Complètement. Pour la première fois de ma vie depuis un an. Pour la première fois de ma vie, sans aucunement dénigrer mon compagnon qui était numéro 1 dans mon cœur. Je répète toujours ça parce que
2: pas,
3: je.
2: Oui, mais vous inquiétez pas. Ouais. Mais de ce fait, Francine, donc le seul reproche que vous avez contre cet homme, c'est que tous les 3 mois, pour quelque chose qui touche un peu à l'intendance, il hurle, enfin il crie, et puis après il se calme, il a oublié.
3: Ah oui. Donc pour lui c'était pas du tout important. Mais moi, ça me touchait d'autant plus à cœur. Alors j'explique un peu mon parcours. Parce que j'avais un père très violent. Donc j'ai subi des cris toute mon enfance d'un père monstrueux qui hurlait sur ma mère, qui battait d'ailleurs ma mère.
2: Ça vous renvoie quelque chose. Mais même si c'est totalement différent, parce que là, c'est des petites maniaqueries, c'est des maniaqueries qu'il exprime maladroitement tous les 3 mois, mais c'est pas plus ça quand même.
3: Ah non, c'est pas plus que ça.
2: Pourquoi ça vous heurte à ce point? Alors j'ai bien compris que ça vous renvoie à la violence de votre père, mais si vous arrivez à comprendre que c'est un peu plus fort que lui, il a des choses qui l'agacent profondément, et ces choses qui l'agacent, c'est un peu voilà sa nature. Il les exprime un peu violemment, et puis ça rentre dans l'ordre tout de suite. Ça veut dire que c'est un défaut qu'il peut avoir, mais c'est pas un défaut insurmontable avec lequel vous ne pourriez ne pas vivre, Francine.
3: Tout à fait. Mais je me dis, maintenant je me dis que tous les 3 mois, il va recommencer.
2: Oui, alors,
3: je suis pas en sécurité.
2: Mais pas en sécurité de quoi? Et alors, s'il recommence tous les 3 mois? si tous les 3 mois parce que vous allez renverser les clés ou renverser du café ou je ne sais quoi, tout d'un coup il se met à crier. Il faut le regarder avec le sourire en lui disant allez vas-y. Bon bah voilà, c'est passé. Allez, rendez-vous dans 3 mois. Pourquoi vous ne le prenez pas un peu à la rigolade puisque vous avez compris que c'est une manie de votre relation. Rien n'est jamais parfait dans les relations, mais
3: bien sûr.
2: On voit bien que c'est d'après ce que vous nous dites, c'est absolument pas quelqu'un de violent. C'est pas sa nature, c'est pas sa nature de vous malmener ou d'être violent ou de vous injurier. Il a ce défaut qui est peut-être une zone d'ombre de sa vie, c'est ce que vous dites.
3: Complètement.
2: C'est une zone d'ombre de sa vie. Parfois, il faut accepter les zones d'ombre.
3: Et il n'y peut rien.
2: Oui,
3: il dit toujours que je suis.
2: Alors pourquoi vous le quittez? Pourquoi vous le quittez, Francine? Pourquoi vous le quittez?
3: Ben oui, moi je suis quelqu'un d'hypersensible et il comprend aussi, hein, il a compris et j'aurais dû le comprendre, mais il continuait à me taquiner, il m'appelait Madame Bécourt, Madame Bécourt, à la fin il m'appelait le lundi de Pâques, il m'appelait Madame Bécourt, elle est jamais contente, elle mange pas son bout de pain, elle jette des choses à la poubelle, à la fin il devenait un... Il me titillait, il criait plus par contre, parce qu'il savait que j'allais le quitter s'il criait encore une dernière fois sur moi. Il savait très bien, mais il me faisait des... Vous voyez, il me disait des choses pas gentilles et là, j'ai craqué le lundi de Pâques.
2: Là, c'est un peu autre chose, d'accord. Là, il est passé à la vitesse supérieure, c'est plus un tic.
3: Complètement, c'était vicieux. Il me mettait de la musique triste, il m'appelait Madame Bécourt, il me disait Madame la princesse, elle n'est pas contente, parce qu'il savait que... Il ne pouvait plus crier sur moi. Là, par contre, on est passé à un autre stade que je l'ai quitté d'un seul coup, vous voyez, au bout de 3 mois. Là, j'en pouvais plus.
2: Vous lui avez dit quoi, Francine, le lundi de Pâques?
3: J'ai dit, j'en peux plus. Tu me mets des musiques tristes, tu m'appelles Madame Bécourt, tu me traites sournoisement, que je suis une princesse, que je suis Madame la princesse. J'ai dit, j'en peux plus. Tu arrêtes. Tu m'as appelé Madame Bécourt 5 fois le lundi de Pâques, le matin. J'ai dit, arrête avec Madame Bécourt, je suis Francine, ton amoureuse, tu m'as jamais appelée Madame Bécourt. Là, tu dépasses les bornes.
2: Oui, enfin, il vous provoque.
3: Complètement. Et il a bien fait de me provoquer, je l'ai quitté tout de suite.
2: Et qu'est-ce qui s'est passé depuis le lundi de Pâques?
3: Je suis toujours amoureuse de lui.
2: Et lui, qu'est-ce qui s'est passé? Il vous a réécrit? Il vous a...
3: Il m'a... En fait, c'est plutôt moi qui l'ai relancé par SMS de temps en temps.
2: Ah, c'est vous qui l'ai relancé?
3: Comme quoi, je l'oublie pas.
2: Mais parce que lui ne vous relance pas, il n'a pas essayé de vous reconquérir.
3: Un petit peu quand même par SMS. Parce que je lui envoie des petits SMS de
2: temps en temps. Mais si vous ne lui aviez pas envoyé, il serait pas revenu?
3: Non.
2: Ah, non, d'ailleurs, là... Donc il l'a fait un peu exprès pour se séparer de vous, non?
3: Oui, bien sûr. Tout à fait. Je pense qu'il l'a fait. D'ailleurs, il m'a accompagné à la gare quand j'ai dit le lundi de Pâques. Je dis, tu me raccompagnes tout. J'ai laissé plein d'affaires chez lui. Je dis, tu me raccompagnes tout de suite à la gare. Il m'a laissé 2 heures dans son jardin. Il a appelé ses amis qui voulaient me parler. J'étais 2 heures complètement bloquée le lundi de Pâques dans son jardin suite aux événements du matin qui m'avaient traité de Madame Bécourt, etc. Il est venu avec le téléphone d'un air que pour me narguer, et il m'a dit, ses meilleurs amis que je connaissais par cœur, il m'a présenté à tout le monde, sa famille, ses amis, ses meilleurs amis voulaient me parler. Et j'étais incapable de faire comme si de rien n'était, j'ai dit non, je veux pas parler à tes amis. Et là, il a dit à ses amis, il fallait bien qu'ils disent quelque chose, à ses amis, il a dit, ma compagne, elle boude. Il s'est mis à rire devant moi, alors que j'étais malheureuse comme la pierre dans le jardin, que je préparais mon départ définitif dans ma tête, vous voyez. Il s'est mis à se moquer, à dire, Francine, elle boude, ça ira mieux par après, Géraldine, t'inquiète pas, elle boude. Donc, d'un air hyper moqueur, là, j'ai dit, non, j'en peux plus. Et j'ai dit, je peux plus, vous voyez, j'ai pris la bonne décision, même si j'ai très mal au cœur.
2: Alors, les appels, les messages sur au 739 21 21 sont assez mitigés. On a Greg qui a écrit plusieurs fois, qui dit non, vous avez finalement vu son vrai visage, et peut-être que vous auriez évité des violences conjugales, parce que lui, il pense que c'est un peu une sorte de harcèlement, ce qu'il vous a fait. harcèlement moral. Alors, je ne partage pas son avis. Hein. Moi, je pense que, voilà, il vous a expliqué qu'il avait ce défaut de crier pour des choses qui n'en valent pas la peine. Mais ça ne l'empêchait pas de partager une vie harmonieuse avec vous. Et le fait que vous le menaciez à chaque fois de le quitter s'il continuait, si malgré lui il se retrouvait confronté encore à des sautes d'humeur que vous n'auriez pas supporté, je pense qu'après il en a un peu joué, mais je pense que ça reste des broutilles de couple, surtout qu'il vous a expliqué pourquoi il était un peu comme ça, mais et que c'est pas plus grave que ça, mais ça reste quand même des broutilles de couple. Et si vraiment vous aviez des sentiments, et lui aussi, parce que lui aussi, je pense qu'il en a un peu assez que vous le menaciez à chaque fois de le quitter, que vous le menaciez de le quitter à chaque fois qu'il élève la voix, même si c'est encore une fois pas acceptable, enfin pas normal, et en tout cas et pas justifié.
3: D'ailleurs, vous voyez, moi, pourtant, j'ai pas l'habitude de pardonner. À chaque fois, quand je pardonnais, même au bout de 15 jours, 3 semaines, voire un mois sans le voir, ça reprenait comme avant, quoi. Et il me disait toujours, c'est des broutilles, comme vous dites,
2: oui,
3: Roland.
2: Je pense que c'est, alors,
3: et c'est des,
2: il
3: chaque
2: dit,
3: coup, alors,
2: oui, je pense que c'est pas des broutilles pour vous, ça l'est pour lui. C'est vrai que c'est agaçant, c'est vrai. Mais si vous l'aimez vraiment, si vous appréciez par ailleurs d'autres traits de son caractère, si c'est quelqu'un qui est respectueux, si c'est quelqu'un qui est gentil par ailleurs, qui est doux, qui vous fait du bien et qui, je pense que c'est un peu dommage d'en rester là.
3: On est bien d'accord, Laurent, parce que j'ai toujours des sentiments pour lui, mais je fais 3 pas en avant, je fais un pas en avant, 3 pas en avant et plein de pas en arrière à chaque fois, et j'ai plus confiance à la limite. Il me parlait de projet, hein, qu'on ait une maison ensemble, qu'on vive ensemble, hein. Moi je suis bientôt à la retraite, lui il est déjà à la retraite, plein de projets, hein. Complètement plein de projets au bout d'un an. Et je fonçais là-dedans à 200%, vous voyez, mais du coup, je me dis, mais si je m'engage avec lui, mais qu'est-ce qui va se passer? Et si mes amis me disaient, effectivement, la violence verbale, c'est pas bon du tout, quand même, même si. Si ça se reproduit, après ça peut être de la violence physique.
2: Oui, peut-être. Francine, il faut

0: vraiment, il y a, parce que si c'est des choses que, parce que là aujourd'hui, il se moque un peu de vous et de votre comportement, mais peut-être il pourrait se maîtriser dans certaines situations. Donc moi, mon conseil, c'est de le laisser revenir s'il doit revenir, et là vous aviserez et vous verrez si plus de 3 mois après il a vraiment changé, ou en tout cas il fait attention. Si c'est pas le cas, écoutez, il faut en rester là, Francine, vraiment.
1: Voilà.
0: Mais ne le relancez plus par des SMS, c'est pas la peine.
1: Voilà, c'est ce que je fais malheureusement. Mais j'ai une amie, même hier soir ici dans ma petite location, elle me conseille. Là, j'ai décidé depuis 3-4 jours plus du tout de messages. Donc, ça c'est très bien. Voilà. D'ailleurs, j'envisage de rencontrer éventuellement quelqu'un d'autre, parce que je vais pas rester sur cet échec-là.
0: C'est vrai que pour certains, on pourrait penser que le comportement de votre amoureux s'analyse parfois parce qu'il s'énerve pour des broutilles. Donc il s'énerve, mais bon, curieusement, ça veut dire que vous, ça engendre quand même chez vous un sentiment de peur, de contrôle permanent, de peur de mal faire. Vous êtes moins naturel que vous ne l'étiez qu'au début avec lui?
1: Ah, complètement. Complètement. Limite, j'ai peur de mes réactions. C'est pour ça que je suis partie. Quoi. Je commençais par peur de...
0: Ça veut dire quoi, peur de vos réactions?
1: Ben, c'est-à-dire que... comment vous expliquer? Je suis plus du tout dans... Je suis plus à l'aise dans la relation.
0: C'est ça, c'est plus naturel.
1: C'est plus du tout naturel, de mon côté.
0: Et puis vous observez ce que vous faites de peur de déplaire.
1: Tout à fait, tout à fait.
0: C'est ça que vous auriez dû lui expliquer. En fait, c'est ça, c'est lui dire... C'est lui dire que son comportement à lui, même si c'est pas plus grave qu'il s'énerve pour une broutille, génère chez vous un sentiment de malaise, de contrôle, de peur, et que du coup, bah, de ce fait, la relation n'est plus fluide.
1: Ah oui, je lui ai expliqué, mais donc il fait attention, mais il recommence quand même. Quoi. Vous voyez, c'est plus fort que lui.
0: C'est plus fort que lui, comme vous.
1: C'est plus fort que lui. Il me l'a dit, c'est plus fort que moi. Je n'en peux rien. Je te promets rien. Et effectivement, c'est plus fort que lui. Hein, donc à ce moment, c'est tout ce qu'il sait me dire. Et il n'en a pas forcément l'air désolé, en plus. Par-dessus le marché, hein.
0: Oui, c'est ça qui est dérangeant. C'est ça qui est dérangeant. Alors, on a des messages, hein. Madame, fuyez, cela va augmenter, c'est grave, ce ne sont pas des broutilles du tout.
1: Ah, vous voyez.
0: Ça, je pense que c'est Greg qui déjà vous disait que ce serait du harcèlement moral. Alors on a un autre message qui est intéressant. Bonsoir Roland, je suis la fille de mineur, donc de mineur du Nord. Vous savez que nous sommes alcooliques, co-sanguins, voire analphabètes. Francine devrait se méfier.
1: Ah oui, ça je ne savais pas.
0: Sa famille, c'est ce que vous disiez, sa famille est de mineurs, c'est une famille de mineurs.
1: Hein. C'est son papa était mineur au fin fond du Pas-de-Calais, là, à un moment.
0: Moi, je ne partage pas forcément cet avis.
1: Parce qu'apparemment, son papa était très bien, il m'a parlé longtemps, très courageux.
0: Parce que lui, alcoolique, sanguin, voire analphabète, ça me paraît quand même extrêmement dur.
1: C'est extrêmement dur, effectivement.
0: Peut-être que Francine devrait dire à son compagnon de se faire soigner. C'est Sophie de New York qui dit ça. Mm-hmm. Vous lui en avez parlé éventuellement de se faire accompagner?
1: Non, je n'en ai pas. Lui, par contre, il m'a dit que je devrais me faire soigner, voire être suivi par un psychologue, ou qu'il devrait te faire soigner. Lui, il me l'a dit, par contre, d'une façon pas très agréable d'ailleurs. Par rapport à ton parcours, ton enfance très difficile, tu devrais te faire soigner, il m'a dit comme ça. J'étais assez pas très gentiment d'ailleurs. Hein.
0: Mmh. Oui.
1: Tu devrais te faire suivre. Tu devrais d'un air de dire que c'est que moi qui ai eu des problèmes dans mon enfance.
0: Mais il est quand même un peu surprenant parce que vous dites que il est par ailleurs très doux, très gentil, très affectueux. Et puis il a comme ça ses petites crises.
1: Ah complètement. Et puis
0: est-ce que vous pensez qu'il est vraiment fait pour la vie à deux?
1: Ben, je pense pas, parce que ça,

0: fille m'a confirmé qu'il gardera jamais personne, qu'il a eu des personnes il a connu des femmes bien avant moi depuis son divorce il y a longtemps, qu'il n'a jamais gardé personne. Et elle n'était pas étonnée que je le quitte, que j'étais un petit peu en relation avec ta fille Caroline. Et elle m'a dit, t'as bien fait de quitter mon père de toute façon. Même avec ses enfants, c'est conflictuel encore aujourd'hui. Même avec son ex-femme, c'est très conflictuel. Moi, je me suis rendu compte avec sa belle-fille, qui son fils, et c'est un peu fait. Son fils laisse un peu faire, sa belle-fille se laisse pas du tout faire avec lui. Et j'ai remarqué que ça lui plaisait pas. Elle dit, écoute, Bruno, tu te calmes, sa belle-fille. Combien de fois elle a dit, c'est bon, hein, Bruno? D'une façon très autoritaire, c'est une dame d'origine polonaise et elle le remet bien à sa place, même devant moi. Et je me suis méfiée aussi.
1: Comment il réagit?
0: Très bien. Il dit rien. Il dit rien, tout simplement, parce qu'il fait son autorité quand il va chez son fils. Il arrive à n'importe quelle heure sans prévenir son fils et sa belle-fille. J'ai même dit, Bruno, t'exagères, t'arrives à midi et demi sans prévenir. C'est mes enfants, je fais ce que je veux. Et etc. Il y avait des choses déjà.
1: Oui, donc il a quand même un ton très autoritaire.
0: Ah, complètement. Oui. Je m'en suis rendu compte petit à petit, pas tout de suite.
1: Je crois, Francine, que vous avez pris la bonne décision. Et je crois qu'il faut plus du tout lui envoyer le message. Vous verrez bien si demain il doit se battre pour vous reconquérir, il saura les efforts à faire. S'il est prêt à les faire, vous verrez bien. S'il n'est pas prêt à les faire, ne perdez pas plus de temps que ça. Et puis, ouvrez-vous à d'autres perspectives, Francine.
0: Il y a d'autres perspectives. Et notamment, hier soir, j'en parlais à Florian. J'ai écouté la libre antenne, mais ici, c'est d'autant plus, j'ai écouté le témoignage, mais en sourdine. C'est drôle, vous allez me dire ici, je suis à Malo-les-Bains. J'aurais dû être avec ce fameux compagnon Bruno. J'ai pris une semaine de location et je suis toute seule ici à Malo-les-Bains. J'ai invité une amie juste ce week-end. Je passe la semaine toute seule à Malo-les-Bains parce que la vie continue et j'écoutais en sourdine. Comme j'avais une amie qui dormait dans ma petite location là hier soir, j'écoutais en sourdine la libre antenne et j'ai écouté le témoignage. Je crois que c'est Jean-Pierre qui a un problème au talon d'Achille.
1: Oui.
0: Il avait l'air très charmant et j'ai pas pu prendre ses coordonnées, j'ai pas pu intervenir à l'antenne parce que mon amie, il travaille beaucoup, elle dormait à côté de moi et j'écoutais en sourdine. J'ai dit, mon Dieu, je rappelle Florian ce matin. Si j'arrivais à accrocher avec Jean-Pierre, d'abord pour le talon d'Achille parce que j'avais des conseils à lui donner et puis en plus, il a parlé de la moto et j'avais fait de la moto pendant très longtemps.
1: Vous l'avez eu en ligne? Non, vous l'avez pas
0: non,
1: eu en
0: malheureusement,
1: ligne.
0: Non, malheureusement, j'ai écouté en sourdine dans mon coin, dans mon lit, ma copine dormait.
1: On peut demander à Nicolas qui s'occupe de l'émission de Valérie de savoir si Jean-Pierre veut bien qu'on lui transmette vos coordonnées, peut-être qu'il peut vous appeler.
0: J'écoutais vraiment en sourdine ma petite radio colle à l'oreille pour pas déranger mon ami qui peut se dire là qui dormait à moitié et j'écoutais, c'était Jean, il a 73 ans, il était menuisier, il racontait que malgré son problème au talon d'Achille que moi aussi j'ai eu, c'était un battant et puis il fait plein de sport, il fait de la moto et en dernier il avait beaucoup d'humour et comme moi, et il disait que il cherchait, je sais plus, une jolie sirène, je ne sais quoi, pour l'accompagner sur sa moto. Je crois qu'il habite dans le sud.
1: Écoutez, voilà.
0: Et j'ai trouvé ça formidable et je me dis pourquoi pas avec la magie de l'antenne, pourquoi pas je rencontre.
1: Écoutez, en tout cas, Florian va contacter son collègue, notre collègue Nicolas, et puis on va essayer de voir si on peut arranger tout ça, si Nicolas peut donner vos coordonnées à cet auditeur qui pourra vous appeler sans difficulté.
0: Mon Dieu, alors là, sur le coup, j'adorerais. Parce que je suis quelqu'un qui rebondit.
1: Et vous nous rappellerez, Francine, pour nous raconter. On va être obligé de s'éviter, Francine, parce qu'on a d'autres auditeurs qui attendent. Merci d'avoir été avec nous. Et vraiment, le conseil, et c'est ce que tout le monde semble dire là. On a encore Jeanne qui dit le ton est donné pour cette relation. Vous allez au devant de grandes souffrances si vous continuez. Coupez parcours, dit directement Jeanne. Allez, ce sera le mot de la fin. Et puis, super. Donnez-nous des nouvelles pour savoir si, si les talons d'Achille se sont reconnus. D'accord.
0: Ah, j'aimerais énormément. D'ailleurs, ce monsieur, peut-être qu'il écoute. On ne sait jamais. Ah,
1: peut-être. Il peut nous appeler au 01 80 20 39 21.
0: Ah, tout à fait, vous.
1: Et on vous donnera vos coordonnées si vous en êtes d'accord. Ah, yeah. Merci,
0: vous pouvez
1: Francine.
0: Lui
1: ah bah oui, c'est le coup de foudre. Hein. Merci, Francine. Merci Francine, merci beaucoup.
0: Merci surtout à vous.
1: Bonne continuation à vous. Au revoir.
0: Merci beaucoup.

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2: Bonsoir Sophie.
3: Bonsoir Roland.
2: Merci d'être avec nous. Je sais que c'est pas toujours simple d'appeler la Libre Antenne, de se confier sur dans une émission nationale comme cela, sur des choses infiniment personnelles, infiniment marquantes. Ce qui était votre cas, vous aviez quoi? Vous aviez à peine vous aviez même pas 20 ans, je crois.
3: J'avais 21 ans.
2: Quand vous avez appris que vous aviez été contaminée par le sida, vous étiez élève infirmière et vous l'avez appris en donnant votre sang.
3: Voilà, absolument. Il y avait une collecte dans l'hôpital où je faisais un stage et comme je donnais toujours mon sang à l'école, je l'ai donné là aussi. Sachant que cet été 85, j'avais fait une rencontre avec un homme, un peu un casse-cou, un aventurier qui faisait du 4x4. Je l'avais rencontré chez une amie de ma mère. Il avait 20 ans de plus que moi et bon, il m'a embarqué pour des balades dans la montagne. C'était dans la Drôme. Et j'ai eu un rapport sexuel avec lui. Voilà. Après, les vacances se sont terminées. Nous nous sommes
2: un seul rapport.
3: Oui. Mais. Oui, non, mais bon. Il suffit d'un. C'est-à-dire que, bon, lui, en fait, avait eu un grave accident de voiture l'année d'avant. Déjà en 4x4 d'ailleurs, et il avait des polytransfusés, donc je pense qu'à cette époque...
2: C'était le scandale du sang contaminé, oui.
3: Oui, c'était un petit peu avant en fait. C'était 85, c'est l'année où on commence à dépister les donneurs de sang et les dons de sang. Voilà, si vous voulez. Donc c'est une année, c'est pour ça que j'ai été dépistée si tôt. Lui ignorait sa séropositivité, ça j'en suis sûre.
2: Oui, donc quand vous me dites qu'il ignorait, ça veut dire qu'il a continué à avoir des relations avec d'autres personnes.
3: Oui.
2: Qui possiblement ont été contaminées aussi.
3: Oui, mais là j'avoue que ça ne me regardait pas. Peut-être, j'en suis pas sûre en fait. Voilà.
2: Comment ça se passe, Sophie, quand on vous dit alors que vous allez donner votre sang, vous êtes vous-même élève infirmière, donc vous êtes dans le domaine médical. Vous tombez de votre chaise, de l'armoire. Vous êtes anéanti.
3: J'ai pris un seau d'eau froide sur la tête. Je comprends pas. Si vous voulez, Je comprends pas, non pas ce qu'on me dit, mais je ne comprends pas la dame. Je me souviens encore de son nom, de la transfusion sanguine qui m'avait contactée. Me dit mais vous êtes pas piqué qu'un patient? Et je dis mais non, je suis pas piqué. Et puis en fait, en reprenant ma voiture et en redescendant vers Rouen, puisque je faisais mes études à Rouen et la transfusion sanguine était à Bois-Guillaume, donc je redescends cette côte, et là je me dis Jean-Pierre, transfusion. Et là, je comprends. Je fais la relation.
2: Quand vous l'aviez rencontré, il vous avait raconté qu'il avait eu une transfusion et qu'il avait été...
3: Oui, tout à fait.
2: D'accord,
3: oui,
2: évidemment.
3: Mais bon, à l'époque...
2: On n'en parlait pas, on n'en parlait pas, c'est sûr.
3: Non. Donc,
2: Et à l'époque, pour cette première relation, évidemment, il n'avait pas pris de préservatif.
3: Non, c'était pas... On n'en parlait absolument pas à l'époque. Si vous voulez, on parlait du cancer gay, c'était ça, c'était les toxicos, les homos, voilà, c'était... moi, j'étais hors-circuit, quelque part, si si vous voulez. Donc,
2: qu'est-ce que vous faites? Vous l'appelez quand vous percutez que c'est probablement fait, Jean-Pierre qui est à l'origine de cette de contamination?
3: Oui, oui. Alors, j'avoue que je mets 3-4 jours avant de l'appeler. Parce que il fallait que je digère. Je ne savais pas comment lui dire ça. Il avait quand même deux enfants adolescents. Et je l'appelle et il me dit j'ai une mauvaise nouvelle à t'annoncer. Je dis ok. Je pense que je sais ce dont tu vas me parler. Et donc sa première attitude, si vous voulez, était en gros je suis désolée, etc. Puis en fait, ce qui a été le plus dur finalement, je n'en ai absolument pas voulu de m'avoir contaminée.
2: Ah bon, vous l'avez réussi à pas lui en vouloir?
3: Ah non, je n'en ai pas voulu de m'avoir contaminée. Ce dont je lui en ai voulu, c'est de son attitude après. C'est-à-dire qu'en fait, je vais tout vous dire, c'était mon premier rapport sexuel. Et en fait, je m'étais dit, bon, ça va, j'ai 21 ans, allez, ce sera fait, quoi, voilà. c'est horrible, hein, ce que je dis.
2: Non, c'est pas horrible, c'est ce que se disent d'ailleurs beaucoup de personnes, d'ailleurs, que je sois...
3: Ça traînait un peu, cette histoire, donc, j'avais hâte que ce soit fait, quoi, voilà. Mmh. Et lui m'a accusé de l'avoir contaminé.
2: Mais quand, dans un deuxième temps, alors?
3: Pardon, excusez-moi, je prends un coup.
2: Que dans un premier temps, il s'est excusé, et dans un deuxième temps,
3: il s'est excusé, mais il m'a dit c'est pas de chance, enfin voilà, etc. Mais par la suite, on a été amené à se revoir, et là, il est devenu très agressif à mon égard, et je pense que avec le recul, qu'il se culpabilisait beaucoup.
2: Et donc là, vous lui avez dit, mais c'est pas possible, puisque tu es mon premier rapport sexuel.
3: Il ne m'a pas cru.
2: Il vous a pas cru en plus.
3: Non, il m'a pas cru. Oui, mais ça, c'est ce que tu me dis. Et pourtant,
2: il avait compris que c'est lui qui avait visiblement plus de chances d'avoir été contaminé le premier, puisqu'il avait reçu des transfusions sanguines.
3: Mais oui, j'ai dit, Jean-Pierre, t'as été polytransfusé dans l'hélicoptère qui t'a ramené du ravin, là. On t'a déjà transfusé, parce que ça, c'est l'ami de ma mère qui me l'avait raconté.
2: À la fois il a été polytransfusé, à la fois aussi visiblement il avait des rapports sans préservatif, sans protection, et il en avait déjà eu beaucoup plus que vous, puisqu'il avait 20 ans de plus.
3: Oui.
2: Parce que vous n'en aviez pas eu, vous.
3: Oui. Oui, mais je pense que c'était insurmontable pour lui, en fait.
2: C'était trop fort. Mais je reviens juste sur une chose. Comment vous avez fait? Pardon, hein, Sophie, mais c'est votre premier rapport sexuel. Vous avez 21 ans. Comment vous avez fait, même si j'ai bien compris que, évidemment, qu'il ne l'a pas fait intentionnellement, puisqu'il ne savait pas qu'il était porteur de la séropositivité, mais comment vous avez fait pour ne pas lui en vouloir?
3: Ça m'aura avancé à quoi?
2: Non, mais je suis d'accord avec vous, ça vous aurait avancé à rien. Mais c'est instinctif, c'est naturel.
3: Je sais pas. Je suis pas normal. Je pas réagi comme ça.
2: Surtout qu'à l'époque, les traitements qui existent aujourd'hui, la trithérapie n'existait pas. Donc forcément.
3: Ah non, mais il y avait rien. Il y avait même
2: forcément,
3: rien.
2: Quand on commençait à en parler, on était tapis dans l'ombre de peur que le SIDA se révèle, se développe.
3: Oui, bien sûr. Moi, mon cheminement, hein, d'abord, vous imaginez que j'étais cynique, je suis plus parce que mes parents sont décédés, mais dire ça à des parents, on m'avait donné un an et demi, d'espérance de vie, si vous voulez. J'ai pas pu le dire, mais alors ce qui est très étrange.
2: Mais vous leur avez pas dit du tout à vos parents?
3: plus tard. Et je vous dirai quelque chose de précis par rapport à ça. Mais bizarrement, j'étais en troisième année de mes études d'infirmière. J'avais mon mémoire, je passais mon DE à la fin de l'année. J'ai appris ça en décembre, hein, donc j'avais et j'avais qu'une obsession. C'était passer mon diplôme et surtout qu'on ne m'empêche pas d'exercer mon métier. J'avais même pas peur de mourir, j'avais peur qu'on m'empêche d'être infirmière en fait.
2: Alors que vous alliez toucher les seringues, que vous alliez être au contact du sang, que vous alliez au contact de patients, donc qui pouvaient à la fois saigner et vous-même.
3: Parce que à partir du moment où on respecte les règles d'asepsie, il n'y avait pas plus de risque que je contamine mes patients.
2: Donc vous avez décidé de ne pas le révéler, j'imagine, surtout à l'époque.
3: Non. C'est impossible. Oui. Je faisais évidemment extrêmement attention, mais voilà. Alors quant à mes parents, mes parents, ils voyaient que je n'allais pas très bien quand même. Hein. Et c'est ma mère qui a dit, bon, écoute, maintenant, ça suffit, tu vas me dire ce qui se passe. Donc là, je me suis effondrée et je vous fais un petit clin d'œil. Elle m'a dit, tu vas pas mourir. En 88, tout le monde mourait. Ma mère a dit à des côtés que j'allais pas mourir. Et donc, c'est ça, les mères. Hein.
2: Oui, je te confirme. Ouais.
3: Ben voilà. Donc,
2: vous allez avoir des parents formidables qui vont vous accompagner. Comment ça va se passer pour vous? Puisqu'encore une fois, là, il n'y a pas de traitement, il n'y a rien.
3: Il y a la ZT à l'époque qui marche pas. D'ailleurs, Jean-Pierre, le monsieur en question, décédera en 94. Hein,
2: neuf ans après, oui.
3: Voilà, et justement, ce qu'on ne savait pas à l'époque, c'est que le virus mettait plusieurs années avant de venir à bout du système immunitaire, si vous voulez, en fait. Les gens qui décédaient à la fin des années 80 avaient certainement été contaminés bien avant, mais ça, on ne savait pas.
2: D'accord.
3: Et moi, j'ai eu de la chance, c'est que les trithérapies sont arrivées... 10 ans après ma contamination et qui sont arrivés à temps pour moi, en fait.
2: Voilà. C'est-à-dire que vous n'aviez aucun signe?
3: Si, j'avais. On a des petits embêtements, on a des furoncles qu'il faut opérer, on attrape tout le temps des infections, mais rien de bien méchant, en fait.
2: Votre vie sexuelle, alors, Sophie? Comment vous avez fait? Vous avez eu un sale rapport et vous avez chopé, hélas, cette affection très lourde. Comment vous avez fait après?
3: Ça a été le désert des Tartares. C'est-à-dire qu'en fait, je ne voulais surtout pas. Je pouvais pas envisager. Avoir une relation intime avec un homme, non pas parce que j'étais traumatisée de la contamination, parce que...
2: De le contaminer.
3: J'avais peur de contaminer, et puis j'avais peur de la réaction, du rejet, quoi, en fait.
2: Oui.
3: Donc je suis restée dans une solitude terrible, qui a failli me coûter la vie, parce que j'ai fini par faire une tentative de suicide. Je crevais de solitude.
2: De solitude et d'isolement, parce que vous ne pouviez pas le dire.
3: Au fur et à mesure, parce que quand même, là, je vous parle de ma tentative de suicide, elle est en 98, hein, donc il s'est passé du temps. Durant ce temps-là, j'ai commencé à en parler d'abord à mes amis pour les prévenir, mais je peux vous dire, ça sert à rien. ils n'ont pas pris de précautions plus pour autant, parce que pour eux, c'était un coup de pas de chance, quoi. Hein, voilà, ils avaient peut-être raison, d'ailleurs, mais bon, voilà. Donc, j'en ai parlé à ma famille et j'ai été beaucoup soutenue, beaucoup entourée. Et ça, je pense que ça m'a porté.
2: Alors qu'on était dans des années où le sida faisait peur, où le sida isolait, vous dites non, ma famille, mes amis sont restés près de moi.
3: Ouais, et ils le sont toujours, voilà. Non, j'ai eu beaucoup de chance. J'ai eu beaucoup de chance parce que parallèlement à ça, je m'étais installée en libéral. parce que j'étais pas faite pour l'hôpital, moi, de toute façon. Mais avec l'aval de mes parents qui m'a dit, t'inquiète pas, si t'as des problèmes de santé, on sera là. Et voilà, donc merci à eux encore, parce que ça m'a reprojetée au moins professionnellement dans la vie. Et donc je soignais des... Je m'étais pas fait une spécialité, mais j'étais amenée à soigner des personnes atteintes du VIH et de les voir mourir, quoi. Et en 97, il y a eu un monsieur que j'ai suivi. Alors lui, il avait un sarcome de Kaposi, vous savez, ce cancer de la peau. Voilà. Donc je faisais de la chimio le soir après son boulot. Et il est décédé en 97 parce que pour lui les médicaments sont arrivés trop tard et je sais pas, ça a été la goutte d'eau qui a fait déborder. Ah oui. J'en ai marre de cette solitude. Et donc je j'avale des médicaments, enfin je me retrouve à Bichat, etc. Et puis en hôpital psychiatrique et puis je suis transférée dans une maison de repos où là j'ai rencontré Kamel. Et Kamel, il m'a sauvé la vie. Il m'a sauvé la vie parce que j'ai découvert l'amour, j'ai découvert la sexualité. Bon, j'avais 34 ans, hein, il était temps. Mais je veux dire, de toute façon, c'est... J'ai été mariée par la suite à un autre homme, mais...
2: Présentez-nous Kamel, alors. Qui était ce Kamel? Il avait quel âge? Il était dans cette maison de repos, pour quelle raison?
3: Voilà, alors Kamel, il était en couple, enfin il était marié encore à l'époque. Il ne vivait plus trop avec sa femme. Il avait deux enfants, relativement jeunes, et il s'était tiré une balle dans la tête. Voilà. Donc on s'est retrouvés.
2: Pourquoi vous le saviez?
3: Parce que.
2: Une dépression aussi?
3: Ouais, non, il avait un profil psychiatrique, Kamel. Je sais pas trop, mais j'ai jamais eu de diagnostic exact. Mais bon, mais par ailleurs, il avait des côtés extrêmement chaleureux, extrêmement. C'était quelqu'un de très gentil, de très vraiment.
2: Qui vous touchait. Et alors, du coup, de ce fait, vous lui avez raconté vous aussi votre parcours et ce qui s'était passé?
3: Oui. Alors, ça va être terrible parce que je alors, ce qui s'est passé, c'est qu'il m'a convié à un repas chez lui peu de temps après notre sortie de cette maison de repos. Et puis je lui annonce la couleur. Alors, je lui dis je suis contaminée par le VIH, etc. Et puis il réagit pas trop, donc je dis ok. Et puis je rentre chez moi, je trouve un message sur mon répondeur. Il y avait pas encore les portables.
2: Ouais.
3: Où il me dit je suis Morgane de toi. Du coup je retraverse Paris pour le retrouver et puis voilà.
2: Mais alors vous me disiez qu'il était marié, il vous dit tout ça Morgane de toi, mais il est marié, il a des enfants.
3: Alors il est marié, il a des enfants, mais il va quitter assez vite sa femme avec qui il n'a plus de relation. Enfin,
2: d'accord.
3: Ils vivent.
2: Parce que quand vous le rejoignez ce jour-là, il est déjà plus avec sa femme.
3: Sa femme est en vacances.
2: Ah d'accord, c'est pour ça qu'il fait sa petite fête chez lui. Ok.
3: Voilà.
2: Donc, on veut suivre oui. Vraiment au moment par moment. Donc du coup vous le rejoignez et là vous tombez dans ses bras.
3: Voilà.
2: Donc il se protège évidemment.
3: Alors il se protège dans un premier temps et puis très vite il va me dire moi je m'en fiche. Oh, c'était son côté suicidaire. Hein. Mais il dit moi je m'en fiche, je t'aime, je veux pas de ce bout de caoutchouc entre nous, en gros. Et puis il faut quand même avouer que les rapports avec préservatif et sans, c'est pas la même chose, hein. Voilà, pour avoir pratiqué les deux. Donc voilà. Et en fait,
2: et vous acceptez
3: je vis pas bien. Je le vis pas bien, mais je l'accepte en me disant il est informé, quand même un grand garçon. Maintenant, c'est vrai qu'il avait un profil particulier, mais je n'ai pas eu le courage de mettre fin à notre relation à cause de ça.
2: Quel âge il avait, lui? Alors vous aviez 35 ans.
3: On a le même âge.
2: Et donc là, il quitte sa conjointe avec laquelle ça se passait très mal. Et et là, quoi, vous vous mettez en couple?
3: Alors, on est dans deux appartements différents, mais oui, on se met en couple. Et puis, il va finir par venir habiter avec moi dans mon appartement, qui est un peu plus grand que le sien. Donc on a eu 5 belles années, là.
2: Il fait des contrôles ou pas du tout?
3: Alors, je vais finir par l'amener en faire un, quand même. Je vous dis pas dans quel état j'étais en attente du résultat. Mais non, je l'ai pas contaminé, mais en fait, maintenant, on contamine plus, si vous voulez, avec la charge virale indétectable.
2: Oui, ça, oui, mais à l'époque, vous aviez déjà le traitement à l'époque, oui?
3: Ah oui,
2: d'accord.
3: 96, oui, mais on savait pas
2: que la charge virale était tellement infime ou inexistante que vous pouviez ne pas contaminer, d'accord.
3: Mm-hmm. On prenait un risque, mm-hmm. C'est clair. Donc voilà, c'est vrai que je l'ai pas très bien vécu, je l'aimais tellement que,
2: Ça a duré donc 5 ans? 5 ans d'une belle histoire?
3: Oui. Oui, et puis...
2: Ça vous a redonné confiance en vous? Ça vous a redonné une vie de femme, une vie épanouie?
3: Tout à fait. Je souhaite à toutes les femmes de connaître une relation pareille, parce que vraiment, ça m'a réconciliée avec beaucoup de choses, quoi. Et donc, en fait, il repète un câble... Il refait une tentative de suicide et là j'ai dit écoute là il faut que tu te soignes parce que tu sois vraiment pris en charge et il a été hospitalisé à Maison Blanche plusieurs années et là on s'est perdu de vue. Moi entre temps j'ai rencontré mon futur mari.
2: Alors comment vous l'avez rencontré, Sophie?
3: Alors, on s'est rencontrés sur un site de séropositif.
2: Il y a des sites de rencontres qui sont dédiés aux personnes.
3: Il n'y a plus. Et donc, ce monsieur est sénégalais. Et il m'avait envoyé un message. Je suis heureux, mais j'attends de vos nouvelles. Et ça m'a plu.
2: sur la plateforme.
3: Oui, voilà, en message, oui, sur la plateforme, ouais. D'accord. Et puis voilà, bon, on s'est rencontrés, et puis voilà, et puis sa culture faisait que il voulait se marier. Moi, j'étais pas très poussée sur le mariage, mais bon, je me disais dans ma petite tête, il a pas la nationalité française.
2: Qu'il habitait au Sénégal, il habitait Dakar.
3: Non, il était en France depuis 2001.
2: D'accord.
3: Il avait fait ses études en France, enfin voilà. Il avait...
2: Et le même âge que vous à peu près?
3: Non, 10 ans de plus que moi.
2: D'accord. Donc vous aviez quel âge à l'époque? 40 ans? 41 ans?
3: Oui, c'est ça, ouais, 40 ans.
2: 40, il y avait 50 alors, d'accord.
3: Voilà. Et puis de là, on a vécu 10 ans ensemble et puis...
2: Et vous êtes mariés,
3: On s'est mariés, voilà, au bout de 3 ans.
2: Vous êtes mariés où, en France aussi?
3: Oui, tout ça s'est passé en France. Oui, il y a eu une petite cérémonie de sa religion, voilà.
2: Il était musulman? Il était musulman?
3: Il est musulman, oui.
2: Musulman, d'accord.
3: Donc voilà. Donc,
2: et juste une petite parenthèse... Vos parents ont suivi vos tribulations amoureuses? Comment eux qui vous avaient accompagné avec tant d'amour,
3: oui,
2: c'était si précieux. Comment ils vous ont accompagné? Comment ils ont réagi?
3: Alors, mon père était un peu raciste, hein, donc Kamel, ça a eu un peu de mal à passer. Mon père est décédé en 2003 et j'ai rencontré mon futur mari en 2004, donc il l'a pas connu. Je sais pas comment il aurait réagi.
2: Et votre maman?
3: Ma maman était contente, donc j'étais heureuse. Puis de toute façon, tous les deux, ils ont beaucoup aimé maman, ils ont accepté parce que je me suis occupée d'elle. Enfin, entre-temps, j'ai eu des problèmes de santé, je me suis retrouvée en invalidité, parce que quand même, ça... Je vais pas rentrer dans les détails, mais...
2: Ça laisse des traces, oui.
3: Voilà, on chope des cochonneries, voilà, quand même. Et donc, comme je faisais un métier assez physique, ça suivait plus, quoi.
2: Votre mari sénégalais, lui, savait aussi que... Ah oui, parce que lui-même était séropositif, puisqu'il avait attrapé... Oui, lui-même avait eu le...
3: Oui.
2: Comment il avait été contaminé, lui?
3: Je sais pas. Je sais pas, il avait une relation avec une femme, il me disait que c'était elle qui l'avait contaminée, puis elle disait que c'était lui. Vous savez, on se renvoie beaucoup la balle hein, dans ces coups de temps-là. C'est tellement dur d'assumer d'avoir contaminé quelqu'un, je suppose, hein, moi pour l'avoir vécu en ayant pris le risque de le faire, je ne porte aucun jugement là-dessus, quoi, en fait. Voilà.
2: Je comprends. Et donc, là, vous aviez donc une sexualité avec votre mari sans protection, puisque vous étiez tous les deux sous traitement.
3: Oui.
2: Et puis, vous ne pouviez pas vous contaminer, puisque vous étiez déjà contaminé.
3: Bah, c'était pas recommandé quand même, parce qu'on n'a pas les mêmes souches, si vous voulez. Mais bon, on a passé outre, et puis voilà, quoi.
2: Donc, vous êtes restés 10 ans ensemble. Qu'est-ce qui s'est passé à l'issue de ces 10 ans?
3: Bah, il s'est passé que, si vous voulez, lui, son projet de vie, c'était de retourner vivre au Sénégal. L'âge de la retraite approchait. Moi, je suis partie au Sénégal avec lui plusieurs fois. Et ça m'a traumatisée. Parce qu'en fait, je voulais faire l'humanitaire au départ, hein, quand j'ai fait les études d'infirmière. J'étais complètement à côté de la plaque parce que ça a été d'une violence pour moi d'aller là, même en Afrique du Nord, hein, je veux dire, ça a été d'une violence, cette misère, je l'ai très mal vécu. Moi, j'aurais pas pu vivre là-bas. Puis, il m'aurait manqué plein de choses. Il n'y a pas de cinéma.
2: Parce que vous n'étiez pas à Dakar même?
3: Non, on était à Mbour. Mbour, c'est à 80 km de Dakar. Non, Dakar, ça n'apporte pas beaucoup d'intérêt, en fait. À Mbour, il y a des belles plages de sable, donc moi qui aime beaucoup me baigner, etc., il y avait cet attrait-là.
2: Et vous pouviez travailler là-bas?
3: Je travaillais plus déjà.
2: Ah, d'accord. Mais c'était pas mal pour votre santé, le soleil, la plage, le farniente un peu.
3: Oui, Roland, mais il fallait pas avoir de problème de santé, hein.
2: C'était rudimentaire.
3: Il aurait fallu être rapatrié. Mon ex-mari vient en France une fois par an pour avoir ses traitements et faire son bilan, si vous voulez, hein. Donc, parce que là-bas, ils n'ont pas les dernières trithérapies, ils n'ont pas tout ça, quoi. Hein. Il n'y a pas de sécu là-bas, il n'y a rien, quoi.
2: Mais alors, votre mari a fait le choix, enfin, c'est votre ex-mari ou c'est toujours votre mari?
3: Non, on a divorcé.
2: C'est votre ex-mari. Hein. Votre ex-mari a donc fait le choix de partir au Sénégal, de repartir dans son pays, et il n'a plus la trithérapie ou il peut en bénéficier quand même?
3: C'est pour ça que je vous dis, il vient tous les ans, on lui prescrit pour un an, et voilà. Il est là en ce moment.
2: Et donc vous êtes quitté parce que c'est des choix de vie différents?
3: Oui, et puis alors, vous avez eu une phrase hier, vous disiez à une personne qu'elle avait l'optimisme d'être croyante. Je me suis beaucoup interrogée sur le pourquoi on croit en Dieu, le pourquoi on quitte Dieu à un moment, parce que bon, moi j'ai grandi, j'ai été élevée dans la religion catholique, mon père était protestant, il avait des origines juives aussi, donc voilà. Donc Abdou devenait de plus en plus religieux, si vous voulez, en fait. Et j'avoue que Autant quand je l'ai connu, il était, ça lui passait 3000 au-dessus de la tête, ça n'avait pas d'importance pour lui, donc on était relativement en connivence. Autant c'est vrai que plus il allait au Sénégal, plus je le voyais. Bon, il faisait ça très, il n'y avait aucun prosélytisme. Hein,
2: il ne vous imposait rien, oui, il ne vous imposait rien.
3: Non, absolument pas. Absolument pas. Mais bon, je sentais qu'on... C'est deux approches de vie différentes quand même, je pense.
2: Bien sûr. Donc, en bonne intelligence, vous vous êtes séparés, vous êtes revenus revivre en France.
3: Mais moi, je n'étais pas partie au Sénégal. On était encore en France quand on a divorcé.
2: D'accord.
3: Enfin, il était encore en France quand on est divorcé. Donc, mais moi, ce que j'ai fait, par contre, je me suis occupée de ma maman les 10 dernières années de sa vie. Et nous sommes revenus dans ma petite ville de bord de mer normande, dont toute la famille est originaire, enfin du côté de ma mère en tout cas. Et donc je me suis occupée de ma maman jusqu'à son décès, en fait, à domicile. Quoi.
2: Et comment vous allez, vous, aujourd'hui, Sophie? Alors, vous avez toujours ce traitement qui est lourd et qui n'est pas sans effet indésirable, j'imagine, sur votre santé?
3: Oui, ben on fait avec, parce qu'on n'a pas de choix. Ouais. Je vais pas trop mal. Sur ce plan-là, ça va.
2: Et vous avez totalement arrêté de travailler, hein, c'est ce que vous disiez.
3: Pardon?
2: Vous avez totalement arrêté de travailler.
3: Ah oui, ben là je suis à la retraite, là, parce que quand on est en invalidité, à 62 ans, on est mis d'office à la retraite, donc là... C'est le mois prochain, je serai à la retraite.
2: Et qu'est-ce que vous faites alors? Qu'est-ce que vous faites de votre vie, de vos journées, de...
3: Qu'est-ce que je fais? Je peignais beaucoup, j'allais à des cours de peinture, j'ai toujours aimé peindre. Je me baignais beaucoup à la mer, mais j'ai eu des soucis locomoteurs. J'en suis à ma troisième prothèse et j'ai la fibromyalgie que j'ai depuis certainement longtemps qui me fait beaucoup souffrir. Donc je suis handicapée là aujourd'hui.
2: D'accord, mais pourquoi des locomoteurs? C'était quoi? Vous faisiez des prothèses? On a dû vous poser des prothèses. Pourquoi? Pour marcher?
3: Oui, je pouvais plus marcher les deux genoux. Là, je viens de faire la hanche gauche. J'ai encore la hanche.
2: Vous aviez quoi, une ostéoporose qui était
3: alors,
2: une arthrose, bon, une ostéoporose?
3: Moi, je soupçonne un peu les trithérapies de m'avoir bousillé les articulations. Mais comme, de toute façon, on ne vous dit pas les effets secondaires, on vous les dit après, si vous voulez. Donc voilà.
2: Donc aujourd'hui, bon. vous vous déplacez comment aujourd'hui?
3: Qu'un déambulateur.
2: Ah oui. Et vous avez l'espoir de pouvoir remarcher normalement?
3: Normalement, non. Avec des cannes, ce serait bien déjà. Reconduire, remarcher, retourner. Là où j'habite, c'est des galets. Donc, pour se baigner, je pense que c'est mort,
2: ouais,
3: là.
2: Ouais, il va falloir la piscine, peut-être. Mais...
3: Voilà, l'aquagym, reprendre les petites activités, quoi.
2: Ouais, c'est ce qu'il va falloir faire, Sophie. Sophie, ouais. C'est quelle drôle de vie, mais pas dans le bon sens, évidemment, du terme. Pas dans le sens comique, mais dans le sens un peu tragique de ce que vous avez vécu. On a des messages pour vous. Catherine qui revient sur votre premier rapport sexuel et qui dit: lorsque l'hymen a été déchiré, ça doit faire mal. Oui, ben oui. On saigne, dit Catherine. Oui. Bon, ça, elle revient sur voilà. Et puis on a un message qui dit: les jeunes sont encore hésitants sur la pertinence du préservatif dans des nouvelles rencontres.
3: Et, oui.
2: Et souvent ils se font contaminer. Il faudrait vraiment qu'ils prennent conscience.
3: C'est un peu le sens de mon témoignage, c'est-à-dire qu'il n'y a plus de prévention, il n'y a plus rien. C'est catastrophique.
2: Il y en a encore, Christophe de Chaman continue quand il le pouvait, quand il était à la télévision, il continuait à se battre. Il est hélas une heure, donc je suis obligé d'interrompre comme ça un peu brutalement. Je suis désolé, Sophie, de faire.
3: Non, mais écoutez, merci beaucoup de votre écoute.
2: Merci à vous. C'est pas facile de venir confier. Mais bon, voilà, on pense à Kamal, qui a été votre premier grand amour. Voilà. Et puis après, évidemment, votre second mari aussi. Et on vous souhaite, écoutez, de pouvoir continuer le mieux possible, Sophie, vraiment.
3: Tout à fait, je vous remercie beaucoup.
2: Merci, Sophie. Merci, oui. Je m'inquiète toujours. Je vous embrasse, Sophie. Merci.

La Libre Antenne revient ce soir en direct à partir de 22h30 et jusqu'à 1h sur Europe 1 avec Valérie Darmon. Et si vous souhaitez d'ores et déjà nous contacter, nous laisser un petit message pour passer dans la Libre Antenne, eh bien vous pouvez le faire 01 80 20 39 21 et on prendra le temps de vous rappeler. 01 80 20 39 21 pour échanger ce soir ou un autre soir d'ailleurs avec Valérie Darmon. Et j'en profite pour vous dire que Valérie Darmon était l'invitée de Marie-Estelle Dupont dans l'émission Et si on en parlait ce jeudi, et on a parlé notamment de la Libre Antenne. Donc si vous souhaitez réécouter cette émission, n'hésitez pas à vous rendre sur le site et l'application Europe 1 pour la réécouter. Allez, on va retrouver dans un instant Thomas Hill et sa bande pour une nouvelle diffusion de Culture Média. Ce vendredi, il a reçu Chantal Goya pour son spectacle Chantal Goya 50 ans d'amour. Ce sera juste après

0: c'était John Lennon. 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Et c'est justement l'heure de retrouver Thomas Hill en nouvelle diffusion. C'était ce vendredi. Bonne fin de nuit à tous.
1: Thomas Hill. Bonjour à tous et bienvenue dans Culture Média. Un bonjour qui a un goût un peu particulier ce matin parce que vous l'avez peut-être déjà lu sur les réseaux. Cette émission Culture Média ne reviendra pas malheureusement à la rentrée. Je peux vous le confirmer, même si j'ai moi-même encore un peu de mal à y croire. Je parlais souvent de cette émission comme d'une petite bulle de joie. Ben voilà, c'est la vocation des bulles d'un jour éclatées. Pour l'année présidentielle qui arrive, Europe 1 a décidé de consacrer plus de temps à l'actu. Donc vous retrouverez sur cette case Pascal Pro et puis ensuite Christine Kelly. Je vous dis tout, comme ça évite les fausses infos qui circulent parfois. On m'a proposé de faire un autre programme en soirée, mais j'ai préféré décliner pour pour garder en mémoire le souvenir intact de cette belle émission que j'ai eu la chance d'animer pendant 3 ans aux côtés d'une équipe géniale et avec un public au rendez-vous, puisque la salle s'est beaucoup agrandie depuis mes débuts ici, donc je ne peux être que très reconnaissant envers vous tous, mais j'aurai l'occasion de faire des remerciements plus tard, parce que là, même si vous le sentez, la nostalgie commence à poindre le bout de son nez, c'est pas tout à fait terminé, il nous reste encore une semaine de belles rencontres, de belles idées, on va en profiter ensemble encore un peu. Bonjour Julien Pichenet.
2: Bonjour Thomas, bonjour mon ami.
1: Et bonjour Ombline Roche.
3: Bonjour.
1: Ce matin.
3: Oui,
1: Anissa est partie un petit peu plus tôt en week-end, elle sera de retour lundi.
2: Oui, elle est pas en vacances, hein. Attention.
3: Non, elle sera lundi.
1: Avec un petit week-end. Bienvenue Ombline, vous savez vraiment bien choisir votre jour.
3: Oui, vraiment, je suis ravie d'être là aujourd'hui en particulier.
1: Vous arrivez sur un jour particulier, mais ça va bien se passer.
3: Il paraît, je vous fais confiance.
1: Et alors ce matin, ça tombe vraiment bien parce que figurez-vous, on va parler d'Oda. Bon. Chiche, tentons l'audace. C'est le premier roman graphique de Florence Servan-Schreiber, mon invité ce matin. Bonjour Florence.
4: Oui, bonjour.
1: Merci beaucoup d'être là. Vous nous aiderez à faire justement la distinction entre l'audace, le courage tout à l'heure, et on parlera aussi de votre parcours qui lui-même ne manque pas de panache, Florence. Et puis dans la deuxième partie, place au gros son. Et là, ça a vraiment envoyé du lourd aujourd'hui.
3: C'est
1: la Chantal Goya sera avec nous ce matin. La dernière fois qu'elle est venue, elle était avec son mari, l'excellent Jean-Jacques Debout, qui avait beaucoup de choses à nous raconter. Donc on n'avait entendu Chantal. Ouais. Donc on va se rattraper ce matin avec Chantal Goya. Et puis aujourd'hui, c'est aussi le dernier jour de nos stagiaires. Ils étaient 3 là ces jours-ci. Donc un grand merci à Inès, à Louis et à Roman. Merci d'avoir fait un petit bout de chemin avec nous. Et merci à vous d'être là chaque matin sur Europe 1. On est ensemble jusqu'à 11h30.
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1: Et on démarre cette émission avec le journal des médias de Julien Pichenet. De quoi on va parler ce matin?
2: Eh bien, on va parler de L'amour est dans le pré. La nouvelle saison, la prochaine saison a été présentée hier. Et pour le casting de la suivante, l'année encore d'après, Karine Le Marchand a un message à faire passer. Vous l'entendrez dans un instant. Et les fréquentations des salles de cinéma en hausse, en nette hausse avec la canicule. Ah bah, il y a un film qui en profite particulièrement.
1: On commence avec les audiences. Est-ce que le Zodiac remonte un peu la pente sur TF1? Bah,
2: la série de TF1 portée par Francis Huster a réuni 2 450 000 téléspectateurs hier, donc ça baisse encore par rapport au lancement de la semaine dernière qui était déjà un petit peu décevant, mais bon, il fait très très chaud. Est-ce que autant de monde regarde la télévision avec cette température? C'est pas évident. Puis le foot évidemment sur M6, il y avait France 3 aussi qui était juste devant TF1 avec une rediffusion d'Alex Hugo, 2 590 000 et le grand gagnant de la soirée, donc c'est encore le mondial de football sur M6, 3 150 000 supporters devant la rencontre Allemagne-Équateur qui diffusé entre 22h et minuit sur M6.
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1: Et puis à la une de ce journal des médias, le procès en appel de l'animateur Stéphane Plaza s'ouvre cet après-midi.
2: Il y a un an et demi, en février 25, l'agent immobilier et animateur phare d'M6 avait été condamné à un an de prison avec sursis pour violence physique et psychologique commise sur l'une de ses anciennes compagnes. De leur côté, Stéphane Plaza et ses avocats avaient fait appel après avoir accusé le parquet de Paris d'avoir truqué le procès pour obtenir sa condamnation. Depuis le premier procès, les émissions Maison à vendre et Recherche appartement ou maison qu'animait Stéphane Plaza ne sont plus diffusées sur M6. Il y a quelques mois, souvenez-vous, il y avait une rumeur qui annonçait le retour de ces deux émissions avec de nouveaux incarnants, mais on n'a pas de nouvelles depuis. On verra si le procès en appel change les choses, et change la donne, et si M6 compte relancer ses émissions.
1: Affaire à suivre. Et puis toujours concernant M6, hier nous étions présents à la conférence de presse d'un de ses plus grands succès.

0: fidèle qui tous les ans, quasiment toute l'année, regarde encore cette émission avec énergie, enthousiasme. Anissa Dadi en fait partie.
1: Il y a eu des mariages, il y a eu des bébés depuis 20 ans.
2: Ça marche très bien.
0: 20 ans.
2: Mieux que marié au premier regard. Il y a plus de vrais couples qui durent.
1: Oui,
0: ça c'est sûr. Bon, on n'a pas la date de diffusion de cette 21e saison, je le disais, mais a priori, si on regarde ce qui s'est passé ces dernières années, ça devrait être au courant de la rentrée, septembre-octobre. En attendant, Mathilde Vaud de Culture Média a pu discuter avec Karine Lemarchand, l'animatrice emblématique de l'émission depuis 16 ans. Elle nous a appris que le casting de la saison 22, donc la saison qui sera diffusée à partir de la rentrée 27, va commencer dans quelques jours. Ils anticipent déjà la saison suivante, mais Karine Lemarchand espère un

0: diffusé l'an dernier, a réuni plus de 4 millions de téléspectateurs en comptant le replay, c'est ce qu'avait communiqué M6. C'est rare de nos jours de voir des scores pareils, c'est vrai pour une émission de flux, c'est l'une des émissions qui marche le mieux.
1: Et puis en télé, toujours une séquence de l'émission Quotidien a fortement déplu à certains téléspectateurs.
0: Ouais, mercredi soir, Yann Barthès évoque la canicule dans son émission diffusée sur TMC. Il fait une blague ou plutôt un commentaire sarcastique à propos des gens qui vivent sous les toits et qui s'en plaignent en ce moment à cause de la canicule. Écoutez.
2: On est tous logés à la même enseigne. Si vous croisez Bernard Arnault, il aura chaud. Un ministre, il aura chaud. Il aura aussi chaud que vous ou que votre voisin du dessus ou du dessous et que vous habitiez dans le nord, dans le sud, dans le... Enfin non, il y a cette catégorie de personnes qui est plus concernée que tous les autres. Il y a ceux qui vivent sous les toits. Et ils le précisent. Donc ils se sentent autorisés à parler plus fort car j'habite sous les toits. Tout le monde s'en fout.
0: Alors, Yann Barthès réagissait là à un micro-trottoir où certaines personnes vivant sous les toits, des jeunes, souvent des étudiants, qui n'ont pas forcément les moyens d'habiter un étage moins élevé, plaignaient de la chaleur. Alors, vous vous en doutez, ces propos n'ont pas fait rire tout le monde. C'est vrai que quand on vit sous les toits dans une chambre de bonne, c'est peut-être qu'on a un petit salaire, qu'on n'a pas les moyens de faire mieux. J'ai dû me réfugier dans le sous-sol de ma fac jusqu'à 19h tellement il faisait chaud. Et l'autre me dit que je suis dans la même situation que Bernard Arnault. Ça, c'est ce que j'ai pu lire sur X. Il y a eu plusieurs réactions de jeunes qui ne comprenaient pas ce trait d'humour de Yann Barthès. Il y a plusieurs personnalités politiques, même à gauche, qui ont réagi. C'est rare que la gauche attaque quotidien, ont réagi pour critiquer les propos tenus par Yann Barthès, qui avec son équipe ont été qualifiés d'irresponsables. Mais hier soir, Yann Barthès en a remis une couche.
2: Dans une bonne partie du pays, nous avons encore chaud. Tous chaud. Tous.
0: Je sais pas ce qui lui arrive à Yann Barthès.
1: Pas d'excuses.
3: J'ai eu des réfugiés météorologiques, moi, dans le hall de mon immeuble, là, ces derniers jours. Ouais, un couple de jeunes avec un chien.
0: Qui vit sous les toits.
3: Qui vit effectivement au sixième et qui a dû descendre parce que le chien souffrait énormément et tous les soirs, ils étaient dans le hall, en bas, par terre, sur le terrain.
1: C'est très violent.
0: Pas sûr qu'ils ont rigolé.
3: Non, ils n'ont pas dû
0: préciser. Pas sûr.
1: Bon, peut-être qu'il faut mieux aller au cinéma, finalement, avec la canicule. La fréquentation des salles est en forte hausse.
0: Il y a deux choses à faire quand il fait très chaud comme ça, c'est aller dans le hall de l'immeuble. D'Omblin Roche, parce qu'apparemment il fait frais, et au cinéma. Des fauteuils confortables, une bonne clim, c'est vrai que les salles de cinéma, c'est parfait pour respirer un peu, pour ceux qui vivent sous les toits et les autres. Avant même la fête du cinéma, elle commence dimanche, les billets seront à 5€, les chiffres explosent, il y a des films qui en profitent plus que les autres, c'est Toy Story 5, et le premier volet, ça c'est étonnant, de la bataille de Gaulle, c'est vrai qu'il avait démarré mollement ce film sorti début juin, le film d'Antonin Baudry avec Simon Abkarian dans le rôle de Gaulle, il est désormais proche du million lors de sa troisième semaine d'exploitation. En général, ça fait un gros score la première semaine et puis après ça baisse de semaine en semaine, mais là on a noté une hausse de près de 20% en troisième semaine d'exploitation, ce qui arrive quasiment jamais. Il faut dire que le film dure 2h40. C'est peut-être pour ça que les spectateurs
1: suivent. Que les gens choisissent en fonction de la durée.
0: Ça garantit, avec la séance, les pubs et tout ça, ça garantit 3 heures de frais.
1: C'est 3 heures de respiration.
0: Pour le même prix qu'un film qui dure 1h15.
1: 3 heures de clim.
0: Le film de Quentin Dupieux qui dure 1h15. C'est pas le même rapport. Donc il semblerait que les films longs et la cote en ce moment, et notamment celui-ci en plus, ça nous intéresse tous. C'est notre histoire.
1: Merci beaucoup Julien pour ce journal des médias.
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3: Excellent vendredi matin sur Europe 1, la suite de Culture Média. Thomas Hill avec votre invité.
1: Mais oui, je reçois ce matin la journaliste et professeure de bonheur, Florence Servan-Schreiber, spécialisée en psychologie, auteur du best-seller 3 kiffs par jour. Et vous sortez là votre premier roman graphique, ça s'appelle Chiche, Tentons l'audace. Alors expliquez-nous concrètement ce que c'est que l'audace.
4: Alors, l'audace, c'est la cousine du courage, mais c'est pas tout à fait pareil. Le courage, c'est ce que vous vivez ce matin. C'est-à-dire que c'est une situation qui est imposée. Je voudrais quand même prendre un instant pour faire un câlin à la totalité de l'équipe, parce que c'est toujours un moment, il y a un moment d'adaptation, même si on sait, ça s'appelle être humain. Donc c'est complètement normal. Le courage, c'est ce qui vous est demandé. Là, c'est imposé. C'est difficile. Il faut se mobiliser. L'audace, c'est tout le contraire. C'est auto-infligé, c'est-à-dire que je décide de me mettre dans une situation qui est nouvelle, différente, qui me demande d'être plus grande que je ne suis, qui me demande de faire des choses qu'on peut qualifier de difficiles, mais c'est moi qui y suis allée comme une grande. Donc évidemment, ça n'a rien à voir, c'est beaucoup, beaucoup plus sexy.
1: Ouais. Et vous pourriez nous donner des exemples d'audace ?
4: Absolument. Regardez. Pardon, je reprends l'exemple de ce matin parce que c'est vraiment très vivant. Si vous aviez vous-même dit que vous vouliez arrêter cette émission, que vous vouliez partir, que vous vouliez sauter dans le vide, ça c'était de l'audace. Parce que lorsque nous

0: choisissons de faire quelque chose sans garantie, lorsque nous choisissons de faire quelque chose de totalement inconsciemment, évidemment, l'exemple absolu, c'est de sauter d'un avion. Personne ne vous oblige, à moins que vous soyez dans un commando, personne ne vous oblige à sauter.
1: Oui.
0: Alors, c'est inconscient ou c'est du vide, je fais confiance à l'inconnu et je verrai bien. Ça m'est arrivé, je me suis explosée à l'arrivée, donc j'ai fait confiance. Oui, parce que l'audace ne veut pas dire qu'on va réussir.
2: D'accord.
0: Mais
2: oui.
0: au moins on a essayé.
2: On a tenté un truc.
0: Ouais, au moins on a essayé.
2: Et donc à vous entendre, j'ai l'impression que l'audace finalement c'est plus courageux que le courage lui-même. Parce que c'est quelque chose que vraiment on s'impose à soi-même.
0: L'interrupteur est différent.
2: Ouais.
0: Mais une fois qu'on est dans le processus, les deux vont se ressembler en intensité. Il ne faut pas oublier que l'audace peut nous procurer des satisfactions gigantesques et de vivre. C'est très intéressant. Quand je travaille sur des sujets, c'est le principe de la psychologie positive, c'est que on se base sur l'expérience réelle des gens. C'est ça. C'est une étude de nos comportements. C'est une étude de nos comportements, de personnalité et de systèmes qui marchent. Donc, je suis allée interroger des gens et quand vous demandez aux gens, êtes-vous audacieux? Eh bien, sur 10, on est autour de 5, 6, 7. Pourquoi? Parce que c'est comme d'être joli, ça ne se dit pas.
2: Oui.
0: On dit pas je suis jolie, on dit pas je suis audacieuse.
2: Oui. Même donc, si on le pense, ça se dit pas.
0: Souvent, on n'ose même pas penser ça de soi, en fait. Oui. C'est une discussion avec soi-même. Quand je demande ensuite la question d'après, c'est qui a envie d'avoir plus d'audace? C'est 99,9% des gens.
2: Mais oui. Et alors, vous identifiez une dizaine de sources d'audace dans votre livre, Florence Servan-Schreiber, comme voir grand, comme l'insolence, par exemple. L'insolence, je pensais pas que c'était une source de l'audace, l'inconscience, le panache, tout ce qui est plutôt, en fait, à contre-courant de notre éducation, en fait. Il y a un peu de ça, quand même.
0: Vous savez pourquoi j'ai mis l'insolence? Dans mon enquête, j'ai demandé aux gens, que n'avez-vous pas fait que vous aviez vraiment envie de faire? Alors, je vais utiliser un langage pas très joli, mais c'est comme ça que les gens ont répondu, dire merde à mon patron. Donc, là, je me suis dit que vraiment, les conventions sociales aussi freinaient des élans que nous avions, parce que ça n'est pas le seul mot qu'on peut utiliser, mais on peut aller dire des choses. Donc, vous avez raison, c'est lié à notre éducation, c'est lié à ce qui se fait, ce qui ne se fait pas, c'est lié au fait qu'on regarde la voisine ou le voisin, en se disant, si je fais quelque chose qui est différent, c'est lié au fait que nous avons peur de l'originalité et que parce que nous avons peur d'être différents, nous empêchons de faire des choses.
2: Et dans votre roman graphique, là, vous revenez sur votre enfance, Florence Servan-Schreiber, et la naissance de votre audace qui, elle, a été marquée par ce film. D'ailleurs le nombre de personnes qui sont marquées par la mélodie du bonheur.
0: C'est générationnel.
2: C'est générationnel.
0: Vraiment, vraiment, vraiment.
2: Avec Julie Andrews dans le rôle de Maria. Qu'est-ce qui vous a marqué, vous, chez cette héroïne?
0: Eh bien, elle arrive de nulle part, elle est libre comme tout. Bon, évidemment, elle chante et elle danse déjà. Bon, rien que ça, c'était formidable. Elle décroche les rideaux pour faire des vêtements. Voilà quelqu'un qui justement ne s'arrête pas. Elle n'est que dans des contraintes. Son patron est complètement impossible avec elle. Et néanmoins, elle a de la joie. On sent que ce personnage aime la vie qu'elle vit, alors que franchement les circonstances au départ sont pas terribles.
2: Et là vous représentez cette audace par un personnage qui s'appelle Chiche, qui vous parle, qui vous motive, qui vous conseille pour montrer que même si vous en avez de l'audace, bah ça vous empêche pas d'être quand même pétri d'anxiété. Ça, l'audace veut pas dire non plus qu'on a peur de rien, quoi.
0: Donc Florence est anxieuse et donc je me suis rendu compte que c'est exactement comme le fait d'être jolie, hein. Si vous inventez un personnage qui vous dit mais si tu es jolie, bon ben c'est très différent que de se le dire. Donc je me suis rendu compte que si je dialoguais avec cette audace, en fait c'est elle qui me dit va faire ceci ou cela. Je ne sais pas si vous vivez seule dans votre tête. Moi pas du tout.
2: Non,
0: il y a plein de gens quand même. Donc il y a celle-ci. Et pour ce livre, j'ai décidé justement d'abord de lui donner un nom et puis de discuter avec elle. Et c'est elle qui m'a rappelé, vous savez, pour écrire ce livre, pour la première fois de ma vie, je suis toujours intéressée par le futur, par ce qui va nous arriver. Et là, cette fois-ci, j'ai regardé derrière. Et c'est elle qui a relu les épisodes de ma vie qui m'ont permis de voir que nous avions tous déjà de l'audace. Vous savez, l'audace, c'est pas quelque chose qui est réservé à des gens. C'est pas sur un piédestal. C'est pas, il y a des gens qui en ont, il y a des gens qui n'en ont pas. Ce que je dis souvent, c'est que si vous êtes passé du vélo à quatre roues au vélo à deux roues, vous avez déjà fait preuve d'audace. Et c'était il y a très longtemps. Et depuis, ça continue. Ouais. Et on en a plein les cheveux de l'audace.
2: Et justement, vous revenez sur votre parcours, hein, parce que vous, vous êtes partie à New York à 17 ans, Florence Servan-Schreiber, avant d'aller faire vos études en Californie. À 20 ans, vous devenez assistante en programmation neurolinguistique auprès
1: de... Bonjour, la Réunion. Il est 6h.
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4: Bonjour, le foot, les Bleus terminent en beauté le premier tour de la Coupe du Monde. Ils ont battu la Norvège 4 buts à 1 à Boston grâce à un triplé du Ballon d'Or Ousmane Dembélé et un but également de Désiré Doué. 3 matchs, 3 victoires, l'équipe de France jouera mardi à New York son 16e de finale. Dans l'autre rencontre du groupe I, le Sénégal a battu l'Irak 5-0. Et puis à suivre également cette nuit les dernières rencontres des groupes G et H et notamment Espagne, Uruguay ou encore Belgique, Nouvelle-Zélande. À la une de l'actualité également, la canicule, la situation s'améliore tout doucement. 50 départements seront encore en vigilance rouge canicule ce samedi matin. Elle a été levée ce soir pour 11 départements qui passent en vigilance orange. 13 autres les imiteront demain matin. 30 000 climatiseurs pour les hôpitaux, annonce de Matignon ce vendredi. Sébastien Lecornu a répondu favorablement à la proposition de la ministre de la Santé, Stéphanie Rist. C'est une des mesures annoncées par le Premier ministre dans un courrier envoyé au maire de France. Un plan d'urgence pour faire face à la canicule estimé à 100 millions d'euros. Un calendrier d'examen remanié, c'est ce qu'annonce le ministre de l'Éducation. Édouard Geffray a d'ores et déjà annoncé que les candidats au brevet et au bac ne passeront plus d'épreuves l'après-midi dès l'année prochaine pour faire face à un nouvel épisode de forte chaleur en juin 2027. Le ministre de l'Éducation annonce un calendrier qui sera publié dès la rentrée de septembre. Une nouvelle plainte contre Jérôme Barella. On apprend ce soir que l'homme suspecté d'être le meurtrier de la petite Liana dans le Gers est visé par une plainte déposée par sa propre femme et mère de leurs deux enfants il y a 8 jours. Une plainte pour viol et violence conjugale. Rapidement entendue, elle a expliqué aux enquêteurs que les viols avaient commencé en 2014. Jérôme Barella est incarcéré depuis mi-juin. Et puis le pape à Paris, Léon XIV, célébrera une messe le 26 septembre sur la place de la Concorde et les Champs-Élysées. Une cérémonie géante qui devrait attirer 500 000 personnes selon le diocèse de Paris. La veille, une grande rencontre avec des jeunes est également prévue au Stade de France. Et puis le pape doit aussi se rendre à Lourdes où il célébrera une messe en plein air à l'occasion de ce voyage en France à la rentrée. Très bonne nuit à vous.

0: Minute Dionysienne. Ce 21 juin, Saint-Denis a vibré au rythme de la fête de la musique. Des milliers de personnes, plus de 1000 artistes, des dizaines de scènes et une ville entièrement transformée en terrain de fête. Erika Baredge, maire de Saint-Denis.
1: Ce qu'on aime, c'est aussi de se balader dans la ville et de découvrir une autre facette de Saint-Denis, celle qui est sans voiture, apaisée, festive aussi.
0: Des rues animées, des places bondées et une ambiance festive qui a rassemblé toutes les générations. Véronique Malayandi, élue à la culture.
2: Tout le monde a sa place, que tous les artistes sont égaux, dans le sens où il y a autant d'amateurs que de professionnels.
0: Parmi les temps forts de la soirée, les grandes scènes Energy et Exo FM, qui ont accueilli des milliers de spectateurs venus chanter, danser et partager un moment unique. Secteur 410, artistes.
3: L'ambiance était terrible, comme d'habitude quoi.
0: La musique était partout.
4: On n'avait pas vu ça depuis longtemps. Et la ville de Saint-Denis, ce qu'ils font chaque année, c'est incroyable.
0: Hein, la fête de la musique 2026, un rendez-vous incontournable qui a une nouvelle fois tenu toutes ses promesses.
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11: Elfriede Amiel, bonjour, il est 6h passé de 7 minutes, le moment de la revue de presse de cette journée. Joanne Técher, bien le bonjour.
12: Bonjour Julie, bonjour à tous et bon réveil ce matin avec nous sur Radio Freedom.
11: Le quotidien ce matin nous annonce que dorénavant la ville de Toulouse est reliée à notre île par un vol direct. Mais
12: vous voyez, j'ai oublié mon quotidien, est-ce que vous pouvez me passer le vote s'il vous plaît? Là, merci. Bon. Alors, j'ai travaillé, rassurez-vous, mais pour l'occasion, vous pouvez retrouver justement à la page 4 et 5 de votre quotidien une visite guidée des 10 sites les plus visités de la ville rose depuis que, bah oui, hein, ils l'ont annoncé en une, ça y est, hein, la île est reliée par un vol direct à Toulouse, et dans, parmi ces 10 sites, justement, peut-être votre prochaine destination pendant les vacances, vous pouvez retrouver, par exemple, la basilique Saint-Sermain, ou encore la croisière sur les canaux, la Fondation Bemberg, le Pont Neuf, la cathédrale Saint-Étienne, le Capitole, voilà, plein de belles choses. Le tour de la ville en tuk-tuk, ouais, c'est possible à Toulouse. Et ben pour votre prochaine, pour vos prochaines vacances qui arrivent très bientôt, la semaine prochaine, et ben peut-être destination la ville rose et en vol direct, s'il vous plaît. Donc plus besoin de passer par Paris ou encore Marseille, directement directement Saint-Denis, Toulouse. Voilà.
11: Sur Prud'homme.fr, l'ambiance est au Mondial 2026. Les Bleus finissent le premier tour en patron.
12: Bah oui, pour les couches tard comme moi, ça se voit, Julie, ça s'entend aussi, hein. Oui, il m'a pas dormi. Bah oui, l'équipe de France a bien bouclé sa phase de groupe avec autorité en écrasant la Norvège 4-1, portée par un triplé d'éclair d'Ousmane Dembélé, Dembouze en 32 minutes servi par Mbappé et aussi Tchouaméni, malgré un but norvégien et un penalty repoussé par le grand Mike Maignan, Magic Mike. Et les Bleus ont dominé de bout en bout avec avant que Désiré Doué ne scelle la victoire avec dans le temps additionnel avec, alors il faut savoir que c'est sa première fois qu'il marque de la tête, ce jeune homme, et c'est son premier but en Coupe du Monde, donc il ouvre tous les compteurs avec 9 points sur 9 et 10 buts inscrits. La France confirme son statut de favorite avant les matchs éliminatoires direct, tandis que la Norvège, privée de Haaland et Odegaard, se qualifie aussi bien sûr pour la suite du tournoi.
11: À la une de l'info.re, drogue à La Réunion, le préfet tire la sonnette d'alarme.
12: Oui, forte hausse des infractions liées à la drogue à La Réunion, passée de 2600 à 4500 en un an face à l'arrivée massive de cocaïne, de doux ou encore de drogues chimiques. Il lance un plan régional, hein, Patrice Latron, avec une communication sur 18 à 24 mois et une mobilisation de tous les acteurs de la prévention à la répression. Il se dit inquiet et appelle les Réunionnais à se mobiliser. Pâté à la.
11: Zafo974 nous parle de Réunion Express, un train pour désengorger l'île.
12: La région Réunion a présenté son projet Réunion Express, un réseau de 140 km et 25 gares pour répondre au coma circulatoire de l'île. Le train relierait les grands bassins de vie hein, en divisant les temps de trajet par deux, 35 minutes entre Saint-Denis et Saint-Benoît, 40 minutes entre Saint-Pierre et Saint-Paul, entièrement électrique, connecté au réseau urbain. Et penser aussi pour le fret, il pourrait transporter 100 000 voyageurs par jour, coût estimé 5,2 à 6 milliards d'euros avec une première mise en service prévue pour 2035.
11: Et tout de suite on passe à la météo avec Express Électronique.
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11: Oh, moi, je retiens juste qu'il fait froid. Voilà.
12: Alors, on nous annonce un samedi globalement ensoleillé. Malgré mais quelques froid. Nuages dans l'est, mais il fait frais, maman. Il a frais, ce coq. On se réveille sous un ciel largement dégagé, sauf sur le sud-est, où quelques nuages apportent des petites gouttes vers Saint-Philippe et Sainte-Rose. L'après-midi reste plutôt lumineux sur l'île, avec seulement une petite averse possible sur les hauts de l'ouest, et un peu d'humidité vers le volcan et Saint-Joseph. En soirée, les nuages reviennent par la mer sur le sud et le sud-est. Les températures baissent légèrement. Donc on aura un maximum 27 degrés sur le littoral, 20 degrés dans les cirques, 13 degrés au Maïdo et au volcan. Le vent, il souffle. Ah, ça aussi, ça apporte quand même cette fraîcheur, hein, jusqu'à 70 km/h entre Sainte-Rose et Saint-Denis. Donc si vous habitez sur la côte nord-nord-est, enfin oui, est plutôt, eh ben ça va plutôt souffler. Donc couvrez-vous, hein.
11: Oui.
12: Et puis aussi entre les temps salés, la pointe des aigrettes, tandis que les brises dominent à Saint-Paul et puis la mer reste agitée. Ouh, voilà.
11: Bon. Ouais, tous à la pharmacie aujourd'hui.
12: Pharmacie, acheter un plaid.
11: Non, remettre grand-mère. Les auditeurs, les forts pour ça. Viens dire nous un petit coup là.
12: Oui, alors mais oui, on va parler remettre grand-mère, mais on parle aussi de foot.
11: Oui, t'es la France là.
12: Les détraqueurs de l'équipe de France. Oui,
11: Christophe Damozelle, parce que notre Paris hier, normalement, il devait faire la revue de presse ce matin.
12: Il supporte qui ça est?
11: La Norvège.
12: Ah, de quoi l'Irak, moi? Je vois le drapeau l'Irak partout sur son bureau, là.
11: Eh ben non, il était avec la Norvège. Ah, ils sont qu'ils changent couleur, il y a chaque fois. Voilà. Hier, c'était la Norvège.
12: D'accord, ok. Bon, ben écoute, mais bon. Ben, c'est la France qui gagne.
11: Mais c'est un homme qui n'est pas du tout de parole, parce qu'il devait venir ce matin.
12: Ah, mais attends, Nali, il a un petit type de chocolat chaud.
11: C'est ça, il y avait honte. Il avait honte, hein.
12: Ouais, c'est ça. Voilà, hein.
11: Bon, on continue la météo, et puis vous, on vous retrouve tout à l'heure.
12: Allez, à tout à l'heure.
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11: Christophe Damour, où ça tu l'es? Où ça tu l'es? Christophe Damour, la honte là! Sa tête d'être où là? Messieurs, messieurs, messieurs, messieurs, messieurs. Eh ben la France, 4 à 1, maman. 4! 4! Grand Max, tout l'a dit 3, voilà, 3-0, 3-1. On l'a pas vu venir, celui-là. On l'a pas vu venir, celui-là. Oh là là là là là là là là là là. Est-ce que c'est la fin de mise à la maman? Il vient d'aller toujours en train de faire la fête. 02 62 99 14 00. Un numéro de téléphone pour mettre l'ambiance ce matin. Ben oui, la France a gagné quand même. Freedom, allô?
15: Bonjour ma chère Julie, toute la grande famille de la deuxième de la troisième jeunesse en ce samedi matin. Quant à moi, ce sera du côté de la compagnie créole, la machine à danser Julie, et j'enchaîne sur les anniversaires. Les bons, mais ça va. Joyeux anniversaire à l'association L'Oriapa du port Rita Grimois et les membres adhérents. Un an de plus. Ben, non, 50 ans le 26 juin. Ils ont fêté 50 ans le 26 juin. Félicitations à eux, bonne continuation. Et je n'ai pas pu être présent, mais mon cœur et la pensée étaient là hier, avec Zot. Joyeux anniversaire à Alexis Bréfa, un an de plus aujourd'hui. Joyeux anniversaire à Jocelyn Valentin de Saint-Benoît, un an de plus aujourd'hui. Joyeux anniversaire à Monique Rivière, la commune de Saint-Paul, 81 ans aujourd'hui. Et pour terminer, joyeux anniversaire à tous nos chers amis, un an de plus cette semaine. Et quant à moi, Julie, demain, rendez-vous dimanche pour clôturer ce dernier week-end du mois de juin. C'est notre grande journée d'ensemble dédiée à nos chers amis de la Réunion de la 2e, de la 3e jeunesse. Et la nouvelle destination, ce sera la commune de l'Étang Salé, la salle Blue Bayou, avec d'un côté la salle et le site où il y a un grand jardin, un grand espace qui va pouvoir recevoir tous nos chers amis de la Réunion demain de 9h. Jusqu'à 17h30, et pour danser sur toutes sortes d'ambiances musicales, parce que nouvelle animation, nouvelle ambiance encore différente demain avec moi, et aussi l'orchestre Alpha 7 qui va garantir tout au long de cette journée qui nous attend demain avec un beau soleil du côté de l'Étang Salé. Quant à moi, je vous souhaite un bon week-end à toute l'équipe de Freedom, à Monsieur Camisud, Frédéric Lustan sur à l'écoute, Dominique aussi de la part de la 3e jeunesse, et gros bisous, je vous aime. Merci, Julie.
11: Gros bisous, à très bientôt.

0: Madame, c'est Yvette de Saint-Louis. Je voudrais souhaiter un très joyeux anniversaire et un heureux mariage à ma cousine Louise et Herman qui vont sceller leur union aujourd'hui. Merci beaucoup. Bien à vous, Freedom. Bonjour. Un gros je t'aime à mon Cap du Nord. Gros bisous, Cineta Malbarès, qui t'aime toujours passionnément. Bonjour à Edmond Gallet et Paulette. Paulette du Guillaume. Bonne journée, bon week-end de la part de Laurence de la Saline. 02 62 99 1400 pour vos dédicaces ce matin, mais juste avant, on va faire un petit bonjour à la douce Christie. Bonjour Madame Christie.
1: Bonjour à tous, c'est Christie. Mon horoscope pour ce samedi 27 juin. Le soleil est en cancer, bonne fête Fernand.
2: Bélier, encore une fatigue émotionnelle à calmer, ne ruminez pas.
3: Taureau, faites attention où vous mettez les pieds, on ne recherche pas forcément vos conseils.
4: Gémeaux, enrobez vos initiatives de tact, on ne vous fera pas de cadeaux.
5: Cancer, restez modeste, même si l'on vous encense, et attention aux faux amis.
6: Lion, des rencontres passionnées colorent vos amours.
7: Vierge, ne soyez pas faible côté cœur et reprenez du poil de la bête.
8: Balance, côté santé, votre nature résistante, très protégée, vous permet à peu près tout.
9: Scorpion, vous manquez un peu d'organisation et de sérieux dans le suivi de vos affaires.
10: On risque de vous le reprocher.
11: Sagittaire, vous avancez vers une meilleure période, pleine de projets, mariage, bébé ou en vol vers une autre vie.
12: Capricorne, côté cœur, la situation n'est pas aussi catastrophique que vous le pensez.
13: Reprenez espoir.
14: Verseau, on réagira contre vos attitudes trop impérieuses, d'où des tensions accrues.
15: Poisson, ça déménage, vous envoyez tout balader à cause d'un petit mot de travers.
16: Quelle susceptibilité!
17: Je vous souhaite à tous une passionnante journée. À bientôt.
0: Merci beaucoup Christie. Et tout de suite, je vous propose d'aller retrouver le résultat des jeux. Sans manquer, nous avons un petit monnaie.

0: Allez, c'est parti pour le quintet. Il fallait jouer le 3, le 5, le 12, 11 et l'As. 3, 5, 12, 11 et l'As. Rapport du quintet dans l'ordre, 313,60 € et dans le désordre, 5,40 €. Résultat cette fois pour l'euro million, il fallait jouer le 6, le 16, 26, 34, 35, 6, 16, 26, 34, 35. Numéro étoile, le 11 et le 12. Numéro My Million, TE, 244, 5, 417. TE, 244, 5, 117. Et voilà, nous avons fait le tour. Et tout de suite, nous venons vous retrouver au 02 62 99 14 00. Freedom, allô?
1: Allô, bonjour Julie.
0: Bonjour.
1: C'est Gillette de Sainte-Suzanne.
0: Oui.
1: Mais je vais écouter la chanson Dominique, laisse à sourire. C'est pour un petit garçon qui se nomme Denovan, qui fait sa confirmation aujourd'hui du côté de Saint-André.
0: Oui.
1: C'est pour sa maman Sabine et son papa Gianni, sa marraine Denise, son parrain Jean-Michel. Et aussi pour toute la famille qui sera là ce soir, amis, famille et connaissances. Et je dis à Denovan d'être toujours un bon enfant, écoute sa famille et apprendre bien à l'école.
0: Oui, ben, l'intérêt, non?
1: Ben oui, ils sont petits garçons.
0: Ah, d'accord, ok. Ben, allez, bon, nous mettre ça pour?
1: Allez, au revoir.
0: À très bientôt, belle journée à vous. Allez tout de suite, les sœurs sourires et avec le titre Dominique.

0: week-end à nos parents Aline et Jean-Pierre du côté de la Possession. Belle journée à eux. C'est de la part de Anaïs et Marina de Toulouse. Bonjour Freedom, aujourd'hui c'est un grand jour pour mon fils Nicolas qui va faire sa confirmation. Que Dieu te bénisse et t'accorde sa protection divine. Ta maman Sophie qui t'aime énormément. Bonjour, c'est une bonne journée. Je souhaite une bonne journée à mon chéri, à mes enfants, à mes belles-filles, à mes frères et sœurs, Annie, Paul, Claudette, Saugrin, Liliane, Gisèle, Samila, Vaelama, signée Katie de Saint-Louis. 02 62 99 14 00, Freedom, allô?
1: Bonjour, Julie.
0: Bonjour.
1: Allez, la France.
0: Ah, y'a, y'a, vous l'avez vu comment la donne, ben, un galop.
1: On va regarder une merde. Mais non, Julie.
0: Oui.
1: Mi bouge tellement la journée que le soir, m'y vient pas. Ah oui, oh, tu connais quand on occupe toute maman là.
0: Oui, d'accord.
1: Ah, il gagne pas.
0: Oui, j'imagine.
1: Voilà, mais malentendu, j'ai ce matin que ça dit 3 à 1, m'y crois.
0: Ma fille, 3 à 1, 4 à 1.
1: Ah, 4 à 1.
0: Que tu crois, là?
1: Vous le regardez?
0: Oui.
1: Ah, vous le regardez.
0: Il m'a pas encore dormi.
1: Hein?
0: Il m'a pas encore dormi.
1: Maman, ben là, ça t'y est encore au pote là.
0: Ah, ben bien sûr.
1: Julie, alors moi, j'aimerais bien écouter Max Laurette, mon vieux papa.
0: Ok.
1: C'est Céline de Saint-Denis. Hein,
0: ouais.
1: Pour mon parrain, Lucé Cadet du Guillaume Palmis, là où je suis née. Et je vais monter tout à l'heure.
0: Ah, d'accord, ça fait bien. Gros bisous.
1: Ah oui, et en même temps, ça va sur la tombe de mon papa.
0: Ah, d'accord, ben une jolie pensée alors.
1: Ah oui, et puis j'emmène maman, elle a envie de monter là-haut là.
0: Ouais. En plus, c'est une jolie chanson, ça, avec de très beaux souvenirs. Il revient à la surface à chaque fois qu'on écoute ça.
1: Ah oui, ah oui.
0: On veut la version de Max Laurette tout seul ou bien Max Laurette avec Manu?
1: Avec Manu.
0: C'est vrai que cette version-là aussi est jolie.
1: Ah, t'es les jolies, ça, ouais. Punaise. Eh ben, on a tendance à oublier tout ça. Hein.
0: Ouais, malheureusement.
1: Et oui. Et puis, ben, j'oublie pas ces deux enfants qui se trouvent à côté de lui.
0: Ouais.
1: Fabienne et Patrick. Qui s'occupent bien de leur papa.
0: Mmh.
1: Et sa fille Annie-Claude qui se trouve au Guillaume, je crois.
0: Ok, elle est bon. Nous mettons
1: voilà.
0: Ça. À bientôt.
1: Allez,
0: belle journée, Max Laurette et Manu Cadet.

0: 02 62 99 14 00. Freedom, allô?
1: Allô?
0: Bonjour.
1: Bonjour. C'est Marine de Belmen, mais pour la chanson, c'est Christine Appala.
0: Christine?
1: Christine.
0: Mapala?
1: Ouais.
0: Ok, elle est bon?
1: Et spécialement pour mon beau-frère Gilbert de la Corée d'Obertia, qui fait aujourd'hui son anniversaire.
0: Mm-hmm.
1: Je vous souhaite une très bonne journée à ma copine Dominique Thomas de Saint-Denis, à monsieur et madame Thomas de la rivière de Galé, et quoi, toute la famille Robert et Thomas de Canal du Brindé.
0: Ok.
1: De la radio Freedom.
0: Bah, disons pour tout le monde, là.
1: Ouais. Tous ceux qui connaissent moi, alors.
0: Ok, n'a pas de souci. Et tu dis, ma pala! À bientôt, belle journée!

0: Bonjour, c'est Jean-Denis de Saint-Louis. Je voudrais écouter Marc tout seul. Marche tout seul, m'y pense, ou l'a voulu dire, hein, qui a peu importe le titre. C'est pour toute l'équipe de Freedom et moi-même. 02 62 99 14 00. Freedom, bonjour. Allô?
1: Allô, Julie, bonjour.
0: Hôtel, okay, bonjour.
1: Oui, moi, je suis Jean-Claude Desmoufias.
0: Ouais.
1: Là où la chanson de René Lola qui chante, et pour la troisième jeunesse, et spécialement pour Fabrice.
0: Ouais.
1: Et vivez que la troisième jeunesse, la deuxième jeunesse, mais le particulier n'importe, vient, bah, nous, avec Fabrice. C'est Fabrice, c'est le président de la troisième jeunesse, et nous, la soutien, il dit ça le dernier. Et si j'en dis, toute la troisième jeunesse, il danse, il vient, tient le tracas avec Fabrice. Mais vu que Fabrice continue comme ça, mais vu que Fabrice est un sacerdoce qui tient un lien vers la croix, pas deux liens vers la croix, et mais vu que Fabrice continue, vive la troisième jeunesse. Aujourd'hui, la troisième jeunesse, les groupés Fabrice. Et si Fabrice, il y a Nîmes, Fabrice a rendu l'orchestre, Fabrice a rendu la salle, mais c'est un homme d'affaires.
0: Eh ben, écoutez quoi, nous veut que

0: 02 62 99 14 00. Freedom, allô? Allô, allô?
1: Oui, allô?
0: Bonjour. Oui, bonjour.
1: Je voudrais écouter My Bond, je vis la vie que j'ai choisie.
0: Les bons? Pourquoi on a une petite voix comme ça?
1: C'est pour toutes, pour mes six enfants, mes neuf petits-enfants, et pour tout le monde qui écoute la radio. Mm-hmm. Et pour la radio.
0: Ok, les bons. À bientôt.
1: Au revoir.
0: Une petite voix ce matin.

0: C'est Nad du tampon. Bonjour, je souhaite une très belle journée, un très bon anniversaire à ma sœur Pat et à ma fille Lucie pour ses 1 an de plus. Très belle journée à elle et gros bisous à toute l'équipe de Radio Freedom, signée Fanny. 02 62 99 14 00 Freedom, allô?
1: Allô?
0: Bonjour.
1: Bonjour, vous allez bien, merci ma belle.
0: Ça même.
1: Comme ça même il faut faire.
0: Ben oui.
1: On est là à la pêche comme ça, on ne pas dormir.
0: Mais jure. Ah aussi, on regarde le match?
1: Ah non, mon grand frère, sinon on ne va pas dormir, il fallait moi qu'on se regarde.
0: Aïe, aïe, aïe, ben oui.
1: Ben, maman, elle aime bien mon TKO.
0: Oh, oh, oh, oh, oh, oh, oh. L'attrape et jeté. Mimos, quelle chanson vous écoutez ce matin?
1: Mars tout seul.
0: Mars tout seul. Ok, il est bon pour qui ça?
1: Mais ça, c'est pour notre troisième match. Ce matin, ça met le pied sous la table midi.
0: Ok. On a la chance?
1: Pas donc. Hein?
0: On a la chance?
1: Oui. De temps en temps, il faut arriver à mettre le pied sous la table.
0: C'est vrai aussi. Et du coup, Mimos, n'importe quel titre?
1: Ouais, c'est le club des émeraudes de Belle-Pierre.
0: Ok, elle est bon. Ben, pas de problème, nous embrassons toute l'équipe.
1: Ben, elle est bon, nous embrassons notre fille, nous faisons de gros bisous. Ben voilà, elle passe une bonne journée.
0: Allez, gros bisous à vous.
1: Allez.

0: d'ailleurs pour les 45 ans de Freedom. 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
1: Bonjour, excusez-moi, je viens d'envoyer un message, mais mon TV fait demander une marche nuptiale pour le mariage de ma cousine aujourd'hui.
0: Oh, une marche nuptiale. C'est chouette.
1: C'est chouette, hein, parce que ma papa fait le message, mais il me dit, maman m'a fait demander là. Est possible?
0: Ben, bien sûr que c'est possible, ma fille.
1: Une marche nuptiale de la Réunion.
0: En plus de la Réunion, qui ça va mettre, ma fille, t'es belle.
1: J'aime bien, moi, les marches nuptiales.
0: Oh, c'est, c'était dans voilà. Le temps, ça? Ça dit avant ça? Et Mimette ben qui? Oui. Bah, où les biens? Où arrive là? Où veut ça? À moi, on sort à moi. Alors, on n'a pas rien dans la tête là?
1: Oui, ben, il y en a un marche nuptiale à la Réunion, mais que pas le nom. Hein. Mais il y en a beaucoup de marche nuptiale. Ou bien pour n'importe.
0: Ah, m'apprend un ripitou, m'apprend le premier sous la main. Hein.
1: Ben, c'est pas n'importe.
0: Belle et bon, ben, gros bisous à Ben.

0: là, elle est en train de préparer. Enfin, en tout cas, elle a fini de lever. Hein. Si vous êtes mariés aujourd'hui, messieurs, là, elle a fini de lever. Là, la fine commence à préparer. Là, la fine commence à mettre belle. La fine commence à mettre dos. Monsieur, il bave encore. Il a juste à mettre son costume dessus. Là. Mais en tout cas, les préparatifs pour vous êtes mesdames. Oh là là là là, c'est quelque chose. Hein. La partie de mettre à Zot en bleu, blanc, en rouge aujourd'hui, hein, même si Zot l'a envie. Hein. 02 62 99 14 00. La suite dans quelques instants. Tout de suite, nous allons marquer une petite pause. Et la revue de presse juste après, 02 62 99 12 00, le numéro de la libre antenne, ça va être après 7h. Et puis le 02 62 41 51 51 pour les urgences aujourd'hui. Ne l'oubliez pas.
1: 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En juin, tous unis par le don. 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
0: Frédéric, il est 6h passé de 39 minutes. Tout de suite, la revue de presse. Joanne Técher, bonjour.
6: Bonjour Julie, bonjour à tous et merci de vous réveiller ce matin. Bon samedi à l'écoute de Radio Freedom.
0: Le quotidien ce matin nous annonce que dorénavant, la ville de Toulouse est reliée à notre île par un vol direct.
6: C'est une bonne nouvelle ça pour les prochaines vacances. Après Paris, Marseille, maintenant Toulouse, vous faites directement Réunion, Toulouse pour votre destination, visiter la famille, voyage professionnel. Il y en a aussi beaucoup qui vont aller en stage bientôt à la rentrée du côté de la métropole. Et ben voilà, pour ceux qui vont vers Toulouse, ça vous évitera de faire une correspondance en plus. Et pour l'occasion, ben vous retrouvez une visite guidée des 10 sites les plus visités de la Ville Rose en page 4 et 5 de votre quotidien du jour. Une idée de destination pour vos prochaines vacances.
0: Sur Freedom.fr, l'ambiance est au Mondial 2026. Les Bleus finissent le premier tour en patron.
6: Et le patron, il s'appelle Ousmane Dembélé. Alors, hier soir, c'était pas les Bleus de Didier Deschamps, mais c'était les Bleus de Guy Stéphane. Voilà, Guy Stéphane, il a assuré ça comme un maître aussi. Il a dead tout ça. L'équipe de France a bouclé sa phase de groupe avec autorité en écrasant la Norvège. Un 4-1 porté par un triplé d'éclair d'Ousmane Dembélé en 32 minutes, servi par Mbappé ou encore Tchouaméni. Malgré un but norvégien et un pénalty repoussé par Magic Mike, les Bleus ont dominé de bout en bout avant que Désiré Doué ne scelle la victoire avec une petite tête bien placée. Dans le temps additionnel, 9 points sur 9, 10 buts inscrit, la France confirme son statut de favorite avant les matchs à élimination directe, tandis que la Norvège, privée de Haaland et Odegaard, se qualifie tout de même pour la suite du tournoi.
0: Autre ambiance, à la une de l'info.re, on parle de drogue à La Réunion. Le préfet tire la sonnette d'alarme.
6: Oui, il y a eu une grande conférence hier, une forte hausse des infractions liées à la drogue à La Réunion, passée de 2600 à 4500 en un an face à l'arrivée massive de cocaïne ou encore le doux et de drogues chimiques. Il lance un plan régional face à une communication, avec une communication hein, sur 18 à 24 mois, une mobilisation de tous les acteurs de la prévention et de la répression. Et il se dit inquiet et appelle les Réunionnais à se mobiliser. La drogue, c'est pas Théala.
0: Info 974 nous parle de Réunion Express, un train pour désengorger l'île.
6: Un sujet qui a fait beaucoup réagir aussi sur notre antenne, ce fameux train projet, train de la région Réunion qui s'appelle Réunion Express, un réseau de 140 kilomètres et 25 gares pour répondre au coma circulatoire de l'île. Le train relierait les grands bassins de vie en divisant les temps de trajet par deux, 35 minutes entre Saint-Denis et Saint-Benoît ou encore 40 minutes entre Saint-Pierre et Saint-Paul, entièrement électrique, connecté au réseau urbain et pensé pour le fret aussi. Il pourrait transporter 100 000 voyageurs par jour. Le coût estimé est de 5,2 à 6 milliards d'euros avec une première mise en service prévue en 2035.
0: Et tout de suite, nous passons à la météo avec SOS Click.
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0: Alors du coup, ouais, il est un petit peu gris là quand même, hein. Enfin, je sais pas.
6: Oui, il fait gris.
0: Pas bleu, non. Pas gris.
6: Il fait frais.
0: Ouais, c'est ça en fait.
6: Il fait frais. Ouais, on va dire ça comme ça. Hein. Il caille, quoi.
0: La fille se coque.
6: Voilà, si on parle que... Alors, on parlera pas pour cet après-midi, pour ce soir. On va voir ça tout à l'heure. Oui. Là, ce matin, il fait frais. Et puis, rien de mieux que... moi, j'ai trouvé mieux que Météo France.
0: Ah.
6: Attention, je discrédibilise pas Météo France.
0: Jamais.
6: Non. Le mieux de Météo France, c'est nos auditeurs.
0: Ah.
6: Ils nous appellent, ils nous donnent la météo en direct de chez eux.
0: Météo des villes.
6: Est-ce qu'il pleut? Est-ce qu'il fait, est-ce qu'il fait chaud?
0: Oui.
6: Est-ce, enfin, en ce moment, non. Mais est-ce que la, est-ce que, voilà, où il se réveille ce matin, il y a la brise?
0: On
6: voilà.
0: Sait pas.
6: Appelez-nous, donnez-nous le temps de chez vous, là.
0: Non, donnez-moi la météo de Météo France, s'il vous plaît.
6: Envie. Bon, allez.
0: Quelle paresseuse, celui-là. Il s'est dit non, on va dire aux auditeurs.
6: Regarde, Mathieu, soir. Là, j'allais écraser un petit sommeil jusqu'au journal de 7h30, mais non. La Réunion se réveille sous un nuage, sous un ciel largement dégagé, dans, sauf que le sud-est, il y aura quelques petits nuages avec quelques petites averses entre Saint-Philippe et Sainte-Rose. Cet après-midi reste plutôt lumineux avec quelques petites averses possibles sur les hauts de l'ouest, aussi vers le volcan et Saint-Joseph. En soirée, les nuages reviennent par la mer sur le sud et le sud-est. Les températures baissent légèrement avec 27 degrés maxi sur le littoral, 20 degrés dans les cirques et 13 degrés au Maïdé. Au volcan, et on est loin de la canicule hexagonale.
0: Oui.
6: Et puis le vent, jusqu'à 70 km/h d'un côté vers entre Sainte-Rose et Saint-Denis, et de l'autre côté entre l'étang Salé et la pointe des Aigrettes, la mer elle reste agitée.
0: Bon, ben ça va quand même.
6: J'avais des petites informations aussi routières. Merci à Frédéric Rustan qui nous donne ces informations. Et on signale une voiture en feu rue Benoît de Boulard à Saint-Denis au niveau de la rue Bois de Nèfle. Donc si vous avez des informations, 02 62 le 41 51 51. Voilà, il y a aussi des rappels de produits, hein, dont des bouchons aussi, je crois.
0: Oui.
6: Donc ça, c'est très consommé à La Réunion. Restez bien informés, hein, pour ces rappels de produits concernant... ces produits commercialisés à La Réunion, notamment des bouchons. Donc, soyez très vigilants et très prudents quand vous faites vos courses.
0: Eh oui, merci beaucoup. Et puis, on vous retrouve tout à l'heure pour le premier journal de cette journée.
6: Tout à l'heure.
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0: 6h passées de 44 minutes. Tout de suite, nous allons retrouver les avis et communiqués avec MutaDC.
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0: À Saint-Pierre, Bois d'Olive, décès de Monsieur Palerme. Simon. Julien. Monsieur Palerme. Simon. Julien, décès survenu mardi 23 juin, à l'âge de 69 ans. Le lieu, la date et l'heure des obsèques vous seront communiqués ultérieurement. En métropole et à Saint-Paul. Décès de Monsieur Drulé. Laurent. Cédric. Monsieur Drulé. Laurent. Cédric, originaire de Saint-Paul. Fils de Monsieur Drulé, Jean-Raymond, et de Madame Dijoux-Odile. Décès survenu jeudi 11 juin. À l'âge de 44 ans. Le convoi mortuaire sortira de la salle des veillées de l'étang Saint-Paul aujourd'hui. La bénédiction aura lieu en l'église de l'étang Saint-Paul à 11h ce matin. L'inhumation se fera au cimetière du même lieu. À Saint-Louis, décès de Madame Abélard. Eliane Scolasti. Madame Abélard. Eliane Scolasti. Décès survenu mercredi 24 juin à l'âge de 86 ans. Le convoi mortuaire sortira de la salle des veillées des avirons aujourd'hui. La bénédiction aura lieu à la salle funéraire des avirons à 11h ce matin. L'inhumation se fera au cimetière des avirons. À l'étang Salé, les canaux, et à Saint-Joseph. Décès de Madame Marat, Clermone. Madame Marat, Clermone. Décès survenu jeudi 25 juin, à l'âge de 101 ans. Le convoi mortuaire sortira du centre funéraire sud. Ligne Paradis Saint-Pierre aujourd'hui. La bénédiction aura lieu en la chapelle du centre funéraire sud à 13h cet après-midi, suivie de la crémation. En métropole et à Sainte-Marie, décès de Monsieur Damour Hugues Joseph, dit Magloire. Monsieur Damour Hugues Joseph, dit Magloire, originaire de Saint-Denis. Décès survenu jeudi 18 juin, à l'âge de 59 ans. Le corps sera rapatrié sur l'île samedi. Le convoi mortuaire sortira de chez sa sœur, au 60 allée Bois-Joli, cœur, à la source Saint-Denis, où se tiendra une veillée à partir de 13h cet après-midi. La bénédiction aura lieu en l'église Notre-Dame de la Source à 14h30 demain après-midi et l'inhumation se fera au cimetière de Bois-Rouge-Sainte-Marie. À Saint-Clotilde, décès de M. Racoton, Drazoa, Gabin, Jean-Hugues. M. Racoton, Drazoa, Gabin, Jean-Hugues, décès survenu jeudi 25 juin à l'âge de 66 ans. Le convoi mortuaire sortira du centre funéraire de Prima aujourd'hui. La bénédiction aura lieu en la chapelle du centre funéraire de Prima à 14h cet après-midi et l'inhumation se fera au cimetière de Prima. À Trois-Bassins, décès de M. Bourgogne, Méril, Dominique, dit Grandot. M. Bourgogne, Méril, Dominique, dit Grandot. Décès survenu mercredi 24 juin à l'âge de 64 ans. Le convoi mortuaire sortira de son domicile au 18, allée de la Source à Trois-Bassins aujourd'hui. La bénédiction aura lieu en l'église Notre-Dame des Sept Douleurs à Trois-Bassins à 15h cet après-midi. L'inhumation se fera au cimetière de Trois-Bassins. À Sainte-Clotilde, décès de M. Tiaokine, Paul. M. Tiaokine, Paul, décès survenu mercredi 24 juin à l'âge de 86 ans. Le convoi mortuaire sortira du centre funéraire de commune Prima aujourd'hui. La bénédiction aura lieu en la chapelle du centre funéraire de commune Prima à 10h ce matin, suivi de la crémation. À Brapanon, décès de M. Robert Louis-Joseph Stephen. M. Robert Louis-Joseph Stephen, domicilié résidence senior Le Maloya à Brapanon, décès survenu jeudi 25 juin à l'âge de 92 ans. Le convoi mortuaire sortira de la salle d'éveillé de Brapanon aujourd'hui. La bénédiction aura lieu en l'église de Brapanon à 11h ce matin. L'inhumation se fera au cimetière de Brapanon. À Temps Rouge, Saint-Paul, décès de M. Zopire.

Lundi 29. Le convoi mortuaire sortira de chez sa mère. Au 3, rue des Camphriers, au Guillaume-Saint-Paul. La veillée débutera à partir de 11h30, lundi matin. Au tampon, décès de Madame Laurette, Alicia, Marie-Christiane, dite Chia-Chia. Madame Laurette, Alicia, Marie-Christiane, dite Chia-Chia. Décès survenu jeudi 25 juin, à l'âge de 90 ans. Le convoi mortuaire sortira de la maison d'éveillé du tampon aujourd'hui. La bénédiction aura lieu en l'église de la Chatoire à 15h cet après-midi et l'inhumation se fera au cimetière du 23e kilomètre. À la plaine des Cafres, décès de Monsieur Ramin, Guy Lilian. Monsieur Ramin, Guy Lilian, décès survenu hier à l'âge de 62 ans. Le convoi mortuaire sortira de son domicile au 4 impasse Marie-Dominique à la plaine des Cafres demain. La bénédiction aura lieu en l'église du 23e kilomètre à la plaine des Cafres à 14h demain après-midi. Suivi de la crémation au centre funéraire sud, ligne Paradis-Saint-Pierre. À Trois-Bassins, décès de Monsieur Ponin, Jocelyn. Monsieur Ponin, Jocelyn, décès survenu lundi 22 juin, à l'âge de 68 ans. Le convoi mortuaire sortira de son domicile au 154, route Hubert de Lille, à Trois-Bassins aujourd'hui. La cérémonie tamoul aura lieu sur place à 13h cet après-midi, suivie de la crémation au centre funéraire sud. À Saint-Louis, décès de Madame Visnelda, Agnès Nathalie, née Waro, dite Marcella ou Mémé Lala. Madame Visnelda, Agnès Nathalie, née Waro, dite Marcella ou Mémé Lala, ancienne employée communale, décès survenu hier à l'âge de 92 ans. Le convoi mortuaire sortira de son domicile au 42, rue de l'église à Saint-Louis demain. La bénédiction aura lieu en l'église de Saint-Louis à 16h demain après-midi. L'inhumation se fera au cimetière de Saint-Louis. À Sainte-Suzanne, chemin Camp des Évis, décès de Madame James. Marie-Josée, dite Marie-Jo. Madame James, Marie-Josée. Dite Marie-Jo, décès survenu hier à l'âge de 67 ans. Le convoi mortuaire sortira du centre funéraire de commune Prima où se tiendra la veillée à partir de 13h30 cet après-midi. La bénédiction aura lieu à la chapelle du centre funéraire de commune Prima à 11h demain matin. L'inhumation se fera au cimetière Saint-Bernard à la montagne. À Saint-Pierre, décès de Monsieur Coré, Henri-Claude, dit Rebelle. Monsieur Coré, Henri-Claude, dit Rebelle, de Radio-Est. Décès survenu hier à l'âge de 68 ans. Le convoi mortuaire sortira du centre funéraire de Petite-Île. Le lieu, la date et l'heure des obsèques vous seront communiqués ultérieurement. À Saint-Denis, décès de Monsieur Samy Narcisse Richard. Monsieur Samy Narcisse Richard, originaire de la Bretagne. Décès survenu hier à l'âge de 76 ans. Le convoi mortuaire sortira de son domicile au 77, chemin Bois Rouge, Sainte-Clotilde, à 13h30 cet après-midi. La bénédiction aura lieu en l'église de la Rivière des Pluies à 14h30 cet après-midi. L'inhumation se fera au cimetière de Bois Rouge. À Brapanon, décès de Monsieur Lenormand, Gilles. Monsieur Lenormand, Gilles. Fils de Madame Suzelle, dite Gisèle, Pounoussami, frère de Alex Lenormand, décès survenu hier, à l'âge de 64 ans. Le convoi mortuaire sortira du centre funéraire de Bois-Rouge Sainte-Marie. Le lieu, la date et l'heure des obsèques vous seront communiqués ultérieurement. À Saint-Joseph, décès de Madame Prunière, Marie-Nicole, née Lebon. Madame Prunière, Marie-Nicole, née Lebon. Décès survenu hier, à l'âge de 70 ans. Le convoi mortuaire sortira de la maison d'éveillé du Butor. Le lieu, la date et l'heure des obsèques vous seront communiqués ultérieurement. À Saint-Joseph, décès de Monsieur Waro Antoine Philippe. Monsieur Waro Antoine Philippe, décès survenu hier, à l'âge de 60 ans. Le convoi mortuaire sortira de la maison d'éveillé de Vincent Do. Le lieu, la date et l'heure des obsèques vous seront communiquées

0: ultérieurement. À Saint-Denis, décès de M. Hassanji Mal, Mahmoud, Abdul, Jabbar, Dimoud. M. Hassanji Mal, Mahmoud, Abdul, Jabbar, Dimoud, décès survenu hier à l'âge de 91 ans. Le convoi mortuaire sortira de la mosquée Al-Madina Latanié, au 30 rue de la Lorraine, à Saint-Denis aujourd'hui. La bénédiction aura lieu en la mosquée Al-Madina à 13h cet après-midi. L'inhumation se fera au cimetière musulman de Saint-Denis. À Saint-Pierre, décès de Madame Veuve Kataï, Marc, née Ivaa, Christiane. Madame Veuve Kataï, Marc, née Ivaa, Christiane, fille de Monsieur Fien. Décès survenu hier, à l'âge de 82 ans. Le convoi mortuaire sortira de son domicile au 55, rue Jules Herman, Basse-Terre à Saint-Pierre. Le lieu, la date et l'heure des obsèques vous seront communiquées ultérieurement. À Sainte-Suzanne, commune Bègue, décès de Madame Damour, Daniel, Joséphine, née Payette. Madame Damour, Daniel, Joséphine, née Payette, décès survenu hier à l'âge de 76 ans. Le convoi mortuaire sortira du 13, chemin Balbine, commune Bègue, Sainte-Suzanne. Le lieu, la date et l'heure des obsèques vous seront communiquées ultérieurement. À Saint-Louis, décès de Madame Lenclume. Marie-Annick, Madame Lenclume, Marie-Annick, décès survenu hier à l'âge de 68 ans. Le convoi mortuaire sortira du 16, rue Takamaka, Palissade, Saint-Louis. Le lieu, la date et l'heure des obsèques vous seront communiquées ultérieurement. Freedom pour vos avis et communiqués, un seul numéro, le 02 62 41 51 51.
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0: Et le FS, l'établissement français du sang, vous informe de cette collecte prévue pour aujourd'hui, le 27 juin, au gymnase Ganovski, au centre nautique de Saint-Joseph, de 8h30 à 16h. Pour plus d'informations pratiques, vous pouvez toujours les joindre par téléphone au 02 62 90 53 92. C'est une noire qu'on la pose avec Céline Dion. Et juste après, vous pourrez retrouver un flash d'informations et puis le retour de la libre antenne au 02 62 90 9 12 00.

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2: Bonjour, les Bleus premiers de leur groupe à la Coupe du Monde. Ils se sont imposés 4-1 ce vendredi soir à Boston face à la Norvège pour terminer le premier tour. Un triplé d'Ousmane Dembélé et un but de Désiré Doué. Troisième victoire en 3 matchs pour l'équipe de France qui jouera mardi soir à New York, son 16e de finale. Dans l'autre rencontre du groupe des Bleus, le Sénégal a facilement disposé de l'Irak 5-0. Le Sénégal qui peut finir parmi les meilleurs 3e et se qualifier également. Dans le reste de l'actualité, la canicule, 30 000 climatiseurs dans les hôpitaux, c'est une des mesures annoncées par Sébastien Lecornu, le Premier ministre, dans un courrier adressé au maire de France. Un plan d'urgence pour faire face à la canicule estimé à 100 millions d'euros. Des hôpitaux sous pression avec l'afflux de patients à cause de cette canicule. Le plan blanc a été déclenché pour tous les hôpitaux d'Île-de-France. Les services vont être réorganisés, des soins non urgents vont être déprogrammés et des personnels absents rappelés. Un plan blanc déjà activé dans plusieurs départements de France, en Vendée, en Loire-Atlantique ou encore dans le Jura. 50 départements seront encore en vigilance rouge canicule ce samedi matin. Elle a été levée ce soir pour 11 départements, le Pas-de-Calais, la Somme, la Seine-Maritime, l'Eure, le Calvados, l'Orne, l'Ille-et-Vilaine, la Mayenne, le Maine-et-Loire, mais aussi le Gers et la Haute-Garonne passent en vigilance orange. Autre alerte, elle concerne les feux de forêt, danger feu très élevé dans les Pyrénées-Orientales pour la journée de samedi, selon Météo France. Le bilan s'alourdit au Venezuela après le double séisme qui a touché Caracas et ses environs mercredi. 920 morts, annonce l'ONU. Le nombre de disparus dépasse, lui, les 50 000. Israël, le Liban et les États-Unis ont signé un accord cadre, annonce Washington. C'est le secrétaire d'État américain Marco Rubio qui l'a dévoilé. Le texte dont le contenu n'a pas été révélé, mais il pose, selon Marco Rubio, un cadre pour une paix et une sécurité durable. Et puis Léon Marchand, de retour en France, le quadruple champion olympique de natation n'avait plus nagé dans notre pays depuis les Jeux de Paris 2024. Il participera ce samedi à une compétition nationale à Saint-Étienne afin de réaliser les quotas pour pouvoir participer au championnat d'Europe de natation à Saint-Denis. Ce sera au mois d'août. Très bon début de journée à vous.

cette idée folle un jour d'inventer l'école. Franchement, Charlemagne, on aurait pu inventer autre chose, hein. France Gall, avec ce titre Sacré Charlemagne qui date de 1964. Dans un instant, Jean-Jacques Goldman que vous pourrez apprécier. Il y aura également La Compagnie Créole ou encore Michel Adélaïde que vous pourrez apprécier sur Freedom 2. Merci de nous avoir choisis. Il est déjà 7h passées de 3 minutes à La Réunion. Bien le bonjour! Et pour bien commencer cette journée, franchement, allons moukata un bon coup. Moi, mina moukata, je moi tout de suite. Pas besoin d'appeler le répondeur enregistreur de la moukata. Dis-moi, mi moukata la team Norvège. Hier, c'était là, ouais, la Norvège. Non. Manalagay, un galop, un beauté, allez, d'or. 4-1, maman. Si ça n'a pas suivi le match 4-1, hein? Est-ce que vous avez entendu ou pas? Il fait m'y répète? 4-1. Alors si ça c'est pas un galop, un envoyé trappé, j'étais, voilà, je dis pas plus. Et l'homme de la du match, c'était pas Kylian Mbappé. Non, n'a point que Kylian Mbappé dans un match, hein, momie tout de suite. N'a point que Kylian Mbappé. Est-ce que ça l'a suivi Ousmane Dembélé? Allez, à un moment donné, il y a sorte là, bam, 3 d'un coup. Allez, trappé, j'étais. Mais bon, mais dis pas plus. Venez en parler au 02 62 99 14 00 si vous avez suivi le match, les gars. Mamidazan, nous ça ramène la coupe à la maison. 4 étoiles, tout de suite. Banavadia Nouté, voilà, donne à tout de suite toutes les étoiles, c'est bon. C'est fini, c'est plié. La France, elle est là. La France, elle est dans le game, les gars. Allez, tout de suite, le répondeur enregistré de la Moukatali, c'est tout de suite, c'est parti. Ah non! L'ordinateur l'a pas voulu. L'ordinateur, il dit Outé. La Coupe du Monde! Comme il dit à Zod, la Coupe du Monde, elle est là. Comme il dit à Zod, la Coupe du Monde, elle est là. Shakira, calme-toi. Calme-toi, Shakira. Non, c'est pas tout de suite. La nouvelle, la Moukatali. Outé, Shakira, elle veut pas aller.

0: die. À nous, on die, die. Tout franchement, là, nous attendons juste un Christophe d'amour. Nous attendons Max. Depuis hier, bon, elle est là.
1: Par contre, n'est pas Shakira qui veut, s'il te plaît.
0: Non, n'est pas Shakira qui veut, mais moi, par exemple, moi, je suis Shakira. Moi, je suis Shakira.
1: Shakiro, peut-être, mais. Ouh là là là, ouh là là là là là.
0: Ah, je suis pas Shakira, ouais. Je suis pas Shakira, ouais.
1: Le coup d'oreille n'y est pas.
0: Non, mais en tout cas, Ousmane Dembélé. Qui a dit que dans l'équipe de France, il n'y avait que Mbappé?
1: Mais attends, il y a. Alors déjà, Mbappé, Ousmane Dembélé, Désiré Doué, Olise.
0: Ouh!
1: Il y a quatre pour défendre, d'après ses défenseurs. D'après ses défenseurs.
0: Je sais pas, mais à un moment donné.
1: Ouais, mais j'ai peur pour les autres équipes. Après, il peut avoir un petit épine sur le passage, hein. Mais franchement, cette équipe est bien partie pour.
0: Non, mais en fait, c'est dès le début, en fait. En même pas 25 minutes, allez, le triplé. Ousmane, voilà. Il s'est dit. On va plier ça tout de suite, là.
1: Et puis, il a une petite façon de marquer, Ousmane Dembélé, à droite, comme ça, là. J'aime bien quand il a le temps d'arranger son ballon, de le poser là où il veut, et après, il tire.
0: Et là, il y a pas personne qui a le temps de venir prendre le ballon. Non, léger, lui.
1: Il y a deux défenseurs devant lui, hein. Mais non. Lui, il choisit où est-ce qu'il veut mettre son ballon avant.
0: Lui, voilà.
1: Il pose, tranquille, boit son petit café, et après, il tire.
0: Voilà. Mais qu'est-ce qu'il y a? Olive et Tom.
1: Voilà, c'est ça.
0: Olive et Tom.
1: Oula. Il y en a qui ont pas la ref.
0: Dans quatre épisodes, là, le gars, il tire.
1: Non, ouais, c'est ça. Mais ouais, franchement, c'était quelque chose. C'était beau de voir. Après, ouais, c'est vrai que la deuxième mi-temps était un petit peu plus doucement. Mais c'est normal. Ils se sont économisés aussi, hein. Parce qu'après, il y a des gros matchs à jouer. Donc, du coup, il vaut mieux y aller doucement.
0: Oui, mais après, les Norvégiens, ils sont pas non plus à terre, hein. Ils ont essayé.
1: Oui.
0: Ils sont énervés à un moment donné, hein.
1: Mais non.
0: Il y avait
1: aussi Magic Mike dans les cages, hein.
0: Oui.
1: Aussi.
0: En même temps.
1: Avec deux arrêts décisifs, le pénalty arrêté. Le pénalty arrêté. Alors, j'ai appris quelque chose en écoutant les journalistes sportifs hier. Vous savez que le pénalty de Mike Maignan hier en Coupe du Monde, c'est la deuxième fois qu'un gardien français arrête un pénalty en Coupe du Monde.
0: C'est pas vrai.
1: Ouais, la deuxième fois. J'ai dit bien pénalty, pas de tir au but, hein. Penalty, c'est la deuxième fois dans l'histoire de l'équipe de France qu'un gardien arrête un penalty en Coupe du Monde. C'est fou, c'est quelque chose. Et puis
0: le jeu offensif, c'est pas seulement le score qui a marqué le truc, hein. C'est le jeu offensif,
1: c'est cette petite magie, cette technique, machin.
0: Parce qu'on parle souvent d'Mbappé, mais non, il y a pas que Mbappé. Hier soir, j'ai pas vu Mbappé, moi.
1: Julie Magma, j'ai regardé un truc, j'ai regardé la feuille des congés. Toute septième par la France sans congé.
0: Est-ce que c'est est-ce que c'est un choix la direction de dire allez reposer, allez vous reposer en fait.
1: Bizarrement, André Banet veut pas être là quand ça gagne.
0: Non, je pense que c'est la direction la dite. Allez
1: dorme. Voilà.
0: Arrêtez de dire n'importe quoi là. Ouais, je pense que vous êtes un peu surmené. Allez dormir.
1: Oui. Et puis de toute façon, que ça sera gros.
0: Non mais vont-ils réussir à faire face aussi? Nous on attend. Max, est-ce qu'on l'a fait réveiller? Max, viens voir, nous là. Norvège, t'es pour la Norvège.
1: Francky
0: il est neutre.
1: Ouais, neutre.
0: Francky, okay. C'est la France.
1: Ok.
0: Voilà.
1: Au début, t'es Sénégal, hein.
0: Parce que hier matin, lui, il a dit 3-1.
1: Ok, d'accord.
0: Mais Christophe Damour, lui, pareil, hein, athée, hein. Norvège. Mais on les attend là ce matin, les gars. Levez-vous, venez faire face.
1: Demande à aller chez la Norvège, pas y aller.
0: Non mais voilà. Ils ne savent pas. Ils sont ignorants.
1: Et moi, je veux savoir un petit peu l'avis des auditeurs sur ce match d'hier soir, et puis sur l'avenir des Bleus dans cette Coupe du Monde. Après, on fait partie des deux équipes pour l'instant, que deux équipes qui sortent des matchs de poule avec 9 points, donc qui fait un carton plein. Est-ce que selon vous, c'est toujours la favorite? C'est la favorite, ou bien est-ce que non, le jour où elle tombera sur une équipe comme l'Espagne ou comme l'Argentine, eh ben la France n'ira pas plus loin. Ou bien selon vous, non, il y a encore tout à jouer. On n'a pas peur de l'Argentine ou de l'Espagne. On a toutes nos chances devant ces équipes-là. Dites-nous là un petit peu ce que vous pensez. Moi, en tout cas, j'ai toujours espoir, et je me dis, regardez, en 2018, personne n'a misé un sou sur la France. Personne.
0: Ouais. Et là, aujourd'hui, on est quand même dans le game, quoi. On est là.
1: Ouais, là, ouais.
0: Cette performance exceptionnelle de se tripler en 25 minutes, c'est bon, c'est plié. Voilà quoi.
1: Et dans la presse internationale, les autres équipes ont peur de nous. Hein.
0: Ah mais
1: ils ont peur.
0: Il y a de quoi.
1: Ils ont peur. Ils disent que la France, attention quand même, hein, parce qu'ils sont traîtres. Hein.
0: On est là.
1: Allez, venez nous en parler.
0: Et oui, de ce triplé, venez nous en parler. Et puis, bravo encore les Bleus hein, qui affronteront la Suède en 16e de finale. Allez, c'est parti. Bah vraiment, allô Moukaté, t'as l'heure l'ordinateur, tu voulais pas, tu veux Shakira. Bah écoute, quand la France a gagné, même l'ordinateur.
1: En même temps, je comprends hein, entre Shakira et la Moukatali.
0: Et les auditeurs.
1: Shakira.
0: Allez, le répondeur enregistré de la Moukatali, c'est tout de suite.
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3: Moukatali, ma famille comprend pas là. Depuis longtemps, il tient organique dans mon chemin là. De mon t'es fait le cérémonie, j'ai fait le deuil, et puis tranquille, ça pas ouvre le corps, ça pas demander un monde pour ça pour regarder si vraiment le cœur est là, le foie est là, l'oreille est là. Eh bien non, c'est comme elle est pas en train de dire le tout. Mais il faut vendre en pièces détachées, même pour qu'elle aille là, sinon ça il est encore bon, on est broyé. Tout ça fait, il broye à notre époque, on l'a perdu un fois un rein, une affaire comme ça, puisque ou ça en poussière, ou ça en pourriture, comprends, il va s'y accouser autant, car, et seulement depuis longtemps, il tient l'affaire avec le corps de monde. Et là, aujourd'hui, on dit, non, non, tu n'as pas ici un papier comme quoi, c'est pour garder, s'il manque un, qui a fait une réclamation, le monde fait une voyant, tiens, ça, ben là, il connaît aussi, ou puis ça.
4: Allô, bon, j'aime ça, Moukatali. L'hôté, si bonne locataire et le théo location, là, tu déconnes, quoi. Demande de bon 1000 euros de caution, t'es. Avant, t'es que des 100 euros, 300 euros, maintenant, c'est 1000 euros. 1000 euros, faut n'assurer de contrôler le théo. Quand tu m'as assis la tête, que ça. Et de mon essai, quand on a un peu de couillons, même créole, là, aussi, t'es. Quand tu donnes 1000 euros, même, pour l'auto location, eh, ben, ça t'a bien, là. Ça, c'est juste d'un des créoles, là, t'es pas déconné, l'hôté. 1000 euros pour louer un affaire, le théo. Avant, t'es moins 150 euros, 200 euros, hein. D'un des créoles, il donne 1000 euros, même. Vraiment de couillon, tu donnes 1000 euros de caution. Ben, mon nom, ben, donne bien l'argent, oui. La vie passe, c'est mon nom. Donne l'argent pour l'été. Bien, location de l'auto. 1000 euros pour l'été. Ben, moi, les autres, au courant, les autres, mon nom. C'est 1000 euros couillon pour louer l'auto. 5 cautions, n'importe quoi. Alors, voir.
5: Bonjour, Katani, comprends pas. Et ça, c'est les miens, ils font des travaux dans les maisons des gens. Alors, les chats, ils ne travaillent pas. Et là, le travail, il avance pas. T'as l'air, il n'aura un nom. Donc, t'es pris, je sais pas, ils prennent du personnel pour travailler, ils pas qualifiés. Hein, ils prennent des gens, ils les payent en dessous du chemin, ils les pas payés, je sais pas quoi ça. Mais le travail, il avance pas du tout, du tout, du tout, du tout. Et ben, nos Katani, ils ont merdé. Parce que le travail, il avance pas dans un nom. Un nom, c'est pour remettre la porte, pour remettre la fenêtre, et les chats de même pour mettre chauffe-eau, et là, l'hiver, il rentre, il comprend pas, moi. L'entreprise, il connaît pas le travail, comment il faut faire, je sais pas, je suis payé, il est pas bien traité, il connaît pas. Il faut essayer un vice-contrôle, il vient voir un peu. Et à ce que les mères se tendraient, il vient voir un peu comment le travail des Philippiens, non, il avance pas.
6: Salut la réunion, frère.

22 08 08, le répondeur enregistre la moukata dit. Et ce type moukata de Christophe Damou et ce type moukata Max aussi dessus, hein, y a pas de problème. Bon, elle était dédiée à la Norvège, zot, qu'elle est pas bleu, blanc, rouge, zot, moukata, 02 62 21 08 08.

0: 02 62 99 12 00. Freedom, allô.
1: Oui, bonjour, ça va?
0: Vous êtes sous la couette, quoi, ma fille?
1: Non, mais parce que après, t'as compris quand ma femme est sous la couette, quoi?
0: Non, mais il entend mal.
1: Attends, allô?
0: Oui.
1: Là, moi, moi?
0: Oui.
1: Bonjour.
0: Bonjour.
1: Ben, moi, j'ai vu le match, franchement, voici la France qui gagne pas mondial cette année-là. Ah ben, me connais pas, moi. Ah, au même, couteau du haut, Julie.
0: Oh, t'es bien parti, là?
1: Que ça? Ah, ben, là, je vais bien. Ben, là, je vais bien avec eux. Mais trop que cette année, parce que moi, Mur m'a toujours regardé mondial, moi, elle m'a toujours regardé depuis, mais connaît la Coupe du Monde, d'accord? Et il voit que, comment il passe à, Mbappé, il est plus collectif maintenant.
0: Oui, oui.
1: Et avant, il était trop individuel, et maintenant, on dirait que les gars distribuent le ballon, les gars donnent quand il faut donner, et ben, là, c'est un groupe solidaire. Mais ce que je arrive, m'y pense, que ça, tu dois normalement, tu dois gagner la coupe, moi, parce que l'Allemagne m'a vu, là. Ha, crois pas, s'il n'y a pas ce ballon devant la France, hein. Déjà, ils traversent aussi, bien.
0: Ah, mais les autres équipes, la peur, là, aujourd'hui, nous, les vraiment dans le game, hein, nous, les pas là pour jouer carte, nous, là.
1: Parce que vous connaissez, là, regarde, il y a, mais que parce que le match, hier, Mbappé. Tu as vu, hein. Vous l'avez vu combien Bouté a reçu Mbappé.
0: Oui.
1: Ben, l'autre côté, là-bas, ça, Dembélé a manqué. L'autre côté, là-bas, il y a un manque, vous comprenez?
0: Oui.
1: Et puis, nous, n'avons pas défendu, n'a rien à dire, hein. La défense n'a rien à dire.
0: Donc, c'est une super équipe, alors?
1: Ah, oui, moi, il me dit que la France nous va amener la Coupe du Monde, la Coupe à la maison, comme on dit, amène la Coupe à la maison, ok? Peut-être pas mon cas, mais j'en ai usé là-bas, ok?
0: Oui.
1: Ah, non, mais la France, il joue bien, franchement. Par contre, on a un petit truc pour dire, Julie, mais c'est un joyeux anniversaire à mon filleul, Brice, d'accord? Il a fait son anniversaire le 24 juin, d'accord? Mm-hmm. Voilà, donc tranquille, et les morts pour demain. Dommage que je me gagne parler parce que je suis malade en ce moment. Mais il y a un problème de dos et le rein, là. Donc, je me gagne pas les gars, j'en parle. Mais m'écoute à la radio, disote. M'écoute à la radio, disote. Ça fait, ça, entre 3h30, tout ça. Mais, allez les bleus, allez les mauves. Allez, bye.
0: À bientôt, au revoir. Elle, le cœur est mauve, elle. 02 62 99 12 0 0. La France, il termine quand même avec 3 victoire en 3 matchs, Marmaille, hein. Quand même, je sais pas où ça nous les placer, mais en tout cas, nous les très, très bien placés. 02 62 99 12 00. Freedom, allô?
2: Oui, bonjour, Julie.
0: Bonjour.
2: Vive la France!
0: Oh!
2: Alors, c'est Aurore de l'association Les Étoiles de la Troisième Jeunesse.
0: Oui.
2: Je vous appelle juste pour vous dire que dimanche prochain, c'est le grand bal pour nous. Le grand bal d'élection de l'ambassadrice et l'ambassadeur de la beauté de l'Est, bel âge. Donc, on vous attend nombreux, nombreuses pour passer une journée dans la bienveillance, une journée remplie d'ambiance et de douceur avec Prisca Sanasi.
0: Oui.
2: Avec Miss Marion Marimoutou, avec Soukous Komba et nos artistes, bien sûr, Eric Mabo, Zila, et avec la troisième jeunesse surtout, le plus important.
0: Un super tableau quand même, hein, et surtout, moi, je retiens que la troisième jeunesse n'a peur de rien. C'est vrai que même quand on est jeune, des fois, on se dit, eh ben, est-ce que je peux passer ambassadrice? Est-ce que je peux être Miss? Est-ce que je peux défiler?
2: Justement, c'est une fierté de voir qu'ils n'ont peur de rien, et comme je dis que, à n'importe quel âge, on doit décrocher nos rêves.
0: Ouais, et ben en tout cas c'est beau.
2: Ce n'est qu'un chiffre, ce n'est qu'un chiffre, et il faut célébrer la vie, quel que soit l'âge, parce que la vie est tellement courte et elle est belle. Il faut la célébrer, c'est important.
0: C'est beau, et merci à vous de mettre tout ça en place, parce que la troisième jeunesse, des fois, ça tient en nuazeuse, ça n'a pas rien pour faire, et de voir que quelqu'un il met à zot en l'air comme ça, il est vraiment très chouette.
2: Ben écoute Julie, comme je t'ai dit, moi mon parcours, mon papa a eu un AVC quand même assez conséquent, et du coup là j'ai vu vraiment la solitude des personnes âgées quand on vit quelque chose comme ça, c'est très compliqué, et surtout que maintenant il est à mobilité réduite, c'était un homme très actif, et je l'embrasse au passage, j'embrasse toutes ces personnes qui sont dans ce cas-là. Écoutez, vous avez votre place à nos côtés aussi, il y aura le concours de domino, il y aura de la belote pour ceux qui ne dansent pas, parce qu'il faut aussi penser à eux, et que tout le monde a sa place, et on va faire en sorte que tout le monde brille.
0: Waouh. Waouh. Bon, on va terminer là-dessus. Merci beaucoup, en tout cas.
2: Voilà. Bisous Julie, à très bientôt. Et ceux qui veulent me joindre, je laisse mon numéro quand même, 06 92 27 86 26. Et au plaisir de te voir aussi parmi nous Julie.
0: J'essaierai.
2: Bisous.
0: À très bientôt, au revoir. 02 62 99 12 00. La suite dans quelques instants. Tout de suite, nous avons le rendez-vous avec Madame Christy.
3: Bonjour à tous, c'est Christy. Mon horoscope pour ce samedi 27 juin. Le soleil est en cancer, bonne fête Fernand. Bélier, encore une fatigue émotionnelle à calmer, ne ruminez pas. Taureau, faites attention où vous mettez les pieds, on ne recherche pas forcément vos conseils. Gémeaux, enrobez vos initiatives de tact, on ne vous fera pas de cadeaux. Cancer, restez modeste, même si l'on vous encense, et attention aux faux amis. Lion, des rencontres passionnées colorent vos amours. Vierge, ne soyez pas faible côté cœur et reprenez du poil de la bête. Balance, côté santé, votre nature résistante, très protégée, vous permet à peu près tout. Scorpion, vous manquez un peu d'organisation et de sérieux dans le suivi de vos affaires. On risque de vous le reprocher. Sagittaire, vous avancez vers une meilleure période, pleine de projets, mariage, bébé ou en vol vers une autre vie. Capricorne, côté cœur, la situation n'est pas aussi catastrophique que vous le pensez. Reprenez espoir. Verseau, on réagira contre vos attitudes trop impérieuses, d'où des tensions accrues. Poisson, ça déménage, vous envoyez tout balader à cause d'un petit mot de travers. Quelle susceptibilité! Je vous souhaite à tous une passionnante journée. À bientôt.
0: Bon, aujourd'hui, on ne parlera pas avec un poisson, hein, c'est tout, parce que être susceptible, c'est pas bon. 7h21 et nous avons Marie-Jo avec nous. Marie-Jo, bonjour.
4: Bonjour, voilà, nous sommes à l'aéroport là et on a fait évacuer tout le monde, de machin supérieur en haut, la salle d'embarquement, le restaurant et tout. Et tout le monde se retrouve dans le hall d'en bas, mais on ne sait pas ce qui se passe. Est-ce que vous avez une idée de ce qui se passe?
0: C'est pas un exercice?
4: Ah, je sais pas.
0: Hein. Mais là, vous n'êtes pas sur le parking, hein, vous êtes dans le hall?
4: Là, nous sommes sortis à l'extérieur, mais le hall, là, c'est bon. Dès maintenant, tout le monde, on a évacué tout le monde d'en haut, hein.
0: Oui, mais on vous a pas évacué sur le parking. Vous êtes sorti, mais on vous a pas.
4: Ouais.
0: D'accord. Mais vous étiez déjà derrière à ce moment-là ou non?
4: Oui, on était déjà en haut, hein.
0: Dans la salle d'embarquement.
4: Oui. Et là, on a dit bon, bah tout le monde d'évacuer, de descendre.
0: Ok.
4: On sait pas pourquoi.
0: Oui, mais quand on vous a dit de descendre, on vous a pas donné du tout d'explication?
4: Ben non, pour le moment, non.
0: Bon.
4: Je dis peut-être vous avez un filon normalement dans l'aéroport pour vous renseigner.
0: Ben on va essayer de se renseigner, oui.
4: Et moi je vais écouter la radio sur mon portable.
0: Ben bien sûr, mais après si vous aussi vous avez l'information de votre côté, vous nous appelez, hein.
4: Il n'y a pas de souci.
0: Donc évacuation en cours du côté de l'aéroport.
4: Oui.
0: Sans explication, mais on vous a tous mis dans le hall d'entrée.
4: Oui.
0: Donc même ceux qui étaient dans le salon là derrière. Dans la salle d'embarquement, vous avez tous ramené devant.
4: Tout le monde.
0: Bon, bah on essaie de se renseigner, madame, d'accord?
4: Ok, merci.
0: À bientôt, au revoir. Donc, on rappelle cette information dans un premier temps. Donc, apparemment, on serait en train d'évacuer l'aéroport Roland-Garros. Donc, tout le monde a été mis là dans le hall d'entrée. Même les personnes qui étaient dans la salle d'embarquement. Que se passe-t-il? 02 62 41 51 51 si vous avez plus d'informations. 7h passées de 23 minutes. Bon, on va vous donner de l'argent.

0: De l'argent, ça vous dit ou pas pour aller en voyage, pourquoi pas? Et ben alors, direction... on va rester à Saint-Denis d'ailleurs. On va pas aller très loin, en plus il fait froid, on n'a pas envie de faire la route. Allez, on compose le numéro de téléphone, qui commence par 0262, toujours. On reste à Saint-Denis, on va rejoindre Marie. Allez, Spinel. Est-elle à l'écoute de la radio déjà dans un premier temps? Et on embrasse Agnès, hein, hier Agnès, elle a gagné. Elle était toute contente. Et ben alors, Marie, on dort à cette heure-ci? Et on se réveille même pas. Le bruit du téléphone, il réveille pas elle. Bon. Ça y est, elle a encore une sonnerie. Non? Bon, on s'en va, Marie, hein? Au revoir, Marie! On repart avec nos 197 euros! Bon, c'est pas grave, on va faire un heureux tout à l'heure. Ouais, ça marche? On fait comme ça? Avec 216 euros! Ouais, tout à l'heure dans la cagnotte, 216 euros, 216! 216 euros! C'est pas mal quand même, là, pour un petit 27 du mois avant de gagner la paye. L'est pas mal quand même! Le résultat de jeu maintenant? Alors, juste avant le résultat des jeux, nous avons avec nous Marion. Marion, bonjour.
1: Bonjour.
0: Alors, c'est pour l'évacuation à l'aéroport, c'est ça?
1: Oui, ça, c'est en fait c'est une suspicion d'alerte à la bombe.
0: Ah!
1: Oui. Ils ont évacué le hall, en haut pour remettre les gens vers le hall en bas.
0: D'accord. Et.
1: Il y a une sirène des policiers, des gendarmes qui est en train de sonner.
0: Gendarmes et policiers sur place.
1: C'est ça.
0: Mais vous êtes passagère ou?
1: Non, moi j'ai juste accompagné une tatie à moi.
0: Ah d'accord. Et donc du coup, c'est qui vous a donné l'information?
1: C'est ma tatie justement qui est à l'intérieur.
0: Ah d'accord.
1: Son monsieur, c'est un gendarme.
0: Ah donc oui, elle a vraiment les bonnes informations. Et du coup, comment ça se passe là? Tous les vols sont retardés?
1: C'est ça, exactement.
0: Ah ouais. Mais ils ont reçu cette alerte à la bombe comment? C'est un colis, c'est une valise oubliée?
1: On sait pas.
0: D'accord. Mais comment ça se fait qu'ils ne soient pas évacués à l'extérieur?
1: Il me semble, je sais pas, je peux pas vous dire.
0: Mais en tout cas, voilà, c'est une suspicion alerte à la bombe.
1: C'est ça, exactement.
0: Ok. Bah, en tout cas, merci beaucoup pour cette information, Marion.
1: Je vous en prie.
0: Belle journée à vous, au revoir. Donc pour cette auditrice qui nous avait appelé un tout petit peu plus tard, Marie-Jo, voilà l'explication, hein, suspicion alerte à la bombe du côté de l'aéroport Roland-Garros. Est-ce que vous y êtes également? Est-ce que vous vous rendez à l'aéroport? Que voyez-vous? Vous pouvez nous appeler au 02 62 41 51 51. Les gendarmes sont sur place. En fait, là il y a un fort dispositif justement de sécurité. 02 62 41 51 51. Suspicion d'alerte à la bombe du côté de l'aéroport Roland-Garros, 02 62 41 51 51 si vous y êtes également. 02 62 41 51 51. Et tout de suite, le résultat des jeux, comme je vous le disais. C'est parti pour le quintet. Hier, il fallait jouer le 3, le 5, le 12, le 11 et l'As. 3, 5, 12, 11 et l'As. Rapport du quintet dans l'Indre, 313 euros et 60 centimes, et dans le Désandre, 5 euros et 40 centimes. Résultat 7 fois pour l'euro million. Il fallait jouer le 6, 16, 26, 34, 35. 6, 16, 26, 34, 35. Numéro étoile, le 11 et le 12. Numéro My Million, TE, 244, 5, 417. TE 244 5 417. Et voilà, pour le coup, on a vraiment fait le tour. 02 62 99 12 00. pour la libre antenne et puis le 02 62 41 51 51, le service radioguidage pour les urgences. Et là, on vous rappelle cette information que du côté de l'aéroport Roland-Garros, il se passe, apparemment, il y aurait une suspicion d'alerte à la bombe. Donc, tous les passagers sont ramenés devant, donc dans le hall d'entrée. Suspicion, alerte à la bombe, les vols sont retardés apparemment. Si vous avez plus d'informations, vous pouvez nous appeler au 02 62 41 51 51. Dans un instant, nous allons retrouver le premier journal de cette journée. Nous allons juste marquer une petite pause et puis on se retrouve juste après.
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0: Et Freedom, il est 7h passé de 31 minutes, juste avant de retrouver les informations. Nous avons Eliette qui vient de nous rejoindre à l'instant pour un gros problème. Eliette, bonjour.
18: Bonjour madame.
0: Oui.
18: Madame, voilà, il y a des faits. Il y a des faits, c'est la sœur de mon beau-frère.
0: Oui.
18: Il est décédé depuis 4h du matin. On essaie de joindre un médecin, on n'arrive pas pour avoir un certificat.
0: Vous êtes dans quel secteur, madame?
18: Sainte-Marie, terrain Élise.
0: T'es en plus, c'était à la télé. Et quand vous avez appelé le 15, on vous dit quoi?
18: Le 15 a basculé, il dit, cherche un médecin. Il vient pas.
0: Mais ils vous ont pas donné une fourchette, là?
18: Quand on appelle, ils trouvent pas personne. Quand il est.
0: Et depuis 4 heures du matin, on l'a dit à moi?
18: C'est bon, madame, l'a dit, a fini de trouver un médecin.
0: Ah, génial, ok. Bon,
18: merci.
0: Toutes nos condoléances, madame. À bientôt.
18: Bon, merci. À bientôt.
0: Au revoir. Bon, voilà. Bonne nouvelle, en tout cas, de ce côté. 02 62 99 12 00. Et puis le 41 51 51. Si vous avez quoi que ce soit, si vous avez une urgence, un problème, vous nous appelez. 02 62 41 51 51. Tout de suite, place à l'information. Ce journal est préparé et présenté par vous, Joanne Técher. Bonjour.
19: Bonjour Julie, bonjour à tous. Bon réveil et merci de vous informer ce matin sur Radio Freedom. Au sommaire de votre journal, menace en ligne, un ado de Saint-Pierre visé par un groupe. Une famille lance l'alerte après des menaces répétées contre un adolescent, prise très au sérieux dans le quartier. Réunion Express, le retour du train relance le débat. La relance du projet ferroviaire fait réagir entre enthousiasme et scepticisme sur ce chantier XXL à La Réunion. Et puis le Freedomillion, Agnès de Saint-Joseph repart avec la cagnotte. Nouvelle gagnante du jeu Freedom, Agnès décroche les 292 € et rejoint la liste des heureux gagnants. La météo, un samedi globalement ensoleillé malgré quelques nuages du côté du sud-est. Bulletin complet à la fin de ce journal. Et avant de démarrer cette édition, cette information, il y aurait une évacuation en cours à l'aéroport Roland-Garros. L'étage de la zone d'embarquement a été entièrement vidé et les passagers redirigés vers le hall d'accueil selon le témoignage d'une auditrice. Aucune information et communication officielle n'a pour l'instant été donnée, mais même si des voyageurs évoquent une possible alerte à la bombe. La rédaction poursuit ses vérifications bien sûr pour connaître la cause exacte de cette évacuation. Et puis vous les auditeurs, si vous avez des informations, vous nous appelez au 02 62 41 51 51. À Saint-Pierre, cette fois-ci, dans le quartier de Bois d'Olive, une mère lance un véritable cri d'alarme. Son fils de 14 ans serait pris pour cible par un groupe d'une trentaine de jeunes qui le menacent jusqu'à devant son domicile. L'adolescent vit désormais dans la peur, n'ose plus sortir seul et sa famille se dit désemparée face à une justice qu'elle juge trop lente à réagir.
20: Son copain était tabassé et là, lui, maintenant, ben là, c'est la lie en disant que maintenant, c'est son tour. C'est au moins 20 ou 30 garçons qui veut en guette mon garçon, que mon garçon a fait quelque chose ou pas. Ben, me veut dire, on a point 30 dessus, hein. Les personnes-là, ben, elle est connue de la justice. Ben, elle a déjà passé devant le juge et tout, mais comme c'est des mineurs, il peut rien faire. Il est en train de passer son brevet, il est en stress, il est en pleurs, bien chercher absolument à 14 heures parce que, ben, elle est là à 14 heures. La mise à 14 heures devant le collège, la commune. Il fait malin, mais il en gagnant pas quoi, devant 30 personnes. Et même, Bana, la menace à lui qu'il rentre dans la maison, Bana n'a rien à foutre. Où ça les paroles, le bon monde, il est.
19: Des échanges et des menaces qui auraient débuté sur les réseaux sociaux. Mais jusqu'où peut aller le virtuel quand il déborde dans le réel? Vos réactions, bien sûr, sur ce débat au 02 62 99 12 00. Et puis, après le témoignage de cette maman de Bois d'Olive, justement, les réactions se multiplient parmi nos auditeurs. Beaucoup expriment leur incompréhension et dénoncent une justice jugée trop passive, accusée de laisser agir ces petits gratels sans réelle sanction. Pour eux, il faut que la justice frappe plus fort, que les jeunes soient punis et que les parents assument enfin leurs responsabilités. Une colère qui traduit un profond sentiment d'abandon face à une violence qui s'installe.
21: Les parents ont un grand rôle à jouer, les petits gratels encore plus, mais c'est la justice qui a un plus grand rôle à jouer. On les paye pour ça, non? On a des impôts, il faut qu'on les sanctionne. Peut-être aujourd'hui, il faut tenir un cahier aussi. En général, ils prennent pas trop en compte les plaintes comme ça, il faut qu'il y ait du sang. Là, j'entends Madame le maire qui est en train de chanter le vivre ensemble, mais ils ont pas compris que la justice, en ce moment, ne joue pas le rôle, c'est tout.
22: Elle n'est pas possible. Comment elle m'a armé, ça passe un brevet, c'est en stress que des nénas comme ça. C'est bonne gratelle, le couvrir son, la loi, tout ça où là? Allez, tape maintenant au bon couillon là, bon petit couillon gratelle là. C'est les soins sanctionnés.
19: Et vous pouvez continuer justement à donner votre témoignage et vos réactions au 02 62 99 12 00. Alors que l'Assemblée nationale vient d'adopter le projet de loi ouvrant la voie à l'autonomie de la Corse, nous vous avons posé la question, et chez nous alors, à La Réunion, serait-ce une bonne chose? Les avis se partagent entre ceux qui y voient une chance pour l'île et ceux qui redoutent les conséquences. Êtes-vous pour ou contre l'autonomie réunionnaise? Le débat est lancé sur notre antenne.
23: Moi, je suis contre l'indépendance parce que moi, je pense que à La Réunion, tout le monde est venu un petit peu de partout, mais l'indépendance, il faut d'abord demander notre avis à nous. Moi, je pense qu'il y a autre chose à faire pour chercher l'autonomie et puis, parallèlement, l'indépendance.
24: Bah, parce que ma mère est contre, moi.
25: On donne mon avis, ma mère est contre. À voir qu'est-ce que nous perdons. Est-ce que les gens auront toujours des RSA, des allocations?
26: C'est un sujet délicat, hein, parce que ici, faire des choses directes sans transition de la France, ça devient délicat. Et si c'est aborder le sujet autonomie, eh ben, il faudrait peut-être un chef unique. Au moins, on pourra en discuter.
27: Moi, franchement, pour La Réunion, il faudrait pas. Parce que ça risque d'être très compliqué, parce que l'autonomie, même si elle n'est pas totale, ça laisserait les pleins pouvoirs aux élus locaux, ceux qui seraient décisionnaires, justement, sur tout ce qui devrait se passer à La Réunion. Et vu leur niveau, il vaut mieux pas.
28: Alors, ça compte même rien avoir une autonomie sur le marché intérieur économiquement. C'est-à-dire, laissons-nous travailler un peu, tout le monde de l'océan indien, librement, quoi, sans avoir des contraintes européennes.
19: Les avis sont très divers sur le sujet. Et puis la région, cette fois-ci, on parle de collectivité locale qui remet sur la table l'ancien projet du fameux tram-train. Cette fois-ci, il a été rebaptisé, attention, la Réunion Express, un réseau de 140 km de voies, 25 gares pour faire quasiment le tour de l'île. Et puis, avec des trains annoncés toutes les 10 à 15 minutes, une relance qui fait déjà réagir entre espoir de désengorger les routes et doute sur la faisabilité d'un chantier aussi colossal.
1: On va mettre le projet de tram-train en place. Je suis d'accord avec la région, mais le problème, que pourquoi pas défendre la Vichère des Jaennes et pourquoi pas défendre aussi les subventions de la LBU concernant le logement à La Réunion avant qu'on commence à mettre en place déjà le tram-train, déjà comment se finit déjà littoral.
2: Il serait beaucoup mieux que Mme Bello, tout l'argent qu'elle a déjà eu, qu'elle a eu au début quand elle est arrivée là, au poste pour finir la route du littoral. Elle est où, cet argent? Donc, il faudrait peut-être terminer cette route, qu'on en a besoin vraiment, et après pouvoir recommencer autre chose. Surtout qu'elle aide les Réunionnais, qu'elle prend en considération la pauvreté et la cherté de la vie à La Réunion, comment on est en train de brouter. Je ne sais pas, moi, avec des milliards et des milliards, alors que le peuple est en train de se tordre le ventre.
19: Et imaginez-vous, alors le projet pourrait voir le jour en 2035 si la région arrive à obtenir un financement de 6 milliards d'euros tout de même. Imaginez-vous un jour peut-être, fois 2 millions, vous appelez Huguette Bello, peut-être que c'est, qui sait, si elle gagne au fruit de 2 millions, elle pourra financer la route. Le tram-train. Allez, trêve de plaisanterie, Joanne. On parle bien sûr du Free 2 millions avec cette nouvelle gagnante. Pour le Free 2 millions, la cagnotte est retombée hier. Et c'est Agnès, habitante de Saint-Joseph, qui est repartie avec ses 292 euros. Une belle surprise pour cette auditrice alors que le jeu continue de faire des heureux un petit peu partout sur l'île.
0: Allô, bonjour. Est-ce qu'on est bien chez Agnès?
3: Oui.
0: Alors, c'est Radio Freedom. On vous appelle pour le montant du Free 2 millions.
3: Alors, c'est 292 euros, je crois.
0: Je crois! Oui. Ouais! Bravo! Vous avez gagné. Génial! Oh! Elle est fidèle.
3: Écoutez, là.
0: Elle est fidèle?
3: Ah, oui!
0: Je crois même entendre la radio derrière, c'est ça?
3: Ben oui, j'étais en train de vous écouter.
0: Ah, c'est pour ça!
3: Oui.
0: Oh, vous êtes formidable.
3: Oh, ben c'est trop super.
0: Et quand vous avez entendu votre nom, vous avez...
3: Ben, je croyais pas. Je dis, oh, pourvu qu'elle vienne chez moi, pourvu qu'elle vienne chez moi. Et après, quand je dis Agnès, je dis, oh, c'est moi. Oh, c'est trop super.
19: Elle était surprise, Agnès. Hein, et la nouvelle cagnotte, 216 euros. Donc notez bien, 216 pour le prochain Free 2 millions. Et peut-être qu'on reviendra chez vous, hein, vers ça sera tout à l'heure. Non, il n'y a plus de Free 2 millions là ce matin. Si, 8h15, tout à l'heure. Oui, 8h15, oui, 8h15, non, c'est pas 7h15. C'est déjà passé, 7h15, ça sera 8h15, 216 euros. Allez, on termine cette fois-ci avec cette belle histoire au tampon. Une auditrice qui a retrouvé une carte d'identité et a lancé un appel sur notre antenne pour retrouver son propriétaire. Quelques minutes plus tard, elle nous a rappelé pour annoncer que la personne avait été retrouvée. Une preuve de plus que le bouche à oreille Freedom, eh ben, fonctionne toujours aussi bien et continue de rendre service à tout le monde au quotidien.
2: J'ai trouvé une carte d'identité au 400 dans le parking Ecomax. Et c'est au nom de Donze, Nicole, Georgette, Marie. Ça fait pas trop longtemps que c'est fait sa carte. Elle a besoin de voyager, c'est les vacances. Je vous ai dit que j'ai trouvé une carte d'identité au nom de Donze. Sa belle-sœur était à l'écoute de la radio, donc elle vient me téléphoner pour récupérer sa carte chez moi. En plus, elle habite dans l'ouest là-bas, et donc elle est sur le tampon. C'était dommage de revenir sur la route, quoi. Donc elle a dit merci beaucoup, elle viendra récupérer tout à l'heure. Freedom et magie, hein.
19: Ah oui, Freedom est magique, et Zotlé magique, les auditeurs de Freedom. Voilà la mécanique, voilà comment ça se passe, voilà comment il faut faire. Vous trouvez quelque chose, vous appelez le 02 62 41 51 51, vous êtes prioritaire à l'antenne. 1. 2. Vous avez perdu quelque chose. Vous écoutez la radio, parce qu'à tout moment, la personne qui a retrouvé peut appeler. Écoutez la radio. Vous avez perdu quelque chose, n'importe quoi, un papier, un chien, un femme, un temps, peu importe. Vous avez perdu quelque chose, vous écoutez la radio dans un premier temps. Après, si dans la journée personne n'a appelé, le soir, entre 19h et 20h, vous pouvez laisser votre annonce de perte. Voilà.
0: Ah, c'est comme ça que ça marche?
19: Bah oui.
0: Ah, c'est comme ça que ça marche. C'est magique.
19: C'est magique. C'est et ça marche. Et ça marche, regardez.
0: Oui, et ça marche.
19: Ça fonctionne.
0: C'est vrai. C'est vrai.
19: Nous, c'est du réel, c'est du concret.
0: C'est pas du fake.
19: C'est pas 6 milliards qui arrivent peut-être en 2035.
0: Oh, vous savez quoi, on passe à la météo. Non, c'est bon, on passe à la météo.
19: C'est pas SPA cuit. Il y a SPA pas cuit ici, Freedom. Mais cuit. Météo. Il mange.
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0: Doudou prix pour gagner 200 euros. Là-bas, il prie pour gagner 6000.
19: Ici, c'est comme l'équipe de France. Il marque, il gagne. Suivant, next.
0: C'est ça, c'est effectivement ça, ouais.
19: Voilà.
0: Bon, ok.
19: Alors, pour la météo, alors je baisse d'un ton.
0: Les milliards. Quand je crie. Non, mais moi, c'est les milliards qui me...
19: C'est gagné comme ça, sous le roche.
0: Milliards. Il y a combien de zéros? Milliards.
19: De Moon crève la fin.
0: Il y a trop de zéros, non?
19: 6 milliards.
0: Milliards.
19: Pour un train.
0: C'est ça, moi je compte en mille.
19: On va le train. Voilà.
0: Et encore.
19: Et encore. Oh là là. Pas dans le découvert. Bref.
0: La Réunion. Oui, vous l'avez pas spécifié. Vous l'avez pas dit dans le.
19: Voilà.
0: Le rouge, plus ou le moins. Voilà.
19: On l'a pas dit.
0: On a dit rouge ou vert.
19: Rouge.
0: On a pas dit.
19: Voilà. Bon. Pour l'instant, on est plus dans le rouge que dans le vert, hein. Surtout fin du mois, là. Marmaille. Ouh là là.
0: Oh.
19: On a évité la communion, là. Enveloppe 5 euros, pas plus, hein. Alors, la Réunion se réveille sous un ciel largement dégagé, sauf pour le sud. Le sud-est, il y a quelques petits nuages. Vous voyez le soleil revenu?
0: Regarde. Oui.
19: Le ciel est bleu. Mais oui, il fait frais. Ouais. Marmaille, il fait frais. Je sais pas si c'est la clim ou si c'est la porte ouverte, le vent, comme ça, mais il fait froid. D'ailleurs, les températures, c'est 27 degrés maxi pour le littoral,
0: oui.
19: 20 degrés pour les cirques, 13 degrés pour le Maïdo, et puis, il y aura du vent aussi, 70 km/h de chaque côté, hein, dans l'est de Sainte-Rose à Saint-Denis et dans l'ouest aussi de l'étang Salé jusqu'à la pointe des Aigrettes. La mer, elle reste agitée avec une petite houle d'alizé d'environ 1,50 m. Voilà. Il y aura un petit peu d'humidité quand même cet après-midi et puis en soirée, où il y aura quelques petites averses par-ci, par-là. Voilà.
0: Ben, ça va.
19: Ça va.
0: C'est une jolie petite journée.
19: Petite journée tranquille, un petit
0: une jolie petite soirée.
19: Fais pas grand-chose aujourd'hui, fais pas grand-chose.
0: Ah non, surtout qu'il fait froid comme ça.
19: Là, reste la case.
0: On n'est jamais content, il fait trop chaud. Ah, nous sommes pas, il fait chaud, après il transpire. Ah, il fait trop froid. Ah non, nous sommes pas.
19: Envie de dire, oh, c'est créole, hein.
0: Oui, effectivement,
19: on
0: c'est
19: on n'est jamais content.
0: Mais restez là, voilà, parce que j'ai quelque chose pour vous, là.
19: Ah,
0: vous restez là, je conclue la météo.
19: Pour une fois.
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0: Les auditeurs peuvent gagner des cadeaux.
19: Bah ouais.
0: Aujourd'hui, moi, je serais généreuse. Vous savez pourquoi? Parce que la France, elle a gagné.
19: Oui.
0: La France, elle a gagné. Et pour les 45 ans de la radio, vous savez quoi? S'ils sont sages.
19: Et pour l'anniversaire.
0: Oui.
19: Qui arrive bientôt.
0: Oui.
19: Qu'est-ce qu'on donne?
0: Bah des places, pourquoi pas?
19: Bah oui, place pour le concert.
0: Oui, des places pour le concert.
19: Nana n'a pas payé là, attendre le
0: jeu. Je
19: elle a dit, Freedom quand même, ça fait un jeu bouquin des places, pas payer 20
0: donc
19: euros.
0: Donc voilà, quand même. Bon, en plus, c'est super facile.
19: Oui, ah oui, là, c'est facile. Bah, il faut bah, vous souvenez de l'affiche, fameuse affiche Freedom?
0: Oui.
19: Bah là, c'est pareil.
0: Hier, j'ai essayé de frauder, j'ai essayé de faire ça.
19: Sauf que c'est plus simple.
0: Après, j'ai dit à mon dallon bah, de prendre en photo parce que c'est au-dessus de moi quand même.
19: Ouais.
0: Mais ils m'ont dit non, ça marche
19: pas. C'est pas 4x3.
0: Non.
19: Mais oui, alors en fait, il faut se prendre en photo devant l'affiche du concert en 4x3.
0: Vous n'êtes pas obligé de vous prendre en photo, hein, mais.
19: Oui, voilà.
0: C'est sympa pour nous de voir un petit peu cette figure.
19: En fait, c'est pour voir si le prestataire pub a bien fait son travail.
0: C'est ça. Est-ce qu'elle est bien collée?
19: Voilà. Est-ce qu'elle a bien mis sur toute l'île? Non, mais voilà, vous voyez, on le voit quasiment partout, cette affiche 4x3. Alors, on dit bien 4x3, hein, vous savez ce qu'est 4x3? C'est 4 mètres sur 3. C'est les grands carrés, on voit quand on roule là. Ça va même. Donc, du coup, vous prenez cette affiche-là et puis vous envoyez à radio@freedom.fr.
0: Mmh.
19: Il y aura un tirage au sort.
0: Ouais.
19: Voilà. C'est petit bonheur à la chance. La chance petit poule, pas la chance petit canard.
0: Oui.
19: Et il y aura une entrée pour le gagnant chaque fois.
0: Eh oui, c'était pas mal quand même. Hein,
19: mmh,
0: et
19: voilà.
0: Facile en plus.
19: Mmh, bah oui, vous allez là bah, voilà, par exemple, dès ce matin-là, vous allez battre carré, vous allez marcher, vous achetez votre pain, et vous voyez l'affiche, vous prenez en photo.
0: Prenez en photo. Vous envoyez par mail.
19: Par mail. Radio,
0: on a tous un téléphone, donc voilà, autant profiter.
19: Radio@freedom.fr. Demande pas de nous répéter, radio@freedom.fr. C'est pas web@freedom.fr.
0: Non.
19: C'est pas freedom@freedom.fr, c'est radio@freedom.fr.
0: Merci beaucoup. On l'a pas embrouillé personne. Voilà. Merci beaucoup, Joël Técher. Et puis, tout de suite à 7h47, priorité au direct, et nous avons rejoint, Marie-Jo, du côté de l'aéroport.
6: Oui.
0: Oui, Marie-Jo.
6: Je viens d'avoir mon neveu là, on a évacué tout le monde, hein, du hall, tout le monde se retrouve à l'extérieur maintenant, et mon neveu me disait que les éminents sont arrivés sur place.
0: Ah, les débiteurs sont sur place.
6: Oui. Donc, c'était vraiment une alerte, une suspicion d'alerte à la bombe. Et après, vous savez, hein, maintenant, il y a tellement de petits malins, de petits farceurs. Donc,
0: On espère que c'est ça.
6: Ben oui.
0: Oh là là.
6: Ben voilà, je vais dire à tout le monde qui prend l'avion, ben courage. Hein, parce qu'il y a déjà deux vols de retardés. Hein.
0: Ah ouais. Et vous deviez voler là ce matin à quelle heure?
6: Ah non, moi, j'ai accompagné mon neveu.
0: Ah, d'accord, ok.
6: Oui.
0: Et là, il devait voler à quelle heure?
6: Normalement, son vol, c'était à 8h50. Là, c'est à 9h50. Hein.
0: Ah ouais, au moins d'une heure de temps, quoi.
6: Ouais.
0: Ouais. Bon, une heure de retard, c'est dérangeant, mais voilà, ça passe encore. On espère que ça va pas être plus...
6: Pas que ça dure aussi,
0: c'est ça,
6: avec tout ce qui se passe là, et c'est ça. Hein.
0: Il n'a pas de correspondance quand il arrive à Paris.
6: Il a une correspondance, justement. Ben, c'est parti à 8h50, il avait 2 heures d'attente. Mais là, peut-être, ça va faire peut-être une heure d'attente pour la correspondance.
0: Ouais. Bon, ben, on croise les doigts pour que ce soit qu'une heure, alors.
6: Ben oui, on croise les doigts aussi.
0: Ouais. Bon, ben, merci beaucoup, en tout cas. Très belle journée à vous.
6: Bonne journée.
0: Au revoir. En fait, le meilleur plan quand on a des correspondances comme ça, c'est de prendre 4 à 5 heures de décalage pour être sûr que si jamais il arrive un couac, eh ben, nous l'est toujours dans les temps, c'est extraordinaire là. Donc, on croise les doigts en tout cas pour monsieur. Pour tous ceux qui volent ce matin, on est désolé de vous apprendre cette mauvaise nouvelle. Les vols sont retardés, suspicion alerte à la bombe du côté de l'aéroport Roland-Garros ce matin. Donc, tout le monde a été évacué à l'extérieur de l'aéroport, même ceux qui étaient en salle d'embarquement. Hein. On a pris tout le monde, on a mis dehors. Donc, 02 62 41 51 51 si vous êtes également sur les lieux et que vous voyez quoi que ce soit, vous pouvez nous appeler, partager ça avec nous informer, c'est aussi vous informer. Vous avez une correspondance peut-être, vous avez des

0: Et j'étais chez Saint-Denis, en fait. C'est un téléphone Samsung A25.
1: Ok.
0: Avec ben, tout un truc tout simple. Hein.
1: Ouais.
0: Et il y a les applications dessus, tout ça, très importantes. Et donc là, je l'ai perdu au niveau de la Sotie Park, je pense.
1: Ok.
0: Dans les parages, sinon dans le bus même. J'ai appelé Citalis ce matin.
1: Oui.
0: Ils m'ont dit qu'ils n'ont rien trouvé.
1: Mais le téléphone est éteint, hein?
0: Le téléphone est éteint, oui, voilà.
1: D'accord, il y a un mot de passe? Enfin, le code PIN?
0: Oui, il y a un mot de passe, ouais. Il faut le rallumer, il faut un mot de passe pour rentrer dans le téléphone.
1: Ok, donc la personne ne pourra pas forcément l'utiliser, mais là, c'est vrai que c'est un peu compliqué pour vous, parce que vous avez tout perdu, j'imagine bien, hein, comme tout le monde, vous avez tout dans votre téléphone.
0: Oui, tout à fait, ouais.
1: Bon, toute personne qui aurait retrouvé ce téléphone-là, c'était hier, c'est ça?
0: Oui, hier, sur Saint-Denis. Hein.
1: Sur Saint-Denis, ça peut être n'importe où, hein, que ce soit dans le bus,
0: Dans le bus, voilà, oui.
1: Un téléphone Samsung A25. Est-ce qu'il y a une pochette sur ce téléphone?
0: C'est une pochette, bah, quand vous l'ouvrez, une pochette toute simple.
1: D'accord, mais non, je veux dire, mais quelle couleur pour que les gens...
0: Noir.
1: Noir, d'accord. Donc pas très... On le voit pas de loin, quoi, mais voilà. Une pochette noire. Samsung A25.
0: A25. Quand je vais l'allumer le téléphone, je lui donnerai l'indication à la personne à l'allumage, on va dire.
1: Oui, il faut que le téléphone s'allume.
0: Oui, bien sûr.
1: C'est ça. Ouais. Mais voilà, au pire, vous décrirez votre pochette, parce que j'imagine qu'il y a 50 000 pochettes différentes. Bon, ouais. Et ben en tout cas, cette personne pourra nous appeler au 02 62 41 51 51. Vous restez à l'écoute de la radio, si vraiment vous voyez qu'il n'y a pas de nouvelles, vous pouvez nous appeler ce soir entre 19h et 20h, d'accord?
0: Je vous remercie, madame.
1: Mais de rien. Au revoir, monsieur, et surtout bon courage, hein, parce qu'aujourd'hui, on perd son téléphone, on a tout perdu. Freedom, allô? Non, pas tout de suite. Freedom 02 62 99 12 00. Nous revient tout à l'heure alors. Freedom, allô.
2: Allô.
1: Bonjour.
2: Bonjour, on entend moi comme il faut.
1: Oui.
2: Je suis complètement cassée.
1: Parfait.
2: Merci pour mon appel. Et en fait, moi ce matin, il veut passer un petit message, il veut passer dans le créneau aussi, comme dirait le monsieur. Bah, papy Adrien, hein. Bah, papy Adrien. Moi, les travailleurs sociaux. Et en ce moment, on m'entraîne bénévolement aider une famille à restaurer un petit espace de maison parce que la matriarche, elle a 79 ans et elle a fait deux AVC, elle n'est pas très en forme. Donc, et je fais des travaux bénévolement avec le soutien de pas mal de personnes qui m'apportent des petits trucs. Et je suis à la recherche de fonds de peinture. S'il y a des gens qui veulent faire des petits dons de fonds de peinture, je le prends.
1: D'accord, mais pourquoi vous aidez cette... Enfin, pas pourquoi vous aidez cette famille, mais cette famille est en difficulté dans quel genre de...
2: Non, je vous explique. Voilà. En fait, bon, ceux qui entendront ma voix, qui me connaissent à peu près, savent que c'est mon... On dirait que c'est mon trip, ça. Je suis vraiment... Voilà, je suis dans le social officiellement depuis plus de 30 ans, mais à côté aussi, j'aime beaucoup faire mon bénévolat.
1: Ah.
2: Et régulièrement à espace inter... un peu distancié, j'ai déjà eu l'occasion d'appeler Freedom. Mmh. Et mes collègues auditeurs, là, déjà, donnent à moi un coup de main pour d'autres familles, d'autres situations. Hein.
1: Oui.
2: Là, cette famille, voilà, madame, elle est âgée. Une famille standard, on dira. Hein,
1: oui.
2: Avec, qui est propriétaire de sa petite maison, mais qui est en vrai complètement délabrée. Et je suis en train d'aménager, de l'aider à aménager un petit truc avant de reprendre mon travail, parce que moi, je bosse à Mayotte. Hein.
1: D'accord.
2: Et m'entraîne aide à elle, finit, voilà. Aide à elle, avec l'aide de deux de ses enfants, à finir l'aménagement d'un petit espace, on dira pour elle.
1: Mm-hmm.
2: Elle se connaît à certain âge, elle a même des trucs, faut faire attention pour pas qu'elle capote de côté. Enfin bon, bref, quoi. Faut vraiment faire attention, surtout avec le souci de santé qu'elle a. Et comme financièrement aussi, c'est minime, très petit, mais c'est des gens très volontaires.
1: Ouais.
2: On a fait beaucoup de récupération, parce que ça aussi, c'est mon dada. Faire ouais. Du boat, de la récupération. Donc là, c'est notre challenge. On s'est donné les moyens pour avancer.
1: Oui.
2: Y a des gens qui ont déjà participé. D'ailleurs, ceux qui m'entendent, là, merci beaucoup, c'est que l'aide à moi. Tant des professionnels, hein, que la donne à moi des petites choses, que des particuliers. Merci infiniment. Après, comme il m'a dit, il peut envoyer des petites photos des travaux, mais je garde l'anonymat des familles, bien sûr, parce que c'est pas le but, c'est pas non plus. Vous n'avez pas envie d'être porté sur la place publique non plus.
1: Mm-hmm.
2: Voilà, parce qu'ils sont pas très à l'aise avec ça. Donc, on la recherche de petits fonds de peinture, de petites choses qui pourraient m'aider. 1 + 1 + 1, qu'importe. Moi, je fais des mélanges après. C'est vraiment des petites choses que les gens ne se servent plus. Je ne veux pas non plus que les gens se délestent de ce qu'ils ont, quoi.
1: Oui, après, c'est vrai que les gens, ils ont la main sur le cœur. Dès qu'ils peuvent, ils le font de toute façon. Donc, vous inquiétez pas, nous, de notre côté, on le signale. De toute façon, vous êtes en direct. Donc, les auditeurs, vraiment, on a besoin de vous. Et voilà, si on peut.

0: vous aider, comment on fait?
1: Eh ben, on peut m'appeler. Moi je me déplace. Hein, je viens chercher. C'est-à-dire que, par exemple, j'habite sur Saint-Pierre, mais je suis allée sur Saint-Joseph, sur le tampon, chercher des petites choses.
0: Ouais.
1: Je me déplace. Les gens sont généreux, ceux qui peuvent, hein, encore une fois, hein, mm-hmm. À notre petit niveau. Je me déplace, je me donne les moyens, parce que quand on a besoin de quelque chose, on se donne les moyens aussi à côté de ça. On n'est pas seulement attentiste.
0: D'accord, d'accord. Ben, c'est génial, mais en tout cas, vous faites ça avec le cœur, on l'entend.
1: Merci.
0: C'est magnifique, voilà. De voir qu'il y a encore des belles personnes comme ça. Voilà. Donc si on peut vous aider, c'est avec grand plaisir. On laissera votre numéro de téléphone, le 06...
1: 92 345 830.
0: Ouais.
1: Et moi, c'est Christine, bon, c'est qui reconnaît ma voix, même si elle est un peu cassée là. Je t'y connais, ce qu'on a l'habitude de faire comme action en général. Oui.
0: Et ben vous.
1: Et quelques fois sur Freedom.
0: Voilà. Très bien, et ben vous. On ne manquera pas de vous contacter.
1: Merci beaucoup, bonne journée à vous et à bientôt.
0: À vous la meilleure. Au revoir. Donc, si vous pouvez aider Christine, vous pouvez appeler au 06 92 34 58 30. Donc, là, il fait un gros travail de bénévolat. Hein. Voilà, vous êtes aussi bénévole, vous pouvez l'appeler. Hein. Ça peut toujours aider. Un petit bout par-ci, un petit bout par-là, et ben ça fait qu'on aide des familles en détresse qui ont besoin de vous. 02 62 99 12 00 pour en parler. Et puis le 06 92 34 58 30 pour aider Christine. Freedom, allô?
2: Allô?
0: Bonjour.
2: Oui, bonjour. Je m'éloigne de la radio, Julie.
0: Oui.
2: Oui, voilà. Je sais que ce n'est plus le créneau, mais depuis jeudi, j'essaie d'avoir la ligne, c'est pas facile. Mmh. C'est pour l'anniversaire de ma petite sœur.
0: Oui.
2: Je veux faire vite fait, bien fait. Mmh. Comme la fête, c'est ce soir.
0: Ah.
2: Oui, il y aura une belle fête ce soir, donc je me suis dit, je vais appeler aujourd'hui, et ben je lui souhaite un joyeux anniversaire, Julie, beaucoup de bonnes choses, très bonne santé.
0: Elle s'appelle comment, votre sœur?
2: Comment?
0: Elle s'appelle comment, votre sœur?
2: Nadège.
0: Nadège, elle a quel âge?
2: De Saint-Louis.
0: De Saint-Louis, elle a quel âge?
2: Ah, je vais le dire.
0: Ah ben bien sûr.
2: 60 ans.
0: Oh, ça, le bel âge. Là, la vie commence, là, apparemment.
2: Vous croyez?
0: Ah, c'est ce que j'ai entendu dire.
2: Ah, je crois pas.
0: Il y a un grand homme qui a dit ça.
2: Moi, je l'ai déjà, je crois pas, hein. Ah, non, je crois pas. Enfin, ça dépend des personnes. Elle est, comment dire, elle a encore toute une belle vitalité, elle est courageuse et tout et tout, et puis ça dépend des gens, vous savez.
0: Oui.
2: Tu dis, ça dépend de la vie que la personne a eue auparavant, etc. Hein,
0: oui, ça dépend.
2: Mais en tout cas, c'est gentil. Je vous remercie d'avoir pris mon appel et ben voilà, hein, et on s'amusera bien ce soir.
0: Eh ben oui, et ben dans la fête, si vous voulez nous appeler également, il n'y a pas de souci.
2: Ah d'accord. Oui, mais ce sera chaleur tropicale, etc. Là.
0: Ah ben c'est pas grave ça. On fête l'anniversaire aussi le soir.
2: Il y a pas là, ouais, le soir.
0: Bon ben les bobas, rappelle-moi demain alors.
2: Du matin, du soir. Julie, bonne journée à toi et bon week-end.
0: À vous la meilleure, mais surtout à Nadège, un gros bisou à Nadège de Saint-Louis qui fête ses 60 ans aujourd'hui. Gros bisou à vous, votre sœur également. Vous souhaite un joyeux anniversaire et toute l'équipe de la Radio Freedom. 02 62 99 12 00, la suite dans quelques instants, dans quelques secondes, nous allons retrouver le journal d'Europe 1. Donc vous allez retrouver Charles Huillier, et puis nous on se retrouve juste après la libre antenne. Et puis si vous avez plus d'informations sur cette évacuation du côté de l'aéroport Roland-Garros, vous pouvez nous appeler au 02 62 41 51 51. Apparemment il y aurait une suspicion d'alerte à la bombe du côté de l'aéroport Roland-Garros. Vous y êtes, votre vol a été peut-être retardé également, un gros coup de gueule peut-être à passer parce que vous avez une correspondance ou autre, vous pouvez nous appeler au 02 62 99 12 00. Tout de suite, 8h.
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5: Et à la une, nous en parlions. Objectif atteint pour l'équipe de France. Les Bleus balaient la Norvège 4-1 et terminent à la première place de leur groupe. Les Bleus affronteront la Suède en 16e de finale mardi. La vague de chaleur perd du terrain progressivement en France, mais face à cette crise, l'Agence régionale de santé d'Île-de-France a déclenché le plan blanc. Le ministère de la Santé redoute des décès à domicile. Et puis au chapitre judiciaire, cette fois-ci, le tribunal de Paris a requis 8 mois de prison ferme en semi-liberté contre un animateur de périscolaire pour des agressions sexuelles sur une fillette. On y revient dans cette édition. Europe 1. Et le premier journal de cette matinale est présenté par Wallis Glaise. Bonjour Wallis.
3: Bonjour Charles, bonjour à tous. Une victoire écrasante et la première place de son groupe. Et hier soir, l'équipe de France de football s'est largement imposée 4-1 face à une équipe de Norvège sans leur star Erling Haaland. Un large succès pour les Bleus porté par un homme, Ousmane Dembélé. Charles Bouchard.
6: Oui, le Ballon d'Or s'est offert un magnifique triplé en 32 minutes par deux fois. L'attaquant parisien est servi par Kylian Mbappé, puis se joue des défenseurs norvégiens. La finition est clinique, une frappe croisée du droit, puis une enroulée pied gauche. Ousmane Dembélé donne le tournis aux Vikings norvégiens et en profite pour inscrire un troisième but. Un véritable récital offensif du numéro 7, heureux mais qui ne veut pas s'enflammer au micro d'M6.
7: C'est un match important pour terminer premier du groupe. Voilà, on veut gagner tous les matchs et... Voilà, on va rester concentré.
6: Une soirée qui s'est terminée en beauté avec le tout premier but en Coupe du Monde de Désiré Doué. Score final 4-1. Les Bleus ont fait le travail, souligne Guy Stéphan, le coach adjoint et entraîneur du soir en l'absence de Didier Deschamps.
8: On a senti beaucoup de plaisir dans le jeu, beaucoup d'accélération, beaucoup de situations de but. On a marqué 4. Faut garder ça parce qu'il y a eu quelques moments où on était un peu moins bien, donc il va falloir gommer ça aussi.
6: 3 victoires en 3 matchs de groupe. Les Bleus ne l'avaient réussi qu'une seule fois auparavant en Coupe du Monde. C'était en 1998, l'année de la première étoile.
3: Les Bleus qui affronteront la Suède donc le 30 juin prochain au MetLife de New Jersey à 23h heure de Paris. À noter que dans le même groupe, le Sénégal s'est largement imposé 5-0 contre l'Irak et peut espérer une troisième place pour les 16e de finale. Dans le groupe H, l'Espagne s'est imposée 1-0 contre l'Uruguay. L'autre rencontre du groupe, 0 partout entre l'Arabie Saoudite et le Cap-Vert. L'Espagne termine à la première place du groupe et le Cap-Vert à la deuxième.
5: Oui, l'Espagne, l'autre grand favori de cette Coupe du Monde avec l'équipe de France. Dans l'actualité, eh bien, les températures baissent. Elles baissent légèrement, Wallis, mais la vigilance reste maximale.
3: Ah oui, 50 départements sont en alerte rouge canicule encore aujourd'hui. Et les drames liés à ces fortes chaleurs, eux, s'enchaînent. Un homme s'est noyé à Paris hier soir dans le canal Saint-Martin. Les noyades se multiplient partout en France. Un dernier bilan fait état de près de 60 décès, le plus souvent dans des zones non surveillées. Le plan blanc a été déclenché, lui, dans tous les hôpitaux d'Île-de-France. Les effets de ces fortes chaleurs se font sentir chez beaucoup de Français. Conséquence, les soignants doivent faire face à un nombre conséquent de malades. Yasmina Katou.
9: Oui, les médecins du SAMU ont reçu 40 à 50% d'appels en plus ces derniers jours. Par exemple, en Ille-et-Vilaine, 2900 appels ont été enregistrés pour la journée de jeudi contre 2000 par jour habituellement. Les passages aux urgences augmentent aussi. Une hausse de 47% a été observée en Ile-de-France, surtout des personnes de plus de 75 ans. Et la ministre de la Santé, Stéphanie Rist, dit s'attendre à une hausse des décès.
10: Évidemment, on voit des décès arriver. On le sait, c'est médicalement déjà démontré, la canicule de 2003 nous l'a exprimé, mais on est dans des chaleurs encore plus fortes. Il y aura des conséquences sur le nombre de décès supplémentaires.
9: Le ministère de la Santé craint aussi la survenue de décès de personnes isolées à domicile. Pour l'instant, le système hospitalier tient. La gestion de crise, on sait faire, me confiaient des médecins. Mais pour faire face dans les régions les plus touchées, des plans blancs sont activés dans les établissements de santé. C'est le cas dans tous les hôpitaux d'Île-de-France. Cela permet de déprogrammer des interventions non urgente, de rappeler du personnel en vacances pour faire face à l'afflux de patients.
3: Yasmina Katou, spécialiste santé européen.
5: Les victimes de cette canicule sont parfois très jeunes.
3: Oui, à Marseille, un bébé de 18 mois est décédé cette semaine, on l'a appris hier. L'enfant avait été retrouvé en état d'hypothermie dans une voiture stationnée sur le parking du campus universitaire de l'hôpital de la Timone. Son père, qui travaille quotidiennement sur les lieux, l'aurait oublié dans le véhicule.
5: Et eux, ils subissent les frais de cette canicule, des annulations en cascade de concerts et de festival.
3: Ah oui, c'est la préfecture de Paris qui a ordonné l'annulation de plusieurs événements ce week-end en raison de la canicule. La marche des fiertés est reportée à septembre. Le festival de musique Solidays est annulé. L'annonce est tombée hier matin alors que les premiers concerts devaient commencer hier soir. Reportage de Laura Legault à l'hippodrome de Longchamp où devait se dérouler le festival.
11: Les chapiteaux et les scènes sont prêts, mais les allées du festival Solidays resteront vides ce week-end. Une grande déception pour les 3000 bénévoles présents, comme Ernestine, qui a appris la nouvelle en arrivant hier matin.
12: J'étais sous le choc quand j'ai reçu le message de ma chef d'équipe. Je m'y attendais pas. C'est à la fois de la tristesse et un peu de rage.
11: Ils sont nombreux à quitter les lieux avec leur sac à dos, les mines dépitées après un mois de travail.
13: On est sous le chapiteau Circus. C'est une scène hyper importante.
11: Mélanie, bénévole sur le chantier.
13: En général, on met 2 à 3 jours pour vraiment monter la structure, mettre les poteaux, tendre tout, mettre les piquets, les pinces.
14: Vous allez commencer à démonter tout ça quand ?
13: Tout va s'organiser et on va être là dès qu'ils ont besoin de nous pour commencer à démonter.
11: L'annulation du festival est bien acceptée, mais le président Luc Barruet alerte. Le manque à gagner pour l'association Solidarité Sida est énorme.
15: C'est une très très très très mauvaise nouvelle pour Solidarité Sida. Cette décision, on l'entend, on l'accepte. Elle nous est très fortement préjudiciable. Nous perdons immédiatement 3 millions de résultats.
11: Sur l'hippodrome, les camions ont d'ores et déjà commencé à arriver pour tout remballer. Les bénévoles se donnent rendez-vous l'année prochaine.
16: Laura Legault. Et la canicule a d'autres conséquences. Elle provoque une surmortalité massive dans les élevages de volailles.
17: Ah oui, cette surmortalité s'explique par le fait que les volailles sont particulièrement sensibles à la chaleur. Des centaines de milliers de volailles sont mortes ces derniers jours, essentiellement dans l'ouest de la France. En 2003, 2% du cheptel avait succombé à la canicule, soit entre 4 et 5 millions de bêtes. Les aviculteurs, eux, sont désespérés, comme l'indique Natacha Guillemet. C'est la présidente de la coordination rurale des Pays de la Loire.
18: Les agriculteurs sont dans un état épouvantable. Ils sont dévastés, certains n'ont pas de solution. Donc c'est dramatique. Aujourd'hui, on ramasse nos cadavres. On a eu la grippe aviaire en Vendée. Et donc aujourd'hui, on fait rebelote. C'est pas une maladie, mais c'est la canicule. Et au niveau de la gestion, c'est compliqué. Et on voit aussi que l'accès à la ventilation, l'accès à la modernité, parfois fait défaut à nos agriculteurs parce que au regard du revenu, ils n'arrivent pas à investir dans des bâtiments qui répondent à ces conditions climatiques.
17: Natacha Guillemet, présidente de la coordination rurale des Pays de la Loire, au micro d'Emma Ben Youssef Sudarovitch.
16: Dans l'actualité également, le troisième procès en lien avec les scandales du périscolaire dans la capitale s'est tenu hier.
17: Ah oui, l'animateur était jugé pour agression sexuelle sur une petite fille âgée de 5 ans au moment des faits à l'école Acduc dans le 10e arrondissement où il travaillait. 8 mois de prison ferme en semi-liberté, une inscription au fichier des délinquants sexuels et une interdiction de travailler au contact des mineurs ont été requis contre cet animateur parisien, Caroline Baudry.
19: Je n'ai jamais fait ça, répète le prévenu. Impassible et taciturne en chemise noire à la barre, ce diplômé d'un CAP cuisine âgé de 25 ans se réoriente dans l'animation. Apprécié de ses collègues et des écoliers, il raconte n'avoir aucun diplôme, aucune formation pour encadrer des enfants, dont cette petite fille de 5 ans qui livre un témoignage explicite, filmé à la brigade des mineurs et diffusé dans la salle d'audience. Elle montre très gênée sur une poupée l'agression sexuelle dont elle dit avec ses mots d'enfant avoir été victime dans la cour au moins 10 fois. Interrogée par le tribunal, l'accusée concède dans un discours incohérent faire des chatouilles aux enfants malgré l'interdiction dont il a connaissance. Il avoue ne pas respecter la charte de l'animateur lorsqu'il prend en photo les élèves, se laisse embrasser sur les joues. Pourquoi notre fille aurait-elle inventé de pareils faits, ont écrit les parents plaignants dans une lettre lue par leur avocat. Il n'y a qu'une seule personne qui ment dans cette histoire, déclare ce dernier dans sa plaidoirie.
17: Le verdict sera rendu par le tribunal le 10 juillet prochain.
16: Merci pour ce journal, Wallis Glaise. On passe à la météo avec vous, Estelle Lafond. Non, je ne vous ai pas oublié, ma chère Estelle.
20: Ne vous inquiétez pas, je suis là quand même.
16: Qu'est-ce qui nous attend aujourd'hui ?
20: Alors, la chaleur intense est toujours de mise, mais le dôme de chaleur se déplace vers l'est et les vigilances rouges, alors elles restent en vigueur, mais sur 37 départements contre 61 hier. On en a 13 dans l'ouest qui en sont sortis il y a quelques minutes, comme la Sarthe ou le Tarn. Le ciel, lui, et donc plus ou moins chaotique que ce matin sur un quart nord-ouest avec des ondées orageuses, parfois violentes, avec des fulgurances de pluie, des bonnes rafales de vent passagères sous les cellules orageuses entre le nord de la Seine, les Pays de la Loire, ça peut monter jusqu'au Hauts-de-France dans la soirée. Partout ailleurs, du Grand Est à l'Espagne jusqu'au bassin méditerranéen, c'est toujours un soleil de plomb que vous trouvez dès ce matin au-dessus de vos têtes. Dans l'après-midi, on a d'autres cellules orageuses qui vont se renforcer côté Normandie, même sur les Poitou, le Poitou, les Pays de la Loire. Ça peut même déborder sur le Loiret et la Picardie en fin de journée. Et on en a aussi qui vont arriver sur le sud-ouest, entre les Landes et le Pays Basque. C'est surtout là qu'elles seront un petit peu plus violentes, avec parfois des gros nuages, des grosses rafales et parfois même de la grêle. Donc ça peut vous surprendre, notamment sur les pare-brises de voitures. Donc faites attention si vous êtes sur la route. Comptez aussi sur quelques éclatements orageux du côté des Alpes et de la montagne corse.
16: Merci beaucoup, Estelle.
20: On n'oublie pas les températures.
16: Oui, c'est ce qui intéresse les auditeurs.
20: Vous aimez bien, vous êtes très pressé. Regardez. Non, je vais prendre le temps quand même. Ce matin, on a 14 degrés à Mende, ce qui est quand même assez frais, mais ça va monter très très vite. Vous avez 17 au Puy-en-Velay, 19 à Manosque, Évreux et Vannes, 21 pour Charleville-Mézières, Rodez et Chartres, 22 à Carcassonne et Marseille, 23 pour Troyes et Orléans, 24 déjà à Paris, Lyon et Strasbourg et 26 pour Bourg-en-Bresse.
16: Merci Estelle. Allez, dans quelques minutes, le meilleur de Christine Kelly et vous. Et puis nous retrouverons Christophe Bordet pour la chronique IMO. Juste après, ce sera la note secrète de Fabrice Lafitte. Mais juste avant...

8h11 à La Réunion. Allez, c'est parti, on est avec vous au 02 62 90 9 12 00. On a de 3 yens levés. Et je sais pas si vous êtes au courant. Je sais pas du tout si vous êtes au courant que

0: Rouge. Et l'homme du match, non, non, c'est pas Mbappé, non, non, il n'y a pas qu'un seul homme sur ce terrain. Oh là là là là. En tout cas, Ousmane Dembélé, il nous a régalé. En l'espace de 25 minutes, il s'est dit, voilà, un triplé. C'est presque du jamais vu, c'est du surréaliste. Il nous a régalé. Ousmane Dembélé, retenez ce nom-là, Marmaille. Et en plus, ce qui est bien, c'est qu'en France, en fait, l'équipe de France, il y a toujours un qui se démarque. On ne sait jamais d'où peut venir le tir, en fait. Et c'est comme ça que la France va gagner. On va repartir avec l'étoile. On va ramener la coupe à la maison. Vous avez suivi le match ou peut-être pas. Mais vous pouvez nous en parler au 02 62 99 12 00. Et ce soir spécial, enfin cet après-midi, ce matin, spécial dédicace, spécial boucatage pour Monsieur Max. Monsieur Max, si vous êtes à l'écoute de la radio, venez nous voir face. Hier, il était là, oui, la Norvège, son cœur est norvégien. Lui, à un moment donné, il s'est dit, il savait plus s'il était français, je sais pas. La tête l'a bloqué. Monsieur Max, je vous appelle, je vous demande, si vous êtes un homme, Monsieur Max, venez nous faire face. Venez nous affronter ce matin, Monsieur Max. Et Monsieur Christophe Damour, pareil. 02 62 99 12 0 0. Vous avez moucaté la France. Venez nous en parler aujourd'hui. Venez vous prosterner à nos pieds. 02 62 99 12 0 0. Moi, je veux un foot friction, moi, ce matin, avec Max. Franchement, Céline a le nez, viens faire nous face ce matin. Monsieur Max, lève à où? 02 62 99 12 00. Allô?
1: Oui.
0: Bonjour. Oui.
1: Là, la France a gagné, là.
0: Hein? Ah, ça ramène la coupe à la maison, nous, là.
1: Oui, la France a gagné.
0: Oui.
1: Les Français, ils sont contents.
0: Oui.
1: Et là, je ne regarde pas si ça, c'est un CAF. Hein? Là, elle est bon, là. Là, quand un CAF, il met la France en l'air, il fait gagner, et machin, il regarde, puis c'est un CAF.
0: Monsieur, à cause où ça va dans les délires comme ça, t'es...
1: Mais bien souvent, il cause un couillon pour le noir en France. Là, il regarde qui, là?
0: Ben non!
1: Là, il est bon, là. Là, il est bien. Bon, mais moi, ce que moi, je voulais dire, c'est tout simplement ça, cet aspect... que Jot Nana, bien souvent, envers les immigrés, envers les Noirs.
0: Mm-hmm.
1: Et là, quand ils mettent Jot en l'air, Jot les contents, là, il voit plus rien, là.
0: Mais monsieur, voilà. Ben, il est né en Normandie, les Ousmane Dembélé, il est français?
1: Oui, mais, bien souvent, quand on est en France, ou moi, dans une semaine, là, ou les Noirs, là, il voit pas où est français.
0: Oui.
1: Il voit pas ça, Jot. C'est là, quand il gagne, là, comme ça, là, il est content, là.
0: Là, il met en l'air.
1: Là, ils mettent en l'air, là, ils voient puis une couleur, là.
0: Oui.
1: Et quand il a fait une petite bêtise, il grossit ça, regarde ce noir, là, ça va tout faire honte, la France.
0: Aïe, aïe.
1: Là, il est bon. C'est tout ce que moi, j'avais à dire, c'est tout.
0: Ben, il est bon, nous prend le causement. À bientôt, monsieur, belle journée. Oh, t'es toujours un moon pour gâcher notre joie. Là, pas possible. Madame Christine, nous, ça passe une bonne journée ou pas aujourd'hui, là?
2: Bonjour à tous, c'est Christy. Mon horoscope pour ce samedi 27 juin. Le soleil est en cancer, bonne fête Fernand. Bélier, encore une fatigue émotionnelle à calmer, ne ruminez pas. Taureau, faites attention où vous mettez les pieds, on ne recherche pas forcément vos conseils. Gémeaux, enrobez vos initiatives de tact, on ne vous fera pas de cadeaux. Cancer, restez modeste, même si l'on vous encense, et attention aux faux amis. Lion, des rencontres passionnées colorent vos amours. Vierge, ne soyez pas faible côté cœur et reprenez du poil de la bête. Balance, côté santé, votre nature résistante, très protégée, vous permet à peu près tout. Scorpion, vous manquez un peu d'organisation et de sérieux dans le suivi de vos affaires. On risque de vous le reprocher. Sagittaire, vous avancez vers une meilleure période, pleine de projets, mariage, bébé ou envol vers une autre vie. Capricorne, côté cœur, la situation n'est pas aussi catastrophique que vous le pensez. Reprenez espoir. Verseau, on réagira contre vos attitudes trop impérieuses, d'où des tensions accrues. Poisson, ça déménage, vous envoyez tout balader à cause d'un petit mot de travers. Quelle susceptibilité! Je vous souhaite à tous une passionnante journée. À bientôt.
0: Merci beaucoup, Christy. Moula d'avoir les poissons. Il ne faut pas causer avec lui aujourd'hui. Il est susceptible.

Allez, c'est parti. Le résultat des jeux pour le 4 et plus, il fallait jouer le 3, le 5, le 12, le 11 et l'As. 3, 5, 12, 11 et l'As. Rapport du 4 dans l'ordre. 313,60 € et dans le désordre, 5,40 €. Résultat cette fois pour l'euro million. Il fallait jouer le 6, 16, 26, 34, 35. 6, 16, 26, 34, 35, numéro étoile, le 11 et le 12. Rapport du quintet dans l'ordre, TE, 244, 5, 417. TE, 244, 5, 417. Pour ça, nous avons fait le tour. Et si vous n'avez pas été chanceux, encore une chance de gagner Timonée. Avec le Frido Million.

0: Le quintet l'a pas gagné. L'euro million l'a pas gagné. Peut-être le frido million. Allez, c'est parti. 02 62. Il commence toujours comme ça. Vous y connaissez la chanson quand même. Allez, on va à Sainte-Suzanne rejoindre Madame Rolande. Rolande, on est là. Rue Rico Carpaille. Madame Rolande. Madame Rolande n'est pas intéressée par certains gens. C'est possible aussi, hein. Bon, allez, encore une sonnerie dans le doute. J'ai vraiment envie de vous faire gagner, hein. Non? Bon, allez, on s'en va. Il y avait 216 euros à gagner. On rajoute juste un petit... deux, trois petits sous. Allez, c'est parti. 237 euros pour tout à l'heure dans la cagnotte. 2, 3, 7. 237 euros. Encore une chance de gagner au prix de million à 11h15. Tout à l'heure, ça va être avec Wendy. 02 62 99 12 0 0. Pour 2-3, il vient de lever, il n'est pas au courant. La France a gagné! Oh, il n'a pas 3-1. Non, parce que hier, les pronostics, c'était plutôt ça chez vous, hein. 3-1, 3-0. Non! 4-1, Marmaille. Et Ousmane Dembélé, c'était quand même l'homme de la situation hier soir. Il est arrivé, envoyé en espace de 25 minutes. C'est bon. C'est bon. Il a fait un triplé, lui. Après, il a laissé au bandalon, d'ailleurs, en disant, allez-y maintenant. Allez-y, vous pouvez marquer. Oh, t'es marmaille. 02 62 99 12 00 pour réagir. Frida Malo.
1: Oui, bonjour, madame.
0: Bonjour.
1: C'est pas un petit coup de gueule, là.
0: Quoi arrive à où?
1: C'est un petit coup de gueule pour la mairie de Saint-Denis. Bon, ouais. J'ai ma fille qui, ça fait X temps, elle envoie sa fille à le périscolaire.
0: Oui.
1: Au V de l'éducation Saint-Denis.
0: Ouais.
1: Le problème, avant, elle payait 145 euros. Pas pendant les 4 semaines de vacances, de juillet et août. Aujourd'hui, le fait qu'elle habite plus sur Saint-Denis, elle habite sur Saint-André, maintenant elle paye 145 euros par semaine.
0: Ouh, ok.
1: Est-ce que c'est normal?
0: Bah, si elle habite plus à Saint-Denis, elle mérite, enfin, c'est pas qu'elle mérite plus, mais elle n'a plus les avantages des Dionysiens, ouais, peut-être, non?
1: Oui, je suis d'accord avec vous, mais le problème, c'est pas ça, c'est que ça fait depuis un an, bah, depuis qu'elle amène sa fille à l'école, donc, elle a pris ça en plus pour envoyer sa fille, comment elle travaille et tout. Donc, mais aujourd'hui, comme elle a pas eu de logement sur Saint-Denis. On n'a pas donné de logement. Ben, elle a eu un logement sur Saint-André, donc elle est partie sur Saint-André.
0: Monsieur, m'y fais patienter deux petites minutes, s'il vous plaît. Hein. Mais ça va juste sur la route, m'y rejoins là-haut juste après. On a Sandra avec nous. Sandra, bonjour.
2: Oui, bonjour.
0: Oui.
2: Oui, je voudrais signaler, mais que parce que quelqu'un l'a déjà signalé, il y a eu une sortie de route giratoire des plaines à Saint-Benoît.
0: Oui.
2: Aller et bus, bras physiques, côté descendant pour rejoindre la ville. Et ben la voiture, il a atterri les quatre roues en l'air au niveau de l'arrêt de bus en haut.
0: Donc, il n'est pas très loin du GHER, là, non?
2: Oui, en montant. Mais là, c'est le côté descendant pour aller vers la ville.
0: D'accord. Dans le côté descendant, mais à l'arrêt de bus, pas très loin du. À côté de Laura?
2: Non, oui, mais c'est en face. Mais là, le giratoire, là, l'arrêt de bus, il s'appelle l'arrêt de bus Brafusi.
0: Ah, d'accord, ok.
2: Pendant pour aller vers la ville de Saint-Benoît, quoi, dans le grand giratoire. Et la voiture, je ne sais pas comment il a fait, mais il a monté et il a atterri en haut. Les quatre roues en l'air à côté de l'arrêt de bus en haut. Il est en haut. Miguel, il ne sait pas comment il a fait son compte, mais il est en haut. Il est en l'air.
0: Et le conducteur.
2: Les pompiers sur la place et tout. Donc, la voie de bus, les mobiliser, donc ne l'obliger pas dans la voie normale, parce que comme je fais le bus, donc voilà, quoi.
0: D'accord, donc là, les pompiers, ils sont sur place, en tout cas, hein?
2: Oui, Nena, comment ça, les pompiers, ils sont sur place, et il y a prélevé des gens, voilà.
0: Ouais, non, il est bizarre comment il a fait son compte, mais en tout cas, voilà, ce qui est bien, c'est que bizarre. Les secours, ils sont sur place.
2: On dirait qu'il a voulu décoller, mais pas. Donc, voilà.
0: Peut-être, qui sait. Donc, sur la route en...
2: Giratoire des Plaines à Saint-Benoît.
0: Voilà, giratoire des Plaines à Saint-Benoît, au niveau de l'arrêt de bus Bras-Fusil.
2: En
0: allant vers la ville. Il y a eu là, une sortie de route.
2: Mmh. Et la voiture, elle est en haut, côté de l'arrêt de bus. Il a atterri les quatre roues en haut.
0: Eh bah, ben, oui.
2: Mais il est impressionnant, quand on a passé à regarder, il est impressionnant de voir la voiture en haut comme ça.
0: Bon, on n'a pas vu le passager, le conducteur, rien?
2: Non, non, mais il avait des gens autour et il avait les pompiers déjà sur place, donc voilà.
0: Bon, ben, nous signale ça. Ben, merci beaucoup, Sandra. Au chauffeur de bus, c'est ça?
2: Oui.
0: Bon, ben, bon courage.
2: Merci beaucoup. Au revoir. Bonne journée, tout
0: belle
2: le monde.
0: Bonne journée.
2: À tous les usagers de la route.
0: Merci. Allez, à très bientôt. Au revoir. Donc, on vous rappelle cette information. Nous sommes là du côté de Saint-Benoît, hein, au niveau de l'arrêt de bus Bras-Fusil. Donc, au giratoire de la Plaine des Palmistes, il y a eu là cette sortie de route. Les secours sont sur place. 02 62 41 51 51 dans le sens descendant, hein, en direction de la ville de Saint-Benoît. 02 62 41 51 51, le service radio guidage à votre disposition. Monsieur, merci d'avoir patienté. Donc vous, votre fille paye le périscolaire.
1: Oui, exactement.
0: 145 euros la semaine.
1: Voilà. Maintenant, il réclame 145 euros la semaine. Suite, parce qu'elle habite plus sur Saint-Denis, elle habite sur Saint-André. Elle a parti voir l'association SPL. Il a demandé de faire un courrier comme quoi que voilà, il faut lui payer 145 euros. Motif, comme quoi que maintenant elle habite pas, elle habite plus Saint-Denis, elle habite sur Saint-André, maintenant tu ne veux pas faire.
0: Ah!
1: Bon, est-ce que c'est normal? Parce que là, elle a un gros souci, parce que depuis quand la petite fille ça à l'école là, elle ne paye 145 euros pendant les vacances.
0: Oui.
1: Là, tu regardes sur conseil familial, parce que tu habites chez moi. Mais par le fait que ben elle a pas eu de logement ici, ben elle a eu un sujet tendu, ben elle est partie, ben elle n'est pas sa faute.
0: Ben oui, c'est pas de sa faute, mais après c'est voilà. Normal que si vous habitez pas dans la commune, les plus chers.
1: Ouais, mais c'est depuis ça c'est un bon bout de temps, elle habite ici.
0: Oui.
1: C'est le fait qu'elle a pas eu de logement ici, ben là elle a pas le choix, elle est partie là-bas, ben elle est pas parce qu'elle est partie là-bas qu'il faut payer 145 euros par semaine. Imaginons 445 euros le mois de juillet, août là.
0: Ah non, mais oui, effectivement, non, les chers. Mais elle n'a pas pu la mettre en périscolaire à Saint-André?
1: Non, non, non, ben elle peut pas, parce que le problème, c'est que nous habitons ici, donc s'il y a un problème,
0: pour
1: il y a
0: vous.
1: La petite fille et tout, donc voilà quoi. C'est pour ça.
0: Ouais.
1: Moi, mais je trouve que c'est pas normal, parce que là, la commune, elle fait du n'importe quoi. Pourtant, elle met pas contre Madame Mamé, elle fait des bonnes choses, mais là, pour moi, c'est pas normal.
0: Mais son quotient familial et tout ça, de la CAF et tout ça, l'a pas changé.
1: C'est juste ça, c'est le fait, le motif, ça dit elle, il est hors commune. Donc, c'est pour ça qu'il faut que lui paye 145 euros par semaine.
0: Parce que ça, elle est spécifiée normalement. Hein,
1: Oui, mais nous l'a vu la grille. On a vu la grille internet, comme quoi que hors commune, c'est ça, 145 euros. Mais attends, ça fait X temps qu'elle est là, depuis son enfant est là. Donc, ouais. Pour moi, elle n'est pas logique, quoi. Être à ici Saint-Denis, l'enfant est scolarisé depuis X temps-là, donc voilà quoi.
0: Ben oui, après c'est vrai que même si c'est écrit, vous trouvez scandaleux parce que vous avez déjà commencé l'année scolaire et payé un montant.
1: Depuis qu'elle passe cette école-là. Depuis qu'elle passe à l'école, elle est inscrite là-bas. Donc ça c'est que même les gens qui travaillent dedans ont trouvé qu'elle n'est pas normale quoi. Ça c'est X temps, elle est avec maintenant... Aujourd'hui, elle réclame 145 euros par semaine. Ben, écoute, au juillet, août, ben...
0: Ah non, mais il fait un café, ouais. Madame, monsieur. Oui, effectivement, bon. Il fait un café quand même.
1: Bien sûr. Ben, ma maman, il monte 145 euros. Un enfant de 5 ans.
0: Non, oui, après, plus cher et plus cher. Parce qu'il y a plus cher et plus cher. Vous voulez dire que vous êtes d'accord de payer plus cher, mais c'est vrai que là, 145 euros la semaine... Elle est un peu exagérée pour un marmaille. Comme vous dites, il mange pas autant et elle n'a pas besoin de plus...
1: À la rigueur, un adulte va dire un aliment 145 euros, mais pour un enfant, 145 euros par semaine.
0: Mais en tout cas, voilà, même si c'est spécifié, vous poussez le coup de gueule et on va voir si d'autres réagissent également.
1: Après, le problème, je vais faire un deuxième coup de gueule, c'est que les madame la mère, elle autorise des gens à mettre des conteneurs sur un parking de l'école, en face de nous, qui gênent les enfants passer et tout. Et nous, par contre, et ces gens qui habitent pas ici, et nous habitons sur La Réunion, ils font nous un truc comme ça.
0: Ouais.
1: Ça, mais trouvez pas logique. Nous les rayonnons ici, La Réunion, nous vivons ici. Quand il arrive, parce que la fille, il n'y a pas eu de logement ici. Si t'es donné un logement ici, il n'y a pas de problème, nous. Il n'y a pas de souci, mais il ne donne pas eu logement. Ben, il y a 27 ans, il n'y a pas parti là-bas. Donc, je dis aux dialys comme ça que, en commune, c'est 145 euros la semaine. Voilà. Et ici, il y a des gens que, comme tu dis, ils autorisent des gens à mettre des conteneurs sur des parkings de l'école, que c'est des gens qui habitent pas ici, et ils disent, est-ce que ben, il n'y a pas d'autres?
0: Non, mais nous va voir avec les auditeurs. Bon, en tout cas, voilà, un gros coup de gueule là aujourd'hui de ce papy, parce que justement sa petite fille a l'habitude d'aller au périscolaire et normalement 145 €, c'est le tarif pour 2 mois, donc juillet et août. Alors que là aujourd'hui, vu que la maman a déménagé, habite aujourd'hui à Saint-André, mais continue quand même le périscolaire du côté de Saint-Denis, les tarifs ils bougent, hein, quand on habite pas dans la même commune. Mais sauf que là, à 145 € par semaine, ça fait un petit peu trop cher. Monsieur pousse un coup de gueule. Vous également, vous avez constaté ça. C'est peut-être aujourd'hui votre budget pour votre marmaille également. On peut en parler au 02 62 99 12 00. Dans quelques instants, nous allons juste marquer la pause et juste après, le deuxième journal de cette journée avec Joanne Técher.
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0: Et Freedom, il est 7h passées de 31 minutes et nous allons laisser place tout de suite au journal. Et ce journal est préparé, présenté par vous, Joanne Técher, bonjour.
8: Bonjour Julie, bonjour à tous, bon réveil, belle matinée à tous à l'écoute de Radio Freedom. Au sommaire de votre journal, Vanessa Germain, la vidéo qui fait polémique, son intervention pour récupérer un chien divise et relance les critiques sur ses méthodes. Un EHPAD de Saint-Paul, un témoignage qui inquiète une résidence, dénonce des repas insuffisants et une perte de poids, soulevant des questions sur les conditions de vie. Et puis autonomie, le débat relancé à La Réunion après le vote sur la Corse, la question d'un statut plus autonome revient dans l'actualité locale. Côté météo, un samedi globalement ensoleillé malgré quelques nuages au sud-est pour La Réunion. La suite est de la météo en fin de ce journal. Et on vous le disait dans nos précédentes éditions, l'aéroport Roland-Garros a été évacué ce samedi matin après la découverte d'un colis suspect dans l'aérogare. L'intervention est toujours en cours. Le groupe militaire Nedex, spécialisé dans la neutralisation des explosifs, les démineurs donc, a été dépêché sur place. En attendant la fin des vérifications, les passagers doivent patienter et les accès restent bloqués. Dans la suite de cette édition, une vidéo fait le tour des réseaux sociaux et provoque un vif débat. On y voit Vanessa Germain entrer chez un particulier pour récupérer un chien, une scène qui choque de nombreux internautes. Beaucoup estiment qu'elle aurait dépassé les limites. Selon plusieurs auditeurs, l'animal semblait en bonne santé. Le propriétaire ne méritait pas de se voir retirer son chien. Une affaire qui relance les critiques autour des méthodes jugées parfois trop radicales.
9: Elle se permet de rentrer dans la cour des gens, de prendre le chien qui est en bonne santé, soit disant le chien est maltraité, soit s'il a fait pipi dans ses trucs, soit il n'y avait pas d'eau avec. Quand elle a récupéré le chien gambadait partout, il était pas en point. Hein. Elle a récupéré le chien en bonne santé et elle fait le buzz sur les réseaux sociaux en disant que les chiens sont maltraités. Non, elle récupère parce qu'elle a peur que les gens maltraitent les chiens, quoi. C'est aberrant.
10: Il faut pas diaboliser tout le monde. Un chien, il peut être très maigre parce qu'il est en fin de vie. Il peut avoir un tas de raisons. Quand elle a senti aller dans le jardin, même si le chien t'est avec lui, ouais, d'accord, les autres. Le chien t'est marche, le chien t'est court, le chien t'est tient à lit en laisse tranquillement. Pourquoi dans ce cas-là ne pas avoir pris le chien, couper le direct, dire, écoutez, le seul truc que je dis en direct, les gens qui connaissent ce chien et qui connaissent ce monsieur, je vous attends dans votre rue, on va soigner votre chien ensemble, vous allez payer les factures et on va discuter de comment vous prenez soin de votre chien.
8: Une vidéo qui a fait le tour des réseaux sociaux. Et puis face aux nombreuses critiques après la diffusion de cette vidéo, justement, Vanessa Germain a tenu à donner sa version des faits. Elle affirme que les premiers signalements de maltraitance remontent à 2022. Elle serait restée sans suite. Selon elle, une autre association s'était déjà rendue sur place. Si elle est finalement intervenue, explique-t-elle, c'est parce qu'elle estimait que le chien était en danger et qu'il fallait agir pour le mettre en sécurité.
11: Les premiers signalements de maltraitance, c'est depuis 2022 où le chien était enfermé dans le garage H24. On a des vidéos. On voit le chien en pleine nuit. Il avait que le bas pour avoir un petit peu de lumière. Une fois, il paraît qu'ils sont partis plus de 10 jours. Le chien était enfermé là-dedans avec des excréments partout. Ça a été constaté en 2022, mais il n'y a pas eu de suite. Donc, je le répète pour la énième fois, on pensait que le chien était mort. Je me suis rendue sur place. Une association avant moi s'est rendue sur place, a appelé de nouveau le malarctique, le 17, à 3 reprises, sur 3 numéros différents. Personne n'est jamais venu. Donc, qu'est-ce qu'on fait au bout d'un moment? Moi, je me rends sur place, je me rapproche du mur, en effet, je sens l'odeur, je me dis, bon, oui, en effet, il y a peut-être un chien mort. Je voulais en être sûre, donc je monte sur le mur, et d'un coup, j'ai vu 2 petits yeux marrons qui me regardaient. Du coup, j'ai analysé la situation, j'ai vu que le chien avait les gamelles vides, il me regardait d'un air désespéré, j'ai vu qu'il y avait un caoutchouc dans le jardin, je me suis dit, bon, je vais rien faire de mal, je vais déjà lui donner de l'eau, donc c'est ce que j'ai fait. Ensuite, je lui ai donné des croquettes, et là, j'ai bien vu que le chien, voilà, il est venu vers moi direct. Et je suis désolée, quand on aime les animaux, on comprend le regard des animaux. Je sais ce que je fais. Et je sais que si je prends un animal, c'est parce qu'il a besoin que je le prenne.
8: Parlons de maltraitance humaine cette fois-ci. À Saint-Paul, une résidence d'EHPAD tire la sonnette d'alarme. Elle affirme ne pas manger à sa faim, évoquant des portions, trop petites, du riz mal cuit et des ruptures régulières d'aliments. Selon elle, cette situation l'a poussée à moins s'alimenter, à perdre du poids. Un témoignage qui a fait réagir une auditrice du secteur, parlant même d'une situation pouvant s'apparenter à de la maltraitance.
12: J'ai eu rien à manger, restait que de la semoule et un morceau de poulet. C'est tout ce que j'avais. Pas de légumes, pas un couscous, pas rien du tout. Comme légumes, j'avais une rondelle de courgette. Ça se passe souvent ici, il n'y a aucune discipline. Les gens, ils font un petit peu ce qu'ils veulent. Le riz est pas cuit, c'est raide, je mange pas. En 15 jours, j'ai maigri 5 kilos. J'aimerais bien quitter les pâtes. Soit les yeux fermés ou les yeux ouverts, j'aimerais bien quitter. C'est dramatique ici. Moi, je souhaite personne de venir dans cette EHPAD.
11: Désolée de dire ça, mais en 28 ans de travail, moi, j'appelle ça, c'est de la maltraitance, quoi. J'ai travaillé en métropole pour des EHPAD qui étaient gérés par les mairies, par les CCAS. Ben, pour 2 euros, les gens, ils mangeaient, hein, et ils perdaient pas de poids, hein. L'Agence régionale de santé, avant, elle prévenait. Maintenant, ils font des visites inopinées, maintenant. Il faut faire quelque chose, parce que je suis sûre que cette dame, c'est pas la seule dans ce cas-là.
8: Alors, si vous ou l'un de vos proches, hein, vivez la même chose dans un EHPAD ou dans tout autre établissement médico-social, vos témoignages au 02 62 99 12 00. L'Assemblée nationale a adopté un projet de loi qui ouvre à la voie à davantage d'autonomie pour la Corse. Une décision qui relance les discussions en métropole, comme dans les Outre-mer, à La Réunion par exemple. La question résonne. Un tel modèle serait-il envisageable ici? Entre identité, gouvernance et développement local, le débat s'ouvre. À nouveau, êtes-vous pour ou contre l'autonomie renforcée de l'île?
13: Si elle demande la demande d'autonomie, hein, ben, après l'autonomie, je crois qu'il vient l'indépendant, mais l'indépendant, ben, la croix crève des feux, si la Réunion, ben, elle va abuser, sinon, ben, j'ai dit, sera en place, là, toute l'argent vient ici, ben, elle va abuser, les gens seront pauvres, nous rapides des RSA, nous rapides de rien du tout, hein.
14: La situation géographique de la Corse n'a rien à voir avec la Réunion. Moi, je pense que la question pour la Réunion ne se pose pas. La Réunion, c'est l'un des départements les plus corrompus. Je n'ai pas du tout confiance aux élus de la Réunion. Là, comme c'est préférable, ça reste comme ça.
15: Là, des sols, c'est vrai, faut mettre en place vraiment. Parce que maintenant, quand nous rendons compte que la Réunion, il vient en surpopulation, la plus de terrain, la plus de route, la plus de sol. Il y a des lois, les vrais, il faut mettre vraiment en place. Mais il ne faut pas mettre des lois n'importe que non. Plus pour aller en mettre le monde.
16: Dans un sens, sur certaines lois et tout ça, il pourrait être pas mal. Surtout pour le pouvoir d'achat, en fait. Au lieu de faire venir les produits de l'autre côté là-bas. Et en fait, plus commercer en fait dans les environs, le bassin autour de la Réunion, quoi.
17: Le temps qu'on mette tout ça en place, je vous dis, là, il est en train de couler. Regardez, la Réunion est le joyau même de l'État français en tant que département outre-mer.
8: Et vous pouvez continuer à réagir sur le sujet, un sujet vaste, hein, 02 62 99 12 00. Faut-il rendre la Réunion indépendante, voire même autonome? À la plaine des Caves, cette fois-ci, plusieurs habitants ont enfin retrouvé l'électricité. Après l'appel d'une auditrice, hein, dont le compteur avait pris feu, privant 3 maisons de courant et de chauffage. EDF est rapidement intervenu pour sécuriser le réseau, mais impossible de manquer la puissance. Le câble extérieur était trop faible. La suite des travaux revient désormais au propriétaire seul à pouvoir remettre l'installation aux normes.
18: Après l'appel que j'ai fait, donc 30 minutes après, il y a eu l'intervention de EDF. Ils ont fait le nécessaire, mais ils peuvent pas augmenter le watt pour les maisons parce que le câble externe de la maison est trop faible. C'est le propriétaire de faire le nécessaire. Hein. L'enquête est en cours. Tout est rentré dans l'ordre. Donc maintenant, on a le chauffage, on a le courant. Donc je vous remercie énormément pour votre intervention. Puis les autres auditeurs, parce que si c'était pas autre, ben, à nous de
8: attendre longtemps. Ben voilà pour cette belle petite nouvelle hein, qui termine toujours Freedom les Magiques. Voilà, même voilà. Du côté d'EDF.
0: On dira pas plus.
8: Perdons, trouvons, machin. Voilà, tout Freedom les Magiques.
0: Et c'est là-dessus qu'on passe à la météo avec SOS Click.
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0: C'est grâce à Freedom qu'il y a du soleil aujourd'hui.
8: Oui, oui, parce que je l'ai annoncé ce matin. Sinon, si j'aurais annoncé la pluie, j'aurais eu la pluie.
0: Sur Freedom.
8: On a le pouvoir. Les quelques nuages traînent encore ce matin malgré ce beau soleil dans le nord, mais il y a quelques petits nuages dans le sud et l'est avec parfois quelques gouttes. Mais très vite, le soleil s'installe et la journée reste lumineuse. Ça me fait penser à cette comptine. Vous connaissez l'araignée gypsy?
0: Ah, oui.
8: Monte à la gouttière. Ouais.
0: Elle tombe par terre, mon donné. Voilà. Mais elle remonte à la gouttière.
8: Heureusement
0: voilà.
8: Que le soleil a chassé la pluie.
0: C'est ça.
8: Il faisait frais au réveil ce matin, 15 degrés à Saint-Denis, 0 degrés à la plaine des Chicots. Il fait un petit peu plus doux dans le sud avec 20 degrés tout de même. Cet après-midi, 27 degrés maxi sur le littoral, 20 degrés dans les cirques. Le vent est d'est-sud-est, il souffle fort hein, jusqu'à 70 km/h et puis la mer est agitée avec une houle de 1,50 m. Et ben voilà, il fait frisquer. Sortez vos pulls qui sont déjà sortis depuis longtemps, je pense, parce qu'il fait bien bien frais en ce moment.
0: Bon, de toute façon, là on sent la veste, non, le pull, la veste. Un petit plaid par-dessus,
8: voilà.
0: Ça fait toujours plaisir.
8: Un petit truc chaud dans la bouche.
0: Un petit chocolat.
8: Ce que vous voulez, le thé, petite tisane.
0: Oui. Ça fait plaisir. Ça fait un petit peu film.
8: Infusion.
0: Oh.
8: C'est l'automne à La Réunion.
0: Non, il fait froid, c'est l'hiver. Voilà, me cassez pas la tête avec. Merci beaucoup en tout cas, Christophe. Non. Allez.
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0: Elle a osé! Oh là là!
8: Non, allez, voilà.
0: Je me suis fait mal moi-même.
8: Ça fait la transition sur le foot parce qu'il était contre la France, lui. Sans oreille doit siffler, grand matin, là?
0: Oui.
8: Sans oreille doit siffler. Oui, c'est pour vous annoncer dans quelques instants, dans 20 minutes, le Foot Friction. Foot Friction à 9h avec Julie.
0: Oui.
8: Max.
0: Oui.
8: On va rendre des comptes là ce matin, je pense.
0: Règlement.
8: Il y en a qui vont assumer leurs responsabilités.
0: Ouais.
8: Et puis moi-même, je serai là aussi.
0: Ah, j'ouvrirai votre micro, vous inquiétez pas.
8: Merci. J'espère.
0: Vous inquiétez pas.
8: On ne censure pas encore sur Freedom. non mais franchement oui, ce serait un plaisir là de débattre avec vous sur le football,
0: ouais.
8: Sur le match d'hier soir, sur l'avenir des Bleus, sur tout le foot, sur le mondial en général. Ça sera tout à l'heure à 9h, restez à l'écoute.
0: Eh oui, c'est tout à l'heure. Tout de suite on va passer à autre chose, mais vous on vous retrouve tout à l'heure pour le Foot Friction comme vous venez de le dire. Donc allez préparer vos punchlines. Max a pas encore arrivé dans les studios. Tim espère vraiment les vient parce que moi madame a les rendez-vous tout à l'heure parce que là les règlements de compte, il y en a essayé pas, il y a pas voulu.
8: Bah non, apparemment
0: ils sont live.
8: Nos auditeurs l'ont dit la vieille noire en train de déposer un bouquet ce matin.
0: Donc il a fini de lever. Il a osé mettre son
8: déjeuner. Il a pas activé son rituel du matin.
0: C'est ça.
8: Pas déposer son petit bouquet.
0: C'est ça.
8: Pas en gras, ligue, ben mon sixième.
0: Mais sans d'un instant, il s'est appelé pour dire il vient pas. Mais non, monsieur Max, si vous êtes à l'écoute de la radio, venez nous affronter en face.
8: Si on a un nez.
0: Voilà, ou la ose parler hier. Ou la ose mal parler.
8: Ou quoi, ose gras ou?
0: Assume une parole, monsieur Max.
8: Ou quoi, ose gras, dégage le micro.
0: Et Christophe Damour aussi, il est. Ouais. Christophe Damour.
8: Faut qu'on lever. Faut qu'on lever, là.
0: Vaut mieux qu'on dirait à ce
8: mec. Récupère.
0: Ben, de trois d'un ce matin. Donc, en tout cas, Foot Friction, on est avec vous tout à l'heure. Donc, 02 62 99 14 00. Pour l'heure, 8h43 à La Réunion. 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

à Saint-Pierre-Bois-d'Olive, décès de Monsieur Palerme, Simon Julien. Monsieur Palerme, Simon Julien. Décès survenu mardi 23 juin, à l'âge de 69 ans. Le lieu, la date et l'heure des obsèques vous seront communiqués ultérieurement. En métropole et à Saint-Paul, décès de Monsieur Drulé, Laurent Cédric. Monsieur Drulé, Laurent Cédric, originaire de Saint-Paul. Fils de Monsieur Drulé, Jean Raymond, et de Madame Dijou Odile. Décès survenu jeudi 11 juin, à l'âge de 44 ans. Le convoi mortuaire sortira de la salle d'éveillé de l'étang Saint-Paul aujourd'hui. La bénédiction aura lieu en l'église de l'étang Saint-Paul à 11h ce matin. Et l'inhumation se fera au cimetière du même lieu. À Saint-Louis, décès de Madame Abélard, Eliane Scolasti. Madame Abélard, Eliane Scolasti. Décès survenu mercredi 24 juin, à l'âge de 86 ans. Le convoi mortuaire sortira de la salle d'éveillé des Avirons aujourd'hui. La bénédiction aura lieu en la salle funéraire des Avirons à 11h ce matin. Et l'inhumation se fera au cimetière des Avirons. À l'étang Salé, les canaux. Et à Saint-Joseph, décès de Madame Marat, Clermont. Madame Marat, Clermont. Décès survenu jeudi 25 juin, à l'âge de 101 ans. Le convoi mortuaire sortira du centre funéraire sud, ligne Paradis-Saint-Pierre aujourd'hui. La bénédiction aura lieu en la chapelle du centre funéraire sud, à 13h cet après-midi, suivi de la crémation. En métropole et à Sainte-Marie, décès de Monsieur Damour, Hugues Joseph, dit Magloire. Monsieur Damour, Hugues Joseph, dit Magloire, originaire de Saint-Denis. Décès survenu jeudi 18 juin, à l'âge de 59 ans. Le corps sera rapatrié sur l'île samedi. Le convoi mortuaire sortira de chez sa sœur au 60, allée Bois-Joli-Cœur, à la Source, Saint-Denis, où se tiendra la veillée à partir de 13h cet après-midi. La bénédiction aura lieu en l'église Notre-Dame de la Source à 14h30 demain après-midi et l'inhumation se fera au cimetière de Bois-Rouge-Sainte-Marie. À Sainte-Clotilde, décès de Monsieur Raconton, Drazoa, Gabin, Jean-Hugues. Monsieur Raconton, Drazoa, Gabin Jean-Hugues, décès survenu jeudi 25, à l'âge de 66 ans. Le convoi mortuaire sortira du centre funéraire de Prima aujourd'hui. La bénédiction aura lieu en la chapelle du centre funéraire de Prima à 14h cet après-midi. L'inhumation se fera au cimetière de Prima. À Trois-Bassins, décès de Monsieur Bourgogne, Méril, Dominique, dit Grandeau. Monsieur Bourgogne, Méril, Dominique, dit Grandeau. Décès survenu mercredi 24 juin, à l'âge de 64 ans. Le convoi mortuaire sortira de son domicile au 18, allée de la Source, à Trois-Bassins aujourd'hui. La bénédiction aura lieu en l'église Notre-Dame des Sept Douleurs, à Trois-Bassins, à 15h cet après-midi. Et l'inhumation se fera au cimetière de Trois-Bassins. À Sainte-Clotilde, décès de Monsieur Tiaoukin, Paul. Monsieur Tiaoukin, Paul. Décès survenu mercredi 24 juin, à l'âge de 86 ans. Le convoi mortuaire sortira du centre funéraire de commune Prima aujourd'hui. La bénédiction aura lieu en la chapelle du centre funéraire de commune Prima à 10h ce matin, suivi de la crémation. À Brapanon, décès de Monsieur Robert, Louis-Joseph Stephen. Monsieur Robert, Louis-Joseph Stephen. Domicilié résidence senior, Le Maloya, à Brapanon. Décès survenu jeudi 25 juin, à l'âge de 92 ans. Le convoi mortuaire sortira de la salle d'éveillé de Brapanon aujourd'hui. La bénédiction aura lieu en l'église de Brapanon à 11h ce matin. L'inhumation se fera au cimetière de Brapanon. À Tanrouge-Saint-Paul, décès de Monsieur Zopir, Joseph Marcelin, dit Lélin. Monsieur Zopir, Joseph Marcelin, dit Lélin. Décès survenu jeudi 25 juin, à l'âge de 67 ans. Le convoi mortuaire sortira du Chor à 14h30 cet après-midi. L'inhumation se fera au cimetière de Tanrouge. Au Guillaume-Saint-Paul, décès de Monsieur Jean-Baptiste, Jean-David Rodolphe. Monsieur Jean-Baptiste, Jean-David Rodolphe. Décès survenu lundi 8 juin en métropole à l'âge de 42 ans. Le corps sera rapatrié sur l'île ce lundi. Le convoi mortuaire sortira de chez sa mère, aux 3 rue des Camphriers, au Guillaume-Saint-Paul,
La veillée débutera à partir de 11h30, lundi. Le lieu, la date et l'heure des obsèques vous seront communiqués ultérieurement. Au tampon, décès de Madame Laurette, Alicia, Marie-Christiane, dite Chiachia. Madame Laurette, Alicia, Marie-Christiane, dite Chiachia. Décès survenu jeudi 25 juin, à l'âge de 90 ans. Le convoi mortuaire sortira de la maison des veillées du tampon aujourd'hui. La bénédiction aura lieu à l'église de la Chatoire à 15h cet après-midi. L'inhumation se fera au cimetière du 23e kilomètre. À la plaine des Cafres, décès de Monsieur Ramin, Guy Lilian. Monsieur Ramin, Guy Lilian. Décès survenu hier à l'âge de 62 ans. Le convoi mortuaire sortira de son domicile au 4, impasse Marie-Dominique, à la plaine des Cafres, demain. La bénédiction aura lieu en l'église du 23e kilomètre, à la plaine des Cafres, à 14h, demain après-midi. Suivi de la crémation au centre funéraire sud, ligne Paradis-Saint-Pierre. À Trois-Bassins, décès de M. Ponin, Jocelyn, Palchou. M. Ponin, Jocelyn, Palchou. Décès survenu lundi 22 juin, à l'âge de 68 ans. Le convoi mortuaire sortira de son domicile au 154, route Hubert de Lille, à Trois-Bassins aujourd'hui. La cérémonie tamoul aura lieu sur place à 13h cet après-midi, suivie de la crémation au centre funéraire sud. À Saint-Louis, décès de Madame Visnelda, Agnès, Nathalie, née Waro, dite Marcella ou Mémé.

Marie-Josée, dite Marie-Jo. Madame James, Marie-Josée, dite Marie-Jo. Décès survenu hier, à l'âge de 67 ans. Le convoi mortuaire sortira du centre funéraire de commune Prima, où se tiendra la veillée à partir de 13h30 cet après-midi. La bénédiction aura lieu en la chapelle du centre funéraire de commune Prima à 11h demain matin. L'inhumation se fera au cimetière de Saint-Bernard à la montagne. À Saint-Pierre, décès de M. Corré, Henri Claude, dit rebelle. M. Corré, Henri Claude, dit rebelle. De Radio Est, décès survenu hier à l'âge de 68 ans. Le convoi mortuaire sortira du centre funéraire de Petite-Île. Le lieu, la date et l'heure des obsèques vous seront communiqués ultérieurement. À Saint-Denis, décès de M. Samy Narcisse Richard. M. Samy Narcisse Richard, originaire de la Bretagne. Décès survenu hier, à l'âge de 76 ans. Le convoi mortuaire sortira de son domicile au 77, chemin Bois-Rouge à Sainte-Clotilde à 13h30 cet après-midi. La bénédiction aura lieu en l'église de la Rivière des Pluies à 14h30 cet après-midi. L'inhumation se fera au cimetière de Bois-Rouge. À Brapanon, décès de M. Lenormand Gilles. M. Lenormand Gilles, fils de Mme Suzelle, dite Gisèle, Pounoussami, frère de Alex Lenormand. Décès survenu hier à l'âge de 64 ans. Le convoi mortuaire sortira du centre funéraire de Bois-Rouge Sainte-Marie aujourd'hui. La bénédiction aura lieu en l'église de Brapanon à 14h cet après-midi. L'inhumation se fera au cimetière de Saint-Benoît. À Saint-Joseph, décès de Madame Prunière, Marie-Nicole née Lebon. Madame Prunière, Marie-Nicole née Lebon, décès survenu hier à l'âge de 70 ans. Le convoi mortuaire sortira de la maison des veillées du Butor. Le lieu, la date et l'heure des obsèques vous seront communiqués ultérieurement. À Saint-Joseph, décès de M. Waraud, Antoine Philippe. M. Waraud, Antoine Philippe, décès survenu hier à l'âge de 60 ans. Le convoi mortuaire sortira de la maison des veillées de Vincendo. Le lieu, la date et l'heure des obsèques vous seront communiqués ultérieurement. À Saint-Denis, décès de M. Hassanji Mal, Mahmoud Abdoul Jabbar Dimoud. M. Hassanji Mal, Mahmoud Abdoul Jabbar Dimoud, décès survenu hier à l'âge de 91 ans. Le convoi mortuaire sortira de la mosquée Al-Madina Latanier au 30 rue de la Lorraine à Saint-Denis aujourd'hui. La bénédiction aura lieu en la mosquée Al-Madina à 13h cet après-midi. L'inhumation se fera au cimetière musulman de Saint-Denis. À Saint-Pierre, décès de Madame Veuve Cataille Marc, née Ivaa Christiane. Madame Veuve Cataille Marc, née Ivaa Christiane, décès survenu hier à l'âge de 82 ans. Le convoi mortuaire sortira de son domicile au 55, rue Jules Hermann, Basse-Terre-Saint-Pierre. Le lieu, la date et l'heure des obsèques vous seront communiqués ultérieurement. À Sainte-Suzanne, commune Bègue, décès de Madame Damour, Daniel, Joséphine, née Payette. Madame Damour, Daniel, Joséphine, née Payette, décès survenu hier à l'âge de 76 ans. Le convoi mortuaire sortira du 13, chemin Balbine, commune Bègue à Sainte-Suzanne. Le lieu, la date et l'heure des obsèques vous seront communiqués ultérieurement. À Saint-Louis, décès de Madame L'Enclume, Marie-Annick. Madame L'Enclume, Marie-Annick, décès survenu hier à l'âge de 68 ans. Le convoi mortuaire sortira du 16, rue Takamaka, Palissade Saint-Louis aujourd'hui. La bénédiction aura lieu en l'église de Saint-Louis à 15h cet après-midi et l'inhumation se fera au cimetière du même lieu. À Petite-Île, décès de M. Folliot, Patrick, Jean, dit Tipat. M. Folliot, Patrick, Jean, dit Tipat, décès survenu hier à l'âge de 56 ans. Le convoi mortuaire sortira du centre funéraire de Petite-Île. Le lieu, la date et l'heure des obsèques vous seront communiqués ultérieurement. À la plaine des Palmistes, décès de M. Payette, Jean Clovis.

Monsieur Payet, Jean Clovis. Décès survenu hier, à l'âge de 43 ans. Le convoi mortuaire sortira du gîte de la plaine des Palmistes. Le lieu, la date et l'heure des obsèques vous seront communiqués ultérieurement. Freedom, pour vos avis et communiqués, un seul numéro, le 02 62 41 51 51. Et le FES, l'établissement français du sang, vous informe de cette collecte prévue pour aujourd'hui, le samedi 27 juin, au gymnase Ganowski, au centre nautique de Saint-Joseph, de 8h30. Donc ça a déjà commencé, et ce jusqu'à 16h aujourd'hui, cet après-midi. Donc pour plus d'informations pratiques, vous pouvez toujours les joindre au 02 62 90 53 92. Dans un instant, nous allons retrouver un flash d'information, le flash de la 2PRL. Et nous allons juste marquer une petite pause avant. Et puis pour toutes vos urgences, 02 62 41 51 51.

0: Et Freedom, il est 8h passé de 57 minutes, priorité au direct, et nous avons Charisse avec nous. Charisse, bonjour.
1: Oui, bonjour.
0: Oui.
1: Un accident sur la 4 voies de Saint-Pierre en direction de Saint-Louis. Après le virage de Cotrans, la chaussée est mouillée, donc il y a une personne qui a fait un tête à queue. Elle est sur la voie d'insertion quand on sort du de Carrefour Grand Large, alors pour aller à Saint-Louis. Et du coup, ça ralentit, ça surprend parce que c'est il y a une petite montée, on le voit dernière minute.
0: Ouais.
1: Il faut dire aux personnes de ralentir sur la 4 voies et de lever le pied parce que c'est mouillé.
0: Mais la voiture est en plein milieu ?
1: Non, la voiture est en pleine voie d'insertion.
0: Ah, en plein dans la voie d'insertion, ok.
1: Et ouais. Du coup, les gens, ils ralentissent malheureusement. Et bon, attention, on risque de suraccident derrière.
0: Hein. Ok, donc on est sur la 4 voies de Saint-Pierre en direction de Saint-Louis après le virage de Cotrans, là. En plein dans la voie d'insertion après Carrefour Grand Large, il y a eu un véhicule qui a une perte de contrôle et qui a fait un tête-à-queue.
1: C'est bien ça.
0: Ok, très bien. Donc, vu que c'est pas signalé...
1: Dernière minute, parce qu'on est sur... Il y a une petite montée, et c'est quand on passe la petite montée qu'on voit, et là, ça freine. Donc,
0: c'est ça. Et vu que c'est pas signalé, du coup, ça peut créer un accident très rapidement.
1: Ouais.
0: Ok, c'est très bien. On signale ça.
1: Allez, bonne journée.
0: Merci beaucoup. À très bientôt. Belle journée. Donc, on vous rappelle cette information. Il y a eu une perte de contrôle. Nous sommes là sur la 4 voies de Saint-Pierre en direction de Saint-Louis. Après le virage de Cotrans, il y a eu un véhicule qui a perdu le contrôle de son véhicule, un chauffeur qui a perdu le contrôle de son véhicule. Le véhicule a fait un tête-à-queue. Nous sommes là dans la voie d'insertion après Carrefour Grand Large. La voie est également mouillée, hein, la route est mouillée. Faites extrêmement attention, c'est pas signalé, donc ça peut créer un accident. 02 62 41 51 51, le service radio guidage. Dans quelques secondes, 9h, on pourra retrouver un flash d'informations et nous on se retrouve juste après un petit foot friction avec monsieur Johan, monsieur Max, il fait partie de la danse hein, parce que là nous trouve Pulli, mais dans un instant foot friction avec vous également 02 62 99 14 00 9h à la Réunion.
2: Bonjour à tous, c'est confirmé, la France affrontera la Suède en 16e de finale de la Coupe du Monde. La rencontre est prévue mardi prochain à 23h. Avec 3 succès en 3 matchs, les Bleus ont terminé premiers de leur poule. Hier, ils ont battu la Norvège 4-1. À noter aussi cette nuit la qualification de l'Espagne après sa victoire 1-0 face à l'Uruguay. Soirée historique également pour le Cap-Vert qui valide pour la première fois son billet pour les phases finales. Après une semaine de chaleur étouffante, les températures commencent à baisser ce week-end. Le nombre de départements en vigilance rouge canicule continue de diminuer. Ils sont 37 ce samedi sur un large quart nord-est, 48 en orange. 23 départements sont également placés en vigilance orange aux orages dès cet après-midi, des Hauts-de-France jusqu'au centre Val-de-Loire en passant par la région parisienne. De fortes chaleurs qui entraînent des noyades en série. Un homme est mort noyé hier dans le canal Saint-Martin à Paris alors qu'il se baignait hors de la zone autorisée. Le dernier bilan communiqué hier par la ministre des Sports faisait état de 55 noyades en France depuis le début de l'épisode caniculaire. Pendant ce temps, Sébastien Lecornu, lui, valide une commande de 30 000 climatiseurs pour les hôpitaux. L'ARS d'Île-de-France a déclenché hier le plan blanc dans l'ensemble des établissements sanitaires franciliens. Force ouvrière, de son côté, a déposé un préavis national de grève dans la santé du 2 juillet au 15 octobre. Pour le syndicat, la canicule est aujourd'hui le révélateur brutal de l'état de délabrement de l'hôpital public. Le Burkina Faso annonce rompre ses relations diplomatiques avec la France. Le régime militaire accuse Paris d'activisme incessant contre ses intérêts, mais aussi d'ambition néocoloniale. Une nouvelle escalade après des années de fortes tensions entre les deux pays depuis le coup d'état de la junte militaire au pouvoir depuis 2022. Et puis un mot de rugby pour finir avec la finale du top 14 ce soir et une affiche 100% Occitanie. Le Stade Toulousain affronte Montpellier, coup d'envoi à 21h au Stade de France. Excellente matinée à tous.
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0: non, s'il vous plaît.
1: Attraper, jeter.
0: Attends, bien arrête toutes les lentes tout de suite.
1: Balayer.
0: Attends, bien arrête toutes les lentes tout de suite. Combien 25, Karen?
1: Oui.
0: Quel match tu as gardé hier soir?
1: Non, 4, pardon. Non, parce qu'il était tellement content.
0: Non. À force d'abuser sur les petites
1: non,
0: équipes.
1: Non, mais parce que.
0: Non, à force de vouloir écraser les petits. Et d'ailleurs, je comprends pas pourquoi les femmes elles gueulent comme ça là. Pourquoi elles crient ah.
1: Parce que nous les comptons comme ça là. On a gagné.
0: Non. Eh, hey, mais oh, arrêtez de duper les gens, s'il vous plaît.
1: Arrêtez de duper les gens. Yes, on était tous en maillot.
0: Non. Eh, hey, mais Julie, je vous croyais plus intelligente que ça.
1: Nous t'es en maillot hier soir.
0: Ou attends. Mais t'es crois où vraiment plus intelligente que ça, moi? Ou pas vu Marche aller acheter? Ou pas vu s'aller triquer? Ou pas vu comment. Eh, regarde ça. Attends. Est-ce que vous comprenez que l'autre coup, c'est Mbappé, il marque le bon but? Et là, c'est le Dembélé tout seul. S'il te plaît, écoute bien. Nous, là, en Coupe du Monde. Dembélé tout seul, il marque 3 buts comme ça.
1: Non, mais là, c'est une performance, en fin de compte.
0: Attends,
1: mais elle est bien parce que nous connaît pas tout ça. Il peut venir les buts, en fait.
0: Vous êtes une femme aveugle. M'explique à vous pourquoi. Ou l'écoute Charles, lui, il y est ce matin.
1: Oui.
0: Ben, là, elle a diffusé un son aussi sur Europe 1. Mais moi, depuis, dans la nuit, je m'en pas dormi pour ça, moi. D'accord?
1: Ouais.
0: Parce que mes soutiens, le pays, vous comprenez
1: ouais,
0: là?
1: Soutien le pays, ouais.
0: Voilà, mais moi là, regardez, chez M6, vous pouvez dire pourquoi Monsieur Dembélé, il ria pas, il est pas content, il est triste.
1: Il est pas triste.
0: Il est payé. Non, les affaires, il a traversé sa gorge, il est pas causé, il est sous pression. Il est un peu comme ça.
1: C'est-à-dire
0: pas un problème d'argent. Tu n'as pas les affaires électriques.
1: Ah là là, quand le gars est bon.
0: Non.
1: Zana a toujours une affaire pour dire.
0: On l'a pas entendu que ça, monsieur l'a dit tout à l'heure là. À Zot là. Walali, walala, walaya, nyeyeya, nyeyeya. Vive la France. T'as pas joué football. Toute l'année, tu montes, tu te sonnes devant la boutique, tu bois, tu montes, tu. Ah. Et là, ouais, vive la France, quelle vive la France.
1: Bien sûr, vive la France. Vous l'avez vu cette performance. Est-ce que tous les jours,
0: le bouc la diaou. Comme ça, t'as l'air là. Arrête à bus sur les petites équipes. Et comme par hasard, hein, comme par hasard, la Coupe du Monde, ils commencent. Ils mettent la France que face aux bonnes équipes faibles.
1: Qu'est-ce une équipe faible?
0: Et déjà, arrêtez les femmes là. Arrêtez d'être hystériques comme ça. Déjà, zot. Allez là, avec un pélage, allez faire un PVCL déjà.
1: À cause. Alors, les hommes, c'est les hommes.
0: Allez. Tu dis quoi, karaté, là? Ah, la France! N'est pas l'arrive ici, maquillée! La mettre bonnet! La mettre lèche! Zodi, là, comment il fait là? Ah, nous, t'es pour le Norvège, nous. Nous soutiens les petits.
1: On soutient les petits?
0: Oui.
1: Les petits?
0: Les PME? Non, les, oui,
1: non,
0: les,
1: c'est P,
0: les PME. Les PME, les PME. Mais nous soutiens les petits.
1: On l'a bien levé ce matin?
0: Qui
1: bien. On l'a bien levé ce
0: bien
1: matin?
0: Dormi à
1: on l'a bien dormi?
0: Par contre, là, tellement le match était dangereux, ma passe là, boulevard Léopold Rambaud, on a des gars pour au ça se les délais avec un monsieur pour des choses.
1: On a vu comment les jamais content. On va citer Mbappé là.
0: Non.
1: On va citer Mbappé là. Vous devez dire ouais, d'accord. Non, aujourd'hui c'est pas Mbappé. Mais justement Mbappé l'a pas marqué lui.
0: Non.
1: Ouais, parce que nous là, en fait, c'est un travail d'équipe. La France, c'est un travail d'équipe.
0: Nous ça prend les auditeurs. Attends là, nous ça prend les auditeurs. Ou peut dire combien but l'a raté hier soir?
1: Non.
0: On cause pas là-dessus alors.
1: Mais pourquoi vous allez sur. L'important, c'est pas de, d'avoir gagné.
0: L'important, c'est d'aller écraser la Norvège, alors, pour un petit pays qui n'a pas triché, qui n'a pas trop d'argent, hein. Et ça, c'est des millions, voire des milliards. Le Dembélé, il fait la pub pour biscotte.
1: Et alors, mais il a marqué.
0: Il fait la pub pour biscotte.
1: En 25 minutes, qui fait un triplé?
0: Hier soir, le gars, il dit,
1: en même pas 25 minutes.
0: On s'en fout des triplés, il est payé pour ce ballon. Attends, écoute bien comme il dit.
1: Qui fait ça?
0: Pourquoi il n'était pas content? Est-ce que vous savez pourquoi il a répondu au journaliste d'M6 en disant « Bon, ben, il n'y a pas trop de fierté, c'est le jeu, on doit rester concentré. » Toto, je t'en ai nan, as-tu des laits, nos couillons? As-tu des laits pour rester concentré? Dembélé, pareil, de laits, il faut qu'on reste concentré. Allez, on prend les auditeurs. 99-14-00.
1: Oui.
0: Hein?
1: Donc appelle à nous, 02, le numéro, hein, parce que Banaï maille à Zot un petit peu là, 02
0: non, vous maillez pas.
1: Pas le 10, Marvin.
0: C'est déjà, c'est compliqué comme ça dans la vie. Avec ces femmes qui rentrent dans le football et tout là, c'est compliqué. Ce matin, mais on entend à elle, oui, monsieur Max, venez répondre. Vous vous y attendez pas pour un gros samedi.
1: Hier soir, Dembélé l'a fait le show pour nous.
0: Vous vous attendez pas qu'un samedi vienne répondre à vos questions.
1: Non, mais oui, surtout qu'il arrive là.
0: Ah, mais pas Christophe Damu au moins.
1: Non, mais moi, on fait face.
0: Christophe Damour, pas là.
1: C'est au moins ça.
0: Ah, moi, là. Et les autres, pour la Norvège, il est pas là. Moi, est là, moi.
1: Ouais, mais Miwa.
0: Hein? Moi, est là, moi.
1: Ben, les auditeurs, viens dire un petit coup, là. Viens mettre à l'île droite, là, s'il vous plaît.
0: Non, non, ben, là, ça met à ou droite.
1: Ça met à ou droite.
0: Ben, là, ça met à ou droite, là. Allô?
2: Marc.
0: Aïe, aïe, aïe, aïe, comment?
1: Il vient pour où, là?
2: À Marc, ouais, de nous, ça, nous sommes à la linge. Alors, ça coupe comment? Il s'est ouvert, là, là, pour la coupe, hein? Allez, coupe comment?
0: Bah, pourquoi, ben, ça, moi, là? Hé, mais, madame!
2: Mbappé, là, niet ou non, niet. Bien sûr, il marque le premier but.
0: Mais bien sûr, c'est un gros nul, Mbappé.
1: C'est
0: merde. Merde. Eh, madame, il a raté tout. Il a raté tous ses buts hier soir, le Mbappé.
2: Mais la paix, ça zot, mec, ou non. Non, non, non, non, non. Ça marche, ou non. Ça, bonhomme, de jouer. Ça, ça, c'est casse salon. Ça, ça casse la
0: quel
2: joie.
0: Caf salon.
1: Quel caf salon. Quel caf salon.
0: Quel caf salon. Il est avec un yab ou pour garder caf salon dans télé où.
2: Madame,
0: vous êtes un gros yab, vous êtes en train de garder caf salon. Mbappé ne sera jamais dans votre maison. Mbappé ne sera jamais dans votre lit.
1: Allez, coupe canne. Voilà, merci madame.
0: En plus, ça tombe bien. Aujourd'hui, je peux dire ce que je veux parce que je ne travaille pas aujourd'hui.
1: Mais justement, tiens, où tu veux, quand ça va, tu dis aussi, va te donner où pour aller. Zodite, donne à l'ipoil, ici.
0: Où ça, on a vu un bougre comme lui, rate un penalty, ou?
1: Eh, gras, toute fête. Ah oui, est-ce qu'on t'est censé travailler, monsieur? Non, mais justement, où t'es censé travailler, vous l'avez le match, oui, hier soir, ou déjà, monsieur Dominique?
3: Oui, bonjour, déjà.
1: Bonjour.
0: Vous l'avez eu le match? Vous avez veillé le match?
3: Vous avez veillé? Bien sûr, m'avez eu le match.
0: Donc, vous avez pas travaillé, alors?
1: On l'a sécurisé, t'as, hier soir, on l'a sécurisé,
0: t'as. Eh, tu peux gars sécurité, quand même, mon gars, tu dois faire sécurité, mon gars, la veille, le match, ça peut veiller rien.
3: Eh ben, moi, j'ai payé pour ça, moi.
1: Ouais, pour veiller Mbappé.
3: Et voilà.
1: Pouveille Ousmane Dembélé.
3: Non, mais Max n'a raison.
0: Alors, merci beaucoup.
1: Elle n'a raison.
0: Et quand pas, ou bien, ni coup de poing avec la sécurité.
3: Ce matin, Johan m'a dit encore dans la Coupe du Monde, c'est la deuxième fois, il rate un pénalty.
0: Bien sûr. Un bout comme un.
1: Oui, mais c'est la première fois aussi en 25. Non.
0: Ça suffit, Julie. Écoutons les auditeurs.
1: Allez, on
0: place aux auditeurs.
1: On en écoute.
0: Voilà.
1: Frédéric Malo.
0: Allez, plante l'ail.
1: Allô, oui, bonjour monsieur.
4: Oui, bonjour.
0: Oui.
4: Ça va?
0: Ah, hein, ça va pas.
4: Bah, ça c'est un gros, ça. Braconnier.
0: Hein? Braconnier, oui, braconnier. Oui,
4: voilà. Ben, oui. Franchement, écoutez, ben, mes félicites à vous.
0: Merci, voilà. Julie, les gens sont pour moi.
4: Oui.
0: Merci, merci. Au moins,
1: laisse
0: monsieur.
1: Aller finir.
0: Monsieur, moi je suis pour vous. Non, exprimez-vous.
1: Attends, écoute, Ali.
0: Voilà, exprimez-vous.
4: Écoute-moi. Bon.
0: Oui.
4: Moi, me dis, Mbappé, je t'ai veillé à la COP.
0: Exactement.
1: Mais il laisse un peu sur bonne jouer.
0: Taisez-vous. Taisez-vous, madame. Taisez-vous.
4: Attends, laissez-moi causer.
0: Voilà, laissez-le parler.
4: Bon. Et puis, quand les gars, ils montent, s'il y a des libéraux, ils défendent à lui, là, quand on donne carré, il peut gagner penalty.
0: Bien sûr. Bien sûr. Dites-lui, madame Julie.
4: Mais là, bon, après, excusez-moi, là, me donne l'expression, là.
0: Ne vous excusez pas, monsieur.
4: En toute façon, là, Mbappé, lui, parfois, il a. Dembélé, toi, t'as salué sans toi.
0: Pour ton chalumeur.
1: Oui, bah là, au moins, la France a gagné, il a fait gagner la France.
0: Pour ton chalumeur.
4: On va voir la vérité. Je dis à moi.
0: Alors, pour ton chalumeur.
1: Mais jamais mettre Mbappé en l'air.
0: Ne rentrez pas là-dedans, vous êtes une femme.
1: Mais l'équipe en l'air.
0: Vous êtes une femme, ne rentrez pas là-dedans.
1: Non, ne rentre pas dedans, belle.
4: Non, qu'on dit pas. De toute façon, qu'on dit même.
1: C'est quoi?
0: Laissez-le parler.
4: Le jouer, là.
0: Bien sûr. Alors. Mais il y a la coque. Et un pénalty, il n'a pas mettre dans le filet. Et là, le bon de forme, là. Ah, Mbappé, hein. Pourquoi tu n'as pas marqué, hein?
1: Non, mais de toute façon, là, Lali préserve Ali pour les vrais matchs.
0: Pourquoi
1: vraiment Lali s'est tout donné pour les phases de poule? N'importe quoi.
0: Ben, ça même. Il profite sur les petits. Le match est truqué. Ben bien sûr, le match est acheté. Bien sûr, ça t'entache à l'île.
1: Mais attends, Nazan, le plus dur reste à venir. Attends, Nazan, va faire mon Tazan.
4: Il faut lui, il n'arrive pas à la Coupe d'Europe.
0: On va voir combien d'absences on aura bientôt, là. Attends, là, haut.
4: Comme ça, vous ne l'avez pas dit. Il a dit, il ne s'en vient pas, sur terrain. Premier tête, il m'a même.
0: Exactement, hein. Répondez.
1: Non, mais à cause des jaloux, à cause, Zapagay fait le foot.
0: De la mascarade, de la poudre aux yeux des gens.
1: Attends, Zapagay crop. Zapagay arrive jusqu'au mondial.
0: Mon appelant live, là, quand même. Mon appelant live. Vous voulez un plan live?
4: Max, la dilute en deuil, il vient pas.
0: Ben, le calani.
4: Non, côté, il vient. Après, il vient ensemble, vous gagnez samedi, tata. T'en gagnez la moukate, la couillon.
0: Ben.
1: Ah, alors. Ben, monsieur, merci beaucoup. Allez. Mais en tout cas, voilà, c'est, oui, aujourd'hui, nous, les contents.
0: Quel Mbappé match de poule. Il peut faire une bonne petite poulet.
1: N'importe quoi.
0: Des espèces de poule mouillée.
1: Là, il est en train d'attendre, justement, pour le vrai match. Ah, moi,
0: ça me aime bien, le bonne forme, là. Dès qu'il y a un boogie match, Mbappé. Ouh.
1: Non, tu pourras pas.
0: Tu pourras
1: pas revenir sur le palmarès.
0: Alors, d'habitude, tu trouves le gars pas très très beau. Là, on dit, ah, Dembélé, on va voir, tout le bon gars là, le t-shirt numéro 10.
1: Non.
0: Passez ses autres dents, un t-shirt numéro 7, et c'était passer ses autres dents.
1: Non, mais le truc là, c'est que, on l'a pas vu, la manière, il a marqué, on dirait t'es au ralenti, on dirait c'est une danse.
0: Contrairement à vous, j'ai analysé le match.
1: Analyse le match.
0: Freedom! 99-14-00.
1: Bien analysé, Freedom, allô.
0: Allô?
5: Oui, allô, bonjour.
0: Oui, bonjour, monsieur.
5: Allez.
0: Coupez-le.
1: Salut, donc, monsieur.
0: Coupez-le.
5: Bien sûr.
0: Carton rouge.
5: Paiement sur la table à France.
1: Tatarin.
5: Le cabinet de la France, après, c'est pour par la main.
0: On l'a jamais eu football, monsieur.
5: Vous avez joué football, ou là, joué pour moi, ou?
0: Non, même je jouais pas football, mais depuis le début, ma fille dit, m'aime pas football, là, ou pour causer, ou là, jamais joué football, monsieur.
5: Ouais, ma fille joue, là, où joue la boule.
0: Ou là, joue la boule.
1: De toute façon, là, on connaît monsieur les haters, là. Vous allez toujours devant quand la France est en train de jouer, là. Vous êtes en train de garder, même, de toute façon.
0: Vous êtes dupé, madame Julie. Vous êtes dupé.
1: Vous êtes en train de garder la France, mais.
0: Vous êtes comme les gens qui aiment les grandes marques. Vous êtes dupé. On vous dupe, Julie.
1: Envoie, écoute.
0: Vous ne voyez pas la mascarade.
1: Envoyez les arguments. Nous dans les buts, monsieur. Dialido, 4N.
5: Hier soir, là, quand Dembélé, la marque, a fait le triplé, là. Match, le coup d'arrêt parti pour mettre dans la ville Saint-Denis.
1: Voilà.
0: Excusez-moi, monsieur. Il était où Mbappé hier soir?
5: Hein?
1: Bah alors, voilà, le capitaine, il laisse les autres jouer.
0: N'importe quoi, d'abord.
1: Où a fait vivre Camille Sundi, micro? Non, il est dans son bureau, il attend.
0: Non, Camichi.
1: Non, aujourd'hui.
0: Là, il est où là?
1: Aujourd'hui.
0: Ah, aujourd'hui.
1: Là,
0: pourquoi les veillants?
1: Voilà, aujourd'hui. Il est où, Camichi? Il est pas là. Mais là, il est pareil.
0: Ne parlez pas comme ça de lui. Là, c'est
1: Mbappé,
0: un grand homme.
1: Il regarde ce bon joueur.
0: Non, mais attention. Vous ne comparez pas Mbappé à Camichi, quand même.
1: Ah, non, j'oserais pas.
0: Ah, bon, parce que là, d'un instant, il faut que les hommes prennent place.
1: Parce que Mbappé est là, quand même. Il est au-dessus de la colombe.
0: Quoi?
1: Il vole sur la colombe.
0: Non, mais Camille, mais foutez-moi
1: mais
0: ça dehors.
1: Bien sûr.
0: Quoi?
1: Mbappé, il vole sur la colombe. Il est debout sur la colombe.
0: Monsieur, continuez parce qu'elle ne sait pas ce qu'elle dit.
1: Allez-y, merci, allez-y. Monsieur, en tout cas. On l'a vu. N-A-4.
0: Je ne vous en voudrais pas parce que vous savez pas. Comment on dit les gens qui dans la religion ne croient pas? Pardonnez-leur, ils ne savent pas ce qu'ils disent. Voilà. Pardonnez-leur.
1: Voilà, non, viens, j'ai sorti comment?
0: Non, pardonnez-leur, ils savent pas. Ils abusent sur les pauvres.
1: Ouais. Mais bande
0: de pêcheurs. Allô?
6: Allô, bonjour.
0: Tu nous coupes pas de radio, nous coupes à où?
6: Attends, je ne coupe pas. Max a raison.
0: Bien sûr.
1: Quel Max a raison?
0: Laissez-le parler.
6: Le boss, c'est qui le boss? Le boss, c'est Messi.
0: Alors, un seul mec dans la Coupe du Monde. Lionel Messi.
1: Quel
0: Mbappé, la poudre de la pâte les tons. Mbappé, la pâte les tons, la même pas marque un pénalty de merde. Bien oui, il est nul même. Laisse-le là, monsieur. Vous connaissez comment ça s'est arrivé là? Le bon book d'un t-shirt numéro 10, il s'est découpé, il s'apprend numéro 7.
6: La poire casotte.
0: Là, avec un petit équipe. Alors, le Dembélé, il marque 3 buts là, mais le reste, c'est le.
1: Allez, dormi,
0: mais où te casse, s'il te plaît. Allez,
1: merci monsieur. Non, mais en tout cas,
0: vous
1: êtes jaloux.
0: Les gens, ils sont pour
1: ça,
0: moi.
1: Ça, c'est les jaloux.
0: Non, vous êtes dans le faux, madame Julie. Vous êtes dans le faux, comme quand le dimanche matin, vous vous levez, vous mettez votre petite robe blanche. C'est pareil.
1: Ouais, c'est ça, ouais. 02-62-99-14-00.
0: Comme les pièces jaunes que vous mettez dans le panier. Allô?
1: Mais putain, t'en as où ni là-dessus? Freedom, allô?
0: Allô?
7: Allô, bonjour.
1: Bonjour.
7: Et dans...
0: Y a pas un peu de repassage à faire, là, ce matin?
8: Ma
0: maillot, ou hein? Les chemises de votre bonhomme pendant ce temps-là, qui c'est qui s'en occupe? La maîtresse?
8: Mon bonhomme, je ne peux pas dire quelle maîtresse il peut occuper en ce moment, tellement l'inana.
1: Alors, ben justement, Donali, donc madame.
0: Quelle Donali? Là, vous aussi, vous aimez Mbappé, c'est ça? Madame, Mbappé ne sera jamais votre fils. Mbappé ne mangera jamais à votre table.
1: Mais il n'y a pas besoin de manger
0: Mbappé
1: votre table.
0: Mbappé ne sera jamais à vos côtés.
8: Et monsieur Macky Sall, il y a mis vraiment ce qu'on Mbappé dans mon famille, ma fille, il y a ça, là. Non, mais dans tout le gonadrie, monsieur Max, il dit là. Nana, quand même, une certaine vérité.
0: Merci de le reconnaître.
8: Je dirais même une grande vérité.
0: Vous avez bouché un coin à madame Julie qui pense le contraire. Elle est dupe, elle, c'est pas pareil.
8: Cachée dans la Coupe du Monde. Et mala déjà fini dit ça avant le premier.
0: Répétez, match, allez-y, répétez. Vous parlez de quoi?
8: Mala fini dit un business.
1: Un business de quoi, madame?
8: Entre la FIFA et Donald Trump.
0: Voilà, contre la Norvège.
1: Donc là, ça veut dire que la France n'a pas gagné?
8: Dis-moi, madame, le premier match, c'est pas qu'on fait, par comment la FIFA.
0: Répondez.
8: Qui donne le meilleur, le trophée de la Coupe du Monde?
1: Parce que Bada, il connaît, madame.
8: Et c'est pour qu'on fait l'inauguration, hein.
0: Madame, demande à elle si elle garde le match à soir.
8: Attends, comme arrive à la fin, qu'on va donner le meilleur.
1: Madame, ben là, si hier, moi, m'a dit, déjà 4-1, ou t'es ça à dire, moi, qu'elle était truquée, parce qu'il connaît deux mondes, il connaît monsieur Trump.
0: Des suppositions, pour ne pas dire des suppositoires.
8: Ma fille, il parle à haut dans son ensemble.
0: Bien sûr, elle ne comprend pas, madame. Elle suit le troupeau, elle suit le troupeau. Figurez-vous que là, elle a un t-shirt numéro 10. Qu'est-ce qu'elle va faire avec ça?
1: Ben, je vais garder. C'est pas parce qu'il n'y a pas marqué que ça veut dire qu'il n'a pas été offensif, il n'a pas été dangereux sur le terrain.
0: Les autres.
8: Monsieur Max.
1: N'avait que le 10 qu'on va t'acheter.
8: Monsieur Max.
0: Oui.
8: On en a de bons arguments, mais la manière où énonce le bon argument.
0: N'essayez pas de me contrôler, madame. Vous n'aurez pas le contrôle sur moi.
8: Non, c'est pas qu'on a le contrôle. On en a la vérité.
0: Bien sûr. Je le sais. Je le sens.
8: Jamy Pechaou, mon papa, ma famille.
0: Oui, mais votre papa, pas vous.
8: Voilà. Non, mon papa va vous parler.
0: Ah, mais bien sûr. Chacun sa place.
8: Elle dit parce que va vous de l'autre gens, mais quand on va marier, votre hymen sera fin pété.
1: Ma fille, ben fais pas mal en
0: cause. Alors, mesdames, si vous voulez pas que votre hymen pète, je joue pas au football.
8: On revient sur la Coupe du Monde, là.
0: Oui, dépêchez-vous pour terminer.
8: Pour terminer, veuillez voir de plus en plus que les matchs, l'enjeu, quand il revient dedans, on va voir si on découvrira pas tout le business américain.
0: Laissez la faire, madame. Elle est dupe, Julie. Julie, elle
1: madame,
0: suit le
1: madame, vous connaissez quoi là-dessus? Midi, au revoir, madame. Merci voilà. Beaucoup.
0: Vous suivez le troupeau. Non.
1: Le foot, c'est vraiment un business.
0: Vous
1: d'accord, OK. Mais là, nous, on est à la Coupe du Monde,
0: vous
1: les gars.
0: Vous avez ouvert l'antenne.
1: À la Coupe du Monde, avec les caméras, les arbitres, tout ça. Là, on croit vraiment, Manassa.
0: Vous avez ouvert l'antenne ce matin en faisant ça. Vous avez suivi le troupeau et vous êtes en train de vous rendre compte que les gens sont contre vous. 99-14-00. Allô?
1: On connaît pas. Oui, dans Malo.
9: Oui, bonjour.
0: Bonjour.
9: Moi, c'est pour vous dire que j'aime pas le football.
0: Merci beaucoup.
1: Laisse-le finir.
9: La télé, moi, j'aime pas le football.
0: Voilà, la vaisselle, c'est d'un côté, le foot de l'autre côté. Voilà, exactement. Je suis d'accord avec vous, madame.
9: Moi, j'aime pas que ce soit la radio, ça m'énerve.
0: Moi aussi.
9: Samedi, le mercredi, samedi, dimanche, je passe le football. Là, t'es à la radio parce qu'on peut plus écouter d'autres.
0: Et là, la madame Julie, ce matin, elle commence depuis 6h. Oui, depuis 6h.
1: Aïe. Madame, si vous n'aimez pas de l'être, aïe.
0: Taisez-vous, laissez-la parler.
9: Non, mais quoi, il faut penser aussi ce que il m'a sympa. Pourquoi veux-tu mettre le football?
0: Bien sûr.
9: Le mercredi au dimanche à la radio. Ben, n'a pas d'autres
0: affaires pour dire?
1: Parce que nous suivons la Coupe du Monde, madame.
9: Non, pas Coupe du Monde, rien du tout.
1: Ça y arrive une fois dans l'année.
0: Madame.
9: Que les gens y aiment, mais pas
0: Exactement.
9: Dimanche sur la radio, de... parce que bah, il ne peut plus écouter rien sinon.
0: De... Ben oui, ben, ah, ben
1: madame,
0: oui.
1: Non, non, mais il n'est pas d'accord avec vous, madame.
0: Je, ne la coupez pas.
9: C'est pas grave, mais moi, non, de toute façon, je déteste le football carrément.
1: Voilà, on a le droit de causer, madame, ou de bouche là-haut. Mais en tout cas, mais pas d'accord avec vous, madame, parce que le foot, c'est une passion. Mais... La passion du foot.
0: Mais d'accord, la, le ciel va tomber.
1: Mais bien sûr.
0: Vous êtes comme des amas croisés, t'as la lâche mauvaise au parent, en beauté pour redire ses
1: intérêts. Non, non, non, non, non, non, non, non. Vous connaissez quoi? Allez-moi un petit peu de l'eau, nous reviens après. Allez-moi un petit peu de l'eau.
0: Un gorgé ou bien deux?
1: Allez-moi deux gorgés, même, s'il fait au plaisir.
0: Ça va? Ça va pas. Bon, ben.
1: Hein. Ça a pas envie.
0: Ça va pas même? Non, il veut pas aller.
1: Sérieux?
0: Vous savez pourquoi?
1: Non, parce que la France a gagné.
0: Non, non, sinon parce que.
1: Non, parce que la France a gagné.
0: Non, parce que ça, parce que vous êtes en train de duper tout le monde. Voilà pourquoi la pub ne part pas.
1: N'importe quoi.
0: Mais vous êtes en avance, c'est pour ça la pub ne part pas.
1: On peut pas inventer un scénario. On peut pas inventer un scénario où ça est triplé dans les 25 minutes. Il peut pas. Comment on connaît? À un moment donné, ça l'a dit, allons, lance le ballon, lance sur sa tête, comme ça, il fait un petit. Ah, non, non, non, non, ça y est, vente, pas ça.
0: Il a même pas regardé le match,
1: m'a pas regardé le match, m'a pas regardé le match, m'a pas encore dormi!
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0: Attendez, vous n'avez pas écouté. Vous à Freedom, j'ai remarqué quelque chose. Les auditeurs vous disent des trucs, vous n'écoutez même pas. Là, il y a une publicité pour dire qu'il y a encore du football dimanche. Mais ça suffit. Oh là là.
1: Ah, on parle de trucs et comment on veut, il truc une affaire comme ça, 4 à 1, ça s'invente pas.
0: Ah oui, mais ça dit rien à faire. Arrête ça de chatter ou tu sous chaise comme ça parce que d'un instant on va tomber à terre.
1: Va tomber à terre.
0: Mais déjà, ouais, ou tombera pas en l'air.
1: Hein, à terre, là, de voilà. Pas grave, ça pas mal.
0: Non, mais vous là, faites votre intéressante. Ouais, allez-y. C'est ça.
1: Les auditeurs, viens dire un petit coup là, viens remettre Ali à sa place.
0: Faites
1: s'il vous
0: votre intéressante. Allô.
21: Allô, oui, bonjour.
0: Oui, bonjour. Bonjour.
21: À moi, mais dites-moi, madame a raison.
0: Qu'est-ce que madame?
1: À moi?
0: Non, pas où.
21: À vous-même.
0: Non, mais alors, mais vous allez pas faire ça. Monsieur, ne vous laissez pas duper.
21: Non, pas duper. Ça, c'était 4 à 1, ça. Voilà, réunion là. Tout le monde dit, oh, ouais, la France, c'est ici, la France, c'est là. Mais voilà, si elle gagne la Coupe du Monde, là. Tout le monde s'est couru d'arrêter.
0: Mais monsieur, vous pouvez dire. Monsieur, vous pouvez dire pourquoi Mbappé n'a pas marqué vraiment de but hier soir.
21: Ça, c'est mon frère, je m'en ça, il n'y a pas
1: été. Bah, voilà, c'est un travail d'équipe.
0: M'en va payer, non.
1: C'est un travail d'équipe, pourquoi vraiment tout le temps Mbappé va marquer?
0: Mange ma paye.
21: Mbappé, parfois, il est un petit peu nul.
0: Ah, parce que Mbappé, il arrive le frère de Dembélé, donc c'est Mbélé. C'est Mbélé, c'est Mbélé. Mbélé, oui, Mbélé.
21: Mbélé, il a marqué 3 buts.
0: Non, mais
21: 3 buts, tu as vu son dernier but, comment les jouer?
0: Vous êtes dupe.
21: Non, pas dupe, ça. Le petit madame a raison. Il...
1: Voilà, monsieur. Voilà.
0: Le petit madame, il devrait aller repasser un peu linge.
21: Vive la France.
1: Merci monsieur, moi, merci
0: dis,
1: beaucoup.
0: Moi non, je dis quelque
1: vive
0: chose.
1: La France, vraiment.
0: Non, vive la République. On est en République, il faut rester. Il faut respecter, Julie, les gens qui n'aiment pas le football et qui sont pour la Norvège.
1: Moi je dis, hier, l'homme du match c'était Mbélé.
0: Non.
1: Dembélé.
0: Le frère Dembélé, de Mbappé.
1: Voilà, ce que t'as là, la peinture, ouais. Mais, Mbappé, il était là, il était collectif, oh là là. Il veut dire, à un moment donné, combien, c'est un jeu collectif, il a joué avec son équipe.
0: Écoutez ça, combien de femmes rêveraient avoir un Mbappé à la maison?
1: C'est pas une question d'avoir un Mbappé à la maison. Non.
0: La papillasse vient de dire, Dembélé est beau, hein. Allô?
2: Allô?
1: Frédéric, bonjour.
2: Bonjour.
0: Oui.
1: Oui.
2: Dimanche, allez mettre à l'île droite.
1: Va.
0: Ouais, droite, moi là. À où vient, mets tout.
2: Parce qu'on a tort. Parce qu'on a tort.
0: Monsieur, ne vous laissez pas duper.
2: La plus personne a acheté match en 2026. Tout le monde paye, tout le monde joue, gagne des millions par mois.
0: Mais justement, c'est pour vous blouser. Regardez, vous tombez des deux pieds dedans, monsieur.
2: Arrête d'être jaloux des millions d'Mbappé. Alors là, franchement.
1: Vous êtes jaloux, monsieur, dis donc.
0: Non, moi, je préfère la petite sauce qui coule longtemps.
2: Tous les joueurs gagnent des millions par mois. Donc, l'argent n'intéresse pas les autres. C'est le titre.
0: N'importe quoi.
1: Et voilà. Donc, enfin.
2: Vous, comme Nadal, Djokovic, tu fais des réels, tu joues pour l'argent. En dernier, jamais, tu joues pour la gloire. L'argent, t'en a des millions si tu te comptes.
0: D'accord. Eh, par contre, monsieur, je sais pas si vous regardez un peu. Après, tous ils font faillite. Vous avez remarqué ça?
2: Non, rate pas. Là.
0: Non. Eh, oh, comment. Bilan, ça vous causez. Ou dit une affaire, comme il parle d'après, ou cause, puis ou dit, ah, garde pas ça.
2: Dis-moi, non.
0: On regarde les choses dans son ensemble. Regardez ceux qui ont réussi. Les grands acteurs, les grands footballeurs, les grands cinéastes, etc.
2: Bravo,
0: oui,
2: voilà.
0: Après la grosse fortune. Ou à pas banaille foot dans le fond. Ou à pas s'alimenter, hein, monsieur.
1: Monsieur.
0: Mais non.
1: Et
0: il perd des millions et des milliards d'euros. Monsieur, ne vous laissez pas duper. Ne suivez pas le troupeau de Julie.
1: Les suivez pas le troupeau, c'est que l'île est objectif.
0: Non, mais vous, déjà, vous n'êtes pas objectif.
1: Ah si, mais il est objectif.
0: Ce matin, vous avez induit les gens en erreur dès 6h du matin en disant la France a gagné. C'est faux.
1: Nous ça ramène la coupe à la maison.
2: Pourquoi l'équipe de France est favorite? Parce que Dembélé est déjà ballon d'or 2026.
1: Parce que nous, les dangereux, monsieur.
2: Voilà, on a plusieurs joueurs. Je vais dans le PSG, champion d'Europe.
0: Ah là, parce qu'il joue dans le PSG. Ah voilà, voilà, Esther. Oh là, ça fait pitié à entendre.
1: Hein. Eh, hey, mais même Messi, hein, Messi l'a dit, hein, franchement, les joueurs français.
0: Dans quelle équipe de France Mbappé y jouait? Rappelle à moi, monsieur, s'il vous plaît. Excusez-moi.
2: Real.
0: Non. Cessez de me répondre ce genre de conneries.
2: Mais il y a marqué.
0: Monsieur, répondez à ma question. Répondez favorablement à ma question, s'il vous plaît. Je vous en prie. Dans quelle équipe de la France joue Kylian Mbappé? Répondez.
2: Dans une équipe européenne, le Real Madrid.
0: Monsieur, répondez bien à la question, oui ou non, ou ce que vous voulez.
2: Direct.
0: Dans quelle équipe française joue Kylian Mbappé?
2: Ancien joueur de.
0: Aucune équipe. Monsieur, dans aucune équipe. Point. Barre. Donc arrête, fais l'intéressant avec un Kylian Mbappé que les mêmes pasotes.
1: Mais aujourd'hui, il est à nous.
0: Quelle année la France.
1: Si aujourd'hui, il nous gagne là, mais c'est grâce à lui aussi.
0: Quelle année la France.
1: À cause
0: du match, le gars joue au Madrid. Monsieur, vous n'avez pas honte de dire comme ça, de dire ça sur une antenne de radio?
2: Parce que moi, va dire, c'est l'entraîneur, il dit toujours. Il prend les matchs les uns après les autres.
0: Je prends les matchs les uns après les autres. Vous n'êtes pas entraîneur, monsieur.
1: Voilà. Merci, monsieur. Non, lui, il connaît.
2: Je
0: viens pour vous, là. Vous.
1: Non, mais lui, il connaît. Mais non, il est jaloux.
0: Non, je suis pas jaloux, moi.
1: Vous êtes jaloux.
0: Madame Julie, je suis objectif. Comment vous pouvez taper sur votre estomac, crier comme une poupette depuis ce matin, en disant, quand je vous demande dans quelle équipe joue, s'il vous plaît.
1: Mbappé, mais qui ça l'a joué aussi d'Mbappé? Dans le Real de Madrid. Monsieur Zinedine Zidane. Et pourtant, quand il a fait gagner la Coupe du Monde, là.
0: Qui
1: ça l'a applaudi demain?
0: Vous ne savez pas. Moi, pas moi.
1: Qui ça l'a fait là?
0: Ce matin.
1: Parce que tous les grands joueurs l'ont joué dans le Real de Madrid.
0: Vous êtes des bénis, oui.
1: Ronaldo, Cristiano.
0: Vous êtes des bénis.
1: Zidane. La France.
0: Le troupeau.
1: Non. Vous les jaloux. Frédéric Malo.
0: Allô?
3: Oui, bonjour.
0: Bonjour.
1: Oui, bonjour.
3: Mais n'est pas un professionnel, mais quand on a une grande occasion là, comme ça, là, moi, j'aime le foot. Bon, oui. Déjà, vive la France, vive Julie, m'y appelle Julie, belle épouse Julie, et Max.
1: Voilà, ne nous dira pas plus.
0: Elle a dit, elle est pour moi.
1: Ah, elle a dit seulement un petit Max, voilà.
0: Merci, madame.
3: Attends là où, Nana Paul a dit là que sa bonne forme qu'on est là, elle est intéressée par le football, il crie dès qu'ils a fait à la.
0: Mais la pileuse pour repasser, quoi. Quand
3: nous crie là, il dérange pas, où ça? Et là, parce que la France.
0: Ah non, madame, pas. Crie. Quand vous criez, dérange à moi.
3: Vive la France, vive la France, vive. Et tu l'as plein, toi.
0: Nous l'a gagné.
1: Il est jaloux parce qu'il n'est pas joué dans l'équipe, madame, d'après où?
0: Dans quelle équipe vous êtes déjà joué où?
3: De toute façon, la Max, là. Max, il y a deux Raoult.
0: Moi aussi.
3: Jamais on va accepter que nous n'y contredis Raoult. Voilà.
0: Voilà.
3: Ce que t'avais à dire. Voilà. Vive la France.
1: Ah, merci beaucoup, madame.
0: J'espère que tu m'as fait réveiller à côté.
1: Midi Raoult, sinon ça va pas plaître.
0: Ben, hey, vous n'avez pas marre de faire la chèvre, vous?
1: Non, mais Raoult entraîne.
0: Béni, oui, oui. Béni. Les gens disent ça, vous dites pareil. N'avez pas honte. Ce matin, vous avez ouvert l'antenne en disant comme tout le monde, vive la France.
1: Ouais.
0: Tout le monde. Et hey, qu'est-ce que vous avez fait de votre t-shirt numéro 10? Vous avez pas répondu.
1: Ben je vais le garder. Pourquoi moi, je vais pas le garder? Vous croyez vraiment?
0: Qu'on m'amène une paire de ciseaux, s'il vous plaît.
1: Paire de ciseaux. Mettez
0: pas ciseaux. Demain aussi, non, mettez dents avec. Risque de faire cauchemar, je vois donc ça.
1: T'es mais quand il est jaloux comme un non, ou les jaloux de la France.
0: Vous avez vu?
1: Les vous n'êtes pas digne d'être français.
0: Les auditeurs sont pour moi.
1: Vous n'êtes pas digne d'être français.
0: Les auditeurs sont pour moi. Vous
1: êtes dans Malo.
0: Allô.
1: Allô.
0: Oui, allô, bonjour. Oui, excusez-moi, je suis en train de repasser là.
1: Allô.
4: Allô.
1: Oui, bonjour. Pourquoi elle est timide comme ça, madame?
0: Allô, le pressé, allô. Excusez-nous, le train, le car vient d'arriver, allez.
1: Non.
0: Le car vient d'arriver.
1: Allez, bon, ben, bonne journée, Frida Malo.
0: Le car vient d'arriver. Allô.
4: Oui. Bonjour Max, bonjour Julie.
0: Bonjour madame, merci d'être pour moi, je vous remercie d'avance.
1: Ah, fiez-vous de bouche la salle causée.
0: Bonjour, bisous, gros bisous à vous madame.
4: Hier, ma cause avec Charlotte, elle dit Charlotte, le match, ma nouvelle, le match ce soir, elle me dit 3-2. Il dit ma bombe, elle me dit 2, elle me dit oui, elle me dit 3-2, même bien, je veux 3. Hier, on s'est réveillé, parce que je lui dis, ok, il y a moins que 3, la maman n'a pas dormi du tout, jusqu'à 1h.
0: Mais c'est quoi que c'est que ça?
4: Max, ça m'a fait. Bonjour, il joue bien. Les autres, ils jouent méchants. Parce qu'ils râlent les tissus, ils se la terre. Mais ils jouent mal.
0: Quelle équipe, l'équipe rouge?
4: Oui, l'équipe rouge.
0: L'équipe rouge.
1: La Norvège.
0: Et l'équipe bleue, alors, l'équipe bleue?
4: Ah, l'équipe bleue? Ben, Kylian, l'équipe, c'est une équipe, ça.
1: Ben voilà, voilà. Merci, madame. C'est l'équipe.
0: N'importe quoi, mais n'importe quoi. Elle y connaît pas rien au football.
4: Et vous avez le droit de choisir une équipe, hein, parce qu'il y avait deux. On a le droit. Mais moi, ma veille, avant de me veiller. Maman, c'est ça, m'a crié.
0: Mais quoi que c'est que ça?
4: Ma femme, vous voulez dormir un peu avant, mais comme maternité, Marie me disait, ma fille dormit.
0: Elle a pu dormir, puis qu'elle sommeille.
4: Elle était jolie, elle était bien. Mais Mbappé l'a raté parce qu'elle n'a pas rentré.
0: Parce qu'il est nul.
1: Pas tous les matchs, il peut marquer.
0: Il est nul.
4: C'est bon de jouer. Ben, à cause, il faut chacun son tour et même, très bien.
1: Non, ben, voilà, madame. Ah,
0: comment
1: merci.
0: Ça, chacun son tour et même?
1: Merci.
0: Comment ça, chacun son tour et même? Non, c'est pas chacun son tour et même, rien là. Madame, c'est pas le même film?
4: Mais voir ma veille, je ne m'a pas dormi, ma veille, tu jusqu'à grand matin à 1h. Mais il y a en ce moment, Julie qui a fermé l'antenne, arrêtée. Elle aussi, donc 3-4, elle s'est criée, si vous criez, même personne, ça va mal.
1: Mais non, madame, là, en fin de compte, elle est en train de dire juste que si vous ne l'a pas marqué, ou l'a mal joué. Mais c'est pas parce que aujourd'hui, il n'a pas entendu au dos de micro, ça veut dire que vous ne travaillez pas, monsieur Max.
0: Attendez, je vais vous répondre.
4: Mais après,
0: je vais vous répondre.
4: On a le droit à battre.
0: Laissez-moi vous répondre.
4: Quand il joue, quand il gagne, moi c'est pour la France.
0: Mais pas ça, les affaires. Julie, vous n'avez pas compris.
4: Mais les choses, ils jouent en salopant.
0: Ben, ils jouent en salopant même. Julie, il y a un truc que vous n'avez pas compris. Nano, attendez un petit peu qu'on crie. C'est l'occasion jamais, là.
4: Ah non, il ira si chiant, il n'y a pas.
0: Ben, joue bien. Mbélé.
4: Mbélé, avec 3 buts et 6.
1: Voilà, Dembélé, avec 3 buts et 6. En 25 minutes. Voilà, il la met. Bam, bam, bam. C'est bon, c'est bouclé. Attrapé, j'étais.
0: Mais passez ciseaux, d'autres t-shirts numéro 10.
1: Attrapez ciseaux. Non, mais monsieur Max, d'accord. Mais c'est pas parce qu'il a pas marqué, ça veut dire qu'il a pas bien joué.
0: S'il vous plaît.
1: Si, quand on vient travailler la radio, là, est-ce que s'il entend pas ou à la radio, ça veut dire, ah, ben Max, pas travaillé aujourd'hui.
0: Camille.
1: Il a gratté son cul aujourd'hui.
0: Camille.
1: Non?
0: Quand on recrute.
1: Vous avez fait autre chose.
0: Camille, quand on recrute, là, vous pourrez juste regarder un peu, prendre un peu bonne de mon inerve pas trop.
1: Non, mais que Mbappé, littéralement.
0: Madame Julie, vous êtes en train de couper le vent.
1: Il a joué collectif.
0: Non, vous êtes en train de couper le
1: quand
0: vent.
1: Quand il garde
0: vous,
1: le ballon, ça
0: vous ne
1: crie.
0: Voyez pas, vous ne voyez pas en face des trous.
1: Vous voyez êtes tort. Le premier à crier quand non. Il garde le ballon.
0: Vous voyez tort. Vous avez pas vu qu'il a pas marqué hier soir?
1: Et alors, ça veut dire quoi?
0: Ça veut dire qu'il est nul.
1: Elle ça
0: est
1: veut pas... dire qu'il est nul. Donc ça veut dire que quand vous êtes pas à la radio, ça veut dire que vous êtes nul.
0: Vous savez, je sais pourquoi vous prenez pas les appels, parce que tout va dans mon sens.
1: Ouais, c'est ça, ouais.
0: Venez
1: lui dire.
0: Allô?
5: Allô, oui, bonjour Max.
0: Oui, bonjour monsieur. Merci d'être pour moi d'abord.
5: Dis bon, arrête la boue.
0: Alors.
1: Mais monsieur, nous arrive.
0: Laissez-le parler. Laissez-le.
5: Vous êtes fait un cinéma comme ça pour que la France a gagné.
0: Bien sûr,
1: monsieur, nous les contents.
0: Laissez-le parler.
5: La Norvège, l'Irak, c'est bon pays football,
0: non? Nous, c'est des petits pays.
5: Bon, là, l'effort, Max, bon, les Irakiens, l'effort, quand les hélicoptères font la main, pas un ballon dans le pied.
0: Dis pas ça.
5: Les vrais, la France a gagné, mais arrêtez un cinéma comme ça.
0: Il y a gagné, on tape en bonne équipe faible.
5: Demain, on a su gagner à Moura, ça qui va jouer à français, là.
1: Il commence doucement, monsieur. Hey. C'est pas parce que déjà commence avec l'Irak que ça veut dire.
0: Il est boxeur, il est boxeur, il y a tout tâche à un mouche dernier coup.
1: Mais l'Irak aussi, il a gagné un beauté hier, parce que c'est égal.
0: Le mouche arrête à terre, tout tâche le mouche, tout tâche le mouche, un coup de pied, le mouche arrête à terre.
5: Max, dis bon, apprends,
0: Ben oui.
5: Comme ça, là, faut lequel, il voulait, hein?
0: Attends quand on va croire l'Allemagne. Attends bien, toi, qu'on va croire l'Allemagne, comme on est payé.
1: Bon, on va reparler.
5: C'est un peu les autres bandes, ça?
0: Il tombe bien, Mbappé, il fait la pub pour la pommade. Attends, est-ce qu'on va croiser l'Allemagne, on voit comment on aura besoin de la pommade.
5: Déjà, la Coupe du Monde, c'est la Coupe du Monde, corrompue, mafia.
0: Bien sûr.
1: N'importe quoi, monsieur. Comme si, ça y improvise.
0: Taisez-vous, madame Julie, taisez-vous.
1: 5-1, ça y improvise, ça c'est un scénario, ça, alors.
0: Vous n'en avez pas assez.
1: Ça c'est un film?
0: Taisez-vous.
1: Vous n'y croyez, ça c'est un film?
0: Mais taisez-vous, c'est pas votre bonhomme, là, qui parle. C'est un auditeur, respectez-le.
1: Spielberg, la tour du film.
0: Il va dans mon sens. Cessez de parler.
5: La FIFA, c'est l'institution la plus corrompue au monde.
0: Alors, mais bien sûr.
1: Non. On parle d'argent, d'accord, monsieur, mais il peut dire oui.
0: Taisez-vous. Ben oui.
1: Casao, monsieur, finiaou.
5: Le président de la FIFA, la Coupe du Monde, pour commencer, la FIFA me remet un prix de la paix à Trump.
0: Ben ouais, mais à Trump l'a gagné. Trump l'a gagné, écoute. Trump l'a jamais joué au football. Trump tout le monde. Trump l'a gagné l'affaire.
5: Et là, c'est un bon joueur. Il était dit sur le sol américain.
0: Ben là, il joue au football sur le sol américain.
1: Et là, monsieur, c'est pour ça qu'on n'a pas gardé le match. Vous l'étiez premier devant, monsieur. Ah, aussi, on l'a gardé.
0: Monsieur, m'applaudir, monsieur.
1: Mais ils ont toutes les critiques, mais ils ont toutes les devant le match.
0: On va faire un sondage.
5: Les Somaliens, t'es refusé sur le sol américain.
0: Bien sûr.
5: Et ça, il n'en parle pas, ça.
0: Non, il ne parle pas. Quand Mbappé marque pas le but, là, il ne parle pas. Là, ils ont tout dit, il y a Dembélé. Dembélé, la pleurie chez M6, la même pas. Ça même, quand ça va appeler Freedom, pour dire, troupiner, les casser, là. Ben, tiens, je t'appelle Dembélé.
5: Mais le problème, l'argent
0: n'a pas tombé aussi, ça. T'appelles Dembélé.
1: À cause de comment? Ça, c'est du spectacle. Ça, c'est la passion du foot, du sport.
0: Monsieur,
1: à cause de tu mélanges tout, Thomas.
0: Attends, ma baisse, Adrien. Eh, à où vient pas de demander une affaire, là?
5: La France est qualifiée. Là, c'est dans le GSE.
0: Alors, là,
1: attends, nous arrive.
0: Et vous allez pleurer tous les larmes de votre corps quand la France va rencontrer l'Angleterre.
1: C'est pour ça, après, quand
0: tu dis. L'Argentine, tout ça.
1: Oui, Dembélé, on dirait qu'il était pas content. C'est pas ça.
0: Madame Julie, allez couper un coq, dès ce soir, allez couper un coq pour la suite, allez-y,
1: Mais toi, tu connais le plus Dieu y arrive
0: mais...
1: C'est pour ça Dembélé hier soir à 10h.
5: Madame Dembélé, à base, elle a dit vous déposer un bouquet vierge noir.
1: Ouais. Et là, monsieur le content, c'est moi, mais les sueurs où je suis sera premier en train de garder le match. Si la France a gagné là, donc tout sera content. Ben, ramène la coupe à la maison. Ben,
0: mi plein de
1: bougs. Critique à ça, toi.
0: Ah, moi, mi plein de
1: bougs. La langue n'a pas le zoo.
0: Attends, mi plein de bougs.
1: La langue n'a pas le zoo.
0: Excusez-moi, je retire.
1: Laisse à dit tranquille ou?
0: Je retire, vous avez dit, je vous ai dit d'aller couper un coq, non, vous êtes plutôt le chapelet. Faites-en parce que vous allez perdre tous les larmes, vous allez pleurer toutes les larmes de votre corps.
1: Pas besoin, on a juste besoin d'un peu de talent.
0: Ce n'est pas une menace.
1: Ça s'appelle le talent.
0: C'est un avertissement.
1: Ça s'appelle le talent, vous allez jaloux. Prudhomme, allô?
0: Le talon. Allô?
1: Prudhomme, allô?
0: Allô?
6: Oui.
0: Bonjour.
6: Bonjour, Max.
0: Bonjour, monsieur. Je vous remercie d'avance d'être pour moi.
1: Non, monsieur. Mettez à l'ordre, s'il vous plaît.
6: Madame Julie, Mathieu, on a pris.
1: Oui. Allez, voir le parti, là.
6: Fatigue, moi.
0: Ah, merci, monsieur. Allez, laissez-le parler.
6: C'est quoi,
1: oui.
6: C'est que l'équipe de France attend des trois dits devant des trois petites équipes, la taille.
1: Oui.
6: Attends, c'est le farfarou.
1: Oui.
6: Attends, quand ils devant l'Angleterre, l'Allemagne,
0: l'Argentine, tout ça.
1: Taisez-vous.
0: Vous n'avez pas le droit de couper l'auditeur. Allez-y, monsieur.
6: Pardon, moi, si coupe, moi, l'année prochaine, je me coupe moi-même.
0: Bah alors.
1: Viens-toi.
0: Coupe ce t-shirt numéro 10. Allez-y, monsieur.
6: Maintenant, franchement, moi, on est clair, il y a des prix ici, moi.
1: Oui.
6: Bon. Voilà les trois petites équipes qui tombent devant là.
1: Oui.
6: Les bons caca en l'air. N'oublie pas qu'il y a un tombe sur le nez.
0: Exactement.
1: Donc là, ça veut dire que nous n'avons pas le droit d'être contents parce que la France a gagné.
0: Mais taisez-vous un peu.
6: Oui, tout à fait le droit.
1: Ben laisse à nous contente à nous.
0: Mais les payer, elle a fait l'acheter.
6: Des blablabla, des pas bon.
0: Mais comme s'il y a la boutique qui a acheté un t-shirt, il est content parce qu'il y a acheté un t-shirt. Taisez-vous.
1: Voilà.
0: Ben ça,
1: ça va, travail. Vous m'achetez ça.
0: En l'occurrence, là, c'est pas de l'argent.
6: Vous connaissez le problème de mettre ses coups, Max?
0: Quand le totochement est arrivé.
6: Quand le totochement va arriver, ma voix a couché roux à cause de grande bouche. De 1 et de 2.
1: On en reparle.
6: Il coule. De l'eau, il coule, ma lapide de l'eau, ma lapide courante, la coupe mon courant parce que je ne peux pas payer. Qui ça, il s'appelle ça?
0: Dembélé avec comment?
1: Mbappé.
6: Justement.
0: Envoyez un lettre pour Didier Deschamps.
1: En fait, quoi? Parce qu'aujourd'hui, Miguel n'a pas payé mon bonne facture, il faut m'y faire ma bouche parce que le bonheur a gagné, parce que Miguel doit être content, le Mipi.
0: Ah, moi, Miguel, je connais pourquoi il n'a pas payé une bonne facture, moi. Ah, moi, Miguel, les auditeurs, vous me dites. Miguel, pourquoi? Parce que vous achetez le t-shirt de la France, le short de la France. Vous connaissez, il a acheté. Ali, il met pas string, il a acheté le maillot. Maillot la France. Il a acheté le maillot complet, entouré d'or. Le tanti de crampon.
1: Et alors, qui s'est acheté ça?
0: Ne pas jaloux.
1: Écoute, l'argent m'a acheté ça?
0: Non, ne pas jaloux, non.
1: Est-ce que c'est le sumo et taou?
0: Seulement, s'il te plaît. Quand on l'a pu faire de moi.
1: Mais m'écris pas, moi.
0: Quand on l'a pu, s'il te plaît.
1: M'écris pas.
6: Depuis grand matin, c'est un chiveur d'enculé.
1: Monsieur, vous connaissez quoi? Vous connaissez quoi, monsieur, comme il n'aura plus l'argent à la fin de mon compte? Vous connaissez comment ça fait? Mais ça revend mon complet. Vous connaissez pourquoi? Parce que ça rajoute un autre étoile à côté.
0: Je les vends à point.
1: Mais il va vendre mon complet parce que il va rajouter un autre étoile.
0: Taisez-vous un peu quand même. Oh là là.
6: Max,
0: oui.
6: Max.
0: Oui.
6: La fin de vous oublier ces mouchous.
1: C'est ça qui n'est pas acheté le vrai. On sent ta moi, Miguel, acheté le vrai, moi.
0: Eh
1: ben, je t'y connais, pas. Voilà.
0: Mais qui détient le record de la Coupe du Monde?
1: Brésil.
0: Non, mais qui? Lionel Messi. La faille, le Mbappé, le Tchikaf.
1: Ben, Noiri.
0: La Patikaf sauvé Boulon, hein.
1: T'es bien, à cause où les.
0: Patikaf sauvé Boulon, là, me dis tout de suite.
1: Ben, Noiri,
0: et parce qu'il joue pas.
1: Non, il est français.
0: Il joue pas en France. Taisez-vous, il joue pas en France.
1: Il est pas français.
0: Taisez-vous.
1: Pas français. Quand Zinedine Zidane n'a pas joué en France, t'as joué dans le Real Madrid, là. Est-ce que quand Zinedine Zidane, quand nous l'a gagné la Coupe du Monde en 98, qui s'en est revenu sur, et pourquoi il est joué dans le Real Madrid?
0: Les
1: gars, on est tous contents.
0: Les auditeurs, voilà pourquoi j'ai divorcé.
1: Il connaît une merde. Il connaît une merde. Il est jaloux.
0: Ma femme là, il passe de temps.
1: Là, on fait compte juste parce que aujourd'hui, nous jouons dans les petites équipes. Nous ne devons pas être contents.
0: Mais ceci dit, vous pouvez quand même l'avouer que depuis que l'émission a démarré, il y a plus de gens qui sont pour moi que pour vous. Allez.
1: Non, mais nous va faire monter à ça, Prudhomme, allô?
0: Elle a plus le temps.
1: Mais suive pas le troupeau, moi. Mais suive pas le troupeau, moi.
0: T-shirt numéro 10.
1: C'est pas parce que les autres toutes les avec vous.
0: Mon loto, les sales.
1: Nous va faire monter à ça.
0: On peut pas être à mon t-shirt pour chez mon loto, s'il te plaît?
1: Mais peu si on veut, parce que bientôt, ça rajoute des étoiles. Ce maillot-là ne me servira plus à rien.
0: Ne faites pas la boue avant la pluie, s'il vous plaît.
1: Ce maillot-là ne me servira plus à rien. Je vous le donnerai.
0: Non, je vais tout de suite mon loto.
1: Je le dédicacerai pour vous.
0: Et laissez parler. Allez, allô?
1: Voilà.
7: Oui.
0: Oui.
7: Alors, moi, midi, football en France, c'est, ils devraient mettre l'argent football en France, d'abord, là, magouille. Parce que au début, quand on a commencé, là, la vie, il faut Mbappé, ils battent le record de Marc Ballon par rapport à notre.
0: C'est jeu, même Bali, le battre le record, c'est son frère.
1: La coupe, il vient de commencer, c'était.
0: Taisez-vous.
7: Après, entre eux, elle a dit, voilà, ben, il faut lui battre le record de l'autre, il passe à lui ballon, et puis il marque, c'est tout. Comme ça. Et là, hier soir.
0: Madame, c'est Messi le plus fort que lui. Messi, c'est un joueur de football, la pas Mbappé.
7: Voilà, ils sont en train de faire concurrence entre eux autres, si ça va marquer le but.
0: Et là, Julie, là,
1: c'est du n'importe quoi.
0: Depuis 6 heures de matin, il peut.
7: Il faut voir tout ça. Après, là, comme lui, c'est lui marque le ballon, ben, l'adversaire, il met du défense tout droit de lui pour empêcher à lui marquer, pour pas donner à lui la possibilité.
0: Le jeu, quoi. Oui, le jeu.
7: Voilà. Donc, la chance à lui, elle fait quoi?
0: Ne balancez pas la tête quand la dame, elle est pour moi. Ne faites pas les grimaces quand vous voyez que la dame, elle est pour moi.
1: Non, mais vous ne savez pas. Mais bon, allez-y.
7: Il a dit que il est soufflé.
0: Il est soufflé.
7: C'est pas sa place là.
0: Mais bien sûr, c'est pas sa place.
1: Mbappé, il bascule le jeu en une quelques secondes, madame. Mbappé, c'est le nouveau Messi.
0: Non, mais madame, je vais vous.
1: Mbappé, c'est le Messi de demain.
0: Mais s'il vous plaît, taisez-vous un peu. Je vais vous dire pourquoi. Madame, je vais vous avouer quelque chose. Moi, j'ai regardé le match. Je vais vous dire pourquoi la France a gagné.
7: Oui.
0: Parce que c'est triste quand même, dans le fond. C'est triste. L'histoire est triste quand même. Comme Didier Deschamps a eu un moment difficile hier,
1: oui.
0: Ben Banane a dit bon, ben, donne-lui le match.
1: T'es n'importe quoi. Alors là, dans toutes les bêtises. De l'histoire de la bêtise qu'on aurait pu sentir.
0: Soyez un peu de compassion, madame Julie.
1: N'importe quoi.
7: L'équipe adverse n'aurait gagné hier soir qu'on aurait avancé à Zot.
0: Un peu de compassion, s'il vous plaît.
1: Mais comme si, ça y est, vente.
0: Oh là là.
1: C'est carré.
0: Vous n'avez pas de sang dans votre corps. Vous êtes rempli que d'eau, madame.
7: J'avais plus rien à gagner. Donc, donne à Zot une monnaie, il laisse.
0: Oui, traverse à Zot, bien sûr.
1: Mais n'importe quoi. N'importe quoi.
0: Non, mais c'est triste.
7: Il pêche
0: 7
7: aller-retour à je sais pas 20 000 euros.
0: Madame, Banaï aime Mbappé. Mbappé, il pêche je ne sais combien de millions d'euros. Azadlo, qui? Azadlo, il aime Mbappé, ça.
1: Bien sûr, nous y aime. Ça, c'est la passion du sport. La passion du sport, en fait.
0: Où est-ce que ton rouleau est blanc?
1: Ou qui même pas coudé un ballon? Ou qui même pas coudé un ballon? Là, nous applaudit la performance. Doit apprécier le parcours.
0: Il y en a deux mondes là-bas, là, sans besoin de quatre roues. L'entraîne Mbappé. Quel Mbappé, sans besoin de quatre roues.
1: Voilà!
8: Vive la France, vive Dembélé, vive Mbappé!
1: Mais je ne dirai plus rien.
8: Non.
0: Attendez.
8: Mbappé,
1: je vous ouvre le micro, Wendy. Je vous ouvre le micro. Allons-y.
8: Mbappé a fait son rôle de capitaine. Il est là. Dembélé, écoute à moi. Il est là.
1: Écoute à elle. Laissez-la parler.
8: Laisse Dembélé parce qu'on n'est bon. On peut la critiquer.
0: Quand ça n'aura fini,
1: laisse elle côté. Laissez-la la parole.
8: Non, bon, on peut la critiquer Dembélé là. Et ben Mbappé la laisse aller un petit peu histoire de faire taire les mauvaises langues là.
1: Merci Wendy.
8: Voilà.
1: Mbappé,
8: combien de fois Mbappé a gagné l'occasion de marquer, il n'y a pas fait. Combien de fois tout ça pour gagner la gloire à Dembélé?
0: Voilà.
8: Vive Dembélé!
1: Voilà!
0: Voilà pourquoi.
1: Alors, taisez-vous, monsieur.
0: Non, mais attendez, je vais répondre quand même. Madame, laissez-moi répondre. Voyez, ça, c'est comme le match d'hier. C'est-à-dire, dès qu'on se retrouve en supériorité en nombre, on écrase les autres.
1: N'importe
8: quoi.
1: On vous dit juste que c'était un travail d'équipe. Ça s'appelle un travail d'équipe.
8: La Norvège, ils étaient tous concentrés sur Mbappé.
1: Trois victoires de suite.

0: mais l'histoire là-bas, il arrive comme ça, mais.
1: Ben.
0: Quand il a dit, attends, mais c'est quoi, il a dit Mbappé, quoi?
1: Non, la trompette dit Mbélé.
0: Il a dit Mbappé, là, il a dit pas mal d'occasions.
1: Oui, oui.
0: Vous avez vu comment il a sorti.
1: Il a pas marqué. Heureusement, le café est là.
0: Il n'y a pas de lien. Il a raté tout le bandit.
1: Mais bien sûr.
2: Allez sécuriser là-bas. Allez sécuriser. Allez faire votre travail.
3: Allez faire votre
2: travail. Allez faire votre travail là-bas, monsieur la sécurité.
0: C'est
2: pas votre travail. Je suis désolé.
1: La chaise. Prends la chaise avec ta pote par là-bas.
2: On croit à un moment donné qu'il travaille, mais il est en train de regarder la télé. Il est en train de regarder les matchs. Non.
0: Après, quand il a sorti,
3: il a raison.
4: Il a raison.
0: Attends.
2: Arrêtez.
1: Sécurité baisette. Sécurité baisette. Sécurité.
0: Attends. Le remplaçant.
1: Baisette.
0: Le remplaçant quoi l'a fait.
4: Mais il y a marqué.
1: Ah ben voilà. Et ben voilà.
2: Ce qui s'appelle un travail d'équipe.
1: Voilà. On va couper son micro.
2: Non.
4: Pourquoi il y a marqué.
1: Taisez-vous. Il veut nous dire la vérité.
4: Sa chance, son bon coéquipier. Voilà. Parce que tout le temps c'est l'équipe qui marque pendant la Coupe du Monde. Il y a dit ben laisse
2: 3 matchs, 3 victoires.
4: Vous allez content, vous allez premier pour critiquer Mbappé. Ouais, les gars, ils jouaient solo. Nanana. Il a joué sur les
2: gars. C'est la jalousie.
0: Comme il écoute Wendy, c'est l'ami Ron Américain que tout le monde a sa cause. Ah là,
1: c'est exactement ça. Hey, check ça, non.
4: Bon. Vous allez pire bonne femme. L'Mbappé.
1: Non. Si, par contre, on ne peut pas être pire que vous. Hein. Je rectifie quand même. Hein.
0: Attends, quand il a dit, ne pire bonne femme. Gagne des bouchées, bouteille avec son dent.
4: On met la bouteille, ma pote à haut. On met la bouteille.
1: Poche.
4: L'Mbappé,
1: la laissez-le dire tout ce par les
4: joueurs. Tu veux pas.
1: Madame, viens pour vous, t'as l'heure. Je dis vous,
4: gagne.
1: Je dis vous, gagne la sienne, t'as l'heure. Chacun son service. Oui, madame.
5: Oui, la sécurité gay qui m'appelle de talent.
1: Ben.
2: Parce que c'est un faux sécurité.
1: Non, mais va dire pourquoi, mais madame. Les femmes, là, depuis la donne, elles ont un petit peu de pouvoir, là. Bidon de gaz, ça mange, tu lèves pas, Zata.
2: Ah, si.
1: Les lois.
2: Danoué, diable, nous gagne le vélo.
1: Les lois va casser mon talon.
4: Pas grave, elle marche tonne, comment.
1: Elle va casser mes ongles. Madame, comme elle a formé ma boxeur.
2: Mais
1: formé ma boxeur comme elle a.
4: Mais ça allait à l'est, boxeur.
2: Non, mais. Madame, en fin de compte, il est jaloux parce que les gars n'ont pas joué football, c'est tout. Ligue parce que les gars n'ont pas la moitié du salaire
3: vous,
2: de
3: Mbappé. Non, mais vous avez remarqué quelque chose.
4: Il y a trois bouquets là.
3: Non, mais nous, on reste calme. Non, mais nous, on n'est pas dans le faux. On ne suit pas le troupeau.
4: Non, parce que nous, on dit la vérité.
3: On reste calme.
4: Elle a toujours dit bonne femme. Les femmes, ils disent la vérité. Vous êtes trop menté.
3: Faites attention à ce que vous dites.
4: Vous avez trop menté. Nous, les femmes, nous disent la vérité.
6: Allô?
2: Oui, monsieur, dites-nous, ah ouais monsieur, on écoute.
3: Oui. Elle dit la vérité, elle.
6: Mais nous parle de l'équipe de France, là.
3: Oui.
2: Oui.
6: Nous va dire ça en carry. Nous, la Suisse, c'est un carry de pas de cochon. La Suède, c'est un carré de poulet, mais la France, elle s'en fuit, dans tous les pays dedans.
1: Ben oui, ça s'en fuit.
2: Mais alors, mais c'est pour ça nous gagne. C'est parce qu'on a pu sélectionner, justement, les bons éléments.
3: Si vous pouvez, taisez-vous un peu.
2: Qui n'aime pas le chop suey?
3: Moi
2: qui n'aime pas le chop suey?
3: Non. Tout à fait mélangé là, on connaît.
2: C'était le meilleur choix, monsieur.
1: C'était le meilleur choix pour écraser les petits.
4: Nous n'aimons pour l'équipe, arrête à zone.
2: On est favoris.
4: Nous n'aimons pour l'équipe.
2: Là, hier soir, on a envoyé un message. On a dit, on est favoris.
4: Bien sûr.
6: Nous n'aimons pour l'équipe.
1: Nous n'aimons pour l'équipe, seulement là, Mbappé joue Real Madrid. Nous n'aimons pour l'équipe.
4: Mais il a joué Paris avant, il y a des
1: avant.
2: Zidane aussi a joué au Real de Madrid.
4: Il y a des tests au Real Madrid.
2: Zidane aussi a joué à Real de Madrid.
4: Comme dit Zidane, là, quel joueur football il veut pas aller Real Madrid. Arrêtez un peu, donc.
0: Avant, il a joué Paris, ben, on avait jamais gagné 2e étoile. Oui. Il y a Paris, ben, on a gagné.
1: Quand il y a pas un team à la marque et but.
2: Ouais, quand il aura 3 étoiles, là, ça va dire,
4: ah, c'est jaloux,
1: mais c'est la vérité.
4: Tout ça parce que le bougnier.
1: C'est pas parce que vous criez que vous avez raison.
4: Bien sûr que si.
2: Non, mais en fin de compte, là, c'est parce que nous la impressionne à Zot, tu vois. Avec un score qui marque la différence comme ça.
1: Voilà pourquoi les hommes divorcent. Voilà pourquoi les hommes divorcent. Les femmes crient trop.
6: Eh, bonne femme, quand football, c'est qu'à manger.
1: Ben oui, faut quand même manger.
2: Oui, nous va aller faire.
1: Plus chapelet.
2: Nous va aller faire un chop suey. Merci, monsieur. Merci, monsieur. Non, nous va aller faire un chop suey.
1: Allez, plus chapelet, donc.
2: Hello. Ah, ou allez repasser. Allez, coupe conne.
1: Conne. Allô?
2: Freedom 0262.

0: 99 14 00.
1: Allô.
2: Allô.
0: Oui.
2: Oui. Bonjour, à quelle équipe française?
1: La poêle équipe française, c'est la joie hier soir.
0: La poêle équipe française. Ah ben c'est aussi les jaloux.
1: Laissez-le parler, s'il vous plaît.
3: Mais bizarrement, on n'a rien de bonne
1: chose. Taisez-vous. Oui.
2: Patrick, Pascal, Max.
1: Voilà, Jean-Pierre, Alfred.
0: Comme disait Monsieur Talala, nous la fait un champion, nous apprend tous les meilleurs.
1: Oh là là.
0: Pour pouvoir gagner.
1: Oh là là. Le champion a tout donné, le champion a tout donné.
4: Le champion a tout donné, c'est moi qui gagne. C'est moi tout de mon hier.
1: Vous, ah, ça. Non, c'est parce que là, t'as payé de son moment.
2: L'équipe allemande,
1: bien sûr.
3: Justement, Benaron a dit hommage, il a voulu gagner.
2: C'est les étrangers dedans.
0: Quels étrangers? Non, n'a pas d'étrangers.
3: Ça prend, c'est ça.
1: Pardon?
3: Quoi?
1: Mais non, il a posé étranger
3: là-dedans.
1: Jamais. Eh, hey, vous t'es assis devant télé.
3: Parce que ben, il noir.
1: Il y a un le match, la télé n'était pas allumée. Eh, hey, vous avez regardé le match, mais la télé n'était pas allumée, c'est ça?
3: Ton noir et blanc.
1: L'abonnement finit depuis moi, Néanie.
3: Ton noir et blanc, mais avec la couleur. Hey,
1: le télé était à l'envers.
3: En noir et blanc, t'as un problème avec les couleurs dessus.
1: C'est pour ça la ville de c'est pour ça la ville de l'équipe marquée, c'est pour ça.
0: Mais le monsieur choix, Jason, le choix n'était pas bon, monsieur.
1: T'es pas bon même.
2: Bah, t'es pas bon même, t'es laquelle
0: n'importe quoi. Monsieur, ah aussi, nous va faire mon tao, inquiète pas où.
1: Voilà pourquoi les hommes divorcent.
2: Attends, dessus l'équipe là, t'es faible.
1: Ben, il y a bus dessus.
2: Zot, il y a bus. Bah, ou à Zot après, na ou à Zot.
1: L'Angleterre. L'Allemagne, tout ça. Attends, là, où
0: mais justement, c'est pour ça que hier soir.
1: Attends, l'Argentine.
0: Ousmane Dembélé, il était là en mode. Inquiète pas, d'accord, nous l'a gagné ça, mais.
1: Avant-hier, tu répètes qui, Dembélé? Avant-hier. Pas hier, hein, avant-hier.
2: L'Irak, parce que le président dit que Marconi.
1: L'Irak, le prix de l'essence, il baisse, c'est ça? Ben oui.
2: Ça m'a pour ça, dit comme ça, en tout temps, parce que nous n'avons pas baisé. Allez, écoute, suivez-nous.
0: À cause, vous étiez là lors de la réunion, quand dit ça, quoi?
1: Vous
0: allez jaloux.
1: Et allez changer de 4 roues.
3: Elle est apprendre du football. Hey,
1: mais je ne vais pas football.
3: Hey, mais ligament croisé.
1: Attends, mais non, ouais, un ballon bondé.
3: Ligament croisé. Je ne veux pas football.
1: Ben, il ne connaît pas ça. Il n'a jamais vu un ballon.
0: Bah, on fait un ballon. Voici la France a gagné, la bien on fait un ballon.
3: Au lieu de refaire des places pour le
0: quand la France va gagner.
1: Quand on a dit si la France.
0: Quand la France va gagner.
1: Bonne femme là, il connaît rien qu'à gagner.
0: Inquiète pas, non, mais croyant quand même.
1: Camille Sud a fait un parc pollution, quoi.
0: Non, mais nous va conclure.
1: Et l'autre de Wendy arrive là.
0: C'est un débat stérile, en fait. Parce que vous êtes un gros jaloux, d'accord? Hier soir, c'était du vrai spectacle.
1: Je vais signer ma sortie.
3: Non, mais d'accord, ou les jaloux?
1: Non, je vais signer ma sortie. Moi, au moins, je suis venu.
0: C'est vrai.
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7: Et à la une ce matin, la canicule qui persiste mais qui commence à perdre du terrain. 37 départements restent en alerte maximale aujourd'hui. Météo France table sur une fin des vigilances rouges dès ce soir. Et puis dans ce contexte de canicule, les cerises brûlent en Haute-Saône, région emblématique de la production de kirsch. Les arboriculteurs sont sur le qui-vive pour tenter de sauver un maximum de cerises. Et puis enfin, les bleus qui connaissent leur adversaire en 16e de finale de Coupe du Monde, ce sera la Suède. Mardi, l'équipe de France conclut sa phase de poule par un 3e succès en autant de matchs. Victoire écrasante hier soir face à la Norvège, 4-1. La tendance météo avec vous, Estelle Lafont.
8: Eh bien, je vais au risque de répéter ce que vous avez dit. Hein, pas de répit encore, soyez patients. La canicule est toujours là, restez hydratés au maximum. Elle concerne toujours un large quart nord-est et des orages ont commencé depuis cette nuit dans le nord-ouest et se poursuivent dans la journée. Je vous donnerai le bulletin complet juste après le journal.
7: 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Le journal de 8h est présenté par Wallis Glaise. Bonjour Wallis.
9: Bonjour Charles, bonjour à tous. Les températures baissent légèrement mais la vigilance reste maximale. Météo France table sur une fin des vigilances rouges canicule. Ce soir, 30 000 climatiseurs pour les hôpitaux ou encore 2000 places supplémentaires d'hébergement d'urgence pour accueillir des sans-abri. Le gouvernement passe la vitesse supérieure 10 jours après le début de la canicule. Arthur Delaborde, le gouvernement doit gérer désormais en début de crise sanitaire.
7: Le gouvernement passe à la vitesse supérieure. Les hôpitaux d'Île-de-France déclenchent le plan blanc. Les services se réorganisent. Des personnels peuvent être rappelés et certaines opérations non urgentes reportées. Un dispositif aussi activé dans plusieurs autres départements. La ministre de la Santé fait état d'une hausse de l'activité aux urgences et au SAMU. Et le Premier ministre décline son plan hôpital annoncé au maire. Il valide la commande de 30 000 climatiseurs destinés aux établissements de santé. Pour éviter un afflux de patients, les autorités multiplient les mesures. La consommation
5: consommation d'alcool dans l'espace public et la vente à emporter sont désormais interdites dans de nombreux départements. Le festival Solidays est annulé, la marche des fiertés à Paris reportée. Le gouvernement renforce aussi la protection des plus fragiles. 2000 places supplémentaires sont ouvertes pour accueillir les personnes sans abri dans des lieux climatisés. Et Sébastien Lecornu appelle chacun à prendre sa part, renoncer aux activités sportives et veiller sur les personnes âgées ou isolées pour éviter que les services d'urgence ne soient davantage sollicités.
10: Arthur Delaborde.
11: Et la liste des conséquences de la canicule n'en finit plus.
10: Ah oui, hôpitaux, pompiers, ouvriers, tout le monde est touché, y compris les agriculteurs. Les arboriculteurs de Fougerolles, par exemple, en Haute-Saône, ont, eux, enclenché une course contre la montre pour sauver leur récolte de cerises menacées d'être anéanties par la canicule. Une situation qui met en péril la production d'un kirsch emblématique de la région. Bernard Beau, président du syndicat de défense et promotion du kirsch de Fougerolles, au micro d'Europe 1.
12: Avec la canicule, on a une dégradation des cerises sur les arbres extrêmement rapide. Les feuilles commencent à sécher et les cerises, malheureusement, elles aussi sèchent rapidement. Elles sont brûlées par le soleil, elles sont cuites. Du coup, chaque jour qui passe, on a un pourcentage de cerises qui n'est plus exploitable. On s'attendait à une récolte meilleure que les années précédentes. On a un potentiel de tonnage normal autour de 300 à 400 tonnes en temps normal. Et aujourd'hui, on espère une récolte de l'ordre de 100 tonnes, peut-être 150 tonnes, mais bien loin de nos espérances de début de campagne. La récolte, elle va finir certainement mardi ou mercredi. Donc là, c'est vraiment le branle-bas de combat dans les campagnes pour pouvoir récolter tout ce qui peut se faire encore.
10: Bernard Beau, président du syndicat de défense et promotion du kirsch de Fougerolles, au micro d'Emma Ben Youssef Sidarovitch.
11: Et contrairement à ce qu'on pourrait croire, il n'y a pas que les personnes âgées qui sont victimes de cette canicule.
10: Ah oui, à Marseille, un bébé de 18 mois est décédé cette semaine. On l'a appris hier, l'enfant avait été retrouvé dans un état d'hyperthermie dans une voiture stationnée sur le parking du campus universitaire de l'hôpital de la Timone. Son père, qui travaille quotidiennement sur les lieux, l'aurait oublié dans le véhicule. Mais aussi un exemple, encore une fois, cette fois à Lille, où le pire a été évité. Deux enfants de 3 et 5 ans ont été oubliés sur le parking d'un supermarché. L'alerte a été donnée par des passants. La baby-sitter a reconnu les faits et a été déférée pour mise en danger de la vie d'autrui. Au moins 4 enfants sont morts depuis le début de cet épisode de canicule, oubliés par leurs parents dans la voiture familiale ou bien bloqués dans le véhicule après s'y être introduits seuls ou en pleine canicule. Donc, une minute d'inattention et un drame peut avoir lieu, mais des solutions existent pour éviter de telles tragédies. Wilfried De Villers.
13: Il y a d'abord ces capteurs intégrés directement au siège enfant, capables de détecter la présence du bébé dans la voiture grâce notamment à son poids. Connecté en Bluetooth à votre smartphone, ce petit capteur enverra une alerte s'il détecte que l'enfant est toujours à bord du véhicule après sa fermeture. Un dispositif anti-abandon qui est d'ailleurs obligatoire en Italie depuis 2019. Dans le pays, si l'alerte reste sans réponse, une notification peut être envoyée au service de secours. En France, pas d'obligation, mais un débat lancé par une initiative citoyenne pour équiper toutes les nouvelles voitures d'un système de détection de vie. Son fonctionnement est simple, déclencher une alerte sonore, des coups de klaxon par exemple, ou bien visuel si un être vivant est détecté dans l'habitacle dès lors que la température intérieure dépasse un seuil critique. Plusieurs constructeurs utilisent déjà de telles technologies, même si elles sont encore loin d'être généralisées. Enfin, certaines applications GPS proposent des rappels pour éviter d'oublier son enfant qui s'active à la fin d'un trajet.
10: Wilfried De Villers.
11: Et justement, d'ailleurs, mon invité dans 5 minutes, ce sera François Braun, médecin urgentiste et ancien ministre de la Santé. Je reviendrai avec lui, entre autres, sur les annonces du Premier ministre Lecornu hier soir, et notamment sur la commande de 30 000 climatiseurs pour les hôpitaux. Dans l'actualité, c'est la Coupe du Monde, bien sûr, et la mission accomplie pour les Bleus en phase de poule.
10: Ah oui, une victoire écrasante même, et la première place de son groupe hier, l'équipe de France de football s'est largement imposé 4-1 face à une équipe de Norvège sans sa star Erling Haaland, le joueur de Manchester City. Un large succès pour des Bleus porté par un homme pourtant critiqué en début de compétition, le ballon d'or Ousmane Dembélé, auteur d'un magnifique triplé hier, Charles Bouchain.
14: Oui, le Ballon d'Or s'est offert un magnifique triplé en 32 minutes par deux fois l'attaquant parisien est servi par Kylian Mbappé, puis se joue des défenseurs norvégiens. La finition est clinique, une frappe croisée du droit, puis une enroulée pied gauche. Ousmane Dembélé donne le tournis au Viking norvégien et en profite pour inscrire un troisième but. Un véritable récital offensif du numéro 7, heureux mais qui ne veut pas s'enflammer au micro d'M6.
15: C'est un match important pour terminer premier du groupe. Voilà, on veut gagner tous les matchs et... Voilà, on va rester concentré.
14: Une soirée qui s'est terminée en beauté avec le tout premier but en Coupe du Monde de Désiré Doué. Score final 4-1. Les Bleus ont fait le travail, souligne Guy Stéphan, le coach adjoint et entraîneur du soir en l'absence de Didier Deschamps.
16: On a senti beaucoup de plaisir dans le jeu, beaucoup d'accélération, beaucoup de situations de but. On a marqué 4. Faut garder ça parce qu'il y a eu quelques moments où on était un peu moins bien, donc il va falloir gommer ça aussi.
14: 3 victoires en 3 matchs de groupe. Les Bleus ne l'avaient réussi qu'une seule fois auparavant en Coupe du Monde. C'était en 1998, l'année de la première étoile.
10: Charles Bouchain, et après avoir affronté les Vikings norvégiens, les Bleus affronteront les Vikings suédois en 16e de finale, mardi prochain, du côté du New Jersey.
7: Match à 23h. Merci pour ce journal Wallis Glaise. On passe à la météo avec vous, Estelle Lafont. Et les températures ne connaissent toujours pas de nette baisse. Pour ça, il faudra attendre sans doute lundi.
8: Oui, pour la moitié ouest, on devrait passer sous la barre des 30 degrés. Sur la moitié est, c'est encore incertain. Les orages de début de semaine pourront faire temporairement baisser le thermomètre, mais les 30 degrés resteront de mise au moins jusqu'en milieu de semaine, notamment à Strasbourg. Mais revenons à ce qui nous intéresse, donc la journée d'aujourd'hui. On a des paquets orageux dans le nord-ouest, un ciel un petit peu chaotique, mais moins violent que cette nuit, où ça a plutôt bien remué du côté de la Normandie ou du nord des Pays de la Loire. On retrouve ce matin quelques ondées parfois intenses avec des coups de tonnerre et des bonnes rafales de vent localement un petit peu partout dans le nord-est jusqu'au Hauts-de-France. Nord-ouest, pardonnez-moi. Sur le reste du pays, on conserve ce soleil très incisif dès ce matin et presque toute la journée, si ce n'est une évolution orageuse en fin de journée et début de soirée pour les reliefs alpins. La montagne Corse est notamment dans le sud-ouest avec des bonnes intensités de pluie et de la grêle du côté notamment du Pays Basque et des Landes. Côté température, vous avez ce matin déjà 18 degrés à Beauvais, Boulogne-sur-Mer et Avignon, 20 degrés pour Gap, Auch, Reims et Verdun, 21 à Montpellier, Nîmes et Grenoble, 23 pour La Rochelle, Melun et Toulon, 24 à Paris, Lyon et Châteauroux, 25 pour Bourges et Montluçon, 26 à Bourg-en-Bresse et 27 à Lens-le-Saunier.
7: Restez avec nous sur Europe 1, puisque dans 2 minutes, ce sera mon second invité de la matinale, le docteur François Braun, médecin urgentiste et ancien ministre de la Santé. Sébastien Lecornu a validé hier la commande de 30 000 climatiseurs dans les hôpitaux. Alors, est-ce suffisant? Cela fera partie des questions qui lui seront posées. À tout de suite.
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0: Allez, bonjour à tous, il est 10h passé de 12 minutes à La Réunion, c'est Wendy qui vous rejoint. On est ensemble jusqu'à 15h dans le son du soleil pour la libre antenne. Et puis la France a gagné. Et moi je dis là, tous ceux qui critiquent, à cause de ça pas joué au football. Hein, fait carrière dedans, là, voir si les autres les mieux. Allez, un petit coup, les autres critiquent Dembélé, les autres critiquent Mbappé, là, en entendant, ça la rate aucun match depuis le début. Voilà, nous on dit ça, on dit rien. Donc, si les autres veulent parler de foot, parlez, parce que là ils parlent beaucoup de foot. Avec la Coupe du Monde, demain aussi il y a le foot avec Jean-Claude David et toute son équipe, et puis on a des jeux aussi à vous faire gagner, il y aura en ce moment, vous le savez, il y a un jeu, il y a des affiches pour le concert là des 45 ans de Freedom, il y a des affiches 4x3 que vous pouvez apercevoir là quand vous, je suis sûre que vous avez déjà vu les affiches quand vous roulez. 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La libre antenne 02 62 99 12 00. On peut parler de tout ce que vous voulez. Et puis, bien sûr, le standard radio guidage trouvé disparition 02 62 41 51 51. On est ensemble jusqu'à 15h avec les pronostics également de Thierry Léger à 10h30. Freedom, bonjour.
1: Bonjour.
0: Oui, bonjour.
1: Je vais parler au chez Brasser ADA, là.
0: Quel Brasser ADA?
1: Ben, non, c'est l'ami pour nous, Ben Vieux.
0: Oui.
1: Les mêmes en panne, comment il fait pour dépanner à moi?
0: On a un brasseur d'air en panne?
1: Non, ben, il y a qu'un, maintenant, 3-4, mais il y a deux en panne.
0: Ben, il fait froid en ce moment, pas besoin de ça, si?
1: Oui, mais pas besoin de ça, mais comment il répare ça? C'est pas la panne des ampoules, là, non?
0: Vous connaissez pas, c'est quoi le souci avec le brasseur d'air, là?
1: Ben, il allume plus. Même pas.
0: D'accord.
1: Pas plus de lumière, rien.
0: Ok, d'accord. Et vous voulez savoir comment il répare?
1: Vous voulez savoir si ça, à quelle entreprise, mais à quelle entreprise? L'entreprise est indiquée à la maison. Mais vous voulez pas où ça répare ça?
0: Vous l'avez essayé de réparer tout seul?
1: Ben, essayez, mais il n'y arrive pas.
0: Ah là là là là.
1: Mais pensez, avec deux ampoules, mais on a mis deux ampoules, si vous voulez, mais on met dedans, mais pas seulement deux ampoules, ça.
0: Ben, nous demande.
1: La panne d'ampoules, là.
0: Nous demande aux auditeurs si Bonnet connaît comment il répare un brasseur d'air, là. 0262 99 14 00. Oui. Si Bonnet peut aider à vous, attendez, il y en a quelqu'un pour vous, monsieur. Bouge pas. Freedom, bonjour.
2: Allô, bonjour, Wendy.
0: Bonjour.
2: C'est Marie-José Saint-Pierre.
0: Oui, bonjour. C'est pour monsieur?
2: Oui, c'est pour monsieur.
0: Oui.
2: Comme ça, la réparation va coûter aller plus cher. Et Bonnet, il vient plus réparer. Bonnet, il se paye à où déplacement, il se paye à où tout, Wendy.
0: Ah là là là là!
2: Ah, il coûte deux fois plus.
0: Donc les mieux lui acheter un nouveau alors?
2: Ah ben oui, mon garçon, il avait une panne avec la sienne. Seulement pour le déplacement, on l'a fait payer à lui 27 euros. Il a l'intérêt, tirer, achète d'autres. Et d'ailleurs, ben, on n'a les mêmes plus là.
0: Ah là là, ben oui, parce qu'en plus, il y en a trois pour réparer.
2: Et il y a beaucoup de monde, les prix avec votre ventilateur, il ne marche plus. Et ben là, la réparation, il ne suffit pas derrière. Il la donne les gens gratuites. Mais après, il coûte deux fois plus cher pour réparer. Djali, attends pas. Si y a son ventilateur, mettez un autre. Djali, crois pas, ça va être. Il ne s'arrête pas à ça comme ça pour lui. Il va coûter deux fois plus cher.
0: D'accord, ben, ça marche. Merci beaucoup, madame.
2: J'espère qu'il a entendu.
0: Oui.
1: Oui non.
2: Allez, bonne journée.
0: Merci beaucoup, bonne journée.
2: Wendy.
0: Oui.
2: Wendy. Oui. Midi, on a fait là. On mérite d'être le soir, mais pas la journée. Mais après tout, Miam Aou, très bien.
0: Merci, c'est gentil.
2: Allez
0: bon gros bisous.
2: Bon
0: merci, allez. Bye bye. Ben là, monsieur, vous l'entendez, là, vous prenez notre.
1: Et madame, ma vue dans le magasin, il est 285 euros, un autre genre. Hein.
0: Ben oui, ben là, la réparation, ça n'y coûte au plus cher. Donc autant acheter un nouveau.
1: Ouais.
0: Bon, après, nous demande quand même aux auditeurs, s'il y a d'autres auditeurs qui veulent réagir, ça va appeler.
1: Eh madame.
0: Oui.
1: Pour le foot, là.
0: Oui.
1: Il y a un gars, la peine l'a appelé, il a dit la France est nulle.
0: La France, c'est jaloux, quelle la France est nulle.
1: Ah, ouais, la défense de la France est pas bien, il va perdre le match, il va perdre le match, hein.
0: Ah, elle a pas, que pour le but de la Norvège, vous n'êtes pas trop, voilà, hein, parce que c'était un but quand même que vous n'auriez pu éviter, la Norvège, hein. Mais j'étais trop confiant, mais il trouve qu'à la marque des deux buts là, j'étais trop confiant.
1: La France
0: et...
1: l'a bien joué.
0: Ben oui, non, ben bien sûr, la France l'a bien joué, bien sûr.
1: Et match où la France a fait le match calmement, c'est bien, c'est un bon match.
0: Non, mais on a une bonne défense, on a une bonne attaque. Ah, oui, la France l'a bien joué. Là, il critique tout ça parce que Mbappé n'a pas marqué de but. Ah, c'était jamais content. Mbappé il marque trop, il marque pas, il est pas bon. Arrêtez.
1: Parce que quand même à 3 buts en dernier, non ?
0: Mais ben, les bons, monsieur, merci beaucoup. Ben, reste à l'écoute de la radio, hein. Les bons ?
1: Pour le
0: brasseur d'air. Oui, reste à l'écoute de la radio, nous demande avec les auditeurs. Les bons ? Allez, bonne journée à vous. Allez, au revoir. Donc, si vous êtes, n'a des conseils là pour monsieur, pour les brasseurs d'air, est-ce qu'il vaut la peine de réparer ou bien il faut acheter un autre ? 02-62-99-12-00. Freedom, bonjour.
3: Oui, bonjour madame.
0: Bonjour.
3: Oui, j'ai eu quelqu'un au téléphone. Voilà, j'ai 68 ans et j'étais faire les courses là à Carrefour.
0: Oui.
3: Et j'ai pris le 31 et je sais pas si c'est comment, j'ai perdu les clés. Maintenant je suis dehors toute seule.
0: Ah mince.
3: Je peux pas entrer. J'ai dû sortir mon portail, j'ai pu. Mais par contre, rentrer dans la maison, je peux plus.
0: Ah mince.
3: Et toutes les portes sont fermées et...
0: Et vous avez perdu où, vous savez ou pas?
3: Ben, je sais pas si c'est dans le bus ou si c'est dans Carrefour.
0: Mais quel Carrefour, ça, madame?
3: Sainte-Suzanne.
0: Soit Carrefour Sainte-Suzanne. Vous avez essayé d'appeler le magasin, voir si personne n'aurait pas...
3: Non, j'ai pas encore appelé.
0: Et c'est quel bus, madame?
3: Citalis. C'est le 31. Parce que je suis allée ce matin, et là, quand, au retour, bon, ben, normal que je retourne pour rentrer chez moi, et c'est de là que je me suis aperçue pour ouvrir, que j'ai plus de...
0: Ah, du coup, on connaît pas si où la perte à l'aller ou bien au retour.
3: Voilà.
0: Mais les deux, c'était la ligne 31?
3: Oui.
0: Ok.
3: Ah non, pardon, excusez-moi. Pour aller, c'était Carjaune.
0: Carjaune. Donc, soit le bus Italis 31, soit Carjaune.
3: Voilà.
0: D'accord, ok. Les clés, n'a plusieurs clés dessus?
3: Oui, il y a plusieurs clés. Il y a les clés de la maison, il y a les clés de portail, il y a les clés de comment? Des boîtes aux lettres, il y a de tout, quoi.
0: D'accord. Mais la madame, comment ça fait là? Où ça reste dehors?
3: Comment?
0: Où ça reste dehors? On n'a point un double?
3: Non, point, le double est dans la maison.
0: Aïe, aïe, aïe.
3: Tous les doubles sont dans la maison. J'ai des doubles, mais c'est dans la maison.
0: Et il n'y a pas une fenêtre qui est ouverte, quelque chose comme
3: non,
0: ça?
3: Non, rien, rien.
0: Oh, mon Dieu. Bon, ben, madame, nous lance l'appel à toutes les personnes qu'elle est là-bas. Laisse votre numéro de téléphone, madame.
3: Voilà, c'est le 06 92, le 27 54 96.
0: 06 92 27 54 96 à toutes les personnes qui ont trouvé une clé, un trousseau de clés. Donc, c'est des clés de maison, voilà, soit à Carrefour Sainte-Suzanne, soit le bus Citalis 31, soit Carjaune.
3: Oui. Et par contre, madame, j'allais vous dire, mais par contre, le trousseau de clés, il y a comment dire, on suspend tous les clés, c'est au nom de... Il y a un support, alors.
0: D'accord.
3: Une corde, alors, c'est au nom de Eric Fabre.
0: Au nom de Eric Fabre. Fabre, c'est ça?
3: Oui, Fabre.
0: Fabre Eric, d'accord.
3: Voilà,
0: okay.
3: C'est rouge et écrit Fabre en blanc, quoi.
0: D'accord, ça marche. Ben, nous lance l'appel, madame, en espérant que ça retrouve clé vite quand même, quoi, parce que là, sinon, il faudra faire appel à un serrurier.
3: Et là, comment je fais pour... Parce que j'ai pas la radio, rien dehors, là.
0: Ben là, vous avez laissé votre numéro de téléphone. S'il y en a qui ont retrouvé les clés, ils vous appelleront directement sur votre téléphone.
3: D'accord.
0: Ben d'accord. Et on refait le point avec vous d'ici une trentaine de minutes, madame. D'accord.
3: D'accord. Merci beaucoup.
0: Je vous en prie, madame. Bonne journée. Au revoir.
3: Au revoir.
0: Donc, si vous êtes dans le secteur de Sainte-Suzanne ou bien le bus Citalis ligne 31 ou bien même le Carjaune et que vous avez retrouvé une clé, madame, là, elle est enfermée dehors parce que c'est ses clés de maison et les doubles sont à l'intérieur. Vous appelez le 06 92 27 54 96 02 62 99 12 00. Freedom, bonjour.
4: Oui, allô, bonjour.
0: Bonjour.
4: C'est pour prévenir comme quoi j'ai retrouvé une carte de caisse d'épargne.
0: Oui, vous avez trouvé où?
4: Au Chaudron.
0: D'accord.
4: L'identité, c'est Monsieur Maillot Jean, mais après, il va pas bien, il finit par con.
0: Alors, au nom de Maillot Jean.
4: Il en a un prénom à côté.
0: D'accord.
4: Il finit par con. Mais il est plus raturé.
0: D'accord.
4: La date expire à fin, il ne voit plus.
0: D'accord, ok.
4: Mais c'est pardon.
0: C'est quelle banque?
4: Caisse d'épargne.
0: Caisse d'épargne, d'accord.
4: Okay. Mais pense que lundi, il m'a les déposer.
0: D'accord. Oui, là où la savait coup et lundi où déplacer n'importe personne.
4: D'accord.
0: D'accord. Ok, très bien. Laisse votre numéro de téléphone, madame.
4: Non.
0: Non, on veut pas. D'accord.
4: On m'a laissé à la banque, carrément.
0: D'accord, ok, ou dépose à la banque, ça marche.
4: D'accord, merci
0: à vous. Bah, merci à vous, madame. Bonne journée, au revoir. Donc, il y a une carte bancaire qui a été retrouvée du côté du chaudron au nom de Monsieur Maillot Jean. La carte sera à récupérer directement dans la banque de la caisse d'épargne. Et puis, je vous le rappelle, pour tout vous trouver, 02 62 41 51 51, libre antenne. Freedom, bonjour.
5: Allô, bonjour, Wendy.
0: Bonjour.
5: Vive la France!
0: Vive la France, Diazal, fais péter!
5: Vive la France! Hé, hey, tout de Monica, là! J'ai jamais lancé un coup de pied dans le ballon, j'ai jamais joué ballon.
0: Ben ça même, mais là, c'est pas une bonne école quand même, parce que j'ai jamais joué au football, ça tu connais pas, c'est quoi jouer au football?
5: J'ai fatigué, genre, dis-moi, les aveugles. Tous les jours, moi, t'es avec ballon, moi, t'es joué ballon, moi. M'avais, moi, l'équipe, toutes les midi par où, genre, dis-moi, Thomas aveugle. À moi, t'es un grand beau, moi, t'es joué football par toute la Réunion, on connaît bon, on peut jouer. Moi, ici, moi, t'es joué. Moi, t'es défensé, STOP, et des fois, moi, t'es joué gardien. Vous voyez combien mètre, manana? Manana, 1m86.
0: Ah ouais?
5: Ah oui.
0: Il est grand.
5: Quand t'es joué, ballon, m'avait pas de 90 kilos. M'avait perdu le poids par rapport aux affaires, mais tous les jours, moi, t'es joué sport, t'es fait le coup à terrain, m'avait de l'équipe, t'es joué, tout, t'es un ballon.
0: Ah, donc, à où connaissez quoi, football?
5: Ouais, ou... Mais ils vendent pas où? Moi, des droits à tirer, mais moi, tire, moi. Ah oui, mais t'es joué ballon, t'es transpiré pour un bœuf, mon cas. Je connais comme Malgache. Ma camarade ici joue ballon, équipe première division, Malgache, mais qu'on est bon, on peut jouer ici. Ah, moi, mais tiens, moi, mais quand il joue ballon, là, transpire comme un bête, mon cas, c'était loin.
0: Là, il fait perdre le poids, là, il transpire comme
5: un. Ah, il va perdre un peu le poids, la compagne, t'es contrarié un petit peu, t'es un peu malade, t'es mange pas trop. Mais là, on la reprend, on a gagné un petit peu les manques, docteur. Doucement, il remonte dans les 80 kilos. M'a perdu au moins 13 kilos, mais il était malade.
0: Ah ouais?
5: Ah, m'a perdu 13 kilos, mon docteur traitant, mais diabétique, moi, il est aveugle, mais le cœur est un petit peu fatigué, tout ça là. La mal a repris, moi, il est content, mais j'ai jamais remonté, mais j'essaye de remanger, hein. Mais t'es mange pas trop, l'appétit est pas. Tu vois? Et longtemps, m'avait pris tout à l'heure, près de 95 kilos. Mon grand amiré, mon costaud, moi, là, m'a reprend, là, le vent, tout. Elle dit, ouais, elle dit, ouais, comment ça grossit, là.
0: Et qu'est-ce que vous pensez? Vous la regardez un petit peu le match hier, là?
5: Elle ne regarde pas, mais m'y écoute, ben, m'y écoute. M'y mette télé, décide, elle dit, nous mette télé, si mon lit, ben, m'y écoute, moi. Tant qu'elle dit, manque la vie, Mbappé, là, il faut, ça, hein.
0: Non, mais il trouve que Mbappé l'a bien joué quand même, parce que Lia laisse un petit peu aussi son bon coéquipier marqué. Mais garde de monde, comment elle est jamais content quand Mbappé n'a que le ballon, ça t'écrit, et là, il laisse un petit peu la balle, ça t'écrit.
5: Ah, Mbappé, fort, c'était. Vous connaissez qui ça les fort aussi, Lionel Messi.
0: Oui, mais bon, pas même équipe, ça aussi, hein.
5: Fort, parce que Messi, par rapport à lui, est plus vieux, il n'a plus d'expérience en football. Et Mbappé, vous comprenez, Mbappé est plus jeune pour la course.
0: Ah oui, il a encore cardio, lui.
5: Ben oui, encore, lui est plus jeune automatiquement. Mais bon, comme Messi ici, là, si ça arrive devant le ballon, là, c'est vite, hein. Cristiano Ronaldo.
0: Ah, et Cristiano Ronaldo a fini aussi, hein.
5: Fini.
0: Ah, il a fini aussi. Hein.
5: 40 ans,
0: ah, là, les bons. Ah, il a fini aussi.
5: Mais ça boucle comme ça, c'est une gagne d'argent de football. Ronaldinho, tout ça là. Milliardaire, banal, il y a un babé déjà, l'argent est tout, il gagne l'argent, il gagne toutes les affaires. Il vaut la peine de jouer ballon pour qu'il gagne l'argent comme ça.
0: Il gagne l'argent pour coder un ballon.
5: Ici, quand il gagne une petite place, il gagne un travail à la mairie. Mais bon, puis il travaille à la mairie ici, il travaille à la commune. Mais il gagne pas trop l'argent, la réunion, là. Il faut s'en professionnel.
0: Bon.
5: Mais après, on va pas trop suivre, moi, puisque après, on va partir dans le travail. Mais tous les jours, moi, je travaille avant, un peu le soir, avec ballon. Moi, le ballon, je joue ballon, je terrain, moi, j'ai un ballon. Moi, mon équipe grand temps, ça, tous les jours, je joue ballon. C'est quoi, tout? Mais là, t'as dit, oula. Non, monsieur a dit pour les affaires DA là, hein?
0: Oui.
5: Mais vous connaissez quoi, il est où, Wendy? Eh, ben là, quand il y a un temps, à moins, comme elle a midi, déjà ça s'arrête en notre créole, arrête en bête à nous, hein? Ote, let's fait rentre à Oden, a fait, il fait mettre à haut, fait payer à haut. Après, il faut tomber à D quand il peut arranger, là. Oui, pas comme moi, tout le temps, j'en ai un problème.
0: Ça marche. Merci beaucoup, monsieur Milesso.
5: Non, parce qu'il y a Thomas Diaou.
0: Oui.
5: M'avait un chauffeur sur l'air, moi. M'avait pilé, hein. Maintenant, ma fille dans la maison, ma selfie. Et le chaud l'avait pris dans le chauffeur. Ma téléphone de la société, René Colas dit au moins, pour envoyer un technicien, regarder simplement. Elle dit au moins 120 euros pour déplacer. Et après, si vous changez de pièce, il peut payer en 3-4 fois. Et pour changer de petite pièce. Et ça, il peut payer en 3-4 fois. Eh, ma trouve, mon frère, comment, quand il travaille plomberie, tu te dis, moi, le problème, madame, elle dit, prends moins 20 euros, moins coca, la chambre les affaires, peut-être, elle a même pas ri 100 euros, vous voyez comment tu vas là-haut? Quand on est temps, eh, arrête vol de mon côté, quel technicien, dis pas moi.
0: Oui, bon, ça marche. Merci.
5: Tu sais, ouais, moi, comme longtemps, là, m'a dit, il vient de ma cour, là. Il veut 120 euros, il vient de bouteille avec clé, là. Mais ben, il y a un claque de son kida, quoi.
0: Bon, ça marche. Merci beaucoup, monsieur, dans tous les cas, d'avoir appelé. Je vous dis à bientôt. 02-62-99-12-00, une courte pause. Et puis ensuite, je vous donne les pronostics de Thierry Léger dans quelques instants. Hein. Ne bougez pas.
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0: Allez, Freedom, il est 10h, passé de 29 à la minute à La Réunion, 02 62 99 12 00 pour la libre antenne. Est-ce que vous avez regardé le foot là hier? Mbappé qui a quand même laissé la place à son partenaire là, Dembélé, et qui a fait un triplé quand même, les trois premiers buts. Qu'est-ce que vous en pensez, vous? 02 62 99 12 00. Les pronostics de Thierry Léger, je vous les donne dans un instant. Ne bougez pas. Freedom, bonjour.
13: Oui, bonjour Wendy.
0: Bonjour, comment il est?
13: Il est là au moins, il est bien?
0: Bah ça va, doucement.
13: Oui, super. Dis-moi, attends, je fais un petit parallèle avec la canicule.
0: Oui.
13: Les enfants et les chiens.
0: Oui.
13: Dans le monde. Mais il oublie Marmaille dans le loto, vous entendu là? Marmaille est mort dans le loto.
0: Oui, que la fée tape à lit par 5 personnes là.
13: Ah, pas ça.
0: Ah, pas celui-là.
13: L'oubli, oui, ça aussi, mais ça, c'est non, sauvagement, ça. Nous, en métropole, ben, on a l'oubli de Marmaille, un petit Marmaille, 18 mois dans l'auto, les morts. Ils viennent de causer, t'allais là.
0: D'accord, ok.
13: Vous avez entendu, et dans Repin, et dans un autre parking aussi, que là, oublié encore d'autres Marmailles, c'est-à-dire que maintenant, on va demander à ce que toutes les nouvelles voitures aient un DTP de
0: maison. Mais comment on fait pour oublier un Marmaille dans l'auto?
13: Oui, mais moi, on a une question, c'est tout. Moi, le chien, il oublie pas vraiment le chien. Moi, j'ai jamais entendu un chien mort dans caniculoté. Et on connaît, moi, m'y pense, hein, m'y fait des petites thèses comme ça. Ou à longtemps, quand, dans ma génération, à La Réunion, la bonne fille, tout ça, t'es joué poupée. Un petit jouet poupée. Après, quand les vrais hyponymes ménage, bonnet, hein, quand mon homme avait 18 ans, avant il mariait, tout ça. Hein. Mais aujourd'hui, là, il fait des études. Jusqu'à, je sais pas, 30 ans, pas avant 30 ans, au moins 30, 35 ans, fait un marmaille, mais seulement le chien, je n'ai pas adopté bien avant, hein, tel quand il commence à faire le, autres villes, les nouvelles générations, beaucoup, il prend un chien. Comme vous remarquez, on a beaucoup de couples, là, ils ont un chien, mais ils ont pas un marmaille parce que, les autres, ils étudient, voilà.
0: Donc. Là où, on pense qu'on a des gens qui, avant de faire un enfant, qui prend un chien pour voir s'il est occupé?
13: Pas pouvoir s'y gagner occupé, c'est-à-dire l'attendre remplacer l'humain. Moi, je vois ça comme ça, moi, je vois le chien attendre dans la famille. Même le chien, hein, mais Midio, il faut pas le chien, il dépasse l'humain. S'il commence à dépasser l'humain, pour moi, il n'est pas normal. Ou prends par exemple le cas, tous les reliés, hein, d'un coup, mi-entend, ils disent ça, ben, d'un bout de la tire chez un chien, un coup de fusil, parce que lui vole ses poules. Lui n'a pas le droit. Par contre, un être humain, il rentre dans une banque, il s'est volé, ben, la police n'a le droit de tirer dessus. Lui, s'il lui coopère pas, ça veut dire, il est normal, hein, mais on est tout à fait d'accord que la police, il tue le voleur, s'il le voleur, il coopère pas, hein. Mais il veut dire, mais le chien n'a pas le droit de tuer quand il vole une poule, et l'humain n'a le droit de tuer s'il lui vole l'argent qui appartient à la banque ou qui appartient à nous. Donc, à un moment donné, il faut nous faire attention que le chien, il dépasse à nous. Et là, nous voit, ben, là, il oublie les chiens, les humains dans les voitures. Les enfants, les regrettables, le mot est très faible, hein, le pays doit souffrir, tout ça, on est d'accord, hein, mais il ne veut pas être sur cette personne en particulier, moi, on n'accuse pas personne, mais il aime regarder le social, l'être humain qu'on est en train de devenir. C'est pour ça qu'il parle comme ça. Il n'est pas normal que le chien ne lui attende pas avant nous. Je ne sais pas si vous remarquez ça. Et ben là, on entend pas le chien, il meurt. Ben, soit je fais pas un compte que le chien, il meurt.
0: Mais après, on connaît, il y a beaucoup de gens qui connaissent des chiens, ils disent comme ça, que ils prennent des animaux aussi, parce que les animaux, vous connaissez par rapport aux humains, ben, pour certains, les chiens, les plus humains que les humains en eux-mêmes.
13: Alors, ça, c'est, moi, je finalise ça aussi, c'est-à-dire le chien, là, lui demande pas rien, et tous les conneries au préfet, lui va, ou même où va taper un chien, lui va, il sera toujours ta mie. C'est-à-dire que ces gens-là, et un humain, non, lui va répondre à eux. Un humain, quand on va faire quelque chose, quand on va pas suffisamment, ou bien, l'humain va répondre à eux, on aura une responsabilité envers lui, et tandis que le chien, là, ben, il est plutôt facile, le chien, il est toujours, même, il veut pas dire, ou va pas aimer le chien, quoi, t'as pas de chien, c'est pas ça. Mais le chien, c'est l'ami de l'homme, oui. Mais le chien, tout ce qu'on va faire, lui sera toujours là pour réconforter, ce qui est vrai. Hein. Attention, hein, les chiens, ils marchent.
0: Oui. Non, mais les chiens, ils ressentent beaucoup les émotions. Hein.
13: Oui, lui ressent les émotions, et lui est là, lui aide aussi, lui va comprendre tout ça. Voilà. Mais c'est justement parce qu'il est facile. Et nous, les humains, nous devons regarder aussi ce qui est difficile, comprendre un être humain, pas seulement aimer un ami parce que lui est facile, c'est parce que pour nous aider à lui, pour lui en sortir à lui, etc. Et le chien, ben, c'est un peu simple, si on veut. Voilà, c'est un oubli, ou est fatigué de travail la journée, ben, on a un chien, lui saute dessus, donner son manger, voilà, et encore de l'automatique et tout ça. Il me veut dire, tandis qu'un enfant, ben, il faudra beaucoup plus de responsabilités, tout ça, avec. Il faut nous faire attention à ça, hein. Donc, moi, midi, le chien, oui, mais l'être humain, d'abord. Là, la pierre dure, hein, oublié, ben.
0: Ouais,
13: il est en train de devenir un problème, si on regarde bien. On voit, c'est ça, il faut nous veiller à nous, là, parce que... Et le chien a besoin, c'est des animaux magnifiques, par contre, hein, mais nous devons quand même faire attention, tu vois. Nous devons faire attention, parce que... Moi, je trouve une dérive. Là, une fois, moi, j'ai un petit reportage en métropole, hein, ben, là, t'es sur le trottoir, il s'en va à l'école, la petite fille, elle gagne même plus marcher avec son sac, sortait de l'école. Et là, à un moment, il tenait le chien, t'es un petit chien, sous son bras. Et la petite fille traînait, moi, petite fille pleurait, disputait avec la fille. Viens, on rentre, hein. Allez, marche. Et le chien sous le bras. Et tu vois, à un moment donné, voilà. Quelque chose, il va pas.
0: Merci beaucoup. Merci beaucoup, Goyavier. Allez, bonne journée.
13: Wendy, bonne journée à toi.
0: Allez, merci, pareillement. Au revoir. 02 62 99 12 00. Freedom, bonjour.
14: Allô?
0: Oui, bonjour.
14: Bonjour.
0: Oui, je vous écoute.
14: Je sais pas où est trouvé.
0: Oui, je vous écoute. Vous avez trouvé quoi?
14: Les pas qui n'intéressent pas au pot et un portefeuille marron au nom de Jean-Michel Paul Roger. Carte d'identité. Carte bancaire. Il a l'argent dedans aussi.
0: Roger, Jean-Michel Roger, c'est ça?
14: Jean-Michel.
0: Oui.
14: Paul Roger Alain.
0: Le nom de famille, c'est quoi?
14: Jean-Michel, Jean-Michel devant.
0: Le nom de famille, c'est Jean-Michel.
14: Paul. Olf.
0: Comment il écrit? Comment?
14: H-O-2-F.
0: H-O-2-F. Donc ça, c'est le nom de famille?
14: Oui.
0: D'accord. Et le prénom, c'est Jean-Michel?
14: Jean-Michel, Paul Roger, il y a plusieurs noms.
0: Paul Roger, d'accord. Et ça a été retrouvé, donc, par Kin Intersport au port?
14: Oui. Et normalement, nous la dépose l'accueil.
0: D'accord.
14: On l'a déposé à l'accueil.
0: Ok, donc déposé à l'accueil du magasin. Ok, très bien. Bah, merci beaucoup, madame.
14: Ouais, d'accord.
0: Merci, bonne journée à vous.
14: Merci,
0: allez, au revoir. Donc, il y a un porte-monnaie qui a été retrouvé du côté du port, sur le parking de Intersport. Et avec des papiers dedans au nom de Off Jean-Michel Paul Roger. Si vous le connaissez ou que monsieur est à l'écoute, vous pouvez récupérer le porte-monnaie à l'accueil du magasin, à l'accueil de Intersport. 0262 41 51 51 pour tous vos trouvés. Et puis la libre antenne 02 62 99 12 00. Avant ça, on va aller rejoindre Lucie. Lucie qui a besoin de nous. Lucie, bonjour.
15: Oui, bonjour. Excusez-moi de vous déranger. J'aimerais avoir de l'aide aux accusations, si possible.
0: Mmh.
15: J'ai mon cas et on a perdu les antivols pour la roue. Si quelqu'un a un peu dépanné.
0: Alors, vous avez une voiture de location, c'est ça?
15: Non, c'est pas une voiture de location, c'est notre voiture à nous.
0: Ah.
15: Mais on a perdu les antivols pour la Moka.
0: D'accord. Pour la roue. Ok, j'avais pas compris. Ok. Et donc là, vous voulez quoi? Vous voulez que quelqu'un vous dépanne?
15: Oui, pour enlever les antivols, ouais, si possible. Sinon, on peut trouver ça, en fait, on pourra acheter, il n'y a pas de souci.
0: Mm-hmm.
15: On ne sait pas où il faut aller pour acheter. Mm-hmm. Parce que là, on a besoin de changer la roue et c'est impossible de changer les roues, en fait.
0: C'est quoi? Vous avez tout le reste, là?
15: On n'a plus du tout les antivols. On ne trouve plus. Enfin, on ne sait pas où. Enfin, franchement, là, on trouve tout. Là, si on a beau chercher, on ne trouve pas.
0: D'accord, vous êtes où, là?
15: Là, on est à Quartier Français.
0: D'accord. Vous êtes, du coup, vous ne pouvez plus bouger, c'est ça?
15: Oui, on peut bouger, mais on peut avoir des soucis avec la roue.
0: D'accord. Donc, sur Quartier...
15: À ce moment, on fait le compte, voilà, oui.
0: Ok, donc vous êtes sur Quartier Français, vous recherchez des antivols pour les roues, c'est ça?
15: Oui, c'est possible, pour une Moka.
0: Alors, pour les roues, pour une Moka, c'est ça?
15: Oui.
0: Ok, très bien. S'il y a des auditeurs qui sont du côté de Quartier Français Sainte-Suzanne et qu'ils ont des antivols pour...
15: Vous dépannez, oui.
0: Pardon. Qui ont des antivols.
15: On peut enlever ça, il n'y a pas de souci. Hein.
0: Oui, et il n'y a pas un garage, là, Quartier Français, à côté de Carrefour?
15: Madame, on a déjà passé plusieurs... Les trucs de pneus, ils ne font pas.
0: Ah mince. Oui, les trucs de pneus, mais il n'y a pas... les concessions, il n'y a pas de garage du tout là.
15: Écoutez, mais si jamais il y a quelqu'un, je vous laisse mon numéro de téléphone.
0: Oui.
15: 0692.
0: Oui.
15: 61-55-40.
0: 06-92-61-55-40. S'il y a des personnes qui sont du côté de Quartier Français Sainte-Suzanne et qui peuvent et qui ont des antivols du coup pour les roues d'une Moka.
15: Voilà, c'est gentil. Merci
0: okay.
15: beaucoup.
0: Vous êtes où exactement à Quartier Français?
15: On est à Quartier Français, on n'est pas loin d'arriver à côté Speedy.
0: À côté de?
15: Téléphone arrête, côté Speedy.
0: Côté Speedy, d'accord. Ok, oui. Ça marche, madame.
15: C'est gentil, madame, mais vraiment, merci aux auditeurs s'ils ne peuvent nous aider.
0: Je vous en prie, n'hésitez pas à nous tenir au courant, madame. Hein.
15: Ok, ça marche.
0: D'accord, merci. Bonne journée à vous, madame. Au revoir.
15: Au revoir.
0: Donc, à tous, là, si vous êtes du côté de Quartier Français Sainte-Suzanne, madame est à côté de Speedy. Elle a besoin d'antivol pour les roues de sa voiture. Donc, c'est une Moka. Vous pouvez l'appeler 61 55 40. Allez, je vous donne les pronostics de Thierry Léger. Notez bien, papier, stylo. Thierry Léger vous recommande de jouer les numéros 14, 12, 8, 10, 7, 15 et le numéro 13. 14, 12, 8, 10, 7, 5, 15 et le numéro 13. Voilà pour les pronostics de Thierry Léger. Bonne chance à tous.

0: 10h passé de 42 minutes, la libre antenne 02 62 99 12 00, coup de gueule, coup de cœur, football aussi également, hein, vous pouvez nous appeler, les sujets sont libres, on est ensemble jusqu'à 15h. Freedom, bonjour.
1: Allô, oui, bonjour.
0: Bonjour.
1: Bonjour, ben moi j'appelle pour le football. Hein.
0: Oui.
1: Ben, mais te connais pas, moi je suis marqué norvégien. Ah. Oh, t'es, mais il n'est pas français.
0: Non, il n'est pas français, il ne supporte pas la France.
1: Ah, ah. Ben là, il y a, est-ce qu'il y a vu 4N là, dis-le.
0: Il y a vu, mais il a dit comme ça, là, les montées, tout ça, là, là.
1: Ah, tout ça, les montées.
0: Ben, il dit les montées. Hein, là, il y a Mbappé, voilà. Il n'a pas joué football. Mbappé, là, laisse la place, son bon coéquipier. Ah, c'est critiqué,
1: ah,
0: donc.
1: Mbappé, là. Après, vous direz une indifférence de jeu entre Mbappé avec Ousmane Dembélé, hein.
0: Mm-hmm.
1: Dembélé, quand il joue, là, il dribble, il lève la tête. Alors que Mbappé, là, il veut absolument marquer, lui, ouais. Parce qu'il veut dépasser Léo Messi. C'est ça son objectif.
0: Mm-mm. Monsieur, et... bouge pas, mais reprends dans un instant, mais ça va dessus la route. Hein. Bouge pas, s'il vous plaît. Merci beaucoup. Et on va rejoindre Maximin pour nous signaler un danger. Maximin, bonjour. Oui, dites-nous.
2: Oui, je suis avec Conseil Massena, là. Voilà, j'ai dit à les autorités, attention, d'accord, en sortant Carrefour, là, pour aller vers Sainte-Marie ou Saint-André, il y a un roux qui est au milieu de la chaussée. Fais attention.
0: Alors, c'est pour aller vers Saint-André, hein. Sur la 4 voies, ça, du coup, hein.
2: Quand vous prenez la 4 voies, hein, attention.
0: Ok, ok.
2: Suzanne. Ouais, voilà, rond-point Carrefour.
0: Ok, d'accord. Et du coup, c'est quoi? C'est une roue, c'est ça?
2: Ouais, c'est une roue. Mais on comprend pas pourquoi ça, la roue arrive là, mais c'est une roue. Très dangereux.
0: Et elle est en plein milieu de la route ou elle est un peu sur le côté, ouais, la roue?
2: Ouais, mais sur la chaussée. Sur la chaussée, madame.
0: Ah ouais,
2: milieu,
0: d'accord.
2: Côté droite.
0: Ah, mais c'est
2: droite. Faut faire attention.
0: C'est dangereux quand même.
2: Ouais, c'est très dangereux. Je ne sais pas où le conducteur a perdu, quoi. Et comment a perdu ça?
0: Est-ce que voilà. C'est dans... Oui, parce que vous avez dit que c'est en entrant sur la 4 voies, c'est ça, hein?
2: Voilà, quand vous sortez du Carrefour,
0: oui.
2: D'accord? Ou dans le rond-point, c'est dans le rond-point carrément, hein?
0: Ah oui, d'accord, voilà. Ok.
2: Et vous allez vers sur la 4 voies, là, c'est ça.
0: D'accord, ok, donc c'est dans le rond-point, dans la sortie, au niveau de la sortie, voilà. Là, pour aller vers Saint-André.
2: Saint-André, voilà, madame.
0: D'accord, ok.
2: Hein. Fais attention.
0: Ok, donc une roue qui se trouve sur un rond-point, donc c'est le rond-point de Carrefour,
2: ouais, sur la
0: voie de droite en direction de, voilà, Saint-André, du coup, à la sortie pour aller, voilà, vers Saint-André.
2: Voilà.
0: Enfin, sur la 4 voies de Saint-André, parce qu'il y a deux sorties quand même, donc...
2: Voilà, mais dans le rond-point, madame, hein, fais attention.
0: Ok, très bien, bah merci beaucoup, monsieur.
2: Moi, je suis avec Cote Masséna, et bonjour à la famille Camela, et avec Masséna. Merci beaucoup.
0: Ça marche, merci à vous, monsieur, au revoir. Auditeurs de Freedom 2, faites très attention, vous qui êtes du côté de Sainte-Suzanne, on nous signale une roue qui se trouve en plein milieu du rond-point, donc sur la voie de droite du rond-point de Carrefour Sainte-Suzanne, en direction de la sortie pour aller vers la 4 voies de Saint-André. Voilà, donc soyez très prudents, cette roue qui se trouve sur le rond-point de Carrefour Sainte-Suzanne sur la voie de droite, en empruntant la sortie pour aller vers la 4 voies de Saint-André. Pour toute information, 02 62 41 51 51. On a perdu monsieur. Alors attendez, ah ben je crois qu'il est par ici. Attendez, il est par là. On va aller par ici. Monsieur.
1: Allô, oui.
0: Ah,
1: rebonjour.
0: Oui, rebonjour. Il n'y a pas de souci.
1: Moi, donne mon avis, hein, c'est que Ousmane Dembélé, là, t'es ballon d'or, l'a fait briller, il l'a réveillé. Là, franchement, le réveil de Ousmane Dembélé, les puissants, on va dire. Voilà. Donc, son réveil, là, maintenant, là, du maintenant, comme ça, 16e de finale, et là, encore 8e de finale. Après, il ne fait pas la boue, la boue avant la pluie, les choses comme ça, tu vois. Mais, comme il dit, nous, on a une belle équipe de France. À moi, quoi qu'il arrive, mais les Français, moi, les pas Brésiliens, moi, pas Portugais, mais voilà ça, moi. À moi, mais 100% Français, moi. Après, du match comme ça, s'il si est pour la Suède, là, nous, ça croise la Suède, nous, là. Ben, pour les 16e de finale. S'il est pour la Suède, amène un petit drap pour la Suède.
0: Oui, oui, non, mais là, c'est critique parce que Mbappé l'a pas gagné et c'est Dembélé qui l'a fait tout. On va dire que c'est ça qui ressort un petit peu aussi. C'est parce que quand on regarde Mbappé, c'est vrai que il était dessus le terrain, mais il y a plus laisse le ballon à ses partenaires, quoi. Il a voulu donner ça à Dembélé quand même.
1: C'est ça.
0: Parce qu'il en avait des occasions de marquer quand même Mbappé, hein, faut dire ce qu'il en est. Hein.
1: Ça même, il avait des occasions, mais après, regarde ça, Doué l'a marqué. Doué aussi l'a marqué. Ben après, si, comme il était qualifié aussi en 16e de finale, ouais, le petit bémol que il peut en faire, c'est fallait faire entre les remplaçants, par exemple N'Golo Kanté, des choses comme ça, ouais. Donc, vu qu'on était qualifié en 16e de finale. Mais après ce match-là, là, mi pense a été dédié pour, Didier Deschamps, hein.
0: Donc. Oui, aussi.
1: Voilà. Donc, après, nous n'avons un bon gardien, franchement, le gardien que nous l'avons là.
0: Ah oui, la Norvège, la rate le pénalty.
1: Oh, ça!
0: Ah, le pénalty, elle rate le pénalty. Après, il dit la France, les mauvais. Ah, les mains, c'est donc.
1: Après, il dit la France, les mauvais.
0: La France n'aurait pas raté le pénalty, lui.
1: Voilà, 16e de finale. Un coup d'alarme, le tir.
0: Ah là là.
1: Non. La France, 100% ici.
0: Ben, dis à Zot donc. Merci beaucoup, monsieur. Bonne journée à vous. Au revoir. 02 62 99 12 00. Est-ce que vous pensez aussi là, qu'est-ce que vous en pensez de ce match là, hier, donc hier soir, France-Norvège. 02 62 99 12 00. Freedom, bonjour.
3: Bonjour.
0: Vous pouvez éteindre la radio, s'il vous plaît?
3: Oui, merci. Le montant de Freedom Million, si vous voulez, je veux savoir.
0: Ah, montant Freedom Million. Oui, il m'a pas donné. Excuse-moi, pardon. Montant Freedom Million, 237 euros.
3: 237, merci beaucoup.
0: Ben, de rien, monsieur. Ça, où les biens?
3: Oui, ça va.
0: Ça va, la santé, ça va?
3: La santé, ça va, tout le monde.
0: Ah, ben, c'est le principal. Vous regardez un petit peu le foot hier?
3: Oui, m'a bien regardé. Comment le mettre le premier but, il m'a pris.
0: Ah, écoute, vous pensez un petit peu du match de hier, là?
3: Avant tout, t'es vaillant.
0: Ah, ben, on a bien joué.
3: La France est bon.
0: Ah, ben, bien sûr, la France est bon. Et le fait que Mbappé l'a pas trop touche ballon, qu'est-ce que vous pensez de ça?
3: Mbappé, il est personnel.
0: Ben, non, ben, là, pour le coup, il était pas personnel hier. Il laisse le ballon d'Mbélé.
3: Non, il l'a laissé, mais pour ça, il joue un peu personnel, lui.
0: Ben, là, vous trouvez qu'il a joué personnel hier soir?
3: Non, hier soir, il pouvait aller.
0: Ouais. On dirait qu'il a écouté toutes les critiques. Bon, merci beaucoup, monsieur.
3: Allez,
0: bonne journée à vous. Au revoir. Pardon?
3: Quand il revient le soir.
0: Quand il revient le soir, bah, pas tout de suite. Non. Attendez un peu.
3: Ah bon?
0: Bientôt. Merci. Ça marche. Merci beaucoup, monsieur. Allez, bonne journée. Au revoir. 02 62 99 12 00. Freedom, bonjour.
4: Bonjour, madame.
0: Oui, bonjour.
4: Ouais, il m'est arrivé quelque chose ce matin et que j'ai fait un prise de gueule. J'ai fait même une vidéo, j'ai envoyé sur Internet, sur Facebook.
0: Oui.
4: J'ai envoyé une vidéo. Ben, il y a des pédophiles partout, madame. Oui, il y a des pédophiles partout. Il y a quelqu'un qui est arrivé derrière moi, madame. Derrière, j'étais dans la boutique, j'étais en train de mon tour. Il est venu, il a fait le geste qu'il fallait pas, madame.
0: Ah ouais?
4: C'est pas, vous voyez, vous êtes derrière, vous êtes viré, vous voyez pas la personne. Et derrière, il a fait un geste qu'il fallait pas envers moi, madame. Je l'ai claqué, madame.
0: Oh, vous l'avez tapé? Vous l'avez claqué?
4: Le cou, je l'ai mis dans le vent, j'ai écrasé, madame. Je voulais le tuer, madame.
0: Mais non, le tuez pas, mais vous avez pas appelé le responsable de la boutique? Est-ce qu'il y a des gens qui étaient
4: le
0: là aussi?
4: Le responsable de la boutique a vu, tout le monde a vu. Personne avait tort. Tout le monde a vu. Moi, je l'ai... Madame, je vous jure, madame, je suis encore en colère. Je parle avec vous, je suis encore en colère. J'ai frappé par le cou. J'ai donné une baffe, madame. J'ai donné une baffe dans la gueule, madame. J'ai attrapé par le cou. Je l'ai coincé contre le bar, madame. Et m'a demandé pardon, madame. Mais c'est un pédophile qui traîne, là.
0: Mais faut signaler ça. Est-ce que vous avez appelé les autorités?
4: Non, j'ai pas appelé personne, madame. J'ai appelé personne. J'ai beaucoup de témoins qui ont vu qu'est-ce qui s'est passé.
0: Et c'était dans quel secteur, ça?
4: À Saint-Leu, madame.
0: À Saint-Leu, d'accord.
4: Saint-Leuville, madame. J'ai jamais eu affaire à ces genres de personnes. J'ai fait une vidéo, j'ai partagé sur YouTube.
0: Mais c'est la première fois que ça vous arrive? C'est la première fois que ça vous arrive?
4: Ben, tout à fait, madame. C'est la première fois. Vous vous rendez compte, madame? Ben, j'ai dit, hein, moi, à mon âge, madame, j'ai 60 ans, madame. 60 ans. Je monte sur 61 ans bientôt. Mais on veut pas ça, on veut pas.
0: Ben oui, mais
4: il est arrivé, il m'a pris par Vous comprenez, oui. Vous comprenez ce que je veux dire?
0: Oui, oui, oui. Il était de Yahoo, il y a fait un geste.
4: Voilà, mais il a fait le geste qu'il fallait pas, madame. Et ça, je me suis défendu, madame. Je l'ai attrapé. Je lui ai donné une baffe, madame. Une vraie baffe. C'est pas tes gencives, madame. C'est une baffe.

0: Si ça me monte à la tête, madame, il a mal fait de faire le geste qu'il a fait aujourd'hui, il a mal fait.
1: Oui, avec tout ce qui se passe en ce moment, là, en plus.
0: Il y a un pédophile qui traîne, c'est SDF qui traîne à Saint-Leu. Il faut l'arrêter. Bon. Il faut l'arrêter. Moi, je peux emmener les gendarmes pour le voir. Moi, je peux. Je connais pas ce gars. Je le connais pas.
1: Mais on va voir s'il y a des témoins là qui ont vu ça aussi, qui nous racontent un petit peu aussi qu'est-ce qui s'est passé.
0: Tous les témoins étaient là. Ils ont vu. Ils m'ont donné raison de l'avoir attrapé, de l'avoir frappé. Je l'ai frappé, madame. Je l'ai frappé, madame. Mais imagine, moi, je peux me défendre, madame. Imagine, c'est un enfant, madame, et c'est la même chose.
1: Ouais, c'est pour ça qu'il faut faire très attention, quand même, on va. Il faut faire très attention. Merci beaucoup, monsieur, dans tous les cas, d'avoir partagé ça avec nous. Et puis, s'il y a des personnes qui étaient présentes et puis qui ont vu la scène aussi, hein, ben, vous pouvez nous appeler. Nous étions là dans le secteur de Saint-Leu, donc dans une boutique. Monsieur nous raconte, hein, il était dans une boutique et derrière lui, il y a un monsieur qui est arrivé, qui a fait un geste qu'il fallait pas. Et puis, voilà, avec tout ce qu'on entend en ce moment sur les drames qui se passent, ben voilà, il faut faire attention quand même. Donc si vous avez été témoin ou que vous voulez partager aussi, est-ce que vous aussi ça vous est déjà arrivé d'être à la boutique et que derrière vous il y a quelqu'un qui vient et qui fait ce genre de choses? 02 62 99 12 00. Frédéric, bonjour.
2: Bonjour.
1: Bonjour.
2: Ah voilà, on a vu le football.
1: Oui.
2: Ah, vous ne voit pas.
1: Hein?
2: Ah, vous ne voit pas football.
1: Ah, pourquoi on voit pas football? Garde pas football?
2: Voilà, aveugle.
1: Ah là là là là là là.
2: Dire...
1: Bah, elle est pas grave, écoute, même si on voit pas.
2: J'écoute chez France Inter.
1: On peut écouter, ou quand on écoute, c'est comme si on regarde, ou imagine la scène, ou ferme les yeux comme ça, ou imagine.
2: Bah oui.
1: Mais du coup, on l'a pas suivi du tout le foot hier, alors.
2: Va suivre, enfin, qu'on pas suivre. 3 habitants, 30 militants, voilà, pas bien.
1: T'es où, l'a vu?
2: Ah.
1: Après, mais il trouve que le but de la Norvège, quand même, c'est un but qu'on aurait pu éviter, ça. Hein.
2: Ah bon, moi, la France, ça fait un match nul.
1: Ben, ah ouais, contre la Norvège.
2: Ben oui, ma France, c'est
1: bon, c'est pas une petite équipe, mais enfin, on garde le niveau de la France, on garde le niveau de la Norvège. Moi, mais t'es confiante pour la France, moi.
2: De la rate de pénalty.
1: Ben ça même.
2: 3-2.
1: La France n'aurait jamais raté ça, lui.
2: Ben oui. Mais la Suède, là, elle dit que c'est un bon gars, le glouille. Hein.
1: Qui ça?
2: La Suède.
1: Ah oui. C'est quoi le pronostic pour la Suède?
2: La France est bataille 2-0.
1: Ah ouais?
2: Oui. facilement encore.
1: Et vous pensez que ça sera des buts de Mbappé, que ça reprenne un petit peu, ou bien que ça continue et laisse la place comme
2: Mbappé,
1: pour...
2: Mbappé, là, il est un peu génie, pareil. Parce que là, il a été capitaine, là, où il avait des passes décisives dans l'entraînement
1: de temps. Non, mais il avait des occasions de manquer, mais il a voulu laisser la place peut-être aussi un petit peu à son bon coéquipier, parce que tout le monde en ce moment, il critique Ali, il dit Ali comme ça, le gars, il jouait solo et tout ça. Ben là, il a montré que Ali gagne jouer en équipe aussi, que il peut laisser son bon camarade marquer un peu le but.
2: Ben il est aussi, j'avais bouclé comme ça, le ballon d'or, je parie, espérer. Mais attendez, on va voir le technique, le bouc de racine dans le bureau, l'occasion. Ben là, il a fait voir son occasion. En plus, il dit, quand t'as fort, vous marquez 3-10, là, il est.
1: Ben ça même. Après, faut pas oublier que bon joueur, là, c'est bonnes humains aussi. Peut-être que pour le premier match aussi, Dembélé était pas trop dans son assiette, tu vois.
2: Bah oui.
1: Donc, il peut arriver des trucs comme ça. Et là, il a repris un petit peu le poil de la bête et ça y est, il est parti. Ben ça même, nous va voir pour le prochain match.
2: On la Suède, bon, les gens n'aura pas des trottinettes souterraines.
1: Bon, merci beaucoup, monsieur.
2: Allez,
1: bonne journée à vous. Allez, au revoir. 02 62 99 12 00. Freedom, bonjour.
3: Allô, oui, bonjour, madame.
1: Bonjour.
3: Ça va bien?
1: Ça va bien, c'est vous-même.
3: Ouais, en fait, madame vient d'appeler pour les antivols, là.
1: Oui.
3: Ben c'est bon, moi, je m'y occupe, elle, moi.
1: Oh, trop bien.
3: Comme quoi, qui est Freedom, il sert vraiment, hein.
1: Oh.
3: Ah, moi, m'écoute à tous les jours.
1: Ou l'a entendu l'appel sur la radio?
3: Ben là, dès que je l'attends, dis-moi la appel, elle est direct, et bon, il occupe tout le temps. Là, oh.

0: On va en route tout en même temps.
1: Ok, ben vous êtes trop gentil, vous êtes formidable. C'est quoi le prénom?
0: Ah, moi c'est Fabrice. Ouais.
1: Fabrice, ben vous êtes trop gentil. Et dès que vous l'entendez l'appel ou la partie ou elle?
0: Dès que vous l'entendez, elle a son numéro, elle m'appelle tout de suite.
1: Ben c'est, ah, ben c'est formidable.
0: Comme il y en a à Bali, il fait bien son travail et elle est souriante. Et
1: c'est vrai que c'est dur à trouver les antivols sur les roues comme ça?
0: Ouais, ben c'est ça. Ben au fait, chaque antivol est dans son boulon. Ben comme là, il y a payé. Donc faut refaire ça tout le bon boulon. Là, mais ça fait sauter. Là.
1: D'accord, ok.
0: Et, tout, et après, il va remettre sur un boulon normal ou sur les roues d'un antivol.
1: D'accord.
0: On est passé, pas 29 euros un G.
1: Oui, mais il est quand même fou que tous les garages que Nena a à côté d'elle, là, quand même, n'a point, quoi. Oui, c'est...
0: Après, il peut changer un paquet de frein sur l'auto et le mécanicien, il oublie. Des fois, il oublie. Il peut arriver, il oublie comment? Il oublie de ramener la personne de l'antivol et après, il roule tout pile.
1: Bah ouais, mais bon, là, au final, c'est à cause de ça, c'est madame que l'était embêtée, quoi. Donc,
0: Mais ça, encore là, bon, la voiture, elle roule encore. Mais pense à où la roue a pété d'une semaine.
1: Ah, ben ça même. Heureusement qu'elle peut compter quand même dessus des personnes comme on pourrait d'elle.
0: Oui, ben voilà, quoi. Toi, t'es juste pour dire ça, mais comme quoi que Freedom, il sait y avoir.
1: Ah non, ben franchement, il est trop gentil. Merci beaucoup.
0: Ouais. Et en 2010, m'avait gagné l'auto avec ça.
1: Ah ouais? C'était quoi comme l'auto?
0: Un Renault Twingo.
1: Avec l'autoking?
0: Avec l'autoking, bah.
1: Ah, là, il y a cette année alors.
0: Côté comment? L'hôpital, on est là-bas, là. Côté l'hôpital, en face hôpital. Et la belle pierre.
1: Cette année où ça retend toute chance?
0: Ah, moi, tous les ans, mais genre, bon, quand même, on y gagne, moi, on est content.
1: Ben oui, il faut être content pour les autres quand même.
0: Et après, bon. Ça va gagner le bon cours aussi, les biens. Hein. On connaît tous les mois, là, pas besoin de tirer
1: la. Ah, ben là, en plus, avec les prix que l'a augmenté.
0: Ah, il fait plaisir.
1: Ben oui. Et au petit, ben, quand madame Nancy t'en dit, elle rappelle à nous?
0: Ben c'est ça, mais peut-être, là, il y a un coup de Freedom aussi, tu vas rappeler à nos amis.
1: Ben oui, ça serait bien. Merci beaucoup, en tout cas, Fabrice.
0: Bon, ben, ok. Allez, bonne journée.
1: Merci beaucoup. Allez, bonne journée, allez, au revoir. Ben oui, vous avez vu quand même comment la radio, les formidables, là, Nena, madame, alors comment elle t'appelle? C'était Lucie qui avait un problème du coup pour changer ses roues, elle voulait avoir des trucs pour les antivols, et ben il y a Fabrice qui a écouté la radio et qui tout de suite est parti la dépanner. Donc vraiment merci beaucoup à Fabrice, et puis ben si Lucie est à notre écoute, ben rappelez-nous tout à l'heure. Il est 11h tout de suite, les informations, le journal avec Europe 1, et puis la libre antenne reprendra après. Et puis je vous le rappelle, pour le radio guidage 41 51 51, attention à cette roue qui se trouve sur le rond-point de Carrefour Sainte-Suzanne. Nous sommes là à la sortie pour aller vers la 4 voies de Saint-André. La roue se trouve sur la voie de droite dans le Carrefour de Sainte-Suzanne. Donc prudence, et puis 02 62 41 51 51 pour tout radio guidage, et si vous avez plus d'informations. 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Je vous dis à tout à l'heure pour la libre antenne 99 12 00. Les sujets sont libres. On peut parler de foot, on peut revenir sur ce match France-Norvège, qui fait quand même beaucoup parler. De toute façon, tous les matchs, il fait parler. De toute façon, je suis jamais content. Et quand il jouait pas à Icos, quand il jouait Icos, voilà. On a toujours un truc à dire. La France, c'est une bonne équipe. La France va nous emmener en finale. Et la France va remporter la coupe. Voilà. Et pour tous les jaloux, allez prendre ballon, allez jouer dessus terrain, allez courir derrière le ballon. Il est 11h à La Réunion.
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5: Et à 9h, faisons un point sur l'actualité avec vous, Wallis Glaise, bonjour.
6: Bonjour Charles, bonjour à tous. Ce matin, 37 départements sont toujours placés en vigilance rouge canicule. Dans la capitale où le thermomètre devrait une nouvelle fois dépasser la barre des 35 degrés cet après-midi. Des événements annulés comme la marche des fiertés reportée à septembre, ou encore le festival de musique Solidays, lui qui est annulé. La canicule qui a déjà fait plusieurs victimes à Marseille, par exemple, un garçonnet de 18 mois est décédé de ses blessures. Il a été retrouvé en état d'hypothermie dans une voiture stationnée sur le parking du campus de médecine. À Paris également, un homme a perdu la vie en se noyant dans le canal Saint-Martin et dans la soirée. Et dans ce contexte, François Braun, médecin urgentiste et ancien ministre de la Santé, qui était votre invité ce matin, Charles, estime qu'il faudrait davantage de prévention au sujet de la canicule.
2: Oui, mais nous ne sommes pas une société de prévention, malheureusement, hein, quand on se compare aux pays, par exemple, d'Europe du Nord. Donc oui, il faut inculquer la prévention dans la santé, bien sûr, et d'une façon beaucoup plus globale. Et c'est probablement ça l'enjeu le plus important pour notre système de santé, qui aujourd'hui est surtout un système axé sur le soin et pas assez sur la prévention.
6: C'était François Braun, médecin urgentiste et ancien ministre de la Santé. Des précisions sur le programme de la visite à Paris du pape Léon XIV fin septembre. Le pape célébrera une messe sur la place de la Concorde et les Champs-Élysées le samedi 26 septembre. 500 000 fidèles sont attendus à cette occasion.
5: Merci Wallis Glaise pour ce journal. On fait un point avec vous sur la météo, ma chère Estelle.
3: Et oui, chaleur intense toujours de mise, mais sur une partie un petit peu plus réduite du territoire, sur un large quart nord-est. On a des températures qui sont déjà chaudes au réveil. On a par exemple déjà 26 à Paris. Ça peut monter déjà à 29 à Chalon-sur-Saône. Pour ce qui est de la couleur du ciel, on a quand même un ciel très bleu et un soleil très cuisant du Grand Est et sur tout le sud. On a un ciel un petit peu chaotique et orageux dans le nord-ouest, du côté des Pays de la Loire, de la Normandie un petit peu aussi, et ça éclatera également ce soir dans le sud-ouest au niveau des Landes et du Gers, également aussi sur les Alpes et la montagne Corse, sans oublier qu'on a un vent dans le sud, un vent d'OTAN et un vent autour du golfe du Lion qui renforce cette sensation de chaleur cuisante.
5: Voilà, vous savez tout sur l'actualité, sur la météo. Dans quelques secondes, c'est Frédéric Taddeï, c'est arrivé cette semaine, et puis on n'oublie pas le rendez-vous, le deuxième de cette matinée, ce sera Elliot Deval de 11 à 13 heures pour Elliot Deval. Allez-vous. À demain sur Europe 1.
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Allez, il est 11h passé de 7 minutes. 02 62 99 12 00 pour la libre antenne. Mais avant, on va aller écouter les messages que vous avez laissés dans votre répondeur enregistreur de la Moukatali. Ah non, c'est vrai qu'on est samedi. Ben oui, j'ai plus l'habitude. Ben oui, c'est vrai. Moi, j'ai dit, garde à moi. Ben voilà, l'habitude de travailler le samedi comme ça. Ben oui, attends, ben non, on a le rendez-vous jeu avant. Oh là là, mais Wendy, tu es tête de linotte, c'est pas possible. Attends, mais c'est lequel du coup? Bouge pas. C'est. Mais trop puli. Ah là là là là là là là là là. Julie, viens, mais ouais, il court. C'est laquelle? Celle-là, non? Voilà, ça même.

0: mais comment peut-on oublier le Frido Million? Il oublie pas la moukata, il oublie Frido Million? C'est quoi ça? Pas possible. Bon, allez! Frido Million, on va aller chez qui là? Alors, attendez, ne bougez pas, on fait ça. On va aller par ici. Et donc, on est quel jour? On est samedi. Alors, on va aller à Saint-Paul, direction Saint-Paul. Donc Saint-Paul, j'espère que vous êtes tous bien réveillés là, parce que le téléphone va peut-être sonner chez vous. On va aller avec Brigitte du côté de Saint-Paul. Brigitte, il y a le Frido Million qui passe chez vous là, Brigitte, il faut pas rater hein. On est à 3 sonneries là déjà quand même. Je laisse sonner jusqu'à 5. Je suis gentille.
1: Bonjour.
0: Oh zut, est-ce qu'on réessaye? Je vous laisse encore une chance, Brigitte. Je suis gentille. Je vous laisse encore une chance. Allez, on refait. C'est un fixe. 0262. Allez. On est samedi, mais il faut gagner le montant du Frido Million. Elle répond pas. Elle dort, il est quelle heure? 11h. Puis elle fait la grasse matinée. Elle regarde le match football hier soir, elle dort. Pousse ça, elle dort encore. Ah là là là là là là là là. Bon, ben, il réfléchit déjà au montant du prochain Frido Million. Répond pas téléphone. Bon, ben, Brigitte, c'est pas grave. Désolé, c'est perdu pour vous. Ben oui, ben, c'est perdu. Bon, allez, ben, pour le Frido Million, du coup, ça sera lundi. On va passer à 246 euros pour lundi. Voilà, donc le montant du Frido Million de lundi, 246 euros. 2, 4, 6 pour lundi. Donc ça sera lundi, ça sera avec Francky, bien évidemment. Et ben voilà, j'ai fait mon jeu. Maintenant on peut passer au répondeur enregistreur de la Moukatali. Ça y est, donc vous avez laissé vos messages sur le répondeur enregistreur de la Moukatali. Vous avez parlé de la fête des pères, de la fête des mères, de la ville de Saint-Paul et puis du prix du gaz également, le gaz qui a augmenté. Et puis également de la commune de Saint-Louis. Vous êtes motivés là avec les communes. Allez, on écoute ça.
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3: Allô, bonsoir Moukatali. Eh, non, là, c'est un micro propre. Eh, la fête des pères. La fête des pères, là. Ça, c'est la fête des pères, bonne barbaille. Bonnes enfants, c'est votre papa, votre petit bonne fête. Mais à nous, le femme, la quoi nous vient, c'est là-dedans, nous. Nous, petit bonne fête, mais ce n'est pas notre papa, lui. Nous n'avons papa, nous n'avons maman. Et le bon bougre, là, lui, pas plus le papa, lui. Lui, c'est notre bonhomme. Papa, nos enfants. Nos enfants, ils doivent dire bonne fête, papa. Mais à nous, bonhomme, la quoi, femme, la quoi, nous, ça va dire. Bonne fête, bonhomme, nous. Lui, dit le bonhomme, mais il n'est pas le papa. Le moment, il est pareil. Allez, son moment, il a son moment. À nous aussi, nous l'avons le moment. Lui doit dire bonne fête, son moment, allez. Son moment, pas son forme. Son forme, n'est pas son moment. Ah, ah, mais là, ça, il faut y éclairer un peu. Ça, il comprend plus du tout, hein. Allez, mon catalyse. Le bonhomme, là, il n'est pas le papa. Il n'est pas papa de nos enfants. Bonnes enfants, c'est dehors, là.
4: Oui, la Moukatali, bonjour. Ça va passer quoi un message, là, pour les temps sans épaule, là? Ben, un jour, la pluie est tombée là-bas, là, du volgué, puis passé, hein. Là, tellement, elle avait de l'eau à terre. Passé, gars, et puis, dis monsieur le maire, arrangez un peu la route, là, hein, parce que rien ne va plus, sinon, hein. Arrangez un peu la route. Entrant, là, même, là, dans l'entrée, là. L'auto, il frotte, là, hein. Alors, et après, il y a eu aussi le gaz, 10 euros, là. Après, mille mounes, là, qu'il est. Monsieur le maire, là, allez, en bas, le gaz, là, parce qu'il n'entend pas parler du tout, hein. Fini, hein. Ben oui, après, on a des tas de bassins aussi, hein. Manger pour le rat, tout ça, il donne pas. Parce que ça, c'est instant, la route l'est cassée, tu as touché par qui ne savait pas là, il n'y a pas marché du tout, hein, par quoi de santé, hein. Dis-le, merci, ça n'a pas l'arrangé, hein, ok?
5: Bonjour, mon Katali. Écoutez, nous payons pour Saint-Louis, au Gol Saint-Louis, hein. Le du camp Gol Saint-Louis. Dernière location vente, là, c'est au Gol Saint-Louis. Location vente, là. La lumière, là, pas du tout. Dans location vente, là, fait dernier. Depuis en 2005, là, il va nous, là. 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Mais après la lumière au Gol, nous, rue du camp Saint-Louis. Mais qu'un poteau éclair, ça même. Y a pas d'autre, rien éclair. La lumière éclaire, puis il marche, puis la mon Katali. La puis, l'auto parking ville autour d'ici, ma côte, les salles, nettoyer par la commune. Au téléphone, jamais vient. Au téléphone, la mairie, dit, va voir quelqu'un visiter, personne ne veut visiter, mon Katali. Au revoir.
1: Salut la réunion, enfoiré.
0: Et pour tous vos messages, le 02 62 21 08 08, le répondeur qui est disponible 24 heures sur 24. Allez, 02 62 99 12 00, on reprend la libre antenne, les sujets sont libres. Freedom, bonjour.
6: Allô?
0: Oui, bonjour.
6: Oui, bonjour madame.
0: Oui.
6: Voilà, mais je voulais souhaiter ma fille, elle a 33 ans aujourd'hui.
0: Oui.
6: Et qu'on a 23 ans, moi Pierre. Je voulais souhaiter mon anniversaire.
0: Elle écoute la radio?
6: Bah, je sais pas.
0: Elle s'appelle comment?
6: Elle est au dépannement.
0: Elle s'appelle comment?
6: Waouh Alice.
0: Elle s'appelle comment votre fille, monsieur?
6: Waouh Alice.
0: D'accord, ok.
6: Voilà.
0: Elle habite en France?
6: Mais je sais pas, pas dit depuis 23 ans, puis une nouvelle, mais bon, ils sont partis. Et puis, que papa, il oublie pas d'être quand même.
0: Bah, c'est bien, la petite pensée, et la pousade. Il y a longtemps qu'il est difficile pour là, quand même. Hein.
6: Ah oui, toujours, c'est difficile, madame, mais bon.
0: Mais c'est elle que l'a partie, c'était un conflit par rapport à l'ex.
6: C'est la séparation avec la maman, donc. Et j'ai eu 23 ans, et puis le divorce, bon, pas bien passé quand même.
0: D'accord.
6: Et puis, ben, ma gagne tout le monde, baba, et voilà. Aujourd'hui. Il pense à Alice et que Dolly avait 14 ans quand elle a parti et Alice avait 6 ans. Mais il fait 24, il fait près de 30, 23 ans, moi, Pierre.
0: C'est belle et
6: malgré les Rochelles, m'a connu d'aller discuter de Vendée, mais bon, personne n'a ma nouvelle, personne n'a rien.
0: Mais vous l'essayez de reprendre contact avec Zot ou pas?
6: Non, mais non. Madame, m'a connu parler les autres mondes, que Zot a Vendée, mais où? Je ne connais pas la fonte.
0: D'accord. Bah, ça serait bien pour qu'un jour on puisse reprendre contact avec Zot quand même, quoi, parce que...
6: Avant, il fait mes yeux quand même.
0: Mais, et votre ex-femme, vous n'avez plus son numéro?
6: Non, tout à fait le fond. Depuis la séparation en 2003.
0: Mais vous n'avez pas moyen genre, de prendre la justice pour pouvoir revoir vos enfants?
6: Non, moi, l'a fait après. Moi, j'ai passé devant le tribunal de Saint-Pierre, et puis, ben, voilà, et puis, ben, le jour, l'audience que moi, elle n'a pas présenté à moi, mais il pensait que c'est mon avocat, il se présentait à elle. Et bien, après, là, c'est moi, la gueule d'un baba, c'est ça, madame.
0: D'accord.
6: Et voilà, aujourd'hui, ben,
0: on a la pensée pour elle, c'est gentil, on a la pensée pour elle.
6: Aujourd'hui, papa, il dit. Et Dolly, je suis pas.
0: Bon, ben, monsieur. Courage à vous, monsieur.
6: Si quelqu'un, il connaîtrait Azot, il pourrait donner une nouvelle. T'es content?
0: Ben, il habite Saint-André, c'est ça?
6: Non, j'étais en France. Non.
0: Ah, Zol en France, d'accord.
6: Voilà, si vous voulez laisser mon numéro de téléphone en tête, si connaît quelqu'un, il connaîtrait Azot, vous pouvez déjà en avoir un petit peu de nouvelles de Zot.
0: Ben oui, si quelqu'un, il connaît que Zot s'y appelle à nous, et comme ça, s'il peut permettre à vous de reprendre contact avec Zot. Voilà.
6: Merci beaucoup, madame.
0: Je vous en prie, monsieur, bon courage à vous. Allez, au revoir. Ben, c'est triste, hein, quand même. Hein. Papa, là, qui a mal au cœur, parce que ça fait 23 ans, quand même, qu'il n'a pas vu ses enfants, ses deux filles. Donc c'est difficile, les divorces qui se passent mal comme ça, et puis bah malheureusement, il y a toujours des personnes qui souffrent quand c'est comme ça, hein, les enfants, les parents, enfin voilà. 0262 99 12 00.
7: Bonjour.
0: Prédome, bonjour.
7: Bonjour madame.
0: Oui, bonjour.
7: Vous allez bien?
0: Ça va, merci à vous-même.
7: Si vous allez bien, moi si je vais bien. Madame, on a retrouvé un permis, un carte vitale de la rue Lucien-Gasparin par terre sur le trottoir.
0: Ah, permis, voilà. Permis et carte vitale?
7: Ouais.
0: D'accord.
7: Monsieur Marc-Jean Laurent.
0: Alors, au nom de monsieur...
7: Marc-Jean Laurent.
0: Le nom de famille, c'est quoi?
7: Ben là, c'est écrit Marc-Jean Laurent.
0: Comment on écrit Marc-Jean Laurent? Ouais, il n'a pas le nom de famille.
7: Marc-Jean... Ben, écrit M-A-R-C.
0: Ouais, Marc-Jean Laurent.
7: J-J-E. A-N, Laurent après.
0: D'accord, donc permis et carte vitale au nom de Monsieur Marc-Jean Laurent, retrouvez où ça?
7: Dans la rue du Chien-Gasparin, derrière la mairie de Saint-Denis.
0: D'accord, à Saint-Denis. Ok, très bien. Il peut appeler là-haut sur quel numéro, monsieur?
7: Le numéro qui affiche, c'est 06 93 06 07 73.
0: C'est ça, 06 93 06 07 73.
7: Demande Bruno.
0: Ça marche. Est-ce que nous peut mettre l'annonce sur le site de freedom.fr?
7: Oh, pas trop là-dedans, madame.
0: Non, mais à nous, c'est nous-mêmes qui... Ouais. Ça marche. Ah, vous ne connaissez pas ça? Ah,
7: juste aide de mon jument, on comprend, après les restes, après les
0: miennes. Bah, ou déjà, vous connaissez des compas, un numéro, c'est bien?
7: Déjà, elle est bien. Bah.
0: Voilà.
7: Mais l'oncologie, franchement, c'est compliqué, elle
0: n'est pas mieux à moi. Parce que la 2-3, elle n'est pas compas de numéro, hein.
7: Oui, bah non, mais après, n'y vais pas. Si bien mettre qui a mangé son main, il n'y a pas fait le numéro, n'y a pas de problème. Bon, madame, un peu de l'humour le matin, elle est bon.
0: Monsieur, la prochaine fois qu'on trouve quelque chose, là, passe directement par le standard 41 51 51.
7: Ah, je ne connais pas, madame.
0: Mais Midiaou, je ne connais qu'on ne connaît pas, Midiaou.
7: Je viens d'arriver à la Réunion, on connaît.
0: Le vrai, il fait combien de temps il est là?
7: Ben, il fait peut-être là, 60 ans à peu près.
0: Il fait 60 ans, il est à la Réunion?
7: Ben, on était au pôle Nord, moi, on vient d'arriver.
0: Ah, d'accord, ok.
7: Je pense que la lune, allez.
0: Bonne journée, allez, au revoir.
7: Alléluia, madame.
0: 02 62 99 200. Donc, un permis, une carte vitale qui a été retrouvée du côté de Saint-Denis au nom de Marc-Jean Laurent. Donc, vous appelez le 06 93 06 07 73. Freedom, bonjour.
1: Bonjour.
0: Bonjour.
1: Oui, monsieur Camille va devenir riche avec vous, là.
0: Pourquoi?
1: Quoi, Frido Million?
0: Oui.
1: Vous avez remis combien en plus, là?
0: Ben, 10 euros.
1: Pardon?
0: J'ai remis 10 euros en plus.
1: Non, il y avait 37.
0: Alors, attendez. Non.
1: Oui.
0: Je regarde bien. Le montant, c'était 237 euros. J'ai mis à 246.
1: Oui, ben...
0: ça fait 9 euros.
1: Ben oui, ça fait 9 euros.
0: Pourquoi? Vous voulez plus?
1: Vous ne savez plus.
0: Vous voulez plus?
1: Mais bien sûr.
0: Ah, vous êtes gourmande, madame.
1: Et vous, on dirait que l'argent sort de votre poche.
0: Ah là là là là. Mais vous êtes gourmande, là. Vous vouliez combien?
1: Pas gourmande, mais...
0: Vous vouliez combien? 260?
1: Non, mettez ce que vous voulez. Mais enfin...
0: Là, 9 euros n'est pas beau. Figuez, vous êtes là. Je ne suis pas content encore. T'es maudit, Seigneur.
1: Allez,
0: au revoir, madame, bonne journée. Voilà, m'a mis 9 euros, c'est bien 9 euros. En plus, même pas faire attention. Voilà, prends le premier montant que t'es passé par la tête. Mama, et 247 euros, 246 euros, les bien t'es quand même. Oh, allez, 246 euros. 02 62 99 12 00, les sujets sont libres. On va aller par ici. Freedom, bonjour.
8: Oh.
0: Allô? Oui, bonjour.
8: Justement, vous voulez parler un petit peu d'Embélé.
0: Ah oui, quoi fait d'Embélé?
8: Voilà. Il ne faut pas enlever à d'Embélé le mérite d'avoir marqué, de donner le... Comment dire? De valoriser... comment il appelle encore les Mbappé à la place de d'Embélé. Les buts que d'Embélé a marqué, les actions, c'est lui-même l'a fait. C'est lui-même. Et attention... Et avec une précision incroyable, parce que je ne connais pas si vous l'avez vu les trois buts, mais le gardien, il plonge, rentre la main du gardien et le poteau, il en a à peine 50 cm. Et le ballon, il passe là, dans les 50 cm.
0: Non, mais les buts que Lille a fait, ils étaient magiques quand même.
8: Extraordinaire.
0: Ah, mais bien sûr.
8: Les passes magiques, extraordinaires.
0: Ben, bien
8: donc,
0: sûr.
8: Donc, pour Diaw, il n'a pas volé son ballon d'or.
0: Ah, ben non.
8: Il n'a pas volé. Et s'il continue comme ça, il est possible qu'il va avoir encore un ballon d'or. Et même si des personnes ont dit, m'ont entendu qu'il y a des méchancetés, ouais, Dembélé doit rendre le ballon d'or, il ne mérite pas, etc., etc. Toutes sortes de méchancetés, c'est des anti-parisiens, des anti-français, c'est tout ce que vous voulez.
0: Oui, mais après, de toute façon, on aura toujours de monde pour critiquer. Là, oui,
8: pour moi, c'est des anti-parisiens, parce que, et aussi anti-français, aussi en même temps.
0: Mm-mm.
8: Puisque, voilà quoi, on peut pas dire une chose pareille. Personne n'a jamais dit que quelqu'un l'a pas mérité, il mérite pas, il faut enlever son ballon d'or. Moi, j'ai jamais entendu ça. Et celui que c'est un Parisien qui a gagné, ben voilà, il faut enlever, etc., etc. Et là, il pense que ça reste tranquille, là, quand j'ai vu les trois buts de Dembélé. Et ben, croyez-moi que, comme Midiaou, il n'est pas évident de marquer un but. vraiment avec autant de précision.
0: Ben c'est ça. Après, voilà. il a eu un bon jeu d'équipe aussi là, parce que voilà. Je veux dire qu'il a reçu des bonnes passes aussi. Hein, faut dire voilà, parce que Bonal a bien visionné aussi le terrain. Donc
8: C'est pas des passes décisives, je vois bien, parce que l'action il vient du côté droit, il vient au milieu. Et après, voilà, il attend le moment où, dès qu'il y a une petite ouverture, hop, il frappe. Et avec une précision incroyable. Voilà. Et donc, il ne dit pas qu'Mbappé n'a pas mal joué, mais il ne doit pas, mettre tout le mérite sur Mbappé.
0: Mbappé la met à lui de retrait, là, pour le match, il faut dire ce qu'il est, hein, parce que même il y a parti à la deuxième mi-temps. Donc,
8: oui,
0: il y a...
8: Wendy. Il a quand même fait son match, il n'était pas en retrait, Mbappé.
0: Oui, comme il veut dire qu'il était en retrait, c'est que il aurait pu marquer, il aurait pu jouer un petit peu plus, mais il ne l'a pas fait.
8: Mais il n'y a pas fait dans l'intérêt de l'équipe. Mais
0: oui, ça même.
8: Pour faire briller Dembélé.
0: Et puis après, il y avait aussi le fait que Didier Deschamps n'était pas là aussi. Enfin, il y avait plein de choses, parce qu'on a beaucoup la critique Mbappé, la critique Dembélé. Il a dit Dembélé ne mérite pas son ballon. Que pour le premier match, Dembélé, là, il n'était pas bon. On a beaucoup la critique à lui. Donc là, il pense que Benal l'a dû faire ou jouer cette stratégie aussi, parce que la Norvège en face, là, elle avait peur de l'équipe de France. Hein.
8: Oui, bien sûr. Les vrais qu'il n'y avait pas à Londres, il n'y avait pas tout ça. Mais ça n'empêche que Benal avait quand même une bonne résistance. Quand même.
0: Ah ben oui.
8: Ouais, c'est pas des amateurs, c'est quand même des tous ces joueurs-là, ils jouent dans des grandes équipes. Hein.
0: Ah ben de toute façon, une fois que Benal fait la Coupe du Monde, oui. Hein, après, c'est sûr qu'il y a des équipes les plus fortes que les autres. Mais... Voilà.
8: Donc, moi, je considère que Dembélé, là, il a montré vraiment que lui, c'est un grand joueur. Voilà. Bonne journée, Wendy.
0: Ben merci, bonne journée à vous aussi. Au revoir. 02-62-99-12-00. Vous pouvez vous aussi dire ce que vous pensez là, du match de hier soir. Freedom, bonjour. Allô? Allô? Allô? Il n'y a personne? Ah, si. Allô?
9: Allô, bonjour, Andy, comment il est?
0: Ben, il est là ou même. Comment vous l'appelez à moi?
9: Sandy.
0: Ah ben oui, Sandy. Non, Sandy, il est bon, inquiète pas.
9: Comme ça va.
0: Ben ça va ou même.
9: Oui, un peu de frais, tout ça là. Ben il voit l'hiver finalement pour ici. L'hiver, ici. Ben, mis à part là aux questions de football.
0: Oui.
9: Ben bien Papé, c'est un joueur de Paris Saint-Germain.
0: Ex-joueur de Paris Saint-Germain.
9: Oui, mais là, du coup, il a dit le Cup de France, il n'a pas dit Marseille, il n'a pas dit Paris Saint-Germain, il n'a pas dit rien. Mais vous devez savoir, c'est quelle équipe l'a joué.
0: C'est un mélange d'équipes, ça l'a pris les meilleurs joueurs.
9: Oui, ben elle a pris le meilleur joueur pour la France.
0: Oui.
9: Mais elle a joué dans le Marseillais, elle a joué dans le Paris Saint-Germain, comment la dire.
0: Mais pourquoi pour vous, dans l'équipe de France, il faut avoir quoi? Il faut avoir quel club?
9: Ah, bah parce qu'il y en a beaucoup de Paris Saint-Germain dans ça. Dans l'équipe de là. Ça mène Paris Saint-Germain, là. Mais moi, j'ai content, la France a gagné, hein. Mais seulement, c'est dire que le PSG, c'est pas le droit de marier, là, c'est juillet que mon joueur, Ben Bélé, Ben Papé, tout ça, là, c'est mon Paris Saint-Germain, ça.
0: Oui.
9: Hein? Ben, ça, t'es bonne équipe là-bas, ça.
0: Et donc, par rapport à la Coupe du Monde, ben, c'est quoi il fait?
9: Non, mais que tu peux pas faire ça, moi, tu as des affaires. Mais Benal, tu connais combien de temps je suis venu à PSG ou depuis que Benal a commencé le football à Paris, ben Marseille était en haut. Ah, du monde marseillais, la gagne des étoiles, ben, les étoiles, la couvée, mais par le Saint-Germain, ils ont mis Petro, Marc, qui est le football, hein. Non? Mais c'est une bonne équipe, qui est bien ballon, hein. A toujours été. Ben là, mais si ça, tu continues comme ça, tu gagnes la Coupe du Monde, hein.
0: Ah non, mais ben là, ça allait loin, ça, c'est sûr, hein.
9: Nous espérons
0: que Zod va ramener la coupe, c'est sûr.
9: Oui.
0: Vous allez bien partir, en tout cas. Pour l'instant, vous allez bien partir. Ils n'ont raté aucun match, vous allez bien partir.
9: J'ai bien démarré, j'espère que c'est bien pour ça même. Mais je vais gagner.
0: Nous va voir.
9: là, dans la semaine, là, c'est du Portugal, là, nous.
0: Suède. Prochain match, c'est Suède, non? C'est qui? Prochain match.
9: Il y a encore un coup, Portugal, là. Je crois bien, moi, t'as dit, déjà, c'est France Info, là. Mais c'est mon vidéo, ben là, tu dois bien jouer le ballon, et tout ça, là. L'Espagne doit gagner, et ils doivent arriver au but.
0: Ben, ça va.
9: Mais demain, ben là, ils mettent pas ça à la télé, soit ils font. Mais je vais la nuit, ben là, ils peuvent pas mettre ça à monnaie ici. Hein. Ben, mais ça parle là, où là, le questionner, l'affaire là, le zénitique, papier zénitique, je sais pas quoi, 50 euros là. Tu sais, moi, bien, vous l'avez gagné, il a fait passer encore. Ben, sa commission pour 50 euros, il gagne pour dans la main. Hein. Ben, comment commission, moi, il n'a pas pris trop commission, c'est, moi, il me dit, mon Dieu, disant ça, j'ai fait par 50 génétiques, ça ne va pas gagner la valeur des 20 euros, 15 euros, moi, pour 50 euros, après. Ben, comment, c'est un bonnet, tu sais, il ne gagne pas vivre avec 50 euros.
0: Ah, ben oui.
9: Oui. Ben, lui, quand il est ici, la grande famille, ben, il ne verra pas. Ben, là, c'est dépendant. Là, pas à mettre 50 euros de plus, ça pose une fois. Il n'y a pas de commission, il arrête de manger ici.
0: Ouais. Ouais, avec 50 euros, on ne peut pas acheter grand-chose. Hein.
9: Enfin, avec 50 euros, ben, après, ben, il ne
0: fait pas rien. Il faut regarder vraiment les bonnes promotions.
9: Dit, ben, il ne fait pas rien. Parce que, comme là, tous les affaires, les sœurs. Ouais. Ben, mon ami, je ne sais pas comment il s'est mangé avec 50 euros. Hein. Ben, lui, c'est le département. Si ils sont là-bas, vraiment, ils sont au département. Ben, s'il n'y a pas mettre un coin à 50 euros, pas qu'on rase, banal. Ben, si tu arrêtes de manger.
0: Ben oui.
9: Avec la vie, c'est à combien de temps là?
0: Ben oui.
9: Si il a qu'à pour lui manger, il n'y a pas quoi de manger dans sa porte pour prendre commission, ben il arrête de manger.
0: Ça va. Monsieur, merci beaucoup. Milès Aufoumi, ça va de suite, une disparition.
9: Ouais.
0: Allez, merci beaucoup. Bonne journée à vous. Au revoir. On va aller avec Sharon pour une disparition. Sharon, bonjour.
10: Oui, bonjour madame. J'appelle, c'est pour ma maman.
0: Oui.
10: Ça fait depuis hier après-midi, elle est sortie, mais il n'y a plus de nouvelles. Normalement, elle devait se rendre à Sainte-Marie et on a essayé de la rejoindre. Et là, c'est pas son habitude, mais maintenant, on n'a plus de nouvelles.
0: Alors, elle s'appelle comment votre maman?
10: Claudine.
0: Claudine, d'accord. Elle a quel âge?
10: Elle a 54 ans.
0: 54 ans. Et elle est partie de chez elle, c'est ça?
10: Oui, elle est partie. Normalement, elle devait se rendre à Sainte-Marie. Et après, maintenant, c'est une nouvelle. Elle devait venir ce matin et là, on n'entend plus parler du tout, là.
0: Elle devait se rendre. Et elle habite où?
10: Elle habite à Saint-Paul.
0: Habite à Saint-Paul, d'accord. Et elle a pris le bus pour aller à Sainte-Marie,
10: oui,
0: ou pas?
10: Oui.
0: D'accord. ok. Et c'est depuis hier, hein?
10: Oui, c'est depuis hier. Là, c'est sa maman qui m'a dit d'appeler. Parce qu'elle est inquiète.
0: Donc, Claudine, 54 ans, elle a un téléphone avec elle ou pas? Vous avez essayé de la joindre?
10: Oui, j'ai essayé beaucoup de fois. Ma grand-mère m'a dit de le faire, mais là, ça ne répond pas du tout. Et après, j'ai mon tonton, là, celui qu'on a réussi à retrouver, qui a essayé de la joindre aussi, et il n'y a plus de nouvelles.
0: Ah mince. Et elle ne vous a pas du tout donné de nouvelles depuis hier?
10: Non, du tout.
0: Ok. Elle est comment physiquement votre...
10: Elle est petite, elle est le clair, brune, elle a un chignon et elle met beaucoup des shorts et avec un petit crop top noir.
0: Alors, elle a un short, c'est ça, et crop top noir?
10: Oui, un short jean.
0: Short jean et crop top noir. Et elle a quoi comme chaussures?
10: Elle a des savates classiques, là.
0: D'accord, ok, très bien. Donc, petite créole claire, brune, chignon. Au moment de sa disparition, elle portait un short jean et un croc-top noir et une paire de savates.
10: Voilà.
0: Vous savez si elle a pu aller à Sainte-Marie ou pas? Vous savez pas du tout si elle a pu se...
10: Je pense que oui, elle a réussi parce qu'elle avait un copain là-bas. On a essayé de joindre son copain et ça répond pas du tout. Et pourtant, son copain répond normalement.
0: Aïe, aïe, aïe. Et d'accord, ok. Bon, ben, on lance l'avis de disparition. Et est-ce que les gendarmes, qu'est-ce qu'ils ont, vous les avez vus?
10: Ben, je sais pas si on peut appeler madame, parce que c'est la première fois. Je sais pas s'il faut attendre une heure précise pour appeler.
0: Ben, là, ça fait 24 heures quand même, là, non?
10: Ben, je vais le faire, alors.
0: Hier après-midi, oui, oui. Non, mais après, passer sur Freedom, c'est bien, parce que comme ça, tous les auditeurs peuvent ouvrir l'œil pour votre maman. Donc, si vous voyez vraiment qu'avec l'appel, vous avez pas de nouvelles, là, vous contactez la gendarmerie. Mais on lance l'appel, en tout cas, là, sur de notre côté. On refait le point ensemble tout à l'heure. Et puis, vous nous tenez au courant. Et puis, voilà, si vraiment vous n'avez pas de nouvelles, malgré l'appel à la radio, ben, vous pourrez contacter la gendarmerie.
10: D'accord. D'accord. Monsieur, merci beaucoup.
0: On vous appelle sur quel numéro, madame, s'il vous plaît?
10: Oui, je vous donne, c'est le 06 92 65 69 90.
0: C'est ça, 06 92 65 69 90.
10: Ouais.
0: Merci, madame. Bon courage à vous. Et puis, tenez-nous au courant.
10: Madame, au revoir.
0: Au revoir.
10: Merci beaucoup à vous. Oui, d'accord. Au revoir.
0: Auditeur de Freedom 2, on nous signale la disparition Sharon, qui nous signale la disparition de sa maman Claudine. Donc, elle a 54 ans. Elle a disparu depuis hier. Elle habite à Saint-Paul. Elle devait se rendre à Sainte-Marie en bus. Mais depuis, plus de nouvelles. Elle ne répond pas du tout au téléphone. Donc, Claudine est petite. C'est une créole claire, les cheveux bruns. Elle a un chignon. Au moment de sa disparition, elle portait un short en jean et un croc top noir et une paire de savates. Donc, si vous avez aperçu Claudine dans le secteur de Saint-Paul ou de Sainte-Marie, vous contactez sa fille Sharon, 06 92 65 69 90 ou le 02 62 41 51 51. Freedom, 11h passées de 34 minutes. Allez, la libre antenne, 02 62 99 12 00. Le foot. Ben oui, le foot. France, Norvège, avec Dembélé, avec ce beau triplé de Dembélé. Et vous pouvez en parler. Ah. Freedom, bonjour.
11: Oui, c'est le moment.
0: Allô?
11: Allô, oui, bonjour.
0: Bonjour.
11: Oui, excusez-moi pour déranger. En fait, c'est l'association Tiens Bon Ensemble pour Téline.
0: Oui. Vous êtes sur haut-parleur ou pas?
11: Non, du tout.
0: Non, d'accord, je vous écoute. Association comment?
11: Tiens Bon Ensemble pour Téline.
0: D'accord, Tiens Bon Ensemble pour
11: Téline.
0: Téline, oui, je vous écoute.
11: C'est pour passer une annonce, notre pas de fin d'année. Comme d'habitude, à côté de Farfar, à 4h30, la distribution. Et à Cheminot, 5 heures. Et le repas, ce sera le poulet haricots verts, du riz, et rougail tomate, café, gâteau, thé, comme d'habitude.
0: C'est le repas de fin d'année, c'est ça?
11: Oui.
0: Vous allez bonner, hein?
11: Non, le repas fin de mois, pardon.
0: Ah oui, parce que midi fin d'année, vous allez bonner le mois de juin.
11: Oui, désolée.
0: Repas fin de mois, ça marche. Oui. Et c'est où ça, au-delà de moi?
11: À Farfar, à 4h30, et Cheminot au port à 5h.
0: Alors, Cheminot au port à 5h. Aujourd'hui même?
11: Oui, aujourd'hui.
0: Ok, d'accord. Cheminot au port à 5h. Ah, jusqu'à 5h ou à partir de 5h?
11: À partir de 5h, le temps qu'on descend sur de la possession pour arriver sur le port.
0: À partir de 17h, ok. Et l'autre, j'ai pas compris, l'autre c'était où?
11: Là, c'est à Cheminot à 5h. Et là, à côté de Farfar, la rivière des Galets, Farfar, à côté de la Citerne.
0: D'accord, la rivière des Galets à côté de la Citerne, ok. Et ça, c'est à quelle heure?
11: 4h30.
0: 4h30, d'accord, ok. Très bien. Et tout le monde est invité, tout le monde peut y aller. Hein.
11: Oui, comme d'habitude.
0: D'accord, ça marche. Bon, ben, un bon repas de fin de mois, là. Pour tous ceux qui veulent aller faire un tour ce soir, donc il y a un repas au port, donc à partir de 17h, et puis il y en a un autre également à la rivière des Galets à 16h30. Est-ce que vous voulez laisser votre numéro de téléphone là pour tous ceux qui veulent avoir plus de renseignements?
11: Alors oui, 06 92.
0: Alors il faut donner celui sur lequel vous nous appelez, s'il vous plaît.
11: Ah d'accord, au 06 93.
0: Oui.
11: 52. 92 86.
0: C'est ça, 06 93 52 92 86.
11: Oui.
0: Ça marche, bah, merci beaucoup.
11: Merci à vous.
0: Je vous en prie, bonne journée, au revoir.
11: Au revoir.
0: Donc, si vous voulez faire quelque chose ce soir, que vous voulez manger, bah voilà, c'est l'association Tiens Bon Ensemble pour Téline qui organise un repas de fin de mois. Donc, ce soir au port à partir de 17h et puis à la Rivière des Galets à partir de 16h30. Donc, si vous voulez plus d'informations, vous contactez l'association 06 93 52 92 86. Freedom, bonjour.
12: Oh ben, bonjour, c'est Mademoiselle Wendy.
0: C'est moi-même.
12: Ah ben bravo, vous dites bien, si bien les informations, c'est bien, bravo.
0: Quelle information?
12: Bah, de ce que la dame vient de vous dire, là, les pour le repas, pour, non, ce que vous venez de dire, là, je vous ai écouté, ben, oui. C'est bien.
0: Ben, merci.
12: C'est bien dit. Non, vous savez qui est au téléphone?
0: Non, c'est qui?
12: Eh ben, c'est pour vous dire bonjour. Ah, hein,
0: ah, quoi que si, la voix me dit quelque chose. C'est, alors, attendez, Saint-Paul, Cerf, c'est ça?
12: Cerf, ouais, Cerf.
0: Ah, voilà. Si, la voix me dit quelque chose, oui.
12: Saint-Paul,
0: oui.
12: La voix vous dit
0: quelque chose. Mais oui.
12: Mais vous voyez pas qui c'est, là, on si. S'était retrouvé sur, hein?
0: Si, c'était sur le truc de Saint-Paul, là.
12: Oui.
0: Je me rappelle de vous, vous inquiétez pas.
12: Voilà. Non, mais moi aussi, je me rappelle de vous, mon facteur et le messager.
0: J'étais la factrice, oui.
12: Oui, ben c'est ça. Et alors, mais justement, j'ai entendu votre voix, j'ai dit, tiens, je vais faire un petit coucou à Winnie.
0: Ben c'est gentil, merci beaucoup. Hein?
12: Ben c'est bien. On est aujourd'hui samedi. C'est la, comme dit Bernard Saint-Paul, demain sera en fête, parce que demain il y a le boucan, là, le grand boucan.
0: Oui, c'est vrai, il y a le. Oui, exact, il y a le grand boucan demain.
12: Oui.
0: Vous y allez, vous, au grand boucan? Vous avez vu votre costume?
12: Ah non, pas du tout. Moi, j'ai pas de costume. En fait, c'est pas dire que je vais pas faire la fête, mais ils avaient qu'à faire ça de l'autre côté, à Boucan, là-bas, parce que les gens, quand ils vont rentrer chez eux, ben, il y aura ces fermés partout. Enfin, bref.
0: Mais là, ça veut dire qu'il y aura du monde demain soir sur Saint-Paul, alors?
12: Ben, il y aura du monde, et si on veut bien voir le spectacle, moi, je crois que c'est une personne, on se met dans les rangs de Saint-Paul, là-bas, et puis on découvre tout la baie de Saint-Paul. Enfin, moi, je pense que c'est...
0: Ah, parce que ça, c'est quand même un événement qui, tous les ans, il y a beaucoup de monde qui y vont quand même, hein, c'est...
12: Oui, mais tous les ans, ça se fait à Boucan-Canot, là-bas, du côté de l'Hermitage.
0: Oui.
12: Et là, on fait ça chez Saint-Paul. Moi, je suis pas très, très... Enfin, c'est pas dire que j'aime pas, mais j'aime pas trop la foule. Et puis, pour comme ça, non, je dis non. Et, enfin, je dis non. En ce moment, je suis quand même dans une période un petit peu où on fait pas trop la fête. Il y a beaucoup de famille.
0: Après, c'est plus un truc pour les jeunes, ça aussi, non? Il y a beaucoup plus de jeunes là-bas.
12: Pour les jeunes, ouais. Et puis moi, voir défiler comme au Brésil, là-bas, le Rio.
0: Danser la samba.
12: Non, je suis un petit peu plus de l'autre versant. Moi, je suis un petit peu... C'est pas prude, mais non, je préfère mieux le 14 juillet.
0: Oui.
12: Voilà, je comprends. Mais vous allez faire votre fête aussi, vous, au stade olympique, non? Il n'y a pas une manifestation pour les 45 ans de Freedom?
0: Ah, c'est le stade olympique. Pourquoi pas un jour aller au stade olympique? Ça serait bien.
12: Non, mais
0: c'est à l'ExpoBat. ExpoBat.
12: Ah oui. Mais
0: c'est une très bonne idée, hein, la prochaine anniversaire de Freedom au stade olympique.
12: À ExpoBat, tout, et bien, ça fait partie de Saint-Paul, donc moi je connais un petit peu le coin là-bas. Mais c'est bien, faites bien votre.
0: Et vous serez là-bas, vous, ou pas? Est-ce que vous viendrez?
12: Non, comme non. Je vous dis, ben je ne viens pas parce que moi j'ai mon mari qui est au ciel là-bas, il me surveille un petit peu, et puis dans ma famille a eu beaucoup de deuil, donc non, je préfère écouter, mais être un petit peu plus en retrait. Quoi.
0: D'accord.
12: Mais je vous souhaite quand même félicitations pour les 45 ans de Freedom, et partout où je passe, je profite, je vous dis. Partout où je passe, je trouve des touristes ou bien je trouve des gens et je leur parle. Téléphonez Freedom.
0: Non, mais c'est bien parce que c'est grâce à vous aussi, au bouche à oreille aussi, que la radio fonctionne aussi bien. Donc.
12: Ah oui, mais même parce que là, je viens du cimetière, là, voir un petit peu mon mari qui est là-bas. Et ben, j'ai trouvé des touristes qui viennent de la Belgique, qui viennent de Haute-Savoie, tout ça. Et ben, ils sont contents, sont heureux. Et ben, moi, je leur dis, écoutez, si besoin, vous téléphonez à Freedom. C'est miracle qu'on vous répondra tout de suite.
0: C'est vrai.
12: Ils sont contents, je dis, ah bon? Je dis, oui, même si vous êtes de l'autre côté. Alors, je fais un petit peu je ne vais pas dire la promotion, mais je dis quand même.
0: Si, vous faites la pub pour nous, c'est très bien.
12: la Colombe, Freedom, c'est magique, c'est miracle. Ah, ben, sinon, on va le faire.
0: Ben, ça marche. Bon, merci beaucoup, en tout cas.
12: parce que vous êtes au travail. Et je vous embrasse tous, je vous aime là-bas. Et puis, un séjour.
0: Merci beaucoup, à bientôt.
12: À bientôt, parce que j'en ai déjà demandé pour certains. Et je dis arrête, mais maintenant, un petit peu stop, je fais un peu plus.
0: Ça marche, merci beaucoup, madame, gros bisous.
12: Bon, allez, gros bisous. Et puis, j'allais pas dire Kenavo, parce que Kenavo, c'est en Bretagne, j'allais dire au revoir et à bientôt.
0: Merci beaucoup, allez, à bientôt, au revoir. 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Je ne vous dis pas l'heure. Restez à l'écoute de la radio. Ça sera avec moi tout à l'heure. 02 62 99 12 00. Freedom, bonjour.
13: Allô, oui, bonjour.
0: Bonjour.
13: Oui, j'aimerais avoir le numéro de la personne pour les repas, là, s'il vous plaît.
0: Ah, l'association?
13: Oui, parce que moi, j'aimerais faire des gâteaux et voilà.
0: D'accord. C'est le 06 93.
13: Oui.
0: 52.
13: Oui.
0: 92.
13: 86. Ah, c'est fait, mais on me dit que le numéro n'existe pas.
0: Ah bon? Ah, si, il existe parce qu'elle nous a appelé dessus.
13: Ah, je vais refaire.
0: Alors, c'est peut-être moi qui ai mal. Si, maintenant, c'est le bon numéro. Je regarde, attendez. C'est parce que j'ai vérifié le numéro avec elle, donc c'est bien ça.
13: Ok, il n'y a pas de souci, je vais voir alors.
0: Et c'est quoi, vous voulez y aller pour faire des gâteaux, c'est ça?
13: Non, moi je voudrais faire des gâteaux et offrir en fin de mois.
0: Ah, d'accord, c'est bien ça.
13: Oui, voilà.
0: Et est-ce que c'est un passe-temps ou bien c'est votre métier?
13: Non, c'est un passe-temps.
0: Un passe-temps, d'accord.
13: Moi je travaille auprès des personnes âgées.
0: Ah, ok, c'est un beau travail ça aussi quand même.
13: Ah oui, beaucoup, je le fais avec amour.
0: C'est un beau travail, mais c'est pas tous les jours facile non plus d'être avec des personnes âgées. Hein.
13: Oui, voilà, mais il faut faire avec.
0: C'est quoi le plus difficile quand vous travaillez avec les personnes âgées?
13: Le plus difficile, des fois le plus difficile c'est les enfants.
0: Ah ouais?
13: Ah oui, quand les enfants s'en mêlent un peu trop, donc voilà.
0: Ah ouais?
13: Oui, mais sinon non, ça va, moi ça va.
0: D'accord. Et vous faites quoi là, avec les personnes âgées? C'est vous?
13: Je fais le repas.
0: Ouais.
13: Les papiers administratifs, les courses, un peu de tout.
0: D'accord. Ok.
13: Oui, voilà.
0: D'accord. Ça fait combien de temps que vous faites ce métier?
13: 28 ans.
0: Ah ouais, bravo madame.
13: Merci.
0: C'est bien, bravo. Est-ce que vous avez une petite anecdote à raconter comme ça en 28 ans de travail? Je pense que vous avez dû quand même vivre plein de choses. Est-ce que vous avez un souvenir en particulier?
13: Non.
0: Ou une petite anecdote, des choses qui se sont passées avec vos patients?
13: Non.
0: Non,
13: non, ça va.
0: Il n'y a rien?
13: Non, il n'y a rien.
0: Bon, ça marche. Merci beaucoup, madame, dans tous les cas.
13: Merci, au revoir.
0: Merci, bonne journée, au revoir. Oui, c'est vrai que travailler avec les personnes âgées, puis même avec les enfants handicapés ou autres, bref, il n'y a pas de sous-métier, tous les travails sont beaux. Mais c'est vrai que s'occuper des personnes âgées, quand même, c'est ça peut parfois être difficile. 02 62 99 12 00 pour la libre antenne. Freedom, bonjour.
14: Oui, bonjour madame.
0: Bonjour.
14: Oui, excusez-moi, je vous dérange.
0: Non, il n'y a pas de souci.
14: Ouais.
0: Je vous écoute.
14: Mais madame, vous savez, vous avez été appelée pour plus de 1 million, là.
0: Pardon?
14: Madame, vous avez été appelée pour aller pour plus de 1 million.
0: Oui.
14: Oui. C'est une caisse qui vient des...
0: Vous avez le haut-parleur ou pas, monsieur?
14: Non.
0: Non, d'accord, parce que je vous entends. Je vous écoute, oui.
14: C'est une caisse spéciale pour mettre de l'argent dessus à sa cocon.
0: Non, il tire sur notre paye, ça. Poussam, il donne pas beaucoup parce qu'il tire sur notre paye.
14: Si on l'a vu, votre paye alors.
0: Bah bien sûr, tu as sous notre paye ça. Pour ça, rajoute que 10 euros.
14: Oui, mais comment les appeler animatrices de la semaine? Alors, j'ai des 19 euros, 21 euros.
0: Bah, il tient 21 euros dessus, je te paye.
14: Et déjà, si on l'avait pas fait, je te paye.
0: Ah, ma mamie ira dans moi, qu'elle tient 20 euros dessus, ma paye. 20 euros, c'est 20 euros, mais avec 20 euros, il va mettre l'essence dans mon loto.
14: Ah, bah, c'est la première fois que j'entends ça.
0: Ah, t'es.
14: Depuis que j'ai.
0: Ben oui, t'as la madame là, il dit comme ça. T'as la madame là, il dit comme ça que c'est moi qui paye, c'est mon argent. Ben oui, c'est mon argent.
14: Ah, d'accord, mais je ne savais pas.
0: Vous te connais pas?
14: Non. Depuis 80, après la radio, après Dom, tout
0: ça. Ah, ben avant, on ne m'y connaît pas si t'es coma, mais aujourd'hui, en tout cas, il tire dessus la paye. Hein.
14: Ah, ben la semaine dernière, parce que j'ai encore. Julie, là, je ne sais pas combien encore dedans.
0: Julie, à mettre combien à 20 euros?
14: À mettre 19 euros. 19 euros.
0: Ben, il y a peut-être 19 euros dessus son salaire.
14: Ah, tout le temps, là, comme ça, avec vous tout seul. C'est pas vraiment, je ne comprends pas du tout.
0: Ben voilà, au moins ça t'y connais, pour ça m'a pas donné un gros montant.
14: Ben vous avez déjà donné longtemps.
0: Ah ben m'a pas donné un gros montant, mais il a dit mon argent ça.
14: Depuis quand vous l'avez depuis quand vous l'avez rentré là, où les pirates font n'importe quoi là-dedans.
0: Bon, merci beaucoup monsieur. Allez, bonne journée, au revoir. Oui. 02 62 99 200 Freedom, bonjour. Allô?
15: Bonjour.
0: Oui, bonjour.
15: Allô? Bonjour, je vous appelle pour. Je me suis fait agresser par mon compagnon, qui m'en soit pour la fête des pères. Il m'a fait saigner, il m'a déformé le visage, il m'a tapé comme un mec, il tape un mec. Et hier soir, il s'est vanté de ce qu'il a fait avec des personnes. Alors que j'ai même pas porté plainte pour lui, je lui ai dit de me laisser tranquille. Il pense que j'ai peur de lui. Je passe à l'antenne pour que les femmes comme moi qui subissent et qui restent pas avec des hommes comme ça, parce que c'est pas des hommes qui vous aiment, c'est des manipulateurs, enfin, des loups déguisés en brebis. Alors voilà, je voulais témoigner. Et en plus, il se vante, il sourit, il rit. Comme, ben, je sais pas, on n'est pas des animaux quand même.
0: Mm-hmm. Et c'est la première fois qu'il vous a tapé ou c'était...
15: Non, c'est pas la première fois. Mm-hmm. Mais je reconnais que j'ai mes torts parce que j'aurais pas dû retourner avec lui. Non, moi aussi, je bois mon petit coup.
0: Oui, ben, mais après, peu importe ce que la femme fait, il n'y a aucune raison de taper une femme.
15: Non, c'est pas des hommes respectueux. Et puis, il me traite de tous les noms quand je vais travailler. Je voulais témoigner pour les femmes qui n'osent pas partir. Vaut mieux partir que se retrouver dans une tombe parce qu'il m'a laissé presque pour morte. Il a pris mon téléphone, il a cassé tout chez moi. Et hier, il s'en vante alors que je lui ai dit de me laisser tranquille, que chacun fait sa route.
0: Hein? Mais madame, il vous a laissé presque pour mort, mais il vous a bien tapé alors.
15: J'ai été fracturée partout. On a pris des photos, j'ai des hématomes partout. J'ai essayé de me défendre, puisque je ne vais pas me laisser faire non plus. Et il s'en vante. Il rit, hein. Et ça l'amuse. Il fait la fête comme si.
0: Mais madame, c'est dur ce que vous dites là. Votre ex-compagnon vous a tapé au point de vous laisser presque pour morte.
15: Oui, j'étais fracturée. C'est ma voisine qui a appelé la police. Il a pris mon téléphone. Il a tout cassé chez moi. Bon, je lui souhaite une bonne route. Dieu est grand. Mais qu'il me laisse tranquille, qu'il arrête de me... Et puis les femmes qui parlent... En fait, lui, c'est... Quelqu'un qui se sent en fait important, il faut lui donner de l'importance. Il travaille, il paye le coût pour les gens. Et il paye, oui. Et c'est un bon cœur. Et après, il se retrouve, il n'a plus rien.
0: Mais voilà. Est-ce que vous avez porté plainte pour lui ou pas, madame?
15: Non. Je n'ai pas envie de le faire perdre son travail. Mais juste.
0: Mais madame...

0: Et là, depuis la fête des pères, vous l'avez pas revu?
1: Non, je l'ai pas revu, mais il va dans avec des gens et ben, il rit de la situation qu'il a fait.
0: Ah ouais.
1: Il m'a défiguré. J'arrivais pas à dormir, mes potes, des hématomes partout, mon nez fracturé, chez moi c'était plein de sang. Ma voisine elle m'a montré les photos, quand je suis arrivée chez moi, malgré avec mes douleurs, j'ai frotté par terre, c'était plein de sang. Mes rideaux sont pleins de sang, ma gazinière est pleine de sang, mon frigidaire est plein de sang.
0: C'est dur là quand même, c'est...
1: Voilà, et je voulais témoigner pour les femmes qui n'osent pas partir. Au mieux que vous partiez, autant que les hommes, que les femmes, il y a des hommes aussi battus, il y en a...
0: Oui, mais quand il y a des femmes, parce que justement, vous qui êtes passée par là, quand une femme ne veut pas partir, c'est quoi? C'est l'amour, c'est la peur, c'est quoi?
1: C'est l'amour.
0: La peur aussi peut-être, non?
1: Non, pas la peur, l'amour, et puis vous avez quelqu'un à côté de vous, puis on a passé quand même des bons moments, on va pas dire qu'on a passé que des mauvais moments. Mais après, ne va pas avec les gens rire de ma situation. Vous comprenez?
0: Oui.
1: Voilà. Et voilà, je voulais dire aux femmes, avant de qu'ils vous mettent dans un cercueil, parce qu'il y a des hommes qui tape à mort, et vaut mieux partir avec vos enfants et faire la vie est tellement belle, tellement précieuse. Mm-mm. Et nous on a la santé, il y a des gens qui sont malades, qui se battent pour vivre, alors que nous on est bien. C'est pas la vie qui est difficile, hein. C'est l'être humain qui se la complique. Mm-mm. On a tout ici en France. On a le quoi, tu vois? On a la CMU, on a le RSA, on se bat entre nous, pourquoi? Pour un petit bout de terre. On sort d'un trou, on va rentrer dans un trou. Pour le peu de jours qu'on vit, on sait même pas si demain on va se faire écraser, si demain il va nous arriver quelque chose. On vit, je sais pas. On vit tous les jours, on doit apprécier la vie. Après, comme il dit Kaf Malba, apprécier la vie.
0: C'est vrai.
1: Apprécier, voilà. Voilà.
0: Écoutez, madame, merci beaucoup pour votre témoignage.
1: Merci.
0: Ouais, en espérant qu'il y a d'autres femmes quand même aussi qui sont passées par là, qui vont pouvoir témoigner.
1: Autant parce que les femmes, il y a les hommes aussi, madame.
0: Oui, c'est vrai, les hommes aussi.
1: Battus, hein.
0: C'est vrai.
1: Attention,
0: c'est vrai.
1: Voilà.
0: Merci beaucoup, madame.
1: Je vous souhaite une très bonne journée et merci de m'avoir écouté.
0: Je vous en prie, madame.
1: Bonne chance à toutes les femmes qui n'osent pas partir. Mais vaut mieux partir, vaut mieux pleurer un bon coup, souffrir. Puis la vie, elle est belle. La Réunion, elle est belle. Hein.
0: Ça marche. Ouais. Merci beaucoup, madame.
1: Bonne journée.
0: Allez, au revoir. Bonne journée à vous. 0262 99 12 00. Freedom, bonjour.
2: Allô, oui, bonjour.
0: Bonjour.
2: Oui, bonjour. J'appelle parce que j'ai trouvé un portefeuille ici dans le centre commercial de Carrefour.
0: Alors, je vous entends un peu mal. Trouver portefeuille.
2: Oui.
0: Dans le Carrefour, lequel? Quel Carrefour?
2: Grand Nord.
0: Dans le Carrefour Grand Nord, d'accord. C'est auquel nom les papiers?
2: C'est au nom de... Attendez, je regardais. Alors, Elamine Amada.
0: Alors, le nom de famille, comment ça s'écrit?
2: Elamine et Amada. A-H-A-M-A-D-A.
0: Amada Elamine. Le nom de famille, c'est Elamine, hein?
2: Non, c'est Amada.
0: Ah, le nom de famille, c'est Amada. Ok.
2: Ouais.
0: D'accord. Amada et le prénom Elamine.
2: Voilà.
0: Ok, d'accord. Elamine. Donc, ça a été retrouvé du côté de Carrefour Grand Nord.
2: Voilà.
0: Ok. Vous laissez dans le Carrefour? Vous laissez avec vous?
2: Je laisse avec moi.
0: D'accord. On peut vous appeler sur quel numéro, s'il vous plaît?
2: Oui, alors c'est le 07.
0: Oui.
2: 88 38 91 46.
0: C'est ça, 07 88 38 91 46.
2: Exactement.
0: Donc pour un portefeuille qui a été retrouvé au Carrefour Grand Nord, donc à Sainte-Clotilde, au nom de Amada Elamine, c'est monsieur du coup, hein.
2: Oui, c'est ça.
0: D'accord. Et on vous appelle au 07 88 39 91 46. Pour la prochaine fois, monsieur, quand vous trouvez quelque chose, vous passez directement par le standard 02 62 41 51 51.
2: D'accord.
0: D'accord. Est-ce qu'on peut mettre l'annonce sur le site de freedom.fr?
2: Oui, bien sûr.
0: Ouais, ok, super. Merci beaucoup, monsieur.
2: Merci à vous.
0: Je vous souhaite de passer une bonne journée.

0: Merci également.
1: Merci, bonne journée, au revoir. Donc un porte-monnaie qui a été retrouvé du côté de Sainte-Clotilde, donc au carrefour Grand Nord. Les papiers à l'intérieur du porte-monnaie sont au nom de monsieur Amada Elamine. Si vous le connaissez ou que monsieur est à l'écoute, vous appelez le 07 88 38 91 46. Annonce qui sera à retrouver sur le site de freedom.fr. Et puis je vous le rappelle, pour tout vous trouver, les vols également, les disparitions, les radioguidages, les avis de décès aussi, le 02 62 41 51 51. J'ai pas compris. Il est 11h59. On va prendre dans quelques instants les informations. Il y aura les avis de décès avec Muta Décès. On va patienter un petit peu en musique, peut-être le temps des informations. Et puis Radio Guidage, dites-nous un petit peu là du côté de Carrefour Sainte-Suzanne s'il y a toujours cette roue qui est dans le rond-point de Carrefour Sainte-Suzanne. Donc c'était en direction de la 4 voies pour aller vers Saint-André du coup, et la roue se trouvait sur la voie de droite sur le rond-point. Donc dites-nous si la roue est toujours là pour qu'on puisse prévenir nos automobilistes. 02 62 41 51 51. On va aller justement sur la route. Freedom, bonjour.
2: Oui, bonjour.
1: Bonjour.
2: Voilà, je vous appelle parce qu'en fait, je me suis volé ma moto à Saint-Gilles cette nuit.
1: Mince.
2: Et c'est une petite moto assez remarquable, et je me dis, il y en a pas beaucoup sur l'île, et du coup, vu que c'était cette nuit, je me dis, si je peux vous envoyer une petite photo de la moto et un peu de description, est-ce que vous pourriez éventuellement faire passer le mot, parce que, enfin, elle est hyper repérable, quoi, et les flics sont bien gentils, ils m'ont dit de pas courir après, mais je voudrais bien quand même la récupérer.
1: Oui, ça voilà. S'est passé où, le vol de moto?
2: Alors, c'était à Saint-Gilles, sur le parking de Corsair, tu vois, c'est en plein Saint-Gilles, pas très loin du forum.
1: D'accord, pas trop loin du forum. Et c'est quoi comme moto?
2: C'est une petite moto Honda MSX, donc en fait, c'est une mini-moto.
1: D'accord, ok.
2: Mais c'est quand même une 125, donc elle a de la patate, mais elle peut prendre la 4 voies et tout. Mais c'est une toute petite moto, donc c'est hyper facile à charger dans.
1: Et la plaque d'immatriculation, c'est quoi, madame?
2: Alors, c'est EV...
1: EV...
2: 817.
1: Oui.
2: ND.
1: MD.
2: Non, N comme
1: N.
2: ND.
1: ND, d'accord. Donc
2: ND, ouais.
1: EV 817 ND.
2: C'est ça.
1: Exactement. Alors.
2: Une petite moto blanche et noire.
1: Ok.
2: Mais je vous envoie la photo si vous voulez, comme ça.
1: Vous pouvez l'envoyer sur. Vous pouvez mettre l'annonce sur le site de freedom.fr, là, dans la rubrique pour les pertes, les vols, etc. On a une rubrique dessus. Et puis, vous pouvez envoyer sur web@freedom.fr. Mais mettez directement l'annonce. En fait, vous allez sur le site de freedom.fr, madame.
2: Mm-hmm.
1: Et vous allez voir, on a une rubrique où vous pouvez publier les vols et tout ça dessus. Vous mettez la photo de la moto dessus.
2: Ouais, ok.
1: D'accord.
2: Tout de suite.
1: Voilà.
2: Mais si vous pouvez faire une petite annonce.
1: Là, vous êtes passé en direct, madame.
2: Ah, ok.
1: Vous êtes passé en direct, donc une moto volée à Saint-Gilles, pas trop loin du forum. C'est une moto Honda MFX, c'est ça?
2: C'est ça.
1: Et immatriculée EV 817 ND.
2: C'est ça.
1: Ça marche. Et puis on vous appelle sur quel numéro si on a retrouvé la moto, s'il vous plaît?
2: Alors 06 93.
1: Oui.
2: 52 35 42.
1: C'est ça, 06 93 52 35 42. Merci beaucoup, madame.
2: Merci beaucoup.
1: Bonne journée à vous. Au revoir. Allez, Freedom, il est midi passé de 2 minutes avec un petit peu de retard, les informations et ensuite les avis de décès.
3: Bonjour à tous. Un dernier week-end étouffant avant un peu de répit. Plus aucun département ne sera en vigilance rouge canicule dimanche soir, indique Météo France. Le rafraîchissement a même déjà commencé à l'ouest. En attendant, 37 départements sont maintenus en alerte maximale pour ce samedi, 48 en orange. À Paris, la tension reste forte dans les hôpitaux où le plan blanc a été activé. La PHP note également une hausse de près de 80% des appels au SAMU. Hier, un homme est mort noyé dans le canal Saint-Martin à Paris. Il se baignait en dehors de la zone autorisée. Après la chaleur, place aux orages. 23 départements basculeront en vigilance orange dès cet après-midi des Hauts-de-France jusqu'au centre Val-de-Loire en passant par les Ardennes et la région parisienne. Météo France alerte sur un risque de phénomène localement fort avec des pluies intenses, de la grêle et de puissantes rafales de vent. Dans l'actualité également, Téhéran dénonce une violation flagrante de l'accord avec Washington. Les États-Unis ont mené des frappes sur des cibles en Iran suite à l'attaque d'un navire commercial dans le détroit d'Ormuz attribué à l'Iran. Les gardiens de la Révolution affirment ce matin avoir riposté en attaquant des cibles américaines dans le Golfe. Le bilan toujours provisoire continue de s'alourdir après le double séisme au Venezuela. 920 morts et plusieurs milliers de blessés, chiffres qui risquent encore malheureusement de grossir, alors que l'ONU estime à plus de 50 000 personnes le nombre de disparus. On passe au foot, c'est confirmé, la France affrontera la Suède en 16e de finale de la Coupe du Monde. La rencontre est prévue mardi prochain à 23h. Avec 3 succès en 3 matchs, les Bleus ont terminé premiers de leur poule. Hier, ils ont battu la Norvège 4-1. À noter aussi cette nuit les qualifications de l'Espagne, de la Belgique, du Cap-Vert ou encore de l'Égypte. Et puis, un astéroïde géant va passer à proximité de la Terre. Aujourd'hui, il sera observable avec de petits télescopes ou de grosses jumelles selon l'Agence spatiale européenne, l'ESA, qui évoque un phénomène assez rare, sans risque de collision. Très bonne journée à tous.
1: Freedom, il est midi passé de 4 minutes. Tout de suite, les avis de décès avec MutaDC.
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0: à Bois d'Olive, Saint-Pierre. Décès de Monsieur Palerme Simon Julien. Décès de Monsieur Palerme Simon Julien. Décès survenu le mardi 23 juin à l'âge de 69 ans. La date, l'heure et le lieu des obsèques vous seront communiqués ultérieurement. À l'étang Salé, les Canottes et à Saint-Joseph. Décès de Madame Marat Clermont. Domicilié à l'étang Salé, décès de Madame Marat Clermont. Décès survenu jeudi à l'âge de 101 ans. Le convoi mortuaire sortira du centre funéraire sud à la ligne Paradis à Saint-Pierre aujourd'hui. La bénédiction aura lieu à la chapelle du centre funéraire sud à 13h cet après-midi, suivie de la crémation. En métropole et à Sainte-Marie, décès de Monsieur Damour Hugues Joseph, dit Magloire. Originaire de Saint-Denis, décès de Monsieur Damour Hugues Joseph, dit Magloire. Décès survenu jeudi à l'âge de 59 ans. Le convoi mortuaire sortira de chez sa sœur au 60 allée Bois-Joli, cœur à la source Saint-Denis, où se tiendra la veillée à partir de 13h aujourd'hui. La bénédiction aura lieu en l'église Notre-Dame de la Source à 14h30 demain après-midi. L'inhumation se fera au cimetière de Bois-Rouge à Sainte-Marie. À Sainte-Clotilde, décès de Monsieur Racoton Drazoa Gabin Jean-Hugues. Décès de Monsieur Racoton Drazoa Gabin Jean-Hugues, décès survenu jeudi à l'âge de 66 ans. Le convoi mortuaire sortira du centre funéraire de Prima à Saint-Denis aujourd'hui. La bénédiction aura lieu à la chapelle du centre funéraire de Prima à 14h cet après-midi. L'inhumation se fera au cimetière de Prima. À Trois-Bassins, décès de Monsieur Bourgogne-Méril-Dominique, dit Grandot. Décès de Monsieur Bourgogne-Méril-Dominique, dit Grandot. Décès survenu mercredi 24 à l'âge de 64 ans. Le convoi mortuaire sortira de son domicile au 18 allée de la Source à Trois-Bassins aujourd'hui. La bénédiction aura lieu à l'église Notre-Dame des Sept Douleurs à Trois-Bassins à 15h cet après-midi. L'inhumation se fera au cimetière de Trois-Bassins. À Temps-Rouge, Saint-Paul, décès de Monsieur Zopir Joseph Marcelin, dit Lélin. Décès de Monsieur Zopir Joseph Marcelin, dit Lélin. Décès survenu jeudi à l'âge de 67 ans. Le convoi mortuaire sortira du Chor à 14h30 cet après-midi. L'inhumation se fera au cimetière de Temps-Rouge à Saint-Paul. Au Guillaume-Saint-Paul, décès de Monsieur Jean-Baptiste Jean-David Rodolphe. Décès de Monsieur Jean-Baptiste Jean-David Rodolphe. Décès survenu lundi 8 juin en métropole à l'âge de 42 ans. Le corps sera rapatrié sur l'île lundi. Le convoi mortuaire sortira de chez sa mère aux 3 rues des Camphriers au Guillaume-Saint-Paul, où la veillée débutera à partir de 11h30 lundi. La date, l'heure et le lieu des obsèques vous seront communiqués ultérieurement. Au tampon, décès de Madame Laurette Alicia Marie-Christiane, dite Chia-Chia. Décès de Madame Laurette Alicia Marie-Christiane, dite Chia-Chia. Décès survenu jeudi à l'âge de 90 ans. Le convoi mortuaire sortira de la maison des veillées du tampon aujourd'hui. La bénédiction aura lieu en l'église de la Châtoire à 15h cet après-midi. L'inhumation se fera au cimetière du 23e kilomètre. À la plaine des Cafres, décès de Monsieur Ramin Guy Lilian, retraité de la Sitar Corétable. Décès de Monsieur Ramin Guy Lilian, décès survenu hier à l'âge de 62 ans. Le convoi mortuaire sortira de son domicile aux 4 impasses Marie-Dominique à la plaine des Cafes demain. La bénédiction aura lieu en l'église du 23e kilomètre à la plaine des Cafes à 14h demain après-midi, suivi de la crémation au centre funéraire sud à la ligne Paradis à Saint-Pierre. À Trois-Bassins, décès de M. Ponin Jocelyn Palchou. Décès de M. Ponin Jocelyn Palchou. Décès survenu lundi 22 juin à l'âge de 68 ans. Le convoi mortuaire sortira de son domicile au 154 route Hubert de Lille à Trois-Bassins aujourd'hui. La cérémonie tamoule aura lieu sur place à 13h cet après-midi, suivi de la crémation au centre funéraire sud à la ligne Paradis Saint-Pierre. À Saint-Louis, décès de Madame Visnelda Agnès Nathalie, née Waro, dite Marcella ou Mémé Lala, ancienne employée communale. Décès de Madame Visnelda Agnès Nathalie, née Waro, dite Marcella ou Mémé Lala. Décès survenu hier à l'âge de 92 ans. Le convoi mortuaire sortira de son domicile au 42 rue de l'Église à Saint-Louis demain. La bénédiction aura lieu à l'église de Saint-Louis à 16h demain après-midi. L'inhumation se fera au cimetière de Saint-Louis. À Sainte-Suzanne, chemin Camp des Évis, décès de Madame James Marie-Josée, dite Marie-Jo. Décès de Madame James Marie-Rosée, dite Marie-Jo. Décès survenu hier à l'âge de 67 ans. Le convoi mortuaire sortira du centre funéraire de commune Prima à Saint-Denis, où se tiendra la veillée à partir de 13h30 aujourd'hui. La bénédiction aura lieu à la chapelle du centre funéraire de Prima à 11h demain matin. L'inhumation se fera au cimetière de Saint-Bernard à la montagne Saint-Denis. À Saint-Pierre, décès de M. Corré Henri-Claude, dit Rebelle. Décès de M. Corré Henri-Claude, dit Rebelle. Ancien animateur de Radio Est, décès survenu hier à l'âge de 68 ans. Le convoi mortuaire sortira de la maison funéraire de Petite-Île. La date, l'heure et le lieu des obsèques vous seront communiqués ultérieurement. À Saint-Denis, décès de M. Samy Narcisse Richard, originaire de la Bretagne. Décès de M. Samy Narcisse Richard. Décès survenu hier à l'âge de 76 ans. Le convoi mortuaire sortira de son domicile au 77 chemin Bois-Rouge à Sainte-Clotilde. Aujourd'hui, la bénédiction aura lieu en l'église de la Rivière des Pluies à 14h30 cet après-midi. L'inhumation se fera au cimetière de Bois-Rouge à Sainte-Marie. À Brapanon, décès de M. Lenormand Gilles, fils de Mme Suzel, dite Gisèle, Pounou Samy et frère de Alex Lenormand, décès de M. Lenormand Gilles, décès survenu hier à l'âge de 64 ans. Le convoi mortuaire sortira du centre funéraire de Bois-Rouge à Sainte-Marie aujourd'hui. La bénédiction aura lieu à l'église de Brapanon à 14h cet après-midi. L'inhumation se fera au cimetière de Saint-Benoît. À Saint-Joseph, décès de Madame Prunière Marie-Nicole, née Lebon. Décès de Madame Prunière Marie-Nicole, née Lebon. Décès survenu hier à l'âge de 70 ans. Le convoi mortuaire sortira de la maison d'éveillé du Butor demain. La bénédiction aura lieu à l'église du Butor à 9h30 demain matin. L'inhumation se fera au cimetière de Vincendo. à Saint-Joseph, décès de Monsieur Waro Antoine Philippe. Décès de Monsieur Waro Antoine Philippe. Décès survenu hier à l'âge de 60 ans. Le convoi mortuaire sortira de la maison d'éveillés de Vincent Do à Saint-Joseph. La date, l'heure et le lieu des obsèques vous seront communiqués ultérieurement. À Saint-Denis, décès de Monsieur Assenji Mal Mahmoud Abdul Jabbar, dit Moud. Décès de Monsieur Assenji Mal Mahmoud Abdul Jabbar, dit Moud. Décès survenu hier à l'âge de 91 ans. Le convoi mortuaire sortira du hall de la mosquée Al-Madina Latanié à Saint-Denis aujourd'hui. La bénédiction aura lieu en la mosquée Al-Madina à 13h cet après-midi. L'inhumation se fera au cimetière musulman de Saint-Denis. À Saint-Pierre, décès de Madame Veuve Kataï Marc, née Ivaa Christiane, fille de Monsieur de Fien. Décès de Madame Kataï Christiane, née Ivaa, veuve de Monsieur Kataï Marc et fille de Monsieur et fille Monsieur Defien, décès survenu hier à l'âge de 82 ans. Le convoi mortuaire sortira de son domicile au 55 rue Jules Hermann Baster à Saint-Pierre demain. La bénédiction aura lieu en l'église Bon Pasteur de la Ravine Blanche à 16h demain après-midi. L'inhumation se fera au cimetière de Saint-Pierre. À Communebeg Sainte-Suzanne, décès de Madame Damour Danielle Joséphine, née Payette. Décès de Madame Damour Danielle Joséphine, née Payette. Décès survenu hier à l'âge de 76 ans. Le convoi mortuaire sortira au 13 chemin Balbine à Communebeg Sainte-Suzanne demain. La bénédiction aura lieu à l'église de quartier français à 15h demain après-midi. L'inhumation se fera au cimetière du même lieu. À Saint-Louis, décès de Madame Lenclume Marie-Annick. Décès de Madame Lenclume Marie-Annick. Décès survenu hier à l'âge de 68 ans. Le convoi mortuaire sortira de son domicile au 16 rue Takamaka Palissade à Saint-Louis aujourd'hui. La bénédiction aura lieu en l'église de Saint-Louis à 15h cet après-midi. L'inhumation se fera au cimetière du même lieu. À Petite-Île, décès de Monsieur Folliot Patrick Jean, dit Tipat. Décès de Monsieur Folliot Patrick Jean, dit Tipat. Décès survenu hier à l'âge de 56 ans. Le convoi mortuaire sortira de la maison funéraire de Petite-Île demain. La bénédiction aura lieu en l'église de Petite-Île à 14h demain après-midi. L'inhumation se fera au cimetière de Petite-Île. À la plaine des Palmises, décès de Monsieur Payette Jean-Clovis. Décès de Monsieur Payette Jean-Clovis. Décès survenu hier à l'âge de 43 ans. Le convoi mortuaire sortira du gîte de la plaine des Palmistes. La date, l'heure et le lieu des obsèques vous seront communiqués ultérieurement. À la ravine des Cabris Saint-Pierre, décès de Monsieur Honorine Marius Dominique. Décès de Monsieur Marius. Décès de Monsieur Honorine Marius Dominique. Décès survenu aujourd'hui à l'âge de 89 ans. Le convoi mortuaire sortira du centre funéraire sud à la ligne Paradis Saint-Pierre, où se tiendra une veillée à partir de 16h aujourd'hui. La date, l'heure et le lieu des obsèques vous seront communiqués ultérieurement. À Saint-Pierre, décès de Madame Abrielle Marie Gisla, née Amélie. Décès de Madame Abrielle Marie Gisla, née Amélie. Décès survenu aujourd'hui à l'âge de 103 ans. Le convoi mortuaire sortira de son domicile au 11 chemin Misère Maca à Grandbois Saint-Pierre demain. La bénédiction aura lieu à l'église de Grandbois à 16h demain après-midi. L'inhumation se fera au cimetière du même lieu. À Jean-Petit Saint-Joseph, décès de Monsieur Waro Lino Joseph. Décès de Monsieur Waro Lino Joseph. Décès survenu aujourd'hui à l'âge de 65 ans. Le convoi mortuaire sortira de son domicile au 23 chemin Jamalac Jean Petit à Saint-Joseph demain. La bénédiction aura lieu en l'église de Saint-Joseph, centre-ville, à 10h demain matin. L'inhumation se fera au cimetière du Butor. À Petite-Île, décès de Monsieur Payette Valency Augustin. Décès de Monsieur Payette Valency Augustin. Décès survenu aujourd'hui à l'âge de 88 ans. Le convoi mortuaire sortira de son domicile au 22 rue des Jasmins à Petite-Île. La date, l'heure et le lieu des obsèques vous seront communiqués ultérieurement. À Sainte-Marie, décès de Madame Ouledi Joséphine Micheline Claudette, née Guédama. Décès de Madame Ouledi Jocelyne Micheline Claudette, née Guédama. Décès survenu aujourd'hui à l'âge de 74 ans. Le convoi mortuaire sortira du centre funéraire de Bois-Rouge à Sainte-Marie, où la veillée débutera à partir de 15h aujourd'hui. La bénédiction aura lieu en l'église de Sainte-Marie-Ville à 15h demain après-midi. L'inhumation se fera au cimetière du même lieu. Et à Salazy, décès de Madame Waro Marie-Élise, née Picard, dite Madame Expédite ou Yvonne. Décès de Madame Waro Marie-Élise, née Picard, dite Madame Expédite ou Yvonne. Décès survenu aujourd'hui à l'âge de 92 ans. Le convoi mortuaire sortira de son domicile au 49 chemin Expédite Waro, Maraveille Place Salazy demain. La bénédiction aura lieu en l'église de la Maravieille Place à Salazy à 15h demain après-midi et l'inhumation se fera au cimetière de Salazy centre-ville. Freedom pour tous vos avis de décès, un numéro à votre disposition, le 02 62 41 51 51.
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0: Communiqué de l'EFS qui vous informe que aujourd'hui, samedi 27 juin, il y a une collecte de sang jusqu'à 16h qui se passe au gymnase Ganovski, donc à Saint-Joseph, au centre nautique. Donc voilà, une collecte de sang jusqu'à 16h cet après-midi au gymnase Ganovski, centre nautique Saint-Joseph. Vous pouvez vous rendre là-bas et pour donner votre sang, et si vous voulez avoir plus d'informations, numéro de téléphone 02 62 90 53 92. Freedom, il est midi passé de 23 minutes. On va retrouver dans quelques instants le journal de la mi-journée préparé et présenté par Joanne Técher.
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3: La minute dionysienne. Ce 21 juin, Saint-Denis a vibré au rythme de la fête de la musique. Des milliers de personnes, plus de 1000 artistes, des dizaines de scènes et une ville entièrement transformée en terrain de fête. Erika Barège, maire de Saint-Denis.
4: Ce qu'on aime, c'est aussi de se balader dans la ville et de découvrir une autre facette de Saint-Denis, celle qui est sans voiture, apaisée, festive aussi.
3: Des rues animées, des places bondées et une ambiance festive qui a rassemblé toutes les générations. Véronique Malayandi, élue à la culture.
5: Tout le monde a sa place, que tous les artistes sont égaux, dans le sens où il y a autant d'amateurs que de professionnels.
3: Parmi les temps forts de la soirée, les grandes scènes Énergie et Exo FM, qui ont accueilli des milliers de spectateurs venus chanter, danser et partager un moment unique. Secteur 410, artistes.
6: L'ambiance était terrible, comme d'habitude quoi.
3: La musique était partout.
7: On n'avait pas vu ça depuis longtemps. Et la ville de Saint-Denis, ce qu'ils font chaque année, c'est incroyable.
3: La fête de la musique 2026, un rendez-vous incontournable qui a une nouvelle fois tenu toutes ses promesses.
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0: Allez Freedom, il est midi passé de 25 minutes, oui exactement, tout de suite le journal de la mi-journée. Journal de la mi-journée qui vous est préparé, présenté par vous, Joanne Técher, bonjour.
12: Bonjour Wendy, bonjour à tous et merci de vous informer ce midi sur Radio Freedom. Au sommaire de votre journal, solidarité, une travailleuse sociale se mobilise pour une famille en détresse. Elle rénove bénévolement le logement d'une maman âgée et lance un appel aux dons de matériaux. Jeunes et emploi, deux témoignages qui montrent un malaise profond entre un père désespéré pour son fils et une chef d'entreprise déçue par le manque de motivation. L'écart se creuse. Et puis les Bleus, la fierté autour des joueurs noirs relance le débat de l'immigration. Après le triplé de Ousmane Dembélé, un auditeur salue l'unité derrière l'équipe et interroge les critiques habituelles sur l'immigration. Et puis la météo, une belle journée ensoleillée qui est en perspective malgré quelques nuages sur les hauteurs. Bulletin complet en fin de ce journal. On démarre cette édition avec cette famille qui lance un appel à l'aide. Nadège a perdu sa sœur brutalement. Elle a été incinérée en métropole et ses cendres doivent bientôt revenir à La Réunion. Mais ses trois enfants, restés seuls en Hexagone, n'ont pas les moyens de financer leur déplacement pour assister aux obsèques. La famille appelle donc à la solidarité pour aider ces jeunes à faire le voyage et dire au revoir à leur maman.
13: Ma sœur est décédée brutalement. La famille s'attendait pas du tout, mais pas du tout à ça. Et elle a trois enfants qui sont là-bas et ils ont décidé, eux, les trois enfants, de faire incinérer leur maman là-bas et ramener les cendres ici. Mais par contre, on va faire une cérémonie ici pour un hommage à notre sœur. On veut ramener les enfants ici avec nous. On va payer un billet aller-retour pour les trois. J'ai fait une cagnotte en ligne. Là, pour l'instant, c'est uniquement des gens qui nous connaissent, qui nous entourent, qui mettent une petite monnaie dessus. Et là, j'ai besoin que les gens nous aident aussi pour faire venir ma nièce et mes deux neveux. On est en dessous, en fait. On s'attendait vraiment pas à ça.
12: Et si vous voulez aider cette famille, la cagnotte Letchi intitulée « Aide pour les enfants de Marie-Niel » a été ouverte afin de financer leur billet d'avion. Ce matin, une travailleuse sociale qui accompagne bénévolement une famille dont la maison est en très mauvais état. La maman, âgée, est en grande précarité, vit dans un logement qui a besoin d'être entièrement réaménagé. Pour avancer dans les travaux, elle lance un appel aux dons. Reste de peinture, matériaux ou tout ce qu'il faut pour aider à améliorer l'habitat et offrir un cadre de vie plus digne à cette famille.
14: Moi, les travailleurs sociaux, en ce moment, m'entraînent bénévolement à aider une famille à restaurer un petit espace de maison parce que la matriarche, on dira, la matriarche, elle a 79 ans et elle a fait deux AVC, elle n'est pas très en forme. Et je fais des travaux bénévolement avec le soutien de pas mal de personnes qui m'apportent des petits trucs. Et je suis à la recherche de fonds de peinture. S'il y a des gens qui veulent faire des petits dons de fonds de peinture, ils connaissent les auditeurs, là, déjà, donnez-moi un coup de main pour d'autres familles, d'autres situations. Aide à elle, avec l'aide de deux de ses enfants, à finir l'aménagement d'un petit espace. On dira pour elle, elle se connaît à un certain âge, elle a des trucs, faites attention pour pas qu'elle capote de côté, comme financièrement aussi, c'est mini, très petit, mais c'est des gens très volontaires. On a fait beaucoup de récupération parce que ça aussi, c'est mon dada. Donc là, c'est notre challenge. Donc, voilà, on la recherche de petits fonds de peinture, de petites choses qui pourraient m'aider. Un plus un, c'est vraiment des petites choses que les gens ne se servent plus.
12: Et vraiment, et pareil, hein, si vous voulez aider cette famille, vous pouvez appeler le 06 92 34 58 30. Ce matin, un papa, cette fois-ci, qui est venu partager son désespoir. Son fils, Lucas, déjà titulaire d'un bac plus 2, veut continuer en licence pro. Mais malgré plus de 40 demandes envoyées, aucune entreprise n'a accepté de l'accueillir. Pas même une réponse. Pour ce père, c'est incompréhensible. Comment un jeune motivé peut-il se retrouver aussi bloqué simplement faute d'entreprise? Il dénonce une situation qui rend l'insertion des jeunes de plus en plus difficile.
15: Je suis un papa désespéré pour mon garçon. Il est abattu parce qu'il cherche un patron en alternance, travailler et continuer ses études en entreprise. Comme moi aussi, je suis un peu désespéré. Il y a fait 40 demandes, envoyé des mails, tout ça. Il n'y a pas un patron qui répond. Je ne sais pas pourquoi. Je comprends pas, moi, avec les patrons de maintenant à La Réunion, là. Mais quoi, il prend plus les jeunes pour travailler, quoi.
16: Je m'appelle Lucas, j'ai 19 ans. Et du coup, j'essaie d'intégrer intégrer la licence professionnelle mécatronique, automatisme et industrie pour faire un bac plus 3. Eh bien, j'ai envoyé des demandes, mais j'ai toujours pas eu de réponse.
12: Et justement, après ce témoignage, c'est maintenant une chef d'entreprise qui a souhaité réagir. Elle explique avoir donné leur chance à plusieurs jeunes, mais dit avoir aussi été déçue. Selon elle, beaucoup manquent de motivation et abandonnent rapidement.
17: Je suis une entreprise, justement, et je voulais embaucher, et je suis tombée sur deux jeunes qui n'ont pas été motivés en plein contrat, ils ont voulu arrêter. Obligés d'arrêter les contrats, et donc à chaque fois, on recommence en tant qu'entreprise, on recommence, qu'il faut bien un temps d'explication et d'adaptation, et il faut recommencer. On veut bien donner une chance, et quand on donne une chance, on fait avoir un ou quoi. Du coup, ben, les compliqués. Là, du coup, j'ai parlé avec le centre de formation, j'ai dit, moi, je veux bien bosser avec des jeunes, mais c'est vraiment à condition que ces jeunes-là ont envie de bosser. Parce que recommencer à chaque fois, et dès que c'est lancé, en fait, quoi, soit il tombe enceinte, soit là, tu as envie, il vient travailler quand il a envie. Voilà, donc c'est compliqué. Du coup, ben, il donne plus à eux envie de donner une chance. Après, si les entreprises, il veut pas. Ben non, mais désolé, mais quand on donne une chance à chaque fois, il fait ça. Donc, du coup, posons la question, est-ce que vous avez envie de bosser aussi, quoi?
12: Et c'est un peu la règle des innocents qui payent pour les coupables. Si vous voulez continuer à débattre sur ce sujet, emploi pour les jeunes, confiance des patrons, 02 62 99 12 00 pendant la libre antenne. Ce matin, cette fois-ci, c'est un papy. Voilà, après le papa, après voilà, c'est maintenant le papy qui pousse un vrai coup de colère. Cette fois-ci, lui, c'est sa petite fille qui a toujours été inscrite dans un centre aéré à Saint-Denis pendant les vacances, parce qu'elle habitait chez lui. Il payait environ 145 € par mois pour le centre aéré. Un tarif qu'il connaissait bien. Mais depuis que sa fille a changé de commune, eh ben la facture a explosé. On lui demande maintenant pour ce même centre aéré 145 €, mais par semaine. Et une situation qu'il ne comprend pas du tout et qu'il juge totalement injuste pour les familles.
18: Depuis quand la petite fille ça à l'école là, elle paye 145 € les pendant les vacances. Et regarde ce qu'on se familial parce qu'il t'habite chez moi. Mais par le fait que elle a pas eu de logement ici, elle a eu un certain endroit, elle est partie là-bas, elle est partie là-bas. C'est le fait qu'elle a pas eu de logement ici, elle a pas le choix, elle est partie là-bas. Elle est pas parce qu'elle est partie là-bas plutôt fait payer 145 € par semaine. Imaginons 145 € le mois de juillet, août là. Moi mais trouve que c'est pas normal parce que là la commune fait du n'importe quoi. Pourtant mais pas contre madame ma mère, elle fait des bonnes choses, mais là pour moi c'est pas normal. C'est juste ça, c'est le fait, le motif, c'est-à-dire, il est hors commune. Donc, c'est pour ça qu'il faut qu'il paye 145 € par semaine.
12: Est-ce que vous trouvez ça normal, vous, que le fait qu'on change de commune, bon, on n'habite plus dans la commune où on demande le centre aéré, et ben, le prix augmente pour ceux qui ne résident pas dans la commune voulue. Cette fois-ci, après la large victoire de la France, hier soir, face à la Norvège, un auditeur a tenu à réagir sur un sujet qui pique un petit peu. Pour lui, le triplé d'Ousmane Dembélé a rendu tout fier le pays. Mais sans que personne ne s'arrête sur sa couleur de peau cette fois-ci. Il souligne que quand un joueur brille sous le maillot bleu, tout le monde l'applaudit. Mais il regrette qu'au quotidien en France, l'immigration soit souvent critiquée. Alors que selon lui, ces mêmes personnes issues de la diversité font rayonner le pays quand elles réussissent.
19: Là, la France a gagné, là, hein. Les Français, ils sont contents. Et là, je ne regarde pas si ça, c'est un CAF, hein. Là, il est bon, là. Quand un CAF, il met la France en l'air, il fait gagner, et machin, il regarde plus un CAF. Bien souvent, ils causent un couillon pour le noir en France. Là, il regarde plus, là. Là, il est bon, là. Là, il est bien. Mais moi, ce que moi, je voulais dire, c'est tout simplement ça. Cet aspect que j'en ai bien souvent envers les immigrés, envers les noirs. Et là, quand ils mettent eux en l'air, eux les contents, là, ils ne voient plus rien, là. Quand on est en France, ou moi, dans le sommet, là, ou les noirs, là, ils ne voient pas où est français. Ils ne voient pas ça, eux. Là, quand ils gagnent, là, comme ça, là, là, les contents, là, là, ils mettent en l'air, là, ils ne voient plus, ils coulent, là. Et là, c'est un petit bêtise, ils grossissent ça, regarde ce noir, là, ça va tout faire honte, la France.
12: Un sujet qui pique, je disais, dont vous pouvez continuer à en parler sur notre antenne. Est-ce que, selon notre couleur de peau, on est français uniquement si on rend la France fière? Voilà. 02 62 99 12 00, pour en continuer à en parler si vous le souhaitez.
0: Ouais. Un sujet quand même, le foot, là,
12: Ouais, il y a plein de choses à dire sur le foot, hein.
0: C'est vrai. C'est vrai.
12: Radio Friction. Pourquoi je suis pas venu tout à l'heure?
0: C'est vrai, en plus, friction. Vous étiez là, vous n'êtes pas intervenu,
12: oui,
0: c'est vrai.
12: Parce que Max crie trop fort.
0: Ah, après, il
12: a grand mâchoire.
0: Ils annoncent c'est nous, il crie.
12: Il a trop grand mâchoire, il cause fort, il fait mal à mon oreille. Et ça, là, vous êtes là. À moi, ça souffle là-dedans, dans la bave, Max, là-dessus. Mais pas,
0: ah, là, il y a que la bave, Max, là-dedans.
12: Ah, ben justement.
0: La bave, tout le monde là-dedans, tout le monde là souffle là-dedans.
12: Justement, mais il souffle pas là-dedans, moi. Ah, ben oui, s'il y a un mini bien cadeau sur Freedom, souffle là-dedans. Non, mais souffle pas dedans.
0: Ah, souffle pas là-dedans.
12: Non. Je vais continuer à faire le petit poète.
0: T'as
12: poète.
0: Mis crop dessus.
12: Je fais le poète.
0: Avec le truc, oui, et comme ça, c'est avec les mains.
12: Voilà, c'est mieux.
0: La météo, tout de suite maintenant.
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0: Les températures quand même basses. Hein. Il fait froid, mais un beau soleil.
12: Mais le soleil brille. Le soleil est là. Donc du coup, là, c'est bon pour aller au soleil. Parce que le soleil est doux. Il est pas fort, pas bon, le soleil brûle là ou là. Ça, c'est un soleil doux. Voilà, quelques petits nuages comme ça qui viennent de temps en temps couvrir le soleil pour pas échauffer trop. C'est bon. Là, moi, c'est la température idéale pour moi. Il y aura quand même quelques nuages qui vont arriver sur les hauteurs du sud avec peut-être quelques petites gouttes, mais sans s'affoler. Hein. Il faisait très frais ce matin. Vous savez, 15 degrés à Saint-Denis, c'est pour ça. Alors, 0 degrés à la plaine des Chicots. Dans le sud, il faisait 19 à 20 degrés maxi. Et puis cet après-midi, il fera 27 degrés maxi sur le littoral et 20 degrés dans les Siaques. Le vent souffle. Ouais, 70 km/h à noter entre l'est et le sud-est. Et puis, la mer est calme au nord, mais agitée ailleurs avec une houle d'environ 1,50 m.
0: On ressent bien quand même les températures.
12: Hein. Ah oui, surtout le matin.
0: Ouais. Ah, et vous qui commencez le week-end à 6h, là,
12: c'est... Il coupe la peau. Non, c'est vrai, le matin, ça rigole pas. Hein.
0: Ah ouais, non, mais je n'en doute pas. Si moi, quand je viens déjà travailler, là, à 10h, j'avais froid.
12: S'il y a un petit peu de vent en plus, ouf. Et moi, j'ai pas l'habitude de, vous savez, les gens qui habitent en métropole, en hexagone, ils sortent toujours avec un manteau, avec une petite veste, avec, c'est l'habitude. Ah, moi, je suis en t-shirt tout le temps, les bras dehors, savate, short, les gens savent pas comment je suis habillé. Là, ça, c'est l'avantage de la radio, on s'habille comme on veut. Des fois, même, on vient tout nu à la radio, personne ne sait. Voilà. Mais en fait, le truc, c'est que, quand le temps est comme ça, des fois, on regrette un petit peu. On dit, oh, dû mettre une petite veste ce matin, un petit bulle.
0: Alors, je vais couper parce qu'on doit aller sur la route. Et après, Joanne, j'aurai besoin de vous. On va faire le tirage au sort pour le jeu.
12: Si vous ne bougez pas.
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0: On va rejoindre Margot pour nous signaler un piéton. Margot, bonjour.
22: Oui, bonjour.
0: Oui, dites-nous.
22: Alors, c'est juste pour vous signaler qu'il y a une dame âgée,
0: oui,
22: habillée en rouge. Elle, oui, est au niveau de la 4 voies avant la sortie de Savannah.
0: D'accord. Piéton en plein milieu de la 4 voies.
22: Hein. Oui. Elle fait face à les véhicules qui partent de son nord.
0: Sortie Savannah. Et c'est quel sens de circulation pour les véhicules?
22: Alors, c'est les véhicules partent en direction nord, vers Saint-Denis.
0: Vers Saint-Denis. Et elle, du coup, elle est vers Saint-Denis.
22: Voilà, c'est ça.
0: D'accord, vers Saint-Denis, et elle marche en direction et dans l'autre sens.
22: Oui, c'est ça.
0: D'accord, ok. Et elle est en plein milieu de la route?
22: Non, elle est sur le bord de la route, mais vraiment au niveau de la 4 voies.
0: D'accord, ok. Elle est entre la bande d'arrêt d'urgence et la route?
22: C'est ça.
0: Ok, d'accord, ça marche. Bon, bah merci beaucoup, madame.
22: Il n'y a pas de souci.
0: Merci, bonne journée à vous et prudence
22: également
0: sur la route.
22: Merci,
0: au revoir.
22: Au revoir.
0: Automobilistes, faites attention du côté de Savannah, donc à Saint-Paul, il y a une dame qui marche sur la 4 voies. Donc nous sommes là à la sortie de Savannah. Vous qui circulez dans le sens Saint-Paul-Saint-Denis, cette piétonne marche, elle, dans le sens inverse, donc en direction de Saint-Louis. Donc faites très attention, elle est sur le bas-côté. Donc toute information, 0262 41 51 51. On va passer au tirage au sort. Ben oui, parce que nous avons un jeu en ce moment là pour les concerts des 45 ans de Freedom.
12: Ah oui, il y en a qui attendent ça avec impatience. Hein.
0: Vous avez vu les grandes affiches? Vous avez déjà vu les grandes affiches?
12: On les rate pas.
0: C'est vrai.
12: C'est partout en plus.
0: Donc on vous l'avait dit, chose promise, chose due. Tirage au sort, vous avez envoyé vos photos et vous pouvez continuer encore à envoyer vos photos. Vous prenez une photo à côté d'une affiche 4x3 des 45 ans de Freedom. Vous nous l'envoyez sur radio@freedom.fr et puis on prend quelqu'un au sort après. Alors, voyons.
12: Dans la radio, enveloppe là.
0: Regardez ça.
12: Ah, en plus, il y a sa tête dessus.
0: Ouais.
12: On peut donner son nom?
0: Oui, bien, bah,
12: elle s'appelle Florence.
0: Florence, vous avez gagné. Alors, est-ce que j'ai le, non, j'ai pas le youpi par ici. Oh là là là là là là. J'ai pas, Florence qui a envoyé
12: on
0: du
12: a,
0: coup
12: on
0: son.
12: On n'a pas son numéro de téléphone?
0: Non, il n'y a pas de nom, on donne juste le prénom. C'est par mail.
12: Ah oui, c'est vrai. C'est,
0: oui,
12: ah,
0: oui, oui, c'est par mail.
12: Bah, Florence, voilà. Bravo Florence.
0: Bravo,
12: il y a pas
0: Florence.
12: La commune non plus.
0: Non, il y a pas la commune. Non, non, non, il y a pas la commune. On a son nom, donc Florence, si elle est en notre écoute, bah elle doit savoir qu'elle a gagné.
12: Bravo
0: donc,
12: Florence.
0: Voilà, on lui répondra par mail pour lui annoncer que bah elle a gagné son invitation pour le concert des 45 ans de Freedom.
12: Et si vous vous demandez, mais pourquoi Florence, c'est pas nous? Eh ben pour ça, je le répète encore une fois. Tout à l'heure, je l'ai dit, Wendy vient de le dire, on le redit. Comment il faut jouer? Il y a une seule façon de jouer. C'est pas veiller la coque devant le téléphone et attendre quand il lance le jingle pour appeler. C'est pas ça. Il faut, vous allez tirer la photo du 4x3. C'est la pub. Le grand pub d'un chemin, là. C'est ça. Il y en a un peu qui dit, mais que passe-t-il que le 4x3? C'est le grand pub carré d'un chemin qu'on voit quand on roule dans la voiture. Il y a l'affiche des 40 ans de Freedom. Vous prenez la photo. Et vous nous envoyez par mail, je dis bien par mail, radio@freedom.fr.
0: Absolument par mail, hein. Il n'y a pas de numéro de téléphone, rien, c'est par mail. Et ensuite, on vous contacte par mail aussi, quand vous serez chez
12: vous. Pas besoin d'envoyer message, pas besoin d'envoyer... non, mail, radio@freedom.fr. Vous envoyez votre mail, après on va vous coordonner dedans. Et puis, si vous êtes tiré au sort, déjà vous écoutez la radio, on va le dire, comme pour Florence. Et on va vous renvoyer ensuite votre les informations pour récupérer votre billet.
0: Voilà, c'est pas plus compliqué. Merci beaucoup Joanne, on se dit à demain.
12: À demain.
0: Bon après-midi. Bye bye. Allez Freedom, il est midi passé de 41 minutes à La Réunion.

0: La libre antenne 02 62 99 12 00. Les sujets sont libres. Vous pouvez réagir à des sujets que vous avez entendus dans le journal, le foot. Voilà, on peut parler de tout ce que vous voulez. Radio Freedom, bonjour.
1: Oui, bonjour, Wendy. C'est Séverine.
0: Bonjour.
1: Oui, l'UDF a entendu ma prière. Merci, mes remercie Freedom. Mes remercie aussi. Ma machine Freedom a opéré. L'UDF a venu chez moi ce matin.
0: Ah, c'est vrai?
1: Oui, là, il a réparé. Un gentil monsieur l'a réparé ma lumière.
0: Ah, c'était. Alors, rappelez-nous, c'était pourquoi, vous déjà?
1: Hier soir, il y a eu une coupée courant en général.
0: Oui.
1: Et mon sauteur, mon compteur n'a pas gagné de tenir, lui a sauté et il lui a plus voulu rallumer.
0: Ah mince.
1: Donc, ma reste une nuit sans avoir l'électricité. Et il m'a appelé l'UDF aussi en même temps, et il m'a appelé Freedom aussi avant, pour dire, il lançait un appel à l'UDF.
0: Oui, et juste après votre appel, ils sont venus
1: pas tout de suite, mais ce matin. Ce matin, j'ai fait le maximum pour venir.
0: D'accord, ok, c'est formidable.
1: Ils ont entendu. Midi moins 10, la nuit chez moi, midi moins 10.
0: D'accord, donc là aujourd'hui, là c'est bon, vous avez du courant là.
1: Oui, mais c'était gentil en plus, c'est Sébastien. Big up, hein, monsieur Sébastien.
0: Big up, monsieur Sébastien.
1: C'était gentil.
0: Et c'était pourquoi une grosse coupure générale? Et c'était que vous, votre compteur, il avait sauté comme ça?
1: Ben moi, c'est parce que depuis le mois de mars qu'on a fait une coupure. Et il avait sauté tout seul, et après, elle a plus voulu, quand elle a voulu renouveler le lendemain, pour faire démarrer, rien que l'après-midi à tout, vers 4h05.
0: D'accord, ok.
1: Et là, on me trouve bizarre que la nuit, vaut mieux pour moi la nuit remédiée, quoi.
0: Au moins c'est bien. Mais du coup, hier soir, elle avait resté toute la soirée sans courant.
1: Oui, c'est que moi, la diable ne m'a même pas dormi parce que. Comme on est handicapé, mais gagner des PAF.
0: Oui. Où habite tout seul?
1: Oui.
0: Ouais, d'accord. Le principal, merci beaucoup à toute l'équipe de EDF, là, qui ont été très quand même rapides, là, et qui sont venus faire le nécessaire avec vous. C'est formidable.
1: Oui, parce que j'ai une intervention à Saint-Joseph, et après, venez chez moi.
0: D'accord. Vous habitez à Saint-Joseph, c'est ça? Hein?
1: Oui, Saint-Joseph, la Cayenne.
0: D'accord, ok.
1: Et tous les voisins avaient lumière? Quand on a fait le courant revenu, sauf moi, on ne m'avait pas.
0: Ah là là là là là là là là. Bon.
1: Maman est venue avec moi, m'a appelé EDF quand m'a appelé EDF. Et après, mon maman l'a parlé après avec la madame.
0: Alors, si c'était hier soir, ça devait être avec Prisca. C'était Prisca qui était à l'antenne hier soir. Oui, mais c'est pas grave. Le principal, c'est que EDF est revenu mettre le courant.
1: Oui,
0: voilà.
1: C'était où, moi, hier soir?
0: Non, c'était Prisca. Mais c'est pas grave. Peu importe c'était qui, au moins vous avez pu avoir le courant. EDF a entendu l'appel. Donc aujourd'hui, tout est rétabli.
1: Oui, on a lumière maintenant.
0: Très bien. Merci beaucoup.
1: Miro, merci l'équipe de Freedom aussi. Et puis l'équipe de l'EDF aussi, parce que sans elle, nous, c'est rien aussi, en fait.
0: C'est vrai. C'est vrai. Merci beaucoup, madame, de nous avoir appelé.
1: Monsieur était gentil et très sociable.
0: Monsieur Sébastien, on le rappelle.
1: Sébastien, il m'avait pas rien foutu à lui. Du coup, il a fait son travail, tout. Un gentil monsieur l'UDF. Chapeau.
0: Merci beaucoup, madame.
1: Mais handicapé, il ne revient pas. Que le DF a fait pour moi aujourd'hui.
0: Très bien. Merci beaucoup, madame, en tout cas.
1: Merci.
0: Bonne journée à vous.
1: Merci.
0: Allez, bonne journée, au revoir. Et puis merci vraiment à toute l'équipe de EDF qui a été très réactif et qui sont venus rétablir la situation. Nous étions là dans le secteur de Saint-Joseph. Il y a eu une coupure générale hier et puis madame, son compteur a sauté. Donc elle s'est retrouvée toute la soirée sans courant. Puis EDF a fait le nécessaire pour intervenir aujourd'hui. Donc merci à l'équipe d'EDF. 02 62 99 12 00. Freedom, bonjour.
2: Oui, bonjour.
0: Bonjour.
2: Je vous appelle. Ce midi, j'ai eu un accrochage avec une moto.
0: Vous avez le haut-parleur ou pas, madame, s'il vous plaît?
2: Non, du tout.
0: Non, d'accord.
2: J'étais en train de tourner au niveau du parking près de la pâtisserie dans le sud.
0: Oui.
2: Au niveau du rond-point de la Catherine. Et il y a une moto qui venait à toute allure, qui m'a doublée. Et du coup, ça a tapé au niveau de l'arrière, au niveau de la moto. Et du coup, c'était pour savoir, comme le monsieur, il est parti, c'était pour savoir si tout allait bien pour lui. Parce qu'en fait, du coup, je me suis arrêtée.
0: Oui.
2: Mais lui, il est parti. Je lui ai dit, j'avais mon clignotant, tout va bien pour vous. Et il me dit, oui, ça va. Et il est parti à toute allure. Donc, c'était pour savoir si tout allait bien pour lui. Et parce que, du coup, je me suis inquiétée en m'arrêtant pour voir si ça allait. Et voilà.
0: Donc, c'était un motard, c'est ça?
2: C'était, oui, un scooter.
0: D'accord, ok.
2: J'étais en montant à côté le rond-point de la Catherine sur Saint-Pierre, au niveau de la pâtisserie. C'était vers les alentours de midi.
0: En montant rond-point de la Catherine à côté de la pâtisserie.
2: Voilà.
0: Ok, d'accord. Et vous, de votre côté, ça va aussi ou pas?
2: Oui, ça va bien. J'ai pas fait attention trop à la voiture parce que moi, le plus important, c'était que le motard allait bien.
0: Ouais.
2: Mais non, il n'y a pas eu de... Ma maman était avec moi et du coup, il n'y avait pas eu d'impact sur la voiture.
0: D'accord.
2: Et du coup, ça l'a bousculé parce que du coup, il est passé au moment où moi, je tournais. Il est passé à côté de moi et du coup, ça a tapé à l'arrière de sa moto.
0: D'accord.
2: Donc, moi, comme il est parti, puisque je me suis arrêtée après, j'étais au niveau du parking de la pâtisserie, j'allais rentrer sur le parking. Il y avait un bus qui était en train de partir devant moi et moi, j'allais tourner dans le parking de la pâtisserie. Et du coup, comme il est parti, je me suis arrêtée moi, mais il est parti. Donc, c'était pour savoir si lui, ça allait et de pas hésiter de m'appeler s'il y a moins de soucis.
0: D'accord, ok. C'est gentil à vous de prendre de ces nouvelles, madame.
2: C'est normal.
0: écoutez, on lance l'appel, là, si le monsieur qui a fait un accrochage hier avec une voiture...
2: Non, c'est midi, là. Il y a tout de suite, là.
0: Oui, aujourd'hui, donc, oui. Nous étions loin en montant le rond-point de la Catherine, c'est ça, à côté de la pâtisserie. Madame voudrait avoir de vos nouvelles, monsieur. Donc, si vous êtes à l'écoute et que vous pouvez donner des nouvelles, passez à l'antenne. Nous aussi, on aimerait bien avoir des nouvelles.
2: Oui. Bon, si tout va bien, parce que moi, si j'ai pas regardé ma voiture, c'est le moindre de mes soucis. Et quand je me suis arrêtée, c'était vraiment j'ai pas tapé dans lui. C'est ça qui m'a un peu inquiétée quand je me suis arrêtée, quand je vois qu'il n'était pas là, donc du coup, il est parti. Donc, je dis, je vais appeler Freedom et voir si mon appel peut être lancé, voilà.
0: Oui, il n'y a pas de souci, madame. L'appel est lancé, il n'y a pas de souci.
2: Merci beaucoup.
0: Merci à vous, madame. Très bonne journée.
2: Merci.
0: Au revoir. Ce scooteriste là, est-ce que vous pouvez donner des nouvelles? Appelez-nous directement 02 62 41 51 51. Ça serait bien d'avoir des nouvelles. C'est très gentil, madame. C'est très gentil de sa part. 02 62 99 12 00. Freedom, bonjour.
3: Rebonjour.
0: Oui, bonjour.
3: Ça va bien?
0: Ça va, merci, et vous?
3: Bonjour, cette écoute Radio Freedom parce que c'est tout le adorable.
0: Ah, on a bon peu.
3: Ah, oui. La pointe trop, parce que je suis un peu croisé un peu football.
0: Bien sûr, allez à où?
3: Là, je suis un peu croisé. Je suis un peu croisé, il faut rendre le ballon d'or, on est ici, on est là-bas.
0: Oui.
3: Est-ce qu'ils ont un garçon comme ça? Il faut imaginer. Et mon film, ça mal, je te dis, il filme ça mal, il boit, je sais pas. Le bouquet de football, là, pas bon. Mais, mon créole, qu'est-ce que tu veux? Jamais il est content.
0: Mais ça même, jamais il est content.
3: Jamais il est content.
0: Il trouve toujours un affaire pour dire.
3: Ben, je l'ai pas rien pour dire.
0: Oh là là.
3: Et Max, je m'y connais. Max, il casse les cuits. Il pour les défenses, même lui, justement, il met de feu. Il met un peu de feu, il casse un peu les cuits, il pouvait causer un peu de monde. Mais il est comme ça. Mais ouais, mais après, dans les autres, il y a aussi là-bas, comme ça, tu connais toutes les affaires. Eh bien, laisse maintenant jouer les autres football. Si vous voulez garder, vous gardez, si vous ne voulez pas, vous ne gardez pas. Moi, je respecte tout, là, pas l'équipe de défense. Tout le monde, il y a maintenant un petit moment, il joue le ballon, mais il est content. Et la Réunion. Hein? Après, mon idole, et je ne mettais pas hier.
0: Oui.
3: C'est quelqu'un est né le bougle, la Madelon, non, l'air la Madelon, non, la Réunion, l'air.
0: Mais conseil de vieille, Dimitri Payet.
3: Mais, il a fini d'arrêter, lui. Il a arrêté, mais seulement, à moi, il ne regarde pas son affaire, mais seulement, là. C'est ma maille pour moi. Et pour moi, pour moi, c'est un dieu.
0: Mais parce que Dimitri Payet, t'es joué bien football, quand même. Bon, ah, c'était pas, c'était pas bien, un Mbappé, mais il était joué bien.
3: Je lui ai bien dit, fait respect la Réunion.
0: Oui.
3: Ben, à moi, c'est Michouette. M'y vais toute bonne maman. Et à même, je suis maman, je vais. Un jour, il jouait comme lui aussi. Et à moi, comme ma pitre, la vie pour voir. Et peut-être, un jour, avant de me faire manger, ma trousse d'autres enfants jouer. Je me serai content. Ouais, faut pas être gros, ok, comme ça. Et les affaires de monde comme ça.
0: Parce non, mais de toute façon, on va toujours trouver un affaire pour dire. Les comme ça, les comme ça même.
3: Trouver, tout jeune, un affaire pour dire. Les autres langues, on dirait comme la première pour dire. Vendre un peu bonne maman, je vais prendre l'école. Vendre un peu bonne maman, là, pour mettre les autres en l'air, pour défendre les autres. Les affaires là, mais ils sont en train de moucater seulement.
0: Mais le pire, c'est que de monde, il moucate, il critique, c'est de monde, il a jamais joué au football.
3: Mais jamais joué en prise ballon.
0: Il a jamais joué, il connaît pas ses couilles, quand il y a un ballon. Et là, il critique même.
3: Il connaît les autres. Je n'ai, les autres, ils jouent avec des ballons, les autres, ils gagnent pas ses reviews.

0: trouve les clés, mais par contre, il me manque des clés pour l'intérieur. Bon, ben, ça, je ferai après, quoi.
1: Oui.
0: L'essentiel, voilà, il y en a fait trois portes d'entrée, quoi.
1: D'accord.
0: Oh, j'ai téléphoné à Carrefour, on m'a dit non, qu'il n'y a rien eu jusqu'à présent. J'ai dit peut-être ce soir. Mm-mm. Donc, il y a d'autres clés qui, jamais on retrouve, qui pourra me servir, quoi.
1: Oui, hein. Tous les trouvés se passent à l'antenne tout au long de la journée. Et puis, vous n'hésitez pas à rappeler ce soir aussi. Mais bon, c'est quand même, c'est quand même dommage, là, parce que vous avez payé, du coup, aussi, le serrurier, là.
0: Oui, j'ai payé, oui. Et c'est pas donné, madame. Hein.
1: Ah, je l'entends bien, oui.
0: C'est pas donné. Mais par contre, une dame, hein, parce que moi, j'avais parlé le nom des surveillés.
1: Oui.
0: Mais par contre, une dame, elle m'a appelé de Saint-Denis. Dès que j'ai raccroché sur Freedom, une dame m'a rappelé. Elle m'a dit, madame, je peux contacter quelqu'un pour vous. C'était gentil. Elle a contacté un surveiller, elle m'a envoyé pour moi, et voilà.
1: Oh, donc vous avez pu avoir un serrurier grâce à une auditrice qui a écouté votre appel.
0: Voilà, votre appel sur Freedom, la dame a entendu et elle m'a appelé juste dès que j'ai raccroché, elle m'a appelé et me dit, je ne vous rappelle pas pour vos clés, mais je vous rappelle pour un serrurier. J'ai dit, c'est gentil. Elle me dit, madame, je vois que vous êtes stressée. Est-ce que je peux faire pour vous? J'ai dit, voilà, faites-le. Mais là, après, elle m'a rappelé. Et après, quand ils sont passés, ils ont fait l'intervention et tout, j'ai rappelé. Elle a pris mon numéro de téléphone et tout. Et elle m'a dit qu'elle passera me voir et tout.
1: Oh, franchement, c'est très gentil. C'est formidable.
0: Voilà.
1: Oui.
0: Une dame de Saint-Denis qui n'habitait pas trop loin de... Voilà, de quoi, alors.
1: Donc, vous avez vu comme quoi, hein, vous passez un appel à la radio.
0: Vraiment, voilà.
1: J'ai pas compris ce que vous avez dit, madame.
0: C'est pas encore fini, je vais dire. En attendant qu'on retrouve. Et maintenant, il faut que j'appelle le Carjone et Citalis, sa compagnie.
1: Voir si les clés sont pas là-bas, oui.
0: Voilà, parce que j'ai fait Carrefour, on m'a dit non, que jusqu'à présent, il n'y a rien eu.
1: Bon, on retient quand même le positif. Vous avez pu avoir un serrurier grâce à votre appel sur Freedom.
0: Voilà, sur Freedom. Ouais. Même pas en 10 minutes, j'ai eu. Après, quand j'ai appelé ma nièce pour dire de me rechercher, elle me dit c'est le même serrurier que les deux personnes. Alors, ma nièce et l'autre avaient appelé la même personne pour moi. On dit, ça y est, ne vous inquiétez pas, on a déjà eu votre appel.
1: Ah là là là là. Moi, on vous le dit.
0: Pour dire, comme quoi Freedom, j'étais tellement paniquée ce matin que j'ai pas pu. J'ai dit, après, on me dit, non, il faut appeler Freedom. Vous savez, quand on est paniqué comme ça, on arrive chez soi, à 68 ans, on en retrouve plus ses clés, on est là avec ses courses.
1: Les personnes qui vous ont conseillé d'appeler Freedom, c'était une très bonne idée, parce que vous avez vu, vous avez pu trouver une solution. c'est formidable. Voilà. Madame, j'espère qu'en tout cas, vous allez pouvoir retrouver vos clés quand même, quoi, parce que...
0: J'espère.
1: Oui. Mm-hmm. Tenez-nous au courant dans tous les cas, madame. Hein.
0: Merci beaucoup. Allez, au revoir.
1: Merci.
0: Et bon week-end. Et merci encore à Freedom. Hein.
1: Avec plaisir. Bonne
0: merci
1: journée.
0: Merci à toute l'équipe, surtout.
1: Merci beaucoup, merci. C'est gentil. Avec plaisir.
0: Allez, au revoir.
1: Au revoir.
0: Au revoir.
1: Donc, c'est formidable, là. C'est... On n'a pas retrouvé ses clés, mais on a quand même pu l'aider grâce à son appel sur la radio. Donc c'est formidable. Freedom, bonjour.
2: Bonjour, madame Wendy.
1: Bonjour.
2: Comment il est?
1: Elle est là ou même?
2: Si moi t'es pas là, me décolle par vous. Et madame vient de causer là, pareil, me connaît elle.
1: Le vrai?
2: Oui.
1: Ah, ok, ça vous connaît pas ou...
2: Non, sérieusement. Non, parce que apparemment, enfin, Mickey est passé, c'est bien elle, hein, elle s'est quartier de Saint-Denis, Mickey.
1: Ah, on ne connaît pas.
2: Enfin, il pense que c'est elle, hein. Mm-hmm. Après, il peut être un autre monde aussi, hein. Non, parce que à la voix, tout de suite, moi, te connais, enfin, il pense que c'était elle.
1: D'accord.
2: Sinon, Wendy, quoi fait, sinon?
1: Ça va, doucement, alors, doucement.
2: Comme ça, là, t'es pour batailler comme matin, quoi, non?
1: Des fous de friction, ça.
2: T'es, Marc, ça, comme dit, comment il parle encore, tes collègues, hein, journaliste, hein.
1: Joanne Téchier?
2: Oui. Il a dit, Marc Nègre en mâchoire, t'es sérieux.
1: Après, il a dit, c'est nous qui crie, c'est nous les filles qui crient. On a vu comment Bonne Boogie rejette la faute de ces bonnes femmes, on a vu ça. Il assume pas, il rejette la faute de ces nous, hein, nous il crie.
2: En plus que ça, il ne fait pas souffle dedans les histoires, là, quand même, encore ça, vous êtes là, non?
1: Oui, le gouf, comme ça, là.
2: Oui.
1: Tout le monde, il souffle dedans.
2: Ah, non, sauf moi, il ne souffle pas là-dedans.
1: Vous la regardez un petit peu le match, hein?
2: Ah non, mais attends, de toute façon, moi, t'es pas la France, c'est ça bien.

0: Ah ouais, où t'es sûr?
1: Peut-être pas 4-1, mais au moins un petit 2-0, bien un petit 2-1.
0: Ouais. Ah, moi, j'avais pronostiqué de base 2-1, parce que je me suis dit, la Norvège, ils vont quand même marquer, parce que c'est quand même une bonne équipe. Mais ouais. 4-1, je m'y attendais pas.
1: Mais bon, après, comme ça, tu disais, c'était pas comme un plan comme ça, l'autre joueur là, Mbappé n'a pas marqué. Donc,
0: non, Mbappé, il a laissé la place à ses coéquipiers.
1: Ben, ça même,
0: il a joué en équipe.
1: Il marque ou bien, eh ben, Dimitri Payet aussi, il n'a pas joué cette année, je pense.
0: Non, mais il arrête le foot, lui, apparemment.
1: Ah, il a arrêté.
0: Apparemment, il arrête le foot.
1: Ah, là, là, là, là, là, là, là.
0: Nous va demander aux auditeurs, là, qui suivent un petit peu Dimitri Payet, ben, est-ce que Lille arrête le foot? Est-ce que Lille continue? Quoi, ça, il donne un petit peu?
1: De Payet pour mettre dedans.
0: Ben oui.
1: C'est pas que Payet va mettre, mais bon, on va mettre Payet.
0: Puisque le monsieur, juste avant, là, il a dit comme ça, Lille a arrêté apparemment le foot. Mais c'était un bon joueur quand même, Dimitri. Hein,
1: oui, voilà. Mais moi, personnellement, m'y avoue, franchement, moi, pas très foot. Moi, ben, m'y écoute comme tout le monde. Hein. Mais ça pas casse mon sommeil pour faire plaisir à ma football.
0: Ouais.
1: Comme du bonheur, c'est les autres qui les payent, c'est les autres qui...
0: Ah, quand c'est 23h, ça va, mais quand c'est 1h du matin, c'est autre chose.
1: oui, ça c'est sûr. Mais une vidéo quand même... Non, mais 23h, mais quand on a des matchs, ils commencent à 4h du matin.
0: Monsieur, il laisse ça où les informations, ils commencent. Hein. Bonne journée.
2: Bonjour à tous, ravi de vous retrouver pour Elliott de Vallée. Et vous, on est en direct jusqu'à 13h sur Europe 1, avec un numéro si vous souhaitez réagir. On va parler de la canicule dans quelques instants. 01 80 20 39 21. Je vous présente les invités dans quelques secondes. Mais avant cela, c'est le point sur l'information avec Frédéric Joncheret. Bonjour Frédéric.
3: Bonjour Elliott, bonjour à tous. Déclenchement du plan blanc dans plusieurs hôpitaux, comme en Île-de-France. Les établissements de santé peuvent rappeler des personnels ou encore reporter certaines opérations non urgentes. Une mesure prise pour faire face à l'affluence record dans certains hôpitaux. Par exemple, plus 47% de passages aux urgences en Île-de-France ou encore plus 80% d'appels dans les SAMU parisiens sur la semaine écoulée. Sébastien Lecornu active le niveau 3 du plan Orsan pour épauler les établissements de santé. Le premier ministre a validé la commande de 30 000 climatiseurs. Il a indiqué que 2 000 places supplémentaires sont également ouvertes pour accueillir les personnes sans abri dans des lieux climatisés. Quant à la ministre de la Santé, elle est préoccupée par la situation sanitaire. Stéphanie Rist dit s'attendre à une hausse des décès, notamment de personnes isolées à domicile. La levée des dernières vigilances rouges canicule est prévue pour demain soir vers 22h. Rappelons que pour l'heure, 37 départements sont toujours en rouge, 48 autres en orange. Une vague de chaleur qui se déplace vers le nord-est de l'Europe. Une grande partie du continent jusqu'à la Pologne affronte une nouvelle journée suffocante à plus de 35 degrés. 193 millions de personnes sont concernées. Noyade hier soir d'un homme dans le canal Saint-Martin à Paris. Les secours ne sont pas parvenus à le réanimer. Selon eux, la personne se baignait en dehors de l'espace surveillé et des horaires d'ouverture. 8 mois de prison requis à l'encontre d'un animateur du périscolaire à Paris. L'homme âgé de 25 ans est accusé d'attouchement sur une fillette de 5 ans. L'enfant a évoqué des chatouilles sur ses parties intimes. Le délibéré sera rendu le 10 juillet. Une dizaine d'avions militaires chinois et russes pénètrent la zone d'identification de défense aérienne de la Corée du Sud. C'est ce qu'affirme Séoul, qui précise que ces appareils n'ont pas violé son espace aérien. Il s'agit d'une zone tampon, mais pour parer à toute éventualité, la Corée a fait décoller des avions de chasse au-dessus de la mer du Japon et au sud de sa péninsule. Les derniers résultats de la Coupe du Monde de football. La France s'est imposée face à la Norvège 4-1 et jouera la Suède mardi en 16e de finale. Le Sénégal a corrigé l'Irak 5-0. La Belgique a infligé un 5-1 à la Nouvelle-Zélande. L'Espagne bat l'Uruguay 1-0. Match nul entre le Cap-Vert et l'Arabie Saoudite 0-0. Et entre l'Égypte et l'Iran, match nul, un but partout. En rugby, Montpellier et Toulouse s'affrontent ce soir pour le bouclier de Brennus. Le coup d'envoi de la finale du championnat de France sera donné à 21h05. Les Montpelliérains visent un deuxième titre après celui de 2022. Les Toulousains, un 25e. Et puis terminons avec le quintet de ce soir à Enghien. Et les pronostics de Thierry Léger, il vous recommande de jouer la combinaison suivante. 14, 12, 8, 10, 7, 5, 15 et 13.
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0: de 5 minutes à La Réunion, dans la libre antenne 02 62 99 12 00 et puis le standard 02 62 41 51 51 pour vous trouver vos disparitions, vos radioguidages. Voilà, vous nous appelez 02 62 41 51 51. Freedom, bonjour.
1: Bonjour.
0: Oui, bonjour.
1: Voilà, je suis une dame, je viens de descendre dans la rue Sainte-Anne.
0: Oui.
1: Et j'ai trouvé une petite pochette, c'est pour une confirmation, certainement demain ou cet après-midi.
0: D'accord.
1: Bah, quelqu'un a dû perdre, et puis il y a une petite croix dedans avec la chaîne.
0: D'accord.
1: Alors si quelqu'un a perdu ça, ben bah, maintenant on compte un petit peu dans le Saint-Denis, parce que j'habite au Brûlé. Et ben bah, tu t'appelles à moi sur le numéro de téléphone.
0: D'accord, c'est une croix jubilée dedans, hein, c'est ça hein?
1: Oui, c'est ça.
0: D'accord, ok.
1: Ben bah, je ne sais pas s'il fait la confirmation demain, parce que Miko Nena, il fait cet après-midi. Au chaudron, et après, il ne m'y connaît pas. Donc, la pochette était par terre.
0: D'accord. C'était oui. Quel secteur, vous m'avez dit, Saint-Denis?
1: Dans Saint-Denis, dans la rue Sainte-Anne, à côté du parking.
0: La rue Sainte-Anne, d'accord.
1: Oui, c'était à côté d'une Opel Safira, m'y donne toujours, hein, le modèle, la voiture. Oui. Mais des potes de la montre dedans, le petit machin a glissé, il ne m'y connaît pas.
0: Oui, oui, oui, oui.
1: Ah, elle est beau?
0: D'accord, ça. Est-ce qu'il n'y a pas des papiers dedans avec des noms?
1: Non, il n'y a pas de papier, il n'y a rien du tout. C'est juste la petite pochette avec la croix, avec le petit collier, là.
0: D'accord.
1: Okay. Oui.
0: D'accord, ça marche.
1: Ouais, il t'appelle à moi sur le numéro là, 06 92.
0: Oui.
1: 53 78 32.
0: 06 92 53 78 32.
1: Voilà, je demande Patricia et puis m'y répond à Zop.
0: Ça marche très bien. Est-ce qu'on peut mettre l'annonce sur le site de freedom.fr, madame?
1: Non, mais ma famille, moi, parce que l'ami vient de trouver.
0: D'accord. Non, mais c'est nous-mêmes qui mettons l'annonce. On peut mettre?
1: Oui, allez-y.
0: Ouais, ok, très bien.
1: Oui, oui. Si la personne veut récupérer avec moi, je travaille sur Saint-Denis, ben, il m'appelle, je vais leur donner. Je travaille pas loin, je suis dans Saint-Denis.
0: Ça marche. Ok.
1: D'accord.
0: Très bien,
1: merci
0: pas de
1: souci.
0: Merci beaucoup. Bonne journée à vous.
1: Au revoir.
0: Allez, au revoir. Bonne journée. Donc, une pochette qui a été retrouvée du côté de Saint-Denis, donc à la rue Sainte-Anne. À l'intérieur de cette pochette, il y a une croix jubilée. Donc, si vous avez perdu cette pochette, vous appelez le 06 92 53 78 32. 02 62 99 12 00. Freedom, bonjour. Allô?
2: Allô, oui, bonjour madame.
0: Bonjour.
2: Voilà, j'ai trouvé un téléphone ce matin.
0: Vous pouvez enlever le haut-parleur, s'il vous plaît?
2: Oui. Oui.
0: Vous avez trouvé un téléphone, c'est ça?
2: Oui, voilà, j'ai trouvé un téléphone ce matin de marque Samsung.
0: De marque Samsung. D'accord.
2: Allô?
0: Oui, je vous écoute. Ah, il m'entend plus. Vous m'entendez, monsieur?
2: Allô?
0: Oui, est-ce que vous m'entendez?
2: Je vous entends pas du tout.
0: Ah là là, ben remettez votre haut-parleur si vous m'entendez
2: quand
0: pas.
2: Quand j'enlève le haut-parleur, je n'entends plus rien.
0: Eh ben remettez le haut-parleur. Monsieur? Bon. Rappelez-nous, monsieur. C'est pas grave, on fera avec le haut-parleur hein, si vraiment ça fonctionne pas. Freedom, bonjour? Non, pas par ici, on va aller par là. Freedom,
3: allô?
0: Bonjour? Oui.
3: Allô, bonjour.
0: Oui, bonjour.
3: Moi, Wendy, comment ça va?
0: Ben, ça va ou même?
3: Oui, c'est la radio.
0: Ah.
3: Oui, Wendy.
0: Oui.
3: Et la France, il n'y a pas noir ni blanc. Nous, les créoles, nous, les Français. Et vive la France a gagné. Ma belle, 20 bouteilles de vin, à ça, va.
0: C'est quoi?
3: On boit la bière, on continue.
0: Ah, là, on continue fêter, là?
3: Oui, il continue de fêter.
0: Un. Où la garde le foot alors?
3: Dernier.
0: Où la.
3: Mbappé, tu l'as marqué.
0: Oui.
3: Que ce soit noir, blanc, nous n'est pas raciste.
0: Ben non, c'est l'équipe de France, quoi.
3: Moi, pas blanc, moi, pas noir, moi, les bruns.
0: Oui.
3: Alors, il n'y aurait pas noir, blanc, ici, c'est là. Parce que la France a gagné. Et vive la France! On l'a dit 4-0, 3-0. Et nous l'a gagné. Nous l'avons pour la victoire. Vive la France!
0: Vive la France!
3: Vive la France de Marouze!
0: Ah là là là là. Il entend un petit peu mal, là.
3: Hein?
0: Il entend un petit peu mal.
3: Croyez?
0: Il entend ouais, un petit peu mal, il coupe un petit peu.
3: Ah oui, parce que là, on peut faire une chose. On peut pas dire. Une chose, on peut dire. Alors, Wendy.
0: Oui.
3: Bravo à toi sur la radio. freedom.
0: Merci beaucoup.
3: Il travaille bien, tu te payes à vous.
0: Ben, il ne me fait pas bénévolat, moi. Il demande à moi s'il paye à moi. Il ne fait pas bénévolat, moi.
3: C'est pas moi. Non, on va me dire paye à vous, parce que, ben, à Gentimouné, mon cadre passe pire, on m'a fait passer à vivre là.
0: Ben, il travaille, ou
3: hein?
0: Elle y travaille?
3: Ah, ben, après travail.
0: Aïe, aïe, aïe, est-ce qu'on rôde?
3: Comme là, qui travaille.
0: Où rôde le travail?
3: Qui nous travaille,
0: hein? Ouais, il a pouffé tout.
3: Et quand toi, tout le prix vive la France. Il y a ton prix vive la France, et puis j'arrête ça.
0: Ah là là. Bon, monsieur Mila Saou, merci beaucoup. Allez, bonne journée à vous. Allez, au revoir. 0262 99 1200 pour la libre antenne. Freedom, bonjour. Allô?
4: Allô?
0: Oui, bonjour.
4: Allô, oui, bonjour.
0: Oui, ah, c'est le monsieur de tout à l'heure, là.
4: Oui, oui. J'étais dans une salle et quand j'enlève le haut-parleur, j'entends plus rien.
0: Oui, pas de souci. Alors, vous m'avez dit que vous avez trouvé un téléphone, c'est ça?
4: Oui, oui, sur Saint-Louis, c'est un téléphone de Marc Samson.
0: Oui.
4: Il y a un code dessus, je peux pas savoir à qui ça appartient.
0: D'accord.
4: Et donc, mon numéro de téléphone, c'est 06 93 31 48 73.
0: Et vous avez trouvé ça où et quand?
4: Ce matin, dans la matinée, je sais pas, ça devait être, en fait, c'est mon fils qui a trouvé. Il m'a dit l'endroit. Je crois que c'est au plateau des Goyaves dans la matinée, quoi.
0: D'accord.
4: Je ne sais plus l'heure qu'il m'a dit.
0: Plateau des Goyaves, c'est quel secteur, ça?
4: C'est à Saint-Louis. C'est du côté de, avant d'arriver à la rivière. Je ne sais plus.
0: D'accord. Non, mais il n'y a pas de souci. C'est dans le secteur de Saint-Louis, donc un téléphone Samsung qui a été retrouvé, et puis on vous appelle au 06 93 31 48 73.
4: Oui, oui, c'est ça.
0: Ok, très bien. Est-ce qu'on peut mettre l'annonce sur le site de freedom.fr?
4: Bien sûr.
0: Ouais, ok, super. Bah, c'est très gentil, monsieur.
4: Je vous en prie.
0: Merci.
4: Au revoir.
0: Bonne journée à vous, monsieur. Au revoir. Donc, un téléphone Samsung qui a été retrouvé du côté de Saint-Louis. Donc, nous sommes la plateau des Goyaves. Donc, si vous avez perdu votre téléphone, vous appelez le 06 93 31 48 73. Annonce à retrouver sur le site de freedom.fr. 02 62 99 12 00. Freedom, bonjour. Allô?
5: Allô?
0: Oui, bonjour.
5: Bonjour, Wendy.
0: Bonjour. Ou tout seul?
5: Ben, m'a dit tout seul aussi, moi, m'a dit Wendy.
0: Vous voulez bien? Mais connais la voilà, il dit-moi un truc.
5: Christophe Colomb.
0: Ah, ça même, il était sûr, c'est. Vous voulez bien?
5: Ben, tranquille.
0: Ben, il fait longtemps pour t'en dire où?
5: Non, des fois.
0: Des fois.
5: Imagine, non seulement on a mis en temps de voir, moi, soleil, il est toute une petite, ça, Wendy.
0: Vous la regardez un petit peu le foot hier?
5: Ben, mon noir. Impressionnant.
0: Qu'est-ce que vous pensez? J'ai un petit coup là.
5: Je pense que nous avons gagné, nous.
0: De quoi? Nous avons gagné la coupe?
5: Peut-être pas la coupe, mais au moins, nous l'avons en avant. Ah oui. Dembélé était d'or, la lève un peu.
0: Mais.
5: T'es allé.
0: Est-ce que vous pensez que s'il l'a levé là, parce qu'il y a une raison forcément pour que l'il lève, parce que Mbappé, si vous l'avez bien gardé le match hier, veut dire qu'il laisse la place pour ses coéquipiers, quoi.
5: Ben, ou quoi?
0: Ben oui, il aurait pu marquer Mbappé hier quand même, il a préféré la place à ses collègues.
5: Non, ben à son pied de tort.
0: Qui ça, le pied qui s'étonne?
5: Le pied Mbappé.
0: Son pied l'étonne, mais Ligue 1 marque le but seulement. Hein?
5: Il est obligé d'un ballon, Raymond, il a compris ça. Là-bas, il ne tire pas des héros, là-bas, il tire en dedans. Hein.
0: Un.
5: Il est rapide. Hein.
0: Oh là là là là. Sacré Mbappé.
5: C'est correct alors, Wendy.
0: Ben, bonne journée à vous.
5: Bonne journée à vous. Il reste toujours la plus belle des colombes que. Tu voles, que tu nous emmènes beaucoup de choses, et Et aucun devoir et mon téléphone, ni du bain un peu même.
0: Merci beaucoup.
5: Allez, bon,
0: allez.
5: Bon week-end.
0: Bonne journée, bon week-end, au revoir. Au revoir. Quoi fait Eric? Eric nous a rejoint. Oui, Eric est avec nous. Salut, où il aime sa colombe. Laisse Ali. Freedom, bonjour.
6: Oui, bonjour, allô?
0: Oui, bonjour, je vous écoute.
6: Oui, bonjour Andy. Alors, je vous appelle pour vous parler d'un sport très méconnu de la Réunion. On parle souvent du foot en ce moment.
0: Oui.
6: Et moi, je voudrais parler de la croche. En fait, là, je suis au gymnase Wilmin,
0: oui.
6: Sur Saint-Paul. Ils sont en train de faire, en fait, nous c'est les, comment dire, nous c'est l'art martiaux de la plaine. Et donc on est en train de faire un concours pour pouvoir emmener les jeunes à Madagascar. Donc c'est un sport de traditionnel en fait. Hein, et on emmène l'adversaire par terre.
0: D'accord. Et c'est quoi le nom du sport?
6: La croche.
0: La croche. Comment vous écrivez ça?
6: La croche, on l'écrit L-A. La croche s'écrit L-A. C-R-O-C-H.
0: D'accord. Ok. Ah oui, je connais pas ce sport-là.
6: Ah oui, non, mais c'est pas mal. C'est pas mal. Donc c'est emmener l'adversaire par terre et essayer de justement gagner quoi. Les points.
0: Le frappe. Ça ressemble un petit peu au karaté ou pas?
6: Non, ça ressemble pas au karaté. Attends, je vois avec le coach, ça ressemble pas au karaté.
0: Oui.
6: C'est de la lutte. Avec des clés au sol.
0: Ah ben oui, si on peut avoir le coach là qui nous explique un petit peu son...
6: Le coach, il veut pas parler, Yitimi.
0: Yitimi, il nous mange pas, Dali nous mange pas.
6: Il mange pas.
0: Il est gentil.
6: Donc voilà, et donc là, les jeunes un peu de toutes les villes de la Réunion hein, est en train de justement sélectionner pour pouvoir partir sur Madagascar avec d'autres jeunes de Madagascar.
0: D'accord, ok. Et là, c'est quoi? Là, au gymnase de Saint-Paul, c'est quoi? C'est une compétition, c'est quoi, là,
6: oui,
0: actuellement?
6: C'est une compétition, oui, c'est une compétition au championnat de l'océan Indien.
0: D'accord, ok.
6: Voilà, donc, ça qui gagne, ben, ça va avec la coupe, et puis, rendez-vous à Madar.
0: D'accord, ok.
6: Donc, voilà, donc, les dommages, parce qu'il n'est pas assez médiatisé, il trouve, et il a pas beaucoup de monde, quoi. Hein.
0: Bah oui.
6: C'est dommage, parce que c'est quand même un joli sport, très, très méconnu de la population réunionnaise, et donc, les dommages.
0: Et c'est à partir de quel âge, ce sport-là?
6: Ben, il y en a des petits à 7 ans, là, comme, 7-8 ans, ce matin, il y avait, hein, 7-8 ans, hein.
0: D'accord.
6: Nous, dans notre club, on n'a que des adultes, mais, nous, on a vu notre club, 7-8 ans, là, là, quand même, commencé. Et donc, voilà, quoi.
0: D'accord.
6: Voilà ce qu'on avait à dire. Okay. Donc, la croche, très, très bon sport. Et puis,
0: s'il y en a qui veulent découvrir un petit peu, qu'ils aillent au gymnase de Saint-Paul pour découvrir un petit peu le sport.
6: Voilà, Saint-Paul, Wilmin, gymnase Wilmin.
0: Ça marche.
6: Voilà, merci beaucoup, bon après-midi.
0: Merci beaucoup, bon après-midi, au revoir. Est-ce que vous connaissez ce sport, la croche? Est-ce que vous connaissez un petit peu c'est quoi ce sport-là? 02 62 99 12 00, dites-nous un petit peu si vous connaissez la croche, qu'est-ce que c'est, pour nous expliquer un petit peu, parce que là, le coach est un petit peu timide. Freedom, bonjour.
7: Oui, bonjour madame. C'est pour un flash, j'ai vu une voiture.
0: Oui.
7: On est à la piscine de Saladi. Et dans la voiture, on n'a pas pu avancer. Il y avait un. Excusez-moi, c'est l'émotion.
0: Oui, je sais que votre rire est contagieux.
7: Il y avait une voiture bloquée devant la piscine de Saladi. Donc ça fait un petit bouchon. Voilà.
0: D'accord.
7: Voilà, c'est pour ça.
0: C'est pour ça que vous rigolez?
7: Ouais, c'est pour ça. Voilà.
0: Il y a une voiture qui est bloquée devant la piscine de Saladi?
7: Oui, exactement, voilà.
0: Et ça
7: fait un bouchon.
0: Et ça crée des bouchons?
7: Oui, c'est ça, ça commence à faire un bouchon.
0: Mais. C'est quoi? C'est une blague? Est-ce qu'il y a une petite blague derrière?
7: Non, il n'y a pas de blague.
0: Non, parce que j'essaye de trouver le. Comment ça s'appelle? La chute du truc. Parce que vous rigolez, monsieur! Parce que vous appelez, vous rigolez, j'ai l'impression que vous n'êtes pas sérieux.
7: Ah non, c'est très sérieux. Non,
0: c'est très sérieux, vous êtes sûr?
7: Bah, c'est devant la piscine de Saladi.
0: D'accord. Donc devant la piscine de Saladi, il y a une voiture qui est bloquée, ça crée des bouchons.
7: Voilà.
0: Mais genre des bouchons avec des voitures qui sont à l'arrêt.
7: Oui.
0: D'accord, ok, très bien. Ça marche. C'est un radioguidage alors?
7: Oui.
0: D'accord. La prochaine fois pour les radioguidages, vous passez par le 41, 51, 51.
7: Ça va très bien.
0: Bonne D'accord. journée. Merci beaucoup. Bonne journée. Au revoir. Ben voilà, on va aller justement en radio guidage. 41 51 51. Samantha, bonjour.
8: Oui, bonjour. En fait, c'est pour avertir un danger. On a, y a un petit gramoun avec un petit fauteuil roulant. Il traverse la ravine Bianica et il est en danger. En fait, si les voitures y arrivent vite, ben il peut être appalé. Il faut les automobilistes, il fait un petit peu attention.
0: D'accord.
8: La ravine Bianica en allant vers Bois Rouge.
0: Vers Bois Rouge. D'accord. Il traverse la route.
8: Ouais, c'est un petit fauteuil roulant. Ben, en fin de compte, il y a un petit gramoun, il est assez vieux quand même. Donc, il est tout seul.
0: D'accord. Mais il fait les retours en traversant ou bien il traverse une fois comme ça, c'est...
8: Il traverse avec son petit fauteuil roulant.
0: D'accord. Okay. Ben,
8: un petit fauteuil roulant électrique.
0: Ok. Et
8: il traverse sur la ravine Bianica, donc il faut les automobilistes, il fait attention parce que quand il arrive là, il voit pas lire.
0: Et c'est en direction de Bois Rouge, c'est ça hein?
8: Ouais, en direction de Bois Rouge. Un petit gramoun, il est assez vieux quand même. Hein?
0: Oui.
8: Donc je ne crois pas s'il comprend, hein, il comprend assez, mais que pas s'il est là, il a sur sa maison et la famille connaît ou même apparemment il est bien un petit peu vieux, hein.
0: D'accord, ok. Ben voilà. nous va dire aux automobilistes de faire très attention dans le secteur.
8: Voilà, parce qu'il n'est pas, il n'a point aucun gilet, rien pour avertir. Si, il y a un gilet quand même.
0: Oui, mais bon, faut faire très attention quand même.
8: Voilà, faut faire très très attention parce que ça va doucement. Et si Nena du voiture arrive vite, bon ben voilà quoi. Et bah, c'est les autres.
0: Oui, mais ça marche. Merci beaucoup, Samantha.
8: Merci.
0: Merci, bonne journée à vous. Au revoir.
8: Merci, au revoir.
0: Automobilistes, faites attention, vous qui êtes du côté de la ravine Bernica. On a un petit gramoun qui traverse sur la ravine Bernica, là, avec son fauteuil roulant. Donc, il traverse la route. Nous sommes là en direction de Bois Rouge. Donc, faites très attention, levez le pied. Voilà, hein, parce que ça peut surprendre quand vous le voyez traverser comme ça. Donc, toute information, 02 62 41 51 51. Freedom, il est 13h passé de 22 minutes, il n'est pas du tout midi. 02 62 99 12 00. Freedom, bonjour. Allô?
9: Allô, bonjour.
0: Bonjour. On peut tirer le haut-parleur, s'il vous plaît? Oui, comme ça, il entend au mieux.
9: L'âme sorte, mais tout ça de la face. Allez, là.
0: Oui.
9: Merci d'un peu, nous là, boire un truc, nous boire un bière. Et moi, j'oublie mon sac, ouais, c'est ma lui, la gon, là. Pour ça, bah, nous, j'ai pétanque, là.
0: Oui.
9: Et moi, mettre mon sac dessus, comment encore, dessus le petit rond, l'impression, le truc, il y aura le courant dessus là, mais le courant là. Ben, merci d'un peu là, mais en arrivant là, quand même, on remarque mon sac depuis là, mais.
0: On a des papiers dedans?
9: Ben, on a mon permis de phase dedans, on a un cartouchier aussi, on a 11 cartouches dedans.
0: Les papiers, ils sont quel nom?
9: Et lui, Marie, t'es cher, le PMI.
0: Comment?
9: Mon PMI de phase dedans. Lui, Marie, t'es cher.
0: T'es cher, lui, le Marie?
9: Bah.
0: D'accord, ok.
9: Bah, milieu caché, parce qu'il avait une voiture, t'es là. T'es en balan, t'es en train d'assiser un peu. Sûrement, je ne sais pas si balan a ramassé ou pas avant.
0: D'accord. Ben, monsieur, nous lance l'appel. Si quelqu'un là retrouve Oudsac, il appelle à nous, 02 62 41 51 51.
9: D'accord.
0: D'accord, donc reste à l'écoute de la radio et si on a point de nouvelles d'ici ce soir, on rappelle entre 19h et 20h sur le 99-12-00.
9: 99-12-00.
0: Voilà, comme ça, on pourra aller sous le numéro de téléphone à l'antenne.
9: D'accord. Merci.
0: D'accord. Je vous en prie, monsieur.
9: Merci.
0: Bonne journée à vous.
9: Merci,
0: au revoir.
9: Merci, au revoir.
0: Donc, si vous avez retrouvé le sac de monsieur, vous appelez le 02 62 41 51 51. On vous le rappelle, les pertes, c'est entre 19h et 20h le soir. 02 62 99 12 00. Libre antenne, Freedom, bonjour.
10: Oui, Wendy.
0: Oui, bonjour.
10: Oui, mais vous voulez pas là-haut de l'accroche.
0: Oui, alors, vous connaissez le sport là-haut?
10: Oui, ben parce que... Mais ça a longtemps, ça m'y croyait qu'il n'existait plus. Moi, c'est un jeu que nous faisions avant, quand nous étions jeunes, mais il faut connaître ça, il faut avoir plus de 60 ans, il faut avoir la soixantaine à peu près.
0: D'accord.
10: Et plus même, parce que c'est vraiment un ancien jeu, ça. Le but, tu connaissais quoi, c'est de faire tomber ton adversaire.
0: Mais c'est un peu comme... Non, c'est pas comme le karaté.
10: Un peu comme judo.
0: Oui, judo, oui.
10: Mais avec les pieds, c'est-à-dire où tient l'adversaire, par exemple, avec les, avec, au niveau des épaules, là.
0: Oui.
10: Et puis où ça, il balaye, il y a, ça, il fait tomber.
0: Ça, c'est un jeu qu'on joue entre frères et sœurs aussi, ça.
10: Mais ce jeu-là, les vieux, ça.
0: Ben oui, entre frères et sœurs, quand ils jouaient bataille, en fait, ils jouaient pas bataille, ils jouaient la crush.
10: Voilà. Mais ça, les vieux, ce jeu-là, hein, ça, vous m'y croyez qu'il n'existait plus, ouais.
0: Ah ouais, c'est depuis combien de
10: compétition, ben dis donc.
0: Bah ouais, ouais, depuis combien de temps ce jeu, il existe, là?
10: Ben, il y en a des années, c'est ça, bien, il faut avoir plus de 60 ans pour avoir joué ce jeu-là.
0: D'accord. Et où t'es joué ça avant, quand t'es petit?
10: Oui, mais c'est pour ça que mi dit ah, là, parce que m'y souviens, la croche nous faisait quand t'es petit.
0: Mais où t'es gay ou t'es gay galop ou pas?
10: Camarade. Oh, mais on m'y souvient même plus, mais on m'y connaît que nous, on a joué ça aussi. Voilà.
0: D'accord, ok. Ben, merci voilà. Beaucoup pour et cette
10: si
0: précision.
10: Après, si, mais si c'est le même principe, hein, mais il pense que c'est ça. Hein, c'est vraiment faire tomber, faire chuter ou t'adversaire.
0: Voilà. D'accord, ok.
10: Voilà, merci Wendy.
0: Merci à vous. Allez, bonne journée. Ah là là, 02 62 99 12. Qu'est-ce qu'il a, Eric, là? Comme ça. Qu'est-ce qu'il a? Radio Freedom, bonjour.
11: Oui, bonjour.
0: Bonjour.
11: Ou encore moins bien, il n'y a pas de problème.
0: On a la radio derrière, il faut couper la radio.
11: Attends que tu fais
0: pas. Ouh là là là là là là là là. Oh, attends, mais coupe un petit peu là. Ben oui. Ah non, c'est toujours pas bien.
11: Le coupé.
0: Ah, merci beaucoup.
11: Bon.
0: C'est mieux.
11: Et pareil, le monsieur vient de dire.
0: Oui, pour la crush.
11: Oui, la crush.
0: Oui.
11: Ça. C'est pareil, la France, on a ça, les moins de 20 ans, on peut pas connaître.
0: Mais non, mais c'est bien parce que. Bah oui, parce que c'est vrai que c'est un sport que moi je connaissais pas, la crush.
11: Ah, ben ça allait. À nous, ça, quand t'es maman, vous avez joué ça tout le temps, tu joues la force. Ouais, t'es plus fort.
0: Ah, ou t'es fort ou pas?
11: Ah, ouais, tu me tombes des gingalous. Mon gabarit est trop faible.
0: Ou t'es joué avec un gabarit plus fort?
11: Ben, vous connaissez, vous ne choisissez pas l'adversaire. Hein. Pas un rond d'un rond.
0: Eh bien, ça, on est d'accord que c'est un jeu que les frères et sœurs, ils jouent ensemble.
11: Hein?
0: Les frères et sœurs, ils jouent à ça, les frères et sœurs.
11: Ah, les sœurs, je ne sais pas, là, ton arme est trop violent, plus. C'est un jeu d'homme, ça, tu peux dire.
0: Ah, jeu d'homme, la bonne madame, c'est bon bonhomme.
11: Ah, madame, je ne sais pas la non.
0: Bah là, vous jouez avec Zat, après il crie aïe, aïe, aïe.
11: Quand il bat à terre, ben, il fait la clé, il bat à terre, il mobilise à où
0: Mais il n'est pas un peu dangereux, ça, quand même, trappe le monde bataille à terre, comment
11: Ah, ben, il nous donne notre instruction, enfin, il faudrait dire. C'est un petit peu dangereux, il faut dire, parce que si le. Normalement, il a mal chuté ou mal tombé, comment Ben, il peut casser rien à faire.
0: Oui.
11: Il peut être
0: ouais, mais après, il pense que dans les compétitions, il est quand même
11: de règle. Ah, moi, jamais. La première fois, mais en France, aller en compétition.
0: Ah ouais?
11: Moi, jamais entendu ça. C'est un sport comme judo, karaté ou je sais pas. Moi, jamais entendu ça. C'est un sport.
0: Peut-être moi, que.
11: Certains n'ont pas été pratiques. Quand tu es marrant, ben, certains. On me dit, oui, ils jouent le ballon sans monter, quoi, tu vois. Mais moi, j'ai jamais entendu la croche être un sport national.
0: Mais peut-être que Bonala, peut-être que les récents aussi.
11: Madame là, il dit, n'a pas de monde, ben normal, pas de monde.
0: Ben oui, si
11: c'est. Il savait qu'on est encore la croche.
0: Ben oui, si c'est un sport qu'il n'est pas connu. Mais non, mais c'est pour ça que c'est bien d'en parler, parce que peut-être que ça va intéresser là aussi des personnes, du coup, à s'inscrire.
11: Mais quand même, parce que ça allait au programme d'un sport à La Réunion. Ça répertorié comme un sport.
0: Ben si, parce qu'on est dans la compétition et là le gagnant il s'en va à Madagascar. Donc c'est qu'il doit avoir des clubs à La Réunion qui fait ça.
11: C'est pas juste à remettre ça au jour du jour, mais tu connais pas. C'est une affaire pratique.
0: Ben voilà, ben la Diazod, écoute Freedom, Zod va dormir un couillon.
11: Par la même occasion.
0: Oui.
11: Tu te demandes pourquoi tu es Mbappé.
0: Oui.
11: Mais monsieur Mbappé, c'est un très grand monsieur. Là.
0: Monsieur, mais il y aura toujours de monde pour critiquer. Là où l'a vu, quand il était joué, qu'il avait trop le ballon, t'es dit comme ça, le gars, il est égoïste, il est joué solo. Là, il laisse le ballon à Dembélé, il ne jouait plus.
11: Dembélé, le premier but, c'est lui qui la passe. Dis que la passe Dembélé pour Marco.
0: Mais ça même, il a donné l'opportunité à son camarade.
11: Il a moins joué un peu moins Et au centre de ça, elle est un petit peu plus voluptueuse.
0: Ah.
11: Voilà.
0: Bon, ben merci beaucoup.
11: L'enseignement Enrique rentre de son tête. Parce que quand il était Paris Saint-Germain, il était encore pas trop bouillant. Hein.
0: Oui, après, pareil, il y a deux mondes, il moukait à lui, parce qu'il dit comme ça, quand il a quitté le club Paris, il a gagné deux étoiles. Là. Genre, c'est de sa faute si Paris n'a pas gagné l'étoile.
11: C'est un petit peu normal, il retourne contre lui, parce qu'il a dit ouvertement, il quitte Paris pour aller gagner la Ligue des Champions.
0: Ouais. Oui,
11: oui. Hein. Il reste à Paris, il ne gagnera jamais la Ligue des Champions. Mm-mm. Et quand il est parti, Paris gagne deux Ligues des Champions.
0: Mm-mm.
11: Là, il est couché, il retourne contre lui. C'est un peu normal.
0: Ouais. Ben, ça marche, merci beaucoup.
11: Merci à vous.
0: Allez,
11: bonne fête.
0: Pourquoi c'est une fête?
11: Là, ben, pas, un petit peu, en parenthèse, je leur dis c'est la Saint-Fernand.
0: Là, ça, ils appellent Fernand?
11: Ils appellent Fernand, c'est un affaire un peu rare, là, au moment.
0: Ah, ben, bonne fête à vous!
11: Pas trop de monde, il n'y a pas le Fernand.
0: Eh, à moi, midi, toutes les occasions, les bonnes pour fêter, hein.
11: Oui, c'est pas trop, mais enfin, je dis nous appelons.
0: Merci beaucoup, monsieur.
11: Allez,
0: bonne journée, au revoir. 02 62 99 12 00, Freedom, bonjour. Allô?
12: Oui, bonjour.
0: Bonjour.
12: Excusez-moi, bonsoir, bonjour.
0: Bonjour.
12: Bon, il va être un peu méchant, ça me fait dire, hein. Bon, il y a une affaire, il y a un truc à moi. Par exemple, un sommeil sonore.
0: Un quoi?
12: Une canne. Je ne parle pas très bien parce que j'ai été opéré la bouche. Hein?
0: Oui.
12: Une canne, quoi, une sommeil sonore.
0: Oui.
12: Et il fait un nid dans la poule.
0: Oui.
12: La poule, il couvre les œufs de la femelle canard. Donc, après les œufs, il couvre. Vous m'écoutez, hein?
0: Oui, mais essaye de suivre, où surtout?
12: Oui, bon, donc, après, quand les œufs de la femelle canard, ils couvrent, les petits canards, ils suivent la poule.
0: Oui.
12: Oui, mais là, tu crois que c'est un moment. Après, si par exemple, tu mets une ânesse dans une écurie, l'ânesse, ça se met de l'âne, quoi. Elle y met bas. Elles sont un poney. Elles sont pas un poulain. Aussi le moment, hein? Allô?
0: Oui, mais écoute, à où?
12: Donc, Mami, ça, c'est un péonasme, man, parce que sinon, on revient sur la Coupe de France hier soir.
0: Oui.
12: Alors,
0: ah, là,
12: le français Dembélé, le français. Son maman est sénégalais, son papa est mauritanien.
0: Oui.
12: Et ça, c'est un français, man, mais vous comprenez pas, man.
0: On comprend pas quoi?
12: Mais le droit du sol.
0: Hein?
12: Dans l'argent, et ça va. Dès que le bouclamartoir détaille les affaires, et là, on n'a plus de racisme, on n'a plus rien.
0: D'accord.
12: Mais enfin, mais il faut comprendre, alors, soit d'autres. Enfin, pas Freedom, mais les Français en question, tu abandonnes. Oui, la France a gagné. Et pas la France a gagné, c'est la migration a gagné. Et alors, si c'est pas ces bougards, il n'y avait pas personne, la France n'y gagnait pas.
0: Bon, très bien. Merci beaucoup, monsieur, d'avoir donné votre avis dessus. 02 62 99 12 00. Freedom, bonjour. Allô?
13: Oui, Wendy.
0: Oui, c'est moi-même, oui.
13: Bonjour, vive la France.
0: Bah, vive la France, bien sûr.
13: Alors, puisque le monsieur a commencé à sortir deux, trois petits canards et simuler.
0: Oui, j'ai pas trop compris.
13: Alors, moi, ça raconte une petite histoire, il concerne un petit peu Marc.
0: Oui.
13: Un seau est sauté sur un cheval.
0: Oui.
13: Tenant dans sa main droite un seau, S-E-A-U, d'eau.
0: Oui.
13: Et dans sa main gauche, le seau du roi, S-T-E-A-U.
0: Oui.
13: Le cheval fait un seau, S-A-U-T.
0: Mais c'est trop compliqué pour moi, là.
13: Et les trois seaux tombent.
14: Comment tu écris les trois sauts?
0: Ben, je sais pas. S-C-E-A-U-X.
14: Comment?
0: S-C-E-A-U-X, je sais pas.
14: Oui, mais comment tu mets au pluriel un S-O-T? Tu mets un S. Ouais. S-O-S-E-A-U.
0: Oui.
14: Un X.
0: Oui.
14: Et le S-O-S-E-A-U du roi. Comment tu écris les trois sauts?
0: Bah, je sais pas. Comment on écrit?
14: Voilà. Ça, c'est le saut du cheval, c'était Max. Sur le cheval. Non, mais ça s'écrit pas, c'est une anomalie de la langue française.
0: D'accord.
14: Ça se dit en parler, mais ça s'écrit pas.
0: Ok.
14: Ça, c'est pour, c'était pour rattraper les
0: petits. Zola, pour embrouiller à moins de mon esprit, là, avec cette avec énigme.
14: Avec ce petit canard, voilà compris. Ah, voilà, mais médite là-dessus, bon après-midi.
0: Et vous connaissez le sport, le crush, ou?
14: Oui, la croche.
0: Vous connaissez?
14: Ça a été inventé à Saint-Paul.
0: Ah ouais?
14: C'est toute marmaille dans les années 60, début 70. Il y a les gens pour le pour jouer la croche. C'était le terrain idéal. Et c'est un Saint-Paulois qui l'a remis ça au bout du jour. Il a créé une fédération, il est inscrit en métropole et tout, quoi.
0: D'accord, ok. Donc c'est la ville de Saint-Paul qui a créé le truc.
14: Donc il passe un petit coucou à Moustique, le créateur de ça.
0: D'accord, il s'appelle Moustique.
14: Non, non, il s'appelle pas, il s'appelait Moustique, mais aujourd'hui c'est un gros gabarit, c'est bien Moustique.
0: Ah, c'est un guêpe.
14: Ah oui, au moins.
0: Ça marche. Et où t'es joué ça quand t'es petit?
14: Pardon?
0: Où t'es joué ça quand t'es petit?
14: Ben, jusqu'à les années 72, 73, 74, ouais.
0: D'accord, ok.
14: Et si les gens y rappelaient, il y en a une expression aussi, il nous faisait un sans-touche.
0: Tu faisais quoi?
14: C'est-à-dire que la personne, il mettait un lit debout dans le sable, et il essayait de descendre la personne avec les deux pieds sans toucher autre chose.
0: D'accord.
14: Il appelait ça un sans-touche.
0: Ça marche. Merci beaucoup.
14: Mais ça, les jeunes de 20 ans, ils ne connaissent pas ça.
0: Merci, bonne journée. Allez, au revoir. 02 62 99 12 00. Freedom, bonjour.
15: Allô, bonjour, madame Wendy.
0: Bonjour, comment il est?
15: Ah, ici c'est l'invisible, il voit tout et tout.
0: Ah, ben moi, je ne vois pas rien.
15: Ah, ouh, waouh, quand il ne voit pas, grand tas de cerveau, grand tas de mémoire.
0: Il ne voit pas rien.
15: Ok, pas le bouton sur l'ordinateur latin.
0: Quel bouton? On n'a pas de bouton, t'es là.
15: On n'a pas de bouton? Ah, pas le clavier, alors, le clavier.
0: Oui.
15: Bon, là, on peut parler du sport football, là.
0: Oui.
15: Football, après, là, avec des étrangers, que la fin des étrangers, là. Mais le problème, ça ne me comprend pas. C'est que tout le monde est en train de dépenser dans le football, acheter t-shirt, acheter short, acheter culotte, acheter tout. Mais pendant ce temps-là, qui ça paye tout ça?
0: J'ai pas compris. Tout le monde achète quoi?
15: Ben, là, il a acheté, par exemple, hein. Ah, où les fans de football, où?
0: Oui.
15: Là où vient travailler la radio, vous mettez le maillot de l'équipe de France dessus, où, et là où il y a le clavier, bas, il y a autre
0: oui.
15: Là-bas. Et puis là, voilà, où anime les histoires, où l'on tenue toute, une bande de collègues, tout pareil, hein. Mm-hmm. Et à nous, à ce là, à nous, là, ben, un peu lancé, vous avez acheté le maillot, le short, le soulier, le
0: oui.
15: Soulier, le bas, par quoi ça. Bon. Mais pendant ça, qui ça paye tout ça là? Est-ce que quand le public gagne ses millions là, est-ce qu'il donne la nouvelle monnaie pour nous racheter, pour nous gagner à chaque les affaires? Moi, mais tout franchement, ah ben, mais écoute, par contre, s'il a gagné tant mieux pour ça. Miam maintenant, il gagne. Bon, ben Miam aussi, ben s'il a perdu, il a perdu aussi. Mais allez, pas dire qu'un visible, ça sort, c'est pas où ça, ben il s'est dépensé, acheté ici, acheté là-bas, et après, qu'il gagne ou qu'il gagne pas. Bah,
0: mais dans quoi vous dépensez tout l'argent?
15: Qui à moi?
0: Oui, dans quoi vous dépensez tout l'argent?
15: Moi, ma Dieu, mais dépense mon argent dans mon ménage, à moi, ma femme, mes enfants.
0: Oui, oui, mais vous fait bien plaisir, Banna, non?
15: Oui, mais quand on fait plaisir, Banna, là, mais me fait tu quand ça, quand ça. Chacun a une passion, me comprend. Ah, moi, si, moi, j'ai une passion de la musique, moi. Mais, moi, j'ai une passion de la musique, là. Mais, moi, je traite mon instrument, ou, c'est pas moi, mon musique après jouer, tout ça. Ben, moi, les avec tous les jours, moi, les affaires, le football, là, il est pas un temps, et après, là, il coupe directement, et après, il parle plus. Il continue d'une autre façon de les affaires. Mais le problème, il y en a des dépenses, des, ouais. Après, chacun n'a pas d'autre à faire. Bon, après, c'est des autres d'argent, des fous les autres. Moi, mis des fous à ma manière. Bon, mais ça parle d'une autre affaire, là. La croche.
0: Oui.
15: C'est la croche, ma fille. Ça, t'es accrochant. Écoutez. Moi, c'est, ah, moi, mais, écoutez, bah, ben, t'es jeune, carrosier, tout longtemps, avec carrosier, moi, partout, là, elle avait plein chemin de béton, puis tu mets tout ça. Elle avait son entier, elle avait tout d'affaires. Eh ben, des familles qui, bon, elle a pas rien pour faire. Alors, je viens foutre la croche. Mais t'es fait la croche dans le carrosier, comme, un chemin, zèbre, et t'es grand, tout d'affaires, hein. Eh ben, ah, moi, t'es un peu plus grand, moi, vous connaissez. Moi, t'es trappé mes grandes patins, et puis mes grands bras. Moi, t'es trappé le bras, moi, t'es fou, t'es roman. Et puis, t'es bloqué. Et quand il bloque, il a essaye de sortir dans les pieds, dans les bras, tout ça, il essaye de sortir, il ne gagne pas. Ben, il essaye, roule en mode dans tout sens. Tu ne dis pas, tu en laisses un chemin de pied. Ben, dans le fond, il y a un carrocan, il y a un petit peu en profondeur. Hein. Il y a roule à moi, il y a roule à moi, que nous sommes tombés. Il faut amener madame Wendy.
0: Ah, mais ça, c'est un sport dangereux, ça?
15: Ok, mais tout le temps qu'on bloque le bout, on va s'en aller, elle est bon. Ok, bah, la rentaine, il faut aimer. Il faut aimer, ben, bien, je suis
0: KO. Faut aimer la pique à où?
15: Il faut aimer la croche dessus, nous, ça fait, hein.
0: Tu faut aimer rouge, la pique à où?
15: Quoi, il a parié dessus, la rentaine, nous, tout. Ah, où, ça fait, hein. Ou après, là, ben, mais, moi, donné, là, il faut aimer la décroche à moi-même, le bout, le petit faut aimer, qui est accroché, tu vois, partout. Hein, donne-toi à prendre une canne, là. Ouais, là-dedans, ben, la vie de soi, bien, et tout. Mais bien sûr, jusqu'à aujourd'hui, hein, m'a décroché. Ah, ma, mais dis, mais à quoi je suis, moi? Hein, mais tout, partout. Mais c'est pas ça, sport, d'accord? Mais après, nous, je l'accroche sur bitume dans le chemin. Quand elle te vient, là, nous décroche. Et après, quand on prend le temps, et là, nous, on vous accroche.
0: Bon, ouais, ça marche. Merci beaucoup, monsieur l'invisible.
15: Allez, bien à tous.
0: Allez, bonne journée à vous. Bye bye. Allez, 02 62 99 12 00. Freedom, bonjour. Allô?
16: Oui, et bonjour, madame.
0: Bonjour.
16: Et, excusez-moi, on a trouvé un carte bancaire Visa Bourse aux banques sur le parking de Carrefour Saint-Benoît. Au nom de Manoro Noéline.
0: Alors, sur le Carrefour de Saint-Benoît. Ok, au nom de
16: Manoro Noéline.
0: Manoro Noéline.
16: Alors, il expire en 2030.
0: D'accord. Manoro Noéline, ça a été retrouvé sur le parking du Carrefour Saint-Benoît.
16: De Carrefour Saint-Benoît.
0: Ok, très bien. Il peut appeler à où, sur quel numéro, s'il vous plaît?
16: Parce que nous, on dépose à l'accueil de.
0: Ah, ben oui, on peut aussi, oui, si on veut.
16: Ben, on dépose à l'accueil de Carrefour.
0: D'accord, ok, ça marche.
16: Allez,
0: pas de souci.
16: Bonne journée, madame.
0: Ben, merci, bonne journée à vous aussi.
16: Au revoir.
0: Donc, une carte bancaire qui a été retrouvée donc, sur le parking de Carrefour Saint-Benoît, carte qui va être déposée à l'accueil du magasin au nom de Manoro Noéline. Voilà, donc vous récupérez la carte directement au Carrefour de Saint-Benoît. On va aller prendre des nouvelles là, c'était madame qui nous avait appelé ce matin parce qu'elle cherchait des antivols là pour les roues de sa voiture. Donc on va aller prendre un petit peu de ces nouvelles. Madame, bonjour, rebonjour.
17: Oui, bonjour, c'est Lucie.
0: Oui, alors vous avez pu avoir des nouvelles? On a pu...
17: Oui, on est parti voir chez Fabrice.
0: Oui.
17: Il a fait pour nous, ça, il a fait une petite prime, mais ça a été.
0: Alors attends, j'ai pas compris, vous êtes parti voir qui?
17: Un certain Fabrice.
0: Et
17: en tune.
0: Oui, parce que
17: il a plus envie pour nous.
0: Oui, c'est ça. Parce que j'ai un auditeur qui m'avait appelé tout à l'heure pour me dire qu'il venait vous.
17: Je pense que je dis même oui. En tout cas, Freedom, franchement, c'est au top. Et merci beaucoup. Franchement, Freedom, c'est pas que la finance, comme disaient les gens, mais ça va. C'est très, très, très bien. Continuez comme ça.
0: Ben non, parce qu'en plus, il nous a expliqué qu'il vous a appelé vraiment directement après votre appel.
17: Oui. En tout cas, merci. Alors, franchement, ils étaient très, très, très gentils et à l'écoute. Franchement, rien à dire.
0: Et comment ça s'est passé là pour les boulons et tout ça? Comment?
17: Ben, il a pu enlever, et ben maintenant on a enlevé le 4. Et voilà quoi, parce qu'on a perdu le. Enfin, mon copain il a perdu le truc pour enlever les vis en fait.
0: D'accord, donc là vous n'avez plus de truc anti-vol sur les roues là?
17: Là c'est bon, on a déjà réparé, c'est bon. On a changé les roues aussi.
0: D'accord, ok. Ah, mais ah, non, donc il a changé les roues aussi, oui. Pour vous?
17: Oui, il a changé les voies aussi pour nous aussi.
0: Oh, il est formidable.
17: Formidable, formidable. Vous aussi, c'est un superbe. Mon copain, il ne voulait pas que j'appelle ce superbe.
0: Eh bien, c'est gentil. Il s'appelle comment, monsieur?
17: JP.
0: JP, d'accord. Eh bien, écoutez... Non,
17: franchement, merci encore une fois. Franchement, ça me touche énormément.
0: Mais avec plaisir, madame. On est là pour ça, nous aussi. On passe pas que des coups de gueule, ouais, des coups de gueule ici.
17: Vois ça, oui.
0: Nous, on aime bien entraider.
17: Oui.
0: Après, il faut dire que les auditeurs, ils sont beaucoup à l'écoute aussi. Puis merci aux auditeurs d'être à l'écoute et puis d'être...
17: Okay, oui. Et puis, il y a pas mal de gens qui m'ont appelé aussi. Hein. Après l'annonce, il y a beaucoup de gens qui avaient appelé. Donc, merci à eux aussi.
0: Oh, bah c'est formidable. Bon, bah voilà, la prochaine fois, vous savez, ça fonctionne. Du coup, à chaque radio guidage, okay, vous nous appelez.
17: Ça marche, merci beaucoup et bon week-end à vous.
0: Merci beaucoup, Lucie. Bon week-end. Au revoir.
17: Au revoir.
0: Bah voilà, donc encore une preuve. Non, on dit plus rien maintenant. On vous laisse découvrir, c'est bon aussi. Si vous connaissez pas, écoutez la radio et voyez à quel point la radio est magique. Voilà, on n'en dit pas plus. On n'en dit pas plus. Freedom, bonjour.
18: Allô?
0: Oui, bonjour.
18: Bonjour. Allô?
0: Oui, allô?
18: Bonjour.
0: Oui, bonjour.
18: Ben, l'ami parle, écoute-moi, moi, quoi?
0: Ben, mais écoute à où?
18: Ah, oui, écoute-moi, même ça parle de la côte.
0: Oui.
18: Mais ça, c'est... c'est l'un des premiers sports mineurs de la France.
0: Et Eric la demande à où, si c'est quoi, Eric? Croc-croc? Croc-croc.
18: La côte.
0: Croc-croc, non, Eric la demande à où, si c'est...
18: Croc-croc, rien. Yeah. Comment ça fait qu'il y a beaucoup de croc-croc, ouais?
0: C'est quoi ça, croc-croc, Eric?
18: Pourquoi... Demande à moi,
0: c'est quoi ça?
18: Pourquoi le bas?
0: Ben non, croix-croix, c'est quoi? Crapaud? C'est ça, c'est crapaud?
18: C'est pas crapaud!
0: Ben.
18: Si donc t'as la tropicale ou t'es là, moi t'es dit, vous êtes élevé.
0: Ah, ok, d'accord. Ouais, ben non, on va attendre ce soir.
18: Papa, là où tu l'accroches.
0: Oui, mais écoute, en haut, ça, Eric, ça.
18: C'est Eric, là, donc c'est bien.
0: Hein? Non, c'est oui, du coup, c'est quoi l'accroche?
18: Ma croche, c'est le premier sport à la Ville Réunion.
0: Premier sport, carrément?
18: Ah, la vie football?
0: Oui.
18: Après, la vie l'accroche. Après, bon, karaté, là, tu veux que l'accroche. Judo, t'es deuxième sport, je crois bien.
0: Oui.
18: Après, l'avenir, le tennis, l'avenir, enfin, t'es sûr, tout est sport, t'as pas tout TV, la Réunion, même temps, hein. T'as qu'il met en bas la Réunion, 75, je crois bien.
0: Oui.
18: 73 balles, là. Alors, la course, là, on connaît comment TV pas rien, un peu comme Judo. Commence debout, sur la pèse, allez, à terre, là. Soit par la voix de Tessie, c'est où qui crie au secours. Quand la crie au secours, la fait où le perdant. Parce qu'il fait avoir une clé. Soit dans tes reins, soit il prend tes bras, il pèse à terre. Il accroche à où, mais là, on crie. Quand on crie au secours, on la perd. Ça appelle la croche.
0: D'accord.
18: Nous l'avons fait ça, nous.
0: Ok, mais pour... Mais comment ça se fait que ce sport-là, il ne fait plus, qu'il n'entend plus parler?
18: Mais là, après, la grandeur de la sorte de sport, on ne fait pas partie football, partie handball, partie tennis, partie pétanque. Ça n'existe pas, ça. Le pétanque, c'est le premier sport à faire aussi. Pétanque. Il faut laver la raison pour rester la boule.
0: Donc, à où t'es joué ça quand t'es petit ou?
18: Que ça, oui, la croche, oui.
0: Et où t'es gagné galop ou pas?
18: T'es gagné galop pas avant t'es gagné ici. Ah, ben oui. Ah, quand il fait avoir un croché, quand il veut bloquer avec son pied, ça donne un gros cri là, ben on crie, on se couvre.
0: Et bonne madame, il jouait ça?
18: T'es fait, pas ça, donc.
0: Pourquoi il jouait pas ça?
18: Là, certains sports. FPCVSVS.
0: Ben, c'est pareil, football, il dit c'est un sport d'homme, n'est la bonne femme aujourd'hui, il joue football.
18: Ben, si du TV, sport, la croix avec les dames là, ben, côté, t'es pour faire un viol.
0: Ah, ben, bonne madame, il peut donner à son galop aussi. Bonne madame peut donner à son galop aussi, la bonne madame, des fois.
18: Il faut pas la même.
0: Ça c'est la virilité qui parle. C'est la virilité qui parle là. Bon, merci beaucoup, monsieur.
18: Eric, là, on connaît pas Bordeaux.
0: C'est où, qui où?
18: Viens qui Bordeaux.
0: Bah, pas de doute, non, moi. Lucien, standard, dis-moi moi Lucien, croac.
18: Qui ça l'a dit à vous, vous ne pas Lucien?
0: C'est Eric.
18: Eric, on est pas lui.
0: Il a dit aussi Lucien, croac.
18: Papa, croac, au bordel.
0: Bon, allez, merci beaucoup. Allez, Miles Ao, merci beaucoup. Allez, bonne journée à vous. Au revoir. 0262-99-1200. Freedom, bonjour.
19: Oui, bonjour.
0: Oui, oui, bonjour.
19: Excusez-moi, dérange, Ao?
0: Non, dérange pas. Est-ce qu'on a le haut-parleur, la radio d'allumée?
19: Non,
0: si, il y a la radio d'allumée derrière, là, mais on entend l'écho.
19: Non, c'est pas la radio, c'est mon appareil à oxygène.
0: D'accord. Mais écoute, Ao.
19: Attends, j'essaye de baisser un petit peu la tension.
0: Attends. Ah, parce que là, Nina, à l'écho d'ailleurs, il n'est pas agréable à l'écoute.
19: Attends, la baisse est là.
0: Vas-y, cause.
19: Là, parce que mon
0: non, là, c'est mieux. Là, c'est...
19: Ah, ouais. Parce que ma la prend entre temps la conversation sur la crosse là.
0: Oui.
19: Ben.
0: Vous connaissez le sport là, madame?
19: Mais m'y connais pas par comment la discussion arrive là-dessus.
0: Alors c'est arrivé dessus parce qu'il y a une association qui m'a appelé tout à l'heure pour nous dire qu'il y a une compétition actuellement dans le gymnase à Saint-Paul et je ne connaissais pas le sport, donc j'ai demandé aux auditeurs de me raconter c'est quoi le sport, d'où le fait que les auditeurs appellent.
19: Ben à où ça où sort tout?
0: Quoi où ça m'y sort?
19: Où est la réunion, où n'est pas la réunion?
0: Ben il est la réunion, mais c'est quoi le rapport?
19: Où l'a grandi la réunion ou pas?
0: Mais c'est quoi le rapport?
19: Ben la crosse, ça, depuis étant Marmaille.
0: Ben oui, mais c'est pas un sport que tout le monde y connaît. Il y a beaucoup de monde qui connaît pas la croche.
19: Ben...
0: Le bonne personne, il dit comme ça, c'est un sport des années 60 et les jeunes, ils connaissent pas ce sport-là.
19: C'est avant les années 60.
0: Ben voilà, ben il n'est pas né en 60, moi, mais il est né beaucoup bien après.
19: Oui, c'est pas un souci, ça. Mm-hmm. C'est que le problème, la crosse, l'ancêtre de la crosse, c'est, nous peut rapprocher au Mouraigne.
0: Oui.
19: Donc, c'était plutôt un jeu que la rapproche par rapport à nos ancêtres,
0: mm-hmm.
19: et tout, et nous, Marmaille, quand dans la cour, nous te soubattre un et l'autre, tu appelles ça j'ai la crosse sans blesser, un et l'autre, tu appelles ça la crosse, parce que quand on dit sa crosse, un

0: Vous appelez, elle a dit c'est la croche, il y a une compétition la et le croche, vainqueur ira à Madagascar.
1: Si vous ça va dans d'autres pays, ils appellent ça la lutte, la lutte, je sais pas que là ce matin, là, ils viennent regarder encore dans d'autres pays, machin, ils appellent ça la lutte acrobatique là. Dans d'autres pays, ils appellent un tas de noms que machin. Et nous ici à la Réunion, dans les temps avant, ils appellent ça la croche. Mais ils appellent ça dans d'autres pays, ils appellent ça le nom il sort dans ma bouche là.
0: Pas grave, madame, pas grave.
1: Mais grave, dans chaque pays, en Amérique et tout, on a des combats full, je sais pas quoi, non, ça ira. Il finit vraiment parce que machin des luttes acrobatiques, tout le combat, tous les coups sont permis. On comprend ce qu'il veut dire là.
0: Oui.
1: Et la crosse, c'était ça pour nous quand nous étions marmailles, nous.
0: D'accord.
1: Mais non, dans plusieurs pays, nana, chaque pays nana un nom. Ben au Brésil, là-bas, ils appellent ça.
0: Ok, donc en fait, c'est que c'est du moringue, mais ici, c'est rebaptisé la croche, c'est ça?
1: Non, au Brésil, c'est la capoeira, c'est
0: d'accord.
1: Après là, et au Martinique, c'est le moringue et quand on arrive ici à la Réunion on fait là mais quand on était maman il me dit oui c'était la crosse après la passion en moringue et tout mais la crosse c'est une affaire quand on était maman quand on était bataille il avait les mêmes mouvements que le moringue que la coiffera les histoires comme
0: d'accord, ok, bon, bah très bien, ça marche. Merci beaucoup pour toutes ces explications, madame. Je vais voir avec les autres auditeurs là s'ils pensent un petit peu la même chose avant les informations de 14h. Freedom, bonjour. Allô?
2: Allô?
0: Oui, bonjour.
2: Oui.
0: Ah, coupe la radio, s'il vous plaît. Allô?
2: C'est mon cas modèle pour ma fille.
0: Oui, Nena, la radio allumée derrière.
2: Ma fille, non, bonnet pour mes filles. Ma fille, une belle, même pas fille.
0: C'est quoi?
2: Ma fille, non, pour mes filles. Bonnet, ma fille, une belle.
0: Ah, oui, c'est le monsieur que m'a eu tout à l'heure?
2: Oui.
0: Oui. Oui, pour votre fille, là, pour l'anniversaire de votre fille? Oui.
2: Papa, je t'appelle, papa. C'est pour moi, ma fille. Je t'aime. Vous gagnez pas mon cœur.
0: Monsieur, la fouille essaye de reprendre contact avec votre ex-femme, là, parce que vous voulez malheureux comme ça, là.
2: Malheureux avec Freedom. Allez, c'est Freedom, c'est notre petite la madame.
0: Ben oui, essaye de reprendre contact avec Zot, prendre le numéro de téléphone de votre ex-femme, de la famille.
2: Mais je vois un papa, je t'appelle papa. Mon père, oui, mon père. C'est pour moi, ma fille. S'il te plaît. C'est bon?
0: C'est bon, merci beaucoup, monsieur.
2: Allez.
0: Allez, bonne journée. Au revoir. Ben oui, ben monsieur, ben c'est difficile hein, d'être loin de ses enfants. Il faut essayer de reprendre contact avec eux. Mais ouais. Monsieur, pour rappel, c'était monsieur qui m'avait appelé ce matin

0: c'est l'anniversaire de sa fille qu'il a pas vue depuis 23 ans et il souffre beaucoup de cette situation. Voilà, parce qu'il a plus du tout de nouvelles, le divorce s'est très mal passé. Donc voilà. C'est vrai que les divorces qui se passent mal, bah c'est soit les enfants qui en souffrent, soit les parents ou soit les deux aussi des fois. Donc voilà. C'est d'ailleurs, si vous êtes concerné par des divorces comme ça, vous pouvez nous appeler aussi, hein, témoigner. Comment ça se passe là pour les divorces, c'est quoi le mieux à faire, enfin voilà, vous pouvez témoigner aussi. Allez Freedom, il est 14h, tout de suite les informations avec Freedom 2.
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2: Bonjour à tous, les 30 degrés déjà dépassés à 10h dans l'est de la France, 37 départements du quart nord-est du pays restent en alerte rouge canicule. On attend encore des températures proches des 40 degrés. En revanche, ça va déjà un peu mieux dans l'ouest. Plusieurs départements sont repassés en vigilance orange, mais attention aux orages. Météo France déclenche une vigilance orange des Hauts-de-France au Pays Basque. L'agence météo prévoit une levée des vigilances rouges dimanche soir. Conséquence de cette chaleur, les services d'urgence sont en première ligne. Plus 80% d'appels cette semaine dans les SAMU franciliens, selon un bilan publié par les hôpitaux de Paris. 3000 passages aux urgences comptabilisés en 24 heures. Le plan Orsan de niveau 3 a été déclenché par le Premier ministre. Il permet de réorganiser des lits d'hôpitaux et de réquisitionner du personnel volontaire. Et pour se rafraîchir, certains plongent dans les points d'eau. Un homme a été retrouvé noyé dans le canal Saint-Martin à Paris hier. Il est mort en dehors de l'espace surveillé et des horaires d'ouverture de la baignade. Selon le maire de la capitale, Emmanuel Grégoire, il évoque une infinie tristesse sur X. Le gouvernement a annoncé hier 55 noyades en France depuis le début de la canicule. L'accord entre les États-Unis et l'Iran va-t-il tenir? Ce matin, Téhéran annonce une violation flagrante du protocole conclu avec les Américains après de nouvelles frappes aériennes hier soir sur la côte sud de l'Iran. Le commandement central américain assure avoir ciblé des lieux de stockage de missiles et de drones. Et Bahreïn est dit avoir été visé par des drones iraniens ce matin. En foot, la France qualifiée pour les 16e de finale de la Coupe du Monde. Victoire hier face à la Norvège 4-1 grâce à un triplé d'Ousmane Dembélé. Les Bleus qui finissent premiers de leur groupe et affronteront la Suède mardi. Et puis en cyclisme, David Gaudu ne prendra pas part au Tour de France cette année. Le coureur de la Groupama FDJ et tout nouveau jeune papa l'a confirmé en marge des championnats de France. Il affirme ne pas avoir eu une préparation optimale alors qu'il devait prendre soin de la mère de son enfant. Voilà pour l'actualité, très bonne journée à tous.

0: programmation là, un petit musique, un petit instrumental là sur Freedom 2. C'est Jim Wilkerson, Big Fat Man. Il y aura également sur Freedom 2 durant cette heure musicale Mireille Mathieu avec son titre Pardonne-moi ce caprice d'enfant. Il y aura également Dalida, Claude Roby, The Shadows, Richard Berry, Luc Donat. Et puis on finira cette heure musicale avec du Patachou et Chantal Soulu. 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

0: Allez, il est 14h, passé de 6 minutes à la réunion, la dernière heure avec moi pour la libre antenne. Après, c'est Eric qui reprendra le flambeau dans Trafic. On est ensemble jusqu'à 15h là pour la libre antenne, 02 62 99 12 00. On parlait du sport, la crush. Voilà, la crush, un sport apparemment que beaucoup faisaient quand vous étiez jeune, mais dont on ne parle plus aujourd'hui. Il y a une compétition, il y a même des compétitions qui se font aujourd'hui. Est-ce que vous avez joué à ce sport? Ça a l'air quand même d'être un sport assez assez violent quand même, hein. Là où tape le monde bataliaté, elle est quand même assez violente. Donc voilà, est-ce que vous connaissez ce sport? 02 62 99 12 00. Freedom, bonjour.
1: Bonjour.
0: Oui, bonjour.
1: Ah, moi, Jean.
0: Oui, alors oui, bonjour.
1: Moi, j'en dis, pour question de divorce, t'es là, le sujet du libertin.
0: Oui, le divorce, oui.
1: Je suis content de tout quelqu'un pour clairement être.
0: Oui.
1: Parce que moi, fait divorce, mais tout, peut-être un peu trop tard aussi, hein. Et moi, fait des séparations contre bien, comprends?
0: Oui.
1: Séparation contre bien, là. Le fond de la son raison, ou après, là, ou les mariés, là, ils partagent, ça, comprends? À moi, m'a dit, au kitchen informe à moi. La maison de justice, la police. Tout ça, l'informe à moi. Au contraire, dis-moi, si l'argent, il manque d'ici, il faut le mettre en place. Ben, on connaît l'avocat. Dit comme je cause en couillon, il me répond à lui. Et ben, moi, la foule, même, moi, pas, dit, mais comment il se passe ça? Une séparation compte bien. Et la parure jusqu'au bout, comptait 10 mois abandonné, vous comprenez?
0: Oui.
1: Vous comprenez, moi?
0: Mais du coup, ça veut dire qu'on n'a pas gagné rien après le divorce?
1: Ben, on n'a pas gagné rien. Mais parce que l'avocat, il commence, ou commence à causer, lui fait faire un mot de gueule.
0: Comment ça?
1: Ben, ça, c'est la loi. C'est la loi des hommes, là. Moi, je dis, madame, je m'y cause pas, je dis, maintenant, je dis, madame, je m'y cause pas, connais mon situation, ou connais mon problème. Ben, après, là, pense à moi, le mettre la rifou, là, le mettre la rifou, un merde encore. Comprends? Mais après, là, quand le divorce arrivait, le tribunal, quand il est dans le divorce, hein, c'est passé notaire. Notaire, comment je m'en ai 500 euros pour le dossier? Moi, je m'en ai point. Moi, j'essaye de faire façon pour gagner un avocat d'office. Moi, le premier coup, moi, de fait demander, moi, m'a pas gagné. Deuxième coup, moi, la chance de personne, m'a gagné. Moi, la gagne le même l'avocat que moi, en moukataille dans son bureau, là. Quand il m'a dit, taisez-vous, c'est moi qui parle. Moi, j'ai dit, madame, si m'y parle pas, connais mon problème. Eh ben, elle a pas seulement mettre là, il faut. Ben là, elle essaie de quitter mon papier un peu de temps, mais tchao, là, je m'en 3-4 mois, elle m'a pas compté, hein. Mais, elle a pas seulement un jour, mais gagne un coup de fil, dis-moi, bon, monsieur, et mais pour un pied occupe le dossier, mais ça, en congé. Elle va pas même pas seulement un autre avocat, mais t'as un fond de main. Ben, mais dis, elle n'a pas de problème. Mais l'avocat, là, moi, j'ai fini de causer, la patron, moi, j'ai fini de causer, ouais. Eh ben, comment je m'en ai, moi, quand gagne l'avocat, comment là? Ça, c'est pour l'avocat, il s'occupe du divorce, il s'occupe tout. C'est lui, c'est ça qui s'avoue, la somme d'argent, il s'arrodait parce que vous le prenez droit, hein. De à connaître combien il gagne, combien il tire, combien il donne, vous ne prenez le droit, hein. Et c'est la forme de la loi. Et tandis que comme ça, là, l'île divorce, quand on gagne l'avocat d'office, comment c'est l'île l'avocat, l'Icha noté, allez, tous les papiers, tout ça, pour vous comprendre. Eh ben, je l'ai pas fait, comprends? Eh ben, un jour, mis avant, en bas, il dit, mais non, non, monsieur, c'est pas ça, ben, m'a pas répondu à ça. Après, il faut s'en causer, que ça, lui, dit, monsieur, vous voulez d'avoir d'argent? C'est moi, les honteux pour ces monde comme ça, hein, pour répondre le monde comme ça. Monsieur, vous voulez avoir d'argent? Faut jouer le taux. Mais dit, madame, je le taux, mais dit, l'autre santé, c'est quoi l'argent? Mais dit, pas besoin d'argent, moi.
0: Il fait combien de temps, là, qu'il est divorcé?
1: Madame, le père m'a dit, hein, 12, 13, 16, 2000, depuis 2016-2017.
0: Et dit, depuis 2016, vous n'avez pas gagné rien dessus le divorce?
1: Moi, pas gagné rien, mais c'est ça, mais
0: vous avez des enfants avec madame?
1: Ben oui, mais on a 3 ans. Ouais. Mais j'étais là, et l'argent, comment parti, comment? Ben, moi, quand j'en couillon que j'ai, mais dis oui, j'ai pas la main de l'argent, me dis pas besoin. L'argent, j'ai pas, il compte pas trop, c'est intéressant, la richesse. Mais dis madame, si vous décidez un lit, vous n'avez compte à l'argent, comment vous faites? Mais du crois en Dieu, elle est balade sa tête. Ben, me dis, mettre dans ma bon Dieu, mais ça va. Ben, moi, je fous la même. Ben, moi, t'es fatigué, t'es. Moi, pour m'arracher tous les jours, au bout de 5 ans, déjà, 6 ans, pour m'arracher, où mon, tu dis, il faut tant de papier, où ça donne le papier, quand là-bas, je sais pas, ça, tu occupes ça,
0: ben, c'est. Alors, ben, n'empêche que là où il explique bien quand même que les divorces, des fois, il est pas facile aussi, et qu'il prend, que les chiants, là, avec toutes ces paperasses et tout ça aussi, hein.
1: Ben, bien sûr, ah, ben, oui. Dis-moi, à où l'avocat, où le gagne l'avocat, moi, gagne l'avocat d'office, moi.
0: Oui.
1: Ben, moi, je m'en prends l'argent, mais il paye pas ça, moi.
0: Oui, nous termine dessus, monsieur, hein.
1: Oui. Mais dis-moi, c'est bon voleur, moi, l'argent gagne pas que moi, je, non. Eh ben, ma belle, je m'en partie, c'est justement, et, pas trop longtemps de ça, m'imaginer un coup. Mais dis-moi, nous, tu as fait une lettre comme quoi tel avocat n'a pas voulu occuper mon dossier. Mais t'es trop tard quand m'imagine ça, quoi.
0: Ben oui.
1: Ben là, il fait, m'a pas gagné rien. Mais moi, je sais pas quoi, ça me dit, m'a parlé, ça m'a voir aussi. Ah, si, n'a quelqu'un, il paie, on s'y est, moi, si.
0: Oui, ben, n'a pas de souci.
1: Et moi, je suis content, parce que m'y connais pas. Je suis là, divorcé, bien, j'ai divorcé.
0: Ça marche. Nous va demander aux auditeurs, là, Kossa Bona, il pense justement de haute situation, parce que, ben, oula, jamais il gagne l'argent. Reste à l'écoute de la radio, monsieur, nous demande Azote. 02-62-99-12-00, on va aller avec un trouvé, là, avant de retourner avec vous sur la libre antenne. Freedom, bonjour.
2: Allô.
0: Oui, bonjour.
2: Oui, bonjour, madame. Je m'appelle parce que ma retrouve deux cartes bancaires au nom de Seychelles. Gérard.
0: Ah, c'est deux cartes bancaires qu'on l'a trouvé, hein.
2: Oui, et là, au nom de Patia Mal.
0: Vous laissez reparler, madame, ou pas, s'il vous plaît?
2: Non, mais pas sur parler, mais dans le bus.
0: Ah, d'accord, parce que je m'entends un petit peu mal. La première carte bancaire, c'est sur quel nom?
2: Alors, c'est Dan. Ah, mais c'est plus. Attends, Tatiana Jidé.
0: Le nom de famille, comment il écrit?
2: Tatiana, P-A-D-T-I-A-N-A.
0: P-A-D-T-I-A-N-A.
2: Oui.
0: Et le prénom?
2: C'est Jean-Daniel, c'est J.
0: Ah, d'accord, ok. Et l'autre carte?
2: Et l'autre, c'est Seychelles Gérard.
0: Seychelles Gérard, d'accord.
2: Oui.
0: Et les deux, l'a été retrouvé où ça?
2: Dans le Fourache Saint-Pierre.
0: Au marché forain de Saint-Pierre, d'accord.
2: Non, rue Fourache.
0: Ah, rue Fourache, ok, d'accord. Et les deux, vous pensez qu'ils sont ensemble? Vous les avez retrouvés ensemble, les deux?
2: Les deux, c'est avec madame Ticoin.
0: D'accord, ok. Donc, deux cartes bancaires qui ont été retrouvées à Saint-Pierre. Donc, une carte au nom de Patiana Jidé et l'autre carte au nom de Seychelles Gérard.
2: Voilà. Et c'est carte Brett et quelle épargne.
0: D'accord. On peut vous appeler sur quel numéro, s'il vous plaît, madame?
2: Alors, 06-92.
0: Oui.
2: 86-15-31.
0: C'est ça, 06-92-86-15-31. Est-ce qu'on peut mettre l'annonce sur le site de freedom.fr?
2: Oui, mettre.
0: Ouais.
2: Ben, comme ça, tout le monde va retrouver là.
0: D'accord, super. Ben, merci beaucoup, madame.
2: De rien,
0: merci, bonne journée à vous, au revoir. Donc, deux cartes bancaires qui a été retrouvées du côté de Saint-Pierre. Donc, il y en a une au nom de Patiana Jidé et l'autre au nom de Seychelles Gérard. Voilà. Donc, si vous êtes à l'écoute et que vous connaissez ces messieurs, vous appelez le 06 92 86 15 31. 02 62 99 12 00. Freedom, bonjour. Allô?
3: Allô, oui, bonjour.
0: Oui, bonjour.
3: Il m'y appelle un petit coup là, t'es été victime d'une agression avec un sable malba hier soir chez moi.
0: Oui.
3: Et comme il a pas fait rien à personne, il a rien fait à personne. Mais t'es en train de prendre un petit apéro chez moi. Allez, il va dire aux 20h, 20h30 comme ça.
0: Oui.
3: Et du coup, dans longtemps, il n'a pas dansé billet 2000, c'est un petit chanson comme il aime bien, il va mettre cette petite chanson-là pour moi danser.
0: Mm-hmm.
3: Mais t'es pour danser tout seul chez moi, dans mon cage.
0: Oui.
3: Et il y avait deux voisins, ils étaient là, ils étaient pour prendre un petit apéro, comme il disait avant ça. c'était un gars, il surgit chez moi comme ça, il rouvre mon barreau, il rentre dans mon cas avec un grand couteau dans le bar. Et il coupe mon tête, il baise.
0: On peut dire juste couteau ou sabre, hein, il n'est pas obligé de préciser le reste. Couteau, sabre.
3: Oui, mais bref.
0: Ah, mais du coup, il a surgi chez vous avec un couteau?
3: Ouais.
0: Oui.
3: Et...
0: avec un couteau ou avec un sabre, du coup?
3: Un sabre, ah. Les sabres, ils coupent sacrifice, là.
0: Oui.
3: Coupe, sabre, il fait sacrifice.
0: Oui, donc du coup, il a surgi. Et après?
3: Ben, du coup, il a rentré, il a mis sa coupe ton tête, il a quoi comme un coup de sable, m'a gagné esquiver la baisse dans mon bras, et, ben, t'es dangereux.
0: Et vous connaissez cette personne-là ou pas?
3: Ben, c'est mon voisin, là.
0: C'est mon
3: voisin.
0: D'accord, mais pourquoi il a fait ça?
3: Ben, il peut pas, de son côté, il monte. Et après, là, aujourd'hui, avec les petites enquêtes qui m'y fait un petit peu au niveau voisinage, là, mes voisins, du moins, lui, depuis hier matin, il appelle son chaîne barreau, il appelle la chaîne que lui attache son barreau, il accuse que c'est moi qui l'a volé.
0: Mm-mm.
3: Il accuse que c'est moi qui l'a volé. Mais comme il s'en fout avec un chaîne barreau, madame. Il s'en vole un chaîne barreau.
0: C'est quel secteur, ça, monsieur?
3: Et à Saint-Pierre. Ah, moi-même, il travaille, mes maçons, mes noms de bâtiments, il travaille, mon homme, mon boulot. Mais comment on a foutu pour voler un chêne barreau? C'est pas de l'or, mais ça n'a pas vendu ça. Comment ça a foutu?
0: Mais quand il a niché où, là, où t'es accompagné, non? Là, t'as monté pour boire l'apéro avec des gens.
3: Oui, avec deux gars.
0: Et le bonne personne, là, l'a gagné aussi?
3: Mais heureusement que là, il y a eu un entre nous que l'a pu maîtriser, sur le deuxième coup que t'es ça apporte à moi, en fait.
0: Oui.
3: Comprends, parce qu'il y a besoin d'un premier coup. Et le premier coup, il connaît pas comment on l'a fait. Mon bras, la partie devant. La baisse dans mon bras.
0: D'accord.
3: La baisse dans mon bras. Et après, là, Ma prend du recul, au fait, et le temps, la réaction, au fait, quoi, tu vois. Le temps, la réaction, j'ai été gab, et qu'on a fait là, on a au comptoir, besoin de sable, et tout bon, le gars le refonce de chez moi avec son sable en l'air. Et bon, après, il avait un dallon, là, la gagne est maîtrisée, la gagne a arraché l'arme de la main, en fait, quoi.
0: Et est-ce que vous avez prévenu les gendarmes ou pas?
3: Ah oui, il appelle les gendarmes, il appelle le... Oui, il a été aussi reçu toute la nuit, il a mis à mettre des points de couture et tout.
0: Et les gendarmes, quoi ça l'a fait?
3: Les gendarmes, ce matin, ils ont venu me voir et tout, pour poser plainte et tout, ils ont pris ma plainte et tout, tout cela. Et là, lundi, j'ai rendez-vous avec le médecin de la police, je sais pas comment ça s'appelle, hein. Y a un nom, mais je connais pas. Il ne connaît pas un médecin légiste qui travaille avec la police, au fait, pour évaluer mon ITT. Ouais.
0: Oui.
3: Et on comprend l'ITT, mais comment nous vivons, ça nous vivent, nous parle le vivant, ça nous parle ceci, ça là, mais dans quel monde nous est. On se fait agresser pour rien du tout. Mais
0: bah oui, parce que là, si vous êtes chez vous, tranquillement, en train de boire l'apéro.
3: Chez moi, madame.
0: Bah oui.
3: On comprend aussi, mais c'est quoi le truc? Amani, il dit pour la paix, moi, là, moi, ni cherche pas l'agression, ni cherche pas emmerde le monde, ni esquive le monde. Mais bon.
0: Ah, t'es belle et sérieux, t'es belle, oui.
3: Mais après, là, Ali, il a toujours eu, il a 4 mois, il cause plus avec lui. Parce qu'il y a eu des gros propos raciales à travers moi, que tout le temps, il passe dessus, il dit pas rien. Quand les agents, il dit, dis-moi, pardon, il dit, il est bon. Mais à un moment donné, il a 4 mois de ça, il avait fait la merde. Il a demandé à moi mon service, m'a rendu mon service et il accuse à moi que c'est moi qui la vole à l'île tout bon. On a des témoins. Tout ce que m'y dit à où, les papés, les papous, moi tout seul, hein. On a des témoins de tout ce que m'y en train de dire. Mais bon, ces témoins-là, ils peuvent confirmer. À ces propos raciales, malgré de cause et coup. m'arrête quand j'ai coup, mais je dis, là, je n'arrive pas à comprendre, moi. Les menus de haut nous restent éloignés, que là, pas problème,
0: oui, d'accord. Mais là, c'est passé quand ça? Là, c'est passé hier?
3: Hier, le coup de sable a débarqué. Ah, il était vêtu à moi hier, il était du coup mon tête, il y a le coup de sable à baisse.
0: Ah, ben oui. Bon, ben monsieur, merci beaucoup en tout cas d'avoir témoigné, puis tenez à nous au courant par rapport à la suite, là, avec la gendarmerie et tout ça, là.
3: Oui, tenez à nous au courant.
0: Allez, merci beaucoup monsieur, bonne journée à vous. C'est quand même fou là, l'histoire de monsieur, il était chez lui en train de prendre l'apéro, et puis il y a son voisin qui a débarqué et qui l'a agressé avec, avec des coups de sable. Voilà, donc il est blessé au bras, c'est quand même fou. Frédéric, bonjour. Allô?
4: Oui, oui, bonjour madame.
0: Oui, bonjour.
4: Oui, je vous appelle pour vous signaler la disparition de mon chien Golden Retriever de 10 mois. Mm-hmm. C'est un mâle. Et je voudrais que, si c'est possible, que les auditeurs ou si quelqu'un le retrouve, enfin que vous puissiez m'aider à retrouver mon chien.
0: Oui, c'est quoi comme chien?
4: C'est un Golden Retriever. Donc il est couleur sable.
0: Oui.
4: Il a une tache marron sur le dos. Il a 10 mois et il s'appelle Acheron. Il a un collier bleu.
0: D'accord, il a 10 mois. Il s'appelle comment? Acheron?
4: Acheron, oui. A-C-H-E-R-O-N.
0: A-C-H-E-R-O-N, d'accord.
4: Oui, et en fait, il était en train de se promener dans le chemin, la piste VTT Simambrie, forêt des Trois Bassins.
0: D'accord, ok. Et il s'est échappé, c'est ça?
4: Mais en fait, on était en train de se balader et d'un seul coup, il est parti en courant et là, ça fait plus de 3 heures qu'on le cherche.
0: Oh, petit cœur. Oh, d'accord.
4: Donc, on ne sait pas du tout. Pourtant, c'est une piste qu'on a l'habitude de faire. Hein. On l'a fait très régulièrement avec lui et là, on ne comprend pas ce qui s'est passé.
0: Bon, donc là, vous êtes dans le secteur de Trois Bassins, c'est ça hein?
4: Exactement, oui, secteur de Trois Bassins.
0: D'accord. Où ça exactement, à Trois Bassins?
4: Bah c'était, vous voulez savoir où j'habite ou...
0: Non, l'endroit où le chien il s'est perdu exactement.
4: Ah, alors c'est une piste d'habitude qui est utilisée par les vététistes, c'est chemin Simambrie.
0: D'accord, chemin
4: Simambrie. Dans la forêt des Trois Bassins.
0: D'accord, ok. Comme ça, on demande aux auditeurs d'ouvrir l'œil aussi s'ils ont aperçu votre chien. Et si jamais quelqu'un voit votre chien, madame, ils appelleront le standard 02 62 41 51 51. Restez bien à l'écoute de la radio, d'accord?
4: Parfait, merci.
0: Et puis tenez-nous au courant.
4: Le chien est tatoué et pucé. Hein.
0: D'accord, tenez-nous au courant et si vous n'avez pas de nouvelles, vous rappelez ce soir entre 19h et 20h, vous pourrez laisser votre numéro de téléphone à l'antenne.
4: Parfait, d'accord? Très bien, merci beaucoup.
0: Je vous en prie, madame.
4: Merci.
0: Bonne journée, au revoir.
4: Au revoir.
0: Donc vous qui êtes du côté de Trois Bassins dans le chemin Simambré, ouvrez l'œil si vous avez aperçu le chien de madame, le Golden Retriever de couleur sable. Donc vous appelez le 02 62 41 51 51. Freedom, bonjour.
5: Oui, bonjour.
0: Bonjour.
5: Il y a pas un petit peu de la croche, mais j'entends les gens, ils tout et n'importe quoi, là.
0: Oui.
5: Oui, la croche, à l'époque, l'huile qui appelait la croche, mais c'était la lutte gréco-romaine.
0: Avant, c'était comment?
5: La lutte gréco-romaine.
0: Ah ouais? D'accord.
5: Ouais. En plus, ça n'a rien à voir avec le moringue, il n'y a pas de contact, et la lutte gréco-romaine, la croche, comme ils appelaient ça à l'époque. Y aller au contact, c'est le MMA maintenant.
0: D'accord, ok.
5: Parce que moi, je n'ai pas de ça, mais je voulais faire du catch. Et quand j'étais jeune, je voulais faire du catch et commencer par la croche. La croche, c'était la lutte gréco-romaine exactement.
0: On va dire que c'est un...
5: C'était un sport de combat du débutant.
0: Ouais.
5: Mais c'était un sport qui était très dur parce qu'il n'y avait pas de règles précises, on tapait, on faisait n'importe quoi.
0: Ah oui, il n'y avait pas de règles?
5: Ah non, il n'y avait pas de règles, on pouvait taper comme on voulait.
0: Ah oui, mais c'est dangereux.
5: C'était un mélange de sport de combat.
0: Mais c'est dangereux quand même, non, s'il n'y avait pas de règles?
5: Ah ben, non, c'est pas dangereux, mais après, quand on rentre là-dedans, ça fait ça, il faut que les gars donnent des coups et les gars recevront aussi.
0: Mais c'est quoi la limite? Il n'y a pas de limite? C'est quoi la limite? Parce que je veux dire, mec, qu'on fait du boxe, on a des trucs à ne pas faire. Donc.
5: Oui, mais à l'époque, il n'y avait pas de règles. Quand la limite, c'est quand, comme un monsieur disait, quand la passe ou une clé, ou crier arrête, ou alors, ben, ou taper sur le gars pour dire que ben, c'est bon.
0: Mais genre, ou taper vraiment un coup de poing et tout ça?
5: Ah oui, coup de pied, l'approche de la tête, du corps, des bras.
0: Ah ouais, mais c'est violent.
5: Ah ben c'était violent, oui, à l'époque, c'est pas ça.
0: Mais tu m'étonnes, pourquoi ils ont arrêté.
5: Ça s'est arrêté.
0: Mais c'était violent.
5: Là, c'est comme le catch dans le temps, parce qu'il y avait un club de catch.
0: Oui, hein, mais même mais quand on regarde le catch aujourd'hui, il y a...
5: Enfin, c'est... Ah ben il n'y a rien à voir, Dans le temps, c'était pareil, il n'y avait aucun règlement, on pouvait taper... Et puis le catch de maintenant, c'est du cinéma.
0: Oui, c'est surjoué le catch, mais c'est incroyable quand même, c'est...
5: Ah ben, la ligue, il y avait un club de catch à Saint-Sidier en ville de Saint-Denis avant, ben ils étaient obligés de faire arrêter.
0: Mais c'est qui a créé ce sport?
5: Ah ben ça c'est un sport qui date de très très longtemps, je ne peux pas vous dire, mais c'est pour ça qu'il s'appelle la lutte gréco-romaine.
0: D'accord, qui a été rebaptisé la croche du coup alors?
5: Oui, à l'époque, nous à La Réunion, on disait la croche, et moi-même j'ai pratiqué. J'ai fait plus de 65 ans, donc je peux vous dire, moi-même j'ai pratiqué.
0: Ou t'es tape, monsieur, ou t'es tape? Ou bien où t'es gagné le coup?
5: Il tape dans la bouche, il tape dans le dos, il tape n'importe où, même dans la partie intime, des fois.
0: Mais mon Dieu, mais ça t'es violent avant, c'est quoi toute cette violence, Marvaille?
5: Oui.
0: Seigneur, oh là là.
5: N'avait rien à faire avec un vélo, tu jouais avec...
0: Ben, elle est jouée, je sais pas moi, elle est jouée avec Galé, mais qu'on est pas moi que cette bataille qu'on a.
5: Non, mais quand il aime pas, dans le temps...
0: Non, en vrai, là, ça c'était l'excuse pour aller voir mon outil, il aime pas, une affaire comme out, tout le temps, Chali.
5: Non, c'est pas ça, c'est que nous, quand on était jeunes, 7-8 ans, la case, nous, avait un petit coin qui est réservé pour ça, mais on va pas aller boire. Il était quand il finit sur l'exercice, il tient un tabouret. Et puis, il était 5 garçons, et puis, ben, il fait bataille à nous, entre nous, et il faisait ça.
0: Ah ouais, les parents, carrément, ils faisaient... Ah ouais.
5: Oui, elle contre l'autre, à moins qu'on ait un autre, il était 5 frères, et là, dans ça, moi, j'avais 3 frères, étaient assez costauds, mais là, tu vois, les riens, donc c'était toujours moi qui étais sur la piste, et puis moi, j'avais un le plus mince, les autres étaient le plus coriace.
0: Oui.
5: Donc, je vais lui faire dire, ok.
0: Mais les cruels, mais les choqués, les cruels, mon Dieu.
5: Non, maintenant, le règlement, c'est exactement le MMA d'aujourd'hui, mais avec des règles, le MMA, avec
0: des... Ben, heureusement qu'il y a des règles, parce qu'on imagine c'est un point de règle. Mon Dieu Seigneur. Oh ah, là là.
5: Je peux dire, oh, mais on parle, oh, parce que moi, mal à pratiquer, mais connais que ça veut dire. Il y a plein de gens, il y a où, ça, ouais, mais c'est comme, c'est le moringue. C'est pas le moringue du tout. Le moringue.
0: Ah oui, parce que, bah oui, non, là, vraiment, là où il explique à moi ça, n'a rien à voir, parce que parle à moi de moringue, de capoeira et tout, mais n'a rien à voir.
5: N'a rien à voir. Mais on a beaucoup de gens, des vieilles personnes, ils peuvent dire, oh, les jeunes de maintenant, du coup, ils ne connaissent pas ça, ils ne connaissent pas le MMA, mais l'approche à l'époque, c'est ça, ce que m'explique, oh, parce que moi, même, je dis, oh, pratiquer.
0: D'accord, ok. T'es, mais mon Dieu Seigneur.
5: Ah oui.
0: Oh, je suis choquée. Oh, ah, et il en faut beaucoup pour me choquer.
5: Moi, bien entendu, moi, dis à monsieur si je joue la prochaine coup. Moi, je voudrais bien jouer la prochaine coup. Si vous...
0: Eh, on dit ça, mais la bonne tantine, il peut foutre un problème aussi. Hein. Ah, quand on regarde votre tantine aujourd'hui, tu fais la muscu et tout ça, là.
5: Et comme la prochaine, je ne crois pas qu'elle va redemander encore.
0: Ah! Ça dépend comment on va accrocher, ça c'est une autre histoire. T'es mais sérieux, t'es mon Dieu Seigneur. Ouais. Mais comprends pourquoi le sport là, t'as entendu parler, mais comprends mieux.
5: Oui, voilà exactement.
0: Ok, là. D'accord.
5: Le cas à l'époque c'est pareil, la dissolution de le club de La Réunion parce que là, avait aucun règlement.
0: Ok, bah écoute, bah merci beaucoup pour ces explications, monsieur.
5: J'espère que d'autres personnes m'appellent à vous dire bien que bon, ce qui est...
0: Bah ouais, que Bonaï témoigne aussi. Est-ce que ça t'a fait ça aussi avant? Est-ce que, bah, comme où le papa t'a envoyé le bon frère et soeur bataille ensemble?
5: Ah oui.
0: Ah, puis sûr, c'est ça. Ah, t'es mettre pas au côté pied de boîte et fais pas coup de savate, rien. Ah, t'es me fait bataille au écoute, bonne frère et soeur.
5: Oui, voilà, ouais, exactement.
0: T'es belle et sérieux, t'es mon Dieu.
5: Nous avions un coin réservé à la case, mais la case n'est pas trop grand, mais nous avions un coin réservé.
0: On avait un ring ou de case.
5: Ouais.
0: T'es. Bon, bah, merci beaucoup, monsieur, pour ces explications. Ah là là là là là là.
5: Bon week-end.
0: Merci, à aussi pareil. Allez, au revoir. T'es mis les choqués. Le creuse, genre, t'es bataille, quoi. T'es ben coup de poing, coup de pied, tout. T'es ben, il est dangereux. Normal, il est dangereux. Frida, bonjour.
6: Allô, oui.
0: Oui, bonjour.
6: Voilà. J'ai fait un matin, on a perdu mon, comment, quoi. mon portail ce matin, mon permis, mon carte grise, mon carte de voir. C'est un peu ce qui est.
0: À quel secteur roule la perle?
6: Hein?
0: Quel secteur?
6: Allô?
0: Quel secteur?
6: À quartier français.
0: À quartier français, ok. Quartier français, les su quel nom?
6: Moulamont.
0: Moula quoi?
6: Moulamont, c'est le nom Moulamont.
0: Moulamont?
6: Oui.
0: Le prénom?
6: Sylvain.
0: Sylvain, d'accord, ok. Moulamant. Comment il écrit ça? M-O-U-L-A-M-A-N?
6: C'est ça.
0: Ok,
6: ça.
0: Très bien. Donc, perdu, quartier français, Sainte-Suzanne.
6: Côté la boutique, monsieur, madame Chaupan, voilà, son retire pour les dévaluer, elle peut consulter mon carte bancaire. Eh bien, mon. Pas carte bancaire, comment faut le dire, le taux, là, hein, le budget de l'auto.
0: Oui.
6: Et quand m'a parti, m'a sorti, mon portail il a tombé, m'a pas rompu.
0: Il n'a plus payé le coup, là, alors?
6: Hein?
0: Il n'a plus payé le coup, c'est vrai. Ah là là, il n'a plus payé le coup.
6: En quoi, quelqu'un, il m'a payé un bien, il m'a pris l'argent, puis
0: voilà, il a payé le portefeuille, il a gagné pile, là.
6: Oui. Quelqu'un, il a le bien, il m'a payé l'argent, il a payé l'argent. N'y en tient pas.
0: C'est le moment pour faire un vite à où, là? Dis bon, on n'a plus l'argent, fais un vite à où? C'est à côté de la boutique là-bas, dis bon, il y a une petite affaire pour vous.
6: Ben oui, mais l'autre côté, madame, ben, les gars, mais là, il y a quelqu'un, on me dit, on n'a plus l'argent, là, avant, elle tombe à terre là-bas.
0: Bon, ben monsieur, s'il la retrouve ou le portefeuille, reste à l'écoute de la radio, la personne va appeler 02 62 41 51 51.
6: Oui, d'accord.
0: D'accord? Bon okay. Et si on n'a point de nouvelles, dis.
6: Téléphone?
0: C'est quoi?
6: Bon, je peux prendre mon numéro de téléphone?
0: Non, laisse ou rappelle ce soir. Si on a point de nouvelles d'ici ce soir, ou rappelle ce soir.
6: D'accord.
0: Mais bon, ou rappelle sur le 99-12-00 ce soir.
6: Merci, au taquet, madame.
0: Et avec plaisir, n'a point de soucis, inquiète pas. Allez, bonne journée. Merci. Donc, perte de portefeuille du côté des quartiers français à Sainte-Suzanne. Donc, les cartes dedans au nom de Moulamant Sylvain. Si vous avez retrouvé le portefeuille, vous appelez le 02 62 41 51 51. Frédéric, bonjour. Allô?
7: Allô?
0: Oui, bonjour.
7: Oui, bonjour.
0: Oui.
7: Oui, c'est Pascal Legrand.
0: Pascal
7: le
0: Legrand.
7: Groupe Afatia.
0: Le papa de?
7: Le groupe Afatia.
0: Ah, le groupe Afatia. Ok.
7: Oui,
0: musicien. Oui.
7: Voilà. Ben, mes téléphones, déjà, bonjour à tout le monde, hein, tous les auditeurs, et tout le monde qui écoute Freedom. Hein,
0: oui.
7: Voilà. Et puis, bon, ben, c'était pour passer une information, et puis pour, ben, donner un peu des bonnes nouvelles. C'est-à-dire que là, mon téléphone, c'était pour dire que aujourd'hui même, à Brest, en France, mais il y aura un concert du groupe Afatia, de ma femme, Afatia, qui sera là-bas.
0: Mmh.
7: Et ce sera une grande manifestation des musiques du monde, pas mal de groupes. C'est à Brest.
0: Mmh.
7: Donc voilà, c'était déjà pour annoncer ça. Tous les Réunionnais là-bas, mais on aura l'occasion, c'est gratuit.
0: Okay.
7: Donc il y a plein de groupes, je peux voir ça là-bas. Et puis, c'est... un échange entre des associations pour les femmes en détresse, les femmes en difficulté, tout ça. Donc, Madame Afatia a vraiment parti pour aider Azote, pour représenter Azote. Ben, il parle à lui directement, quoi. Hein, dès qu'il a une affaire comme ça, donc maintenant elle a fait un projet et elle a pu justement faire un super festival aujourd'hui là-bas.
0: Ben c'est bien. Donc, et c'est un festival, c'est
7: tout le monde.
0: C'est en plein air, ça?
7: C'est en plein air, c'est on va dire c'est sur une place de l'animation là-bas à Brest directement. Donc il y a plein d'artistes un petit peu de toutes les régions qui sont invités, de l'Afrique à l'Alsace, les Bretons, de la musique, voilà, un peu tout du monde. Et Afatia est là aussi avec Bana. Et ça allait bien, les rencontres des Réunionnais là-bas, et là, c'est ce qu'il y a de moi en moins, j'aimerais bien si c'est possible.
0: Oui.
7: Elle m'a donné un numéro, et c'est un monsieur qui s'appelle Roland, c'est un monsieur rayonné là-bas, c'est le premier noir qui est arrivé dans le village là-bas, le village de Kéranko.
0: D'accord.
7: Donc, j'aimerais bien peut-être pouvoir donner peut-être un petit mot, ou bien faire un petit posé avec ce monsieur-là du premier rayonné, premier noir, qui est arrivé dans ce village il y a plus de 40 ans.
0: Mm-hmm.
7: Voilà, donc, m'y passe cette information, et après, si Freedom, il veut, justement, m'y peut donner le numéro du monsieur, comme ça, il pourra avoir un contact avec un rayonné de là-bas, et ça sera déjà assez super bien dans l'esprit de Freedom, quoi.
0: Ben, ou peut-être donner un numéro à nous, et puis que les...
7: Oui.
0: Oui, voilà,
7: oui,
0: ou donne...
7: Donne Ali ici, voilà.
0: Comme donne Ali notre numéro, et comme ça, ben, que n'hésite pas téléphone aussi téléphone de appel à nous.
7: Super, ben, d'accord, pas de souci. Ben, moi, toujours, voilà, dans toujours cet esprit de pouvoir promotionner, ben, la musique locale, comme il fait en ce moment aussi, mais il produit pas mal de choses. Là, c'est Madame Afatia avec une association de femmes en difficulté, en détresse, qu'elle est partie aider à Brest. Et c'est aujourd'hui, la fête est déjà commencée, depuis 11h. C'est jusqu'à ce soir tard. Et il y aura plein d'animations.
0: Oui, c'est ça que j'allais vous demander. C'est à partir de quelle heure?
7: C'est à partir de 11h. Donc, c'est déjà commencé là-bas.
0: À partir de 22h?
7: De 11h. 11h du matin.
0: Ah, 11h du matin. OK.
7: C'est déjà démarré là-bas. C'est pour ça que...
0: Jusqu'à quelle heure?
7: Possible. Ben, ça va être jusqu'à, tard dans la nuit, je pense à 22h.
0: D'accord, ok. À 22h, il fait encore un jour là-bas.
7: Là-bas, on a plus de, là, c'est assis avec la chaleur, avec les journées qui sont éteignées.
0: Eh bien, justement, qu'on s'est dans un gros chaleur comme un monsieur.
7: Tout le monde va gagner un peu, la fête ensemble. Là, toujours dire que bon, qu'on a tranquille, qu'on a un voilà, ben, c'est toujours la musique qui.
0: C'est vrai.
7: Dans la fruit ou dans la chaleur, il faut bien la musique même qui fait oublier à nous, qui bat à nous de la joie. C'est ce que madame la partie fait là-bas. Voilà. Mais il va donner à toi le numéro de monsieur Roland. Et puis voilà, pour passer cette annonce. Donc merci beaucoup d'avoir écouté à moi. Et ben, c'est toujours dans cette optique de pouvoir mettre notre musique en l'air, mettre la musique locale toujours plus haut.
0: Le concert, c'est quand?
7: Concert, c'est aujourd'hui même.
0: Aujourd'hui même. Donc la fête a commencé, là?
7: La fête a commencé.
0: Ah, d'accord.
7: Parce que la fête là-bas, c'est quoi? Ben, c'est, ça va être pas comme nous, à nous, ça, Moussa, un tas d'affaires. Ben, là, on aura aussi un petit coin créole où, mais il sera plus un 2011 de crête.
0: Il y a un point créole, et qui a fait ça, Moussa, Pouzat, là?
7: Ben, les là, justement, si les gaillards là-dedans, vous pourrez discuter avec
0: ça. Ben ouais, petit samoussa, petit bobo piment, un petit peu le rhum, la bière de dos.
7: Très bien. Mais là, il passe l'information pour promouvoir ça, de ici, de Saint-Paul, de Petit-Caillou, où ça n'y est, pour promouvoir ce que Banan fait là-bas. Et si vous êtes pas de monsieur tout à l'heure, bien mal, je vais t'appeler, il m'a quand même le numéro. Mais monsieur Blanc sera sur place, il y a un premier René habité là-bas depuis 40 ans. Il pourra dire de la fête comment il est, on pourra en parler. Toujours comment les rayonnés arrivent avec Créole, ils arrivent toujours à évoluer et à faire des choses, même à Brest là-bas.
0: Ça marche. Ben, merci beaucoup en tout cas.
7: Ok. Merci beaucoup à tout le monde. Et voilà, bonne écoute à Zot et continue comme ça. Et merci d'avoir écouté cette information. Et une promotion est toujours importante à faire. Donc voilà, ce soir, venez déplacer cette Créole, il connaît d'autres mondes là-bas. Dis à Zot. Envoyez le message, les
0: Ovanis. Ah oui, et puis appelle à nous aussi. Moi, t'en as ce coup l'ambiance qu'on est là-bas.
7: Voilà.
0: Fais partage à nous ça aussi.
7: Voilà. Mais ça donne à d'autres ça. Donnera directement le monsieur. Les autres seront en plein dedans. Comme ça, le vague est d'autres informations.
0: Eh ben, appelle le standard. Donne le numéro au standard. Nous va essayer de contacter Ali pour avoir un petit peu l'ambiance là-bas. Les bons?
7: Voilà.
0: Le standard. Appelle le 41-51-51.
7: Ça même, midi qu'on va, madame, tu nous fais comme ça. Parce que sinon, t'as l'air, ben là, ça sera en plein dedans. On a plein de trucs à faire, tout ça là. C'est un peu difficile.
0: Oui.
7: Vous savez, pour faire, donne le numéro du monsieur que est d'accord.
0: Oui.
7: Et, ben, tu sais, quoi, c'est que le premier noir, le premier créole qu'elle habite là-bas.
0: Ça marche. Mais en plus, il est sur place. Oui, c'est, il est sur place.
7: Gaillard, même si la pointe fête est déjà gaillard.
0: Oui, oui, oui.
7: Vous l'écoutez pour nous voir, ben, voilà, que ça, comment il a fait pour vivre comme ça, là-bas. Mais bon.
0: Ça marche. Merci beaucoup.
7: Allez, merci beaucoup.
0: Allez, bonne journée. À bientôt. Au revoir.
7: Vous pouvez alors.
0: Allez, pour tous les rayonnais, là, qui sont du côté de Brest, là, le grand concert qu'il y a, là, actuellement, il a commencé depuis 11h, donc, heure métropole, et c'est jusqu'à 22h, ce soir, donc, jusqu'à toi. Appelez-nous, donnez-nous un petit peu l'ambiance qu'il y a là-bas, là, de l'autre côté de la mer. Un bon petit conseil à vous autres en plein air. Freedom, bonjour. Allô?
8: Oui.
0: Oui, bonjour.
8: Oui, bonjour. Allô?
0: Oui, je vous écoute.
8: Oui, je vous appelle pour l'anniversaire de mariage de mes beaux-parents.
0: Oh.
8: 66 ans de mariage.
0: Oh. Alors attendez, c'est les noces de quoi?
8: Comment?
0: C'est les noces de quoi?
8: De jasmin.
0: Oh là là là là, 66 ans de mariage.
8: Oui.
0: C'est beau.
8: Ah ben oui, c'est beau.
0: Oh là là. Et c'est qui, c'est vos beaux-parents?
8: Oui.
0: Oh, ils s'appellent comment?
8: Roland et Oscar Lagarrigue.
0: Roland et Oscar.
8: Oui.
0: Lagarrigue. Ils sont à l'écoute?
8: Je vous passe Roland, mais Oscar, il est sorti deux minutes.
0: Ah là là, il sort pour l'anniversaire à mariage?
8: Non, il y a pas qui mijote des petits préparatifs.
0: Non, partie road bouquet de fleurs pour elle.
9: Ah ben voilà.
0: Passez-nous Roland. Bonsoir, bonjour Roland. Joyeux anniversaire de mariage.
10: Merci, merci, mais bien content. Tu connais pas qu'une césarie comme ça. Merci, merci.
0: Okay, mais c'est beau quand. Et c'est quoi le secret d'un mariage qui dure comme ça là? Il divorce pas, Bougla, il fait pas chiao de temps en temps?
10: Ben oui, des fois les chats, va des nez là. Viens, il fait moins en main parce qu'une gueule est trop mange.
0: Oui.
10: Ah,
0: c'est ça le secret alors, on a pas les clés.
10: Les clés là, ben on est en forme de délire.
0: Ah là là là là. Comment ça rencontre ça?
10: Ah ben ça n'allons, comme ça va la messe.
0: D'accord.
10: Je mon livre de sous mon bras, puis je calais la vie à moi, elle a dit, ah ça, ça va, ça a prié, mademoiselle. Elle a dit, monsieur, reste ici, ah ouais. Après elle a dit, parce que ma vie, elle est, elle a dit, pour la peine, la mène à la caméra, maman. Elle n'a pas raté, mal, elle est escalée, on a 4 enfants, le premier des jumeaux.
0: Ah là là,
10: c'est... Ah oui, bon, jumeaux, ah oui. Après, elle m'a rompu encore 3 après derrière. Les escaliers, tout le monde est ensemble avec moi, là, hein.
0: Toute la famille est là?
10: Oui, tout est là. Mon belle-fille a causé coup pour
0: nous,
10: là.
0: Est-ce qu'il fait un petit ambiance pour nous, là, un petit cri pour Freedom, là?
10: Cri, il veut...

0: Ah, j'adore. Ah. Tes enfants, merci.
1: Mais tout à fois, non la sœur. Ah là là, mais tu viens de la brancher. Ah non, regarde. Mais merci, mais regarde, mais vu que je ne chante pas.
0: Mais la musique où qu'il est, il n'entend pas la musique d'hier.
1: Regarde, elle m'a pas compris, elle m'a dit, regarde à manger, parce que rien que dessus la musique. Là, je me regarde la musique.
0: Quoi ça, manger ce midi?
1: Ce midi, elle a fait rougail tomate, elle a fait steak de poulet, elle a pris avec le grain blanc.
0: Paola l'a fait cuit.
1: Ah ouais, non.
0: Ah bon, t'es... Ah, parce qu'elle habite ça, Diaola.
1: T'avais plus vu à ton aide de manger, hein. Ah bah, c'est pour ça, pour ça, de donner l'hier.
0: Vous l'a donné l'hier un petit cadeau, quand même.
1: Mais ça, bonne maman, il donne ça.
0: Ben non, c'est la femme qui donne, c'est l'anniversaire de mariage.
1: Ben oui, ben...
0: Roland, de miel, ou bien, mais c'est à où de donner le cadeau, c'est pas aux enfants.
1: Oui, ben là, il y a un ton, ça donne comme ça, ça m'adonne.
0: Et hey, pas grave, attends, solidarité féminine, est-ce qu'il y a donné ou un cadeau?
1: Mais c'est où à soi?
0: On va dire moi à soi, mais à soi, mais pas là, mais il est là jusqu'à 15h. Roland, quand ça y a donné où? Il y a donné où un bouquet de fleurs?
1: Non, je sais pas, mais où est-ce qu'il y a mal de place? À cause de
0: quoi, on veut appeler ce soir dans une chaleur tropicale?
1: Non, mais la dernière écoute.
0: Ah, oui, écoute. Le mien tombé d'un cause d'hier. La
1: dernière
0: bague. La dernière bague.
1: La dernière bague.
0: Fais attention hein, d'avoir c'est un bague avec un truc géolocalisation dessus, là. Bon, Roland, dis-moi, est-ce qu'on a une petite musique qui fera au plaisir, là, pour l'anniversaire de mariage?
1: Oui.
0: Quelle chanson?
1: Comment il appelle ça? Joseph Lana. Comment il appelle encore ça, ce Joseph Lana, là? C'est toute son histoire, là. Comment il appelle ça? Ça dit son voile qui volait, son voile qui volait, son vent.
0: Ah, Roland, miam, en haut.
1: Son voile qui volait, son voile qui volait, son vent.
0: Mais qui s'y chante ça?
1: C'est pas Joseph Lana, ça?
2: Elle a dit,
1: donne-moi
2: les la même.
0: Racine des îles,
2: en fait, l'appelle
0: Colombie. Racine des îles?
2: Oui,
1: oui.
2: Elle est la même. Elle est
1: toujours
2: en forme, elle est la même.
0: D'accord, Racine des îles.
1: Mais comment pas trop, hein? Comment on appelle où?
0: Ah, moi c'est Wendy.
1: Ah, Wendy, c'est pas où ils sont, ils donnent ça à trop.
0: Ah, pas moi ça. Ça, c'est Esmeralda, ça. Si, à moi-même. Oui, oui, écoute bien.
1: Écoute, on est de Oscar.
0: Hein?
1: De Oscar, il écoute Chaleur Tropicale.
0: Oh, t'es Oscar, il écoute Chaleur Tropicale tout seul?
1: Mais tu dis?
0: Mais Roland, nous dit pas les rien. Pourquoi il écoute Chaleur Tropicale? Il est marié.
1: Il aime ça, il aime veiller.
0: Il aime occuper le qui de monde.
1: Occuper, oui.
0: Il aime occuper la fesse. Mais Zali occupe un peu la voix.
1: Où fait rien?
0: Bon, Roland, lui fais Azote de gros bisous et joyeux anniversaire de mariage, Azote. De quel côté où habite?
1: Bois d'olive.
0: Ok, bois d'olive, là, en fait, non.
1: Voilà.
0: Chemin
1: comment,
0: Boucané? Chemin Boucané. Roland, ne connaît pas quel chemin où habite.
1: Comment on dit, Boucané? Oui, ça même. Chemin Boucané.
0: De quoi, chemin Boucané?
1: Oui. Comment? Madame, écoutez moi, madame, écoutez moi.
0: N'est pas grave, mi pardonne à vous, n'est pas grave.
1: N'oublie pas maman qui
0: nous dit. Oui, mi mettre Racine des îles, moi, elle est la même.
1: Oui, et je trouve Joseph Lana aussi, mais dans la journée.
0: C'est quoi?
1: Joseph Lana, si vous trouvez, mais dans la journée.
0: Oui, elle est bon.
1: Oui, non.
0: Allez, gros bisous.
1: Oh, bisous,
0: bisous. À bientôt. T'es mon nom à 66 ans de mariage. Mets un petit musique. C'est pour où ça, Roland? Et Oscar n'est pas là. Tant pis, les absents ont toujours tort.

0: Roland et Oscar, joyeux anniversaire de mariage Azad, gros bisous à toute la famille là du côté de Bois d'Olive, gros bisous Azad. Et puis n'hésite pas à appeler à nous si on a d'autres anniversaires de mariage là, mettre l'ambiance, appelle à nous. Freedom, bonjour.
1: Bonjour.
0: Bonjour.
1: Et me poser une question, madame.
0: Oui.
1: Où est-ce qu'il vient un rattrapé, un couteau, coupé soulier ou?
0: Un rattrapé, un couteau?
1: Oui, coupe soulier. Il découvre ma marmite, il mange toute ma rosée dans ma marmite. Et je l'ai encaissé de couverture ma marmite. Tu me dis ça d'autres vies ou?
0: Non, pourquoi on a fait une vie ou?
1: Ben dans mon cadre, là, ça.
0: Dans votre cas, nénère. Où l'a vu ça?
1: Il raconte pas des histoires dans oui. mon cadre, là, ça. Il découvre ma marmite.
0: On a des rats
1: il
0: qui
1: mangent toutes mangées.
0: Ah là là. C'est et madame, ça. Madame, il mange tout.
1: Non.
0: Non?
1: Non, mais tout ça, loin. Ben, il mange tout. Le rat attrape couteau, il coupe soulier.
0: Ah là là. Là, on a plus soulier.
1: Hein?
0: On a plus soulier.
1: Ah ben, moi, tu rends un autre ordi.
0: Ah ben, ça a recoupé, là.
1: Ben, quoi, il était coupé à lui. Ben, il y a rendu un autre, chaque fois, il coupe, il rendu un autre.
0: T'es, ben, on aura plus la raison, il faut se racheter chaussures, comment?
1: Ma ben, c'est un couteau, madame, couteau, la casse-carreau. On peut gagner, il a ben, sous la porte partie.
0: Eh ben, souris, il est rapide, ça?
1: Eh, quoi, hein?
0: Ah, ben, t'es, ça y court vite, ça?
1: Mais ça fait un rat, ça. T'as connu quoi, ou? Mon idiot, tu t'as elle est transformée. Moi, j'ai une vie, un porte fermé de mon iron, tout. D'autres vies. Ben, dans de bon cadre, là, ça.
0: Ben, t'as déjà fait d'autres cases?
1: Non, mais.
0: Puis là, j'ai un coup la case.
1: Mon famille, ça. C'est mon famille. Mon famille fait ça. Il retient moi pour mon terrain.
0: Et, bon, et c'est bon à la ramène le rat?
1: Ah, j'ai pu lui transformer Azot.
0: Ben là, elle transforme Azot en rat?
1: Oui.
0: Ben comment ça, tu fais ça?
1: T'as un couteau. Il joue leur caisse de couverture, ma amie. Il mange toutes des riz. Mais ma amie, quand elle rit, touche pas rien. Ça, c'est mon famille, ça.
0: Ou habite tout seul?
1: Ben oui. Il y avait de temps pour moi.
0: Ah là là.
1: Alors je tirais de bois d'olive. Sur ma savane. Voilà. Je tirais de la base.
0: Ben, prends des trucs pour le rat. On a des trucs pour tuer le rat.
1: Non, il m'en pas, Djaou.
0: Hein? Il m'en pas?
1: Non. C'est pas un rat, c'est un mouni liet,
0: c'est le rat c'est le deux. C'est rat deux pattes ou rat quatre pattes?
1: Il a quatre pattes, il a la queue, il a la tête, il a tout.
0: Il a cheveux? Il a le poil?
1: Oui, il en a tout.
0: Il a tout?
1: Oui.
0: Un. Sarah, là, il baigne notre case aussi, mais à chaque fois, il paye loin, il paye courant, il paye de l'eau.
1: Il vole mon papier.
0: Ah là là, il vole notre papier. Ah là là.
1: Il vole papier tout, il vole mon papier terrain tout. Après, ça amène notaire, bon. Notaire, il fait le papier pour les autres. Vous faites une vie, une famille de cas où mort? Fait l'acte de ces cas où mort. La famille déjà fait ça pour vous, madame?
0: Oui.
1: Ben, hein?
0: Quoi?
1: Ou famille des cas où mort, il fait l'acte d'essai. Il y a des papiers notaires des cas où mort pour gagner le terrain. Ou famille fait où ça où? Ou famille, écoute-moi bien, ou famille, il déclare où décédé, il fait un lac d'essai, état civil, il amène avec notaire, c'est un pire. Il fait papier pour gagner le terrain. Tu me dis ça où?
0: Non, pas encore vu.
1: Ben, moi, il est dans le cas là, moi, madame. Ben, moi, mais dans le cas, là, moi. Ben. Si vous attendiez un jour, mais mort, là. Mais mon père est fantôme, mon famille. Mon famille, tiens-moi pour mon terrain, madame. Merci bien.
0: Merci, bonne journée, au revoir.
1: Au revoir.
0: Dis son famille, la transformera. T'es mort, Maïté, punaise, c'est pas possible. Freedom, bonjour.
2: Oui, allô? Bonjour.
0: Oui, bonjour.
2: Oui. Je t'avais une petite chanson pour mon petit frère, Marce Seul Jean-Pierre.
0: Mais c'est pas les dédicaces, hein, monsieur?
2: Ah, bah, oui, des dédicaces, qui sont là?
0: Non, mais.
2: Attends, tu m'appelles.
0: C'est la fin de l'émission. Ah, non, c'est pas les dédicaces.
2: Attends, bah, où, attends, tu m'appelles au premier minuit, maman, les dédicaces.
0: Mais non, mais. En fait, c'est madame, c'était fête sur l'anniversaire de mariage, 66 ans.
2: Mon petit frère, c'est son anniversaire aussi, c'est pas ça, mon frère.
0: Quel âge il a?
2: Hein?
0: Quel âge il a? 50 ans?
2: Oui.
0: Ah, le corps trop jeune, il fait à partir de 70 ans ici.
2: Ben, 50 ans, c'est un âge spécial, là,
0: c'est quel âge spécial?
2: Ben, 50 ans, t'es 50 ans, là, pas 50 fois, ça.
0: Ah, ben. Qu'est-ce qu'il fait à 50 ans?
2: Eh, fais une petite exception.
0: Ah là là, écoute, Ali, fais une petite exception. Regarde comment il caresse à moi dans le sens du poil. Fais une petite. Dis-moi des petits moudous. Allez, Wendy, l'animatrice préférée d'amour que j'aime à la folie.
2: L'animatrice que j'adore pour mon petit enfant. Ah! Tu as l'air de mes petits enfants. Tu peux juste demander de mon petit enfant, quoi.
0: Ah, t'es, mon Dieu Seigneur. T'es, heureusement, Joël est là quand même pour faire rire à nous, hein, parce que t'es, mon Dieu.
2: Quoi?
0: Comment il appelle?
2: Bon, son vrai nom, c'est Cléo, mais bon, écoute, il est où?
0: Cléo, d'accord. Et quel âge il a, 50 ans?
2: 50 ans.
0: 50 ans. Mais qu'est-ce qu'il fait aujourd'hui pour ses 50 ans, là?
2: Ah, non, il n'y a pas de trappe, il y a une sorte de table.
0: Là, ils sont en famille, là? Alors, attends, Mina, une idée. Ils sont là en famille?
2: Quoi?
0: Est-ce que les autres, là, en famille, ou les tout seuls?
2: Ah, oui, mais à nous, tous les frères, tout le temps ensemble.
0: Ok, ben, il veut que les autres, ils foutent un désordre pas possible et ils mettent la chanson pour vous.
2: Ben, non, là, ça, tu peux attraper tout.
0: Ah là là. Ah là là. Ah ben non, ben, il gare à Paris. Alors, mais ça, ils vont mettre l'ambiance, fais un petit cri.
2: Je me fais Wendy!
0: Crie fort, et ma voix, si le cri là, c'est fort. Vas-y, crie!
2: Wendy!
0: Crie Freedom, plus fort.
2: Freedom, Wendy!
0: Non, juste Freedom!
2: Freedom!
0: Plus fort que c'est ça leur gueule là! Crie plus fort!
2: Freedom!

0: comment il menace à moi. Il met de la musique poulie, il menace à moi.
1: M'écoute pas après minuit.
0: Là, il met de la chanson poulie, il menace à moi. Ben, mieux espère pour.
1: Ok, bisous. Bon
0: et c'est laquelle de Mars tout seul?
1: Ben, Jean-Pierre.
0: Jean-Pierre, ok, ben les bons. Ben, grâce par moi, comment?
1: Mon petit frère, mon dada.
0: Allez, les bons.
1: Allez, bisous.
0: Bonne journée, bye bye, au revoir. Il y a grâce à moi pour la musique, t'es pas possible. Freedom, bonjour. Allô? Attends, je raccroche dans mon figure. Freedom, allô?
2: Allô?
0: Oubliez, bonjour.
2: Bonjour.
0: Bonjour. Mais oui. Écoute, oui, mais écoute à vous.
2: Ah oui, écoute à moi.
0: Ben oui, mais écoute à vous. Avec qui ça m'y cause?
2: Avec Mireille.
0: Mireille?
2: Ben.
0: Oui.
2: Ne dis pas au moins, non, moi, parce qu'après, de mon éconner, moi, je ne veux pas. Comme ça, dit, là, mais un problème, mais je voudrais savoir que s'il y a des gens qui peuvent discuter de ça.
0: C'est quoi?
2: Je suis marié, mais je suis séparé depuis 24 ans.
0: Et depuis 24 ans, on n'est pas divorcé?
2: Non, justement, je veux divorcer, je voudrais savoir comment je dois faire, mais je ne sais même plus où elle habite.
0: T'es, mais monsieur, comment ça, où les séparés depuis 24 ans, pourquoi divorcer?
2: Non, parce que je n'avais pas trouvé ma moitié.
0: Bah et alors? Mais normal, sous encore marié.
2: Là, je m'a trouvé ma moitié, je veux remarier, mais je voudrais savoir comment on peut faire, parce que...
0: Et n'a des endroits, il accepte de mariage.
2: Hein?
0: On a des endroits, ils gagnent mariés, ils acceptent de mariage.
2: Où ça, ça?
0: Bah, vous connaissez pas moi. Vous connaissez que t'as des endroits qui fait.
2: Non,
0: marié à Las Vegas, là-bas, vous connaissez pas moi.
2: Là, je parle sérieusement. Et parce que ça fait, moi, bon, j'ai quitté la France et ça fait 24 ans, ça fait plus de, ouais, à peu près 24 ans, je vis plus avec elle.
0: Mm-hmm.
2: Et j'ai quitté la France, je suis revenu ici à La Réunion parce que je suis rayonné. Mais et je ne sais même pas où elle habite. J'ai cherché tout ça. J'ai envoyé des détectives privés pour trouver le truc, mais ils n'ont pas trouvé.
0: Mais où l'a pris un avocat? Où l'a pris un avocat?
2: J'ai pas pris encore. Je veux prendre là, mais je veux savoir comment on peut faire.
0: Ben, nous lance l'appel avec les auditeurs. Là, il est bientôt 15h. Du coup, reste à l'écoute de la radio. S'il y a des auditeurs qui veulent intervenir après le journal.
2: Votre radio, vous êtes très sympa parce que c'est comique. Je rigole bien. Je rigole bien aujourd'hui, surtout je rigole bien avec les gens qui a le rat qui...
0: le rat qui trappe couteau, qui coupe le soulier.
2: Il coupe le soulier, il mange son facture.
0: La distinction famille transforme en rat.
2: Non mais c'est sympa quand même.
0: Non mais ça fait du bien d'avoir des trucs comme ça aussi. Oui, c'est marrant, mais voilà.
2: Et la vieille dame qui écoutait, parce qu'elle doit avoir au moins 80 ans.
0: Mm-mm.
2: Elle écoute Chaleur Tropicale.
0: Elle est trop adorable, cette madame.
2: Hein?
0: Elle est trop adorable. Elle s'appelle Rolande. Rolande, Miamaou, Rolande.
2: Bon anniversaire de mariage.
0: Ben oui, ben merci Pouzot. Monsieur Bilassaou, les informations, ça a bientôt commencé. Nous pose la question aux auditeurs. Les bons?
2: Merci, j'écoute.
0: Allez, bonne journée. Au revoir. Les auditeurs, si il peut dire monsieur comment il fait là, il fait 24 ans qu'il est séparé, mais il n'y a pas encore divorcé. Comment il peut faire là? Est-ce que il est trop tard? Il n'est pas trop tard, il n'est jamais trop tard pour divorcer de toute façon. Donc voilà, nous mars un petit bout de mars tout seul là. Et après, il laisse Azote avec les informations de Europe 1 et c'est Eric qui reprendra la suite dans Trafic pour la libre antenne. Hein, donc vous pourrez lui raconter aussi vos histoires les plus farfelues. Eric est très attentif au City à ce genre d'histoire. C'est une oreille sur qui on peut compter, Eric. Oh ben, le journal a déjà commencé.
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4: Un bonjour à tous. Soupçon de féminicide la nuit dernière à Amiens. Une femme de 21 ans a été tuée à l'arme blanche vers 1h du matin. Les faits se seraient produits dans un appartement. Son compagnon a été placé en garde à vue. L'épouse de Jérôme Barella porte plainte pour viol et violence conjugale. Une enquête a été ouverte le 18 juin après son audition menée par les gendarmes de la section de recherche de Toulouse. Rappelons que son mari, suspecté du viol et du meurtre de Liana, a été placé en détention provisoire à la prison de Mont-de-Marsan. 8 mois de prison requis à l'encontre d'un animateur du périscolaire à Paris. L'homme âgé de 25 ans est accusé d'attouchement sur une fillette de 5 ans. L'enfant a évoqué des chatouilles sur ses parties intimes. Le délibéré sera rendu le 10 juillet.

0: C'est une information Europe 1. Une babysitter jugée en novembre prochain pour mise en danger de la vie d'autrui il y a deux jours en pleine canicule. Elle a enfermé dans sa voiture deux enfants de 3 et 5 ans qu'elle gardait. Son véhicule était stationné sur le parking d'un supermarché. Des passants avaient donné l'alerte. Le parquet de Lille a requis son placement sous contrôle judiciaire avec interdiction d'exercer toute profession au contact des mineurs. La levée des dernières vigilances rouges canicule est prévue pour demain soir 22h. Pour l'heure, 37 départements sont toujours en rouge, 48 autres en orange. Une vague de chaleur qui s'accompagne d'orages. Ils seront parfois violents. Ils vont se déclencher sur le nord-ouest cet après-midi, puis sur le sud-ouest dans la soirée et la nuit. En tout, 34 départements sont en alerte orange à partir de 15h. Déclenchement du plan blanc dans plusieurs hôpitaux. Les établissements de santé peuvent rappeler des personnels ou encore reporter certaines opérations non urgentes. Une mesure prise pour faire face à l'affluence record dans certains hôpitaux. Plus 47% de passages aux urgences, par exemple en Île-de-France, ou encore plus 80% d'appels dans les SAMU parisiens sur la semaine écoulée. Nouvelle salve d'attaque au Moyen-Orient. Un pétrolier a été touché par un projectile non identifié dans le détroit d'Ormuz, selon une agence britannique. Peu avant, les États-Unis avaient indiqué avoir ciblé plusieurs sites iraniens en représailles à une attaque des gardiens de la Révolution à l'encontre d'un navire commercial ayant franchi le détroit d'Ormuz. De son côté, le Bahreïn a affirmé avoir été visé par plusieurs drones iraniens. Un mort et 13 blessés, c'est le bilan humain dressé par la Chine après la collision hier d'un petit avion avec le plus haut gratte-ciel de Pékin. En revanche, on ne connaît toujours pas les causes de cet accident rarissime. Côté sport, en MotoGP, l'Espagnol Jorge Martin décroche la pole position du Grand Prix des Pays-Bas. Le champion du monde 2024 devance trois autres Aprilia, celle d'Ogura, de Bezzecchi et de Fernandez. Marc Marquez n'a pu faire mieux, lui, que le 7e chrono. Départ de la course sprint à 15h. Et puis, l'équipe de France de football jouera la Suède mardi soir en 16e de finale de la Coupe du Monde. Hier soir, les Bleus ont fini premier de leur groupe après leur large succès sur la Norvège, 4-1, avec un triplé d'Ousmane Dembélé et un but de Désiré Doué. On notera également un pénalty arrêté par Magic Mike Maignan. Voici donc pour votre actualité du jour. On va se retrouver pour le prochain flash à 14h.
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0: Fix et Eric avec vous de 15h jusqu'à 19h. Et cet après-midi, bah comme les après-midi de trafic, on vous rappelle les numéros de téléphone pour pouvoir nous joindre, 99 12 00 pour la libre antenne. On peut parler de tout ce que vous voulez. On parlait tout à l'heure de la croche, hein, le sport de combat là longtemps. On peut parler de l'équipe de France, la victoire de l'équipe de France. On peut parler foot. On peut parler d'un monsieur tout à l'heure qui appelle à nous pour les rats. Là, le rat il trappe couteau dans la case. Le rat il fait papier la vie de décès pour NTI. Bon. En tout cas, comme vous le savez, 99 12 00, sujet libre et le 02 62 41 51 51. Bah, tu connais Marmaille, c'est le radio guidage. Et puis voilà, après on aura des petites infos par-ci par-là, mais bon, ça va nous voir tout à l'heure. Allez, on commence tout de suite avec le premier appel. On est par ici. Freedom, bonjour.
1: Oui, bonjour monsieur.
0: Bonjour madame.
1: Je me permets de vous appeler pour vous signaler quelqu'un qui marchait sur la 4 voies, s'il vous plaît.
0: Ah, d'accord.
1: En fait, nous, direction Saint-Pierre.
0: Ah, je vous entends très mal, madame. Est-ce que vous pouvez améliorer la conversation, s'il vous plaît?
1: Alors, deux petites minutes. Là, vous m'entendez mieux?
0: Allez-y, on va faire avec, on vous écoute.
1: Alors, nous, on est dans la direction de Saint-Pierre vers Saint-Denis.
0: D'accord.
1: Une personne qui est sur la 4 voies, le sens après le pont Saint-Étienne.
0: Donc, après le pont de la rivière Saint-Étienne.
1: Voilà, exactement. Mmh. Il se trouve à pied et il se dirige sur la 4 voies.
0: Il se trouve à pied, il est déjà sur la 4 voies alors.
1: Oui, il est déjà sur la 4 voies, il est en train de marcher, mais j'ai l'impression qu'il n'est pas dans son état normal.
0: Et dans le sens Saint-Pierre-Saint-Denis?
1: Nous, on va dans le sens Saint-Pierre-Saint-Denis, mais lui, par contre, il va dans le sens
0: inverse. Saint-Pierre. D'accord, ok, très bien. C'était il y a combien de temps, madame?
1: Il n'y a même pas 5 minutes, quoi.
0: Il n'y a même pas 5 minutes, bon. Très bien, merci. La prochaine fois, madame, passez directement par le 41-51-51, hein, ça vous évite d'attendre.
1: D'accord, merci.
0: C'est une info importante, donc ce sera prioritaire.
1: D'accord, merci monsieur.
0: Merci madame, et bon après-midi et prudence sur la route.
1: Merci,
0: au revoir. Et 15h passées de 8 minutes, on rappelle cette information, on parle d'un homme qui marche sur la 4 voies. On est après le pont de la rivière Saint-Étienne, dans le sens Saint-Pierre-Saint-Denis. Après le pont de la rivière Saint-Étienne, mais cet homme marche à contresens, donc dans le sens inverse. Hein. Pour information pour les auditeurs, Freedom 2, on rappelle cet homme qui marche sur la 4 voies après le pont de la rivière Saint-Étienne. On est dans le sens Saint-Pierre-Saint-Denis, l'homme est à contresens, donc prudent si vous êtes dans le secteur. Et comme d'habitude, pour toute information radio-guidage, le 0262 41 51 51. On va aller avec Maurice, toujours en information radio-guidage, on est par ici. Maurice?
2: Oui, bonjour.
0: Bonjour Maurice, qu'est-ce qui se passe?
2: Alors, il se passe que sur la route Cap-la-Houssaye entre Saint-Paul et Boucan-Canot, dans le sens Saint-Paul-Boucan.
0: Alors, je vous entends très mal, Maurice. Est-ce que ce serait possible d'améliorer la conversation?
2: Alors, je vais me garer pour que je suis en voiture.
0: Super, et enlever le haut-parleur aussi, c'est génial. Merci.
2: Est-ce que c'est mieux comme ça?
0: Ah, beaucoup mieux. Merci Maurice. Alors on vous écoute.
2: Voilà. Donc je dis entre Saint-Paul et Boucan, au niveau presque du Cap Laoussé, il y a deux chiens qui courent sur la route.
0: D'accord.
2: C'est vraiment un gros danger.
0: Donc deux chiens qui courent sur la route, hein?
2: Ouais.
0: Et là on est sur la route du Cap Laoussé.
2: C'est ça. Ils sont après la grotte du premier français, ils ont passé le virage et ils sont vers là-bas.
0: D'accord. Et les chiens, ils allaient quoi? Plutôt vers Saint-Paul ou Boucan, pardon?
2: Non, vers Boucan.
0: D'accord.
2: Descendent.
0: Très bien. Bon, on va signaler ça. Merci, Maurice.
2: Merci, Sébastien. Bonne journée à vous.
0: Allez, nous retrouvons Maurice et prudence sur la route. Et on rappelle en encore une fois ces informations. On est sur l'ancienne route du Cap Laoucé. On est entre Saint-Paul et Boucan. On parle de deux chiens qui sont sur la route et qui courent sur les voies de circulation. Ces chiens se dirigent vers Boucan, après la grotte des premiers Français. Donc automobilistes, si vous êtes dans le secteur, prudence. Et je vous rappelle, comme d'habitude, un seul numéro pour le radioguidage, le 02 62 41 51 51. Comme ça, ça vous évite d'attendre. Allez, allons continuer. On va aller où? On va aller par ici. Tiens, Freedom, bonjour. Freedom, bonjour.
3: Bonjour, monsieur.
0: Bonjour, monsieur.
3: Eric Clapton.
0: C'est, pardon?
3: Eric Clapton.
0: Eric Clapton. C'est, oui. C'est lui-même.
3: Lui-même. Oui, alors...
0: Et moi, à qui ai-je l'honneur? À qui ai-je l'honneur?
3: Oui, Mascade 974.
0: Mascade 974.
3: Vous avez fait cuire des mascades, vous?
0: Mascade, il mange pas ça, monsieur, non?
3: Ah, si, bœuf, il mange, hein.
0: Bœuf
3: longtemps, il mange.
0: Hein. Mais même, il n'y a pas un bœuf longtemps, ben.
3: Zacassier en grains, etc. Et gros poids.
0: Oui, mais bon, après-midi, tu connais pas. Bon, et donc...
3: Ouais. Alors, moi, je voulais donner mon avis pour le problème à la, surtout au département de se positionner pour avoir un pouvoir d'achat. Mais, trop vite, ça va pas.
0: D'accord?
3: Oui, trop vite, c'est pas bon. Et il faut prendre le temps qu'il faut et mettre de l'ordre dans ce qu'on dit et suivi de ce qu'on fait, c'est-à-dire passer de la théorie à la pratique. Alors, à l'époque, moi j'ai mangé du gros pois frais dans une cantine avec un quart d'eau.
0: Camoulox.
3: Comment?
0: Oui, mais écoute, ouais, d'abord, là, mange gros pois d'une cantine avec un quart d'eau, me dit au Camoulox.
3: Oui, frais et avec des grains du bois mangé par le thon qui descendait, qui arrivait sur la table. Et aujourd'hui, nous avons un gros problème à La Réunion. Au niveau politique et au niveau instruction, on a instruit, ils se sont arrivés à, ils ont des bacs avec des diplômes et des diplômes et bac plus, et La Réunion est encore beaucoup en arrière par rapport les bacs. Alors donc il faut faire il faut mettre en avant la droiture du raisonnement suivi du raisonnement. La droiture du raisonnement suivi de la politique normale. Nous avons, vous m'entendez toujours?
0: Ah oui, mais écoutez avec beaucoup d'attention.
3: Il y a un gros problème à La Réunion et chacun doit en discuter tous les soirs à table en regardant son fils et sa fille dans le droit des yeux. Dans les yeux, le fils, la fille, et lui expliquer si j'étais instruit, j'ai même pas eu mon certificat d'études. Et si on veut résoudre le problème à La Réunion, il faut regarder à table le soir, au lieu de le faire un signe de croix comme que j'ai vu mon parrain faire, il faut regarder son fils et sa fille dans le droit des yeux, dans les yeux, et dire ce qui ne va pas exactement.
0: D'accord.
3: Pour pouvoir résoudre, essayer de résoudre dans le problème dans 10, 20, 30 ans. Mais là, le mal est fait, il faut y aller au-delà de la cuillère, de préférence au-delà de la cuillère, mais pas à cuillère pleine. Voilà.
0: D'accord.
3: Voilà, oui. Et j'avais retenu une phrase de l'animatrice que vous avez relevée tout à l'heure.
0: Quelle animatrice?
3: Wendy.
0: Ah, la belle, charmante, la douce, l'exotique, oui. La rayonnante, oui. L'ensoleillée.
3: Là, il faut apprendre, mais je sais plus ce qu'elle avait dit, mais c'était à 14h36, je crois.
0: Attendez, je vais consulter mon ordinateur avec l'intelligence artificielle pour voir ce que Wendy a dit à 14h, combien?
3: 36.
0: Et combien de secondes? C'est les secondes, combien de secondes?
3: Ah, j'ai pas regardé.
0: Non. Ah, il me faut les secondes, monsieur. Secondes et millisecondes, il me le faut. Hein.
3: Ma pendule, moi, quand je regarde l'heure, quand on me dit quelque chose, je regarde l'heure. Mm-hmm. Ma pendule ne dit pas les secondes. Si.
0: Peut-être qu'il y a des auditeurs qui enregistrent. Hein. Nous, on en connaît quelques-uns qui enregistrent et qui peuvent nous dire ce que Wendy a dit à 14h36. Exactement. Moi, j'en connais un, en tout cas. J'en connais un qui enregistre tout le temps les émissions. Et qui m'aime beaucoup. Peut-être qu'il nous dira ce que Wendy a dit.
3: Ah, mais, oui, mais attendez. Moi-même, j'ai enregistré vos émissions, hein.
0: Vous connaissez José?
3: Non, de 17 à 18 heures.
0: Ah, parce que vous connaissez Monsieur Pénible.
3: Pour écouter ce que les gens disaient, ce que les auditeurs disaient à Madame Aude. Alors, donc, ça remonte, hein.
0: Hey, monsieur.
3: Alors, oui.
0: Souvent, moi, je vous entends et je trouve que vous avez vraiment une réflexion qui est très profonde. Genre, vraiment très profonde. Pourquoi est-ce que quand il y a eu les recrutements à Freedom, vous n'avez pas postulé pour venir travailler avec nous?
3: Monsieur, je n'ai pas mon certificat d'études.
0: Et moi, je ne suis pas parti à l'école, monsieur. Je suis bien là, devant un micro, à parler avec vous.
3: Oui, j'étais en train de faire les démarches pour obtenir des documents travailler en tant que chauffeur de taxi.
0: Oui, mais ici c'est
3: non,
0: mieux, monsieur.
3: Attendez, monsieur, je vous réponds. J'étais en train de faire les démarches pour obtenir une licence pour travailler en tant que chauffeur de taxi.
0: Ah, c'est ce que je vous dis. Il n'y a pas de sous-métier, mais venez chez Freedom. Je vais toucher un mot à Bobby, à Camille Sud et Christophe Damour, parce que c'est les plus gradés ici, pour voir si on peut vous faire une petite période d'essai.
3: Non.
0: Vous faites minuit 5h, monsieur. Minuit 5h. Ah. Après chaleur tropicale, minuit 5h.
3: Non. Le problème, il est très très grave à La Réunion. Je laisse la possibilité. Je préfère laisser aux jeunes qui ont vraiment du mordant dans la vie et du mordant, si je dirais. Je répète, je n'ai pas obtenu mon certificat d'études.
0: N'en parlons plus, c'est du passé, n'en parlons plus. Concentrons-nous sur le présent. Est-ce que vous êtes OK ou pas pour venir?
3: Pour venir?
0: Pour venir travailler.
3: Bon.
0: Oui ou non? C'est tout ce que je veux entendre, oui ou non?
3: Oui, mais le problème, c'est...
0: Il n'y a pas de problème, il n'y a que des solutions. Moi, il y a zéro problème. Donc, j'en parlerai, là on est en direct, j'en parlerai à Camille Sud pour vous mettre sur le créneau minuit 5h. Comme ça, minuit 5h, il y a quelqu'un qui peut tenir l'antenne et accompagner les gens toute la nuit. Et je suis sûr que vous pourrez le faire.
3: Pas de problème, Bimal.
0: Les bons mascades 974.
3: Ok.
0: Bueno Lito. Bah écoutez, on vous rappelle, on vous tiendra au jus.
3: Merci, au revoir.
0: Allez, merci, au revoir. Bah voilà, pas de problème, que des solutions. Que des solutions. Allez, allons un petit coup par ici. Freedom, bonjour. Allô, bonjour.
4: Oui, allô.
0: Bonjour, madame.
4: Oui, bonjour. Voilà, en fait, je vous appelle parce que j'ai retrouvé une carte bleue.
0: D'accord.
4: C'est par votre...
0: Oui, bien sûr.
4: C'est comme ça qu'on fait.
0: Bien sûr, il n'y a pas de souci.
4: Oui. Alors, j'ai retrouvé une carte bleue. Je dirais juste le nom de la banque, parce que je ne la connais pas du tout. C'est la banque Bling. B-L-I-N-G.
0: Bling, d'accord, ok, très bien.
4: Voilà. dans une résidence sur Beau Séjour, donc à Sainte-Marie. Mmh. J'ai regardé un peu les boîtes aux lettres, je ne retrouve pas de nom qui correspond. Donc,
0: vous pourriez nous dire où vous l'avez trouvé à Beau Séjour ?
4: Pardon ?
0: C'était où à Beau Séjour ?
4: Dans une résidence, là où j'habite en fait.
0: D'accord.
4: Dans les sous-sols, dans les okay. sous-sols de la résidence. Et c'est une carte Visa de débit de la banque Bling.
0: D'accord.
4: Le nom ne correspond à aucune boîte aux lettres de la résidence.
0: Est-ce qu'on peut avoir le nom, madame ?
4: Oui, alors c'est écrit dessus MC.
0: MC.
4: MC, plus loin, Laurent.
0: MC Laurent.
4: MC, plus loin, Laurent.
0: D'accord, MC Laurent. Très bien, vous l'avez trouvé quand ?
4: Aujourd'hui.
0: Aujourd'hui. Très bien, bah écoutez, est-ce qu'on peut mettre l'annonce aussi sur le site de Freedom ?
4: Oui, bien sûr.
0: Avec vos coordonnées, si ça vous dérange pas ?
4: Oui, oui, il n'y a pas de
0: souci. Super. Bah, très bien. Bah, déjà là, à l'antenne, est-ce que vous pourriez dire quel numéro on peut vous appeler ?
4: Au 06 92 67 35 66.
0: Eh ben, très bien. 06 92 67 35 66.
4: Que j'ai appelé la gendarmerie, ils m'ont dit qu'ils ne prenaient pas les cartes bleues comme ça, et que je pouvais déposer en mairie, donc ce sera uniquement lundi matin, si jamais je n'ai pas d'appel.
0: Bon. Eh ben déjà, c'est super d'avoir eu le réflexe de nous appeler. Nous, de notre côté, on va mettre l'annonce sur le site de Freedom. Et n'hésitez pas, si vous avez toujours la carte, à renouveler l'appel dans nos créneaux. Si on a les créneaux pour les pertes entre 19h et 20h, au 99-12-00.
4: Super, merci beaucoup.
0: Et merci encore. Merci, au revoir, madame. Au revoir. Belle journée à vous, au revoir. On continue, on va aller par ici. Freedom, bonjour.
5: Allô ?
0: Oui, bonjour.
5: Oui, bonjour.
0: Bonjour, monsieur.
5: Oui, c'est Hervé.
0: Bonjour, Hervé.
5: Oui, et voilà, mon appel a dit un sac hier, et où je lui ai dit, il ne me connaît pas quand, mais regarde dans mon sacoche, je ne m'y trouve pas, hein, une faille de sac.
0: Hein. Alors, nous va faire une exception par contre, Hervé, hein, parce que c'est de 19h à 20h, les petites annonces, oui, hein, oui, pour les pertes.
5: Non, mais je ne vais pas savoir ça, moi, je vais connaître comment il faut faire pour faire arrêter, s'il vous plaît, pour quelqu'un. Une affaire en week-end, parce qu'il m'y fait au numéro vert, mais le numéro vert me dit seulement pour la carte.
0: Bah, peut-être, là, comme vous dites, nous l'avons en week-end.
5: Oui.
0: Ah, vous faites quoi, opposition au chèque ?
5: Oui, il m'y fait opposition, mais comme il fait opposition en direct, on me dit que seulement la carte, mais pas le chèque.
0: Ou de banque, c'est une banque de La Réunion ?
5: Oui.
0: Bah, peut-être attendre lundi. Peut-être attendre lundi.
5: Du mardi, mais en attendant, si quelqu'un l'a utilisé.
0: Mais est-ce que, nous pose la question aux auditeurs, est-ce que si quelqu'un y met un chèque, déjà, il demande la pièce d'identité, non ?
5: Oui.
0: Première sécurité, mais il pense qu'il demande la pièce d'identité.
5: Non, ouais.
0: Mais peut-être. Est-ce que s'il fait un chèque, il débite tout de suite du compte ? Nous pose la question aux auditeurs.
5: Oui, mais bien écoute la radio toujours, moi, tout le monde est branché radio 24-24, tout le temps, m'y écoute. Et, mais on m'y connaît un peu toutes, mais je m'en téléphone pas souvent. Mais comme là, c'est comme ça, je voulais passer au 41-51-51.
0: Ben, bien sûr, là où tu veux avoir une information, on n'a pas de souci. Mais,
5: oui. Mais pas pour connaître, pour trouver le chèque, pour dire comme ça, et faut mettre d'ici, et l'informatique, tout ça là, moi. Mais seulement, m'y veut connaître comment il faut faire. Comme nous les week-ends, il faut pas quelqu'un y débite. Faut voir.
0: Bah c'est
5: mais écoute les informations et des autres et comment ils disent les auditeurs.
0: Et on a raison et c'est ce que nous pose la question aux auditeurs, c'est est-ce que si quelqu'un la perd d'un chèque, cette personne que bon alors dans le cas où mais ça va à l'extrême, quelqu'un il vole ou chèque, donc nous pose la question aux auditeurs. Quelqu'un il vole ou chèque, est-ce que le voleur s'il y émet un chèque? Dans le cas où ça, il a pu émettre le chèque, il n'avait pas besoin de pièce d'identité, rien. Est-ce qu'il débite tout de suite sur le compte ? Nous pose la question, reste à l'écoute.
5: Ok.
0: Les bons ?
5: Les bons. Mais les bons. Merci.
0: Merci. Bon courage à vous. Merci. Okay. Au revoir. Allons par ici. Freedom, bonjour. Radio Freedom, bonjour.
6: Bonjour.
0: Bonjour, madame.
6: Oui, c'est pour vous, le monsieur, là.
0: Oui, alors dis-nous.
6: Non, le chèque. Débite pas tout de suite, c'est ça, 15 jours.
0: C'est, au bout de combien de temps il débite ?
6: 15 jours.
0: 15 jours ?
6: Oui. Si la somme est énorme, ben la banque n'y a pas la liste.
0: Ah, d'accord.
6: voir si il accepte le versement que la personne y fait.
0: D'accord, bah donc le monsieur Upou, l'INENA a le temps de faire opposition dès la du mardi à sa banque.
6: Oui, oui, lundi, allez.
0: D'accord. Mais, mais madame, mais une affaire, je ne comprends pas. Quand oui, fait un chèque, quand on paye en chèque, là.
6: Oui.
0: Le commerçant, là, n'est pas obligé de demander à où ou de pièce d'identité?
6: Oui, ben, il demande. Ben, c'est là, c'est falsifier le. Comment il dit ça? Signature. Signature à la personne qui est dans le chèque. Ben, la banque qui encaisse.
0: Oui, mais le commerçant, ou vient dans mon magasin, vient acheter avec moi.
6: Oui.
0: Ou vient me payer en chèque, mais il est censé prendre pièce d'identité pour vérifier que vous voulez bien Madame X, n'a le même nom, Madame X sur le chèque.
6: Oui, ben, la banque, il dit pas lire, mais seulement il fait recherche. Après, il remet l'argent sur son chèque.
0: D'accord, bon, bah, très bien.
6: Comment dire ça? Les protégés, le chèque est protégé.
0: D'accord, le chèque les protège.
6: L'assurance.
0: Ah, d'accord.
6: Oui, l'assurance, monsieur.
0: Ok, bon, bah nous, s'il a d'autres auditeurs, il a d'autres réponses à apporter à nous, bah, nous les preneurs.
6: Ok.
0: Merci, madame.
6: Au revoir.
0: Allez, nous retrouve, merci. Donc, notre auditeur précédent, il dit à nous que il a perdu son chéquier, il veut savoir comment il se passe pour faire opposition, parce que là, nous, là, en week-end, il avait peur que quelqu'un utilise le chèque. Et cette auditrice vient de nous répondre en disant qu'il y a un délai de 15 jours entre la rédaction, donc l'émission du chèque, et l'encaissement. Donc est-ce que c'est bien le cas ou pas? Vous pouvez réagir. 99 12 0 0. On va aller par ici. Freedom, bonjour. Alors, une ligne qui se libère et on va par ici. Freedom, bonjour. Allô?
7: Oui, allô?
0: Oui, bonjour.
7: Oui, bonjour.
0: Vous êtes en direct, monsieur, hein, on vous écoute.
7: Très bien. Eh bien, écoutez, je suis en couple avec, en train de traverser l'île de la Réunion.
0: Oui.
7: Et on est parti ce matin de la caverne du Four au pied du Piton des Neiges.
0: Mm-hmm.
7: Et depuis le début, il y a un chien qui nous a suivi toute la journée. Là, maintenant, on est à Bourmura et on est bien embêté parce qu'on sait pas quoi faire avec ce chien et on cherche une solution, en fait. Alors, si quelqu'un avait une solution, c'est un chien qui est très gentil, qui est blanc, il ressemble, ça fait un peu chien de chasse, blanc et roux, avec des taches roux.
0: Mm-hmm.
7: C'est un chien qui semblerait comme ça avoir 2-3 ans, peut-être. Et on est à Bourmura et on sait pas comment faire, en fait.
0: Et vous n'avez pas la possibilité de prendre le chien?
7: Absolument pas. On est en gîte, là, ce soir. Et on vient de la métropole, en fait. On est juste... on sait pas comment faire, en fait.
0: D'accord. Bon, bah, écoutez...
7: On sait pas si il faut joindre la SPA, mais on trouve pas. Ouais, on est bien embêté pour se bête, quoi.
0: Surtout que là, on est en week-end. C'est ouais, pas sûr que les services de la SPA...
7: Oui.
0: Répondre. Hein.
7: Alors, je sais pas. Si quelqu'un pouvait nous donner une solution, ce serait sympa, quoi.
0: Et là, vous nous dites, là, vous êtes arrivé où, là, à Bourmura?
7: On est à Bourmura, oui. On est vers la petite épicerie Maraba.
0: Et dans l'épicerie ou aux alentours, il n'y a personne qui veut...
7: Non, personne. Il y a un monsieur donc, qui nous a donné votre numéro de téléphone pour justement espérer une solution de votre côté. Mais sinon, non.
0: D'accord. Bon, bah écoutez, là on rappelle hein, que vous êtes parti de la caverne du Fou depuis le Piton des Neiges et là vous êtes actuellement à Bourmura, mais depuis que vous avez commencé votre randonnée, il y a un chien qui vous suit, donc
7: voilà.
0: Là vous êtes à Bourmura.
7: Il a vraiment eu un comportement comme si c'était nous, il nous a suivi tout le long, il nous attendait, enfin c'était assez assez impressionnant, quoi. Et puis, puis voilà, mais
0: d'accord.
7: Donc si quelqu'un pouvait nous donner une solution, ce serait sympa, quoi. Parce que ce pauvre bête, on n'a pas envie de le...
0: Eh ben, écoutez, ce qu'on va faire, vous êtes en direct, laissez vos coordonnées si quelqu'un a une solution à vous apporter et il peut vous joindre par rapport à ça.
7: Ok.
0: D'accord.
7: Okay.
0: Je vous laisse donner vos coordonnées.
7: Bien, donc moi c'est Gaël au 07 60 86
0: oui.
7: 72 26.
0: Alors 07 60 86... 72, 26.
7: C'est ça.
0: Très bien. Bah écoutez, Gaël, vous étiez en direct, hein, on a laissé vos coordonnées. Si vous avez plus d'informations, appelez-nous pour qu'on puisse savoir ce qui se passe avec le chien, quoi.
7: Oui, oui.
0: Bon. Oui. Eh bien, très bien. Merci.
7: Merci d'avance à la personne qui pourrait nous solutionner ce souci, parce que c'est pour bête, on ne peut pas la laisser comme ça. Enfin, on ne sait pas comment faire, quoi, tout simplement.
0: Bah très bien, bah écoutez, on rappelle, hein, 07 60 86 72 26. On rappelle que ce chien, vous pourriez juste rapidement nous le décrire, il est comment le chien?
7: Oui, alors c'est un chien qui fait 40 cm en hauteur à peu près. Il est blanc avec des taches roux, caramel. La tête est un museau blanc avec le reste de la tête couleur caramel. Je pense que c'est un chien qui a 2-3 ans. Il semble jeune quand même, oui.
0: Eh ben, très bien. Bah, en tout cas, vous étiez en direct et vous nous tenez au courant si vous avez des informations.
7: D'accord.
0: On fait comme ça?
7: Comme ça.
0: Super.
7: Merci bien à vous.
0: Merci, merci. Et peut-être que, qui sait, peut-être que Madame Vanessa Germain nous entend et elle peut faire le nécessaire. Freedom, bonjour.
8: Oui, bonjour. C'est pas Laurent, c'est qui encore tu veux? Non,
0: c'est qui encore tu veux nom là?
8: Oui. Comment on encore où?
0: Appelle à moi comme vous voulez, appelle à moi pâté en croûte si vous
8: voulez. Non, parce que on a la voix Bobby, bon, c'est pas Bobby ça.
0: Mina la voix Bobby? Bah c'est un compliment, merci. Merci.
8: On a une jolie voix. Alors, mais il voudrait.
0: On va toujours pas dire moi mon prénom. Avant de commencer à causer, il faut m'y connaître qui ça aussi, Mina en face.
8: Je suis tellement de monde qui m'y voit. Comment t'appelles encore où?
0: Enfants spirituels Camille Sud.
8: Non. Eh, monsieur Camille Sud, bien, sinon?
0: Bah, appelle Ali, on a son numéro. Bien sûr, on a son numéro.
8: Oui, mais nous, là, au fond, il est bien, quand même.
0: Bah, mais ôtez, les mieux.
8: Alors, mais vous voulez parler de quelque chose très, très, très sérieux que laisse passer à Saint-Pierre. Et vous voulez passer un message à monsieur David Lorient.
0: Bah, où est la réunion, là?
8: Ouais. Mais en métropole, là. Mais en métropole. Là, quelque chose, il est pas à coup de gueule aussi.
0: Il fait chaud, là, non?
8: Spécial. Au thé, il fait chaud.
0: Tout de monde pour cause une vidéo là, quand on dit comment il fait chaud. Hein.
8: Ah, il fait chaud, maman, il fait très très très très chaud.
0: Tout de monde pour cause de ça.
8: Mais de mon objet, quand je dis moi, pas du moins, vous êtes malade.
0: Là, dit comment, Leïla, elle est dans le lit, il fait chaud.
8: Ah, il fait chaud, même, il fait chaud.
0: L'a dit, Leïla. Bah, non, de mon t'es pour dire comment, dit-elle, Leïla, elle est dans le lit. Elle est dans le lit allongé, fait chaud, là, dit, bah, quand ils mettent caméra, comment, pour la vue.
8: Non, mais il faut voir, le monde, c'est avant tout, vous faites quand je demande ça, ben oui, mais, ben, le policier, caméra, dommage, je vois qu'il sent qu'il tolère pas moins pour moi, t'as plus de choses encore.
0: Ben, justement, elle a dit, comment, elle a dit, ben, elle a dit, elle, il peut s'en passer, mettre à elle, comment, mettre caméra, comment, devant, dit, fait chaud, assise, comment.
8: À cause de, et comment vous allez les tenir? Et vous allez les habiller, vous allez tenir? Et ça, jamais un monde tenu. Mais pourquoi? Non, mais de mon là, j'ai 3 poches, c'est pas mal, pour la plus sainte. Pour la plus sainte et pour les plus affaires encore. N'importe quoi. Alors, vous voulez parler qu'il y en a une copine à moi, mais je pense qu'il t'écoute, elle appelle la autre avant-hier. Parce qu'elle était expulsée.
0: Mm-hmm.
8: Parce que, monsieur David Lorient, il faut y aller, ou abandonner là. Mais elle a une copine, elle était expulsée. Pourquoi? Parce que sa maman, on connaît la mort, là. La mort, elle intervient, il dit pas où vient de mort. Mais elle a dit demain, elle avait un casque par SID, hein. Et ce moment, on va dire demain, va mettre ce garçon dessus, ce contrat, demain, parce qu'elle connaît, elle dit, nous pense pas la mort, nous pense pas nous. Mais ce moment, elle est mort subitement. Et donc, elle y paye toujours ce loyer. Le SID, SIDR, la direction, ça, il faut lui sortir. Elle dit non, il ne sort pas parce qu'elle y paye l'occasion. Et le maire n'y comprend pas cette personne-là. C'est une grande amie à moi. Cette personne-là fait campagne pour M. Lorient. Monsieur Oté, cette personne qui expulsait avant-hier, la s'appelle Azote, mais SIDR, elle n'a pas voulu mettre le contrat de son nom parce qu'elle y paye son loyer. Mais dit qu'on sait de mettre le contrat dessus le nom, le garçon, mettre le contrat. C'était avant-hier, on est quand je dis samedi, jeudi matin, les forces de l'ordre l'arrivée, l'appelle le maire, C'est une nouvelle lumière. Et cette personne, là, c'est qu'on parle pour monsieur David Loriot, t'es maman. La gauté. T'es me les choqué parce que cette personne, là, c'est qu'on parle pour David Loriot. La montée, la sonne. T'es, monsieur le maire, c'est possible d'appeler SID, de mettre le contrat dessus le fond. Non, c'est tout que c'est. La pas demande David Loriot un travail de mettre le bas dessus le nom. Même l'appel monsieur Éric Fontaine, tout ça, on connaît cette personne, t'es expulsé avant jeudi matin ou mercredi, ça me croit. Mercredi matin, l'expulsé, elle dort dans son auto. Elle dort dans son auto, t'es. Mais cette, au coup de coup, ça la soit comment, hein? Mais pendant qu'on panne électoral, là, monsieur David a dit, ok, inquiète pas, va faire. Mais jusqu'à l'heure, la personne a trouvé elle dehors.
0: Oui, mais Leïla, oui. La situation que la personne nous décrit à nous y vivre, bien sûr que elle n'est pas acceptable, d'accord? Mais oui. Totalement d'accord avec vous, mais oui. Quand on écoute à la radio, là, hein, à la radio de Mouni Diaw, les élections, les finies, là, les promesses, c'était, voilà, c'est du vent, ça, les terminer.
8: Exactement. Et ma maladie à elle, elle est dans ça, oui, maladie à elle, David Loriot, ou t'as voté pour David Loriot, ben vous noir, mais elle a pas manqué, mais connais tout ça à elle, madame Igat Bello, nana le Victor, nana l'autre là, Sani là, avec Saint-Leu, la volée, Saint-Leu, la volée, Saint-Leu, c'est une dictature, passons bref, mais pas là où, et pour monsieur David Loriot, l'appel David Loriot, puis trace, monsieur David Loriot.
0: Bah, peut-être, Leïla, en même temps, il est occupé, tous les citoyens Gnéna, les dossiers occupés.
8: Cette personne, il faut que monsieur le maire, dit pas monsieur le maire, n'est pas capable de faire SIDR, de mettre le contrat sur le nom de madame Intel, dit pas moi, n'est pas capable, ok? Mais, d'accord, mais cette personne a monté la sonde pour David Loriot. Ça même il y a d'autres. Remettre David Loriot en place, ben mon noir. L'appel à lui pendant le cuisson, pile nouvelle. Il répond pas du tout.
0: Oui, mais après, il y a des gens qui disent comme ça, peut-être que la personne n'a pas fait assez. C'est pour ça que le maire, il ne parle pas de Saint-Pierre forcément, mais quand on ne fait pas assez, c'est pour ça qu'il n'aide pas où.
8: Non, le moment, la marche pour Michel Fontaine, mais comme on est mort. Mais maintenant, la marche pour David Loriot. David Loriot, là, c'est plein de promesses, maman, il fait plein de promesses. Ça m'a mis des autres.
0: Ah, où qu'il a fait comme promesse, Leïla?
8: Ah, moi, non, mais désolé, à moi, il ne fait pas rien dans la commune. Il ne fait pas rien à La Réunion, parce qu'il me retourne, La Réunion, même pas en vacances, il ne fait pas rien.
0: Ben, si Daouin travaille la mairie.
8: Mais combien? Le salaire combien en fait? Mais il veut savoir combien paye à main.
0: Bah, et alors, Midiaum, c'est un bruit, hein, dis pas, hein. Mais si oui. Ida ou un salaire, par exemple, mais que pas, Midiaum n'importe quoi, un gros salaire, genre, 2000 euros avec un loto-fonction.
8: Ah, même pas. Il y a qui reste parce que la Réunion n'a rien occupé de fesses, n'a rien de bonne de monde, il reste forcé, bonne de monde, il fait ta affaire. Il y a qui reste du tout, parce que mon mode de vie, mais, et ne fait pas, et retourne la Réunion. Non, mais cette histoire en main, là, avec David Loriot, là, l'appel à lui, ou c'est cette personne à marche pour David Loriot, c'est, pour ces deux appels SID, hein, et les vrais huissiers, là. Il fait son travail. Mais quand même, mais bon, la personne, quand même, dit madame, il vient en haut, et voilà. Mais, ou bien avant, il lui dit madame Intel, mais il dit encore une semaine, et nous l'expulser, il me laisse à le temps. Lucie donne pas au le temps, hein? Lucie donne pas au le temps. Ah, même, il dit où? Mon frère avait un case, mais familièrement, il habite dedans. Ou toi, Lucie fait pas rien. Mais quand il parle au logement social, bon, si, on paye pas, mais comprend, oui. La personne, il paye son loyer. Pour que David Loriot, dit pas moi, David Loriot, qui gagne pas, appelle SIDR, pour dire SIDR, ben, remet le contrat sous le nom d'Abertel, dit pas moi, il est pas capable, ou t'es.
0: Oui, mais Leïla, excuse-moi, mais à où là? Hein, vous pouvez dire, ça, mais à où avec de l'influence Kounena? Ou t'es gagne pas fait un geste pour elle?
8: Ben, mais je connais pas, moi.
0: Non, c'est pas du tout. Célèbre comme Oulela, toute la notoriété au Néna là, ou gay pas fait une affaire pour elle? Pour changer?
8: Un peu de fois, moi, et un peu de fois aussi, et à mon mal baiser aussi, et
0: ben,
8: un peu de fois.
0: Leïla!
8: Non!
0: Si le maire, il fait pas rien, ben, c'est où, va faire?
8: Mais si moi, t'es député, si moi, mais c'est la place, madame Bello, et maman me l'aurait fait!
0: Ben, quoi attendre pour présenter à où? C'est quelqu'un comme où on a besoin, Leïla?
8: Oui, mais. créole, il vote à pas pour où?
9: Va vote pour où, Mitiaou?
8: Le créole va les voter pour. Le créole va les voter pour aimer les mentir. Aimer les mentir.
9: Aussi ramasse la menthe, ramasse menteur.
8: Non, mais pas dans ma question. Mais pas dans ma question, mon devenir. Madame Bellon en a 67 ans. Mais Charquelet, elle est encore politique. Mais veut savoir, mais Charquelet, elle fait la politique.
9: Léla, il veut rien dire, ça. Ça, il veut rien dire. Regarde Donald Trump, quel âge, Léna?
8: Ah, mais la retraite, c'est à quel camp?
9: Elle n'a pas de retraite. Donald Trump n'a 80, je sais pas combien.
8: Non, mais Zotigavazot, il me revient, si c'est Monsieur Saint-Pierre. Monsieur David Larion, chapeau, maman, chapeau, hein, pour être un la montée, sans la montée, la montée de son âme, la fait campagne pour lui, là. La personne, il retourne dans la rue, la personne, il dort dans son auto. Il dort dans son auto.
9: Bon,
8: avec son garçon.
9: Si vous dites à nous que monsieur David Lorion est au courant de cette personne, m'y espère qu'à travers nous de l'antenne ou de l'appel l'a entendu, mais à un moment, Léla, s'il bouge pas, ou de fait des blocs la chose.
8: Ah, ben, à moi, mon noir, si, ou à ce moment-là, la réunion, là, à moi, mais tu sors pas dans le cadre, désolé de dire ça, parce que l'huissier, là, m'y comprend que l'huissier, il fait son travail. Ou avant, il voit la personne une semaine, ou arrive pas comme ça, grand matin, 8h de la porte du monde, si la personne, il paye pas son loyer. Oui, la personne, il paye pas. Ou il paye pas un loyer, il paye pas. Oui, la personne, le moment, il est mort. Vous connaissez la mort, là. La mort, il dit pas nous, demain, il cherche à où, hein. Non, la personne va dire demain, et le moment, t'appelle Ginette. Il va dire comme ça, m'a dit comme ça, ben, demain va mettre, mais l'office aussi, il dit, bon, ben, donc, demain va mettre, va aller signer, va mettre le contrat, le nom, et son gaz. Mais comment on arrive? Le moment est mort, ben, il n'a plus le temps de mettre, mais David Lorion, il te connaît. Dis pas, ben, David Lorion, tu connais, mon copine l'a monté, ça l'a fait campagne électorale pour David Lorion, mais la David Lorion, tu connais. Non, la dîner, bon, oui, mais l'appel à l'île, c'est que nous croyons jeudi, mon copine, c'est ce qu'il fait, jeudi, ben, jusqu'à l'air, monsieur David Lorion, il va pas. Maladie, mon copine, un tel. Allez, ça, David Lorion, quoi, ça? Mais qu'on est fatigué, mentir! Nali, le Gagbello, le Erika Barret, tout ça, c'est bon, menteur et menteuse? Ben, ça m'a mis des autres. Mais t'es choqué. Jusqu'à ce moment, il m'a choqué. Mais demain, mais pas la réunion. Mais t'es.
9: À moi, ça te choque à moi le plus. Vous connaissez quoi, il choque à moi le plus? Ou c'est quand, oui, la dernière fois, on l'appelle à moi. T'es dans le chaleur tropical. Et, on l'appelle à moi, on l'a dit, moi, comment, on connaît beaucoup de célébrités, ou l'a déjà, être avec bonne célébrité, bon truc comment. Ben, avec toute l'influence ou Néna, tout le réseau Néna, on n'a pas fait bouger un peu les choses. Si la commune Saint-Pierre, bouge pas?
8: Mais moi, on connaît comme ça mon but. Peut-être, mais connaît pas, papa, tiens, ou non, mais connaît pas. Demain, on dira. De prendre la région. Mais moi, je deviens, moi, dirige la région. Mais on croit le bon créole, elle va voter pour moi, ou toi, dis-moi franchement. On croit le bon créole, elle va voter pour moi, elle va jamais, il vote pas pour ça. Ça, c'est un travesti, c'est un prostitué, ben, ici, blablabla.
9: Mais rien à voir, quand de moi. Mais jamais, Léla, avec la notoriété, on est dans la mouna.
8: Ah, okay.
9: Tout de mouni à ma ou mouna.
8: Oui, mais les pas tout de mouni à ma ou. Les pas mouni pas ou non. Peut-être nanana dans les 100, nanana, 40, les 40%, y'en a, ouais, les 60%, ils étaient à sa mère. Bon, Jésus même, c'est pas aimé. Jésus, on connaît Jésus, qui c'est aimé. On connaît qui c'est aimé. Ben, Jésus, il est pas, Jésus, t'es peiné. Compte pas moi, Léla, contre Léla. De mouni voir moi comme le diable, et ça même, j'allais pas vraiment. Mais Mijaou, David Lorion, maman, chapeau, monsieur David Lorion, mon amour, t'es somme, l'iconique, c'est lui. Mais le monde, il dort des hôtes, et mon copine, elle fait appel à Zot, et tu gagnes pas appel à Zot. Elle dit, c'est la rive, gros matin, midi pas où, l'huissier. Bon, moi, à moi, il passe un coup d'œil pour l'huissier, d'accord. Mais, quand tu es comme ça, envoyez quoi, ou dit madame un tel, et ben, nous avons une semaine, ah ben, la trappe toutes ces bonnes affaires, la boue dans le camion, ben, là, c'est pas la même chose, je sais pas quoi, et la personne retrouve elle dehors. Ben, il ne connaît pas, est-ce qu'il est capable, encore le maire, est-ce que le maire est possible d'intervenir, et que lui puisse récupérer son, et le logement ou pas? Est-ce que c'est possible ça?
9: Ben, nous pose la question.
8: Non, est-ce qu'il est possible que, la réunion là, la réunion n'avance pas. Ou à pas bonne, bonne jeune personne, il présente dans votre mère là. Regarde, c'est le. Au thé, mais tu vois bien Thierry Robert, merde. C'est au thé. Ou à l'élection, c'est le.
9: N'y pense n'a pas rien. Écoutez-vous à l'imer, hein. Mais bon.
8: Non.
9: L'arrivée, ce que l'arrivée.
8: Comment ça se fait que l'île a 42 poissons, là, le maman, il passe devant lui. Ah, mais la volée, ça fait. Ah, jamais, jamais.
9: Ah, pour la volée.
8: Ah, tiens, c'est la volée. Ok. Et à moins la 42 poissons, premier tour, deuxième tour, ah, ouais, il passe devant moi. Ben, ah, la volée, ça fait. Ah, la volée, ça fait. Ah, non, non, non, ah, la volée, ça, jamais. Et, ou même, même. Ou même, même. Mana qui réobène à 42 poissons. Et. Premier tour. La deuxième tour, le mamaï, il passe devant. Ah, mais la volée, ça qui? Ah, jamais.
9: Non. Vous croyez ça ou?
8: Mais la volée. Ah, ça, il mettra ma main dans le feu, mais la volée. La volée. Là, mais c'est parce que Thierry Robert va faire les démarches pareil.
9: Là, on croit vraiment, on croit vraiment, sur ça, il a eu de la triche, Leïla?
8: Ok. Diamant, hein, Thierry Robert, il en a 42 poissons. 42 poissons.
9: Oui, mais Leïla, mais c'est le jeu, c'est le jeu du second tour, Leïla. C'est comme ça, il arrive.
8: Non, non, ça paraît présidentiel. Ils ont fait la volée. Et normalement, c'était Le Pen là. Et c'était Le Pen là. C'était Le Pen.
9: Mais, c'était quoi?
8: Non, pour le présidentiel là. Et quand il reste Macron avec Marine Le Pen là. Mais comment 8h, 18h30 et Marine Le Pen en a un million de voix et après. 21 et le Macron l'est élu. Ah, la triste, ou dans toutes les affaires, même Miss Réunion, dans toutes les élections, surveille pas, ils volent. Ils volent. Mais sauf, on connaît le commune, mais qui si elle gagnait, c'était au port. Au port. Au port, c'est 100% qu'elle gagne. 100%.
9: Non, mais Néna, beaucoup de candidats comme ça que nous pensent que t'es ça passé. Et finalement, malheureusement, ou finalement, ou comme tu veux, bah, la pas passé, quoi. En tout cas, la pilule l'a mal passé, quoi.
8: Tu vois déjà, le commune, c'était au port. Oliver Aron est trop bien. Ça fait 100% qu'il passe.
9: Ah, ben, attendez, coula, Leïla, entre monsieur Olivier Waro et monsieur Thierry Robert, pour qui ou de queue il penche le plus? On doit choisir qu'un seul, hein.
8: Thierry Robert, c'est un camarade. Et Oliver Aron, c'est un amour infini.
9: D'accord, ok, ben là, il comprend.
8: C'est un camarade, mais entre les sentiments, c'est Olivier Waro, il est trop beau,
9: d'accord.
8: Mais le plus beau.
9: Et si demain, monsieur Olivier Waro, il dit, ben rentre au port, mine un petit travail, gagne un travail, tout rentre.
8: Oui, travaille avec lui, oui, 100%. Oui, mais quand, comme général, il rentre.
9: Il gagne pas bon peu l'argent seulement, hein, mais seulement où les dans mon cabinet, c'est où ma secrétaire attitrée.
8: Ah oui. Sans, 100%.
9: Quoi?
8: Tout de suite.
9: Allez là. Ferme ou Dieu. Imaginez, là, il dit, madame, on est lundi matin, vous pourriez me dire les rendez-vous, là, qu'il y a, s'il vous plaît? Ouvrez l'agenda, madame Or. Madame Or.
8: Non,
9: est-ce qu'on a des rendez-vous là avec des prestataires là? Oui, bonjour, c'est monsieur Haro, c'est appelez ma secrétaire madame Or.
8: Ah, ok, mais ça les beautés. OK, c'est le plus média vraiment Dominique Amadi là, on connaît le néoport là. On a des femmes, hein, les vraies femmes, déjà au sein de Dominique Amadi, on a la famille qui
9: vous. Ben justement. Ah, on est prêt à tout quitter pour le maire du port là.
8: Ah oui, mais il est beau. Non, mais c'est un beau.
9: Madame Or. Ah oui. Vous savez, il est 17h, hein. Restez. On a une réunion, là.
8: Une
9: réunion d'urgence.
8: Monsieur Pascal est marié. Mais celui-là est le plus beau. Très, très plus que beau. Oui.
9: Bah là, il dit comment que tout le temps nous dit ça. Ou a déjà vu Bastien de Freedom?
8: Non.
9: Il a dit Bastien, il ressemble un petit peu, hein. Il ressemble le meilleur au port. Faudrait voir c'est qui le Bastien?
8: Non. Oui, mais dis pas où non.
9: Un beau mec. Un beau mec, comme vous dit Koyou, comme vous aimez bien dit. Un beau mec.
8: Ah oui, et Midiaouin, le néoport est trop beau. C'est un beau maire. Le plus beau maire, c'est Olivier Waro. Il est trop beau.
9: Moi, il pense que quand appelle un de ces quatre appels standard off ou demande ou dit décret au Bastien ou essaye. essaye hein, en cachette, ben photo, Bastien, envoie pour où? Quand on savoir où ça tombe à terre, ma fille.
8: Ah bon, est-ce que la fille rencontre le maire au port?
9: C'est pour ça que Midiokoma, que Bastien ressemble un petit peu le maire au port.
8: Non, mais est-ce que même est-ce que la fille rencontre le maire au port?
9: Ah oui, Leila, moi, écoutez, moi, il est un petit, comment il dit ça, bon petit Jean, moi, même un peu personne, moi, il connaît pas personne, moi.
8: Ah oui,
9: moi, mais le bon petit Moon, moi.
8: On rencontre le maire, mais là, déjà, il est très sympa, très, très sympa, il connaît bien les gens. Non, mais il est très beau, maman, c'est le plus beau. Mais si demain, elle dit, appelle à moi, Leila, viens, je te donne un travail. Donne un travail, reviens. Mais viens tout de suite, ça arrive. Mais genre vraiment, mais viens. Travaille dans l'aéroport, c'est 100%. Mais après, pour habiter, oui, mais il est très bon. Alors, pour dire où, mais j'espère que monsieur David Lorient, lui va intervenir pour vos copines, parce que cette personne a fait campagne pour vous et monsieur David Lorient, gratuitement. Mais pour ces d'appel à CDR, mais c'est parce que les possibles de retour en arrière, mais tout ça est possible. Tout ça est possible, ok. Alors, plus c'était la case, ce moment, ok. Mais, il passe un message, il dit tout le monde, là. Ou à cause, vous avez besoin de faire un papier avant ce moment, il décède. C'est tout de suite, parce que, je dis, demain ma fille, demain ceci, demain cela. Mais là, on connaît pas que ça peut arriver. Ah, on est vrai? On connaît pas que ça peut arriver. Parce que, aujourd'hui, Nicole est cool, là. Mais demain matin, est-ce que mon décadette, ça va ouvrir? Parce que la vie n'appartient pas. Même aussi, Thomas.
9: Eh ben, très bien. Merci, Leila.
8: Bon.
9: Eh bien, appelle pas Thomas, mais il appelle Eric, hein.
8: Hein?
9: Il appelle Eric, moi.
8: Eric.
9: Voilà.
8: Et ma belle, bon, non, mais t'es en train de faire, mais t'es, il t'appelle Eric. Ben.
9: Eric. Ben. Eric, où ça t'habites, le Eric?
8: Ah, non, mais tu fais ça.
9: Ben, dis. Ôté, tout. Saint-Denis?
8: Ben.
9: Ah, ben.
8: Saint-Denis. Mais, Mia, t'es beau aussi, hein. Après, à moi, me toujours sort. Et à moi, me toujours sort. Eh, ben, voilà. Mais moi, toujours sort avec, des beaux mecs, hein.
9: Ah, ben, elle est là, ou à peu qu'on vient, hein.
8: Ah bon, mais, on connaît à peu près quel jeune bonhomme ils sont avec la plupart, hein.
9: Ah, mamie, dis, oh, ma fille dit, bah, non, mais, tant que là, l'euro pour gagner, là. Mamie, mi célibataire, hein.
8: Mais, moi, les personnes ils sont avec, c'est bonhomme qui envoie des cartes. Ah oui.
9: Bon.
8: Mais, moi, ils sont avec des beaux mecs. Mais, dis pas, on est aussi beau que Olivier Waro. Mais, ils sont pas avec, bonne goulou, et Gouillard, hein. Ah, jamais, hein. Jamais.
9: Bonne goulou.
8: Goulou. Eh, après, là où l'amour, il n'y a pas d'âge. Mais l'amour, il y a des limites. L'amour, il y a des limites. Voilà. Ben, les beaux, Eric.
9: Allez.
8: J'espère que mon message était bien.
9: Les beaux, les clés, les clés, net et précis, comme de le droche.
8: J'espère SIDA et m'appelle mon copine.
9: Les beaux.
8: Parce que ce n'est pas possible, elle est mon idole.
9: Les beaux. Allez, Leila. Nice. Nous retrouve. Bisous, bye bye. Là, il est là, 15h53. Alors, bah, allons continuer, hein. Allons envoyer jusqu'à 19h, nous tout ensemble, dans la joie, la bonne humeur. Freedom, bonsoir. Bonsoir.
10: Oui.
9: Ami dans le chaleur tropical, moi. Bonjour.
10: Bonjour.
9: Bonjour, on est bien?
10: Ben, il peut aller.
9: Sinon, on coiffe un peu, quoi devient?
10: Tout le monde est vrai, tu sais, quand il était du maire, non.
9: Bah, aussi, on veut postuler, on veut devenir le secrétaire, le maire?
10: Non, non. Personne n'écrit papa avec 3P, le secrétaire du maire.
9: C'est quoi, tout le monde écrit papa avec 3P, il veut devenir secrétaire, le maire?
10: Oui, je veux dire, il connaît pas écrit papa.
9: Non, Aouga écrit papa, comment?
10: Ça, c'est une blague, ça. Et, mais c'est pas encore ça, moi, il parle à vous, histoire de l'opposition, faire qu'un échec.
9: Oui.
10: Et la patronne, autant m'a fait ma carte bancaire. Et m'a fait l'opposition, m'a téléphoné, et autant que j'ai un numéro en France. Mais il dit carrément, que si la personne, les gens ont enlevé de l'argent sur compte, il y a une assurance, ou soit remboursé.
9: D'accord, mais oui. Après...
10: Et tout... pour le cas d'échec aussi, pareil.
9: Bah, tout à l'heure, t'es dit, n'est-ce qu'à 15 jours, monsieur, n'a 15 jours.
10: Hein?
9: N'est-ce qu'à 15 jours, ben, là, entre aujourd'hui...
10: Mais il peut faire déjà faire la demande.
9: Bah, dès lundi, non?
10: Le jour, l'a perdu. Ben oui, et après, là, si la personne la récupère son cas d'échec, si la personne s'en fait de l'essence avec son chéquier, et va voir le jour à la personne là, il fait l'essence. Et souvent, des fois, elle

0: exact.
1: D'accord.
0: Ben, comme ça, il va voir, il faudra payer. Mais les moules maintenant, là, au départ, là, où les autres cas, au départ, ils ont un grand besoin. Oui, la maison intéresse les autres. Après, quand c'est quand même plus payé, là, il y a, la maison est salue, et ceci, le cela. Mais il faut arrêter, mes amis.
1: Mmh. Oui, ben oui, nous entendons.
0: Non, il s'en va pour tout quoi, Diao.
1: Ben, elle est bon. M'a bien allez, entendu. Bye. Allez, nous retrouve.
0: Bye.
1: Bye. Alors, allons par ici. Que là, il reste 4 minutes. Non, encore le temps. Allez, Freedom, bonsoir.
2: Allô, oui, bonjour.
1: Bonjour, madame. Et bonsoir. Oui, vous êtes à l'antenne.
2: C'est pour les avis de décès, s'il vous plaît. Je pourrais avoir un numéro.
1: Ah, ben, vous appelez tout de suite au 02 62 41 oui. 51 51.
2: D'accord. Je vous
1: voilà, tout de suite, il y a ma collègue Wendy qui va prendre ça en charge.
2: D'accord, bah, je vous remercie. Voilà.
1: Il n'y a pas de souci, madame. Merci. Au revoir. Au revoir. On va aller, allons par ici. Freedom, bonsoir. Bonjour, téléphone, arrête, hein? Bonjour.
3: Allô, allô, Freedom.
1: Oui, bonjour, madame.
3: Eric, bonjour.
1: Bonjour.
3: On va dire bonjour, ça, hein?
1: Oui, mais bah, faire ma plaisir, vous l'avez bien?
3: Bien, merci.
1: Vous l'avez bien mangé ce midi?
3: Ah oui.
1: Vous l'avez bien reposé à où?
3: Eh ben, on a joli. Voilà, tu le temps m'écoute à où là? Ah, la voix est jolie.
1: Où y aime?
3: Oui, oui, continuez comme ça.
1: Ben, dans la dîle, vilain.
3: Ah, non, non, non, non, non. La voix personne l'a fait déjà.
1: La dit vilain marmaille, la vilain voix.
3: Ou de voix est trop jolie pour dire pareil.
1: Ah ben bien sûr, mon vilain joli marmaille alors, joli marmaille, joli voix.
3: Ah ben oui. Ben pour dire un petit bonjour, ça.
1: Eh ben, il fait ma plaisir.
3: C'est Saint-Léon, hein, Saint-Léon.
1: Merci Françoise de Saint-Leu.
3: Allez, bisous.
1: Nous retrouve.
3: Allez,
1: bisous by Puke. Et bonjour aussi à tout le monde de Saint-Leu et partout, partout ça se écoute à nous. Alors allez, allons par ici. Freedom. Bonjour.
4: Allô?
1: Oui, bonjour.
4: Bonjour, Eric. Il a du mal pour me mettre la main dessus, hein?
1: Ah bon? Pourquoi ça te mettre la main dessus, moi? Comment fait encore? Pas fait rien, hein?
4: Après, je dis, ah, il appelle pas d'autre. Il appelle Eric pour pas rien. Il s'appelle Eric, dernière fois.
1: Comment il est?
4: Ça va, et toi?
1: Ça va, tranquille.
4: Ah, autant de mettre de feu, du machin, de l'huile sur le feu, hein?
1: Pourquoi de l'huile sur le feu?
4: Avec la machine là, on dit, allez bien, on passe meilleur, bien, on va travailler, meilleur, bien. Oh Dieu Jésus! Mais la femme, elle a dit son copine, je sais pas quoi, elle a été mise là, dehors, dans la maison, là, mettre dehors. Mais ça, elle fait pas comme ça, ça! Elle doit avoir un foyer!
1: Ah, on veut dire qu'elle a eu plusieurs relances?
4: Non, elle n'était pas déçue, logement aussi. Mm-hmm. Tout ça là, ils ne mettent pas de monde dehors comme ça, mais elle a quand même des suivis là-dessus avant. Mm-hmm. Là, ils montaient. Ça va aller monter comme ça, c'est qu'elle a monté, puis elle peut venir.
1: D'accord.
4: Ah, ben bien sûr, loyer, parce que non.
1: Vous voulez dire que par là, qu'il n'arrive pas par hasard, quoi?
4: Bah, bien sûr, on ne paye pas loyer, soit on ne paye pas loyer, soit loyer, parce que non. Je ne sais pas, c'est un gros problème. Mm. Ça, il arrive, tous les déjà faits, j'ai déjà eu le feu vert, tous les renseignements, les OK, quoi.
1: Mm-mm.
4: Pas prendre les cellules, ben, machin, comme un magasin, hein.
1: Ouais, ouais,
4: ben,
1: ouais.
4: Ben, économiser le travail.
1: Après, oui, après, par là, mais en tant qu'on peut dire, parce que nous n'avons pas tout l'histoire en entier.
4: Ben, bien sûr, et nous ne payons pas le loyer, là, encore, nous n'avons pas fait encore. Nous avons des femmes qui retrouvent les autres dehors avec des enfants dehors.
1: Mm.
4: Et les autres ne payent pas le loyer. Mais qu'on ne paye pas le loyer, ou gagne l'argent, ou ne travaille pas, ou ne paye pas le loyer, ben, elle n'a plus rien de gratuit, Eric.
1: Oui, bien sûr, mais en
4: tant que logement, on gagne tout. Nous, nous travaillons, nous ne gagnons pas rien. Nous, je paye, nous payons. Mais ce n'est pas méchant, ce que me dit, c'est la vérité. Hein?
1: Mm-hmm.
4: Parce que tu sais que tu gagnes cet argent, maman. Paye le loyer premier. La fête est plus après. Parce que les scandales, c'est les bons pour faire. Quand il gagne l'argent pour les enfants, il n'a plus pas. Mais ils mettent pas tout dans le même panier, mais il n'a plus pas. Il occupe pas maman, il fait des scandales. Mm-hmm. Mettre la musique, acheter la bière, et puis l'ambiance. Quand heureusement, il arrive, la pauvre camarade, il met ses autres dedans.
1: Aïe, aïe, aïe, aïe.
4: Mais là, quelle pitié on prend pour des monde comme ça? On peut pas prendre pitié, hein. Moi, je n'ai pas Jésus, hein.
1: Mmh. Ah, reste avec moi. Reste avec moi dans le journal d'Europe 1. C'est bon? Allez, à tout de suite, merci. Il est
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6: Bonjour Grégory, bonjour à tous. Vigilance orange, orage pour 34 départements à compter de 15h. Ils seront brusques et violents, ces orages. Ils vont se déclencher tout d'abord sur le centre Val-de-Loire avant de se propager vers l'Île-de-France, les Hauts-de-France, Lyon et jusqu'aux Ardennes. Et une deuxième salve concernera dans la soirée et la nuit la Nouvelle-Aquitaine.

0: le sud du centre Val-Loire et l'Allier. Il faut s'attendre à de la grêle moyenne ou grosse, à une activité électrique intense, des rafales supérieures à 100 km/h et à des épisodes courts de pluies intenses. La vague de chaleur qui est toujours bien présente, Sébastien Lecornu a activé le niveau 3 du plan Orsan pour épauler les établissements de santé. Le Premier ministre a validé la commande de 30 000 climatiseurs. Il a indiqué également que 2 000 places supplémentaires sont ouvertes pour accueillir les personnes sans abri dans des lieux climatisés. Quant à la ministre de la Santé, Stéphanie Rist, elle dit s'attendre à une hausse des décès et notamment de personnes isolées à domicile. Noyade hier soir d'un homme dans le canal Saint-Martin à Paris. Les secours ne sont pas parvenus à le réanimer. Selon eux, la victime se baignait en dehors de l'espace surveillé et des horaires d'ouverture. Information Europe 1, une babysitter jugée en novembre prochain pour mise en danger de la vie d'autrui. Il y a 2 jours, en pleine canicule, elle a enfermé dans sa voiture 2 enfants de 3 et 5 ans qu'elle gardait. Son véhicule était stationné sur le parking d'un supermarché. Des passants avaient donné l'alerte et le parquet de Lille a requis son placement sous contrôle judiciaire avec interdiction d'exercer toute profession au contact des mineurs. Jean-Luc Mélenchon veut sortir la France de l'OTAN. Lors d'un colloque, le candidat de la France insoumise à la présidentielle a plaidé également pour une ONU renouvelée face au déclin des États-Unis. Il a également indiqué ne pas vouloir de nouvelles coalitions militaires et a dit rejeter la diplomatie des clubs fermés tels que le G7 et le G20. Jean-Luc Mélenchon qui est pour une politique de coopération également renforcée avec la Chine. Les usagers de la route soufflent quelque peu. Le prix du litre de carburant passe sous les 1,90€. On revient au niveau observé lors de la première semaine du conflit au Moyen-Orient. Pour autant, ces tarifs sont encore fragiles. Un pétrolier a été touché par un projectile non identifié dans le détroit d'Ormuz. L'équipage est sain et sauf. Aucun dommage environnemental n'a été signalé. Et puis le plein de sport mécanique ce week-end. En Formule 1, les qualifications du Grand Prix d'Autriche débutent à 16h. C'est à vivre sur Canal+. Kimi Antonelli s'est montré le plus rapide lors des 2 premières séances d'essai libre avant de voir son coéquipier George Russell le devancer sur la 3e et dernière. C'est aussi à 15h la course sprint du Grand Prix de MotoGP aux Pays-Bas ou encore la suite en Grèce du rallye de l'Acropole.
1: 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La minute dionysienne. Ce 21 juin, Saint-Denis a vibré au rythme de la fête de la musique. Des milliers de personnes, plus de 1000 artistes, des dizaines de scènes et une ville entièrement transformée en terrain de fête. Erika Barège, maire de Saint-Denis.
2: Ce qu'on aime, c'est aussi de se balader dans la ville et de découvrir une autre facette de Saint-Denis, celle qui est sans voiture, apaisée, festive aussi.
1: Des rues animées, des places bondées et une ambiance festive qui a rassemblé toutes les générations. Véronique Malayandi, élue à la culture.
3: Tout le monde a sa place, que tous les artistes sont égaux, dans le sens où il y a autant d'amateurs que de professionnels.
1: Parmi les temps forts de la soirée, les grandes scènes Énergie et Exo FM, qui ont accueilli des milliers de spectateurs venus chanter, danser et partager un moment unique. Secteur 410, artistes.
4: L'ambiance était terrible, comme d'habitude quoi.
1: La musique était partout.
5: On n'avait pas vu ça depuis longtemps. Et la ville de Saint-Denis, ce qu'ils font chaque année, c'est incroyable.
1: La fête de la musique 2026, un rendez-vous incontournable qui a une nouvelle fois tenu toutes ses promesses.
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0: Il est 16h07, bienvenue à celles et ceux qui nous rejoignent, c'est Eric avec vous dans Trafic et merci à celles et ceux qui sont toujours à l'écoute. Juste avant de reprendre notre auditrice qui était avec nous, on va aller rapidement du côté de la Moukatali et après on revient, on prend le quoi de notre émission.
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2: Moukatali, j'ai la famille qu'on comprend pas là. Depuis longtemps, il tient organique de mon chemin là. De mon, tu fais le cérémonie, je te fais un deuil, et puis tranquille, ça pas ouvre le corps, ça peut demander un monde pour, ça pour regarder si vraiment le cœur est là, le voile est là, l'oreille est là. Eh bien non, c'est comme elle est pas en dire le tout. Mais il faut vendre en pièces détachées, même pour qu'elle ait là, sinon ça, il est encore bon, on est broyé. Tout à fait, il broye, à une autre époque, on l'a perdu une fois, un affaire comme ça, puisque ou ça en poussière, ou ça en pourriture, comprends, il reste un coup de l'autre encore. Et seulement depuis longtemps, il tient à faire avec le corps de monde. Et là, aujourd'hui, on dit, non, tu n'as pas un chien, papier comme quoi. Et pour garder, s'il manque un qui elle fait réclamation, le monde fait noyant. Et ça, ben là, il connaît aussi, ou puis ça.
3: Allô, bonjour, M. Moukatali. L'hôtel, si bonne locataire et l'hôtel, location, là, tu déconnes, quoi. Demande de bon 1000 euros de caution, t'es. Avant, c'était 200 euros, 300 euros, maintenant, c'est 1000 euros. 1000 euros, faut dans ce compte pour lui à l'hôtel. Tu m'as la tête, que ça. Et de mon, ça, quand on a un peu les couillons, ben, créole, là, aussi, t'es. Quand tu donnes 1000 euros, même, pour l'hôtel, location, eh, ben, ça, t'as bien là. Ça, c'est resté dans tes créoles, là, t'es pas déconné, l'hôtel. 1000 euros pour lui, on a fait l'hôtel. Avant, t'es moins 150 euros, 200 euros, hein. Dans tes créoles, il donne 1000 euros, même. Mais bon couillon, tu donnes 1000 euros de caution. Ben mon noir, ben donne bien l'argent. La vie passe, c'est mon noir. Donne l'argent prêté, les allocations de l'auto, 1000 euros prêté. Ben moi, les autres, au courant, les autres, mon noir. C'est 1000 euros couillon pour le l'auto. Faites caution, n'importe quoi. Alors, voir.
4: Je ne comprends pas. Et ça, c'est les miens qui font les travaux dans les maisons des gens. Alors, les péchards, ils ne travaillent pas. Là, le travail n'avance pas. T'as là, il aura un nom. L'entreprise, je ne sais pas, ils prennent du personnel pour travailler. Ils ne sont pas qualifiés. Hein? Ils prennent des gens, ils les payent en dessous du chemin. Ils ne sont pas payés. Je ne sais pas quoi ça. Mais le travail n'avance pas du tout. Et ben, nos locataires l'ont emmerdé. Parce que le travail n'avance pas dans un nom. Un nom, c'est pour remettre la porte, pour remettre la fenêtre et les chaleurs. Demain pour mettre son faux et là l'hiver il rentre, il comprend pas moi. L'entreprise, il connaît pas le travail, comment il faut faire, je sais pas, je les sous-payer, il n'est pas bien traité, il ne connaît pas. Il faut un service contrôle, il vient voir un peu. Et chez les mères, c'est André, il vient voir un peu comment le travail des Philippiens, non, il avance pas.
5: Salut la réunion, frère.
0: Et la Moukatali que vous retrouverez ce soir aux alentours de 23h avec Prisca dans Chaleur Tropicale. Nel, vous êtes toujours avec nous?
6: Oui.
0: Juste avant Nel, Minéline Disparition, m'y revient tout de suite VAO. Hein. Ça marche, reste avec nous. On va aller par ici, on va rejoindre Sharon pour la disparition de sa maman.
7: Allô
0: Sharon?
7: Oui. Bonjour monsieur.
0: Bonjour.
7: Je vous remercie beaucoup. Ben, je regrette pas d'avoir appelé Radio Frida. On a pu la retrouver.
0: Ah, génial.
7: Le téléphone ne fonctionnait pas.
0: D'accord. Et du coup, rappelez-nous, vous nous aviez appelé quand pour la disparition de votre maman?
7: C'était ce matin, j'avais appelé Safrico. Depuis hier, on n'avait plus de nouvelles.
0: D'accord.
7: Donc du coup, après, ben, elle nous a appelé sur un numéro qu'on ne connaissait pas. Elle nous a dit ben, de ne pas nous inquiéter. Son téléphone ne fonctionne plus.
0: Donc depuis hier, elle a disparu, le téléphone ne fonctionnait pas?
7: Ouais. Elle était partie chez son copain, là. Mais du coup, ben, je trouvais bizarre aussi que son copain ne nous a pas appelé. Mais je sais pas, peut-être c'est le réseau ou autre, mais ça nous a tracassé. C'est pour ça qu'on avait appelé Freedom.
0: D'accord. Mais du coup, il y a quelqu'un qui était à l'écoute de la radio pour qu'elle vous appelle?
7: Ben, je sais pas du tout. Parce que après, juste après, elle nous avait appelé. Donc du coup, je sais pas si elle a entendu la radio ou autre, mais elle a réussi à nous joindre.
0: D'accord. Bon, ben, écoutez, rappelez-nous comment votre maman elle s'appelait, Sharon?
7: Claudine.
0: Bon, bah, c'est une très bonne nouvelle si Claudine va bien.
7: Ouais.
0: Donc là, toute la famille est rassurée.
7: En tout cas.
0: Bah, très bien. Bah, y a pas de souci. Quand vous la verrez, vous lui ferez un gros bisou aussi, hein.
7: D'accord. Bah, merci beaucoup, monsieur.
0: Et au pire, achète une batterie externe pour elle, là. Comme ça, s'il n'a plus la batterie la prochaine fois, elle y branche et nous raconte.
7: Ouais.
0: Voilà.
7: Ouais. Franchement, on va y penser. Merci beaucoup, monsieur.
0: Et bah, voilà. Bah, Freedom est magique. Comme quoi, Freedom est magique.
7: Ouais, c'est vrai.
0: Très bien. Merci, Sharon, pour cette bonne nouvelle, en tout cas.
7: C'est rien.
0: Merci. Et une autre bonne nouvelle, on est par ici. On a notre auditeur qui était suivi par un chien très gentil depuis qu'il a commencé sa randonnée. Vous êtes toujours avec nous ?
5: Oui, je suis là.
0: Alors, expliquez-nous un petit peu là.
5: Eh bien, suite à l'appel que j'ai fait à votre sur Freedom, j'ai une personne qui m'a appelé, qui sera intéressée pour reprendre le chien.
0: D'accord.
5: Et voilà, donc elle est venue, et puis on est resté un petit moment avec elle, le chien, et puis elle l'a emmené, tout s'est très bien passé.
0: Ah, c'est donc, une très bonne nouvelle.
5: Oui, oui, après, si jamais ce chien appartient à quelqu'un et que la personne réclame, elle pourra toujours me contacter, et puis je donnerai les coordonnées de la personne qui l'a emmené.
0: D'accord.
5: Qui habite à Boiscourt.
0: C'est quelqu'un qui habite à Boiscourt, très bien.
5: Voilà.
0: Bon, c'est très gentil. Vous avez le prénom de cette personne?
5: Non, j'ai pas demandé. Bon. On était un petit peu axé sur le chien et du coup, j'ai pas demandé.
0: On rappelle rapidement, pour les auditeurs qui prennent l'émission en cours, que vous étiez parti depuis la caverne du Faux, depuis le Piton des Neiges et vous alliez à Bourg-Murat, vous êtes arrivé à Bourg-Murat et depuis tout ce temps, il y a un chien qui était tout gentil et que vous suivez. Et là, à la suite de votre appel, il y a quelqu'un qui est venu récupérer ce chien. Donc, grâce à l'appel sur Freedom. Voilà.
5: C'est exactement ça.
0: Eh ben, c'est génial. Vous savez, les auditeurs ont tendance à dire, et même à La Réunion, les gens ont tendance à dire que Freedom est magique. Et encore une fois, ça confirme bien.
5: Alors, je confirme, Freedom est magique.
0: Très bien. C'est une super nouvelle, en tout cas.
5: Voilà.
0: vous êtes à La Réunion jusqu'à quand ?
5: On va là demain, Piton de la Fournaise. On y reste 2 jours. Après, on descend sur Basse-Vallée. Et on repart dans 7 jours, dans une semaine, quoi, de La Réunion.
0: D'accord. Et vous êtes de quel coin de la métropole?
5: Alors, on est du Doubs, donc c'est dans le nord-est de la France.
0: D'accord. Ok.
5: Et c'est la première fois qu'on vient à La Réunion et c'était une découverte incroyable.
0: Bon, très bas. J'espère que ça vous donnera envie de revenir ou même, de venir habiter, quoi. On sait jamais.
5: Alors, y habiter, je sais pas, parce qu'on a de la famille aussi en métropole.
0: Mais vous ramenez la famille avec vous.
5: Non, mais c'est une île merveilleuse avec des gens incroyablement gentils et accueillants.
0: Bon, super en tout cas que vous ayez cette image et que vous gardiez cette image de nous. Génial. Merci en tout cas de nous avoir appelés et encore une fois, vive Radio Freedom, quoi.
5: Oui, merci Radio Freedom.
0: Merci, au revoir. Et voilà une super histoire qui se termine bien. Alors juste avant de revenir avec Mel rapidement, on prend un dernier appel. On est par ici, c'est sur Saint-André. Bonjour.
6: Oui. Bonjour.
0: Bonjour.
6: Non, je voudrais savoir si Saint-André n'est pas coupé de courant, s'il vous plaît.
0: Écoutez, on n'a pas eu encore d'informations.
6: Depuis 3h15, il n'y a pas de courant du tout.
0: Depuis 3h15, donc ça fait à peu près 1 heure. Et vous êtes où à Saint-André?
6: Chemin Lagourgue.
0: Vous êtes en direct, on va passer l'appel. S'il y a des auditeurs dans le secteur de Chemin Lagourgue ou à Saint-André qui n'ont pas d'électricité, ils peuvent nous appeler. Vous avez essayé d'appeler EDF, madame?
6: Non, j'ai pas encore appelé.
0: Vous voulez le numéro?
6: Donne-moi le numéro, s'il vous plaît.
0: Alors, c'est le 0800.
6: Oui.
0: Donc, 0800 333.
6: Attendez. 0800.
0: 333.
6: 333.
0: 974.
6: 974. D'accord. Voilà. Merci bien quand même.
0: Bon, très bien. Écoutez, si le courant revient, dites-le nous aussi, c'est bon à savoir.
6: D'accord.
0: Merci madame.
6: Allez, au revoir.
0: Chemin Lagourgue à Saint-André depuis 15h15, pas d'électricité. Si vous êtes concerné dans le secteur ou même la ville de Saint-André ou partout ailleurs, dites-le nous, 99 12 00. Nel, merci d'avoir patienté, hein.
8: Je dois m'en travailler, quoi.
0: Minoret du laisse au causé d'ailleurs.
8: Dans le studio.
0: Minoret du laisse au causé.
8: Pas grave, priorité c'est pour maintenant, hein. Avant, hein.
0: Bon, à part que ça, Nel.
8: Oui, ça va. Donc, pour dire à vous, ça c'est le tribunal, ils montent pour mettre maintenant dehors, là, non? L'accompagner avec le camion, avec le travailleur et tout. Maintenant, ils prétendent, je ne sais pas quoi. Crois pas, ils trappent pour les affaires délicatement, ils trappent toute ma fille déjà vu comment ils font.
0: Mais Ouladianou, il n'y arrive pas par hasard, ça?
8: Ah non, jamais. Ça ne se passe pas comme ça, jamais.
0: Comment il arrive ça? Comment il se passe en termes de procédure?
8: Apparemment, si on doit sortir que la fin propose ou deux, trois maisons et qu'on ne sort pas, ben, n'a pas arrivé. Hein. Ben, donnons un DD et ben, n'a pas arrivé.
0: Ah, parce qu'on a pas l'obligation pas. De Rokazao?
8: Oui, par exemple, d'accord. Voilà. Et que n'a pas trois maisons qu'on l'a visité et qu'on n'aime pas, ou attend quoi, on ne connaît pas quoi. Donc, toutes les trois maisons, on l'a refusé, maintenant, après, il arrive. Il y a bien Tiao que maintenant, il vient, tel jour.
0: Et d'accord.
8: Là, elle a pas de plaisanterie. Hein. Je ne travaille pas là-bas,
0: mais j'aimerais point... bien oui, mais...
8: là-bas parce que j'aimerais bien faire ce métier là-bas.
0: Quel métier? Via de Mounzat Kaz?
8: Ah oui.
0: Mais vous dormirez tranquille.
8: Oui, mettez le travail, mettez le paye tout. Voilà pour rien.
0: Mais vous dormirez tranquille.
8: Et comme je dis bien tranquille, c'est un métier comme tout. Hein.
0: M'a pas dit c'est un sous-métier. Mais me demande juste si ou gagnerait d'or tranquille de dire que.
8: Ah, bah, c'est mon métier, monsieur. Désolé, c'est mon métier. Je peux, je peux rien faire, moi. C'est la justice qui tranche ça. Moi, quand j'arrive, je rentre pas midi 14h, moi. Bam, bam, tout dehors.
0: Ah oui, mais il veut dire, vous connaissez. Ah, on parle comme ça, mais il y a des familles. Oui, mais on aurait des familles avec des enfants, bébés en bas âge.
8: Tu dois pas prendre pitié ces gens-là, parce que ont toute la priorité d'avoir des aides partout, même si autres, ils travaillent pas. Alors, parlons plus de ceux qui travaillent. Alors, ceux qui travaillent, ils ne payent pas le loyer, ne payent pas l'eau, ne payent pas l'électricité, ben, on l'a cherché. Là, déjà aussi, ils travaillent, ne payent pas le loyer.
0: Oui, mais après, tout le monde, il peut avoir. Oui, mais il veut dire, c'est pas une généralité, parce que, oui, mais il y a des gens, il peut avoir des coups durs qu'il n'était pas prévu dans la vie, mais il veut dire.
8: Des coups durs, maintenant, le courant, ou savoir l'assistance sociale, ou savoir la mairie, bouge à où aller voir avant tout ça, il dégrade, quoi. Et pose la question, pourquoi ça l'a dégradé? Parce que tu dis pas où le fin mot. Ça t'écoute. Ça te la tombe dedans. Mais prends plus d'autres, hein. Parce que tu dis à la radio, le mot, c'est de dire ça. Mais le fameux, c'est tu dis pas. Qu'est-ce qu'elle a fait quand elle a eu de l'argent? Parce que qu'on gagne 500 ou 900 euros, on en a tant pour payer le loyer, aide logement et aide à où. On en a l'électricité, on ne paye pas. On a des. Ben, on peut travailler, on peut manger aussi. La mairie donne, s'il manque à manger. Bon, ben, maman, qu'est-ce que tu veux de plus? Il demande à Zot pour nettoyer un peu la cour, Zot il vient plus. Ou demande à Zot pour faire un peu ménage, pour payer Zot deux temps, Zot il veut plus. Zot il veut claque le doigt et l'argent y arrive. Les bâtiments, les logements, les salles, pourquoi? C'est les gens qui habitent dans l'état de ce logement-là, c'est un dégrad de logement, il faut le dire. C'est nous que nous habitons dans un logement, c'est nous, nous ne veillons pas, nous mettons marmaille et nous laissons faire n'importe quoi. Quand maman, il a 14 ans, 15 ans, il fait n'importe quoi, les parents l'appellent maman. Ben, où c'est ça va? Qui ça le dégrade l'immeuble? Qui ça la casse portail? Cale portail, mais le bib. Ou arrive pour le bib, il tire sur portail, ou cale galet. Puis qui a fait ça? Faut arrêter, rejette ta pierre aussi, hein. Nous, deux mêmes situations. Il y en a la poubelle, un joli local pour mettre les ordures dedans.
0: Ah, où c'est ce qui arrive à où ça habite?
8: Eh bien, il arrive à moi. Les poubelles, les rouvées. Le monsieur nettoie la poubelle, il laisse toutes les couvertures de poubelles rouvées, il range tout sur le coin. Pour ne pas salir les mains, pour nous rouvrir la poubelle. Ceux qui mettent la charge de poubelle par terre. Mais maman, mais là, c'est ce qu'il doit faire, toutes les résidences. Demande les gens de nettoyer les immeubles eux-mêmes. Ceux qui ne travaillent pas, ils gagneraient ça. Il y en a beaucoup qui ne travaillent pas, ils gagneraient ça, ils gagnent l'allocation familiale.
0: Alors, qu'importe les gens, mais bon, on va dire chacun nettoie son affaire. Mais Nanmoun. Comme il dit créole, hein, la palexa, hein, les propres, les sales, c'est les mêmes histoires. Hein.
8: C'est ça qui dégrade, Rick, c'est ça. Ouais. C'est ça. Pas tout de monde habite dans leur résidence. Hein. Bien sûr, il suffit qu'avoir un ou deux, il est suffisant pour dégrader un immeuble. Ça me peut dire aux autres, hein. Quand il ramasse ses ordures sur la route, lendemain, il la ramasse vendredi, lendemain, on passe le dimanche ou le samedi, toute sa fête de sous-bord la route. Où ça, il s'en va, comment il fait? Comment il bat à la merde des branches de main, branches de bois, il n'aimerait pas être la place, madame la maire. Ou monsieur le maire, parce que tout ça, il retombe sous dos. Oui, madame la maire, lui, monsieur le maire, il nettoie pas, il n'y a pas de monde pour nettoyer. Mais c'est quoi ça, ben enfoiré? C'est quoi ce bordel-là?
0: Bah écoute,
8: ben, un peu des appels de crâne, essaye de tenir. Moi,
0: vous voulez dire que les gens n'est pas assez éduqués, des fois?
8: Je l'ai eu l'éducation, mais maintenant je t'en fous parce qu'il dit on a de moune, il vient nettoyer, va nettoyer. Je t'en fous pas mal. Voilà maintenant c'est quoi les gens, il est.
0: Bah écoute, Nel, bah, nous va faire le tour, nous va voir s'il y a des gens, ils pensent la même chose.
8: Comme tout le monde habite dans la résidence. On a une porte vitrée, on rouvre la porte là le plus grand possible qu'il peut, on lave le dos. La porte, il bat.
0: Bah.
8: Mais tu as la porte, t'es. C'est la porte, l'entrée, c'est la porte.
0: Ben Nel, ben nous va demander. Nel, il faut m'y laisser, faut m'y savoir sur la route.
8: Ah oui, mais cause pas de tente, moi, tente, te plaît.
0: Mais nous va voir si les gens les.
8: Merci, Eric, au revoir.
0: Allez, nous retrouvons.

0: on va aller du côté de la route. On va aller au 17e kilomètre. On va rejoindre Géraldine pour un accident. Géraldine.
1: Oui, bonjour.
0: Bonjour Géraldine, qu'est-ce qui se passe?
1: C'est possible, il y a un accident sur le 17e kilomètre.
0: D'accord, alors qu'est-ce qui s'est passé là, s'il vous plaît, Géraldine?
1: Au niveau de la station service, il y a une voiture qui est tombée dans le fossé.
0: Aïe. Donc, niveau station service, hein?
1: Voilà, dans le sens descendant.
0: 17e.
1: Il faut faire attention pour les gens qui descendent plus bas, quoi.
0: D'accord, une voiture dans le fossé. Vous savez à peu près combien de mètres après la station?
1: C'est juste au niveau, en fait, dès qu'on descend, on arrive au niveau de la station, c'est juste sur la gauche dans le fossé.
0: D'accord, donc sur la gauche dans le fossé. Et là, vous savez s'il y a eu des blessés?
1: Sur la droite, pardon.
0: Sur la droite. Oui, sur la droite, oui. On est au sens descendant. Vous savez s'il y a des blessés, tout le monde ne sait que matériel?
1: Il y a des gens dehors et j'ai vu les pompiers qui arrivent pour porter secours.
0: Ah, donc les pompiers arrivés sur place?
1: Voilà.
0: Bon. Très bien.
1: Il faut faire attention les gens qui descendent, en fait.
0: D'accord. Ben on va signaler ça, en tout cas. Merci, Géraldine.
1: Merci à vous.
0: Merci. Prudence sur la route. Merci.
1: Merci. Au revoir.
0: Au revoir. Et on signale cette information radio guidage. On parle d'un véhicule qui est tombé dans le fossé. On se trouve au niveau de la station service du 17e kilomètre, dans le sens descendant. Donc la voiture est dans le fossé sur la droite. Les pompiers arrivent et sont peut-être déjà sur place. Si vous avez plus d'informations, je sais pas si c'est que du matériel, s'il y a des blessés ou si vous êtes dans le secteur. Un seul numéro de téléphone, le 02 62 41 51 51. Le numéro du radio guidage également. 16h24, allez, on continue les appels avec vous. Freedom, bonjour.
2: Oui, bonjour.
0: Bonjour, madame.
2: Au lieu d'attendre excuse, au lieu de baisser ma français.
0: Pas de souci.
2: Oui. Et me revient l'histoire logement social. En fait, c'est juste pour reprendre un petit peu l'histoire. Ça me poussait Nico. En fait, on est d'accord avec Nel, mais le souci de la dame n'a rien à voir. C'est que sa maman, elle est décédée. Et voilà, elle était habite avec sa maman et il y a une loi à la sortie.
0: Ah, oula, elle a été coupée. Bon, rappelle à nous, madame, nous te parle de cette fameuse expulsion. Si vous pouvez rappeler à nous et nous va reparler de ça. Nous va continuer, nous va aller par ici. Freedom, bonjour.
3: Hey.
0: Oui, bonjour.
3: Bonjour.
0: Bonjour.
3: Attends-moi là.
0: Attends, où,
3: madame? Et monsieur, comment ça?
0: Qui?
3: Ah, où?
0: Ah, moi, c'est monsieur Sud.
3: Monsieur Sud, d'accord.
0: Ouais, Camille Sud, c'est moi.
3: Moi, c'est madame Marie.
0: Non, elle est bonne.
3: Ok. Non, plus sérieusement, tu veux parler un petit peu sur le football, là.
0: Oui, écoute, à où?
3: Football, la Coupe du Monde, tout ça. Et la FIFA, vous connaissez quoi, la FIFA?
0: Oui.
3: La FIFA, c'est l'organisation internationale qui gère le football au niveau international. Hein. Mais c'est un véritable pompe Afrique, la FIFA, hein. C'est aussi en même temps une véritable multinationale. Comment? Et il y a quelques années de ça, il y a eu l'affaire de le président de la FIFA, on n'était pas sûr d'entendre parler.
0: Eh bien, explique à nous, pour ça tu ne connais pas, expliquer.
3: Voilà, Sepp Blatter, c'est un Suisse, quelqu'un qui vient de la Suisse, qui est un ancien président de la FIFA, et on va parler ça dans les journaux, etc., qui a détourné beaucoup d'argent de la FIFA, hein, parce que la FIFA, c'est une pyramide, hein, c'est comme un système mafieux, et au sommet de la pyramide, vous avez Sepp Blatter, c'est un Suisse, et un Français qui s'appelle Michel Platini. Vous connaissez Michel Platini? Michel Platini était le directeur de la FIFA.
0: D'accord.
3: Et vous connaissez, Sepp Blatter était qu'on l'a passé devant le tribunal plusieurs fois, et il a déclaré malade. Madame a dit que Bougrel est malade, et d'un certain âge, envoie ça à la retraite là-bas. Mais là, aujourd'hui, il est à la retraite dans une petite maison bien tranquille au fin fond de la Suisse là-bas. Et avec toute l'argent qu'il a fini d'étourner, l'argent est en Suisse, mais elle n'a pas parti loin. Et concernant Michel Platini, il a reçu 3 millions, hein, 3 millions de la part de Sepp Blatter. Ça, c'est un petit cadeau, ça. Et il n'a pas ce terminal. Les gens, ils ne regardent pas ou bien des informations, quelques années de ça. Et pareil, il n'a pas été condamné.
0: D'accord.
3: Vous comprenez? Ce qui veut dire que tous les gens, les groupes personnes, qui n'ont les moyens, qui n'ont une certaine notoriété, ben là ils passent à travers parce qu'ils à travers du filet. Normalement, quand ça passe dans un filet, hein, le filet, le bon petit poisson, il passe à travers le filet. Et là, ça c'est la justice, c'est le filet de la justice, c'est le gros poisson qui passe à travers du filet. Est-ce que vous croyez que ça me dit ou là?
0: D'accord, mais écoute à haut, hein.
3: Voilà. Et est-ce qu'on a entendu parler que Michel Platini a reçu un tableau de Picasso? Tableau de Picasso, c'est pas n'importe qui Picasso, hein.
0: De 3 c'est qui Picasso?
3: Picasso de 3 millions de la part du Qatar. Après un petit cadeau encore. Au revoir. Donc, comme explique Aoula, comment la lune de matin, conclusion. Pour revenir sur le foot, là, il est le matin, minuit, pour regarder un match de football. Mais ça n'intéresse plus à moi, ça, monsieur. Vous comprenez, on voit tout ça de mon... Ce matin, j'écoute une femme avec une animatrice, avec notre animateur, en tant que bataille, sur radio, et pour football. Mais je ne connais pas vraiment que ça, on a déjà le football, monsieur.
0: Ben, si Aou connaît les bons, si Aou les réveille ou les éveille, tant mieux.
3: Non, les partitions, moi, les réveillés, ça, c'est une affaire, c'est la vérité, c'est une affaire que les réels, c'est pas une fiction qu'on m'a entendu raconter ou là.
0: Robert? Oui, mais entends. Mais monsieur, mais on peut pas. Ah, monsieur? Allô? Bon, ben, monsieur, t'es, ben, mis que par main, qu'il y arrive à zot, là, zot, il coupe comment? Monsieur, ben, rappelle à nous, parce que t'es pas cause d'un sujet assez intéressant, t'es parle de football et, en gros, de corruption et de l'intérêt de regard de football. Bah nous continue, hein, allons par ici. Freedom, bonjour. Allô?
4: Oh, bonjour monsieur.
0: Bonjour.
4: Je m'appelle pour un petit peu le foot là.
0: Oui.
4: Mal entendu l'animateur Mascarade là, causé là.
0: Mascarade, oui peut-être.
4: Ouais, l'animateur Max là.
0: Ah, Max.
4: Ouais.
0: Pourquoi mascarade? Il appelle Max, pourquoi mascarade?
4: Ouais, parce qu'il est aussi dans la mascarade aussi, lui, ouais. On a 2 semaines de ça de foot friction, là. Il a demandé si le nom Dembélé et Mbappé, les Français. Alors, c'est des joueurs français.
0: Oui.
4: Là, ce matin, il a dit Mbappé, Tika, sauvé Boulon.
0: Ben, d'accord.
4: Ça y appelle la discrimination sociale. Et même voir, il frôle la discrimination raciale.
0: Alors, il frôle la discrimination raciale, pourquoi, monsieur?
4: Ben, déjà qu'on demande un joueur français par rapport le son des autres noms, est-ce que le nom-là, les Français?
0: Qui l'a dit ça?
4: Ça, Max avait dit ça là, dans le foot friction, là, on a 2 semaines de ça. Parce que nous, quand nous sommes en France, là-bas, là, en France, tout ça, dans la neige, parle pas la France, la Réunion. Souvent, des fois, là, on est à l'entreprise, là. Ils donnent pas nous travail par rapport à la couleur de nos peaux et par rapport aussi le nom. Et là, le fait qu'ils sortent ça, ben, il a fait réveil, ça, lui, là.
0: Ah, où la touche à haut quand il a dit ça, là?
4: Ah, ben, ouais, parce que...
0: La touche à haut plus profond d'où?
4: Peut-être pas au profond, mais... On a été à la fin de subir ça, en France là-bas, par rapport à l'histoire, la couleur, la peau et l'histoire, le nom.
0: Oui, mais ça nous connaît, c'est pas non plus une. C'est pas un secret, c'est pas un étonnement. Bien sûr que ça existe, mais à où personnellement? Est-ce que là déjà arrivé à où ça?
4: Ben moi personnellement, ben oui, il m'a fini de vivre ça.
0: Et ben, explique à nous qu'on arrive à où, explique à nous.
4: Non, ben c'est pour ça que je réagis sur ce sujet-là, parce que moi, il passe un petit peu au silence. Et personne ne fait pas être content ensemble.
0: C'est ce que me dit Aou. Là, c'est l'heure pour briller, pour expliquer à nous. Quoi l'arrive à Aou, concrètement? pour qu'il révolte à ce point-là. Quoi, elle arrive à où en termes d'expérience?
4: Ben, bon, il ne m'étalera pas toute mon vie privée sur la radio, mais en fin de compte, je n'apprécie pas ce genre de propos-là, en fin de compte. Déjà, ouais. Et venant de son pas, encore. Voilà. Et en plus, il anime à l'émission football, déjà. Lui dit, déjà, il a la haine pour le sport. Lui dit, il n'aime pas le foot. Et il est pour la Norvège. Déjà, en plus, il est en contradiction avec lui-même. Et en plus, il a peur à la contradiction. Et combien d'auditrices, auditeurs, téléphones, il ne prend pas le temps d'écoute. Chaque question, il entend interrompre le ben monde. Bon, déjà, il fait mal pour lui. Et en plus, il crie un tas comme un tas.
0: Bah, une affaire, mais il ne comprend pas exactement. Alors, bien sûr, on peut dire ça comme un, il n'y a pas de souci. Mais à cause quand le bougle est là, ça ne téléphone pas l'hypodialyte directement. Les mieux encore.
4: Madonna, on a la réponse.
0: Envoyez.
4: Malafine Djali, ça, justement, il a pris la contradiction de l'État. Il n'y a pas l'air pour exprimer qu'il n'est pas d'accord sur lui, mais il ne prend pas l'appel. Il sent aussi de monde. Parfois, nous avons besoin d'exprimer nous sur l'actualité locale, nationale, internationale. Il ne prend pas bien l'appel. Et là, nous n'est pas d'accord aussi sur lui. Il ne prend pas l'appel, il sent aussi l'appel. Alors que c'est Radio Les Libres, à nous, si nous avons le droit d'exprimer nous sur l'actualité, que ce soit locale, nationale, internationale. Et alors que nous n'est pas dans les propos, ben, comme lui, là, déjà. Et en plus, lui fait son intelligence, lui n'est pas intelligent, lui c'est la ruse carrément. Son intelligence, c'est la ruse.
0: Ben, il est rusé alors.
4: Oui, il est très très rusé, lui, et il est très fin. Et là, cette histoire-là, ben, là, il voit qui ça il est. Et après, moi, longtemps, j'ai lu, nous, 15 jours en France, la vote à une loi qui est interdite parle de la couleur noir à blanc. Alors, dans des boîtes de fête ou crayon de couleur, on en a bien noir à blanc. Quel jour, quelle loi, il dit nous qu'on n'a pas le droit de parler sur la couleur noir à blanc. Alors, lui-même, il vient, ben voilà, des îles, et là, il entend une critique, ben, gars comme Dembélé, Mbappé. Et en plus, c'est finalement trop loin, lui, là. Déjà, ben voilà, le foot, le sport en général, il n'aime pas. Mais quand on commence juste sur le nom, le monde, là, tu casses sauver Boulon, ben là, il passe pas du tout. Nous, on n'est pas content du tout avec lui. Et quand il fait son animation, la prend et puis domine qu'elle n'est pas d'accord avec lui. Nous gagnons quoi ensemble, lui, nous, on n'a pas payé quoi ensemble, lui, nous. Pourquoi ça, lui, prend pas l'appel.
0: Ben voilà, là, il laisse au exprimer à où? Il oui. Censure pas où?
4: Dans l'émission, mais de temps en temps, moi, si, ben voilà, il m'appelle, il passe, il gagne mon appel, mais il a fini de dire, moi, il prend pas mon appel, ma Jay, il connaît, il prend pas mon appel, mais t'as de monde qui m'appelle, là. Bouc comme femme, il n'y a pas là, il peut dire qu'elle n'est pas d'accord avec lui. Et alors que nous, si nous avons le droit d'exprimer, nous, que dit, c'est l'actualité locale, nationale, internationale, pourquoi il veut réduire nos silences? Que lui n'a caché, que lui n'a reproché? Que si nous n'avons une affaire pour dire, nous, que nous n'est pas d'accord avec lui. Nous n'aura jamais, nous va trouver tout le monde d'accord sur un sujet, la réunion. Impossible, ça.
0: Donc, pour vous, Max, Max, il cache quelque chose.
4: Il cache un tas d'affaires, lui. Il cache un tas d'affaires. De monde, ben voilà. Là, pourquoi, c'est un peu qu'on comprenne, mais il y a un tas de compris, lui.
0: Ah, ou l'a compris, ou en tout cas?
4: Nous l'a fait compris, nous, de toute façon, nous, mais pas tout seul, nous sommes un groupe, nous.
0: C'est qui le groupe, donc?
4: Ah, ben le groupe, ben voilà. Le groupe, il écoute, si la radio, nous, il fait partout, il écoute si la radio, et il exprime à ça. Si la donne la radio, là, il est libre. Il ne faut pas nous téléphoner le monde juste pour dire, ben nous ça nous devons aller, si nous n'est pas d'accord, nous n'avons le droit, dire que nous n'est pas d'accord. Mais pas pour ça, nous ça tape sur le monde, nous ça tue le monde. Mais si les gars donnent, il faut les gars encaisser. Il ne faut pas les donner, et après qu'il y a pas encaissé, il y a peur. Il faut les rouvrir la ligne. Dans la semaine, tout le monde n'est pas d'accord, son lit appelle. Nous voulons entendre lui dire ça. Nous voyons dans la liste son affaire de si quoi nous n'est pas d'accord sur lui. Déjà là, deux sujets là.
0: Ben il faut appeler Ali quand il est là.
4: Mais non, il prendra pas.
0: Va prendre lui, va prendre.
4: Nous voyons dans la semaine quand il arrive, il dit tout ça n'est pas d'accord avec lui. appelle. Mm-hmm. Appelle la radio, allez, doit dire. Et on va voir comment tout le monde va défiler. Et puis, il ne faut pas les yeux le malin. Et que ce que tout le monde est pressé, il a un seul ligne.
0: Regarde. Mi entend par là que vous n'êtes pas. C'est pas une question d'apprécier, mais entend que vous n'êtes pas forcément d'accord avec lui. Et oui. Il fait 9 minutes où la peau parler pour dire à nous qu'il n'est pas d'accord sur sa façon de faire tout ça. Qui l'a censuré?
4: Non, à lui il censure moi. Et pas que moi, à lui oui.
0: Oui, mais si m'y écoute à vous, si m'y suis vous de l'affaire, si nous t'es complice, d'accord? Ben, m'y te laisse pas au causer. Quel intérêt m'y se laisse au causer? Ben, après d'intérêt.
4: Oui, oui, mais on ne parle pas de freedom, ne qui freedom, là, mais parle de lui, moi, là.
0: Bah, c'est ce que m'a pas dit, ou?
4: Licenciement. Mais il parle pas de l'équipe, toute l'équipe freedom, là. Ali, il pas que moi, licencié. Licencié un tas de monde qui n'est pas d'accord. Donc, semaine prochaine, quand il arrive, tout le monde n'est pas d'accord, somme lui, appelle, dire, ils sont affaire. Ça, nous voulons lui dire ça. Et si d'autres monde, ils appellent, qu'il est d'accord, somme lui, il a un seul ligne, ben, il rouvre un deuxième ligne. Au moins, comme ça, nous va voir, ben justement, on va mettre la balance.
0: Mais s'il n'a trois personnes, ben nous rouvons la troisième ligne.
4: Ben s'il n'a troisième personne, ben voilà, si tu fais maintenant, fais maintenant comme lui veut.
0: S'il n'a quatre personnes, nous rouvons quatre lignes de personnes pour causer, pour dire qu'il n'est pas d'accord avec Max.
4: Ben oui, si
0: ben oui.
4: Quatre n'est pas d'accord avec lui, ben nous...
0: Tant qu'à faire.
4: Ben voilà, tant qu'à faire, pendant nous les là, à servir, ben roule la ligne. Ben nouvelle semaine prochaine, il arrive, ben voilà. Et puis l'animation, le foot, ben, m'y comprends pas du tout pourquoi la direction, ben, déjà, ben, voilà, son travail est mal fait. Au niveau foot friction, en plus avec le dérapage là, son travail est mal fait. Comment il s'affiche pour pas y aller? Comment ça se fait?
0: Pour où il dit comment, vu que son travail est mal fait, faut pas payer aller?
4: Non, ben, m'y comprends pas comment ça paye un travail est mal fait. Alors, si nous disons, montagne, le travail est mal fait, mais ça paye aller. Ma fille a investi dans une fourniture, mais il ne paye pas un travail comment? Ben non, il ne paye pas où comment? Ben à lui, là, son travail est mal fait, la direction ne comprend pas pourquoi ça, la mettre un bouc comment? Pour diriger, pour animer le foot friction.
0: Et dis-au bien, me va donner un truc exclusif. Dis-au bien que c'est Max qui reprend la radio Freedom après. Hein. Donc si là déjà on n'est pas d'accord avec lui, si là tout de suite là on n'est pas d'accord avec lui, dis au bien c'est lui ça reprend la tête de Freedom. Hein.
4: Ben de toute façon même si lui compte, de toute façon quoi, parce que c'est lui.
0: Moi, Midiao.
4: Non, le vrai que lui rêve d'avoir ça, ça les sûr ça.
0: Non mais Midiao, c'est lui ça reprend. Quand on est d'accord, on n'est pas d'accord, c'est lui qui reprend la radio après.
4: Ouais, mais connaît que lui rêve d'être à la tête ben, de ce genre de l'institut là, ça les sûr. Pour ça lui rêve, mais pour l'instant c'est un rêve, la réalité c'est une autre chose.
0: Là nous n'est plus dans le monde du rêve, nous l'est dans la réalité. Midi aussi lui reprend après Camisul.
4: Mais s'il est con, de toute façon il pense qu'il a dot avant lui.
0: Qui donc?
4: On a dot avant lui.
0: Qui?
4: Voilà, et comment?
0: Qui?
4: Ben a dot avant lui. On a dot avant lui, il connaît le rêve ça vraiment, mais il a quand même dot avant lui. Et ben voilà, je comprends pas comment la direction l'a fait pour mettre ben dans l'animation sportive là en fin de compte, parce que il n'a ni connaissance ben ni la pratique savoir faire les règles du football. Le gars il connaît pas rien dans les règles du football, hein, il connaît même pas que ça il veut dire. Il vient pas aller au football. Je comprends pas comment la direction l'a fait pour mettre un bouc comme ça.
0: Ouais. Oh. Même il comprend pas comment la direction Freedom l'a pas débauché un bouc comme Mouponi fait foot friction.
4: Ben oui.
0: Allons mettre le doigt où ça il faut. Ou à peut dire moi ça. Ben même il comprend pas comment ça se fait que la passe à côté un bouc comme pour mettre au dans foot friction. N'aurait été bien.
4: Et d'ailleurs, le parquet, moi, les capables, mais ça, les capables.
0: Mais pose la question, moi, est-ce qu'on est capable?
4: Un petit peu, oui.
0: Ah, nous veut pas un petit peu, nous, ici, hein? Nous veut y assurer.
4: Mais par contre, à moi, il gagne du sud, nana, il gagne fait mieux que moi, mais il donne mon place. Mais sauf qu'à lui, il gagne.
0: C'est pas bon, comment?
4: Il gagne du ça. À lui, est-ce qu'il gagne du ça? Il a d'autres fait mieux le travail, vous même il donne un tel. Mais est-ce qu'il a la force? Il a la force pour gagner du ça, mais l'orgueil. Son ego surdimensionné, il permet pas lui de dire ça, ouah. Nana, il est mieux placé, il connaît bien le sujet. Il maîtrise le.
0: Bah, miwa, mina, connaisseur, mala, avec moi.
4: Ah, non, mais à moi, non, mais comédien, on a mal connu en communiste, moi. Et à moi, il est capable de dire, t'es là-bas, tel, à lui, connu maintenant, vous m'êtes dans la vie. Mais Ali, de, maintenant, Ali, avec son, l'orgueil et son négocié dimensionné, vous voyez, il veut pas perdre la place, il veut pas perdre la bec, mais il tenait ensemble, même s'il n'a pas aucun maîtrise dedans. Moi, je dis qu'il y a d'autres les meilleurs.
0: T'es, Mouna, ben. Ah, on est dans la vision aussi, là. Mouna, ben, m'avait jamais pensé, elle est vraie, hein. On a une super vision, hein.
4: Ah, je ne connais pas si un super vision, mais je pense que je n'est pas le seul à voir le sujet comme ça. Hein.
0: Ah non, mais c'est pour ça, Midja, ou Nina, vraiment, ou les clairvoyants, comme il dit.
4: Non, clairvoyants, je ne connais pas, hein, mais et même si le sujet de la musique aussi. Pourquoi c'est toujours, c'est lui, là, l'arrêté, là, le mercredi, pourquoi c'est lui, alors que c'est pas son émission.
0: Mais à moi, comme il écoute, mais Rodiao, hein, elle est vraie, hein. Comme il écoute à où, là. Midjama, à quoi c'est pas où? À quoi quand il se dit prends pas où pour ni faire un peu l'animation, t'es là?
4: L'animation.
0: N'aurait des choses à dire, et m'y pense qu'il ferait réagir.
4: Peut-être dans d'autres domaines, il est capable, mais m'y connaît dans d'autres, il gagne les plus disponibles d'ailleurs, les disponibles, et il gagne fait aussi bien le boulot. Ben, moi, il est capable à donner les autres pour faire ce boulot, parce que moi, il est branché aussi dans d'autres affaires. Parce que.
0: Eh ben, très bien.
4: Ça. Ouais, faut les disponibles. Ben, Mikoni, il était disponible. Il a bien fait le travail. Même à la place, Max, il n'est pas le roi. Il prend pour le roi. Il calcule à lui. Voilà, en fin de compte, il n'a aucun défaut. Il n'est pas fait. Ben, nous, on a d'autres aussi bien fait le travail.
0: Ben, les bons. Ben, monsieur Miwa, où les un petit peu remonté contre Max. Ben, les affaires, bien vite à affaire là. Hein, parce que depuis t'as un peu quoi de ça. Là, attention, ça fait les avis de décès dans quelques instants. Hein, ça te mi conseille au fait là. Quand on est dans foot friction, quand Max est là, ben téléphone à lui ou dis à lui directement son cas de vérité.
4: Il prend pas, d'ailleurs, ben, comme il prend pas, ben là c'est pour ça, mais on profite pour réagir.
0: Ben, m'a laisse un petit mot. M'y va laisse un petit mot, t'es là pour dire, la prochaine fois, quand monsieur là il appelle, faut prendre lit, comment il va causer avec Max. Et bon?
4: Ben, semaine prochaine, quand il arrive, il dit, il prend tout, ça n'est pas d'accord.
0: Ben, laisse le numéro à l'antenne. Peut-être non, si Max y entend. Non, ben, midi au coma. À un moment, comme il entend les désaccords coma, là. Il faut les courageux. Laisse le numéro à l'antenne. Peut-être Max va appeler là où?
4: Non, mon numéro, il connaît très très bien, par cœur.
0: Ah, ça, c'est Boogie défile, ça. On a vu? M'a dit à où? Ben, ils mettent à Zot en phase de responsabilité, Zot y défile. Laisse le numéro à l'antenne.
4: Mais il peut pas laisser mon numéro sur la place publique pour toute la foule de monde. C'est face à face, tête à tête. Là, oui.
0: Et bon, les bons, les bons. M'a compris, inquiète pas, m'a compris.
4: Ben non.
0: Ah, m'a compris.
4: Là, tout bon après-midi.
0: Oui, non, mais m'a compris. Dors bien, pas ou bien. Bon.
4: Bois un petit peu
0: de l'eau de mélisse, parce que là, m'y sent le cueil bat fort, là.
4: Non, comme dit désordre, là, mais il empêche pas petit poisson dormir.
0: Il empêche peut-être pas petit poisson dormir, mais si le cueil bat trop vite, petit poisson, il n'y a pas nager.
4: Le cœur, c'est un cœur sportif. Voilà, c'est ça.
0: Prends soin de ça, prends un petit peu de l'eau de mélisse, pose à haut, dis à haut bien que. Voilà, il reste de la radio. Et quand les comas, appelle Max directement.
4: Jay l'a dit, semaine prochaine, prends toutes celles les pas d'accord.
0: Ben, les bons. Les bons.
4: Allez.
0: N'a trouvé, bye bye. Ben oui, quand les comas, laisse le numéro, le book va appeler à haut peut-être. Mickey pas, mais peut-être va appeler à haut. Alors, il est 16h46. Je pense que. Il va être l'heure des avis de décès là dans quoi dans quelques secondes, dans une poignée de secondes. On va faire comme ça et tout de suite les avis de décès.
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Bois d'Olive, Saint-Pierre, décès de Monsieur Palerme Simon Julien. Monsieur Palerme Simon Julien, décès survenu mardi à l'âge de 69 ans. Les dates et heures des obsèques seront communiquées ultérieurement. En métropole et à Sainte-Marie, décès de Monsieur Damour Hugues Joseph dit Magloire. Monsieur Damour Hugues Joseph dit Magloire, originaire de Saint-Denis, décès survenu jeudi à l'âge de 59 ans. Le convoi mortuaire sortira de chez sa sœur 60 allée Bois-Joli-Cœur à la Source Saint-Denis demain. La bénédiction aura lieu en l'église Notre-Dame de la Source à 14h30 demain après-midi. L'inhumation se fera au cimetière de Bois-Rouge à Sainte-Marie. Au Guillaume Saint-Paul, décès de Monsieur Jean-Baptiste Jean-David Rodolphe. Décès survenu en métropole lundi à l'âge de 42 ans. Le convoi mortuaire sortira de chez sa mère, 3 rue des Canfriers, au Guillaume-Saint-Paul, où la veillée débutera à partir de 11h30 lundi. La bénédiction aura lieu en l'église Saint-Amand, Guillaume-Saint-Paul, à 14h demain après-midi. L'inhumation se fera au cimetière du même lieu. À la plaine des Cafres, décès de Monsieur Ramin Guy Lilian. Monsieur Ramin Guy Lilian. Retraité de la Sitar Corétab, décès survenu hier à l'âge de 62 ans. Le convoi mortuaire sortira de son domicile 4 impasse Marie-Dominique à la plaine des Cafres demain. La bénédiction aura lieu en l'église du 2e kilomètre à la plaine des Cafres à 14h demain après-midi. Suivi de la crémation au centre funéraire sud de la ligne Paradis Saint-Pierre. À Saint-Louis. Décès de Madame Visnelda Agnès Nathalie, née Waro, dite Marcella ou Mémé Lala. Madame Visnelda Agnès Nathalie, née Waro, dite Marcella ou Mémé Lala. Ancienne employée communale, décès survenu hier à l'âge de 92 ans. Le convoi mortuaire sortira de son domicile 42 rue de l'église à Saint-Louis demain. La bénédiction aura lieu en l'église de Saint-Louis à 16h demain après-midi. L'inhumation se fera au cimetière de Saint-Louis. À Sainte-Suzanne, chemin Camp des Évis, décès de Madame James Marie-Josée, dite Marie-Jo. Madame James Marie-Josée, dite Marie-Jo. Domiciliée à Sainte-Suzanne, décès survenu hier à l'âge de 67 ans. Le convoi mortuaire sortira du centre funéraire de commune Prima, Saint-Denis, demain. La bénédiction aura lieu en la chapelle du centre funéraire de Prima à 11h demain matin. L'inhumation se fera au cimetière de Saint-Bernard à la Montagne. À Saint-Joseph, décès de Madame Prunière Marie-Nicole née Lebon. Madame Prunière Marie-Nicole née Lebon. Décès survenu hier, à l'âge de 70 ans. Le convoi mortuaire sortira de la maison des veillées du Butor à Saint-Joseph, demain. La bénédiction aura lieu en l'église du Butor à 9h30, demain matin. L'inhumation se fera au cimetière de Vincendo. À Saint-Pierre, décès de Madame Kataï Christiane née Ivaa, veuve de Kataï Marc. Madame Kataï Christiane, née Ivaa, veuve de Kataï Marc, fille Monsieur de Fien, décès survenu hier à l'âge de 82 ans. Le convoi mortuaire sortira de son domicile, 55 rue Jules Hermann Baster, Saint-Pierre, demain. La bénédiction aura lieu en l'église Bon Pasteur de la Ravine Blanche à 16h demain après-midi. L'inhumation se fera au cimetière de Saint-Pierre. À commune Bègue, Sainte-Suzanne, décès de Madame Damour Danielle Joséphine née Payette. Madame Damour Danielle Joséphine née Payette, décès survenu hier à l'âge de 76 ans. Le convoi mortuaire sortira du 13 chemin Balbine, commune Bègue, à Sainte-Suzanne, demain. La bénédiction aura lieu en l'église de quartier français Sainte-Suzanne à 15h demain après-midi. L'inhumation se fera au cimetière du même lieu. À Petite-Île, décès de Monsieur Folio Patrick Jean, dit Tipat. Décès de Monsieur Folio Patrick Jean, dit Tipat.
décès survenu hier à l'âge de 56 ans. Le convent mortuaire sortira de la maison d'éveillé de Petite-Île demain. La bénédiction aura lieu en l'église de Petite-Île à 14h demain après-midi. L'inhumation se fera au cimetière du même lieu. À la ravine des Cabris, Saint-Pierre, décès de Monsieur Honorine Marius Dominique. Monsieur Honorine Marius Dominique, domicilié à Saint-Pierre, décès survenu aujourd'hui à l'âge de 89 ans. Le convoi mortuaire sortira du centre funéraire sud à la ligne Paradis à Saint-Pierre demain. La bénédiction aura lieu en l'église de la Ravine des Cabris à 13h demain après-midi. L'inhumation se fera au cimetière de la Ravine des Cabris. À Saint-Pierre, décès de Madame Abrielle Marie Gisla née Amélie. Madame Abrielle Marie Gisla née Amélie. Décès survenu aujourd'hui, à l'âge de 103 ans. Le convoi mortuaire sortira de son domicile, 11 chemin Misère-Maca à Grandbois, Saint-Pierre, demain. La bénédiction aura lieu en l'église de Grandbois à 16h demain après-midi. L'inhumation se fera au cimetière du même lieu. Au port, décès de Monsieur Li Sik Koy Yvon Roland dit Tyrolan. Monsieur Li Sik Koy Yvon Roland dit Tyrolan. Décès survenu hier à l'âge de 82 ans. Le convoi mortuaire sortira de la maison d'éveillé de la ZUB du port. Les dates et heures de la bénédiction seront communiquées ultérieurement. À Jean Petit, Saint-Joseph. Décès de Monsieur Waro Lino Joseph. Monsieur Waro Lino Joseph. Décès survenu aujourd'hui, à l'âge de 65 ans. Le convoi mortuaire sortira du 23 chemin Jamalac à Jean Petit, Saint-Joseph, demain. La bénédiction aura lieu en l'église de Saint-Joseph-Centreville à 10h demain matin. L'inhumation se fera au cimetière du Butor. À Petite-Île, décès de Monsieur Payette Valenci-Augustin. Monsieur Payette Valenci-Augustin. Décès survenu aujourd'hui à l'âge de 88 ans. Le convoi mortuaire sortira de son domicile 22 rue des Jasmins à Petite-Île. Les dates et heures des obsèques seront communiquées ultérieurement. À Sainte-Marie, décès de Madame Ouledi Joséphine Micheline Claudette, née Guédama, dite Titine. Madame Ouledi Joséphine Micheline Claudette, née Guédama, dite Titine. Décès survenu aujourd'hui à l'âge de 74 ans.

0: 9 chemin Expedioaro, Mare à Vieille Place, Salazy, demain. La bénédiction aura lieu en l'église de la Mare à Vieille Place à 15h demain après-midi. L'inhumation se fera au cimetière de Salazy, centre-ville. À Montverléo, Saint-Pierre, décès de M. Grondin Renaud-Antoine, dit Renaud. Décès survenu aujourd'hui à l'âge de 85 ans. Le convoi mortuaire sortira de son domicile. 718, chemin Antoine Picard, Montverléo à Saint-Pierre, demain. La bénédiction aura lieu en l'église de Montverléo à 16h demain après-midi. L'inhumation se fera au cimetière du même lieu. À Sillaos, décès de Madame Macouin-Marie-Christiane, née Rivière. Décès survenu aujourd'hui à l'âge de 80 ans. Le convoi mortuaire sortira de chez son fils, 31 rue des Galabéras, Sillaos, demain. La bénédiction aura lieu en l'église de Sillaos à 13h demain après-midi, suivi de la crémation au centre funéraire sud de la ligne Paradis. 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
0: Et pour patienter jusqu'à 17h, on va mettre une chanson.

0: Il est 17h. Le flash, les toutes dernières informations avec vous, Frédéric Joncheret. Bonjour Frédéric.
1: Bonjour Romain, bonjour à tous. La canicule recule, mais ses effets sanitaires restent devant nous pendant plusieurs jours. Alerte Matignon en évoquant déshydratation, décompensation et autres hospitalisations différées. Le gouvernement redoute une hausse du nombre de décès, principalement de personnes âgées ou fragiles isolées. En revanche, il indique aucune situation anormale dans les EHPAD. Les dernières vigilances rouges canicule devraient être levées demain à 22h. Une vague de chaleur qui s'accompagne d'orages. Ils sont brusques, violents, avec de la grêle, des rafales supérieures à 100 km/h et des épisodes courts et intenses de pluie. La vigilance orange a été déclenchée pour une trentaine de départements. Elle concerne tout d'abord le centre Val-de-Loire, puis l'Île-de-France, les Hauts-de-France, Lyon et les Ardennes. Puis dans la soirée et à peu près jusqu'à minuit, la Nouvelle-Aquitaine, le sud du centre Val-de-Loire.

0: enfin l'Allier. 23 ans après le drame de 2003, les mêmes causes produisent les mêmes effets. Réaction de FO qui s'insurge et qui appelle à la grève dans le secteur de la santé. La Fédération des personnels des services publics et des services de santé Force ouvrière a déposé un préavis national du 2 juillet au 15 octobre. Elle estime que la canicule est le révélateur brutal de l'état de délabrement de l'hôpital public, des EHPAD et de l'ensemble du secteur sanitaire. Et pour elle, les effets de la canicule ne sont pas une fatalité. Œil pour œil, dent pour dent, au Moyen-Orient, un pétrolier a été touché par un projectile non identifié dans le détroit d'Ormuz. Peu avant, les États-Unis avaient indiqué avoir tiré sur plusieurs sites iraniens en représailles à une attaque des gardiens de la Révolution à l'encontre d'un navire commercial ayant franchi le détroit. De son côté, le Bahreïn a affirmé avoir été visé par plusieurs drones iraniens. L'Iran, qui accuse Washington d'avoir mené hier soir des frappes contre plusieurs de ces sites et qui dénonce une violation flagrante de leur protocole d'accord. Un mort et 13 blessés, c'est le bilan humain dressé par la Chine après la collision hier d'un petit avion avec le plus haut gratte-ciel de Pékin. En revanche, on ne connaît toujours pas les causes de cet accident rarissime. Une dizaine d'avions militaires chinois et russes pénètrent la zone d'identification de défense aérienne de la Corée du Sud. C'est ce qu'affirme Séoul, qui précise que ces appareils n'ont pas violé son espace aérien. Il s'agit là d'une zone tampon. Mais pour parer à toute éventualité, la Corée a fait décoller des avions de chasse au-dessus de la mer du Japon et au sud de sa péninsule. Et enfin, en Formule 1, Mercedes a dominé les séances d'essais libres du Grand Prix d'Autriche. George Russell et Kimi Antonelli s'affichent comme les favoris pour décrocher la pole position devant Lewis Hamilton. Des qualifications à suivre sur Canal+ à partir de 16h.
1: Europe 1.
0: 15h03, retrouvez votre émission. Et si on en parlait avec Marie-Estelle Dupont et Romain Desarbres.
2: Merci Frédéric Joncheret, on vous retrouve à...
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0: Et il est 17h et 6 minutes, c'est toujours Eric avec vous. On est dans Trafic jusqu'à 19h et je suis en compagnie de Bastien, alias le sosie hein, du maire du port. Tout à l'heure, Leïla l'a dit. Hein. Wendy qui va pas tarder à partir. Et on a la lumineuse.
1: Bonjour.
0: Bonsoir, ma filiole n'est pas dans le chaleur tropical, là. Prisca.
1: Comment ça va, Eric?
0: Ben, elle est là, tranquille ou même.
1: Alors, très bien, merci. Comme ça, Bastien, c'est Monsieur Olivier.
0: Oui, elle a dit Bastien est là.
1: Oh là là là là là.
0: Là, mais t'es pas dit à main. Ouais, quand tout à l'heure, elle a appelé Leïla à téléphoner.
1: J'ai entendu.
0: T'es garde à main par là, t'es dit. Continuez, laisse à Lydie compliment sur moi. Laisse à Lydie compliment sur moi.
1: Il aime trop
0: vous
1: ça.
0: On a un mot à dire? On a un mot à dire? Non, non, ça dure rien à faire. Ah on a quelque chose à dire?
2: Je voudrais parler à la population, tout simplement. La population portoise. Et leur dire qu'on sera là, bien sûr, pour tous les projets qui seront amenés à l'horizon de ce nouveau mandat. Bien sûr, nous serons présents et nous répondrons présents pour la population portoise. Bien sûr.
1: Bastien, président.
0: Bastien, président.
2: Mais, et bien sûr, j'ai vu que vous avez soulevé une suggestion.
0: Oui, c'était de faire des réunions après 17h.
2: Je suis tout à fait apte hein, à recevoir. Elle est là, si jamais elle souhaite avoir un poste. À la mairie du port, bien sûr, c'est une possibilité hein, à envisager.
0: Eh ben, je vous invite à aller sur son TikTok. Il y a pas mal de vidéos intéressantes que vous pourrez. Merci, Bastien.
2: Merci beaucoup. Et merci à la population. Merci.
0: De la rédac. C'est pas tout.
1: On a
0: mais...
1: un genou.
0: Oui, on est dans un jeu. Eh ben, Milès, on expliquait parce que.
1: On a un genou.
0: Wendy, l'a dit, moi, explique mieux que moi.
1: C'est vrai.
0: Elle a dit, oui,
1: c'est pas vrai. Alors, moi, je vous explique. On a des panneaux.
0: Je peux faire bref, en une phrase.
1: J'arrive pas à faire une phrase, moi.
0: Bah, deux phrases, alors.
1: Merci. Voilà. Alors, on a, les panneaux 4x3. Il faut prendre la photo et nous envoyer directement par mail. Donc, ça vous fait gagner une place pour le concert des 45 ans de la radio. Donc vous faites la photo et on envoie tout ça par mail. Le mail c'est radio.
0: Excusez-moi mais attends, je fais ça mais
1: radio@freedom.fr.
3: Juste il y a pas de masque, il y a pas de casque ici.
0: Non, il y a pas de masque ici.
1: Ah,
0: d'accord, mais
1: sans casque. Toi c'est sans casque.
3: Il y a pas de casque.
1: Voilà.
3: Et les gens ils peuvent montrer leurs photos, leur tête aussi, leur visage,
0: d'accord.
3: De faire un petit selfie à côté ma gagnante, on voyait son visage.
1: Ah, d'accord. Ouais. Comment elle s'appelle Florence.
3: Flav, c'est bien.
1: C'est le nom de ma maman. Et demain, nous sera au Grand Boucan avec ma maman aussi.
0: D'accord, bah ça allait super ça. Ça c'est pas mes affaires mais excusez-moi enfin où les payer à quoi là ou
3: tu payais à rien foutre
0: d'accord ben quand on est comme ça ou retourne au standard
1: mais
0: parce que
1: ben, c'est s'il y a des gens nous on va standard. Gagner quoi là on gagne quoi
0: ah le on jeu. Gagne quoi
1: c'est, on est là pour le jeu
0: ah vous êtes là pour le jeu alors qu'est-ce que vous allez gagner pour le jeu ben Marmaille vous
3: pam,
0: le savez
3: pam, pam.
0: C'est pour les 45 ans de radio Freedom qui se tiendront le
1: 7 août au Parc Expo Bat
0: de
1: Saint-Paul.
0: De Saint-Paul. Alors un
1: on
0: concert
1: fait gagner une place.
0: Exceptionnel. Attends avant de dire les places. Peut-être expliquer les gens qu'ils donnent à Zot envie.
3: Ça trop vite, Prisca.
1: On a déjà donné les règles du jeu.
0: Oui, mais
1: vous envoyez la photo par mail radio@freedom.fr.
0: Oui, mais juste en fait donner l'envie aux gens. Est-ce que Miss a regardé le 7? N'a quoi regardé le 7? N'a qui?
1: Ah, on connaît.
0: Bah, ma média ou m'a appris par cœur. Alors Miss a dit par cœur.
1: Allez.
0: Alors Micro Adena, c'est Gaël.
1: Ah, on triche.
0: Jérôme Payette. Secteur 410.
1: Le fait dans son vin.
0: Jean-Pierre Boyer. Morgane, Michou, Laurent Roselli, Clara, Michel Picot, Progression, Médéris, Misty, Mars tout seul, CAF Malbar et encore plein d'autres surprises, Marmaille. Il faut réserver le 7 août pour,
3: c'est quoi les autres surprises?
0: Ah bah c'est une surprise, je peux pas dire.
1: Voilà.
0: On peut pas dire.
3: Ben non, en tant qu'auditeur, on veut savoir c'est quoi les autres surprises.
0: Alors toi tu n'es pas un auditeur, donc si l'auditeur veut savoir, il n'a qu'à appeler tout à l'heure 99 12 00. Merci
3: Wendy. Alors les auditeurs, vous lui posez la colle, vous lui posez la question, c'est quoi les autres surprises.
0: Et je répondrai
3: Est-ce
0: à la
3: que
0: question.
3: Vous serez là-bas.
0: Moi je ne sais, je n'ai pas encore été invité. Voilà.
1: Il attend ça, son invitation.
0: J'attends mon invitation qu'une jolie demoiselle m'invite. Hein, pour bien. Danser au bal, masqué.
3: Ce soir, dans chaleur tropicale, on lance l'invitation pour lui.
0: On va trouver. Voilà. Mais moi, la surprise, je vais dire la surprise. À partir de 21h, je dirai la surprise. Voilà. Tout à l'heure, à 21h.
3: Il sera même plus là.
0: Donc, attendez un coup là, Marmaille. Donc,
3: alors, c'est qui l'a gagné?
0: Alors, qui l'a gagné? Attends. Bah, attends, bah, faut mettre le l'effet roulement de tambour.
1: Ben, nous l'a fait.
3: Pété.
0: Voilà.
3: Fatigue.
0: Attention. Et c'est Idriss qui a gagné la place de concert. Disons-le, Toki. Donc Idriss qui a fait une très belle photo de ce 4x3.
1: Alors.
3: Ah oui.
0: Bien, Idriss, franchement, le cadre magnifique.
3: Il a recadré la photo.
0: La photo a été recadrée.
3: Attends, je réponds.
0: M'y connais pas où ça. Oui, allez répondre au téléphone, s'il te plaît. M'y connais pas où ça l'a été pris la photo. Mais voilà, Idriss qui remporte une place de concert. Félicitations, Idriss. Alors mon assistante personnelle va le noter.
1: Non, mais on est bon. Et du coup, juste rappeler, les places elles sont disponibles où? Et puis, nous reprend l'émission après.
0: Eh ben,
1: à tout à l'heure.
0: Les places, Milès a expliqué comment il fait tout ça.
1: Non, les places, c'est derrière, là.
0: Ah, ça, oui.
1: Arnaque,
0: parle bien, Tiffy. Dis-moi bien, ou cause avec moi, ou dis pas bien les choses. Donc,
1: vous pouvez récupérer
0: les billets sur monticket.re, d'accord? Ensuite.
1: Mais aussi à la FNAC, aux espaces culturels de Leclerc, de
0: lire, ben, allez, à où?
1: De Saint-Joseph, Portail Saint-Leu, la réserve. Et aussi dans les offices de tourisme. Office de tourisme.
0: Et ben voilà, c'est super. Ben écoute, est-ce que je peux juste te donner ça, juste pour mettre une petite autographe, nom, prénom, s'il te plaît, merci. Bien. Comprends, Mina travaille, Pofé.
1: C'est ça, ouais.
0: Sané n'a encore d'autres enveloppes, mais il n'a pas encore ouvert. Merci, franchement, cet après-midi, il me dit la vérité, dans le studio, il est bien entouré. Que des gens, bah, en général, il est tout le temps comme ça. Hein, et que, super équipe, merci beaucoup. Bon, bah, Marma, il nous l'est toujours dans trafic. Et juste avant de reprendre notre émission, donc merci, merci Prisca, merci Wendy, on va rejoindre une auditrice. On va rejoindre Marie pour une information importante. Marie, bonjour.
4: Oui, bonjour.
0: Bonjour Marie, qu'est-ce qui se passe?
4: Alors, je suis au niveau de la confiance, là, à Saint-Benoît.
0: Mm-hmm.
4: Et on a trouvé deux bébés sur la route.
0: Pardon?
4: Yana, Dibanamou, Paco, on a trouvé deux enfants sur la route. Une petite fille de 3 ans et un petit bébé de 1 an et demi.
0: Quoi?
4: J'ai appelé les gendarmes. Maintenant, une fois que les gendarmes vont arriver, je vais donner les bébés, mais moi, je ne sais pas quoi faire. Hein.
0: Attendez Marie, juste qu'on comprenne bien. Vous avez trouvé deux enfants en bas âge sur la route à la Confiance Saint-Benoît.
4: Oui, oui, oui, oui.
0: Une petite fille de 3 ans.
4: Oui.
0: Et un bébé d'un an et demi.
4: Oui, à peu près, oui. Et en plus que ça, le petit garçon, il était sur la route. Il a été accusé, hein.
0: Waouh.
4: Hey, viens ici, viens ici.
0: Là, ils sont avec vous, là, Marie?
4: Là, oui, ben, je peux pas les laisser. Là, la petite fille, elle nous dit de monter, et quand on prend la descente, elle veut pas redescendre. Elle dit, ben, on va monter jusqu'à chemin Saint-Jean, quoi.
0: Mais, vous avez les prénoms des enfants?
4: Ah non, je sais pas, ils savent pas dire, et là, j'ai appelé les gendarmes, comme je vous dis, j'attends que les gendarmes arrivent, mais c'est pour avertir les parents, que si jamais ils cherchent leurs enfants. Eh, dis Blandine de ramène à elle, ramène nos 100 ans.
0: Mais attendez, mais il y avait là où ils étaient, il y avait personne aux alentours.
4: Il y avait personne, et là mon mari il est en bas. Mon mari il est en bas, il me dit bah, depuis qu'on est monté là, il y a personne qui est en train de chercher. Hein.
0: Et là, attendez.
4: Elle veut monter. En plus que ça, comme je vous dis, le petit là il s'est percuté. Hein. Mais non, il faut qu'elle redescende. Hein. Faut qu'elle redescende, c'est dangereux là. Hein. En plus le petit bébé, le petit garçon, il bouge pas, mais la petite fille, elle se laisse pas faire. Hein. Elle pleure, dès qu'on prend la descente, elle pleure, elle crie.
0: Mais attendez, mais...
4: Bien mieux, hein.
0: Mais Marie, mais c'est grave, là, ce qui se passe, là. C'est très grave, que ce que vous nous décrivez, là.
4: C'est grave, mais le problème, c'est que nous, on ne sait pas quoi faire.
5: Oui, comment?
4: Et je vous dis à Blandine de redescendre.
0: Mais bon, vous avez déjà appelé la gendarmerie, c'est très bien. Mais les enfants sont en bonne santé?
4: Oui, ils sont en bonne santé. En plus, la petite fille, elle avait un bouquet de fleurs rouges avec elle. Un bouquet de fleurs en plastique.
0: D'accord. D'accord, mais et la petite fille, elle parle ?
5: Elle parle pas. Elle parle pas vraiment. Elle baragouine, mais elle parle pas. Elle est très, très craintive aussi, hein, la petite. Hein. Bon, là, on a ameuté un peu tout le quartier. Mais là, on monte. Hein, on voit direction chemin de ceinture. On sait pas où on va, mais bon.
6: Là, mais millions, les
5: gens. Et il faut dire, ben, là, de redescendre parce que les gendarmes sont montés là-haut.
0: Mais Marie, mais comment est-ce qu'on peut. On peut laisser deux enfants en bas âge comme ça, dehors.
5: En plus que ça, ma petite nièce, elle a couru sur la route nationale. Elle a rattrapé le petit garçon de justice. Il a laissé à récupérer. Il était sur la route.
0: Waouh. C'est très grave là, ce que vous nous décrivez, Marie. C'est extrêmement grave.
5: Oui, c'est très grave. Mais bon, heureusement qu'on les a vus. Hein.
0: Vous êtes dans le secteur, Marie?
5: Oui, j'habite à La Confiance, moi.
0: Et vous avez déjà vu ces deux enfants ?
5: Je les ai jamais vus.
0: Vous avez peut-être du monde que vous connaissez, vous avez appelé pour demander ?
5: Ben oui, on a demandé aux voisins, mais il n'y a personne qui connaît. Hein. On ne les connaît pas et elle veut monter, la petite. Elle veut monter, donc je ne sais pas jusqu'où elle va monter. Mais le problème, c'est que comme je vous dis, que mon mari il est en contrebas devant chez moi. Mm-hmm. Et il m'a appelé, il m'a dit, ben il n'y a personne qui cherche ça.
0: Mais attendez, on parle. Enfin, c'est très grave, on parle de deux enfants.
5: Il y a une voiture qui est arrivée là, c'est ça. Bah là, les parents sont arrivés là.
0: Attendez, on reste avec vous là.
5: Mmh. Ouais.
0: Vous pouvez demander ou pas. Vous pouvez vous rapprocher et demander aux parents, Marie ?
5: Ouais, mais ils ont l'air un peu pas trop commodes. Hein.
0: Mais attendez, c'est très grave ce qui se passe. Leur demander comment on est arrivé à là.
5: Non, ben on va. C'est bon, monsieur. Vous êtes le papa, monsieur ? Vous êtes le papa ?
7: Non, maman est là, si vous voulez venir avec nous.
5: Oui, parce que c'est moi qui ai appelé les gendarmes.
0: Ben peut-être Marie, peut-être attendre les gendarmes et ne pas donner. Ah oui, de bien vérifier que ce soit les parents, Marie. Hein.
5: Mais par contre, là, moi, j'ai appelé les gendarmes.
7: Oui, mais le chef de gendarme, même
5: oui. Problème. Oui, voilà, parce que c'est pas normal. Parce que lui, il a laissé la pied acquitté, le bébé.
6: C'est
5: ça. Bon, écoute...
0: Marie.
5: Je vous rappelle après, si vous voulez, parce que j'ai un double appel, je sais pas que ce soit les gendarmes.
0: Marie.
5: Oui.
0: Juste de bien s'assurer que les gendarmes arrivent avant de remettre les enfants, hein.
5: Ben oui,
0: ne remettez pas les enfants sans que les gendarmes soient arrivés. Pour que ce soit sûr.
5: Non,
0: et
5: mais
0: que.
5: Moi, apparemment, il est avec mon mari en bas. Donc, je vais aller voir, là. Je vais aller voir et je vous rappellerai après.
0: Et vous savez si on peut avoir un des parents, là, qui est là ?
5: Ben non, il m'a dit que c'est pas. La maman est en bas, donc.
0: Mais la personne qui est là, est-ce qu'on pourrait l'avoir au téléphone, Marie, s'il vous plaît ?
5: Ben, je sais pas, hein, monsieur, parce que.
0: Vous pourriez lui demander ?
5: Non, à mon avis, il voudra pas. Hein. C'est pas fait. Je vais aller voir la maman là, je vais voir si elle veut bien vous parler.
0: Bah, on reste. Vous êtes loin, on reste avec vous, Marie.
5: Oui, on est loin, monsieur, parce que là, je suis à peu près à la limite de chemin de ceinture et là, moi, j'habite à La Confiance, je redescends à pied là, donc voilà quoi. Et en plus, là, j'ai un double appel, donc je vous rappellerai après si vous voulez.
0: Bon ben Marie, en tout cas, on va garder vos coordonnées pour que vous nous teniez au courant. Passez directement par le 41 51 51.
5: Ok, d'accord.
0: Hein, et que surtout que de bien vérifier que les gendarmes soient là pour remettre les enfants, Marie. Hein.
5: Oui, y a pas de souci. Ne vous inquiétez pas. Je vous rappelle dès que tout ça est réglé.
0: Bon ben non, surtout si on peut avoir la maman, ce serait bien, oui.
5: D'accord, il n'y a pas de souci.
0: Bon, bah merci Marie.
5: Merci. Allez, au revoir.
0: Au revoir. On rappelle cette information, hein, enfin, surprenante, dangereuse, je ne sais pas comment qualifier ce genre d'information. On était au niveau à La Confiance à Saint-Benoît. Marie nous appelait parce que deux enfants en bas âge, donc une petite fille de 3 ans et un bébé d'un an et demi, marchaient tout seuls sur la route. Marcher tout seul sur la route et sans parents. Donc les parents, il semblerait que ils soient là. La gendarmerie a été prévenue. C'est quand même terrible, terrible d'entendre ce genre d'informations. On fera un petit point. On essaiera de rappeler Marie dans quelques instants, d'ici une quinzaine de minutes pour faire un point et tâcher de mettre tout ça au clair. On va aller par ici. Freedom, bonsoir.
8: Oui, bonsoir.
0: Bonsoir. Coupez la radio, coupez le haut-parleur, s'il vous plaît.
8: Tout.
0: Coupez
8: tout.
0: Tout.
8: Oui. C'est comment, Bastien?
0: C'est Eric.
8: Eric. Oui. Bonjour. Bonjour. Bonsoir. J'ai commencé un petit peu noir dans les hauts. Quand j'entendais l'auditeur tout à l'heure en parler.
0: Oui.
8: J'ai pas me chauffer pour ça, hein, quoi. Mais comment un auditeur savent pas qu'un animateur, il fait un truc pour faire un petit peu le buzz, pour faire parler les gens, quoi. Comme Max, lui plaisante. Ah ben, la France par ici, la France par là. Allez voir, c'est une technique pour faire parler un petit peu les gens, faire un petit peu le buzz sur la radio, quoi. C'est un animateur qui joue un petit peu son jeu pour faire rien que le monde faire parler, quoi. Et là, Max, c'est pas bon. Max, il est con, celui-là. C'est Max, c'est l'animateur, c'est un peu comme vous. On peut faire un petit truc, je veux dire, comme ça. Ah, mais il n'aime pas telle équipe. Mais en fin de compte, on est peut-être fan, mais pour faire le buzz, faire parler les gens, on fait les grands trucs, parce que quand Lilek et Isabelle, toute l'équipe ensemble, il fait un petit peu le buzz, fait écouter avec, Darmois, tout avec, il fait un petit peu le buzz, fait causer. L'autre, il n'aime pas, l'autre, c'est super. Et ouais, c'est le fait un petit peu le buzz, fait parler les gens, quoi. C'est tout. Et là, lui, Max, chez Max, là. Comme du banane, tu gardes, là, je connais, des dans la même commune, non? Comme du banane, et le Max est raciste, Max. Mais lui, il connaît pas vraiment Max, c'est qui? Si tu connais Max, il dit, Max, c'est pas raciste, il est noir, ou quoi que ce soit, hein.
0: Ben, moi, comme Adjali, les mieux que, Lydie boycott, mais les bien, ok, nous laisse en haut, exprime à haut. Mais les mieux, quand les communs, comme m'a dit, les beaucoup plus courageux d'appel directement avec la personne en question, ou alors m'a demandé, laisse au numéro.
8: Mais tous les animateurs de la radio, moi, j'aime bien écouter Wendy le soir, m'écoute, hein. J'aime écouter, tellement dans le plaisir, tellement avec demandé une chanson pour mon frère 50 ans. Elle a dit, moi, ouais, là, donne pas la main, le bon sens du poil, pour faire, parce que là, les parleurs, etc., mais plaisantait qu'elle. Mais, tous les animateurs, tous les animatrices, c'est des gens sympas, ils font rire, ils font rigoler, Max, c'est un gars de l'Est, hein. On est dans la même commune. Niwali très souvent. C'est de maman, il me fait rire, rigoler, etc. Là, Max va bon, Max est raciste, Max ceci, Max là. C'est vraiment n'importe quoi. Ah ben, il y a des gens qui...
0: Après, chacun n'est na, mais veut dire comme ça, il choque pas moi parce que, qu'importe l'animateur, hein, que ce soit Max, Amouin, Prisca, Wendy, Bobby, Francky, bref, tout le monde, voilà. Chacun n'est là, les auditeurs, ils préfèrent ça parce que chacun y anime différemment, mi veut dire, vous comprenez? Différemment et...
8: Max, il aime faire le buzz, faire rien, et puis, pareil, un affaire que lui aime, il dit ou il aime pas.
0: Mais peut-être que, voilà, c'est...
8: Mais intérieurement, sous c'est quelqu'un bien dans la tête là. On comprend que le bouglier aime ça. Ce moment-là, il tente de faire le bel, c'est quand le monde pourra dire qu'il n'aime pas, mais vous connaissez qu'il aime.
0: Ouais, mais après, il veut dire, c'est chacun n'est dans sa façon d'animer, et c'est ce qui fait, et il dirait tant mieux qu'il fait la diversité de la radio.
8: Quand Max, il fait le bel, de toute façon, il parle, il y a un truc raciste,
0: non? Non, mais après, moi, va jouer une affaire pour aller un petit peu plus loin. Moi, personnellement, il ennuierait à main d'écouter une radio ou ça. Tout le monde est pareil. Tout le monde y anime de la même façon, la même voix, la même façon. Ben, il n'a aucun intérêt, en fait.
8: Mais non, mais...
0: C'est la diversité de la radio, justement, qui fait ça.
8: Soit écoute une radio, ben, à un moment de temps, soit on écoute pas, mais n'y voit pas du tout sur cette radio-là qu'un animateur ou bien une animatrice, que les NRACIS, ils écoutent pas où, ou bien ils répondent pas. Ils répondent pas lui parce qu'ils connaissent son numéro. Ben, on voit pas les malades. Max, il retient son numéro, il répond pas lui. Bon. Moi, l'essaye jeune, quand il est au téléphone, moi, l'essaye, fait midi. Au moins, je me dis, tu réponds encore avec lui. Après, il me dit, bon, mon homme, j'ai rigolé, c'est pas pour, dire n'importe quoi. Ça pas dire n'importe quoi avec un auditeur, hein. Non. Faut être plus intelligent que lui, quoi. Mais dis pas un des racistes, l'autre est raciste sur la radio. C'est une technique d'animer, faire rigoler les gens, faire parler les gens.
0: Bien sûr.
8: Simplement.
0: Bon, bah écoute, merci d'autres réactions et nous va voir. Hein. On continue.
8: Si vous avez trouvé un truc, là, dit, le monde n'aurait mais pense que un homme de poisson en terre aurait dit la même chose que nos hommes de C'est vraiment n'importe quoi. Fou, fou.
0: Oui.
8: Bon, ok. Bon. Bonne fin d'après-midi. Et bon.
0: Merci. Merci. Nous retrouve. Okay. Allez. Bye bye. Les bons ne trouvent pas nous écrits. Bye bye. Freedom, bonjour.
9: Oui, bonjour. On entend moi comme il faut.
0: Mais on t'entend bien.
9: Bon, ben, génial, parce que me l'a garé, en fait. C'est Christine, moi, l'éducatrice spécialisée. Ce matin, elle m'avait passé un appel, parce que mon temps de travail, dans le cadre du bénévolat pour une famille, je restaure un petit peu des travaux dans la maison.
0: Oui.
9: Et m'a fait un appel pour des fonds de peinture, etc. Mais il m'expliquait bien aux gens que le but, c'est pas de délestaser de ce que vous avez besoin, quoi. C'est vraiment si vous voulez en plus. Et elle a eu un petit élan comme ça de solidarité, mais extraordinaire.
0: Grâce à l'appel sur la radio?
9: Absolument, ce matin. Et mais c'est un truc de ouf parce que mais du coup là c'est mon quatrième la quatrième personne de Freedom que m'y sort de voir le dernier là il sort de Sainte Marie là. Puis remercie à Zot parce que c'est un couple qui veut rester dans l'anonymat le plus total. Mais alors chapeau bas, respect parce que nous allons faire un don là mais extraordinaire. Chacun son niveau a donné quelque chose.
0: Hein. D'accord.
9: Mais vraiment là de manière improbable.
0: Quoi la donner donc? C'est un aléa quelque chose de...
9: Un truc de ouf, quoi. Hein.
0: C'est-à-dire?
9: En gros, là, en vrai, en termes de peinture, d'isolant, pour faire du joint de silicone, pour faire... Mais vraiment des choses... voilà, de professionnels presque, parce que c'est des produits professionnels. Il m'a fait un don, là, pour presque plus de 500 euros.
0: D'accord, bon bah super. Comme quoi, hein, la radio, Radio Freedom est magique, hein.
9: Bah, absolument. Et d'ailleurs, moi, bon, mais tiens à dire parce que moi, les personnes ce matin, une dame de Saint-Pierre, une autre là sur le tampon. Je vais voir chacun à son petit niveau. Je les remercie. Hein, et mais moi, comme ça va, ils montent à Zot, ma pièce d'identité, etc. Parce que le but c'est pas non plus que vous comprenez comme elle a expliqué parce que
0: oui, qui crée de la méfiance.
9: Voilà, mais la faute sur les réseaux sociaux. Du bénévolat, mais il faut que moi l'éclaire dans ma tête, il faut que les gens y connaissent, je fais avec, quoi. Le but,
0: bien sûr.
9: Voilà, il faut qu'il y ait une lisibilité, je sois capable de m'expliquer sur les actes que je pose,
0: bien sûr.
9: Sur les requêtes que je fais. En tout cas, merci Radio Freedom, et merci beaucoup à tous ces gens. C'est pas fini, demain une autre dame sur Saint-Joseph, je dois aller la voir pour autre chose. Merci pour cette famille. Voilà, merci infiniment.
0: Eh ben, avec grand plaisir, ça n'a pu être d'utilité, d'une utilité.
9: Totalement. Quelconque. D'ailleurs, j'ai montré aux gens, même en vidéo, là, les petits travaux qu'on est en train de faire. Moi-même, j'aime bien mettre la main à la pâte, en fait. Hein, c'est-à-dire, j'aime bien utiliser le recyclage pour faire quelque chose de beau. Parce que, voilà, on peut aussi, même si nous l'est au cul, même si on n'a pas rien, on se donne les moyens. Parce que cette dame-là, en plus, à certain âge, elle a vraiment besoin, voilà, d'avoir un petit espace sécure pour elle.
0: D'accord. C'est super, ouais, en tout cas, comme initiative.
9: Voilà. Mais écoutez, bonne fin d'après-midi, tous les auditeurs, etc. Et encore, gros, gros big up.
0: Et est-ce qu'on peut juste entendre... Moi, c'est mon petit rituel, moi. Est-ce qu'on peut juste entendre un très fort un Freedom, les magiques, s'il vous plaît?
9: Alors, attends, mais c'est ça, parce qu'en plus, je me sens chez le dentiste, là. Je n'ai pas dit, hein, ton ami, essaye.
0: T'inquiète pas,
9: hein.
0: Mais on va pas être bouche, moi, là.
9: Non, bah, t'en as où, 3, 4. Freedom, les magiques, les top, ma poids d'autres mots pour dire. Voilà. Il n'était pas crié plus que ça.
0: Eh ben super, merci beaucoup.
9: Allez, gros bisous.
0: Allez, nous retrouvons. Merci beaucoup. Allez, et ben voilà. Voilà, Freedom les magiques Marmaille. Merci Bastien, merci. Merci, merci. Ça va aller. On est par ici, Freedom, bonjour. Freedom, bonjour. Ah, Sammy aime ça.
10: Allô, oui, bonjour Freedom, il baisse la radio tout de suite.
0: Ben...
10: parleur, c'est parti.
0: Ah, il fait cool là, ouais, un petit café, tranquille.
10: Et ben là, finari le labier, là, plus de café là,
0: maintenant. Avec modération, mais bon.
10: La finari le labier. Et plus tard sera le rhum. Bah, et il enchaîne maintenant.
0: Ah, ben, miwa ça, à août soirée, il est déjà fait, là.
10: Ah, ben, t'es quand il travaille, après l'effort, le réconfort, monsieur Bastien. un petit coup de cœur, ça, moins ça, le poisson nettoyeur.
0: Ah, ben, ça, c'est moins ça, Bastien.
10: Mais il connaît à ôter depuis le meilleur, j'ai ôté ma fine, j'ai ôté son dernier coup, rappelle-toi.
0: Vous ne pouvez pas la dimiller le sosie, Olivier Waro.
10: Le vrai.
0: Ah, Midiaou.
10: Non, envoyez-moi une photo.
0: Ah oui, bien sûr.
10: Ouais, si vous mettez photo de Freedom, là, on aura le point, alors.
0: Bah, on connaît, alors.
10: Heureusement, les prix, vous êtes déjà mariés.
0: Bah, comme il est pris, il est déjà marié, comment vous pouvez dire, là.
10: Ah, matez, là, matez votre mariage, c'est M. Sébastien.
0: Ah bon, d'un mot de prénom.
10: Il casse les cuits. Non, mais oui, ouais, vous devrez avoir tout au
0: compte. Ami est célibataire, on connaît, mamie.
10: Non, mais on a mis ça passe un petit coup de cœur pour ça même mon petit travail, voilà, merci pour la population, dépendamment de Timonier. Aujourd'hui, m'a gagné un bon petit argent.
0: Combien a gagné?
10: C'était de moins d'un moins un billet de 10 euros, tout de couillon.
0: Bah super, bah on a réussi de vie.
10: Super, oui, mais M. Sébastien, après, à soi, mis dormant, quand de moins d'un moins gros billet, après, mis sans moins un peu mal à l'aise, comprends?
0: Bah si vous sentez mal à l'aise, vous donne à moi.
10: Ben, vous n'êtes pas là, vous voulez, vous travaillez. Vous n'êtes pas là, mais viens voir moi un petit chantier. Mon frère m'a nettoyé un peu ton Mercedes. Bah oui, emmène-moi ton gros 4x4 là. Maman.
0: Donc, on nettoie rien que mon Mercedes, les bons.
10: Bah oui, ou dans moi 20 centimes, les bons, on me nettoie partout. Pare-brise, rétroviseur, jante, carrosserie.
0: Ah, bah bien sûr.
10: Ah oui, en dedans, il touche pas, parce que si ma casse en affaire en dedans, il guérira pas en bois, ça ou.
0: Bah touche pas en dedans, là.
10: Après, je vais donner un petit coup de gueule aussi, parce que n'a de mouna ni cambriole à moi, là, voilà, moi, mon bas Bluetooth, 200 euros, mon lunette, et si un mouni voit ça dans le sud, il donne une récompense, hein. Voilà, il me donne une récompense de valeur, de l'objet.
0: Eh, ben, on connaît les pertes et les vols, c'est à partir de 19h.
10: Même tout le temps, il appelle, il reçoit pas la ligne, monsieur Bastien, excusez-moi, mon.
0: Non, ben, mi excusez-moi, mais il dit juste c'est à partir de 19h.
10: Mais il gagne pas la ligne, monsieur Bastien.
0: Ben, inquiète pas, ou téléphone tout à l'heure.
10: Après, là, ça même, il te veut donner un petit coup de cœur aussi, parce que il est paré à travail aussi, bénévolement.
0: Ah, là, il dit à ma coma au standard que tout le temps au téléphone. Et au mauvais l'heure, tout le temps passe l'annonce mauvais l'heure.
10: C'est vrai?
0: Ben.
10: Les gars, ils dénoncent à moi, là.
0: Ah, mais dis eux, ici, vous connaissez, il pas, tiens, là, bip, bip, bip, bap.
10: Les gars, mais ça change en numéro, pour vous autres, moi, les gars.
0: Ah.
10: Après, il fait notre voix, mais il fait semblant, il est un, il fait semblant, il est un ré.
0: Vous voulez un quoi?
10: Un ré nettoyeuse.
0: Hein, fais un petit coup à notre voix là.
11: Bonjour Bastien, comment il est mon frère? C'est à moi ça. Joanne.
0: Fais une voix un petit peu plus féminine.
11: Ah oui, un petit peu plus féminine.
0: Allez.
11: T'es avec Joanne, parce que bah, t'es pour autre Joanne, mais Joanne, il a avec moi à terre.
0: Non, mais fais une voix un peu plus féminine.
11: Joanne, il a avec moi à terre. Joanne.
0: Bon, entendu, moi là, ma Dieu, comment fais une voix un peu plus féminine?
11: C'est mon voix féminine ça, c'est mon voix féminine, ben, c'est mon petit voix féminine ça. Ami Rod, Joanne, moi, Joanne, dis-moi, il passe soir à moi, après, il vient pas.
0: Quelle Joanne? Joanne de Freedom?
11: Oui, Joanne, non, Joanne, ça, il connaît où ça dit Rod d'affaires avec les gars, là. Si Chalet Tropical.
0: Qui vous dit, hein? Prisca, qui peut dire, là?
11: Tu sais, tu connais pas Joanne Chalet Tropical, t'es, les gars, t'es sérieux?
0: Fais pas, mais dans pas, t'es là, moi, mais il connaît pas.
11: Ah, vous travaillez pas Chalet Tropical, alors?
0: Ah, les bons, Prisca, il vient de dire, c'est qui? Oui.
11: Ah, oui, c'est qui? Ben, Prisca connaît.
0: Oui, non, bah, mais il connaissait qui, parce que m'avait dit, il t'appelle Joanne aussi. Mais bon, Miwa, c'est qui? Miwa.
11: Dis Prisca, Joanne, il cause, monter, il vient pas soi, moi, il vient pas, monter, il dit, moi, il vient pas, toi.
0: À cause, vous pourrez le chouchou aussi, ou là?
11: Ah, ma pourrode, occupe son camp, là, ben.
0: Ma TV, occupe. Nous les pas dans le chaleur tropical, les vrais, nous les dans le trafic.
11: Ben, ah oui.
0: Bon, ok. Bon, et donc.
11: Allez, bonne soirée.
0: Ben, les bons, on a retrouvé.
11: Allez.
0: Bisous, bye, piouque. Allons continuer, on va aller où? On va aller par ici, oui, bah les bons, on y va, appel à oh, les bons. Miguel pas fait chaleur tropical tout de suite? Non? Bon, Freedom, bonjour.
12: Allô?
0: Oui, allô?
12: Allô, bonjour, mes chéris, moi, enchanté de connaître à où?
0: Bah, pour être enchanté, c'est qui?
12: Bah, c'est l'invisible, non, mais vous voulez dire un petit bonsoir?
0: Bah, bonsoir, mon frère.
12: Nous les contents, nous rentrons où, chez la radio, ou hein.
0: Il fait au plaisir.
12: Non, mais pas ça, c'est que, enfin, c'est pas un problème, au contraire. Mais c'est que sur la radio, il y en a beaucoup de magiciens et magiciennes. Mais c'est ça.
0: Qui ça encore?
12: Vous connaissez pourquoi, je suis des magiciens et des magiciennes?
0: Tu m'avais pas dit que t'étais magicienne. Oui, pourquoi?
12: Parce que tu es dans les magies!
0: Plus fort?
12: Regarde le magie! M'entendu?
0: D'accord, ben m'entendu, m'a bien entendu.
12: Hein?
0: Ben elle est beau, ben elle est super.
12: Voici moi, madame, mettre à moi si l'on pique directement là, maman, puis franchement, deux oreilles décrochées de tête.
0: Allumer un coup, mettre un coup d'avant.
12: Hein?
0: Attends, mettre un coulon pli.
12: À mi-page, je bouton. Bon, là, ben bonsoir, il y en a un
0: peu. On a retrouvé. Bye bye. Eh ben, Mike. Ça, en général, c'est le soir d'un chalet tropical, ça, non? Que la rive bougla encore, t'es. Putain, Miguel, et puis, ben, il vaut mieux, sans ça, vaut mieux bien arrêter de faire radio, là. Que ce soit chaleur tropicale, que ce soit trafic, c'est toujours la même chose. Bon. Tellement midi, on m'a peu attrapé numéro de téléphone. Alors, on va aller par ici. Freedom, bonjour. Freedom, bonjour.
13: Bonsoir. Comment il est?
0: Il est là ou même?
13: Ben, elle est là. Mais écoute, un peu, là.
0: Les là, ils mettent dans le cou, là, du haut. Mais bon, oui, ça va?
13: Ouais, ben, pas plus, j'ai mis dans le cou, hein. Des fois, ils mettent dans le pâte aussi, vous connaissez? Non, mais m'y appelle, là, tout à l'heure. Maintenant, tu n'as un monsieur, là, appelé. Mais t'as pas parlé de Francky, hein?
0: Non, t'es pour parler de Max. Il était en train de parler de Max.
13: Voilà, t'as parlé de Max. Excuse-moi. Eh ben, moi, mais tout, Max, il anime bien, moi. Max, t'as enfin une compta. Connais-tu quoi, vous? Lui là, lui fait croire qu'il connaît pas. Mais ça, c'est ses causes, bonne boucle comme ça. Voilà, tout simplement. Ça, c'est pour faire l'ultimate, pour lui faire le buzz, pour voilà, pour ses causes de monde. Et il mange bien, hein. Par contre, il mange super bien. Hein. Ah oui, là, la collée, là, par contre, si vous êtes là. Ça, lui rentre dans le panneau, lui. Alors là, franchement, lui, c'était le top des tops. Non, mais c'est comme ça, voilà, ben, même Marc m'y connaît, lui, moi, mais il m'y connaît comment son mode de fonctionnement il est, moi, là.
0: Mais entendre le monsieur, à entendre le monsieur, ça le dérangeait que Max y anime comme ça, que les comme ci, comme ça. Il dérange à où?
13: Ben, non, mais c'est parce que, écoute, lui dit comme ça que, voilà, Max, voilà, il répond pas au téléphone, t'as choisi la matière. Mais il pense que, non. Max, ça, lui répond, voilà, lui répond au téléphone. C'est en fonction aussi de. Lui ne peut pas retenir tous les numéros de téléphone que Nina sur la radio Freedom.
0: Tu bon, ce serait compliqué, donc, oui.
13: Voilà, donc là, parce qu'elle là, on y pense que. Comment on peut dire ça? Voilà, lui fait son show, et il y a de monde qui aime ça, il y a beaucoup de monde qui aime bien quand lui fait son animation. En temps normal, même quand on commence un petit peu le football n'a un peu quand tu le connais, n'a pas en compte, hein. C'est quand tu le connais le football, parce que tu connais c'est quoi un pénalty, patati patata. Mais le football n'est pas que ça, le football là. Le football c'est un sport d'équipe, c'est un sport où si nous mettons à parler, Mbappé, par ici, par là, le football là, hein. Aujourd'hui le football devient de plus en plus moderne. On est là, ils regardent des vidéos, ils regardent plein de choses pour regarder les autres. Après ça, on fait une stratégie. C'est comme ça. Mitéo, par exemple, regarde Paris Saint-Germain, le Paris Saint-Germain. Au début, quand le Qatar, le matin, c'était quoi? C'est en 2009, elle a fait comme ça, elle a commencé. 2009, 2012, elle a fait comme ça. Eh bien, au début, elle avait du mal à contrer cette équipe-là parce que on a fait des très très bons joueurs, il était un petit peu au-dessus du niveau de la Ligue 1, et au fil du temps, il constate que la Ligue 1, c'est-à-dire, observe bien le foot à haut niveau, c'est-à-dire, comme un peu comme le Paris Saint-Germain, hein, de la Ligue mondiale, on va dire, et la partielle là, c'est-à-dire, compte ces équipes-là, en fonction, à force d'observer les matchs, que le Paris fait, et après ça c'est contre ça, voilà, quand on se dit contre Paris, ben ça fait bloc arrière, et ça va de plus en plus dans le monde du football, que ce soit en Angleterre, en Espagne, et ben ils observent bien ce style de jeu que par exemple que Paris y met en place, et après ça ben ça compte, et ils commencent à être un peu répandu un peu en Europe, ce style-là, c'est plus un jeu libre. Maintenant, là, les équipes qui attendent, après ça, ils sont le compte. Et ça, là, c'est partout dans l'Europe, ils commence à être comme ça. Alors que longtemps, le jeu était un peu plus libre, était un peu plus ouvert. Et le style de jeu aujourd'hui, à notre époque-là, eh ben, il commence beaucoup, beaucoup à changer. Et Max, lui, ben, après ça, Max, lui, ben, voilà, lui, lui commence ça, lui rentre pas dans le jeu de banal, lui fait les semblants, il ne connaît pas. Et là, de Mouni rentre dans son panneau, et c'est pour ça, faut pas en vouloir lui. On a mis dit Max, c'est un très, très bon animateur. Excellent. Excellent. Je l'anime bien. Lui, provocateur. Et c'est ça, il fait l'animation aussi en même temps. L'animation, vous parlez dans un seul sens, tu comprends?
0: Bien sûr.
13: J'anime quelque chose, j'anime le football, le foot friction, là, hein. Et ben, j'anime ça, là. Faut pas tout le monde est dans le même sens, tu comprends? Sinon ça n'a pas une charme.
0: Bon, ben, nous va voir ce que les autres y en pensent.
13: Voilà.
0: Eh ben, très bien.
13: Si Max entend, moi, par exemple, il s'en écoutait là. Mais il pense pas que lui n'a rien que ça aussi à faire, hein. Il a sa vie aussi. Mais si lui entend là, il y a les 200% Mika du Sud. C'est lui. Voilà.
0: Bon, bah, très bien. Bah, le message l'est passé, Mika du Sud.
13: Voilà.
0: Nous retrouve.
13: Oui, à bientôt.
0: Allez, à bientôt. Bah oui, bah c'est ce que dit Azat, hein, tu peux réagir, hein, par rapport à ce que l'auditeur de tout à l'heure disait, que bah lui il était pas très fan de Max, ou qu'importe l'animateur. Au final, est-ce que avoir une radio, ça, tout le monde y anime pareil, tout le monde y dit la même chose, la même voix, la même façon de faire, est-ce que ce serait pas ennuyeux justement? 99 12 00, vous pouvez réagir. On est par ici. Freedom, bonjour.
14: Oui, bonjour, bienvenue, s'il vous plaît.
0: C'est Eric.
14: Éric, c'est Jean-Paul de Silaos.
0: Bonjour Silaos, comment il est?
14: Oui, ben ça va Éric, toujours de la forme, hein, toujours sur la dentelle, effectivement sur la dentelle, il m'appelle Francky, Bobby.
0: Là il fait frais là Silaos, non?
14: Ah, mais pas Silaos, là, moi le tampon.
0: Ah, le tampon.
14: Voilà, et du coup, on va chercher des billets tout à l'heure chez la FNAC Saint-Pierre.
0: Oui.
14: On voit le truc, c'est un Freedom à Sauvat Saint-Paul. Mm-hmm. Et ben malheureusement, suite à ça, arrivé là-bas, le magasin est fermé.
0: Le magasin est fermé, c'est-à-dire fermé?
14: La FNAC est fermée définitivement.
0: Ah bon?
14: Ben donc, du coup, on a une nouvelle surprise. Hein. Les gens, là, voilà, la reparti, quoi. Ben, la bonne choix.
0: Ah, d'accord.
14: Et du coup, moi, les autres, c'est là. Est-ce que vous pouvez me supplier, là, hein? Et malheureusement, ben, de toute façon, je fais la route tous les jours de Silaos pour ben, m'a passé au portail, quoi, non?
0: On peut aller, aussi sur internet, sous les plus à l'aise, monticket.re. Après, Onena, les espaces culturels, si, parce que, alors, à confirmer, avec les autres auditeurs, m'avait cru comprendre que les FNAC à La Réunion étaient en train de fermer. Donc.
14: Si, vas-y. Justement, ben, travaille dans ces magasins-là. Donc, il a été fermé, malheureusement.
0: D'accord.
14: Ben, moi, pas de chance. Et du coup, ben, ça va dans les autres magasins. Moi, il y avait Leclerc et Joseph.
0: Alors, Onena, oui, c'est ça, Onena. L'espace culturel Leclerc Saint-Joseph, l'espace culturel de Leclerc Portail, de Sainte-Marie à la Réserve.
14: Oui.
0: On a aussi les offices de touristes du Sud, donc de Saint-Philippe, Saint-Joseph. Tampon Bourmurat, entre deux, Saint-Pierre, Étang Salé, Silaos, on a les offices de touristes dans l'Est. Ah, Néna, hein. Ben voilà, office de touristes de Silaos. De Silaos.
14: Mais malheureusement, Silaos, t'as envie de s'oublier parce que les gens donnent manger, là. Les gens donnent manger dans tous les places. Hein.
0: Mais Néna encore, hein, Néna encore des endroits pour pouvoir acheter ces billets, là. Hein.
14: Est-ce que ce jour-là, nous aurons l'occasion de voir les animateurs et les animatrices?
0: Ah, ben ça, c'est la surprise. Si, Diao.
14: Et vous serez là, où?
0: Si, Diao. Hein?
14: Vous serez là, où?
0: Vous connaissez, moi, tout le temps, il est là, moi, mais moi, il passe incognito. Peut-être que dans le chemin, d'accord. Que dans le chemin, ma fine passe que t'es où? Moi, ma fine passe que t'es où? Ou à pour qu'on vient, moi?
14: Ah, faut pas dire non, oui, faut pas dire non,
0: ouais. Ah, ben, les comas, ça, maman a dit, bah non, maman, il veut pas y connaître, à moi. Comas, quand il passe que t'es autres, des fois, il passe que t'es de moon, mi entend. Freedom, nanani, nana. Il dit pas rien, moi.
14: Non, mais inquiète pas, où on a toute chose pour faire pour voir les autres. Ma fine, moi, Francky, ma fine, moi, Julie. Puisca Bourgovie.
0: Priska?
14: Gros moment, petit moment.
0: Julie. C'est Isabelle.
15: Non, bah, Isabelle, mais m'y voit pas dessus le, en chien, m'y voit sur Internet.
0: Prisca, Prisca, c'est une jolie blonde, une grande blonde.
15: Animatrice, animatrice Radio Freedom, m'y découvre tout. Sauf où est Bobby?
0: Ben elle est beau.
15: Parce que m'y appelle souvent sur Internet, c'est Jean-Paul de Silaos. Quand on a des choses sur la route, si les gens en panne de ça là, ben mes petites filles, c'est Jean-Paul de Silaos, mais ben, les femmes des autres parce qu'ils m'y voient. Mais moi j'ai vu les animateurs, animatrices. La seule que m'en a vue, malheureusement, elle est partie, moi bien du tout, si elle faisait des livres là, dans les jumbo tout ça, là, mais que puis son nom là, ben elle m'a bien du tout. Ben, elle non, c'est non, depuis, plus revu.
0: Qui ça encore?
15: Ben, bien entendu, elle est sur une antenne. Et puis, je suis parti, là. Mais là, son nom ne connaît plus, là.
0: D'accord, ben, il m'y voit pas trop non plus. Regarde, ben, il fait pas trop long, t'en mets les larmes.
15: L'animatrice Mijaou, là, c'est une blonde, assez mince, sur les carrés, et elle était, ben, pour les livres, il fait beaucoup de livres et tout ça, là.
0: D'accord, ben, là, la seule blonde que Mami connaît chez Freedom, c'est Prisca.
15: Ah, ça là, il est mince, là, là.
0: Ah, Prisca, Mijaou, m'a déjà vu des blondes, des grandes blondes.
15: Hein, oui.
0: Toute grande, élancée, des yeux à tomber par terre, ben c'est Prisca.
15: Ah, ah bon, déjà la plus belle.
0: Hein?
15: C'est la plus belle.
0: C'est pas la plus belle, mais la pointe, elle est toutes les jolies. Les toutes les jolies, Mouna. Les toutes les jolies.
15: Regarde les yeux vivent le cœur. Hein?
0: Ben oui, exactement.
15: Oui, mais vous dites une question là, posez une question là.
0: Oui.
15: Est-ce que si cette antenne n'est pas, je ne faisais pas les, comme parce que longtemps là, la V sur Télé Première, cette radio Télé Première, ils faisaient des radios rochers sur la radio. Pour le raison, Radio Freedom est montré dans chaque quartier, à Yéchilaos, Saint-Philippe, pas l'endroit, ils faisaient des radios rochers, et, par la, et au final, ils faisaient une grande finale pour toutes les personnes radio rochers. Ça serait bien, non?
0: Bah, ou soumettre l'idée.
15: C'est pas une mauvaise idée, non?
0: Ah, bah, c'est une très très bonne idée, même.
15: Ah, bah oui, au moins, là, nous allons voir vraiment les, c'est qui les animateurs, avec qui ils parlent, voilà.
0: Exactement. C'est une question, quoi. Exactement. Mais moi, m'a dit, Mia monte pas à ma tête, moi. Bah, m'y préfère pas ce côté de Moon, de Moon, il connaît pas, moi.
15: Bah, pourquoi il dit ça,
0: quoi? Non, parce que m'y préfère, c'est mon choix. Connais pas, c'est mon choix.
15: C'est toi?
0: Ah, oui. Non,
15: mais là, c'est qui, les gars? Bah, moi, la vie, c'est qui, Max? En tous les cas, bonne soirée à Zot.
0: Merci.
15: Et continue comme ça même, j'aime tout.
0: Allez, ben, Noama aussi. Allez, gros bisous.
15: Allez,
0: bye bye du côté de Silaos. Donc, comme vous l'avez entendu, pour les billets, apparemment à la FNAC, il n'y en a plus, parce que la FNAC, il semblerait que ce soit sous une procédure de fermeture définitive. Mais, encore une fois, attendre Mirodan Azot, la longue liste, inquiète pas, Marmaï. Vous pouvez prendre vos billets dans les espaces culturels de Leclerc, Saint-Joseph, Saint-Leu, Sainte-Marie, dans les offices de tourisme du Sud, de l'Est. N'est-ce pas partout, Marmaï. Non, encore. Allez. On va aller de ce côté pour un trouvé. On est par ici. Freedom, bonsoir. Bonjour,
16: oui,
0: bonsoir.
16: Allô.
0: Oui, bonsoir.
16: Oui, bonsoir. Mais Viviane retrouve un permis de conduire.
0: Oui.
16: À côté de la pharmacie de centre de santé de la Corniche.
0: Alors, permis de conduire.
16: Oui.
0: Donc c'est le centre, à côté d'où, rappelez-moi s'il vous plaît.
16: C'est centre de santé de la Corniche.
0: C'est où ça, madame?
16: À l'entrée, la route littorale.
0: D'accord, du côté de la possession.
16: Oui, voilà, la possession, oui.
0: D'accord. Et le permis au nom de qui?
16: Alors, le permis, il est au nom de Ali Idrissa.
0: Ali Idrissa, A-L-I.
16: A-L-I.
0: Oui.
16: Idrissa. I-D-R-I-2-S-A.
0: 2-S quoi?
16: 2-S-A.
0: Ah, Idrissa.
16: Idrissa, voilà, c'est ça.
0: D'accord, très bien. Et du coup, là, vous avez le permis avec vous, c'est ça?
16: Bah là, oui, voilà. Du coup, j'ai le permis avec moi. Donc, je vois que c'est, il est du port, apparemment. Donc, je serai encore dans le quartier. Vous pouvez, au cas où, laisser mon numéro de téléphone. Enfin, je peux laisser mon numéro de téléphone, il n'y a pas de souci.
0: Alors, est-ce qu'on peut laisser votre numéro et est-ce qu'on peut aussi mettre une annonce avec votre numéro sur le site de Freedom?
16: Oui, tout à fait. Vous pouvez le faire.
0: Bah, super, merci beaucoup. Et bah, je vous laisse donner votre numéro, vous êtes en direct.
16: Alors, c'est le 06 93 39 82 17.
0: Encore une fois.
16: 06 93 39 82 17.
0: Et ben voilà, c'est passé.
16: Ben écoutez, très bien.
0: Merci de nous avoir appelé.
16: Je vous en prie, bonne soirée.
0: Merci, bonne soirée madame. On va continuer, on va aller par ici. Freedom, bonsoir.
17: Bonsoir. Bonsoir.
0: Baissez la radio d'ailleurs, s'il vous plaît, madame.
17: Oui. Comment?
0: Allez, je vous écoute, bienvenue.
17: Non, c'est juste pour dire que les menteurs.
0: Pardon?
17: Ou les menteurs.
0: Pourquoi?
17: Où se ramasse monsieur là, un grand mensonge là?
0: Quel, pardon, quel mensonge m'a raconté encore?
17: On a dit Prisca, les blondes, Prisca, les pas blondes.
0: Prisca?
17: Oui, Prisca, les brunes.
0: Bah là, si Lali a fait son cheveu blonde.
17: Ah oui, mais c'est parce qu'il a fait ses cheveux blonds qu'elle est blonde. Elle est brune, elle a des cheveux bouclés.
0: Là où il connaît. Ah oui, il connaît Prisca mieux que moi encore.
17: Oui, parce que m'est amie avec elle.
0: Ah.
17: Du coup là.
0: Ah. Camarade avec Lialo.
17: Camarade, là, tiens. Amie sur Facebook, donc l'ami voit tout ce qu'elle y fait. Elle va souvent chez le coiffeur pour dresser ses cheveux.
0: Ah, explique.
17: Elle fait beaucoup de mise en plus.
0: Expliquez-moi un petit peu ce qu'elle fait là, Prisca, parce que je la vois pas souvent ici et. Je me pose des questions, moi.
17: Alors,
0: si vous êtes sur Facebook avec elle.
17: Hier ou ce matin, parce qu'elle était en direct pour dire qu'elle va venir à la radio. Elle monte plein de prospectifs pour les trucs de sport. Là, elle fait beaucoup de sport, elle. Hein.
0: Ah, il fait sport, ça, Tifilo?
17: Beaucoup, beaucoup, beaucoup.
0: Mm-hmm.
17: Elle lève le poids, tout ça. Hein. Elle est bien athlétique. Hein.
0: Mm-hmm.
17: Voilà. Et par contre, là, pas longtemps, là, on a deux jours de ça, ma vie, elle est en train d'entraîner à l'Écosse, entraîne des personnes, soit sur la plage, soit, rappelle plus trop, mais entraîne beaucoup de personnes à la gym.
0: D'accord.
17: Gymnastique, le sport, quoi.
0: Eh ben, Mouna, on connaît.
17: Elle est pas blonde, hein. Ah, ouais, elle, bien sûr que elle.
0: À cause, ça pas, à cause, demande pas, il fait un peu sport avec elle.
17: Non, ben, même gagne pas, maman a fini, faut gagner là, je gagne qui sort rien. Et il gagne plus d'acheter le poids non plus, moi.
0: Ben, pas grave, on commence depuis, il faut bien commencer quelque part.
17: Ah, non. Non, mais Mitzao, mais c'est la tombe de panneau, il croit vraiment que Prisca est blonde, il a jamais vu Prisca. Prisca, c'est une grande fille, elle est grande par contre, hein.
0: Ah, ok,
17: elle
0: bon.
17: Elle a beaucoup, beaucoup de la marche, mais elle étale ses cheveux souvent. Elle met des lunettes, de solaire.
0: Et vous croyez que c'est son vrai cheveu? C'est mettre perruque, cette fille-là?
17: Non, elle y fait boucler les cheveux.
0: Mmh.
17: Elle prend beaucoup de soin à ses cheveux, quoi. Voilà. C'est juste pour dire.
0: Et elle m'aime pas trop, moi, quand il parle de Prisca. C'est pas quelqu'un que j'aime beaucoup. Il m'aime pas, il trop.
17: Ah, il m'aime à elle, puis à moi.
0: Ah, non.
17: Arrête pas à tout.
0: Arrête que ce Prisca avec ma madame.
17: Si, il m'aime pas, il m'aime bien.
0: Ah, mais non.
17: Allez, merci. Allez, au revoir.
0: Ou pas pour que nous travaillions jamais ensemble?
17: Ah bon?
0: Ah bah oui.
17: Ben, il faut travailler avec elle parce qu'elle est vraiment gentille.
0: Ah, on connaît. Vous connaissez elle plus mieux que moi, là?
17: Elle aussi, hein?
0: Mmh.
17: Quoi vous dites?
0: Vous connaissez elle mieux que moi encore, là?
17: Peut-être pas mieux, mais parce que vous voyez elle en personne, en chair et en os, dans le studio.
0: Ben non, moi, comme il est là, il est loin, il n'est plus studio, il est loin.
17: Ça va loin.
0: Loin de moi. Bon, bah, très bien.
17: Eric, le menteur, mais soit là, donne monsieur un pizza monté encore. Arrête, là.
0: Ah, là, là, là, là. Bon,
17: là,
0: bah, madame.
17: Monsieur un pizza, le monsieur n'a pas mangé le soir là, tant ce pizza, j'ai jamais gagné.
0: Ah, on n'a pas oublié l'histoire, là, ou non? L'histoire pizza?
17: Bien, écoute.
0: Ça t'a rien à faire aussi, ça, les histoires pizza?
17: Oui. Bon,
0: m'avait même oublié, ça.
17: Oui, après, on a fait passer ça pour notre animateur. Et on a dit, Eric, c'est méchant, c'est pas là-bas. Alors, le Eric en question, qu'est-ce qu'il faut faire avec le monsieur?
0: Il me dit, des fois, il me dit la bêtise, mais il ne rentre pas ma compte. Mais désolé.
17: C'est plein la blague. Non, mais le gentil, c'est quand même.
0: Bah, merci. Pas tout de monde y pense ça, mais il n'est pas grave. Il avance quand même, tant pis, pose.
17: Bien sûr, le gentil aussi, il m'a déroulé aussi gentil que les autres. Bon. À la blague.
0: Mais madame, mais embrassez-vous bien fort. Merci pour ces mots doux.
17: Merci, allez, bisous.
0: Allez, nous retrouvons. Bisous, bye. Nous continuons par ici. Freedom, bonsoir.
18: Ah, radio. Allô?
0: Oui, bonsoir, madame.
18: Oui, bonsoir, c'est bien Radio Freedom?
0: Vous êtes en direct sur Radio Freedom.
18: Oui, voilà. En fait, j'ai ma tante qui était dans le bus 6.
0: Mm-hmm.
19: et elle a oublié son sachet de médicaments.
0: Alors, je vais vous faire, je vous fais patienter deux petites secondes parce qu'on va aller du côté d'un accident. On va rejoindre Gérard pour un accident du côté du tampon. Gérard, bonsoir.
20: Oui, bonsoir. Oui, je viens.

0: elle est mise sur le côté, mais tout le monde freine pour regarder le spectacle.
1: D'accord, mais par rapport à la clinique Durieux, c'est, ça se trouve où là? Plus haut, plus bas?
0: Non, la clinique Durieux, c'est plus haut. Là, vous avez la station La Châtoire.
1: D'accord. Ah oui, en bas au rond-point.
0: Et toutes les personnes qui remontent, bah, c'est même pas des 100 mètres. Et mais tout celui qui redescend tombe sur l'accident à droite.
1: D'accord, donc là où ça n'est pas.
0: Il y a personne, il est garé, il est en fait détresse, mais tout le monde freine pour regarder.
1: D'accord, bon bah très bien, bah, on va signaler cette information.
0: Voilà, mais il n'y a pas de personne, hein. Je dis bien, il y a tout le devant écrasé, et ben bah, voilà quoi, il y a personne, il y a un triangle, il y a un triangle 50 mètres avant là, il y a un triangle, moi quand j'ai vu le triangle, j'ai freiné, et après j'ai tombé sur la voiture.
1: Et pour vous, c'est que dégâts matériels, c'est ça?
0: Oui, bah, y a pas personne dans la voiture.
1: Bon, bah, très bien, bah, on va signaler ça.
0: Pas pour dire les réformer, mais les panneaux d'être réformés, parce que le choc, là, il était puissant, hein. T'es bien tapé, quoi. C'est d'accord. Le devant, le feu, le capot, les remis en V, alors,
1: Ouais, donc, grosse collision, quoi.
0: Oui, mais il compte quoi, m'y connaît pas, parce qu'il m'y voit pas, m'y voit la voiture tout seul, et m'y voit pas dans quoi j'ai pas s'y battre. Et comme il glisse, ben, m'y voit un peu de mon roule comme un masse vite. Parce que c'est très mouillé, très glissante. Voilà, il faudrait quand même, faut expliquer à les autres que, ben, si une roule vide, les chiens, nous, ça tapait, hein. C'est une savonnette quand on est mouillé à terre, hein.
1: Oula, dis-nous, la chaussée est glissante dans le secteur?
0: Comment?
1: Chaussée glissante dans le secteur, hein.
0: Ah, très glissant, oui, très glissant. C'est, bon. Là, il vient d'arriver, moi, il vient de passer à côté. Ça veut dire que le monde, ben, il roule un petit peu trop vite. Et ben voilà, le drame y arrive vite, hein, quand
1: on va signaler ça. Merci Gérard, on a les infos aussi qui arrivent.
0: Allez,
1: merci. Bon.

0: Et 19h passé de 59 minutes, on rappelle cet accident qui implique un véhicule, dégâts matériels uniquement. On est 200 mètres avant la Chatoire au tampon, dans la zone de la station, tout en bas où il y a le rond-point. La chaussée est glissante, automobiliste, si vous êtes dans le secteur, prudence. Et pour nous signaler toute information, radio guidage, comme d'habitude, c'est le 0262 41 51 51. Information pour les auditeurs de Freedom 2, on est 200 mètres avant la Chatoire du tampon, donc tout en bas où il y a la station. On parle d'une Renault blanche qui a fait un accident, dégâts matériels, il semblerait dégâts matériels uniquement. Donc si vous êtes dans le secteur, pour toute information radio guidage, un seul numéro, le 02 62 41 51 51. Notre auditrice, je vous fais patienter, on a, je sais pas si vous êtes toujours avec nous madame.
1: Oui, je suis là.
0: Je vous fais patienter deux petites secondes, on a le journal d'Europe 1 qui va arriver, d'accord?
1: D'accord, ok.
0: Hein, vous restez avec nous? Alors, il est 18h, on a dans quelques instants le journal d'Europe 1. Et ben voilà.
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2: Et à 16h, l'essentiel de l'actualité, c'est avec Frédéric Joncheret. Bonjour Frédéric.
3: Bonjour Estelle, bonjour à tous. Matignon continue de mettre en garde la population face à la canicule. Même si elle recule avec une levée attendue demain soir des derniers départements vigilance rouge, le gouvernement alerte. Ses effets sanitaires vont se ressentir encore sur plusieurs jours. Déshydratation, décompensation et autres hospitalisations différées. Les services de l'État qui craignent une hausse du nombre de décès. Sébastien Lecornu a donc activé le niveau 3 du plan Orsan pour épauler les établissements de santé. Le Premier ministre a validé la commande de 30 000 climatiseurs et il a indiqué que 2 000 places supplémentaires sont ouvertes pour accueillir les personnes sans abri dans des lieux climatisés. Force ouvrière déplore l'état de délabrement du secteur santé. Elle a déposé un préavis de grève nationale du 2 juillet au 15 octobre. Le syndicat fustige que chaque épisode de tension révèle les mêmes faiblesses, à savoir manque de personnel, de lits, des bâtiments vétustes et des conditions de travail dégradées. Noyade hier soir d'un homme dans le canal Saint-Martin à Paris. Selon le Figaro, il s'agirait d'un ouvrier de 21 ans qui avait confié ses affaires à des amis. Les secours ne sont pas parvenus à le réanimer. Selon eux, la victime se baignait en dehors de l'espace surveillé et des horaires d'ouverture. Une jeune femme de 21 ans tuée à l'arme blanche à Amiens. Les faits se seraient produits la nuit dernière vers 1h du matin dans un appartement. Son compagnon a été placé en garde à vue. Un nouveau-né sauvé des décombres au Venezuela.

0: le nourrisson a été secouru d'un bâtiment effondré 32 heures après les deux séismes qui ont dévasté le pays. Une opération saluée par une salve d'applaudissements. La mère de l'enfant a été secourue une heure après. Rappelons que le dernier bilan fait état d'au moins 920 décès et plus de 50 000 disparus. En Suisse, le bar, le Constellation, sera reconverti en lieu dédié à la jeunesse, c'est ce qu'a annoncé le président du canton du Valais, Christophe Darbelay. Il a indiqué qu'un mémorial physique sera aussi créé pour les 41 victimes de la tragédie du 1er janvier et les 115 blessés, et qu'il appartiendra à la société civile de s'emparer du projet. Le Liban légitime l'occupation israélienne, c'est la réaction du chef du Hezbollah au lendemain de la signature à Washington d'un accord cadre entre les deux pays, un texte qui pose la première pierre d'un cadre pour une paix et une sécurité durable entre les deux pays. Et selon Israël, son armée restera au Liban jusqu'au désarmement du Hezbollah, Tsahal qui a mené aujourd'hui une frappe aérienne dans le sud Liban. En MotoGP, Raúl Fernández s'impose sur les 13 tours de la course sprint du Grand Prix des Pays-Bas. Parti de la 4e position, l'Espagnol a fait sensation. Et notez également le départ du Grand Prix de Formule 1 qui sera... le départ du Grand Prix de MotoGP qui sera donné demain à 14h. Et en Formule 1, la pole position du Grand Prix d'Autriche se dispute maintenant. 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

0: retour dans cette dernière heure de trafic, c'est toujours Eric avec vous et on va pousser jusqu'à 19h. Madame, vous êtes toujours avec nous ?
1: Oui, je suis là.
0: Alors merci d'avoir patienté et je vous écoute.
1: Alors voilà, j'avais ma tante qui était dans le bus 6.
0: Oui.
1: Et elle a oublié de s'acheter le médicament et le sachet urgent. Je ne sais pas si quelqu'un aurait appelé pour avoir dit d'avoir retrouvé ce sachet ou pas.
0: Alors le bus 6, dites-nous, c'est quelle liaison s'il vous plaît ?
1: C'était Saint-Denis-Saint-Clotilde. Elle est descendue à la région, ici. Et
0: d'accord.
1: En fait, elle a oublié un sachet bleu de médicaments dans le bus 6.
0: D'accord. Et si quelqu'un a retrouvé ce sachet de médicaments, et on peut vous appeler à quel numéro ?
1: 06 92,
0: oui.
1: 69 70 09.
0: 69 70 09. Bon, bah très bien.
1: Merci.
0: Merci, madame.
1: Au revoir.
0: Au revoir. On va continuer par ici. Freedom.
2: Allô, bonjour, jeune homme.
0: Bonjour.
2: Je vous appelle pour vous parler de Max.
0: Oui.
2: Il y a un monsieur tout à l'heure, déblatéré beaucoup de choses sur Max. Et il ne connaît pas Max du tout. Hein. Du tout.
0: Ben, vous écoute, hein. Qu'est-ce que vous connaissez de Max ?
2: Je vais vous le dire, moi. Vous allez comprendre. Peut-être vous non plus, vous ne le connaissez pas comme moi, je le connais.
0: Ah, ben ça, je suis curieux de savoir comment vous connaissez Max.
2: Déjà, un premier point, c'est un type qui pratique l'autodérision. Dès le début que je l'ai connu, il y a quelques années en arrière, on a parlé de ça. Et exactement comment il pratique l'autodérision. C'est pas quelqu'un qui va rabaisser quelqu'un, qui est une autre personne en face de lui, ou va... l'autre a dit, il a un égo super, tu m'en souviens. Ça n'existe pas chez Max. Max, il aime échanger, il aime discuter. Surtout, il aime bousculer les gens en parole, mais gentiment. Sans les insulter, sans les être, il manque pas de respect non plus. Même dans les chaleurs tropicales le soir, hein. Mais c'est que les gens ne peuvent pas discuter avec lui. C'est tout. Et la personne, il disait qu'il pense qu'il est plus intelligent, il est plus malin, il est plus instruit que tout le monde, c'est pas vrai. Après, quand on lui a dit, ah bon, il a dit non, il est rusé. Il n'est pas intelligent, il est bête, il est rusé. ça m'a fait rire, je ne pouvais pas vous imaginer. Mais Marc, il est un peu comme Tonton Brice, c'est exactement pareil.
0: Pratique l'autodérision.
2: Exactement. Comme un peu vous tous, plus ou moins, vous vous prenez pas au sérieux, vous vous animez votre truc en rigolant, en s'amusant avec de l'humour ou autre.
0: Oui, mais voilà. après, monsieur, mais c'est ce qu'il faut, parce que si, comme je le disais depuis tout à l'heure, je répète peut-être la même chose, mais si on est tous là, à animer pareil, à dire la même chose, tous pareil.
2: Ah ben, alors je vous écoute plus du tout, je vais ailleurs.
0: C'est ça.
2: Ouais. Si j'entends une sonne cloche depuis le matin, le réveil, jusqu'à la minuit, je change de chaîne, je m'en vais ailleurs. Enfin, je change de longueur d'onde. Parce que les chaînes, j'en ai devant moi, je regarde. Non, mais tout le monde a son truc, mais c'est Eric, ça.
0: C'est Eric, oui.
2: D'accord.
0: C'est comme ça. Après moi je dis toujours, hein, on peut pas faire l'unanimité, c'est comme ça.
2: Absolument pas. Ah, non, ça n'existe pas. Et puis, heureusement, vous n'êtes pas des clowns, vous n'êtes pas clownés. Hein. Et tout le monde a son truc. Hein. Les femmes, les gens, ils critiquent Priska et comment Wendy. Mais ce qu'ils font, c'est bien. À leur façon, tout est bien. Il n'y a pas un animateur ou une animatrice sur cette radio qui n'a pas sa place. Tout le monde est.
0: Bon, moi, j'ai pas trop ma place quand même. Enfin. Hein, Priska, moi, elle fait Chaleur Tropicale. Moi, elle m'empêche de venir travailler des fois sur Chaleur Tropicale.
2: Je vais t'envoyer pénible bientôt là. Tu vois.
0: Ah non, allez, non. Il reste une petite heure.
2: Ouais.
0: On va éviter de réveiller, on va dire les morts. On va éviter de les réveiller.
2: Là, tu sais ce que tu veux. Tu vas prendre la voix du Seigneur. Elle est impénétrable jusqu'à la fin.
0: Notre ami José.
2: Le pizza, j'ai entendu parler de pizza aussi tout à l'heure.
0: Pizza ? Ah, l'histoire de la pizza, mais
2: oui,
0: j'avais même oublié cette histoire où on avait donné une pizza. Oui, c'est vrai. C'est pas bien, ça.
2: Quand on parle de pizza, un jour, si tu as l'occasion, prends une provençale. En pizza, ça existe.
0: Oui.
2: Ça s'appelle une provençale.
0: D'accord.
2: Pour moi, il n'y a pas de viande du tout dedans, ni de jambon, ni rien. Mm-hmm. Rien. Que c'est presque une pizza végétarienne.
0: Ah, s'il n'y a pas de viande, c'est un peu compliqué. Hein. Moi, je suis un gros viandard. Hein.
2: Comment, pardon?
0: S'il n'y a pas de viande, c'est un peu compliqué. Je suis un viandard, moi.
2: Aïe, aïe, aïe, aïe, aïe, aïe, aïe.
0: Comment on fait, là?
2: Ah, ben, ça m'arrange. Moi, j'aime pas. Je mange 2-3 petites viandes, c'est tout. Pas plus. Je mange pas beaucoup de viande du tout. Moi, c'est poisson, légumes.
0: Poisson, légumes?
2: Absolument. Poisson, légumes. Et à La Réunion, il y a la chance d'avoir des braids aussi.
0: Ah, ça oui. Ouais, bread, ouais. On peut pas passer à côté.
2: Oui, tout à l'heure, les deux petits enfants là-bas, de 3 ans, 1 an et demi dans la rue, oh là là.
0: C'est chaud, ça.
2: Ah, là, c'était grave. Tu as plus de retour depuis. La femme ne t'a pas rappelé.
0: On a essayé de la rappeler, mais.
2: J'ai bien fait d'insister pour que les gendarmes qui interviennent pour qu'ils réceptionnent l'enfant.
0: Ben, on est obligé.
2: Il mérite d'être sanctionné, peut-être pas méchamment, mais gentiment, d'être sermonné par les gendarmes quand même, non? Mmh.
0: Mais bon. Mais après, je reviens un petit peu, ça me fait un petit peu réagir par rapport à, justement, chaque animateur et comme il est.
2: Oui.
0: Tu sais, il y a des animateurs qui ont de l'humour un peu grinçant. Donc.
2: Moi, ça me dérange pas.
0: Mais voilà, ça existe. Il y en a qui ont de l'humour qui est un peu grinçant. Et, il y a des animateurs qui sont des gros et des véritables provocateurs. Et on le sait. On le sait que Mathias.
2: Pour ne pas citer
0: Mathias, on le sait.
2: Ah, attends, les deux plans. Ils le savent, d'ailleurs, je leur disais. Un secouait le cocotier et l'autre a fait la fourmille. C'était.
0: Mais ça plaît pas à tout le monde.
2: Charles Lully et Mathias, les deux.
0: Bien sûr que ça plaît pas à tout le monde.
2: Ils le savent. Non, moi, que je dis ça, Mathias rigole, lui. Il sait très bien que j'ai raison. Oui, je t'écoute.
0: Mais c'est pour ça qu'il faut. Moi je dis qu'il faut. Enfin, moi je dis non. Mais est-ce qu'il faut de tout pour faire un monde?
2: Tu aurais entendu Charles Lully animer. Il a animé 2 fois Chaleur Tropicale. Tu serais mort de rire.
0: Mais après peut-être que c'est ça aussi qui fait perdre des auditeurs parce que ça plaît pas à tout le monde.
2: J'étais content. Hein, je t'assure. Moi quand de temps en temps il y avait Mathias ou Charles Lully, mais j'étais content. Un il donne un coup de pied dans la fourmilière, l'autre il donne un coup de pied dans le cocotier. Fais tomber les cocos.
0: Mais est-ce que c'est pas dangereux de laisser par exemple quelqu'un comme Mathias aux commandes parce que par exemple vu qu'il y a Mathias, vu que ça plaît pas à tout le monde ce côté provocation, est-ce que c'est pas risqué, ça fait perdre des auditeurs? C'est un peu comme moi, j'entends souvent.
2: Tu te trompes. C'est pas à tous les auditeurs, c'est faux. Il y a que 3-4, même, je dirais même pas 5% d'auditeurs qui sont pas contents de lui. Après, il reste 95% quand même. Et pour quelle raison tous les ans, le truc, là, quand ils font le, comment on appelle ça encore, c'est tu as pris l'homme, il est en tête de combien de longueur d'avance. Non. Quoi que vous fassiez, les animateurs, quoi que vous disiez, quoi que vous fassiez, il n'y a que 2-3% qui n'est pas content, il tourne le bouton, il va ailleurs. Hein.
0: Ah oui, mais.
2: C'est tout. Moi, c'est ce que je fais, je ferai si ça ne m'intéresse pas. Moi, tout le monde, il est bon. Pour moi, personnellement, je ne censure personne. Tout est bon.
0: Pourtant, quand on entend, après, faut. Mettez-vous à la place de l'animateur, tout le temps on entend « Ouais, ben vous avez rien à faire là, vous savez pas animer. »
2: Qui vient de prendre celui qui dit ça.
0: On reçoit ça, on reçoit des fois ce genre de message-là, moi je le dis, hein, je suis très transparent. Moi ce genre de message-là, quand je le vois, je me dis « Ah ouais, c'est... » Il y en a un là qui s'appelait le musicien. Le musicien qui tout le temps m'envoyait des messages, je me dis « Mais c'est pas possible. »
2: Il doit jouer de la flûte enchantée, ce musicien.
0: Ah, il me... On me déteste à ce point-là.
2: La traversière, pas la traversière. Hein, c'est la flûte enchantée.
0: Tout ça pour une pizza. C'est terrible. Terrible, quand même.
2: Écoute, c'est la Radio Freedom. Il faut tout vous faire un monde. Tout. Et qu'est-ce qu'on dit? Tout est bon dans le cochon. Tout est bon dans Freedom. Tout est bon. Il n'y a rien à jeter. Pas la plus petite once de trucs, tout est bon. Tout. Alors, si les gens n'ont pas compris Marc, comment il est, eh ben, écoute, va écouter Radio Festival, hein, la chansonnette. Il est comme il est, puis c'est tout. Hein. il comprend rien au foot, il critique le foot. Moi, j'adore le foot. On était trois à être fous du foot. Il y avait Charles Lullier, le Corsica et moi. On devrait, même j'ai dit à Bobby l'autre fois, on était invité par Charles Lullier à l'antenne là-bas chez vous. On devait faire une émission, les trois. Après, il y a quelqu'un de chez vous, l'a refusé cette émission. Enfin, bref. Voilà.
0: Mais vous n'êtes pas venu. Vous ne l'avez pas fait.
2: Ah non, parce que quelqu'un chez vous, il n'est plus là d'ailleurs. Quelqu'un qui dirigeait là-bas chez vous, il n'a pas voulu.
0: D'accord.
2: Voilà. J'ai appris par la bande, Machal n'a pas voulu me dire pour quelle raison. Il a dit pour, je sais pas, question de...
0: Mais après, quand on regarde bien là, hein, ce matin-là, le Max, il est peut-être allé trop loin, il a critiqué les femmes hystériques, il criait lorsque la France marquait un but. Non mais c'est vrai, c'est peut-être allé trop loin aussi.
2: Mais non, Max, il ne va jamais trop loin. Personne chez vous, vous allez trop loin. Personne. Personne, je vous assure. Même dans vos derniers retranchements, vous n'allez pas trop loin, non. Parce que Freedom, c'est une radio libre. Il a pas, il est resté poli. Écoutez, il est resté poli et.
0: Oui, mais critiquer les femmes, traiter les femmes d'hystériques qui crient lorsque la France marque des buts.
2: Excuse-moi, je critique pas, mais il y a beaucoup de femmes. Moi-même, j'ai assisté sur le stade des femmes hystériques. Alors, encore le foot.
0: Mais des femmes, quoi, qui hurlent plus fort que les hommes, quoi.
2: Ben je le sais, je suis bien placé pour le savoir.
0: C'est pas s'en prendre aux femmes, c'est peut-être ça aussi. Les gens ont peut-être cru qu'ils s'en prenaient aux femmes.
2: Avec les paroles, il a dit elle est hystérique. Tu sais, le mot hystérique, elle existe dans le vocabulaire, dans les dictionnaires.
0: Ah oui, mais aujourd'hui, pourquoi Max il critique les femmes qui crient avec les loups? Mais c'est vrai, pourquoi?
2: Tu me fais rire, toi, tu sais.
0: À un moment, faut se poser les bonnes questions, hein.
2: Mais moi, tu sais, pour vous les animateurs, tout ce que vous dites là, moi, je n'ai pas de questions à me poser. J'écoute. Mais ça m'intéresse pas, je vais ailleurs. Mais comme ça m'intéresse, j'écoute.
0: Mais vous savez, moi, je me dis aujourd'hui, avec tout ce qui se passe, hein, oui. Faut faire attention parce que de nos jours, hein. Alors là, je sais que ça va faire grincer des dents. Je sais qu'on va nous appeler. Oui. On va nous appeler. On va peut-être même m'incendier tout à l'heure. Mais de nos jours, faut faire attention parce que. On n'a plus trop le droit de critiquer les femmes. On a là l'exemple de Max, c'est un exemple parfait.
2: Mais on peut critiquer une femme avec des
0: ah
2: paroles adéquates.
0: Ah non, mais
2: vous êtes insolent. Alors attention, Eric. Si tu n'es pas insolent, tu es respectueux, tu peux critiquer. Tu vois, les critiques, elle aide à avancer, à être plus fort que ce qu'on est. Hein. Attention, si on est critiqué. On peut devenir plus fort ce qu'on est, on peut avancer.
0: Est-ce que Max, il a pas un peu exagéré ce matin?
2: J'ai entendu ce matin que vous avez discuté sur le foot, sur le machin.
0: Est-ce qu'il a pas un petit peu exagéré? On peut pas se dire ça?
2: Moi, les autres peuvent dire ce qu'ils veulent, moi je dis non. Non, moi ça me dérange pas.
0: Après, je suis d'accord avec vous, le mot hystérique, il existe dans le dictionnaire.
2: Je respecte les autres, ce qu'ils pensent, hein, attention, hein, je suis d'accord avec les gens, comment ils pensent, ce qu'ils disent, ce qu'ils pensent. Moi, je les respecte, je suis d'accord avec eux. Tout le monde a le droit de penser comme ils veulent. Mais moi, je pense comme je veux. Oui.
0: Vous, si j'entends bien, qui aimez le foot, qui est un grand passionné de foot.
2: Ah non, je suis fou de foot, moi.
0: Bah, vous trouvez ça normal, vous, que le Max, il soit contre la France à chaque fois?
2: Mais ce matin, d'ailleurs, il travaillait pas, il est venu vous faire le foot friction, je vois comment.
0: Non, mais est-ce que c'est normal d'être contre l'équipe de son pays à chaque fois? Vous trouvez ça normal que le Max, il ait le droit de dire ça? Enfin, un moment.
2: Il vient de Scandinavie, lui, il est français scandinave.
0: Faut être solidaire, quoi, je suis désolé, non?
2: Mais on peut pas le changer, Eric, il est comme ça. Il a un esprit de contradiction en homme. Je t'assure. Un esprit de contradiction en homme. Mmh. Et quand il se lance, il court derrière un ballon, après la fin du mois, là, puis il a l'argent pour manger, là, il achète le gros télé en couleur et tout.
0: Oui, mais enfin, est-ce que n'a pas une limite? Il veut dire, on peut être provocateur comme ça. Ok, les bons, pas de soucis. Mais à ce point-là, de traiter les femmes d'hystériques, je sais pas, non?
2: Le mot comment dirais-je, elle est pas tellement péjoratif, le mot hystérique, ça existe. L'hystérie dans plusieurs formes d'hystérie, l'hystérique. Pratique pas les mots génies, j'arrive pas à le dire, le mot j'ai perdu. Non, il faut le prendre comme il est. Dans l'ensemble.
0: Ben, on va continuer. Il y a peut-être des gens qui vont réagir. Il y a peut-être des gens qui vont aussi réagir sur ces propos tenus.
2: Il y a beaucoup qui viennent plus faire la tombe.
0: Bien sûr.
2: Il appelle, il voudrait qu'il vienne, il vient plus souvent et tout. Hein. Il est très demandé, je regrette. Hein. Il est très aimé par les auditeurs et les auditrices. Surtout les auditrices, plus les auditrices que les auditeurs.
0: Qui ça?
2: Il adore aussi quand même.
0: Qui ça?
2: Ah, Max.
0: Très aimé des auditeurs et auditrices, plus des auditrices.
2: Oui. Surtout les auditrices. Il y a quelques-unes, ils sont comme peut-être...
0: Donc parce qu'il est aimé des auditrices, il a le droit de dire que...
2: Non,
0: de critiquer.
2: Il est respectueux vis-à-vis d'eux quand même. Il les insulte pas rien, il est respectueux. Non.
0: C'est
2: l'avocat du diable.
0: Nous va demander ce que... Bien sûr, il y a beaucoup de monde là, il veut réagir.
2: Problème, Eric. Allez,
0: on va demander. Merci beaucoup.
2: Allez, bonne soirée.
0: Bye bye. Ciao, vous pouvez réagir, bien sûr, à 99 12 00. Freedom, bonjour.
3: Bonjour, monsieur Eric, comment il est?
0: Elle est là, doucement.
3: Est-ce qu'on entend moins bien?
0: Si on n'a pas le haut-parleur, il va moins parfaitement.
3: Normalement, on n'a pas le haut-parleur, mais si on entend moins bien, donc il veut dire qu'il est bon.
0: Pardon?
3: Il dit, souvent on entend moins bien, il veut dire qu'il est bon.
0: Oui, il est bon. Sous les bombes, il est bon.
3: Non, mais malin, appelez-moi, malin, tombe dessus Prisca.
0: Quoi, tombe dessus Prisca?
3: Non, on m'a pas tombé dessus Prisca, malin, eu Prisca au téléphone.
0: Prisca, dis-moi comment, ton sous tombe dessus, il fait mal à haut.
3: Ah, mais il faut passer moins, j'ai mal à l'île.
0: Bon, bref, ne pas dans le chaleur tropicale, nous la marmaille.
3: Ne pas dans le.
0: Voilà.
3: Au final, à moi, il appelle pour une affaire que. Ouais, c'est pas pour réagir au football, hein.
0: Daniel Goutaou?
3: Mais il peut réagir au football aussi, parce que la France a gagné, mais il est content. Dembélé, 3 buts. Doué, le 4e but.
0: Oui.
3: Franchement, un bon match, toi.
0: Mm-hmm.
3: Il appelle vraiment pour une affaire, et là, mais on entend qu'au final, la région. Ils ont fait un train. Comment on appelle ça, Eric?
0: Train express.
3: Ben, si on regarde bien en arrière, monsieur Eric, ça, c'était pas le projet de monsieur Paul Vergès, ça, que les décédés le 12 novembre 2016.
0: Et donc, où ça veut en venir?
3: Où ça veut en venir? Ben, Bougla, en fin de compte, là, mais il y en a beaucoup d'auditeurs. Elle a beaucoup de monde, au final, qui l'a dit. Bouga était un visionnaire. Il a vu les choses. Et même, il a dit le coma circulatoire, la Réunion va exister. Regarde aujourd'hui où ça nous l'est. Bon, bref, il est comme ça.
0: Mais par contre, il m'y fait une petite parenthèse. Excusez-moi, coupe à où.
3: On peut,
0: le tram-train, oui, c'était le projet de Paul Vergès. Mais à l'époque, s'il ne me dit pas de bêtises, Madame Bello était contre, non?
3: À l'époque, elle était contre.
0: Et elle était contre Vergès, non, et on ne sait pas trop pourquoi.
3: Non, mais écoute-moi bien, Eric. Le train express, que ce soit le train express et le tram-train, les deux choses, elles sont à peu près similaires. C'est la même chose.
0: Oui, bon, on nous parle d'un train. Bon, voilà, installation d'une voie ferroviaire, d'un train à La Réunion.
3: Le train, c'est sur des rails.
0: Oui.
3: Tout ce qui dit ferroviaire, c'est sur les rails. Tout ce qui dit aérien, les dans les airs. Tout ce qui dit ferroviaire, c'est autre chose. Maritime, c'est autre chose. Là, nous parle sur les rails. Voilà. Mais où trouve pas que nous avons un gros problème de réveil à La Réunion, monsieur Eric?
0: Quand on parle de réveil, on veut dire quoi par là?
3: Monsieur Paul Vergès, déjà mis. Il n'est plus là. Perd son âme. Et mais désolé que il n'est plus là. Il pense que son garçon, là encore là, depuis avant, il avait dit. De ce qu'il fallait faire à La Réunion. Et si ce projet-là était validé depuis le temps qu'il a dit, il est décédé le 12 novembre 2016. Nous, en 2026, Eric, le projet n'a pas abouti. Il a fait une nouvelle route du littoral, mais il est d'accord.
0: Sous l'ancien mandat.
3: C'est une belle route, franchement, c'est un bel ouvrage, c'est une belle route. La permet au rayonné de plus succomber aux éboulements par rapport à l'ancienne route parce qu'elle avait des morts, tout à fait d'accord, mais il n'enlève pas le problème de circulation à La Réunion, et il n'enlève pas le problème de d'autres, comment on dit ça, d'autres infrastructures qui peuvent faire gagner du temps ou rayonner, quoi.
0: Mais donc, pour où ça, on veut en venir? Dis-nous concrètement, parce que Miwa, tourne autour du pot.
3: Il tourne pas autour du pot.
0: Pour où aurait dû mettre ça depuis longtemps?
3: Hein?
0: Pour où aurait dû mettre ça depuis longtemps, c'est ça, on veut dire?
3: Depuis longtemps, fallait mettre ça. Là, maintenant, je veux mettre les biens. Mais dis pas que les pas bien, moi, hein. Mais mon cas pas mon pays, moi, parce que les rayonnés aussi, mais mon cas pas mon pays. Et depuis avant, on va les mettre ça, t'es là trop tard, là maintenant je vais faire ça. Je vais faire ça, les biens, mais depuis avant, on va les faire ça, t'es...
0: Mais monsieur...
3: Hey, imagine à où, où les adieux, ou les parcouillons. Là, il dit où comme ça, Saint-Benoît-Saint-Denis, 35 minutes. Mais Saint-Benoît-Saint-Denis, 35 minutes. Garde où juste Saint-Benoît-Saint-Denis, 35 minutes. Garde où combien de temps le travaux se durait. Et garde où combien de temps l'embouteillage, ça perdurait. Voilà, c'est ça le problème.
0: Oui, mais s'il ne fait pas rien, monsieur.
3: Hein?
0: S'il ne fait pas rien.
3: Pourquoi il ne fait pas rien?
0: S'il n'a pas rien, de toute façon, la situation ne change pas.
3: Non, mais là, il n'a pas rien. Mais imaginez, ben, ça met ça en œuvre. Ben, au final, pour faire des rails, il faudra faire des travaux. Il faudra mettre des rails en place. Pour que le train fonctionne, il faudra creuser la chaussée. Il faudra faire des travaux. Il faudra bien mettre le rail depuis Saint-Benoît jusqu'à Saint-Denis. Au final, l'embouteillage nous sera asphyxié. Voilà.
0: Mais monsieur, après, vous connaissez, enfin.
3: Pourquoi je ne l'ai pas fait? Ouais, voilà.
0: Vous connaissez comme moi. Nous, ça n'a pas menti à nous. Il paraît que les hommes politiques, là. Les hommes politiques, ils font tout avec la bouche. Hein? Ben, ils font bonne promesse, mais à la fin, n'a rien, ils sont. Mais il peut promettre à un train 6 milliards d'euros, moi, si on veut. Mais tout le monde sait que c'est du pipeau, que les faux.
3: Ben, tout le monde sait, mais il rejoint à où là-dessus, Eric, parce que regarde à où bien la route littorale n'est pas encore finie. Didier Robert a fait un fait dessus la route littorale. Il a fini un tas de affaires, le petit pâté, le samoussa, il avait toutes les affaires, hein. Ah, là, t'es bon. Hein. La route littorale, là, pourquoi finir en gâte ton moment où fait affaire en l'air la route littorale?
0: Mais monsieur, mais aujourd'hui, de toute façon, là, ou pour dire, Didier Robert l'avait fait un pot pour la route du littoral. Monsieur, mais aujourd'hui, mais n'a toujours de.
3: Quand... Courant, ça là, bon, comme il cause, Eric, ça l'a pas fait à la télé. Ça, tout ça là,
0: oui, mais monsieur.
3: Toutes mes bonnes choses qu'il me dit, il peut vérifier.
0: Monsieur, il n'a pas fait son pot tout seul, il avait deux moon. Donc, quoi il veut dire par là? Ben que, non, encore deux moon. Il croit à bons hommes politiques qui jouent du violon.
3: Voilà, non, encore de monde, il croit à ça. Mais c'est ça, mais il trouve qu'il n'est pas normal. Là, ben, les deux autres, ça fait le train. Ben, c'est bien, hein. Si ça te fait ça, c'est bien, mais...
0: Ben, franchement... Mais reprends un petit peu ça, tout l'a dit, là. Ça ne t'est pas dit au début de conversation.
3: Ouais.
0: Ma question pour vous, c'est... Pourquoi est-ce que Madame Bello est réveillée que maintenant?
3: Pourquoi Madame Bello il réveille que maintenant?
0: Bah si elle était con, pourquoi aujourd'hui elle y fait ça? Est-ce que on a une raison? On peut expliquer à main pourquoi aujourd'hui elle y réveille?
3: Ben au final, Ali il connaît très bien la situation. Depuis avant, il connaît très bien. Et Madame Bello, c'est un moule, il aime rien mettre de l'argent dans son poche. Il pense rien qu'à Ali, il pense rien que sa famille, et il pense pas au peuple. Voilà où maintenant nous pourrons à nous compte. Voilà. Nous pouvons rendre à nous compte de que ça. Voilà, c'est tout.
0: Oui, après, dire, il prend l'argent, mais bon, après, nous connaît autour des hommes politiques. Il a beaucoup...
3: Moi, j'ai pas des preuves que dire prendre l'argent.
0: Non, on n'a pas dit on la prend, on la pas prend, monsieur. Mais monsieur, à un moment, allons, arrête de faire de la langue de bois. Nous connaît qu'autour des hommes politiques. Il y a beaucoup de monde, il vient assis à les pompes des hommes politiques. Hein, vous connaît comme moi, bonnes hommes politiques qui fait bande cocktail. Ben, ça, il attire le monde, ça. Mais même moi, mes petits Okoma, ils mettent une base de lancement de fusée à La Réunion. Ouais. Viens, Zata, t'asseoir, ouais. Nous fait un petit pot pour causer de ça. Nora deux moons sera là.
3: Ouais, Miwa, où tu veux en venir, mais en finale, là, à La Réunion, là, nous l'avons un petit île. Mais moi, Midio, à La Réunion, m'y parle pas pour moi, hein, m'y parle de La Réunion. Hein. À La Réunion, il y en a beaucoup de têtes du Yawa. Hein. Vous connaîtrez bien Johan. Il a beaucoup de têtes dures, hein, mais il pense qu'il a bonne tête dure, et qu'au final, banal est dans la politique, et que banal est dans un sucette de votre bouche, en fin de compte, hein.
0: Mais monsieur, il peut pas faire rien, parce que, encore une fois, là, il redonne un exemple, d'accord? Ouais. Il peut, ouais. Hein, il donne un exemple. Il peut promettre à Zot, là, tout de suite, là, que, donne à moins 10 milliards d'euros, hein, là, soir, là, 18h30, Mediazone, donne à moins 10 milliards d'euros, et en 2043, mes premières autres que n'est dans un métro, il fait tout le toit de l'île. Et vous connaissez comme il va dire où? À soir, il fait un petit pot, là, d'ouverture sur le projet. Mais vous allez tous gober cette Mediazone, vous toutes va ni pour manger.
3: C'est la politique mentée, c'est la politique mentée.
0: Voilà.
3: Il y a beaucoup de choses à faire à la Réunion.
0: Mais les menteurs croient. Les menteurs croient ou vient.
3: Je regrette que M. Paul Vergès est décédé. Bon, on perd son âme parce que, au final, vous n'avez pas été un œil. Il y a beaucoup de choses à faire à la Réunion. Olivier propose le tram-train. Là-bas, non. Réunion Express. Comment Mme Bello appelle ça? Réunion
0: oui, Express. Bah. Le tram express non, ou Réunion Express, mais...
3: Vous laissez Benoît, là. Vous laissez Benoît. Vous arrivez Saint-Denis, là-bas, on est express, là. On Réunion Express.
0: Mais ça, c'est... Bah. Monsieur, mais ça, c'est rien que le titre, ça. La marque, le titre. Oh, mais peu appelle à le Freedom Express, si vous voulez.
3: Ça, les dessus papier. Après, on a, comment dire ça, l'entreprise. On a le maître d'ouvrage. On a tout ça, là. On a beaucoup de choses qui rentrent en compte. Moi, je n'est pas bien placé pour causer. Mais il pense que m'y cause et il pense que tout le monde écoute à moi. Et peut-être qu'il y a un autre monde qui va réagir. Et il va donner des arguments plus précis que moi. Et qu'il, au final, il va voir qu'il ne me dit pas n'importe quoi. Voilà. Après, il y a propos de ça. Regarde où là, ben là, on fait téléphérique. Téléphérique Saint-Denis. Mais écoute la radio Freedom. Tous les semaines, tous les deux semaines, téléphérique là en panne. Ben, c'est quoi ça? C'est quoi le problème? Mais comprends plus, moi. Mais comprends plus, Joanne, mais Joe, mais comprends plus.
0: Ah, mais l'avait dit comment, et ça fait un téléphérique. C'était pas ça, un Le Silaos ou un autre affaire comment?
3: Là, mais j'ai l'impression que ça fait un téléphérique, Paris-Maurice, là. Ben.
0: Eh, c'est pas comment, il y a rangé de moon. Ma main vient faire. Vous savez, ben, quand là, tu dépenses des millions d'euros, d'accord, en bureau d'études.
3: Oui.
0: On trouve le nouveau train, le nouveau nom, pardon, du train.
3: Là, on parle bien, bureau d'études. Mais avec point trop les arguments, trop les mots pour dire,
0: oui, mais comme il dit, où, le train express, là, ça l'a pas trouvé par hasard, ça?
3: Mais ça l'a pas trouvé par hasard, mais au final...
0: Là, tu dépenses des millions d'euros, monsieur, pour un bureau d'études, pour donner le nom. Bon, ça va, l'argent.
3: L'argent, ça va. L'argent, la route littorale, 12 milliards, là, où ça, il est
0: hein? Ah ben, est-ce que les d'autres poches?
3: Les pas dans mon poche.
0: Les pas dans la mienne non plus.
3: Les rayonnés l'a cotisé. Parce qu'ils ont l'effort de critiquer les rayonnés. Certes, il y a des rayonnés qui gagnent le RSA. Mais peut-être, maintenant, la poids de choix aussi de gagner le RSA. Des fois, maintenant, ils veulent trouver un travail. Mais le patron, il ne donne pas la chance. Mais que ça se dit fait, ça va en France. Ils veulent trouver un travail.
0: Oui, mais les...
3: Et voilà.
0: Vous trouvez ça.
3: C'est pas le même débat.
0: Vous trouvez ça juste ou monsieur? Vous trouvez ça juste ou que bande politique qui dépense des millions... Mais redonnons l'exemple hein, de ce que m'a dit tout à l'heure. Vous trouvez ça normal ou que bande politique qui dépense des millions et des millions en bureau d'études pour engraisser notre bande camarade simplement pour trouver le nom à un train? Ben, moi, Miguel appelle le train.
3: Je trouve pas ça normal, moi.
0: Paye à moi.
3: Comme il vient de Johan, avant c'était tram-train. Là, ben, on a mettre le train express. Et après, que ça, ben là, ça va mettre tes Johan Espace Réunion. Peut-être, ben là, on va mettre Espace Réunion, alors. Ben. Regarde où l'île Maurice, l'île Sœur, c'est notre bonne cousin. Là-bas, on en a toutes affaires.
0: Là-bas, on a le tram, hein, monsieur. Là-bas, on a le tram.
3: Eh, réveille, les autres, un peu bonne politique, la Réunion, là-bas. Là, pour dormir, quoi. Là, pour engraisser, les autres, simplement, monter. Les autres, pour laisser le peuple. Le peuple, monter. À moi, non, hein, mais pas pour moi, hein. Ah, moi, m'y mort pas, mais m'y parle pour mon nation, t'es. Il y a bonne de monde qui n'est pas subvenu à ce besoin, t'es. Qu'on s'en a pour fêter. Qu'on s'en a pour fêter. M'y comprends pas qu'on s'en a pour fêter. Honnêtement, m'y comprends pas qu'on s'en a pour fêter. Et comme Mabou Diaou, la 2-3 de monde a fini d'intervenir, peut-être pas de ces autres radios, mais la intervenir dessus les réseaux sociaux. Et c'est bonne tête Dieu aussi, reconnue dessus la Réunion.
0: Eh, mais. Monsieur, c'est grave quand même. Oh, on a au compte que là, nous parle de, nous parle de millions et de millions par exemple, hein, juste pour trouver le nom d'un train. Tout ça simplement parce que, bah là, tu veux pas prendre le même nom que Paul Vergès l'avait donné, hein, parce que on aime ou pas Paul Vergès, hein, parce qu'on aime pas, pardon, Paul Vergès, ben on décide de changer le nom. Après, mais on garde le projet.
3: Ouais, je veux pas prendre le nom Paul VSGS, c'est pas grave.
0: Ouais, mais il garde le projet, il change le nom.
3: Ouais, garde le projet. Depuis avant, il y avait donné son idée, il y avait donné l'affaire.
0: Le tram-train.
3: Comme il dit, le 12 novembre 2016, il est décédé. Là, nous, en 2026, la mycose avec Ouzouane, aujourd'hui, nous, le 27 juin 2026. Mais c'est là, fallait faire les affaires, que ça... Oh là là, laisse tomber, franchement, m'y comprends plus rien. Après, on a des élus qui feraient ta zone. Après, ils voient des boules blanches. À moi, là, un monde comme moi, là, mais je ferais même pas la loi, là. Et le gendarme, quand ça arrête à moi, là, il s'est pas dit à moi, monsieur, vous avez des boules blanches? Ah non, il s'est pas dit à moi, ça y est. Arrête de déconner, arrête ramasse à nous monter, ouais. Vous êtes ramasse à nous monter, comment? Vous allez bonne monter, vous allez bonne voler, vous allez bonne monter. Voilà, que ça se dit.
0: Ben, monsieur, ben, on a fait le tour, on va demander ce que les autres en pensent.
3: Ben, freedom, c'est la liberté d'expression, et mes remercie comme il suit pour ça.
0: Eh ben, merci, monsieur, d'être fidèle au poste.
3: Voilà. Mais là, ben, les communs, tu vois, à vous-même, vous connaissez les communs, ouais?
0: Ah, mamie, écoute-moi.
3: Vous n'avez pas trop prononcé, ou travaillez sur la radio, ou ça pas bête, ou on porte à faux, ça m'y comprend, et m'y admettre.
0: Ben, monsieur, ben, comme il dit, nous fait le tour, nous va continuer, on a beaucoup de personnes qui veulent réagir. Merci, monsieur.
3: Fais le tour, oui. 14-0-0, et ou wawa.
0: T'inquiète pas, nous fait le tour.
3: Le monde va rejoindre à moi, et ou wawa.
0: Mais bon.
3: Là, je fais une réunion express. Déjà, je fais une réunion express, m'y connais pas.
0: Quelle réunion? Rapidement, monsieur, pour conclure, parce qu'on a encore beaucoup de monde qui veut réagir, s'il vous plaît.
3: Allez, pour conclure, je fais une réunion express, m'y connais pas pourquoi je fais une réunion express. C'était un projet de Paul VSGS. Aujourd'hui, regarde, en fin de compte, quand ben, moi, là, pour ben, les autres, qui là? C'est là, en fin de compte, je devais faire le train.
0: Eh ben, très bien. Merci, monsieur.
3: Je l'ai fait, là. Je l'ai pas fait, là. C'est là, maintenant, je vais faire.
0: Mais bon. Merci, monsieur.
3: Et nous retrouvons.
0: Vous pouvez réagir là-dessus. Et c'est vrai que, on se pose la question, hein. C'était le tram-train avant. Aujourd'hui, la DIAO, c'est le Réunion Express, le train express. Combien l'euro il paye? Hein, pour juste changer le nom d'un projet, hein, juste change le nom et l'argent dans la poche, qui ça va? Mamie Diaz, tout de suite, hein, c'est pas dans ma poche. Nous ça va par ici. Freedom, bonsoir. Allô.
4: Allô, oui, bonjour.
0: Oui, bonsoir, madame.
4: Bonsoir, Freedom. J'appelle pour le match. J'aime pas les gens qui me captent quand quelqu'un joue ballon, quoi, parce que j'adore ça. Et si je ne gagne pas jouer, je dis mon cas de camarade, et dans mon il aime vraiment le football, à moi ça me plaît pas. Je dis pas le ballon, je sais jouer, quoi.
0: D'accord.
4: Parce que moi j'aime pas ça du tout, mais.
0: Ah, vous voulez une grande supportrice de l'équipe de France?
4: Comment?
0: Vous voulez une grande supportrice de l'équipe de France?
4: Oui, j'écoute, je suis à la radio, parce que j'ai pas de télé, j'écoute à la radio, quoi. Mais j'aime le football.
0: Donc,
4: les seules affaires que j'aime, c'est le football.
0: Donc, vous êtes une femme et vous aimez le football?
4: Ah oui.
0: Parce que moi, j'en connais, hein, je sais que les femmes, en général, elles détestent le football.
4: Ah non, parce que toutes, quand on était petits, quelles que soient les personnes, des années, ils ont couru derrière un ballon, quoi.
0: Il y a des femmes...
4: Tu vois des vrais joueurs qui gagnent jouer, et si tu prends le temps de nous casser, faudra que tu essayes.
0: Mais il y a... Et vous croyez que pour une femme, c'est joli de courir derrière un ballon?
4: Si moi, m'avais pas choisi d'autres choses, ben, on aurait aimé le ballon, moi, par contre. Parce qu'à chaque fois, les enfants, ils jouent avec un petit ballon dans la rue ou bien quelque part, là. Mais moi, s'ils rentrent dans le chemin, ils poussent un coup de pied dans le ballon.
0: Et vous pensez vraiment que on en fait trop sur le foot, madame? Il y en a plein qui sont là à dire que pourquoi payer autant des êtres humains pour courir derrière un ballon alors que il y en a qui ont pas de sous?
4: Mais ça, c'est un jeu qui fait plaisir aux enfants, déjà, hein. Il est primé. Et ça qui est pas content, il devrait faire un ballon, un mètre de hauteur, un mètre de largeur. Et ça qui est pas content, il essaye pas de coûter dedans.
0: Il y a longtemps, hein, qu'on est une fervente défenseur du football. Hein. Madame, mais vous connaissez d'autres femmes qui crient, qui hurlent, même de façon hystérique devant leur télévision, quand la France y jouait?
4: Ben voilà, je n'y vais que des films cinéma et regarder la réalité comme tout le monde, mais je ne regarde pas.
0: Non mais à où quand on regarde match ou crie ou hurle?
4: Si Mélida sur le terrain, oui, s'il a gagné, l'a perdu, ben on a toujours créole, en créole, on a toujours son petit mot à dire, quoi.
0: Mm-mm.
4: Mais j'aime bien.
0: D'accord. Vous la regardez le match de la France hier soir?
4: Moi, c'est la seule personne qui veut pas une télé chez moi parce que j'aime que le football et j'aime pas les films.
0: Mais vous l'avez écouté le match? Vous l'avez écouté le match?
4: Hier soir, j'ai entendu parler, mais j'ai pas pu écouter, quoi.
0: D'accord. Mais en général, quand on regarde match, vous criez ou?
4: Si je suis tout seul, je crie pas, j'ai peur. Mais si je suis sur un terrain, je crie.
0: D'accord, on commence à garder match ou crier alors?
4: Ah oui, parce qu'avant, quand j'étais habité dans la ville de Saint-Denis, j'allais voir les matchs, soit sur Saint-Paul ou bien à un autre côté, là, n'y partais, mais là, à 70 ans, mais ça va où, voilà?
0: Bon, bah très bien, madame, elle nous va faire le tour, elle nous va voir ce que mesdames, vous pouvez réagir par rapport au foot. Hein. Merci, madame. Allez, nous retrouve. Mesdames, vous pouvez réagir aussi. Par rapport au football, est-ce que vous êtes beaucoup plus investi que ces messieurs quand vous regardez des matchs de foot, de là à hurler, à crier, à faire le cinéma? Est-ce qu'il y a beaucoup de femmes qui crient devant leur télé? Freedom, bonsoir.
5: Allô, bonsoir Eric.
0: Bonsoir madame.
5: Oui, à moi, me dire tout de suite, moi c'est la femme qui crie.
0: Ah, où crie alors?
5: Hier soir, j'étais tout seul, m'a crié, m'a amené mon perruque, m'a amené mon peinture bleu, blanc, rouge, mon t-shirt, mon drapeau, m'a amené dehors de la cour. À moi, même m'aider tout seul, il crie quand il m'a reconnu.
0: Donc, quand il dit à Zot comme Azolé, hystérique, après Zot, il crie alors? Zot, il dit à nous, non, nous exagère?
5: Ah non, à moi, il dit la vérité, moi. Ça, c'est après ça qu'il dit à Zot, je ne t'écris pas. Même moi tout seul. Il y a un soir déjà, quand elle m'a dit premier, le deuxième, t'es m'a crié, vous tombez tout seul. Et ben après, quand la remède, bon, quand ben, la mettre un but, bon, mon fils a commencé à se faire un peu, mais il ne faut pas égaliser.
0: Donc, a-t-il une femme crieuse ou alors?
5: Ah oui, depuis, je suis mon garçon, et là, je suis mes petits-enfants. A toujours crié sur le terrain, ou bien là, il y a son regard de la France, je m'étais tout seul, mais il crie. Même elle est tout seul, il crie.
0: Madame, vous n'avez pas honte? Vous ne faites pas honte de Moon, comment? Ben, ça va matcher, il crie comme Adon.
5: Mais c'est écrit, à quoi je ne crie pas?
0: Ben, il fait honte, madame.
5: À quoi je crie avec le bonhomme, il crie?
0: Quelque part, mais demande à où? Ben, il fait un peu honte, non?
5: Quelle fait honte, Eric? Où t'es au soutien aux enfants, au soutien aux petits-enfants? Mon aide pour copine, les enfants, ils jouaient, machin. Ben, là aussi pareil. Hein.
0: Ah, donc, à Zazoli, une équipe de femmes crieuses, alors?
5: Voilà.
0: La Mouna, ben, ils vont une monnaie à l'égard de match, exact, hein?
5: Ah, mais il dit, ou quand qu'il coupe ça, ou met de l'ambiance, il faut donner causement la habite toute gang.
0: Là, Zazoli crie plus fort Bande Bougla, alors? Zazoli donne la voix plus que Bande Bougla.
5: Ah oui, ah mon dieu, ouais. Franchement, les super.
0: Même ou non?
5: Ah oui, moi je connais pas toutes les femmes comme moi, mais moi.
0: Ça même un peu demande à moi maintenant. Donc genre du bon de forme là, les comme bonne bonhomme alors. Ben bravo madame, c'est ça l'égalité entre hommes et femmes. Voilà, on a raison.
5: Voilà.
0: On a raison.
5: Malin pas on dit, mais ça pas ma pas on dit que mes cris intéressent moi. Oui,
0: ou la pas l'exode, ou crie ou la pas l'exode.
5: Mais pas la personne, la personne même manger de mon mari, c'est ma point. Donc, même ça qui occuperont tout ça, mais pas l'ex à moi, mais ni crie. Tant que ni gagne, ni crie. L'an même a pu l'avoir fait rien. Ah oui, ni diao. Là, il y a un soir, tout seul de mon cas, je m'écris. Si le voisin attend encore à côté de mes deux autres, ça n'est pas l'exode, moi. Ah oui, mais c'est comme ça, moi. Non, là, voilà la manière la vie tourne, Eric. Ben, sous vous, machin de monde, ben, vous vivez.
0: Ben, madame, ben, merci. On va continuer. Il y a pas mal de monde là. Merci, en tout cas.
5: Bonne soirée à toi.
0: Bonne soirée. Ben, voilà. Ah, ben, ça a vu. Et Nafam, l'idiot, il donne la voix plus que Boog. On va continuer. On va aller par ici. Freedom, bonsoir. Freedom, bonsoir.
6: Bonsoir, monsieur Eric.
0: Bonsoir, monsieur.
6: Arrête de mettre de l'huile sur le feu. Boog a bien fait son travail, hein.
0: Comment ça, mettre de l'huile sur le feu, monsieur?
6: Max a bien fait son travail. Il a bien fait.
0: Bah, monsieur.
6: Trouver un sujet de conversation pour débattre dessus.
0: Bah, il faut débattre, non? Il faut que les gens, ils donnent un peu de l'avis par rapport à ça aussi.
6: Ah oui, mais c'est un bon animateur.
0: Oui, mais en tout cas, elle nous peut dire, l'un de tes pots parle de football, monsieur.
6: Oui, mais le football, ben, oui.
0: Faut dire bravo aux femmes, c'est l'égalité homme-femme, vous en avez raison, crier.
6: Mais de toute façon, c'est pas l'égalité des femmes. Les femmes sont en train de prendre le dessus. Mais.
0: Comment ça, prendre le dessus, monsieur?
6: Ben oui, mais auparavant, c'était les hommes qui allaient crier dans la rue. Aujourd'hui, c'est les femmes qui vont crier. Aujourd'hui, c'est les femmes qui sont plus devant la politique, tout ça. Mais l'homme, il est plus à la maison. Aujourd'hui, c'est les femmes qui travaillent. Et l'homme tient le foyer. La plupart des hommes que je connais tiennent le foyer.
0: Et pour vous, ça, il dérange à vous, ça?
6: Ah non, plus que balai, faudra faire attention sur mon parcours.
0: C'est-à-dire?
6: Faudra pas que les autres prennent exemple, par exemple, de sur Eric Abarège ou sinon celui qui est à la région, Guette Bello.
0: Ah bon?
6: Parce que après, ben sinon ça, quand vous voyez, ils dépensent des sous pour planter un pied de bois ou ils dépensent pas énormément d'argent pour changer un nom de train, ben c'est pas un exemple à prendre. Si l'autre veut évoluer, il faudrait peut-être évoluer de toute façon et pas prendre exemple sur des exemples comme ça, quoi.
0: Ah, pour vous, les femmes, ils doivent pas prendre exemple sur Madame Bello ou Madame Barège?
6: Sinon, ben non, parce que ben il y aura plus personne qui vont voter sinon ça, parce que aujourd'hui on se pose la question pourquoi les gens ne votent plus. Ben, quand vous regardez tout ce qu'ils font avec l'argent des contribuables, ben c'est automatiquement que les gens vont plus voter. Ils se laissent se démerder entre eux, tu vois.
0: Ah, ben c'est étonnant, ça, oui. Monsieur.
6: Ah ben non, c'est pas étonnant, c'est la vérité, et c'est strictement la vérité, c'est tout ce qui se passe dans les actualités, tout ce qui se passe dans la vie de tous les jours, c'est exactement ça.
0: Mais l'amitié là, Podiaou, les femmes dans cette égalité homme-femme, parce que bientôt aussi, le foot féminin, il s'est plus regardé que le foot masculin, hein, parce qu'il y a moins de cinéma, ben, forcément, on a moins de cinéma que Bandboog, et le foot masculin, oui, ben, forcément, Bandboog, là, il exagère. Et là, au Podiama Coma, ben, c'est pas un bon exemple si les femmes, ils suivent Madame Barège ou Madame Bello?
6: Ah non, parce que ben sinon ça n'y aura plus. Ils vont se faire massacrer, je pense.
0: Carrément se faire massacrer?
6: Ah oui. Mais t'imagines dépenser des millions pour changer un nom de train? C'est n'importe quoi.
0: Et pourtant, c'est ce qui a dû se passer.
6: De caoutchouc des centaines de milliers d'euros. Ah non, c'est n'importe quoi vraiment. Et combien de gens qui sont à la rue à Saint-Denis? Même à Saint-Paul, tout ça, ça, ils le voient pas.
0: Pour vous, les priorités sont pas là où elles devraient être.
6: Ah ben oui.
0: Monsieur.
6: Ça, c'est sûr.
0: Eh ben, on va continuer. Merci, monsieur, d'avoir donné votre avis.
6: Pas de soucis.
0: Eh ben, on va continuer. On va aller par ici. Merci. Freedom, bonsoir. Allô, bonsoir. Allô, une fois. Eh ben, on va continuer. On va aller où? On va aller par là. Freedom, bonsoir.
7: Allô, bonsoir.
0: Bonsoir, monsieur.
7: Voilà, c'est bien le monsieur qui a parlé du train-train.
0: Oui.
7: Je suis entièrement d'accord avec lui.
0: C'est-à-dire?
7: Les élus aujourd'hui, c'est plus des hypocrites.
0: Développez, je vous écoute, hein, avec beaucoup d'attention.
7: Dans le temps, monsieur Vergès, le projet, s'ils ont gardé le projet, aujourd'hui, le train-train, il était là. Et il n'y avait pas tout cet embouteillage à La Réunion qu'il y a aujourd'hui. Là, ils ont dit, changer le 33, mettre le train express. Là, vous allez presser 30 l'argent encore, d'autres, là.
0: Ah, pour où la magouille?
7: Avec le monsieur qui a parlé, là. Là, tu auras un projet 33. Saint-Benoît, Saint-Joseph. Là, la route littorale n'est pas finie. Là, tu auras fait le 33. Arrête-moi, tu as les rayonnés. Et les rayonnés, ici, ils croient toutes les conneries de ces élus-là. Comme dit le monsieur vient de parler là. Pourquoi occuper les gens qui sont dans la rue, les pauvres, les jeunes, qui n'ont pas de travail? C'est ça qui est la priorité aujourd'hui à La Réunion. C'est pas le train de bras. Hein? Regarde tous ces gens qui sont endettés avec toutes ces voitures qui roulent. Ils savent plus où mettre la tête. Il est à grand matin 4 heures pour aller travailler, il rentre chez eux à 9h du soir.
0: Bah c'est ce que Oudiama, monsieur. Oudiama Coma regarde toute Domouni, il connaît plus comment il faut faire avec toutes ces voitures. Bon. Pour vous, c'est pas une bonne idée de mettre ça en place?
7: Du tout, c'est du gaspillage encore plus encore. Là, vous connaissez le projet qu'il faut mettre en place, vous connaissez quoi? Un téléphérique.
0: Allez, nous revient sur l'idée du téléphérique. Dis-moi un petit peu la liaison du téléphérique, là.
7: La liaison téléphérique, Saint-Paul, Pont, Saint-Denis, Saint-Marie, Saint-Marie, Saint-Benoît, Saint-Benoît, ainsi de suite. On fait le toit de l'île de La Réunion.
0: Voilà. Ah, le toit de l'île en téléphérique.
7: Voilà.
0: Eh ben, il faudrait... Faut être allé d'un vêtement, hein.
7: Ça, c'est un projet qui est très intéressant.
0: Monsieur, reste avec moi, mais ça va prendre. Mais ça... Non, monsieur, reste avec moi, mais ça va deux petites secondes pour un feu de broussaille. On va rejoindre Kelly. Kelly, bonsoir. Allô? Oui, bonsoir, Kelly. Oui, pouvez-vous nous
8: expliquer? Oui, alors en fait, il y a un énorme feu de broussaille. Mm-hmm. Chemin Brunet à Saint-André.
0: Alors, chemin Brunet.
8: Oui, à Saint-André.
0: Et le feu de broussailles, il y a des habitations en proximité?
8: Oui, bien sûr, il y a des habitations à proximité et ça menace les habitations en face. Là, je suis juste devant. Mm-hmm. Le feu avec le vent, là, c'est en train de prendre et ça menace. Hein, et c'est en train de faire le tour du quartier.
0: Et
8: j'ai été il y a 20 minutes et ils ne sont toujours pas arrivés.
0: Bon, en tout cas,
8: je me suis permis de vous appeler.
0: Là, vous nous avez dit beaucoup de vent dans le secteur?
8: Oui, il y a du vent dans le secteur, c'est en train de prendre.
0: Et là, vous savez si les gens autour, là, ils sont encore chez eux ou ils sont déjà sortis?
8: Bah écoutez, là, les voisins qui sont en face, là, ils sont absents pour le moment. Mais le feu, ah oui, le feu est bien pris. Ah oui, le feu est bien étendu quand même. Hein.
0: D'accord.
8: Et du coup, bah, là, on attend, mais il n'y a personne qui est là, en tout cas pour le moment.
0: Hein. En tout cas, vous avez déjà prévenu les pompiers?
8: Oui, les pompiers sont déjà prévenus. Donc là, il y a des voisins qui sont sortis. Ils sont en train d'observer, mais au bout d'un moment, ça va être un peu dangereux, quoi, parce que ça peut prendre et remonter vers les habitations là-bas. Ouais.
0: Bien sûr. Eh ben, on va signaler cette information. Merci beaucoup, Kelly.
8: D'accord. Merci. Au revoir.
0: Merci. Au revoir.

0: Et 18h passé de 53 minutes, on rappelle cette information, on parle d'un feu de broussailles qui menace des habitations à proximité. On est au chemin Brunet à Saint-André, un incendie qui s'est déclaré dans des broussailles, donc à proximité d'habitations. Chemin Brunet à Saint-André, les pompiers sont prévenus. Si vous êtes dans le secteur, vous pouvez nous appeler au 02 62 41 51 51 pour le service radio guidage. Alors notre auditeur, il est parti. Monsieur rappelle à nous, il est parti. On va aller de ce côté. Freedom, bonsoir. Freedom, bonsoir.
1: Oui, bonsoir Eric.
0: Bonsoir madame.
1: Je vous appelle de la métropole.
0: Oui, vous nous appelez de quel coin, la métropole?
1: Ah, de Nantes, de Nantes.
0: Ah, de Nantes, je connais très bien Nantes, c'est super ça.
1: Ah oui, bah oui, mais la chaleur aussi est jolie. Hein.
0: Ah bon? D'accord.
1: Ah ouais, 32 degrés là, c'est bouf. Mais bon, faut faire avec. Il y a un auditeur qui a lancé un petit passage tout à l'heure là, concernant le train express, c'est ça?
0: Oui, c'est ça, oui.
1: Oui, eh ben, de toute façon, il n'y a pas de fumée sans feu, hein. Madame Bello, elle est très, très, très intelligente.
0: C'est-à-dire?
1: Ben, c'est-à-dire qu'elle prend les réunionnais pour des imbéciles. Et comme l'année prochaine, il y aura les élections, donc, elle commence à lancer l'hameçon pour mordre, pour attraper les imbéciles.
0: Et madame?
1: Son projet.
0: Si on regarde bien, c'est pas un peu comme ça dans le milieu, je généralise, hein, mais dans le milieu de la politique, quand les échéances arrivent, hein, que ce soit le maire, que ce soit la région, bon bref, peu importe, quand les échéances arrivent, c'est pas là où les politiques se réveillent justement?
1: Ben justement.
0: Pour montrer que on fait. Et après, comme on dit, comme Créole dit, il n'aura toujours couillon derrière pour suivre?
1: Ben oui, mais il ne fait pas. Il dit, les paroles s'envolent. Mais c'est pas faisable. C'est faux ce qu'elle dit. Elle veut attraper les Réunionnais pour voter pour les LFI l'année prochaine. Elle commence de bonne heure, cette dame.
0: Ben c'est des promesses. Ben au final, les promesses, c'est pas bon, un peu bonnes attrape-couillon.
1: Attrape-nigo.
0: Attrape-nigo, oui, aussi, oui, attrape-nigo.
1: Voilà. Eh bien, si les gens sont intelligents, ils vont se dire, cause toujours, tu m'intéresses.
0: Oui, mais madame, il y a un petit buffet ce soir pour présenter le projet. D'accord? Il y a des petits fours, il y a à boire, y a une bonne ambiance, et on va parler et présenter le projet. Vous n'allez pas venir?
1: Je profite, je mange. Ah, je viens, je mange. Mais le moment venu pour mettre le bulletin dans l'urne, eh ben, le nigo, ça sera, la nigote, ça sera pas moi, ça sera elle.
0: Ah, bah, donc, je suis désolé de vous dire ça, mais donc c'est hypocrite alors ce que vous faites?
1: Non, c'est pour lui faire comprendre, ou alors j'y vais pas. Soit j'y vais pas, soit j'y vais. Mais si j'y vais, eh ben, je profite d'elle, de ce qu'elle fait. Mais elle ne m'aura pas pour mon bulletin dans l'urne. Ça, c'est comme quand il y a des élections, il y a un élu qui part et qui promet une enveloppe. Moi, j'ai jamais vu, hein. On m'a jamais donné d'enveloppe. Si on me

0: Ben nous, là ou la honte ou l'astur.
1: Non, c'est pas non. Eric, c'est pas une question de honte, c'est une question de. Moi, je dirais pas la franchise. Non, mais c'est pour faire, par moment, c'est parce que c'est pour faire comprendre à cette personne qu'elle a voulu acheter ma voix, mais j'étais plus intelligente qu'elle. Je n'ai pas mis mon bulletin la concernant dans l'urne.
0: Mm-hmm.
1: Voilà. Mais après, comme je parle pas, je dis pas. Donc, il y a pas de son qui sort. Donc là, ça passe comme d'hypocrite, comme tu viens de dire.
0: Madame, en gros, là, vous allez mordre la main demain de qui vous donne à manger, et vous mangez dans la main, dans cette main-là, et après, vous votez pas ?
1: Eh ben...
0: Attendez !
1: Eric, il y a le... Comment dirais-je ?
0: Vous allez... Vraiment, vous allez mordre la main qui vous donne à manger, et cette même main, après, vous allez pas voter pour elle ?
1: Ben, il faut la mordre. Il faut la mordre.
0: C'est chaud.
1: Aujourd'hui, au point où on en est, il faut avoir le courage de le faire. Comme ça, quand au moment des élections, d'après le résultat, ils vont dire, mais punaise, j'ai dépensé tant pour faire du bien, pour avoir des voix, et je suis tombée dans mon panneau. Voilà. Il ne faut pas que les gens soient aussi imbéciles que ça pour écouter, parce que les belles paroles s'envolent. Les belles paroles s'envolent. Moi, tout ce qui se dit, ce qui se raconte, moi, je suis bien tous les partis, hein, en général. Je suis tous les partis. Mais quand je vois deux partis qui se tiennent la main pour arriver au pouvoir, tout en sachant qu'ils ne vont pas faire ce qu'ils promettent, ils ne vont pas le faire.
0: Madame, mais c'est connu, on sait que les élus, ils nous arrosent pour qu'on vote pour eux après. Ils nous payent pour qu'on vote pour eux après.
1: C'est à nous de ne pas voter, Eric. C'est à nous de ne pas mettre notre bulletin, leur bulletin, pas le nôtre.
0: Oui, mais vous l'avez dit, c'est des promesses à trappe-couillon, madame. Ils font des promesses à trappe-couillon.
1: Mais moi, on m'attrape pas. Moi, on m'attrape pas parce que j'écoute et ça s'est déjà produit.
0: Oui, mais on vient manger quand même.
1: Non, j'ai jamais.
0: Et il y a toujours, madame, on va pas se mentir, il y a toujours des couillons qui viendront voter. Il y en aura toujours.
1: Oui. Non, mais au moment du vote, après, moi, je parle. Parce que si je vais manger, j'ai jamais été indécis, j'ai jamais participé, hein. Mais si je vais manger.
0: Madame, pour conclure, le journal arrive. Si on vient manger. Bah donc.
1: Je passe après au moment du vote.
0: Eh ben très bien. Merci madame. Tout de suite le journal, c'était Eric avec vous. Merci beaucoup.
2: Exactement, seront demain en vigilance rouge canicule et 41 autres en orange. C'est désormais dans le Grand Est que la vague de chaleur se ressent le plus, ainsi que dans l'Île-de-France qui reste en rouge jusqu'à au moins demain soir. Une canicule accompagnée d'orages brusques et violents. Une trentaine de départements sont placés en vigilance orange jusqu'à minuit. Ils concernent cet après-midi le nord-ouest, puis sur le sud-ouest dans la soirée et la nuit. Attention à la grêle, aux rafales supérieures à 100 km/h et aux pluies intenses. Force ouvrière déplore l'état de délabrement du secteur santé. 23 ans après le drame de 2003, les mêmes causes produisent les mêmes effets, s'insurge le syndicat. Il dénonce manque de personnel, de lits, des bâtiments vétustes et des conditions de travail dégradées. En conséquence, FO a déposé un préavis de grève nationale du 2 juillet au 15 octobre. Sébastien Lecornu prolonge, lui, la période des soldes d'été sans donner pour autant de date de fin. Elle sera arrêtée ultérieurement. Ces soldes devaient initialement se terminer le 21 juillet. Une décision pour aider les commerces impactés par la canicule. Les clients se font en effet rares. Élection provinciale ce dimanche en Nouvelle-Calédonie. Près de 192 000 électeurs sont appelés à renouveler les assemblées des trois provinces. Ils vont élire les 40 conseillers provinciaux du Sud, les 22 du Nord et les 14 des îles Loyauté. Parmi ces élus, 54 siégeront également au Congrès. Il leur appartiendra ensuite de former le nouveau gouvernement de la Nouvelle-Calédonie. Un nouveau-né sauvé des décombres au Venezuela. Le nourrisson a été secouru d'un bâtiment effondré 32 heures après les deux séismes qui ont dévasté le pays. Une opération saluée par une salve d'applaudissements. La mère de l'enfant a été secourue une heure après. Rappelons que le dernier bilan fait état d'au moins 920 décès et plus de 50 000 disparus. Au Moyen-Orient, le chef du Hezbollah qualifie l'accord signé entre le Liban et l'Israël de grave erreur. Il accuse les autorités libanaises de légitimer la poursuite de l'occupation israélienne pendant de nombreuses années.

Pour lui, cet accord peut conduire à l'annexion de ces terres. Il le qualifie d'humiliant, de honteux et de conclure. Il représente un abandon de souveraineté. Il est nul et non avenu. En rugby, Montpellier va tenter de détrôner Toulouse ce soir en finale du top 14. Les Rouges et Noirs visent un 25e sacre en championnat de France, leur 4e consécutif, tandis que les Montpelliérains espèrent glaner leur 2e titre national après celui acquis en 2022. Une finale à vivre sur Canal+, à 21h. Et pour terminer, notez que Nicolas Sarkozy retrouve ses électeurs. L'ancien président est en dédicace en ce moment à Deauville, à la librairie du marché, pour son livre-témoignage, le journal d'un prisonnier. Yeah.

0: Bonsoir à toutes, j'espère que vous êtes les bien. Attends, Miro baisse encore un petit peu. Il est 19h passé de 4 minutes à La Réunion. Nous, les samedis 27 juin, c'est l'heure des petites annonces dans cette première heure. Les annonces pertes et vols et les annonces diverses. Ensuite, ce sera votre émission Chaleur Tropicale. Et nous, les ensemble jusqu'à minuit. À l'heure, on aura un petit peu le jeu également de ce fameux jeu pour le concert de la Radio Freedom. 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C'est maintenant jusqu'à 20h pour les pertes et vols. 02 62 99 14 00. Toutes vos annonces diverses. Vous souhaitez vendre, acheter, louer, échanger, donner. C'est maintenant aussi. Et puis le 02 62 41 51 51 pour les informations radio-guidage, les informations de la route, les informations importantes. Tout à l'heure, on parlait d'un feu du côté de Saint-André, chemin brûlé. Si vous avez d'autres informations complémentaires, appelez-nous au 02 62 41 51 51. Radio Freedom, bonsoir.
1: Allô, bonsoir, si vous passez ta nom, s'il vous plaît.
0: Bienvenue, monsieur Mikutao.
1: Oui, bonjour. Alors, moi, je vends une machine à laver de 7 kilos. Mm-hmm. Je crois bien, c'est 7 kilos. Elle est encore tout neuve, elle a 1 an et demi. Elle est peu servie. Je le vends à 80 euros. Je vends aussi l'ordinateur maison, clavier, souris, écran à 50 euros. Apple à 50 euros aussi. Congélateur à tiroir à 50 euros. Et ensuite, comment on appelle ça? Une télévision, un petit télévision 50 cm. C'est un Sony, écran plat, avec la TNT intégrée dessus. Je le vends à 40 euros.
0: Très bien. Et nous, on est où là?
1: On est à Saint-Pierre-de-la-Réunion.
0: Saint-Pierre.
1: À Saint-Pierre. Voilà. Alors, mon numéro de téléphone, c'est 0262. 46 48 82, non?
0: 02 62 42 82 46.
1: Ah, d'accord.
0: Voilà.
1: Vous pouvez répéter, s'il vous plaît, parce que...
0: Bien sûr, monsieur, il n'y a pas de problème. À Saint-Pierre, donc, il y a machine à laver, congélateur, ordinateur. Tout renseignement au 02 62 42 82 46.
1: D'accord. Alors, merci beaucoup. Et la livraison, c'est gratuit, hein?
0: On fait la livraison tout à l'heure, très bien.
1: Oui, je fais la livraison toute. Et en plus, je fais la livraison, la machine à laver, si la personne y veut, il reste qu'elle, il reste qu'il y, quand il lave un linge, il boit un café et il se quitte.
0: Eh ben, on est bien aimable.
1: Alors, merci beaucoup.
0: Allez, au revoir, monsieur. Bonne soirée. Radio Freedom, bonsoir.
2: Oui, bonsoir, Tosca. J'appelle, on est dans les petites annonces.
0: On est dans les petites annonces, madame.
2: Voilà, bon, bonsoir. En fait, j'appelle. Je voudrais savoir, j'en ai besoin, si quelqu'un donne un sommier.
0: Donc, on recherche un sommier.
2: Oui, je recherche un sommier parce que j'ai un petit revenu, donc ça ne me permet pas d'acheter un sommier.
0: D'accord.
2: J'ai le matelas, c'est un sommier de 140 sur 200.
0: 140-200, ouais.
2: Oui, et si quelqu'un a un sommier à donner, après, bon, à discuter. Hein.
0: Quel côté où l'est, madame?
2: Sur Saint-Pierre.
0: À Saint-Pierre, bon, ben,
2: oui.
0: Ok, oui.
2: Est-ce que je laisse mon numéro, mais la personne rappelle à votre...
0: Ah non, il faut laisser votre numéro, madame, s'il vous plaît.
2: D'accord, ok.
0: Donc, alors, on recherche un sommier, là, si on peut donner, donc à offrir, hein, si quelqu'un a un sommier à donner. Oui. Mais il rappelle encore 150 par 200. Et où habite...
2: 140
0: fois 200 à Saint-Pierre.
2: Oui, non, 140 sur 200.
0: C'est ça, c'est ce que m'a dit, 140 fois 200.
2: Voilà, et après, ben, s'il faut échanger avec notre matériel, il n'y a pas de souci à discuter. Alors, je vous laisse mon numéro de téléphone. C'est le 06 93 63 33 66.
0: 06 93 63 33 66.
2: Exactement.
0: Eh ben, c'est parfait. Bonne soirée, madame. J'espère que dans quelqu'un aura un petit sommier pour des panao.
2: Oui.
0: À bientôt. Allez, au revoir. Allez, nous, ça va. Sur le 99 12 00, Freedom, bonsoir. Ah bon. Après.
3: Qui ça? Si bon Dieu.
0: Oui.
3: Bonsoir,
0: monsieur.
3: 3-1, on a fait 4-1.
0: Oui, 4-1.
3: Vous dites, vous n'aimez pas moins. Des jolies filles.
0: Parfait.
3: Mais ils n'éteignent pas mon radio.
0: Ah, mais ils n'éteignent pas, laisse allumer quand même.
3: Radio 3M, elle fait 4M.
0: Vous avez vu ça? Incroyable. Incroyable quand même.
3: C'est Jean-François.
0: Oui, Jean-François, vous voulez bien.
3: Il n'y a qu'un bisou pour.
0: Comment?
3: Il n'y a qu'un gros bisou.
0: Ah, ben c'est gentil, merci beaucoup.
3: Radio 3M, 4M.
0: C'est ça, exactement.
3: Hein, Jean-François, pourquoi on croit pas?
0: Mais quoi? Oh, les bons, correct.
3: Mon boudou, c'est lui.
0: T'es à la même.
3: Allez, gros bisous.
0: Allez, gros bisous, bon Jean-François. À bientôt.
3: Courage,
0: merci beaucoup. Bonne soirée. Ciao. Radio Freedom, bonsoir.
4: Oui, bonsoir.
0: Bonsoir, madame.
4: Pour un vol, s'il vous plaît.
0: Alors, dites-nous tout.
4: Donc, voilà, il m'appelle parce que mon garçon, il travaille à la Ravine Blanche jeudi en matinée. Et il a fait voler son sac de sport dans son véhicule de travail, dans le sac de sport. On a fait sa sacoche avec tous ses papiers, ses clés de voiture et clés de maison.
0: Alors, donc, on parle d'un vol dans une salle de sport.
4: Non, non, à la Ravine Blanche, sur un lieu de travail, dans son véhicule de travail.
0: Dans son véhicule de travail.
4: Oui.
0: D'accord.
4: Et donc, il a tout perdu, il doit voyager, il ne peut pas prendre sa voiture, il ne peut pas ouvrir, il ne peut plus travailler, il ne peut plus rien faire en fin de compte.
0: Aïe, aïe, aïe, aïe. Bon, et du coup, les papiers, c'était à quel nom? C'est surtout les papiers, là
4: qui Oui, Yfon Galin, Davigny.
0: Alors, Yves, comment?
4: Yfon, I-F-A-N.
0: Oui.
4: G-A-L-I-N-D-A-V-E.
0: V-A-N-E. Ils font Galini. Alors, j'ai pas compris. On va recommencer. Yvan. Yfon. Oui.
4: Galindave.
0: Ah, Galindave. Galindave. Très bien. Le prénom?
4: Donc, Vini, V-I-2-N-Y.
0: Très bien. Et donc, rappelez-nous, c'était quel endroit, madame, s'il vous plaît?
4: À la Ravine Blanche, plus haut de l'église.
0: Très bien. Et c'était depuis quand?
4: Ben, ça a été fait jeudi. Jeudi, Namine annonce. Mm-hmm. Donc là, ben, nous, la partie portée plainte, la partie voir les gendarmes, nous l'a essayé de voir pour voir s'il y a des caméras aux alentours.
0: Bien sûr.
4: Nous l'a vu la police municipale, nous a tout vu. Ben là, maintenant, ben, nous l'a déposé plainte. Il faut nous attendre.
0: Mm-hmm.
4: Mais le souci, c'est qu'il doit voyager la semaine prochaine. Il peut partir à sa voiture. Décale sa voiture, il faut nous payer pour faire tracter.
0: Oh là là.
4: Les clés de voiture, c'est sa maman. La clé de voiture, c'est les clés de chez moi.
0: Oh là là.
4: Et, c'est la galère, enfin, c'est la grosse
0: Donc
4: galère.
0: Donc là, c'est les papiers, la clé de voiture aussi avec. C'était quoi comme véhicule?
4: Avec. C'est une BM.
0: D'accord, ok. Bon ben on lance quand même l'appel hein, évidemment donc surtout pour les papiers qui doivent voyager, si on a retrouvé la clé,
4: voyager, ouais.
0: La Mais plainte a été déposée.
4: Oui, plainte a été déposée le jour même.
0: Mm-hmm.
4: Et donc si quelqu'un y retrouve ses papiers, ben il y aura une récompense à la clé.
0: D'accord. Yfon Galindave Vigny.
4: Oui, c'est ça.
0: On vous écoute pour le numéro de téléphone, madame, s'il vous plaît.
4: Donc il laisse le sien ou la mienne?
0: Le numéro avec lequel vous nous appelez, s'il vous plaît.
4: Donc, c'est le mien, 06 92 04 53 68.
0: Alors, 06 92 04 53 68. On parle des papiers, je rappelle, de Yfon Galindave Vigny,
4: oui.
0: Du côté de la Ravine Blanche depuis jeudi. C'est assez urgent si on peut le retrouver. Après, il faut voir avec les administrations parce que des fois, je crois qu'il y a des possibilités de faire des choses rapidement aussi. Donc, peut-être voir avec eux.
4: Bon, nous allons essayer de voir. Bon, un peu désolé.
0: Tenez-nous au courant et n'hésitez pas à nous rappeler, madame. Vous pouvez passer par le 0202 41 51 51.
4: Ok, merci beaucoup, c'est gentil.
0: Je vous en prie, madame. Allez, bonne soirée.
4: Merci, au revoir.
0: Au revoir, bon courage. 99 12 00 pour les pertes et les vols et le 0262 99 14 00. Ça va, Eric? Arrête, après on va dire pourquoi Myriam tout seul comme ça. Nous continuons, hein. Les annonces diverses, c'est le 02 62 99 14 00. Radio Freedom, bonsoir.
5: Oui, bien bonsoir, heureux de t'entendre.
0: Ah,
5: ta belle humeur, voilà.
0: Moi aussi, ça va ça va, oui, toi?
5: Mon épaule, toujours pareil.
0: Ouais, oui.
5: Alors, j'ai j'ai une chose à vendre,
0: oui.
5: Enfin, acheter.
0: Respire, Bruno, ça va bien se passer, on recommence.
5: Voilà. J'ai ma demi-sœur.
0: Ah oui, ça c'est la recherche depuis... d'appartement.
5: Voilà. Donc c'est un T2, Saint-Denis, un meublé, hein, voilà.
0: Un meublé.
5: Saint-Denis, possession, le port Saint-Paul, voilà.
0: La recherche, alors, le budget, c'est quoi encore?
5: 600, ouais, maximum.
0: 600 maximum, voilà.
5: Voilà, solvable, bien sûr.
0: Oui.
5: Et après, voilà, et puis c'est une voiture de mon oncle, c'est une 208.
0: Donc ça, c'est pour vendre.
5: À vendre, hein, à vendre, ouais. 81 000 kilomètres.
0: D'accord.
5: C'est une premium HDI, contrôle, tout va bien, ça va.
0: Ok.
5: Alors, il le vend à 8 000 euros, négociable.
0: D'accord.
5: Alors, ma number phone is 0680.
0: Et le véhicule est visible où?
5: À Bras-Panon.
0: À Bras-Panon, d'accord.
5: Voilà. Très bien. Voilà, c'est un oncle, voilà.
0: Non, pas de problème.
5: Voilà, alors 0692.
0: Oui.
5: 08. 97. 85 Prisca.
0: Exactement, donc on recherche un appartement un T2 sur Saint-Denis avec un budget maximum de 600 euros meublé.
5: Et puis solvable, hein,
0: oui, on vend une 208, 80 000 kilomètres ou l'adzama,
5: ouais,
0: à 8 000 euros.
5: 1 000, ouais, ouais, 8 000 à négocier. Ouais.
0: Et ça, c'est du côté de Bras-Panon, par contre.
5: Bras-Panon, oui, oui.
0: Voilà, 0692.
5: Prisca.
0: Oui.
5: Mes recherches, mes appels vers 22h, là, et mes recherches une chauffeuse pour le
0: service. Ah, ben voilà, on peut lancer l'appel aussi pour ça.
5: T'as l'air.
0: Ah, ben, c'est notre affaire alors.
5: Ben, pas pareil.
0: Ah, roi d'informe.
5: Oh,
0: à tout à l'heure. Allez, 0680.
5: Salut.
0: 08-97-85. Salut. Et recherche une compagne, Nadao, madame. Bon, et ben, les petites annonces de rencontre, c'est à partir de 20h. Radio Freedom, bonsoir. Allô?
6: Allô, oui, bonsoir.
0: Bonsoir, madame, écoutez.
6: Oui, alors, je vous dis, je ne sais pas si c'est bon numéro.
0: Ah, oui, recherchez, oui, c'est le bon numéro, madame, écoutez.
6: Oui. Bonsoir, et voilà. Je recherche quelqu'un pour aller danser ce soir sur le site de quelqu'un qui se connaît.
0: Ah, où ça va danser? Où ça?
6: Ben, je ne sais pas.
0: Comment se coupe les bas?
6: Je sais pas trop les boîtes.
0: Ah, d'accord, on a envie de sortir comme ça, quoi.
6: Voilà.
0: Bon, alors, dans le sud.
6: Voilà.
0: On est samedi.
6: Oui.
0: Ben, du coup, on cherche quoi, une copine?
6: Une copine ou bien quelqu'un, bon, je sais pas.
0: Oui, ben, il faut faire l'annonce correctement, sinon nous, on va avoir des appels dans tous les sens. Hein.
6: Une copine ou bien quelqu'un de sérieux, sérieuse,
0: ouais.
6: Qui n'est pas bronché, il me contacte.
0: Donc là, où on veut aller danser, soit on ne connaît pas où ça.
6: Oui, parce que je ne connais pas trop le sud, dans quel...
0: Ben, où habite le sud quand même.
6: Oui, mais habite le sud. Mais même pas habitué.
0: D'accord. Bon, mais pas de problème. Ça marche. Est-ce qu'on veut... Bah, laisse le numéro de téléphone, alors.
6: Oui, 0692.
0: Oui.
6: 88. 86. 72.
0: C'est bien ça. 06 92 88 86 72.
6: Oui.
0: Bon, ben, ambiance bien, okay. Alors, hein.
6: Non, ben, si ça marche, c'est bon. Si ça marche pas, ben, voilà.
0: Bon, ben, on verra alors.
6: Okay, bonne soirée à vous, Prisca.
0: C'est gentil, merci. Bonne soirée également. À bientôt.
6: Merci. Au revoir.
0: Allez, au revoir. Eh ben, oui, ben, on est dans les annonces diverses. Écoutez, hein, 0262 99 14 00. On peut rechercher aussi des transports pour sortir, évidemment, oui. Radio Freedom, bonsoir.
7: Bonsoir, Prisca.
0: Oui, bonsoir, monsieur.
7: Bonsoir, madame.
0: Bonsoir.
7: Ça fait 3 semaines que je vous écoute plus.
0: Ah.
7: Parce que j'ai été vexé par un de vos animateurs.
0: D'accord.
7: J'étais pour la défense des femmes qui parlaient du masculinisme.
0: Oui.
7: Est-ce que vous avez entendu parler, madame, du masculinisme?
0: Non. Et du coup, non. Il s'est passé quoi?
7: Pardon? Allô?
0: Oui, monsieur. Mais écoute à haut, hein. Je vous laisse parler, monsieur. Allez-y. Vous avez là l'antenne pour vous, là.
7: Est-ce que vous avez entendu parler?
0: Non, dites-moi, monsieur. Dites-moi. Racontez-moi.
7: Le masculinisme.
0: Expliquez-moi.
7: C'est quelque chose qui est contre les femmes.
0: Oui. Vous êtes masculiniste?
7: Non, monsieur.
0: Et qui ça l'avec ça haut comme ça, monsieur?
7: Pardon?
0: Qui ça l'avec ça haut comme ça, là?
7: Excusez-moi, je n'ai pas entendu.
0: Ah, qui vous a vexé? Vous êtes arrivé, vous m'avez dit depuis 3 semaines, je n'écoute plus la radio parce que quelqu'un m'a vexé.
7: Non, je n'écoute plus la radio.
0: Voilà, donc c'est un animateur avec Saou et on ne veut plus écouter à nous.
7: Mais ben, il ne connaissait pas le mal.
0: Ah, ben là je vous dis, je ne connais pas et vous m'expliquez.
7: Il en parle à l'Assemblée nationale.
0: Ah bon, d'accord.
7: Parce que c'est contre les femmes.
0: Oui.
7: C'est contre les femmes.
0: Oui.
7: Il y a une vitre en verre au-dessus d'elle, et elles montreront jamais en dessous.
0: D'accord. Et donc, du coup, c'est pour ça que vous n'écoutez plus la radio?
7: Oui, je n'écoute plus la radio Freedom. Alors que ça fait 30 ans, plus de 30 ans que j'écoute Freedom. Mais là, il m'a dégoûté.
0: Il m'a dégoûté.
7: Parce qu'il connaissait même pas que c'était le masculinisme. J'espère que les...
0: Il veut pas dire, moi, c'est qui? Il veut pas me dire, c'était qui l'animateur, monsieur? Dites-nous!
7: J'espère que les femmes réunionnaises savent ce que c'est que le masculinisme. C'est une saloperie. D'intention.
0: Très bien, monsieur. Belle noté. Ou écoute plus nous?
7: Si, mais écoute de temps en temps, mais si je m'entends l'animateur, coupe.
0: D'accord, on veut pas dire à nous, c'est qui? Eric, là, si c'est qui, monsieur? C'était qui l'animateur? Dites-nous.
7: C'était Max.
0: Ah, voilà. Bon, ben du coup, écoute plus Max. Mais pas
7: moi,
0: grave.
7: Moi, je suis avec cinq femmes, je travaille avec 5 femmes.
0: Oui.
7: J'ai 5 femmes autour de moi.
0: Oui.
7: Mais lui, c'est un masculiniste. Lui, c'est un masculiniste.
0: D'accord. Bon, ben.
7: Il faut que les femmes, elles fassent attention à ça.
0: Mm-hmm.
7: Le masculinisme.
0: Ok. Merci, monsieur.
7: Merci, madame.
0: Allez, à bientôt. Au revoir, hein. Au revoir. Radio Freedom, bonsoir. Allô?
8: Allô, oui.
0: Bonsoir. Oui, bonsoir, monsieur, c'est à votre tour.
8: Mais téléphone pour l'annonce.
0: Mais écoutez-vous.
8: Mais vendre un vélo électrique.
0: Oui.
8: Marque Orbea, mais vendre ça à 1200 euros. C'est 400 watts.
0: D'accord.
8: C'est un vélo
0: adulte.
8: C'est un vélo adulte, taille L, mais c'est le plus grand.
0: Mm-mm.
8: Taille L, c'est mon armoire, il est grand, mais comme il n'y a plus trop de vélo, là, il ne passe au pianiste.
0: D'accord.
8: Elle est obligée de vendre le vélo.
0: Ben oui, bien sûr, pas de problème.
8: Vélo en bon état, hein, mais après, il me dit, voilà quoi. C'est un vélo électrique, hein, 400 watts, Macron BA, après, voilà, le vélo est là, 1200 euros, il vend.
0: Mm-mm.
8: La facture, c'est que Saint-Leu.
0: D'accord, ok, Saint-Leu. Très bien, mais c'est noté pour moi.
8: Les autres, c'est laissé, rappel à moi, 06 92 40 40 16.
0: 06 92 40 40 16.
8: Ah, maman.
0: Mais il est bon, parfait, merci monsieur.
8: Merci, au revoir.
0: À bientôt, au revoir, bonne soirée. Radio Freedom, bonsoir.
9: Oui, allô, bonsoir.
0: Bonsoir, monsieur.
9: Oui, en fait, je vous appelle, j'aimerais passer une annonce pour une moto.
0: Oui, pour revendre.
9: Oui, c'est ça, exactement.
0: Oui, alors dites-nous.
9: Bah en fait, c'est une KTM Duke 390 de 2018.
0: Oui.
9: Tout a été refait à neuf récemment, c'est-à-dire tout ce qui concerne le moteur. J'ai toutes les factures avec moi. J'ai récemment changé le kitchen complet également. Les pneus sont récents. Vidange, tout a été fait, le rodage et tout ça. En gros, pour le prochain acheteur, il repart avec une moto neuve, niveau motorisation.
0: D'accord, très bien. Et on est situé où?
9: À Saint-Denis.
0: À Saint-Denis. Et si on a besoin de plus de renseignements, nous appelle à quel numéro, s'il vous plaît?
9: Alors, 06 93. 31 98 77.
0: Pour être sûr sur le montant, vous nous avez dit
9: 5 000 euros.
0: 06 93 31 98 77.
9: C'est ça, exactement.
0: Eh ben, c'est parfait. Bonne soirée, monsieur, et bonne vente.
9: Merci bien. Bonne soirée à vous également. Au revoir.
0: À bientôt. Au revoir. 19h25 à La Réunion. Nous continuons les appels. 0202 99 12 00 pour les pertes et les vols. C'est maintenant que vous laissez vos numéros de téléphone. Comme nous disons toujours, le créneau des pertes, c'est entre 19h et 20h. 02 62 99 12 00. Et les annonces diverses, c'est le 99 14 00. Freedom, bonsoir.
10: Oui, bonsoir, Priska.
0: Bonsoir, monsieur.
10: Bonsoir, ça va bien?
0: Ça va, you?
10: Ça va, ça va. Je suis devant l'atelier, tranquille, peinard.
0: Bon, ben, bien, bon samedi.
10: Bah oui, c'est tout ça. Je veux travailler, je viens d'arriver. J'étais en train d'écouter un peu ce radio, là, là. Je vous appelle à propos de l'animateur, deux éditeurs avant, qui parlait de Max.
0: Oui.
10: Oui. Vas-y, oui. Oui. Va apprendre à parler d'abord avant de parler de Max, ok?
0: Ah, d'accord. Bon, on veut réagir que au monsieur, là?
10: Hein?
0: On veut réagir au monsieur?
10: Oui, surtout ça.
0: D'accord.
10: Il dit Max, féministe, pas quoi.
0: Oui.
10: Je trouve ce qu'il a dit.
0: Oui.
10: Mais il dit oui comme ça.
0: Mais il avait besoin de s'exprimer, il a dit, oh, comme ça, il écoute plus nous depuis 3 semaines. Après, il a dit, il écoute quand même, hein, mais,
10: Mais je n'écoute pas, il y a Réfo, il y a Réunion Première.
0: Non, il écoute, monsieur, il écoute, il écoute, il a dit, il écoute, il avoue après.
10: Il écoute, madame, il faut réfléchir, parce que, un animateur comme Marc, ça, on ne trouve pas beaucoup à Réunion, hein.
0: Ah bon?
10: Non, pas, il s'accroît pas les rues, hein.
0: Ça, bon, d'accord, bon. Zot, il aime, Zot Marc, ça, hein.
10: Oui, non, c'est pas une question qu'on lève, hein. Mais c'est une question, c'est un animateur.
0: Monsieur, on a le droit de dire où il y a Mali, hein.
10: Non, c'est pas
0: tout bonne madame Yemaï, on a le droit aussi, bonne bonhomme aussi, on a le droit Yemaï.
10: Non, c'est pas une question de ça, mais c'est une question, lui c'est quelqu'un qui lui arrive à mettre le monde dans la joie.
0: Lui, les bons.
10: Dans tout.
0: Les bons. Dans quand tout. Il sera là, je vais appeler à lui pour dire aller directement, les bons.
10: Non, mais lundi, m'appelle à lui.
0: Les bons.
10: Après, midi, comme il y a où, monsieur là, il y a, au niveau de Marc. Et si t'es pas Marc, ça, moi, tous ces troisième jeunesse, tous ceux qui aiment Madame ça, combien aiment Marc, ça, ok, il faut réfléchir un petit peu. Viens, comme ça, tu n'y arrives pas, ça fait là, aller dans la troisième jeunesse ou dans la quatrième jeunesse. Ici, la Réunion, c'est dans la troisième jeunesse.
0: Oui.
10: Il y a un escalier dans la quatrième jeunesse, s'il veut, dans la cinquième jeunesse, là, s'il veut.
0: Tonton, ah, où ça va de cela, où c'est?
10: Non, ça, pas moi, madame. Moi, encore un peu trop, je vais me voler là-bas.
0: Ah, bon.
10: Mais s'il lui veut, là, moi, escalier dans la cinquième jeunesse.
0: D'accord, mais il est bon. On a fait comme
10: pour
0: ça.
10: Moi, lui a trouvé une vieille. J'allais pour lui avec un peu de toi.
0: Mais il est bon, monsieur.
10: Et puis après, là, il fait un bisou qui fait un bisou, c'est où? À Charlotte.
0: À Charlotte. Très bien.
10: Ouais, Charlotte. Et puis, comment ça s'appelle encore le matin, le mercredi, jeudi, vendredi, comment ça s'appelle encore, Julie.
0: Julie, très bien.
10: Julie, ouais. Ouais. Et puis, un animateur ici que j'aime bien aussi le matin, c'est Francky sur la route.
0: Francky le Rasta.
10: C'est sur la route.
0: Ma fille Nzazot, son cheveu, c'est pas Rasta, hein, mais bon.
10: Ah, tu m'y connais pas, Par contre, moi, dans la famille Freedom, la seule que m'y connaît, moi, eu le temps de parler un peu avec, c'était Sabine et Estelle.
0: D'accord. Ah, Estelle.
10: Et puis, Estelle, je sais pas ce qu'elle devient, mais moi, c'est la seule personne qui
0: Elle est toujours aussi joyeuse et aussi belle. Voilà.
10: Je sais pas, mais pour moi, tout était mignonne. Hein. Et après aussi, il y a un truc aussi que moi, eu le temps de parler un peu avec, c'est Tonton Brut aussi.
0: D'accord. Mais très bien. Ou c'est un fidèle auditeur depuis des années et des années, alors, hein.
10: Moi, ça fait quand même pas mal d'années que j'écoute ça.
0: Oui.
10: Mais moi, le métier que je fais, moi, c'est branché 24/24. Et après aussi, il y a un truc aussi, vous voulez dire aussi, quand j'ai dit, je suis un peu aussi, que j'ai dit, moi. Ce monsieur-là m'a coupé un peu, les trucs. Et puis, je veux dire à Max, comme ça, bonne soirée.
0: Très bien, merci monsieur.
10: On se retrouve le 7.
0: C'est très bien. À nous retrouver le 7. À bientôt.
11: Oui, à aussi nous retrouver le 7.
0: Mais bon, on n'a pas assez de mots. On n'aime pas où. Allez, file à où.
11: Non,
0: c'est fini. C'est terminé, monsieur. On n'a pas assez de mots. Une seule fois. N'aime pas où.
11: Attends, coupe pas. Vous connaissez quoi?
0: Il faut mettre ça sur la route, monsieur.
11: Attends. Vous connaissez quoi? Vous connaissez comment apprécier avec vous? On s'en verra là.
0: Trop. Non, c'est fini. C'est fini. N'aime plus où. Allez, au revoir.
11: Vous rappelez
0: plus. À bientôt. Non, mais rappelle plus rien. Moi, laisse-moi tranquille. Bisous, merci. Mais ça va sur la route, monsieur. Nana, ça donne une information de route, là.
11: Vous connaissez son verre?
0: Oui, il est bon, inquiète pas. Allez, bisous.
11: Imagine ça. On va
0: rappeler à nous avant le 7 août. Allez, à bientôt. Bisous, merci.
11: Allez, bye.
0: On va du côté de Saint-Denis même, apparemment. Anaïs qui me rejoint. Bonsoir.
12: Oui, bonsoir.
0: Alors, dites-nous tout.
12: En fait, c'est pour signaler que on fait les feux juste à côté du bowling dans le croisement.
0: Oui.
12: Les feux restent verts, rouges.
0: Hein? Mais le feu, il marche plus.
12: Non, le feu marche plus. Il change jamais de couleur.
0: La reste bloquée sur le rouge.
12: Et du coup, les gens l'ont obligé d'accélérer, de klaxonner pour avancer. Et après, de laisser de l'autre côté aussi pour passer, en fait.
0: Oh, et bien, du coup, là, oh là là, mais quel cafouillage. Du coup, oui. C'est pas un carrefour, ça, si, c'est un carrefour, du coup.
12: C'est comme un carrefour, ça. Oui.
0: C'est un carrefour, hein.
12: Oui, voilà, oui, c'est ça.
0: Donc, on est à côté de la rue, on va dire, du bowling.
12: Oui, voilà, la rue du bowling, donc, là. Il y a le CTAS et tout, là. Ben, c'est
0: très
12: le
0: bien.
12: Là.
0: Bon.
12: Et là, il y a beaucoup de monde sur la route.
0: Ben oui.
12: S'ils peuvent régler ça.
0: Ça serait sympa.
12: Oui, voilà.
0: Ok, merci, JP de la Montagne qui me rejoint également. Merci beaucoup, Anaïs.
12: Merci, au revoir.
0: Allez, au revoir. JP de la Montagne également qui est dans le même pétrin apparemment. On est du côté du bowling, je le rappelle, de Saint-Denis. Les feux ne fonctionnent pas. Allô, JP.
13: Ça va, bon, Prisca, bien milé.
0: Oui, bien milé, à ou même.
13: Problème, les gens, ils comprennent pas, ils klaxonnent, mais nous l'obligent à avancer avec précaution, mais les voitures laissent passer parce que, on s'est aperçu qu'il y a un gros problème.
0: Mais oui, mais madame Izzano aussi, Anaïs Izzano, que tous les feux, ils fonctionnent rouge.
13: Oui,
0: tout ça, mais c'est dingue.
13: Piétons, tout ça.
0: Oh là là.
13: Ben là, il faut qu'ils viennent parce que tout à l'heure, en plus, c'est un spectacle là.
0: Un spectacle de quoi?
13: Je vois là, le théâtre de Champfleury, il est plein là.
0: Oui.
13: Et s'il reste comme ça, tout à l'heure, ça va être à galère, hein.
0: Un spectacle à Champfleury en plus, c'est qui ce soir, non?
13: Le théâtre de Champfleury, il y a plein de monde dans l'entrée là. Là, j'ai déjà passé, je suis arrivé à côté des arcades, mais. Ouais. Dans quelques instants, vous aurez des appels.
0: Hein. Bon, la fin à voir déjà, là. Nous re-signale, je vous fais attention, mais comment ça t'y fait? Chacun y passe son tour? Comment il klaxonne chacun?
13: Il donne la place, c'est délicat, quoi.
0: Mm-hmm. Et c'est que celui qui est à côté du bowling, hein?
13: Ah non. Alors, on monte la rue du Butor.
0: Oui.
13: On la rue Montion.
0: Oui.
13: On arrive à côté du tribunal. Voilà, c'est tout ça, là, en panne.
0: Rue du tribunal aussi. Oh là là, mais c'est fou ça. Et du coup, il clignote ou bien c'est vraiment bloqué sur le rouge?
13: Il reste que sur le rouge.
0: Hein.
13: Comment il appelle ça? Un bug.
0: Ben, c'est un bug des feux de signalisation, des feux tricolores. Ah.
13: Ça, c'est l'IA, ça, non?
0: Merci beaucoup, JP.
13: Allez, bonne soirée.
0: Bonne route, Ao. Merci beaucoup d'avoir appelé. Freedom, il est 19h passé de 33 minutes à La Réunion. Cette information pour les auditeurs de Freedom 2. Également, attention, on nous signale que les feux tricolores, les feux de signalisation ne fonctionnent pas sur Saint-Denis. Toute la montée de la rue du Butor, la rue du Tribunal, au niveau du bowling de Saint-Denis également. Donc, les signalisations des feux tricolores ne fonctionnent pas. Soyez prudents dans le secteur et appelez-nous si vous avez d'autres informations. Il faut klaxonner apparemment pour faire la circulation soi-même. problème. Patience et prudence. Toute information route et information complémentaire, le 02 62 41 51 51. Nous sommes toujours dans les petites annonces et il est 19h34 à La Réunion. On continue vos appels. Le 02 62 99 12 00, c'est pour les pertes et les vols. On a réagi aussi un petit peu encore et encore sur tout ce qui se passe à l'antenne. Le 02 62 99 14 00, c'est toutes les annonces diverses. Vous souhaitez vendre, acheter, louer, échanger, donner. Et bien, c'est maintenant également qu'on laisse les numéros de téléphone. Et nous continuons par ici. Freedom, bonsoir.
14: Bonsoir, Freedom.
0: Bonsoir, monsieur.
14: Ah, comment il est?
0: Ça va, yo.
14: À part que ça.
0: Oui.
14: Un affaire pour la guerre, quoi. Il y a un train, quoi.
0: Pour la guerre, monsieur.
14: Hein?
0: Qu'est-ce que ça fait?
14: Eh bien, puis je dis bonsoir, je connais JP, je connais comment.
0: Vous écoutez la radio, là, alors?
14: Je connais JP, je connais tout. Oui, bien, excuse-moi.
0: Je suis
14: vivage.
0: D'accord.
14: Eh, oui, bien, excuse-moi.
0: Parfait.
14: J'ai fait un bonsoir.
0: Oui.
14: Parce que là, pour vendre, moi-même, un groupe avec trop jeune, ma université, on n'aurait pas mis ça à y vendre. Ma paye 160 euros.
0: D'accord.
14: Il vend 150, un gars, il est intéressé à acheter.
0: D'accord. Mais il est bon.
14: On dit, si mes gars, ils vendent là, ils vendent pas de problème, mais pas avec l'argent, mais.
0: Alors, la prochaine fois, il faut faire 99, 14, 0, 0. Ma fille, c'est où ça, l'autre jour, que plus, c'était quand ça, hier? Hier, t'es là? Hier.
14: Oui, plus bon. Ça, ça.
0: Allez, mis ça au moins, mis ça va sur la route. Allez, allez, bonne soirée, à bientôt, au revoir. On repart sur la route et c'est Diane qui nous rejoint du côté de Sainte-Marie. Diane, bonsoir. Allô?
15: Allô, allô?
0: Oui, bonsoir.
15: Écoute, là, je sors de comment ça? Je sors de Carrefour.
0: Carrefour de
15: Saint-Clocide.
0: Oui.
15: Et c'est bouché, complètement bouché.
0: Gros bouchon. Là où on est encore dedans, ou on fait une sortie?
15: Ma fille sortie parce que ma main passe pas derrière.
0: Ah, d'accord, ok.
15: Et l'entrée Carrefour de Sainte-Marie, comment ça, rond-point Gillot, au-dessus, jusqu'à l'entrée Carrefour, les blindés.
0: Alors, on m'a pas tout compris. C'est Carrefour Sainte-Marie ou Carrefour Saint-Clotilde? C'est la même chose?
15: Ben non, mais c'est Saint-Clotilde, madame. Il n'y aurait qu'un seul Carrefour Saint-Clotilde.
0: Ben c'est ça. Alors, du coup, en direction de?
15: Saint-Denis.
0: En direction de Saint-Denis. D'accord. Donc, c'est en descendant, alors, finalement?
15: Voilà, oui. Ah. Dans le virage pour aller vers
0: Saint-Denis.
15: Nord-Ève.
0: Vers Saint-Denis. Ok, d'accord, très bien. Donc, il y a un gros bouchon là, vous ne connaissez pas comment ça allait se passer?
15: Ah, non, je ne connais pas du tout, madame.
0: Bon, très bien.
15: Pas du tout.
0: C'est aussi un peu bizarre quand même. 19h37.
15: Ah, oui, les bouchers pour rentrer dans Carrefour,
0: oui.
15: Autour du rond-point.
0: Ah, oui.
15: Et comment dire ça? Il fait queue à queue.
0: Queue à queue. D'accord. Très bien. Nous signale ça, madame.
15: Merci à vous.
0: Allez, bonne route à vous. Au revoir. On ne sait pas ce qui se passe, mais... Freedom, il est 19h38. Cette information pour les auditeurs de Freedom 2 également nous signale un gros bouchon du côté de Carrefour Saint-Clotilde en direction de Saint-Denis sur la 4 voies juste avant l'entrée du Carrefour en direction de Saint-Denis. Si vous avez la moindre information complémentaire, appelez-nous 02 62 41 51 51. On continue vos appels. Radio Freedom, bonsoir. Allô?
16: Oui, allô, bonsoir.
0: Bonsoir, madame.
16: Oui, bonsoir. En fait, on était de sortie aujourd'hui. Mm-hmm. Et en fait, on était sur le parking du parc Sainte-Marie.
0: Mm-hmm.
16: Et en fait, je pense qu'on a perdu les clés de la voiture à cet endroit-là. Donc, c'est des clés BMW. Donc, je ne sais pas s'il y a eu des appels aujourd'hui dans la journée ou s'il y a quelqu'un qui a retrouvé les clés, puisqu'après, on s'est présenté à l'accueil.
0: Alors.
16: Et personne n'a laissé les clés. Donc, du coup, si quelqu'un aurait retrouver les clés BMW sur le parking du parc Sainte-Marie.
0: Mm-hmm.
16: Si si c'est possible de nous contacter. Je ne sais pas si je laisse mon numéro en ligne.
0: Alors oui, vous êtes à l'antenne en direct.
16: Oui, bah voilà. Bah, du coup, si la personne, si quelqu'un a retrouvé les clés BMW, bah du coup, si la personne peut me contacter au 06 93 13 35 64.
0: 06 80 13 13 35 64 si on a retrouvé donc des clés d'une BMW aujourd'hui sur c'est Run Market du parc, non, Sainte-Marie,
16: c'est ça, voilà,
0: parking,
16: voilà, c'est ça,
0: le parking de Run Market à du parc Sainte-Marie,
16: voilà.
0: Et comment on l'a fait pour récupérer l'auto?
16: Bah en fait on avait les deux clés, on avait les deux clés, c'est pour ça qu'on s'est pas rendu compte tout de suite en fait, bah du coup que la clé était perdue, et après on s'est arrêté à Cap Sacré-Cœur au port, et en fait c'est là que du coup bah la voiture a bipé parce que bah je suis sortie avec la deuxième clé qui était dans mon sac, et enfin voilà, donc du coup bah c'est là qu'on s'est rendu compte que la deuxième clé avait disparu, quoi.
0: Oui.
16: Donc bah du coup bah c'est pour ça que je pense que c'est à du parc Sainte-Marie, mais bon voilà, si Cap Sacré-Cœur aussi quelqu'un a retrouvé une clé BMW, bon ben voilà, c'est si on peut me contacter à ce numéro-là.
0: Bien sûr, alors 06 voilà. 93
16: 13 35 64.
0: C'est bien ça, 06 93 13 35 64. Ben écoutez, l'annonce voilà. est bien passée en direct, madame.
16: Super, ben merci à vous. Bonne
0: merci.
16: Soirée.
0: Et
16: merci.
0: Si vous souhaitez, vous pouvez vérifier sur le site internet également, si www dans l'onglet petite annonce, il y a peut-être en recherchant. Ou si
16: ouais, bah j'ai déjà regardé, mais c'est pas nos clés en tout cas là qui ont été postées, ouais.
0: Bon, bah écoutez.
16: J'espère en tout cas. Voilà. Merci beaucoup en tout cas.
0: Mais je vous en prie, bonne soirée.
16: Bonne soirée, au revoir.
0: Allez, au revoir, à bientôt. On continue vos appels. Radio Freedom, bonsoir. Allô?
17: Oui, bonsoir. Oui, bonsoir. Je vous appelle car j'ai perdu mon portefeuille jeudi soir à la délicieuse à l'Ermitage.
0: Ah là, mais voilà, ça fait la fête. Il s'est fait la fête. Après, il perd des choses.
17: Bah, mon sac, oui, effectivement, est toujours ouvert, mais je ne perds jamais rien. Bon, là, je m'en suis rendu compte le lendemain matin.
0: Aïe.
17: Voilà, donc, si quelqu'un le retrouve.
0: Alors, il y avait quoi dedans ce portefeuille? Il y avait tous les papiers?
17: Ma carte d'identité, mon permis de conduire, ma carte vitale, tout.
0: Et la soirée, elle était bien?
17: La soirée, elle était géniale.
0: Bon, top. C'est déjà ça. Mais bon, on a perdu tous les papiers. On était jeudi soir du côté de Jardin d'Éden. Vous ne savez pas où exactement, mais les papiers étaient à quel nom?
17: Océane Hellman.
0: Océane
17: Hellman.
0: Hellman, ça s'écrit comment? Hellman?
17: H-E-2-L-M-A-2-L.
0: Très bien. Eh ben, écoutez,
17: numéro de téléphone.
0: Oui, s'il vous plaît.
17: C'est le 06 59 45 76 16.
0: C'est ça. Océane Hellman, donc, si on a retrouvé les documents, on appelle au 06 59 45 76 16. Essayez aussi pareil de regarder sur notre site www.freedom.fr.
17: Merci, merci beaucoup. C'est un portefeuille rose.
0: C'est noté.
17: Merci.
0: Bonne soirée. Au revoir, madame. Je suis trop perdue. Arrêtez, hein. On me parle dans mon casque. C'est horrible. Allez, on continue. 19h, passé de 42 minutes à la réunion. En plus, si je prends des fourrures, ça, je m'arrête pas. C'est pas possible. Oh là là, on fait des bêtises, j'ai décroché deux numéros, ça y est, deux pour le prix d'un. Alors, je vais demander, s'il vous plaît, au 6502 de patienter un instant, je prends le 3984, bonsoir.
18: Bonsoir.
0: Bonsoir, monsieur Mikutao.
18: Je vends des pièces pour Patrol 3 litres DI.
0: Oui.
18: Et j'ai de quoi refaire un moteur carrément avec des pièces neuves d'origine.
0: Très bien. On est de...
18: La personne intéressée peut m'appeler.
0: On est de quel côté de l'île, monsieur, s'il vous plaît?
18: Tampon.
0: Au tampon.
18: Ouais.
0: Il fait frais un peu.
18: Ça
0: même. Ça, il fait frais, bon peu.
18: Ah, il te toche.
0: Alors, toutes des pièces là, complets pour un moteur carrément, on l'a demain.
18: Ouais, hein. Vous gagnez un moteur et puis j'ai des pièces de carrosserie aussi, je suis quelqu'un là de grand besoin.
0: Mm-hmm.
18: Et je cherche une défonceuse.
0: On cherche une défonceuse.
18: Il y a une bonne marque quand même. Hein. Si quelqu'un a un bon truc, il peut m'appeler. 06 92 39 84 08.
0: 06 92 39 84 08.
18: C'est ça, même.
0: C'est bien ça. Merci,
18: bonne
0: monsieur.
18: Bonne soirée.
0: Également.
18: Bon
0: également. À au bientôt. Revoir. Au revoir. Allez, Missa va de l'autre côté maintenant. Freedom, bonsoir.
19: Allô, oui, bonsoir.
0: Bonsoir, monsieur.
19: Une petite annonce pour l'emploi, s'il vous plaît.
0: On recherche un travail, monsieur?
19: Oui, oui.
0: Vous cherchez quel genre de travail? Expliquez-moi tout.
19: Travailler, si elle est, c'est une, mon est dans la roue pour nettoyer, moi, est disponible, maintenant, mon débroussaillère, mon tronçonneuse, maintenant, tout ce qu'il faut pour nettoyer la cour.
0: On veut, ah, nettoyer la cour, d'accord.
19: Oui. Et puis, en tant que manœuvre maçon, sinon, un artisan, sinon, un particulier, vous cherchez manœuvre maçon, moi, est disponible.
0: D'accord. Vous faites ça sur toute l'île?
19: Hein?
0: Est-ce que ça va sur toute l'île? Ou déplace ça partout?
19: Oui, me déplace à moi.
0: Très bien.
19: Ben, mon numéro de portable, c'est 06 93 65 02 40.
0: 06 93 65 02 40.
19: Oui, ben là, en ce moment, moi, je suis disponible. Si quelqu'un a besoin de moi pour nettoyer la cour, moi, elle est disponible.
0: Disponible immédiatement?
19: Oui, ben après, comment on va voir la personne, on discute le prix. Après, ben là, je passe toujours mon annonce. Après, au filet, après avoir le prix avec la personne, après.
0: D'accord. Eh bien, très bien.
19: OK, ben merci beaucoup et bonne soirée à vous.
0: Également, monsieur. Donc, 06 93 65 02 40.
19: Oui.
0: Et c'est parfait. Merci, bon courage.
19: Merci.
0: À bientôt, au revoir.
19: À bientôt, au revoir.
0: Merci d'avoir patienté en plus. Alors, Radio Freedom, bonsoir.
20: Oui, bonsoir.
0: Bonsoir, ça monsieur. Va? Ça va très bien et vous-même?
20: Ça va, justement, c'est pour une annonce.
0: Oui, oui.
20: Une voiture 106 pour pièce.
0: 106 pour pièce, oui.
20: Essence.
0: Oui.
20: 5 potes.
0: Oui.
20: Kit. À 150 euros.
0: 150 euros.
20: Et je vends une pompe diesel.
0: Oui.
20: La petite accessoire d'ici. 206. Du 900, 1906, 1900. Boss. À 200 euros. Vous pouvez me contacter le 06 92. Je suis à Sainte-Marie.
0: Sainte-Marie.
20: Je suis à Sainte-Marie.
0: Très bien.
20: 06 92 82 10 54. Je peux répéter?
0: 06 92 82 10 54.
20: Oui, merci. Bonne soirée.
0: Merci. Au revoir. C'est Priscilla qui me rejoint pour cette information. On parle d'un chien. Bonsoir Priscilla.
21: Oui, bonsoir. C'était pour vous signaler justement la présence d'un cadavre d'animal sur la 4 voie de Saint-Paul, juste avant le radar, donc sur la voie de droite en direction de Saint-Pierre.
0: 4 voies de Saint-Paul, juste avant le radar.
21: Oui, c'est ça.
0: C'est avant la sortie.
21: Avant la sortie de Savannah.
0: La sortie de l'étang Saint-Paul.
21: Oui, l'étang Saint-Paul, voilà, c'est ça.
0: L'étang Saint-Paul. Très bien, donc on a un cadavre. Il faut appeler la DRR pour ça, s'il vous plaît. Monsieur Eric, merci. On est sur la. Donc il est sur. Il est à quel niveau de la voie? Sur quelle voie?
21: Il est sur la voie de droite, juste sur le trait entre la voie de droite et la voie de gauche.
0: La voie de droite, c'est pas le dernier. Parce qu'il y a trois, là, il y a trois voies maintenant, du coup. Hein, c'est sur quelle voie?
21: Ah, le plus à droite.
0: Le plus à droite. Voilà. Ouais. Donc, voie, je vais dire la voie la plus à droite. Très bien. On note ça. Donc, sur la 4 voies de Saint-Paul, juste avant la sortie de l'étang, un cadavre de chien, du coup.
21: C'est
0: ça. Merci beaucoup.
21: Je vous en prie. Priscilla. Bonne soirée.
0: Allez, bonne soirée à vous également. Au revoir.
21: Merci, au revoir.
0: Au revoir. On va contacter la... Ah, c'était pas ici, c'était là. Voilà, comme ça. Hop. Et on va contacter la DRR. Freedom, les 19h passées de 48 minutes. Cette information pour les auditeurs de Freedom 2. Également, on nous signale le cadavre d'un chien sur la 4 voie de Saint-Paul. Il se trouve tout sur la voie tout droite, tout à droite. 4 voies de Saint-Paul, juste avant la sortie de l'étang en direction du sud. Soyez prudents dans le secteur et appelez-nous pour toute information complémentaire. Le 02 62 4, 41 51 51. Nous allons continuer nos appels. On est toujours dans les petites annonces. Perte et vol 99 12 00. Annonces diverses 0 202 99 14 00. Radio Freedom, bonsoir.
1: Allô?
0: Oui, bonsoir.
1: Oui, bonsoir. Voilà, je vous appelle parce que en ouvrant mon portail, mon chien s'est échappé.
0: Aïe, aïe, aïe.
1: Il est tout petit. Et ben, j'ai déjà fait tout le tour. J'ai cherché, j'ai demandé. Mm-hmm. Et un voisin m'a dit pendant que j'étais en train de faire le tour, il était revenu. Mais apparemment, soit il est entré dans la côte quelqu'un, ou sinon, ben, là, comme j'ai mis, ben, là, je sais pas comment.
0: Alors, on va vous demander, je vais vous demander s'il vous plaît, c'est quoi comme race de chien, où ça nous l'est
1: C'est un petit chien croisé, il ressemble un peu à un petit renard, mais c'est un petit roquet, quoi, un petit chien normal. Mm-hmm. Mais il est tout petit.
0: D'accord.
1: Il grossit pas, quoi.
0: Quelle
1: il
0: couleur pas.
1: Il est marron.
0: Marron et
1: Il est marron, mais on pourrait dire un peu comme couleur acajou, là, un marron foncé.
0: Mm-hmm. Et on est où?
1: Il est gentil, il est accueillant, il est pas agressif.
0: D'accord.
1: Mais je pense que comme il aime bien être en contact, ben dès que quelqu'un va l'approcher, il va venir faire un câlin.
0: Mm-mm. Et on est où?
1: On est sur la ville du port, dans la ZAC 2.
0: ZAC 2.
1: Oui.
0: Du port. Et il est parti d'où exactement, madame?
1: Ben, il est parti de dans la cité ZAC 2, entre Émile Zola et la ZAC 2.
0: Émile Zola.
1: Oui. Donc,
0: Est-ce qu'il a un collier?
1: Il sort comme ça, il court un peu et après il revient. Mm-mm. Mais là, j'ai fait le tour, il n'est pas revenu.
0: Ben, est-ce qu'il a un collier?
1: Oui, il a un collier.
0: Et c'est quelle couleur le collier, madame?
1: Le collier, c'est un peu gris foncé.
0: D'accord. Et il répond à quel nom?
1: Pilou.
0: Comment?
1: Pilou.
0: Pilou?
1: Oui.
0: Pilou. D'accord, très bien. Bah, écoutez, si quelqu'un a aperçu votre chien, on est du côté de la ZAC 2 du port, Émile Zola, oui. Ou les amants aussi. Et il porte un collier gris foncé et il répond au nom de Pilou. Un petit chien roquet, un petit marron, là, tout petit.
1: Voilà, il ressemble à un petit renard.
0: Il ressemble à un petit renard.
1: Oui.
0: Et du coup, là, il est parti aujourd'hui même, hein?
1: Oui.
0: Nous appelle à quel numéro, madame?
1: Le 06 92 50 85 91.
0: 06 92 50 85 91. N'hésite pas à rappeler à nous, madame, si vous avez besoin.
1: D'accord. OK. Merci beaucoup.
0: Mais je vous en prie. Bonne soirée, madame.
1: Au revoir.
0: Allez, au revoir. Radio Freedom, bonsoir.
2: Bonsoir.
0: Bonsoir, monsieur.
2: Oui, madame. Pour passer une annonce, je vends des zones tactiles.
0: Alors, je vous entends de très loin. On vend des téléphones tactiles. Est-ce que vous pouvez vous rapprocher de le vôtre?
2: Non, je n'ai pas l'haut-parleur.
0: D'accord, c'est très bien, merci.
2: Ça va? Mmh. Oui, je vends deux téléphones tactiles.
0: Mmh. Oui.
2: À 100 euros et à 50 euros.
0: Oui.
2: Et puis, je cherche aussi du travail comme veilleur de nuit.
0: Veilleur de nuit, oui.
2: Ou soit comme vigile. Ou dans la surveillance.
0: Ah oui, vous l'avez appelé à moi déjà, gardiennage.
2: Oui, c'est ça,
0: gardiennage. Ou surveillant.
2: Non, c'est parce que j'ai pas eu encore des appels.
0: Ah ben oui,
2: l'annonce.
0: Bien sûr.
2: Surveillant, par exemple, comme on fait la nuit pour garder les personnes âgées dans des hôpitaux.
0: D'accord, est-ce que vous avez un diplôme pour garder les personnes âgées?
2: Oui, j'ai été déjà garde de nuit en maison de repos.
0: D'accord.
2: Et sinon, je fais aussi des petites courses pour les gens en voiture, comme ça.
0: Mm-hmm.
2: Et aussi, s'il y a des gens qui ont... Je ramasse tout ce que les gens ils ont pas besoin chez eux, quoi.
0: Les jardins?
2: Non, je ramasse des affaires. Les gens, des fois, qui veulent se débarrasser de choses et qui n'ont plus besoin, alors je récupère.
0: Ah, d'accord. Bon, très bien.
2: Sinon, bah, par ça...
0: Oh, vous êtes de quel côté?
2: Toujours dans l'Est.
0: Vous êtes de quel côté?
2: Dans l'Est. Je suis dans l'Est et je suis véhiculé, je peux me déplacer dans toute l'île.
0: Vous m'avez dit, vous êtes de quel côté, monsieur? On n'a pas bien entendu.
2: Dans l'Est.
0: C'est
2: le téléphone, c'est pas moi, hein. Ça, c'est pas le problème de réseau.
0: Ouais.
2: Donc, je suis dans l'Est, je suis véhiculé, je me déplace dans toute l'île.
0: Mm-mm.
2: Voilà. Enfin, dans l'Est, sur Saint-Benoît.
0: Très bien.
2: Voilà. C'est tout, il y a rien d'autre à mettre comme annonce. Alors, je laisse mon numéro, 06 92 21 84.
0: 06 92 21 80 24.
2: Oui, parce que comme je n'ai pas eu de réponse de hier, je renouvelle.
0: Alors, monsieur, on ne comprend pas très bien ce que vous dites parce que vous mâchez un peu vos mots et du coup, vous me dites quoi ? J'ai pas compris. Vous mâchez trop les mots, je suis désolée, je vais vous faire répéter.
2: Pourtant, je parle clairement, ça doit être le téléphone.
0: Ah, ben peut-être, monsieur, m'y connais pas, excusez-moi, pardon, je me disais, on a où ça, mais.
2: Moi, je parle normalement.
0: Oui.
2: Ouais. Je ne fais rien, c'est le téléphone. Mm-mm. Bon, ça fait rien, j'espère que l'essentiel a été entendu.
0: Bon, ben très bien. 06 92 21 80 24.
2: Merci, bonne soirée.
0: Allez, bonne soirée, au revoir. Radio Freedom, il vous reste quelques minutes pour vos petites annonces. Freedom, bonsoir.
3: Oui, alors bonsoir.
0: Bonsoir, madame.
3: Je travaille comme femme de ménage.
0: Oui, bien sûr.
3: Et si quelqu'un cherche pour faire du repas, je fais aussi.
0: D'accord.
3: Je suis motivée.
0: Repassage et le ménage.
3: Le nettoyage. Et si quelqu'un a envie de faire les vides aussi, je fais.
0: Oui, les vides d'entreprise, vous voulez dire.
3: Nettoyage et vides. Et Sainte-Marie jusqu'à Saint-Denis.
0: Depuis Sainte-Marie jusqu'à Saint-Denis.
3: Oui.
0: Très bien.
3: Le numéro de téléphone, c'est 06 93 32 85 52. 06 93 32-85-52.
0: Et parfait. Merci beaucoup.
3: Merci beaucoup. Merci, bonne soirée. Au revoir.
0: Allez, à bientôt, madame. Bon courage à vous. Au revoir. Au revoir. Et Freedom, encore quelques petites minutes, comme je vous le disais. 02 62 99 12 00 pour les pertes et vols. Et puis le 02 62 99 14 00 pour les annonces diverses. Si vous souhaitez vendre, acheter, louer, échanger, c'est maintenant. Et oui. Et pour les informations routes, le 02 62 41 51 51 pour tout ce qui est annonces diverses. Et le 41, c'est les radioguidages, évidemment. Comme on le disait tout à l'heure, on signalait un cadavre de chien du côté de Savanard, en direction du sud. Soyez également prudents dans le secteur. Et si vous avez des informations concernant ce bouchon de Sainte-Clotilde, vous pouvez également nous appeler. Radio Freedom, m'a pas décroché. Radio Freedom, bonsoir.
4: Bonsoir.
0: Bonsoir, madame.
4: Bonsoir, madame. C'est pour faire une annonce de perte de carte de séjour.
0: D'accord, on vous écoute.
4: Et c'est pour savoir si une personne l'a retrouvée ou peut la trouver.
0: Alors, est-ce que vous êtes sur haut-parleur ou la radio derrière, s'il vous plaît?
4: Non.
0: Il y a double voix, là.
4: Oui, j'entends.
0: Ouais. Vous pouvez enlever le haut-parleur, s'il vous plaît, madame?
4: Oui, c'est bon.
0: Ok, on vous écoute.
4: Pardon, je vous entends pas.
0: Alors, on vous écoute, madame. Vous avez perdu une carte de séjour. À quel nom?
4: Ashley Laïzara. Et le numéro de téléphone, c'est...
0: Alors, 06. Attendez. Ashley comment?
4: Laïzara, L-A-I-Z-A-R-A.
0: Ashley Laïzara.

0: Laïzara, une carte de séjour suisse du côté de Sainte-Suzanne a été perdue. Si on a retrouvé, on vous appelle directement.
1: Et c'est possible aussi, si la personne trouve, de déposer à la mairie ou la police ou soit de m'appeler.
0: Bien sûr, 06 93 48 23 68.
1: Oui.
0: C'est bien noté, bonne soirée.
1: Merci, au revoir.
0: Allez, au revoir. Radio Freedom, bonsoir.
2: Oui, Mouchka.
0: Bonsoir.
2: C'est Jackie.
0: Oui, Jackie, quoi la fille?
2: Oui. Il y a un joueur Katane.
0: Oui.
2: Oui. Vous avez entendu ça, comment dire ça?
0: Oui.
2: Vous rappelez? La mauvaise nuit, tu crois pas moi?
0: Vous l'avez raison.
2: Ben oui, Katane.
0: Alors?
2: Ben, là, ma dinagé encore devant la Suède. Devant la chaise.
0: Vous voyez ça, nous, ça, on a gardé.
2: Oui. Ma dinagé encore.
0: Ben, elle est bon. Jackie, la prochaine fois, il faut éteindre radio de hier, hein?
2: Oui.
0: Les bons, mis en brasse au. Allez.
2: Allez, un petit peu.
0: Allez.
2: Allez, bon.
0: Les bons. Allez, mis les au fin d'arrivée.
2: Ma téléphone, Wendy, ma Jackie. Elle est contente.
0: Ben oui. Jackie, la fin arrive 20h, minute ça au moins.
2: Allez.
0: Bye. Il y avait encore un appel là. C'était pour une annonce. Freedom, bonsoir.
3: Ah oui, bonsoir. Deux minutes avant 20h. En fin de compte, c'est juste pour dire, là, deux boogie mou 4 max, mou 4 max. Mais par contre, là, ben, téléphone à lui en direct pour dire, lui, arrête quand de son dos. Quand il est pas là, il est pas à l'antenne.
0: Ben
3: voilà
0: bon.
3: Ce qu'on a pu dire.
0: Merci, monsieur.
3: Voilà. Allez, nous retrouvons.
0: Allez, merci. Vous n'avez 2 secondes. Eh ben, il apprend ces 2 secondes. Il est déjà 20h. Merci à vous d'être à l'écoute. Tout de suite, les informations simultanées sur Freedom 2.
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5: Bonsoir à tous, le week-end s'annonce orageux. 39 départements sont placés en vigilance orange orage par Météo France, de la frontière belge aux Pyrénées, en passant par le centre Val-de-Loire. L'agence Météo alerte sur un risque fort de phénomènes violents, voire localement très violent, avec de la grêle moyenne ou grosse, une intense activité électrique et des rafales ponctuellement supérieures à 100 km/h. Et pendant ce temps, 37 départements sont restés en alerte rouge canicule dans un quart nord-est aujourd'hui. Ils seront 24 demain. Le dôme de chaleur se décale maintenant vers l'est de l'Europe. Ce soir, plusieurs départements du centre, notamment, basculeront en orange avant l'Île-de-France dès 6h demain matin. Les 40 degrés ont été mesurés à Metz pour la première fois depuis 1940 et l'ouverture de la station météo sur place. Cette chaleur qui engorge les hôpitaux, mais aussi les funérariums parisiens. Les 2 établissements intramuros sont complets, selon la Fédération nationale du funéraire. Ce matin, Matignon confirmait une hausse des décès, notamment à domicile, à cause de la chaleur. Le SAMU dénombre 109 morts de la canicule sur la voie publique ou à domicile à Paris en 24 heures. Cette semaine, les appels aux urgences ont bondi de 80% dans les SAMU franciliens. Et à noter que le gouvernement annonce prolonger la durée des soldes pour aider les commerçants, alors que les boutiques de centre-ville sont désertées par les clients. Dans l'actualité aussi au Venezuela, la course contre la montre continue. Plusieurs milliers d'habitants restent portés disparus sous les décombres après le violent séisme qui a touché le nord du pays mercredi. 2 puissantes secousses en l'espace de quelques secondes. Le dernier bilan fait état de 920 morts. Le Constellation ne sera plus jamais un bar, annonce du président du canton du Valais en Suisse. Il précise que l'établissement sera transformé en lieu dévolu à la jeunesse. C'est dans ce bar qu'un incendie s'est déclenché le soir du Nouvel An à Crans-Montana, faisant 41 morts. Et puis en cyclisme, Célia Géry, sacrée championne de France, la coureuse de la FDJ United Suez, est arrivée première de la course en ligne féminine en Isère. Voilà pour l'actualité, très bon début de soirée à tous.

On écoute actuellement une belle chanson de Wallace Collection. Une chanson des années 69, Daydream. Pour la suite de votre programmation, on aura Jean-Paul Cara, Plaît pas à ma mère. On aura aussi Harry Payette à retrouver sur Freedom 2, Aretha Franklin. Michael Pouvin, aussi une très belle chanson de Michael Pouvin, Éternel. On adore Michael Pouvin. Cyril Labonne aussi également à retrouver donc sur Freedom 2. 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N'est-ce pas? On est dans mon bureau, laissez-moi mon espace de travail s'il vous plaît. Freedom 2, la radio à plein tube et sans pub, il est 20h passé de 4 minutes, nous allons commencer notre émission Chaleur Tropicale. Et évidemment, vous êtes connus, bien commencer avec ce jingle-là d'abord.

0: lance le jingle, mais ça fait le petit jeu avec Zot. Après, il fait chaleur tropicale, les beaux. Même si ma mère mon jingle. Ouvre un casque. Pour faire quoi?
1: Ouvre un casque, n'a pas besoin.
0: À ta tête, tu mets casque.
2: Un casque.
0: Alors, c'est, est-ce que normalement, on a un décompte pour ça?
2: Un décompte?
0: Un décompte?
1: On peut faire le décompte si vous voulez.
0: Vas-y, fais.
2: 3.
1: Non, 5.
2: 2. 5.
1: 8. 9.
2: 10.
1: 69.
0: En fin de compte, là, il faut des, on n'a pas, nous, ici.
1: On n'a pas, nous, ici. Non, mais nous, on n'a rien
0: sur
1: ici.
0: Sur notre pad, là, j'ai pas.
1: Essaye sur notre pad.
0: Il faut que ça va de l'autre côté, oui, c'est vrai.
1: Oui, bah oui, elle est de l'autre côté.
0: Le pad taille?
1: C'est sur,
0: On joue à quoi? Dites-moi.
2: Allons jouer à. À la queue leu. Ou allons
0: on
2: jouer à. Maman,
0: on joue
2: papa.
0: À quoi? On joue à
1: maîtresse. Alors, j'ai la maîtresse.
2: On joue à maman, papa. Maîtresse
1: et l'élève.
0: Pourquoi vous faites des trucs comme ça?
2: Maman, on est dans la rédaction hier. Maman.
0: Ah, voilà, c'est là. Attendez, regarde. Normalement, c'est ça, le jingle. Et là,
1: Allô?
2: Évacuez studio. Évacuez studio. Tout le monde dehors.
1: Chaleur. Ça passe bien pour chaleur tropicale, ça aussi.
0: On parle de ce grand concert de la Radio Freedom, les 45 ans. Et on vous fait gagner des places. On a commencé ce jeu des photos, des affiches, oui. Les 4x3.
1: Là, pour tous ceux qui êtes sur la route, vous pouvez voir les affiches 4x3 là dans la ville, ces grands panneaux publicitaires. 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
0: Comme ça, nous voit Zot un petit peu aussi.
2: On peut mettre la tête
0: bien,
2: avec.
0: Parce que
2: mettre
0: toute tête, le visage.
1: Quelle tête?
0: Le visage.
2: Mettre la tête avec.
1: Visage, précise.
0: Le corps. Voilà, on se prend en photo et ensuite on envoie par mail à radio@freedom.fr. Surtout ne faites pas la photo au volant parce que attention. Téléphone au volant, suspension de permis immédiate.
1: Attention. Bon.
0: Allez, c'est un tirage au sort qu'on fait et c'est aléatoire.
1: Allez,
0: on a déjà commencé. Ah là là, tiens, Midana ou l'enveloppe.
1: Ah là là.
0: Wendy.
1: Ah là là.
2: Mais garde pas, fais mon Dieu, garde pas.
1: Parce que Midana a la main magique. Alors, Wendy, dis-nous tout.
0: Qui a gagné?
1: Et c'est Josia qui gagne.
0: Alors, sur celui-là, c'est celui-là.
1: Qui repart avec une place pour le concert des 45 ans de Freedom. Oh, regardez-moi cette affiche.
2: Zosian.
0: Alors, il a mis sa photo lui?
1: Non, il a pas mis sa tête, Zosian. Il reste anonyme.
2: Mais il n'y a pas deux places s'ils mettent une photo de notre tête?
0: Eric, ça c'est pas. Non, moi je rentre pas là-dedans.
2: On n'a pas rien mettre là-dedans, mais pareil, si vous mettez une photo de tête.
0: Non, mais moi je rentre pas là-dedans, moi. Envoyez une nouvelle photo, voilà, les affiches. Radio
1: avec ou sans la tête.
0: Freedom.fr. Avec ou sans la tête.
1: Avec ou sans la tête.
0: Votre visage, on parle bien sûr. Et ceux qui veulent réserver leur place avant.
2: On peut parler à main de tête.
0: 7 août.
2: Allez.
0: On fait. Donc, les FNAC sont fermées. Hein. On va pas à la FNAC.
1: Ah, Seigneur.
0: C'est ce qu'on a donné comme information. Donc, on ne va plus à la FNAC. On va dans les espaces culturels. Saint-Joseph, Portail de Saint-Leu, la réserve Sainte-Marie. Je vous rappelle également que les places sont disponibles dans les offices de tourisme Saint-Philippe, Saint-Joseph, le tampon Bourmura, entre deux, Saint-Pierre, Étang-Salé, Sillaos, et également à Salazie, Sainte-Anne, Brapanon et Sainte-Suzanne, au théâtre de Luc Donat, au tampon. Et du côté de Saint-Paul à l'espace Le Comte de Lille. Et bien sûr sur montticket.re.
2: Il fait ça bien.
0: Il est concentré.
2: Pourquoi ça
0: va de tête? Alors Eric, non attends, redites-moi qui c'est Nena comme artiste.
2: Alors,
1: la voix,
2: Nena,
1: si vous connaissez.
2: Caf Malbar.
0: Oui.
2: Nena, secteur 410.
0: Yes.
2: Clara Roland.
0: Oui. Clara, il chante quoi?
1: Clara Morgan.
2: Ah oui, créole les super.
0: Ça là là. Mais ça a pas fait karaoké avec
2: vous,
0: hein. Blind test.
1: Après
2: non encore.
1: Bah oui, non encore, mais c'est une question à vous. T'as là.
0: C'est Gaël.
2: C'est Gaël
0: est belle.
2: Progression.
0: Médéris. Mais nous embrasse tous ces artistes qui sont pour certains à l'écoute, vraiment. Progression, Michou. Michou qui est là, Gianni, vous l'avez vu elle quand elle était là? Très sympa.
2: Très gentil.
0: Mars Toussel.
2: Ah,
0: c'est Sikana, courage.
2: Mais Mars Toussel que mal accompagné.
0: Est-ce qu'on sera là, Eric?
2: Est-ce que Miss sera là? Miss sera là, mais inconnue dans le public.
0: Néna Pompé me voira où, hein? Alors, Eric, c'est un grand...
2: Portier.
0: Un grand oreille.
1: Ça fait la chance d'oreille.
2: Blanc comme la crie. Blanc.
0: Les grands, les élancés, les maigres.
1: Cheveux pic-pic. La cheveux pic-pic. Il fait la pub pour les gels, là. La cheveux pic-pic. La barbe, pareil, il pousse, faudrait peut-être couper un petit peu la barbe, c'est moi, parce que la barbe pousse.
2: Il touche mon poil, comme
0: elle. Vous touchez pas comme ça, là.
1: Mais il a une belle barbe, regardez sa belle barbe.
0: Oh, wow.
1: Il passe la main dedans.
0: Déjà, on a Olivier. N'a que des stars.
2: Il est
0: dans la radio. N'a que des stars.
2: Le sosie, le meilleur, le pan des
0: Olivier Waro. Monsieur Bastien,
2: là. Le sosie, le meilleur, le pan, là, regarde ça.
0: Tout va bien? Alors, comment allez-vous?
3: Ça va très bien, merci.
0: Bon,
3: je vous trouve très agité ce soir.
0: Donc.
3: On vous entend depuis le port. Je tiens à le signaler, on vous entend depuis le port. Hein. La ville de port
0: a déposé une plainte déjà.
1: Pas du port, la ville de port.
0: La ville de port.
3: C'est beaucoup de port, beaucoup de port dans la ville.
2: S'il vous plaît, mesdames, messieurs, dis juste.
0: Vous êtes trop agité, je trouve, dans vos studios ce soir. Ça ne va pas.
1: C'est ça,
0: ça va.
2: Mais ça va, cinéma, mais ça garde un super film.
0: On s'en fiche, allez-y.

0: comprends pas. Je ne sais pas ce qui se passe, mais voilà. Merci de quitter les studios pour éviter
1: avec sa voix douce,
2: avec sa voix
1: sensuelle.
2: Oh là là là, mais quelle voix, mais quel charisme, quel charisme,
1: mais quelle voix magnifique.
2: Ça nous a envoûté.
1: Mais oui. On était là, on était en train de rigoler tout à l'heure.
0: Refais.
1: Vas-y, refais. Allez.
0: Refais à court.
2: Juste. Bonsoir, on est sur la radio. Allez-y. Avec le
1: moment de silence, allez-y.
3: Mimi, fais comme t'es là, sonne comme vous êtes là.
2: Non. Non, c'est comme ça, on fait bonsoir.
0: Dis qu'à chanter, viens le 7 août.
2: Allez.
3: Bonsoir, vous êtes sur Freedom, il est 20h12 et ce soir ce sera très chaud.
0: Bye bye.
2: Ah là là là là là là là là, il a, il faut donner des cours, moi je dis. Merci.
0: C'est tout émoustillé.
2: Merci, monsieur Olivier Waro.
1: Il a une voix de téléphone rose.
2: Ah non, mais complètement. Non, ça c'est le micro. Complètement, c'est incroyable. Bon, allez.
1: Jingle. Elle démarre bien cette émission.
2: Allez, jingle. Attendez, parce que j'ai pas changé le pad, bien sûr. On était pas du tout sur la même ambiance. Allez, on repart, c'est parti. Là, nous les bons. Allez me récupérer, Eric.

0: passé de 14 minutes à La Réunion. J'espère que vous allez tous toujours bien. Bonsoir à tous ceux qui nous rejoignent. Installez-vous, on commence notre émission Chaleur Tropicale. Et Missa redonne un numéro de téléphone, hein, 02 62 99 12 00 pour vous, messieurs. Passez vos annonces de rencontre. Ceux qui veulent rechercher l'amour, les aventures, les amitiés, c'est par ici, 99 12 00. Les madames sont toujours les bienvenues. C'est le 02 62 99 13 00. Et puis la libre antenne, ça a l'envie de cause un peu, c'est le 02 62 99 11 00. Radio Freedom, bonsoir.
1: Bonsoir, c'est Rosanna Malgache.
0: Bonsoir Rosanna, comment il est?
1: La même, il est bien, tranquille.
0: Bon.
1: M'a envie de raconter des histoires. L'informité Saint-Paul, Mitika qui c'était une vraie femme. Vraiment, madame. Allez voir, c'était un bouc, madame. Un travesti, madame.
0: Ah, mais alors.
1: Comme elle a laissé aller comme elle a. Je comprends pas. Son pied, les dieux comme mollet, les dieux comme galet. Je comprends pas. Le visage, il est raide. Ça, c'est pas un vrai fun, ça, madame. Ça, c'est un bouc. Il cache ses cheveux.
0: Ah.
1: En plus, ça vaut mieux que Layla. Layla plus jolie, elle est féminine, qui habite en France.
0: Oui.
1: Layla, là.
0: Mais Layla, c'est quoi, un travesti, c'est quoi? Layla, c'est un trans?
1: Ah, Alila, elle est plus féminine. Son visage est féminin, mais Marie Saint-Paul, là, ça, c'est pas féminin, ça. La peau, le visage est raide, madame.
0: Oui. Et l'autre fois, là, comme ça, à Outsou, si elle fait exprès.
1: Ah non, ben mon souci, il fait exprès, madame. Il fait ça pour occuper, parce qu'il n'a pas eu à m'occuper, madame.
0: Oui.
1: Il fait exprès, il met. Tu comprends, là? Ah, ben, et comme là, ben, rayonner, calculer, l'affaire, là. Ah, moi, mais là, quand c'est une rouge, moi, que je comprends, ça, là. Non, nous, on aime trop occuper, madame. Laisse ça, je causer, tu comprends, là. Mais moi, mis à haut, je comprends pas pour en fait si on est un Pinocchio, je comprends pas pourquoi ça en fait il est pas il cache son cheveu, il fait pas voir que il est femme. Non, il est pas femme, il est beau parce qu'il voit son en fait le visage, elle est pas féminine, hein, elle est belle, madame.
0: Mais comment on l'a vu que c'était un bonhomme? On la regarde en dessous, la jupe?
1: De prima vue, le mollet était dur, madame.
0: Ah non, est-ce qu'on la garde dans le culotte?
1: Non, mais le culotte, il ne voit pas ça, madame.
0: Ah.
1: Seulement, il remarque que c'est un monde travesti.
0: Oui.
1: Mais il casse ses cheveux.
0: Oui.
1: Faut comme la fumette string, madame. Comme la fumette. Ou bien mettre la chanson pour moi, Raga String.
0: Ragastrine.
1: String
0: color. Ah,
1: ça fait passer une chanson pour mon chéri quand même.
0: Ah, alors, comment va le chéri?
1: Ah, ben ça va, la même, tranquille.
0: Bon, ben.
1: Ou bien mettre une chanson pour moi.
0: T'as l'air, maman.
1: Pour moi, non, comme ça. Non, c'est ça, monsieur, ça exprime, moi, là. En plus, monsieur Zahou, madame, monsieur, ça y va à moi tout le temps. En fait, son l'épaule montée en l'air. Il mettait casquette noire, madame, dans la barbe noire. Et là, il veille à Madame Saint-Paul, partout. Oh, moi, je n'aime pas dire, madame, ça les noir, ça les moche, ça les vilain, comme un crapaud. Comprends, là, madame? Jamais, il prend pas ça. Non, son yeux est blanc comme un caméléon, madame. Jamais. Ah, oh.
0: Ah,
1: ah ouais. Comme là, elle est dangereuse, ça, madame. Mais mes préfères, là, est là, parce qu'elle est féminine, son visage, il voit, c'est une femme, c'est une femme, il voit. Mais l'autre, c'était Marie Saint-Paul, son visage est raide, c'est pas une femme, c'est un boug. Comprends-moi?
0: Ok, ça marche, mais c'est bon, Rosanna.
1: Pourtant, c'est une vraie femme, madame. Mais le visage, il est raide, madame.
0: Mais il dérange à où, ça? Il dérange à où que...
1: En plus, c'est un malbarès, madame.
0: Oui, il dérange à où?
1: Et ben, voilà.
0: Bon.
1: Bonne soirée.
0: Ah, bonne soirée.
1: C'est de mon temps. Continue à occuper et de mieux dans autre. Ah, moi, il me fait ça pour faire chez autres qui,
0: Ouais, bon.
1: Parce que c'est...
0: Dégolade-moi, on a aussi un peu de piment pour lui.
1: Ah, j'ai mis un peu de piment de tsounouk. On y occupe à moi.
0: Les bons, allez.
1: Ah oui.
0: Diego, mets de tsounouk à toi. Allez, bye bye. Où est tsounouk? Mais tu connais pas, Diego? Ah, ou si vous voulez, comme ça? Ah, là, là, là, là. Bon, on va aller voir Marie du côté du Moufia, là, apparemment, n'a point de lumière, là. Marie, bonsoir. Allô?
2: Oui, allô.
0: Marie, qu'on a fait, n'a plus la lumière?
2: Oui, mais ouais, fait deux jours, n'a pas la lumière de Moufia.
0: Mais mets de la bougie. Depuis combien de jours on n'a pas la lumière?
2: Mais il fait deux jours, il fait noir.
0: Mais rouvre la fenêtre aussi ou?
2: À un moment, on fait des cœurs de mon cœur.
0: Mais comment ça se fait? On est où là exactement?
2: Mon fien.
0: Et n'a rien qu'à où on n'a pas la lumière?
2: Non, dans le quartier, mais ça où on pas.
0: Dans tout le quartier de Moufia?
2: Oui, dans tout le quartier. Est-ce qu'on va là-bas, avant arrive boulevard, sud n'a pas non plus.
0: Mais bizarre quand même.
2: Oui, il n'a pas fait deux jours, fait noir.
0: Mais elle n'est pas normale. Dans le chemin aussi, vous voulez dire moi alors, hein?
2: Oui, partout, dans le quartier, partout, il fait noir, elle n'a pas la lumière.
0: Mais pourtant, Joanne Petrel l'a fini, ça?
2: Ben, mais que pas Joanne Petrel, c'est fini, mais en tout cas, il fait noir partout.
0: Mais il est grave, et comment on fait, où, depuis deux jours?
2: Non, mais moi, de mon cas, ça court, c'est dans le chemin, on parle bien partout.
0: Ah, chez où, personnellement, on est là? C'est vraiment dans le chemin?
2: Dans le chemin, il n'y a pas rien, il n'y a pas de monde, il n'y a pas de monde, il n'y a pas rien.
0: Mais il est grave quand même, ben, s'il arrive un affaire, il vient sur ou pas là.
2: Non, il n'y a pas rien, il ne compte pas là-bas, il ne va pas avoir le boulevard sud, il ne va pas.
0: Vous n'avez la rue exactement, avant boulevard sud, le chemin?
2: C'est Zach Demoufia, l'université.
0: Alors, vous la croisez un petit peu trop vite, Zach?
2: Zach Demoufia, l'université.
0: Université. Ben. C'est ça?
2: Oui.
0: D'accord. Bon, ben, nous,
2: quand on va là-bas, on n'a pas la lumière. Ben, c'est bizarre quand même, parce que, fait deux autres, ça, t'es allumé partout, là. Il fait des autres éteintes partout, une quartier éteinte.
0: Ben oui, il n'est pas trop normal, hein.
2: Est-ce qu'on va là-bas, bon, arrive boulevard, c'est là, pour pas dire non plus. L'éteinte partout.
0: Ouais. Bon, ben, on lance l'appel, hein.
2: Un petit pizza, un petit noir, il m'a resté ou même pas rien. Donc, on va essayer.
0: Ouais.
2: Il est bizarre, je trouve. Faut dire, pas trop l'argent.
0: Ça m'a mis ça à dire, bizarre, ouais.
2: Mais ça y est, renseigné quelque part, mais partout, on n'a pas la lumière.
0: Depuis deux jours, on a dit Zach Moufia, côté université.
2: Il y en a plus point non plus.
0: Tout le quartier.
2: Ben, on n'a point.
0: Ok.
2: On n'a pas l'université, il est noir partout.
0: Ça marche, l'appel est lancé en tout cas.
2: Ok,
0: merci d'avoir appelé. Allez, au revoir. Du côté du Moufia, si vous êtes dans le même secteur également, vous pouvez nous appeler, hein, 0202 41 51 51. Radio Frigo.
3: Allô.
0: Bonsoir.
3: Bonsoir, ma belle.
0: Bonsoir, mon beau.
3: Ah, t'es belle ton rire, toi, hein?
0: C'est la vôtre les plus jolies.
3: Ah, en plus, le standard, ils sont à deux, non?
0: À trois, nous, là. Quatre,
3: ah, bah, les
0: à autres, quatre,
3: là.
0: À cinq.
3: Au standard, notre 5, là. Un coup sur elle, là.
0: Au standard, il est sous nous, quelques mois.
3: Chatouille un coup.
0: Chatouille un coup. Ma chatouille sur sous nous, d'instant.
3: Vengez-en un coup.
0: Oui. Oui. Alain Pierre, tu vas bien?
3: Chatouille ça.
0: Oui. Quoi de neuf, toi?
3: Moi, je vais très bien. Oui.
0: Ben, super. Jean-Pierre, il appelle là-haut. Il rôde à où, là?
3: Qui?
0: Je ne connais pas moi qui est au soleil.
3: Mais ça, c'est ma petite nièce. Hein.
0: Ah bon? Ben voilà.
3: Bon, ça va bien.
0: Tant mieux. Parfait.
3: Voilà. Et les cinq autres, là, pour qu'ils fassent le château, comment ils cassent la blague à coup, là?
0: Eh bien, ils cassent la blague même. Depuis tout à l'heure, là, ils embêtent, ils embêtent.
3: Eh ben, un zigoto, là?
0: Ben oui. Mais t'as où?
3: Un zigoto, là?
0: La calmer tout d'un coup, là, ça y est, c'est bon.
3: Ben, avec un azote, profite. Profite, arrête ton azote.
0: Les bien quand elle est comme ça, Alain Pierre. Hein? Les bien quand elle est comme ça.
3: Non, c'est pas bien.
0: Ah bon?
3: Je viens d'entendre rien. Tu mets l'ambiance là.
0: Voilà, c'est
3: pour
0: ça.
3: Pour profiter.
0: Très bien.
3: Allez, les autres cinq là. Allez, fais notre fête. Oui. Profitez un peu sur elle. Bon. Allez, gros bisous.
0: Allez, bisous à toi. Bye bye. Radio Frida, bonsoir.
4: Bonsoir, Prisca, par ça, comment aller
0: Ça va ou même?
4: Vous allez bien?
0: Très bien.
4: Tu vois les cassants, hein? Tous les jours, m'écoute, oh là, dans l'est, Mon Dieu Seigneur, dangereux.
0: Mon Dieu Seigneur.
4: Dangereuse. Quand arrive 23 heures, le plus mortel.
0: Ouh là là là là.
4: Au-dessus cheveux droits, un coup de zong blanc, dangereux, frère.
0: Dangereux.
4: Comment t'applaudis dans la terre avec un grand zong blanc, là?
0: Ah, finement, t'as sauté comment il tape.
4: Père, arrête à haut.
0: Avec le bout des doigts.
4: Ah, comme au corps, là. Ah ouais, t'as aussi, il est, connaît au moins. Mais tu travailles Saint-Gilles, tu es battu sur un temps, on connaît que sur le vol.
0: C'est vrai?
4: Hein?
0: Ben, c'est vrai, ma grande Villèle, moi, ben.
4: Moi, sur un temps, ma travaille côté vieux, tu l'église, ça.
0: Oui, oui, oui, oui.
4: Connais bonne galée, tout, t'as ou même.
0: D'accord, ok.
4: Non, pas que ça, comment aller?
0: Mais ça va, et que ça vous fait alors aujourd'hui, ou travaille toujours sur un temps?
4: Bien, célibataire, à le bois, de chlapaille, mais.
0: Ah là là!
4: Comment il là? Ça m'a besoin de la nôtre, pour une fois, Miguel Aline avec Coucou.
0: On veut faire une annonce de rencontre?
4: Tous les soirs, mes couteaux, c'était
0: dangereux. Le café est dangereux. Si on veut.
4: Arrête à ôter ma barrette, que ça a fait d'eau.
0: Écoute à moi. Ou si on veut passer une annonce là de rencontre?
4: Ben, Cheston.
0: Mais mon chéri, on n'est pas sur le bon. Oui, mais on n'est pas sur le bon numéro, hein.
4: Mais pas sur le bon.
0: Ah ben
4: il
0: oui.
4: m'a fait le 200, mais non, ils ont un petit coucou parce qu'ils me connaissent.
0: Mais comment on m'appelle ou
4: Saint-Gilles, Daniel.
0: Daniel de Saint-Gilles.
4: Dans l'Est.
0: Très bien. Ah, dans l'Est ou bien
4: Dans l'Est.
0: Ou sort de l'Est.
4: Oui, non, mais habite dans l'Est.
0: Ou sort de Saint-Gilles.
4: À un moment donné, j'étais dans le Nord, de l'autre côté. Ma travaille un peu son homme, connaît un petit peu vieille église, homme, connaît un petit peu tout.
0: Oui.
4: Connaît un peu.
0: À Chapelle Pointue.
4: Par là-bas. Enfin, on a des amis de l'autre côté, dans les hauts, quoi. Waouh. Tout le temps, mes coutumes, tu m'as pas raison. Tout le temps, pour faire le fun, c'est radio, là. Faut un jour, mes capas et mes quoi, c'est qui, ouah? Ben,
0: c'est un chanson, ça.
4: Son petit glace, miam, son glace, là.
0: La glace.
4: Et puis, alors.
0: La glace.
4: Maniement, ça m'a connu.
0: Ben, t'es là?
4: Ah, ben, je suis là. Mm. On ne connaît pas Saint-Pierre, t'es.
0: Ben, elle est belle.
4: Ben, côté la rue des enfants, là-bas. Et ben. Un petit tortin dans les hauts Saint-Paul, là-bas. Nous croyons plus la réunion, quoi, que ça a fait, donc.
0: Ben, les...
4: Non, quand ça, on peut les cuire, ben, pour dire un petit bonsoir, mais qu'il faut un temps, on a au moins 30 ans, mais coup de freedom,
0: 30 ans. Daniel.
4: Oui,
0: oui, alors, soit me laisse à haut, soit me savoir un instant, ou raccroche pas.
4: À quoi me raccroche pas?
0: Mais raccroche pas, alors, mais ça rejoint Daniel parce que, non, c'est pas Daniel, il appelle Nadine, un petit problème par ici. Nadine, bonsoir.
5: Allô, bonsoir.
0: Que ça arrive à où?
5: De où ça se fait pas, là, pour la lumière, vraiment, avec deux gros chiens. Mon mère marche avec un bois, avec un galet dans le sable sur le dos.
0: Où ça, où ça?
5: Ben, nous, ça se fait pas, là-bas, Champfleury, là.
0: Champfleury?
5: Oui, Champfleury, en honte, t'es fait noir.
0: Oui.
5: Avec deux gros chiens, t'es rond. Ok, mais dis, reviens, tu es galop, viens, approche, ou viens. Bon, reste dans mon sac de mon dos.
0: Mais,
5: j'ai mis ton mon sac de mon côté, ouais. Tu dis, approche, toi, tu baisses dans le museau. Dans le museau, même, tu baisses dedans.
0: Mais,
5: tu baisses devant, même.
0: Nadine, mais comment ça se fait? Et là, et c'est l'endroit où ça, le madame Lazzano tout à l'heure, là? Le
5: oui,
0: même.
5: Il est vrai, la lumière. Moi, il fait noir. Alors, vraiment, moi, j'ai assez mal allumé. Voilà. Ah oui, t'es vrai, il fait noir, vraiment.
0: Il est incroyable, quand même.
5: Ah oui, il fait noir. Et là, le chien. Eh, vous connaissez côté la rocade, là. Côté la rocade, approche pas à côté, là.
0: Oui, oui.
5: On approche à côté, là. Vous ne pouvez pas le chien d'ici où, hein. Il déchire.
0: En plus, c'est ce que Mitsa dit elle tout à l'heure, quand elle explique à nous ça, que du côté de Moufia, là-bas, n'a point de lumière et tout là.
5: Oui,
0: mais il peut avoir les chiens, justement, si vous ne voyez pas là.
5: Oui, mais des fois, on la rocade maintenant là. Des fois, quand on va prendre le pain, c'est assis, on va descendre. Ben, les jeunes, là, les terres, on les a été assises. Le chien, elle saute d'ici. Mais c'est quoi, elle saute d'ici? On saute d'ici, toi, il va en mettre ton moment. Saute d'ici, collé. Et vraiment, ils mettent toujours basket pour courir.
0: Vous l'avez un peu équipé quand même, on va dire.
5: Ouais, oui, mais moi, je suis jeune d'aller dans le sac.
0: Oh, noir, madame.
5: Ah, faut des fois.
0: Ou imagine à haut comment il faut faire, comme là, la pointe de lumière. Comme, oui, mais même si n'est là la lumière, le bon chien, il vient venir quand même sur vous, non?
5: Non, moi, je prends un petit peu karaté, moi, avec le bon chinois. Oui. Pour nous défendre. Ah, oui? Comme là, il faut filer sa corde.
0: Mais où ça fait karaté sur le chien?
5: Ah, oui. Karaté le chien.
0: Ça fait karaté sur le chien? Non, mais on peut défendre aussi, il arrive quelque chose en tout cas, mais là, c'est quand même.
5: Mais je demande à faire aussi. Et dans son petit docteur.
0: Oui.
5: Pour aller prendre les médicaments.
0: Oui.
5: C'est mon pied à côté, la place. Le 8, le 7, il passe à côté là. Tu on dit pas monsieur, mais j'y en haut. On dit pas, il tire son pantalon, il file devant moi, mais il dit monsieur. Attends, non, mais c'est moi, mais ça va au poste de police. Il y a plus de poste, il pisse à côté des gens, devant l'arrêt de bus.
0: Oh là là là là là là là là.
5: Et là, ce matin, écoutez, ben nous, on a la couloir sans moi. Le monsieur, la glotte au milieu de notre chemin, allez, ça pisse, ok.
0: Ah non, c'est fou, c'est fou. Il y a des personnes, des fois.
5: Mais toi, mon monsieur dit pas que ça arrivait d'eau. Le monde est soukoué.
0: Oh là là là là là.
5: Il faut se placer, allez. Il pisse. Et ben, le monde est son immense, il voit.
0: Sans gêne.
5: Ah oui, oui, oui.
0: Mon
5: Dieu. Respecté, on comment dit le monsieur, il dit monsieur, quand il arrive, dit monsieur. Au gars, quand on donne ce coin, on est choqué. On prend le bus qui est là. Là, où c'est que tu l'arrives du.
0: C'est ça?
5: Non. C'est ma galine, ça mène au poste. Il ne fait pas comme ça. Non, non, non, non, non, non, non. Là, tu m'en mets, il vient à l'école, il prend le bus qui est là.
0: C'est ça, c'est ça.
5: Les enfants. Oui,
0: ah là là là là. Nadine, merci d'avoir témoigné pour les chiens aussi du côté du Moufia. Pas de lumière. Et bonne soirée. Allez, au revoir. Karaté le chien, Nadine. Mamaï. Nous continuons l'appel.
4: Les animaux soient pas.
0: Mais c'est ça, c'est fou, c'est dingue.
4: Voilà, si je pas ce point, animaux soient pas. Un oiseau. Les parents disent quand je vole pas.
0: Ben non.
4: Un chien veut se marcher, il ne veut pas marcher. Prends pas. La femme a raison. Il veut mettre un terme là-dessus. En ce moment, il y a trop de problèmes pour les animaux abandonnés dans la rue.
0: Oui, il y a un tas de problèmes. Ouais.
4: Moi-même, j'étais mordu il y a 3 mois de ça avec un malinois à la rue.
0: Oui.
4: J'ai parti travailler à 4h du matin.
0: Oui.
4: Et un malinois m'a mordu. Madame, Prisca, on ne connaît pas quoi il fallait faire. Soit baisé, coup de sable, chérie.
0: Coup de sable, carrément?
4: Soit
0: coup de sable, carrément?
4: Non, baisé, coup de sable, chérie. Ben, madame, nous l'avons créole. Ou bien, apparemment, sur les animaux. Ou les animaux, les mauvais, les dehors, dans le chemin. Comprends? Ou bien, même.
0: C'est quel endroit ça, on arrive ça?
4: Où ça s'attendait?
0: À s'attendait?
4: Arrête à où? Nous sommes pas de Joe.
0: Bah, ou raconte à moi? Soit ou raconte à moi? Hein?
4: Mais raconte à moi-même, mais Joe, moi, je connais Saint-Gilles de Parquet.
0: Ben oui.
4: Je connais l'église à Parquet. Je connais le vieux de l'église. Je connais la famille Galé Parquet. Je connais mon bazar marche pour un. Je connais tout le monde dans les rues. Je connais. Sauf que c'est mon bon pote qui nous travaille bâtiment ensemble. Wow.
0: Oui, oui.
4: Aujourd'hui, on a perdu un petit peu de vue.
0: Oui.
4: Mais sauf que m'y connais au moins. Ben, des fois, on a un petit peu de cheveux droits. Des fois, on fait un petit peu bouclé.
0: Oui. La peau.
4: Wow. Ben,
0: oui, oui.
4: Mais m'y tasse pas au moins. Connais.
0: Pas besoin de taser de toute façon.
4: Gros ballon gâte à moi dans le studio.
0: On va gagner un coup de souk dans la tête.
4: Ma chance, on gâte à moi un coup de marteau dans le bois de la badola. Non, pas ça. Non, ma chance, on gâte à moi un coup de marteau dans la tête. T'es
0: bon.
4: Non.
0: Ma chance, finale directeur.
4: Hein, ben, finale directeur. M'y connaît.
0: Mais ta mère.
4: Elle dit, c'est lui
0: comment. Ali contrôle.
4: Oui, c'est lui contrôle.
0: Ça, c'est la bac.
4: Il y a un contrôle. Il y a la bouse de beau. Non, quand c'est client, oui. Mathias, quand c'est client, et après c'est son métier, et chacun son métier, il faut dire.
0: Bien sûr.
4: Chacun son métier.
0: Très bien.
4: Ah, on a un métier, Alina son métier. Son machin de quoi, en plus, il mettait droite, quand il est comme ici,
0: mais c'est ça même son travail maintenant, directeur.
4: Ah non.
0: Mais laisse ça pour autre.
4: Non, plaisante, quand c'est qu'il prise qu'en ordre, mais première fois, mes croise des autres sera joint.
0: Ben, il fait plaisir. Il fait plaisir.
4: Première fois, mais pas les autres.
0: Très bien.
4: Et mine que lui, il veut parler un petit peu des autres. Et ben, il a 20 ans, il vit tout seul, dans l'Est. Ouais. Il travaille bâtiment, ma la ronde son temps, ma ronde le restaurant son temps, côté de ton cas, qu'on ne m'aime pas. Oh,
0: ben, là, on raconte à moi, là, Daniel, mais il est au courant maintenant.
4: Je raconte à vous. Enfin, comme un gars, on y travaille, ben, après, ce
0: ou les bons garçons, Daniel. Enfin, bons garçons.
4: Ce qu'on veut de la vie ou la pointe, forme de la mouka, t'es cool, il connaît tes bouguettes à travail. 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
0: Mais si vous donnez, si vous donnez.
4: Ben, t'es ni bon cœur. Et là, il faut vivre du bon cœur pour recevoir. Faut ouvrir.
0: Sûrement. La donnée, Dieu vous le rendra.
4: Je mets ton taou la main, mettez un bague sous le doigt.
0: La chanson dit comme il dit ça. Si m'y mettez un
4: bague. Waouh, oui.
0: Ben, c'est ça où t'as envie de chanter, où il aime bien chanter.
4: Non, mais n'est pas ça, le but du jeu. Wow.
0: C'est quoi le but du jeu, alors?
4: Jusqu'à aujourd'hui, ben, mes mots de ben, il n'y a pas un coup de ben, tu l'annonces, mais après, là...
0: Mais là, on l'a fait la libre antenne, donc ce sera pour la prochaine fois, l'annonce.
4: Non, là, on a
0: quoi? Là, cassé un peu les cuisses, à rencontre
4: à où, ben...
0: Nous connaît à nous, maintenant, voilà, très bien. Bon.
4: La prochaine fois, on va connaître Daniel. Ben,
0: avec plaisir, bon, Daniel.
4: Mais il connaît pas, moi, le bon numéro.
0: Nous voilà.
4: Le 11-00, m'en garde.
0: Ce sera le 12 pour l'annonce. C'est bon?
4: Ok. Ben,
0: allez, mais embrasse à vous, à bientôt, Daniel.
4: Fais-moi un bisou.
0: Ça marche. Allez, à bientôt.
4: Allez,
0: ciao, bye bye. Freedom, il est 20h, passé de 37 minutes à La Réunion. Merci à Zot. Et puis, il nous marque une courte pause.
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0: Ah, le grand multiplex du foot. Eh ben, la reprise, c'est demain. On a plein de matchs qui nous attendent demain. Tommy, t'as un petit coup rapidement. C'est vite de prendre le petit papier. C'est écrit le 7. Pourquoi c'est écrit le 7? C'est le 27 juin. C'est bien dimanche, j'espère. Si il me dit ça, Bon, je lis pas, hein, parce que ça va être une mauvaise fiche. En tout cas, retrouvez l'équipe de Jean-Claude David. Et ben, demain. Voilà. Nous continuons. Regarde, c'est bizarre, hein, quand même. Bon, nous continuons de nous prendre d'autres appels et nous, ça va, fait la connaissance d'un charmant monsieur. Freedom, bonsoir.
19: Bonsoir.
0: Comment il est?
19: Bien, moi.
0: Ça va, mais on entend pas où très bien, par contre.
19: Attends, mais coupez le télé.
0: Coupez le télé. Couper, décaler. Merci Wendy.
19: Ah.
0: Wendy, pas trop loin, Romain, on est là. Allez, allez pas. À qui ai-je l'honneur au téléphone?
19: C'est Jean-Bénin.
0: Jean-Bénin, on ne parle pas à moi hier ou?
19: Non.
0: Oui, sûr.
19: Oui.
0: Ouais. On appelle à moi de quel côté?
19: De l'Est.
0: De l'Est, on a 50 ans.
19: Non.
0: Quel âge on a?
19: 40
0: quoi?
19: 40 quelques.
0: Vous connaissez plus quel âge on a quoi?
19: Si. 43.
0: Bon alors.
19: Ah, pourquoi ils sont grands? T'as comme une bosse.
0: 43, ça va bien. Non?
19: Ça va.
0: Bon. Alors?
19: Alors, ben, ce serait pour passer une annonce.
0: Yes. Ben, on est au bon endroit, mais écoute, à haut, alors, dis-nous tout. Qu'est-ce que tu recherches? Qu'est-ce qui te ferait plaisir?
19: Un petit Madame Créole. Ouais, à peu près de mon âge.
0: 40 ans.
19: Jusqu'à, allez, on va dire 50, ça va.
0: Ouais, et il faut aller habiter à côté ou pas? Ou bien on est déplacé un peu, aller voir elle partout?
19: La journée, oui, mais le soir, non.
0: La journée, oui, le soir, non? Waouh, on n'a pas le tout, alors?
19: Non.
0: D'accord. On a permis?
19: Oui.
0: Mm-mm. Bon, pas de voiture pour le moment, alors?
19: Non, les en mode de réparation.
0: D'accord, pas de problème. Et alors, donc, une relation sérieuse que tu recherches?
19: Ouais.
0: Ouais? Il fait longtemps, le célibataire, Jean-Bernard?
19: Il va faire 2 ans.
0: 2 ans? C'était une grosse séparation, quand même?
19: Oui.
0: Ouais? Tu as des enfants?
19: Oui.
0: Oui. Bon.
19: Des grands.
0: On a un chien?
19: Non, c'est un chat.
0: M'as entendu, hein? On a vu comment mon oreille est fin, là?
19: C'est un chat, ça.
0: C'est un chat? C'est un chat ou un chat?
19: Un chat.
0: Un chat? L'autre jour, un monsieur avait une chatte aux yeux bleus. Il entend aller bien. Bon, alors? Tu aimerais comment qu'elle soit? Cette femme.
19: Créole.
0: Belle.
19: La beauté physique intéresse pas moi trop.
0: Ah, ah, ou le comment ou un peu?
19: En moins, mal bas.
0: Mm-mm.
19: Pas trop grand.
0: Ouais.
19: Pas trop mal non plus.
0: C'est le moment où il dit où ça, non?
19: Hein?
0: C'est le moment où il dit où il est pas trop mal.
19: Ah ben, vous connaissez, moi tu ne suis pas sur le bord.
0: Ça même? Toujours? Son garçon, c'est le plus beau?
19: Ben oui.
0: Même, elle va dire. Bon ben, si quelqu'un veut faire votre connaissance, il appelle à voir quel numéro?
19: Alors, mon numéro, c'est...
0: Oui.
19: 06 92 28 46 52.
0: 06 92 28 46 52.
19: Ah.
0: Correct. Bon ben allez, bisous, à bientôt.
19: Bisous, bye.
0: Allez, bye bye. Radio Freedom, bonsoir. Allô?
20: Allô, bonsoir Briska, ça va?
0: Bonsoir, ça va et où?
20: Ça va, merci.
0: Madame Popeye, ça, non? Pas moi, là, dis. Pas moi.
20: Ah. Madame Popeye, moi, t'es... Oui, fou, quoi.
0: Popeye, cousin, t'as seulement.
20: Mais t'as où?
0: Il faut pas trop dire son prénom, parce madame... qu'après, là, à l'idée arrive sur le 14 direct, bien.
20: J'ai bien. Hein? C'est dans le décoisement, il dit. Non, mais il a longtemps, pourquoi on t'en arrive vraiment?
0: Ben oui.
20: déjà demandé toi, maintenant je veux Popeye.
0: Ah, ben c'est ça. Vous voulez trop connu aussi, vous voulez une star ou maintenant?
20: Oui, ben, c'est tout, demande-toi. Popeye,
0: tu sais,
20: Popeye est bien, Popeye est bien, mais
0: ça suis
20: chiant,
0: moi. Même de Winnie en bête à un autre chemin, on a vu ça, là, ma star. Yo, c'est toi, ma star. Comment ça va un peu, Giovanni?
20: C'était Rick.
0: Oui, c'était Rick, oui.
20: La vie.
0: Hey, Eric, faut pas trop croire à lui, hein. Il dit un peu, il raconte un peu tout ce qu'il a envie, hein.
20: C'est une blonde, mais c'est quelle blonde? Parce qu'après, elle me suis téléphoné, elle a dit non.
0: Mais blonde, non?
20: C'est pas une blonde, c'est, enfin, un peu pour une claire.
0: Mm-mm.
20: Mais il y a des cheveux longs et.
0: Ça a décrire, moi, m'a entendu, allez, décrire, moi, un peu, mais t'es au standard, moi, non? Mais as-tu décrit à moi bien, mais trouve-moi? Moi, elle est grande, blonde, alors moi, bien belle, écoute.
20: Ok, bon, ça, déjà, mais si elle avait ça, elle a dit tiens, Priscaille, tiens, quoi dire.
0: Ah bon? Elle a dit tiens, nous alors?
20: Oui, elle a dit tiens, je parce que j'ai les autres
0: bouchons. Ah, je t'aime bien, arrête à ça, mais connais, je t'aime maintenant.
20: Et après, il me dit, il faut savoir quoi ça se tue. Arrêtez, bien.
0: Un coup de tien.
20: Comme elle a bien mal, bien marron, bien moins dit aussi. Et par contre, il y a deux semaines de ça, il y avait une dame.
0: Oui.
20: Qui a fait l'annonce, qui est bonne une machine. À
0: oui.
20: Coûte.
0: Oui. M'entendu ça. Oui. Où t'es veux?
20: Ben oui, maman, t'es veux, moi, parce que. Après, elle fait un m'appelle, elle ne te répond pas.
0: Mais Popeye, il a dit, paye pour.
20: Hein?
0: Popeye, il a dit, paye pour. Le machine à coudre. Arrête à tuer, mais blague pas, moi, là. Benoît. Popeye, il a dit, il paye. Dis, Popeye, viens tout de suite sur le 14. Popeye, si vous voulez, elle écoute. Appelle. Mais oui, c'est vrai, peut-être que la dame a déjà vendu, hein. Parce qu'elle a pu rappeler.
20: Mais en plus, c'était pas sûr, c'était 70 euros. Et la machine, t'es 9,
0: t'as pas cause ou pas appelé.
20: Dans une boîte. Ben, t'es la fille. Ben, mais dis-moi, alors, t'as beaucoup manié la machine. Ben, moi, t'es content. Moi, t'es. Ah, bien, j'ai fait un deuxième, on t'a apprendre. Et mercredi, appelle à moi, il dit, bon, et voilà, si la machine, moi, t'es intéressé. Mais dis oui, la machine, nous m'en pas appelé là-haut.
0: Oui.
20: Bon, t'es là.
0: Bon, foutant aussi, ouais. Hein, hein? Bon, foutant. Et après?
20: Ben après, ben nous donne rendez-vous, ben bien comme ça, mercredi. Ben bien comme ça, quand il récupère la machine, ben bien comme ça déjà. Et moi, tu connais la rivière Saint-Louis, ben bien comme ça, arrive Saint-Louis.
0: Oui.
20: Et moi, ma rivière Saint-Louis aussi, ma première plus ma tonne.
0: Oui, oui.
20: Et c'était après, m'avait téléphoné mon ex.
0: Ah, pourquoi faire?
20: Ben, il dit, comme ça, je suis gagné pour récupérer moi, pour la machine.
0: Ah, d'accord, ok, oui, et alors?
20: Et après, j'arrive là-bas, c'est mon ex, mais comme ça, m'appelle la dame. Vous ne devinerez jamais.
0: Quoi?
20: Ben, il dit comme ça, tiens, il dit voilà, mais dit, c'est la dame qui voulait la machine à coudre.
0: Oui.
20: Ben, elle a dit la machine est partie.
0: Ah! Donc là, au téléphone Outlex, ou dit Outlex, emmène à haut et tout, et la machine a fait une vente.
20: Voilà. Non, mais mon téléphone, elle a passé un pied. Non, on te vient ensemble jusqu'à Saint-Louis. Ben, ok, il dit comme ça, la machine est finale. Ok, mais accroche le téléphone dans son livre.
0: Ah, mais elle est grave. Quand même. Mais on l'a pas appelé avant, donc.
20: Ben, il dit, c'est maté qu'on devait donner maté à tel ici.
0: Ben, il fallait rappeler avant le numéro pour savoir si c'était toujours OK.
20: Ben, comme il y a un bien, ben, il dit, m'appelle
0: à elle. Ça veut dire quoi? Elle a voulu vendre à deux personnes? C'est bizarre quand même.
20: Ben, m'y connais pas, moi.
0: Comment tu peux dire à quelqu'un, je donne rendez-vous aujourd'hui et mercredi, je donne un autre rendez-vous? Alors que on l'a fait dire ou vendre mercredi.
20: Ouais,
0: on
20: a fait une challenge en tout.
0: Oh là là.
20: visiter, mais elle n'a pas besoin elle, de monter les ruches qu'on va tirer à travers comme ça.
0: Ben oui, aussi.
20: Après, ma croix, c'est maintenant fourni, elle peut l'avoir appelé à m'en répondre.
0: Oh là là, mais c'est pas gentil. C'est pas gentil quand même.
20: Même Charlotte m'avait été faite Charlotte hier.
0: Oui.
20: Charlotte, elle dit ok, ben elle est pas gentille. Elle dit elle est méchante.
0: Donc là, on a fait une pleine à ou avec Charlotte et on vient pleine à ou avec moi.
20: Ou t'es, ben, moi, c'est coup de gueule hier.
0: Ben ça même, on a fait une pleine à ou déjà, ou on raconte à moi nos histoires. Hein?
20: Vous veuillez appeler un coup tout seul?
0: Non, ou on appelle Charlotte, mais là, tout le monde y connaît déjà l'histoire.
20: Hein?
0: Là, tout le monde y connaît déjà l'histoire.
20: Ben, je ne connais pas, moi.
0: Ben, si, on va finir avec Charlotte.
20: Ben, la mienne.
0: Charlotte, t'es là la journée en plus.
20: Il y a gros affaires, et comme ça, elle va connaître elle va entendre des fois. C'est pas grave.
0: Voilà. Les gens, ils vont entendre deux fois. Si elle n'a pas entendu la journée, elle va entendre le soir. Ma fille Benoît.
20: Peut-être, moi, t'es pas beau.
0: Mais oui, ou elle n'est pas beau, ou elle est en colère.
20: Quand t'es en colère, c'était même mon ex, elle a dit, elle est passée ailleurs.
0: Mmh. Mais l'ex est bien gentil encore. Ou l'ex bien gentil.
20: Prendre la machine et après elle fait aller la machine. Est-ce que c'est la partie vraie? Moi, je ne connais pas, mais pourquoi la rappelle? Moi, je ne connais pas.
0: Pas répondre. Bon.
20: Oh. Ouais, bonne commence, pas commence, pas Zara.
0: Mais, Benoît, quand même. Bon. Mais bon, le petit coup de gueule est passé là.
20: Voilà.
0: Deux fois.
20: C'est bon, mais. Hein.
0: Mais c'est pas grave. Bon, c'est fini.
20: Bah oui, mais
0: faut pas apporter la haine comme ça envers les gens, c'est pas bien. Hein. Bon. Non mais c'est vrai. Après là, ça fait pas bon dans la tête, dans le cœur et tout ça. Elle est pas bon. Arrête. C'est pas grave.
20: Je dis pas la personne.
0: Hein?
20: Et après midi, ben bon mieux. Ben là ça fait, elle a trouvé.
0: Benoît.
20: Oui.
0: Il y a des choses plus graves que ça dans la vie. C'est pas grave. Ok.
20: Oui, bien sûr.
0: Enlève la haine de ton cœur, la mets en haut là, bon, un peu la haine, là. Arrête un peu, donc. Oh là là là là là là là là. C'est pas grave.
20: Il
0: peut arriver si ça se trouve dans sa journée, elle a oublié que voilà finalement. Des fois, elle voulait tout dire, il peut arriver à un moment donné. Donc, pas besoin, porte autant la haine. C'est bon, arrête un peu, ça suffit.
20: Non, mais pas un peu, là, moi, c'est un coup, mais. Mais elle n'est pas en plus,
0: ouais. Elle est bon, la fée, la signe. On va trouver un autre.
20: Appelez-moi.
0: C'était pas pour le. Comment? Elle a dit au coude pas. Ou bien pas coude.
20: Ben, longtemps, moi, tu vas couler, je suis prêt pour moi, les affaires.
0: Ou car coude avec un fil à aiguille. Comment avant, il fait?
20: Non, mais il dit, mais on va prendre au fil à mesure, tu comprends?
0: On va trouver notre machine.
20: Vu qu'elle avait dit qu'il avait encore le livre dedans, mais mon autre garde le livre, comprends?
0: C'est pas grave, Benoît. C'est pas grave.
20: Bon. Elle m'avait regardé sur Facebook, mais. Voilà. Donc, Pierre, moi, elle a envie d'acheter.
0: Elle vous fait autre chose, ou elle trouve autre chose à faire.
20: Ouais, acheter un.
0: Bah, hey, n'empêche, moi, ce que m'entends, c'est qu'on a quand même un Alex bien gentil, hein?
20: Ah oui, elle est gentille. Elle est...
0: Ben oui.
20: Regarde pas si elle entend à moi là.
0: Mais pourquoi la quitte alors?
20: Hein?
0: Pourquoi la quitte encore?
20: C'est quoi?
0: Pourquoi la quitte? Pourquoi ils ont la quitté?
20: Mais il avait fondé.
0: Ah oui, voilà. Mais il est bien gentil, mais c'est un bon macro alors.
20: À chaque fois, je répète, on a la même chose, quoi, puisque là.
0: Eh, vous croyez qu'elle me retient toutes les histoires? Tu racontes à moi un tas d'affaires, hein? Tous les appels que Mila finit de recevoir oui. Depuis Mila ici, t'as fait deux ans, mon été, là, il faut m'y connaître notre vie par cœur.
20: Oui.
0: Oui. Ma fille, bébé Benoît, mon cerveau, comment vous voulez? Mira, tiens, mais.
20: Quand pas... business, Pierre, ou je sais pas où là. Hein.
0: Quand ça?
20: Pour la glace.
0: Quoi, arrêtez un peu avec la glace là, non?
20: Ouais, moi, même pas manger, puis moi, même pas. Ou là, même, on va bien expliquer à moi, non, pas, ça fait déjà, on pas dit, pour un bol, Pierre, bah.
0: Ben, c'est ça, Saint-Gilles.
20: Oh, elle est méchante.
0: Maintenant, moi, elle est méchante, voilà autre chose.
20: Oui, elle est méchante.
0: D'accord, ben, très bien.
20: Mais elle explique pas bien.
0: Eh, à soi, on est mauvaise humeur, hein, mais eh, à soi, on est mauvaise humeur. Il faut trouver une bouc pour là. Mon Dieu Seigneur. Maman.
20: Oh, non, t'inquiète.
0: Oui, bien sûr. Quoi, il fait un peu demain, là?
20: Ah, demain, moi, ça va danser chez Bad, mais oui. Maman, lui, d'aller.
0: À cause. Vous devrez aller, justement. Va changer à ouais un peu les idées, là. Va t'amuser.
20: Tu te taille, ouais, les mêmes têtes dans le fond, là.
0: Mais elle est pas grave, ou dis bonjour.
20: Non, mais c'est aussi, là, mais fais chier, il va prendre le petit carotte, et après, tu sens bonnet.
0: Ah, on va trouver Yolande.
20: Hein?
0: Yolande, il appelle à nous tout le temps, là.
20: Oui, en parlant de Yolande.
0: Bah oui, Yolande, et Stilaos, ça va là-bas, tout le temps.
20: Ah oui, oui, oui.
0: Bah oui.
20: Et en parlant, ma copine, Lise Rivière, t'a donné le bonsoir.
0: Mais bonsoir, Lise Rivière.
20: Parce qu'elle que a dit, mais là, t'as dit tout le temps, où t'es venu, Prisca? Elle dit, oui, on fait pas moi un petit coucou.
0: Ou voir, on fait des jalouses. Eh ben, Edel, comme ça, Waka, appelez aussi, ou, Lise?
20: Ben, voilà.
0: Voilà. Bon.
20: Non, mais même ça, avant, il ne sera pas où, là, Prisca, elle dit, je
0: vois. Benoît. Demain, oui. Là, allez danser, hein.
20: Essayez, bah, ouais.
0: Bon. Après, on va voir si vous risquez à vous trouver une nouvelle connaissance. Non, mais où dit ça? Où de queue les noirs, là, mais ils sont trop de queue les noirs. Donc, demain, où ça va danser un petit peu. Change à haut les idées.
20: Okay.
0: Mais bon? Ça marche. Et nous retrouvons la semaine prochaine.
20: Ok.
0: Et enlève cette noirceur de ton cœur, là. Ça ne va plus.
20: Oui,
0: oh là là là là, j'aime pas ça, hein. Allez, mais embrasse à vous, Benoît, nous retrouve.
20: Allez, bisous.
0: Gros bisous.
20: Bisous, Pascal. Allez. Bon week-end à toi.
0: Merci, bisous, bisous.
20: Allez.
0: Bon week-end. Demain, nous fait la fête aussi encore, nous, côté Saint-Paul. Freedom, bonsoir. Allô?
1: Bonsoir.
0: Bonsoir, on est en métropole?
1: Oui, je suis en métropole et je voulais savoir, là, comme j'aime bien l'ambiance piquante, là, est-ce que tu peux mettre un petit sujet, un petit peu, ils mettent piquant cabri dans la sauce?
0: Mais dis-moi, quel sujet piquant cabri on veut mettre?
1: Ben, un petit peu, pas spécialement la Réunion ou autre, mais un petit peu partout, là. Est-ce que quand nous dit black, nous, on est cool? Quand nous dit noir, nous les racistes? Quand nous dit gardien volcan? Ben, nous les cool, quand nous dit rouge, nous les racistes, etc., etc. Ça, c'est un bon petit sujet que... Est-ce qu'il y aurait des gens qui auraient des casquettes Après, c'est vrai, hein, des fois, on va pas non plus se battre avec des gens, entre guillemets, parce qu'on a des termes, comme on dit, ou des expressions qui rentrent comme ça dans la discussion. Ouais, tu vois, n'importe qui va dire nanana, il va dire un mot... Et si on commence à rentrer dans ce système je n'ai pas de nom de réseau spécifique, mais sur les réseaux et tout ça, les gens, ben, on a la tendance de toujours s'arrêter sur une fraction de ce qui a été dit sur tel ou tel réseau, et après on balance la sauce, politicien, tout le monde y compris, hein, parce que politique, il aime bien ramener la sauce à la maison. Le bande raciste, il aime bien ramener la sauce à la maison, etc., etc., etc. Donc moi, j'aimerais bien, même à la Réunion, sur tout notre mélange, est-ce que... Enfin, ça part rentrer dans une discussion à prétendre une philoso ou autre, à part. Mais moi, j'aimerais bien de vrai... Est-ce que, surtout les plus jeunes, bon, les plus jeunes, on va pas en discuter, parce que moi aussi, j'ai des plus jeunes... Et ils sont adorables, ils sont tout ce qu'on veut. Mais les jeunes, quand on voit ce qui se passe à Paris ou autre, ou à La Réunion ou autre, ça part en cacahuète. Mais moi, une question, c'est pourquoi moi, je kiffais vraiment en tant que Réunionnais, hein, je l'assume. Je voyais, je sais pas, des années 96 ou 90 ou autre, enfin bref. Tu vois, le surtout américano, l'américain, le mec, il rentrait... Même entre eux, ils se traitaient de voilà,

0: C'est ça?
1: Non, c'est la, non, la, la, non, quand on dit, quand ils entendent nous, on est raciste, mais quand on y dit black, on est cool.
0: Black, on est cool, et noir, c'est raciste.
1: Voilà. Chinois, on est correct.
0: Chinois, on est bon.
1: On est raciste.
0: Ah, donc c'est la façon de dire, en fait. C'est la façon de le dire, en gros.
1: Voilà.
0: Il y a des mots, il y a des termes et des mots qui peuvent être tolérés, en gros. C'est ce que vous nous dites, hein.
1: Non, mais surtout les faux culs qui se cachent derrière ce prétexte, quoi.
0: Oui. Bon, ben, très bien. Écoutez, le sujet est lancé, monsieur Merciao.
1: Ben, j'espère.
0: Il est 21h dans quelques instants, donc on va avoir les informations en direct d'Europe 1, mais il doit aller ça-haut, et puis si quelqu'un veut réagir, il réagit, c'est un point de problème. Vous êtes de quel côté de la métropole?
1: Ah, une fois je vous ai appelé, mais j'ai abandonné parce que j'ai pas trouvé une petite ou autre à Cagnon dans la Bourgogne.
0: En Bourgogne.
1: La France bien ancrée.
0: Oui.
1: D'un bon petit vieux yab qui est planté depuis trop longtemps.
0: Un yab de quel côté de la Réunion?
1: Ah, c'est midi au Sao Tomé amoureuse.
0: Bon, allez, mais ça laisse ça au moins, les 21h.
1: Non,
0: allez, monsieur, merci. Et puis,
1: il aime rigoler.
0: Il n'y a pas de problème, monsieur.
1: Saint-Jean.
0: Saint-Jean. Allez, bonne soirée. Et nous retrouve le sujet, les lancers. Merci, Azote. Il est 21h à La Réunion. Tout de suite, les informations d'Europe 1.
2: Europe 1, il est 19h pile.
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4: Au sommaire ce soir, la canicule qui recule enfin, même si 24 départements resteront en vigilance rouge demain, mais les organismes qui ont accumulé des jours de chaleur extrême sont épuisés. Pression dans les hôpitaux avec un bilan qui reste incertain en termes de décès. On en compte 109 à Paris, rien qu'en 24 heures. Les deux funérariums parisiens affichent complet. Conséquences économiques également de cette canicule, jusqu'à 50% de productivité perdue au-dessus de 34 degrés. Sébastien Lecornu prolonge la période des soldes d'été qui a démarré mercredi en plein canicule. On en parle à 19h15 avec Benoît Perrin, économiste, directeur de Contribuables Associés. Et quelques jours après le décès de son fils, la maman de Louis a publié un message poignant dans lequel elle évoque ses derniers instants à ses côtés. Elle promet de se battre pour que justice lui soit rendue. Le jeune homme de 17 ans était provisoirement placé à l'ASE. À 20h10, Claude Hardid, mon invité, grand reporter, auteur de La Fabrique du Malheur, enquête inédite justement sur les scandales de l'aide sociale à l'enfance aux éditions de l'Observatoire. Et puis, l'équipe de France a validé son billet pour les 16e de finale avec le statut de premier du groupe, un parcours parfait qui envoie la bande de Didier Deschamps à New York avec un affrontement face à la Suède à 20h45. Jacques Vendroux, présentateur de l'émission Le Studio des Légendes. La tendance météo avec vous, ma chère Estelle Lafont.
5: Eh bien, les fortes chaleurs sont en recul. Elles se cantonnent demain sur le flanc est et sud-est avec de nombreux orages du sud-ouest au nord-est. Je vous donnerai le détail à la fin du journal.
2: À tout à l'heure, Estelle.
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4: Après 8 jours de chaleur intense, la canicule amorce enfin son recul ce week-end. Mais attention, 37 départements toujours en vigilance orange canicule, 22 d'entre eux passeront en orange dès demain 6h. Les conséquences des fortes chaleurs se font évidemment ressentir. Vous devez vous en rendre compte, chers auditeurs, en particulier malheureusement dans les hôpitaux soumis depuis plusieurs jours à une pression extrême. Et cela va durer encore plusieurs jours, prévient Matignon, aujourd'hui en appelant à maintenir la vigilance. Bonsoir Wilfried de Villers.
6: Bonsoir Stéphanie, bonsoir à tous.
4: L'afflux de patients dans les hôpitaux est bien supérieur à la normale.
6: Oui, les hôpitaux publics parisiens alertent ainsi sur une hausse de 80% des appels au SAMU cette semaine, ce qui se traduit par 50% de patients en plus dans les services d'urgence. À une tension également en médecine générale et en réanimation, comme l'explique le professeur Bruno Mégarban, chef du service de réanimation à l'hôpital Lariboisière.
7: Dans le service de réanimation à l'hôpital Lariboisière, nous avons déjà accueilli 11 patients victimes de coups de chaleur graves et nous déplorons déjà un décès.
6: Des hôpitaux saturés un peu partout en France et parfois mal adaptés à la chaleur. Ainsi, au CHU de Toulouse, la température dépasse 35 degrés dans les couloirs, tout comme à Strasbourg où plusieurs soignants ont fait des malaises. Et pour gérer l'afflux de patients dans ces conditions, il n'y a parfois pas d'autre choix que de les placer sur des brancards faute de mieux. C'est le cas à l'hôpital Lariboisière.
7: Une durée de séjour sur brancard plus prolongée, mais nous faisons le maximum pour réduire cette durée et pour rapidement transférer le patient vers des chambres. Nous avons reçu en renfort un certain nombre d'appareils d'air conditionné mobile et certaines salles

0: mieux disposées, dédiées à d'autres activités comme des salles de réunion, ont été aussi transformées en salles d'accueil de patients.
1: Dans cet hôpital parisien, 20% des actes jugés non urgents ont également été déprogrammés. Si la vague de chaleur touche à sa fin, la tension hospitalière se fera ressentir pendant quelques jours encore.
2: Wilfried de Villers pour Europe 1, et de nombreuses professions sont impactées par cette canicule. On vient de l'entendre avec Wilfried de Villers. Les hôpitaux, bien sûr, les pompiers, les ouvriers et les agriculteurs qui paient aussi un lourd tribut. Les arboriculteurs précisément de Haute-Saône, région emblématique de la production de kir, sont sur le qui-vive pour tenter de sauver un maximum de cerises brûlées par le soleil. Bernard Beau, président du syndicat de défense et promotion du Kirsch de Fourgerolles, est au micro d'Europe 1, précisément d'Emma Ben Youssef Sudarovitch.
3: Avec la canicule, on a une dégradation des cerises sur les arbres extrêmement rapide. Les feuilles commencent à sécher et les cerises, malheureusement, elles aussi sèchent. Rapidement, elles sont brûlées par le soleil, elles sont cuites. Du coup, chaque jour qui passe, on a un pourcentage de cerises qui n'est plus exploitable. On s'attendait à une récolte meilleure que les années précédentes. On a un potentiel de tonnage normal autour de 300 à 400 tonnes en temps normal. Et aujourd'hui, on espère une récolte de l'ordre de 100 tonnes, peut-être 150 tonnes, mais bien loin de nos espérances de début de campagne. La récolte, elle va finir certainement mardi ou mercredi. Donc là, c'est vraiment le branle-bas de combat dans les campagnes pour pouvoir récolter tout ce qui peut se faire encore.
2: Et les fortes chaleurs, une véritable aubaine à l'inverse pour les grands magasins climatisés, alors que les soldes ont débuté ce mercredi, mais les clients sont moins enclins forcément à s'aventurer au centre-ville. Les commerçants ont des petites boutiques demandées via en différents syndicats un report de la date de fin des soldes. Eh bien, ils ont été entendus. Sébastien Lecornu vient d'annoncer ce report sans préciser pour le moment la nouvelle date. Les commerçants rencontrés cet après-midi par Mathis Lang à Paris accueillent cette nouvelle avec soulagement.
4: Moins 30, moins 50%, les soldes s'affichent en grand sur la vitrine de la boutique de Sophie dans le 16e arrondissement. Cette commerçante de 80 ans se réjouit de la prolongation des soldes, estimant que le gouvernement a entendu les revendications des commerçants.
5: Pour une fois, on aurait pu s'en foutre, hein, mais bon, c'est très bien, c'est une bonne initiative, on vendra peut-être un peu plus.
4: Depuis le début des soldes, la commerçante a du mal à garder le sourire. À cause de la chaleur, sa boutique est déserte.
5: Hier, j'ai vendu deux robes, moi je considère qu'il y a personne. C'est partout pareil. Il n'y a personne dans les magasins.
4: Et le constat est le même un peu plus loin dans le 15e arrondissement, malgré de belles promotions.
6: Les baskets, moins 30%, les sacs aussi, moins 30%.
4: Jennifer tient une petite boutique d'accessoires dans une rue d'ordinaire très fréquentée.
6: Ce qui se passe, c'est qu'il n'y a personne dans les rues. Du coup, j'ai payé grand monde cette semaine, c'était catastrophique.
4: Et même pour ce premier week-end des soldes, les clients ne se pressent pas.
6: Aujourd'hui, nous sommes samedi, j'ai eu une cliente.
4: Alors qu'il est
6: 16h33, on peut pas continuer comme ça.
4: Le prolongement des soldes donne à Jennifer un peu d'espoir, même si elle redoute toujours dans les semaines à venir une nouvelle canicule.
2: Et pour être totalement complet sur ce chapitre canicule, sachez que Météo France a placé Paris en vigilance orange pour des orages violents. En conséquence, la ville de Paris a décidé de fermer les espaces verts, parcs, jardins et cimetières, ainsi que la baignade du canal Saint-Martin. Ces orages qui devraient toucher donc toute l'île de France pourraient être localement violents. Les principaux risques attendus sont des pluies intenses en peu de temps, de fortes rafales de vent et des chutes de grêle. Soyez prudents si vous êtes parisien. Europe 1, il est 19h07, on parle maintenant d'une école baptisée Samuel Paty, ou bien non, puisque la proposition a été rejetée à Roubaix lors du conseil municipal jeudi soir. Le maire LFI, David Guiraud, a refusé de soutenir un vœu de l'opposition, proposant donc de donner le nom de ce professeur assassiné par un terroriste islamiste à une future école de la ville. Une décision qui suscite évidemment une vive polémique. Le maire, lui, assure vouloir transmettre la mémoire de Samuel Paty, mais pas jusqu'à lui donner le nom d'un établissement scolaire, manifestement, Arthur Delaborde.
7: Évidemment qu'on rend hommage à Samuel Paty, c'est ce qu'affirme David Guiraud. Le maire insoumis assure vouloir transmettre sa mémoire, condamner son assassinat et mieux protéger les enseignants. Pourtant, lorsque l'opposition propose de donner le nom de Samuel Paty à une future école, il s'y oppose. Selon lui, le problème n'est pas l'hommage, mais la méthode. Il accuse l'opposition de vouloir tendre un piège politique à sa majorité et qualifie le texte d'hypocrite, de manipulatoire et d'opération politicienne. L'opposition répond qu'aucune aucune nouvelle école n'avait été inaugurée ces 6 dernières années et que le futur établissement n'a toujours pas de nom. Pour elle, il s'agissait simplement de profiter de cette occasion pour rendre un hommage concret au professeur assassiné. Résultat, le vœu est rejeté. La proposition de donner le nom de Samuel Paty à cette future école est écartée.
2: Allez, on parle sport, c'est à 21h05 précisément que sera donné le coup d'envoi de la finale du championnat de France de rugby entre les triples tenants du titre toulousain et l'outsider Montpellierin. Il fera encore très chaud au coup d'envoi au Stade de France, mais pour Lenny Nouchi, le capitaine héraulté, eh bien ce n'est pas un problème et tant pis si les adversaires toulousains sont vus comme les favoris.
8: Non mais ça va changer bien sûr que le ballon il risque d'être plus glissant qu'avec la transpiration. Ça change aussi que l'équipe qui sera la plus prête physiquement risque de prendre l'avantage. Donc ça va changer surtout sur la dynamique du jeu. Après nous on va pas changer notre plan de jeu en fonction de la météo. Ce qui est bien c'est qu'il y a eu 10 questions et peut-être 6 questions sur Toulouse déjà et pas trop sur Montpellier. Donc ça montre aussi que peut-être vous aussi vous croyez pas trop en nous. Donc bien sûr que ça nous nourrit. Bien sûr que de voir tout le monde nous annoncer perdant, ça, c'est une sorte de force en plus parce que les gens ils se posent pas la question de qui va gagner mais combien on va en prendre.
2: Et coup d'envoi donc à 21h05 de cette rencontre. On parle football maintenant, évidemment, la Coupe du Monde et l'équipe de France qui s'est qualifiée pour les 16e de finale de ce mondial hier après leur victoire 4-1 face à la Norvège. Bonsoir Christopher Philoc.
9: Bonsoir Stéphanie, bonsoir à tous.
2: Ça y est, on connaît désormais le prochain adversaire des Bleus.
9: Exactement Stéphanie, ce sera la Suède à New York mardi à 23h en 16e de finale. Un adversaire à la portée de l'équipe de France qui vient de conclure la phase de groupe avec un sans faute. 3 matchs, 3 victoires. Guy Stéphan, l'entraîneur adjoint, ne pouvait pas rêver mieux.
10: 3 matchs, 9 points, on nous aurait dit ça il y a un mois, on aurait signé tout de suite. Le troisième match est souvent compliqué, donc voilà, c'est beaucoup de satisfaction.
9: Beaucoup de satisfaction, d'autant plus que c'est arrivé 2 fois seulement dans l'histoire des Bleus, à l'Euro 84 et la Coupe du Monde 98, avec de glorieux souvenirs à la clé. En finissant premier de leur groupe, les Bleus s'assurent aussi moins de trajets en avion que s'ils avaient fini deuxième. Et ça, c'est un atout majeur en matière de récupération, comme l'explique Guy Stéphan.
10: On voulait tellement la première place pour des raisons aussi de logistique, parce que faire 45 minutes d'avion, c'est mieux que de faire 3h30 ou 4h en allant à Dallas.
9: Et ce samedi est marqué par le retour de Didier Deschamps parmi les Bleus. Pour rappel, il avait dû quitter ses joueurs et rentrer en France en début de semaine à la suite du décès de sa maman.
2: Merci Christopher Philoc pour Europe 1 et tout de suite au sujet combien important la météo avec vous, ma chère Estelle Lafond. Attention, prudence ce soir et cette nuit aussi avec des orages.
11: Bonsoir Stéphanie, bonsoir à tous. Oui, vous faites bien de prévenir les auditeurs. Entre le bassin parisien et les Hauts-de-France, dans la moitié nord et dans le sud-ouest sur l'Aquitaine, on a de fortes rafales de vent, de grosses intensités pluvieuses et de la grêle. Alors si vous avez un garage, eh bien rentrez la voiture. Si vous avez des pots de fleurs d'accrocher ou encore des chaises dans le jardin, eh bien c'est le moment de les rentrer puisque les orages nocturnes pourront être localement très impressionnants. Pour demain, retour au calme. Les orages sont encore présents mais nettement atténués entre le Nord-Aquitaine, le Poitou, jusqu'à la Bourgogne et sur le bassin parisien. On va retrouver une petite perturbation aussi sur la Bretagne et la pointe du Cotentin, ce qui va rendre le ciel un peu laiteux et bien chargé, le tout ponctué de quelques gouttes. Le reste de la moitié nord sera voilé, mais en théorie au sec. Et puis sur toute la moitié sud de la carte, exception faite des départements sous la Garonne, le soleil va dominer. Dans l'après-midi, l'activité orageuse va de nouveau s'intensifier entre les Ardennes et le centre du côté des Pyrénées. Côté température, on a une nuit encore douce pour plus de la moitié du pays, avec toujours au-dessus des 20 degrés. Comptez demain sur un après-midi toujours excessif hein, pour les valeurs au niveau de la frontière allemande, sur le centre-est, avec 34 à 38 degrés et jusqu'à même 40 degrés dans le Var.
2: Merci Estelle Lafond, et restez avec nous dans quelques instants. J'ai comme mes débatteurs de la première heure, Raphaël Steinville et Antonin André. On reparlera justement, pas des orages, mais de cette canicule qui certes recule, comme nous l'a dit Estelle, mais attention, puisque les organismes sont fatigués, on note une pression maximale dans les hôpitaux et malheureusement des décès, eux aussi en très forte hausse. Les deux funérariums parisiens affichent complet. On en parle avec notamment également les conséquences économiques de cette canicule.

0: Allez, nous continue. C'est la deuxième heure. Il est 21h. Passé de 15 minutes à La Réunion. Merci Azote. Et puis, il rappelle Azote des numéros de téléphone avant de revenir vers vous. Le 02 62 99 12 00 pour vos annonces de rencontre, messieurs. Le 02 62 99 11 00, c'est pour la libre antenne. Juste avant, y a un monsieur qui parlait de mots racistes ou pas. Vous pouvez aussi réagir. 02 62 99 13 00, madame, si tu veux passer un petit annonce de rencontre, appelle à nous. Et il y avait un 14 là, je ne sais pas pourquoi, mais bon. En tout cas, nous repart. Radio Freedom, bonsoir.
1: Oui, bonsoir, ça va bien?
0: Super, et où même?
1: Mais elle est là, elle est là, elle est là.
0: À cause d'un temps ou mal comme ça?
1: La frie baise.
0: La frie baise?
1: Mais...
0: Est-ce que l'y baise bien?
1: La pluie tombe là-bas?
0: Non.
1: Ben, ici, elle tombait un peu.
0: Bon. Et alors, du coup, quoi fait?
1: Ben,
0: quel
1: là,
0: côté nous les?
1: Saint-Pierre.
0: À Saint-Pierre. Mais on tombe pas où très très bien, hein? Il grésille un petit peu.
1: Ben, oui, il y a le vent. Mais le cadet, tu reviens, s'il te plaît?
0: Là, en train de courir, m'y crois.
1: Ah bon, ben, quoi pas des yards, mais attends alors.
0: Attends un petit peu. Tonton Diego, va dire à moi d'instant.
1: Les bons.
0: Gaillant.
1: Allez, bonne soirée.
0: Merci. Allez, bye bye. Quinté alors. Bon. Il reprend le départ là, apparemment. C'était un faux départ, Marmaille. Et je vous rappelle le numéro des textos. Le 06 92 80. 11 5000. Je viendrai voir un petit peu vos textos tout à l'heure. Allez, Nouro, ça va du côté du 99 12 00. Vous êtes nombreux chaque soir. Radio Freedom, bonsoir.
2: Allô, bonsoir madame.
0: Ouh là là là, monsieur, mais rapproche à haut de téléphone.
2: Là, ça va mieux?
0: Là, c'est moi qui crie. Non, on est trop loin, monsieur, qu'est-ce qui se passe?
2: Ah ben, peut-être mon téléphone.
0: Mon Dieu Seigneur, mais ça n'a pas gagné en temps à haut, mon chéri. Il n'est pas bon là, on a un problème.
2: Je vais parler un peu fort là.
0: Non, elle est pas bonne du tout, monsieur. Il entend trop loin. Mais laisse ça au rappel à nous, s'il vous plaît, parce qu'il entend pas rien. Désolé. À tout de suite. Merci. Radio Freedom, bonsoir.
3: Oui, bonsoir.
0: Comment il est?
3: Ça va bien, vous?
0: Ça va, merci. À qui ai-je l'honneur?
3: C'est Patrick.
0: Patrick. De quel côté?
3: Le Nord.
0: Oui, et on a quel âge, vous?
3: 55 ans.
0: Vous appelez à moi pourquoi?
3: Pour passer une petite annonce.
0: Oui.
3: Mmh.
0: Et m'écoute à où, oui?
3: Oui, voilà, moi c'est Patrick, créole métissé, 55 ans.
0: Mmh.
3: 1m65 pour 68 kilos, je recherche une jeune femme. Dire différent, quoi.
0: Non, pas une préférence?
3: Non, pas vraiment.
0: Arrête, menteur. Ouais, sûr, mais sûr, si me pose deux questions ou répond à moi.
3: Quoi?
0: Ben, me connais pas, moi. Est-ce qu'on préfère qu'elle est plutôt mince, plutôt ronde, plutôt des grands cheveux, peut-être?
3: Non, pas vraiment, non. Je
0: non,
3: pas,
0: vraiment?
3: Pas. Non.
0: Bon, ben, écoute, très bien, Patrick.
3: Oui, voilà.
0: Qu'est-ce qu'on recherche alors? Le cœur?
3: Oui, voilà, le cœur. Mm. C'est pour une relation sérieuse, voilà.
0: Mm-mm.
3: Ben voilà, je suis...
0: Célibataire, pour de vrai?
3: Célibataire, pour de vrai, oui.
0: Oui? Il n'y a pas personne dessous le lit?
3: Non.
0: Bon, ça va alors. S'il n'y a pas personne dessous le lit, il est bon.
3: Bon, voilà, après une jeune femme de 40 ans, 57 ans.
0: Mm-hmm. Ah, donc là, 40 ans, nous avons une jeune femme encore, nous, alors, Gaïa?
3: Mm-hmm, bien sûr.
0: On les fait un peu flatter, vous?
3: Ben.
0: Mm. Quoi, il me fait un petit peu de la vie? Dis pas moi travail, hein?
3: Non, après, j'aime bien balader, voilà. Mm. J'aime bien faire la marche, vélo.
0: Où ça balader, où?
3: Hein?
0: Où ça balader? Je vais balader.
3: Un peu balader, un peu de la nature, j'aime bien la nature.
0: Mm-mm. Oui, mais quel côté de la Réunion? Dis-moi, où ça va?
3: Ben, partout, la Réunion.
0: Mais oui, mais où, par exemple? Donne-moi un endroit que vous aimez bien.
3: J'aime bien dans les hauts de la forêt, Sainte-Suzanne, par exemple.
0: Sainte-Suzanne, dans les hauts, d'accord, très bien, c'est bien ça.
3: Ouais.
0: Mm-mm. Et qu'est-ce que vous aimez bien manger le matin?
3: Mmh?
0: Est-ce que vous mangez le matin?
3: Quoi, après j'aime bien quoi manger le matin?
0: Mm.
3: Petit déjeuner, le pain, c'est tout.
0: De pain? Alors, une dame l'appelle à nous une fois, là, disons comme ça, première fois de sa vie, un bonhomme y emmène petit déjeuner dans le lit pour elle. Est-ce que vous ferez ça, ou?
3: Ben oui, pourquoi pas.
0: Oui? Et qu'est-ce que vous mettrez dans ce petit déjeuner-là?
3: Ben, c'est qu'elle aime, après, il faut connaître la...
0: Ben non, il faut inspirer à ou, là, c'était une perche que moi l'attends à ou. Qu'est-ce que vous mettrez dedans un petit déjeuner idéal pour une femme?
3: Ben, le café, le lait, après, un croissant, après, des pommes. Oui.
0: Croissant sur, chez la boulangerie tout de suite, hein?
3: Oui.
0: Bon, génial.
3: Le lait. Mm-hmm.
0: Mm. Voilà. Ben, très bien, parfait, ça.
3: Mm. Ouais.
0: Plutôt pas mal.
3: Oui.
0: Bon. Et après, alors, qu'est-ce que vous voulez me faire d'autre?
3: Bah, ben, j'aime bien faire un peu de vélo, voilà. Et jardinage.
0: Ah, vous faites vélo aussi, alors? Ben, elle est bien.
3: Oui. Mm-hmm.
0: Et du jardinage également.
3: Oui.
0: On a la main verte, alors?
3: Oui.
0: Mm-hmm. Et c'est quoi ta fleur préférée?
3: Hmm?
0: Ta fleur préférée? La fleur, la plante?
3: Pas vraiment fleur préférée. Hein.
0: Ah, bon, bah, écoute. C'est pas grave, c'est ok aussi, hein. Bon, ben alors, du coup, la madame peut appeler à quel numéro?
3: Madame, il peut appeler à moi 06 93.
0: Oui.
3: 02 93 67.
0: Vous voulez ça vous répéter?
3: 06 93 02 93 67.
0: Eh ben, c'est parfait.
3: Ben, merci beaucoup.
0: À bientôt.
3: À bientôt, au revoir.
0: Allez, au revoir. Alors, est-ce qu'on peut avoir un peu plus d'entrain, là, s'il vous plaît? Radio Freedom, bonsoir.
4: Oui, bonsoir, comment il est?
0: Ça va, et où?
4: Ça va, il fait frais, comme disait le monsieur tout à l'heure.
0: On a l'air d'être un peu dynamique.
4: Ah, ben merci, il faut.
0: Bon, allez, m'écoute, comment on appelle?
4: Ah, moi, m'appelle Claude de Sainte-Suzanne.
0: Sainte-Suzanne, quel âge on est là?
4: 51.
0: Très bien, allez, mais raconte-moi un peu la vie.
4: Raconte-moi un peu la vie.
0: Oui.
4: Ben, la vie, ça dit autre plus, c'est, ben, faut apprécier la vie.
0: Mm-mm.
4: La Réunion, nous l'aime bien l'île, faut nous en profiter.
0: Alors.
4: Et voilà.
0: Alors, et comment on en profite un peu où?
4: Ah, ben, on était bien, on profite les rivières, bien, on profite les plages.
0: Ah.
4: Au créole, qu'un marami, tiens, un feu de bois.
0: Pour, c'est quoi? Alors, c'est quelle la rivière plus belle pour ici?
4: La rivière le plus belle, une fois mal entendu, les plus belles filles sont à Saint-Joseph. Dans la rivière la plus belle, pour moi, c'est la rivière Lange.
0: Hein. Ah, Lange, c'est vrai que c'est beau, hein.
4: Mmh.
0: Ouais. Ouais, c'est très bien.
4: En plus, après, il y en a aussi, dans l'Est aussi, on a des jolies rivières aussi dans l'Est, hein.
0: Ah, où les Saint-Joseph?
4: Oui, mais ça,
0: tu vois,
4: mais oui, mais
0: non. Non, mais il est vrai. Il est vrai, Saint-Benoît, là-bas aussi, il a une bonne jolie affaire.
4: Voilà, mais oui. Il y a quand même, voilà, il mérite bien son nom.
0: Ben oui.
4: Saint-Benoît, les eaux vives.
0: Voilà. Oui, on a raison. Oui.
4: Voilà,
0: c'est
4: après,
0: bien de le dire.
4: Dans les hauts de, on va dire, Salagie, ben dans les hauts, la rivière Fleur Jaune aussi, une rivière super glacée, mais super chouette aussi.
0: Non, parce que nous dit tout ça là, après ça te dit comme ça, oui, bonnes oreilles, ça va, bon truc avant nous, tout ça et tout. Ben normal. Ben, mettre la Réunion en l'air. Ils visitent avant nous. Ben, ils connaissent les affaires avant nous.
4: Ben oui, après, les oreilles vont arriver. Je suis aussi là, l'île dessus, comment il appelle ça? Voilà, ça regarde un peu dessus, partout, il regarde les photos, il connaît que ça, les
0: affaires. C'est Internet.
4: Voilà. Et Nicolas passe sur la remarque, les oreilles arrivent maintenant là. Et puis l'hôtel, comme là, ils ont dû prendre un petit camion, ils en ont d'autres tentes.
0: Oh, toi puis, mais à quoi nous fait pas ça, nous?
4: Ah, ben le créole, il en profite pas, son île, en fin de compte, il en profite pas.
0: Nous devrions faire aussi, nous, des bivouacs. Ils appellent ça bivouac même, à nous bivouaquer donc. À nous nous dit voilà, comment, camping?
4: Il faut en profiter.
0: Et on a fait ça quand t'es jeune? Camping, ils dansent sur la plage partout là. Moi, on a des souvenirs comme ça, moi, quand même, hein.
4: Ben, mais je suis toujours de temps en temps.
0: Ah, sur la plage?
4: Ben, oui, la plage, ou bien en forêt, ou bien, voilà, sur un bord de mer.
0: Oui, mais comme là, voilà. Nénette, ça fait l'interdit, hein, par contre. Hein.
4: Oui, ben, bivouac, on a le droit à faire, sauf le
0: côté c'est ça.
4: Voilà, la tente, il faut les à terre au matin.
0: Voilà, c'est ça. Et camping sauvage, il dit, fais pas, c'est ça. C'est quoi la différence entre les deux, alors?
4: Il n'y a pas de différence entre les deux.
0: Ah, bon, d'accord. Ben, pourquoi il dit camping sauvage et bivouac, alors?
4: Camping sauvage, vidéo par rapport le lieu, il n'est pas fait pour le camping sauvage.
0: Oui.
4: Là, il y a les squats là et voilà quoi. Le camping sauvage, c'est il fait une semaine là sur place.
0: D'accord, ben c'est ça, voilà, ouais.
4: Voilà, donc c'est ça camping sauvage. Mais bivouac, Mais voilà, que c'est au mont toute tente. Mm-hmm. Après, demain matin, vous tirez une taille de 3 mètres.
0: Voilà. Bas,
4: voilà. Et, ouais. La tente est déplacée, déjà.
0: Oui, oui, oui, oui. Voilà. Ben oui, mais du coup, là, il y a bon peu de personnes, il fait pas ça non plus. Alors que, ben, il y a d'autres personnes. Après, il va dire, oh, oui, ben, Nayari, ça te fait ça, ça te fait ça, ça te fait ça.
4: Non, le créole, là, ça te fait ça, ça te, il y a encore 2-3 créoles, il fait. Bon, pendant les vacances, quand les enfants, on est là. Parce qu'il y en a encore,
0: ah,
4: il fait.
0: Ah, oui, il y a ça aussi, ben oui.
4: Voilà. Il fait sortir les enfants.
0: Ben oui.
4: Mais après aussi, le créole, il dit, moi, ben, son car, il est pas loin, la réunion, les petits, il y a tapé une lutte entre autres, s'il faut, mais durant, c'est lui, son lit va manquer, son confort. Parce que dehors, c'est pas le même confort que chez vous.
0: Bien sûr.
4: Au niveau toilette. Il y a une affaire simple, déjà.
0: Là où ça va, c'est un sujet délicat, là.
4: Ben oui. Après, on dit bouchon papier partout.
0: Non, après, il faut pas s'allier à la Réunion. Hein. Par contre, j'insiste là-dessus. Prenez soin de notre île quand même. Quand on fait des choses comme ça, ramenez vos déchets chez vous, hein, vraiment. Parce que des fois, dans des endroits où il est super beau, et ben, si l'achève détruit encore plus l'environnement, ben, il est pas bon non plus. Ramène votre déchet, mamaï.
4: C'est ça.
0: Oh là là.
4: Le gars, les gens, ils laissent tous votre déchet là-même. Ils mangent tous votre sac poubelle.
0: C'est ça.
4: Même s'il y a une poubelle un petit peu plus basse, elle les laisse là-même.
0: Bon, paresseux. Ah, ben, votre saleté.
4: C'est pas question paresseux aussi. C'est question après, le site aussi, après, là, les plus fréquentables. Parce qu'à un moment donné, on a le rat, la poubelle.
0: Ah oui. Mon Dieu, monsieur. Qu'est-ce que vous dites, moi, Claude? Les vrais, ça.
4: C'est ça.
0: Oh là là.
4: Voilà.
0: Bon,
4: ben
0: moi,
4: comme
0: cas,
4: il dit, il profite de mon île. C'est pour passer une annonce rencontre.
0: Oui, oui, oui, oui.
4: Voilà, mais cherche l'amour.
0: Ou cherche l'amour.
4: Ouais, ça existe encore. Ça, il peut trouver encore ça.
0: Eh, mais il prétend que oui et non. Les mitigés, hein. Les mitigés. Il arrive, hein, encore. Hein. On a quand même des témoignages, des beaux témoignages d'ailleurs. Hein. Encore des mariages et des bébés Freedom qui arrivent.
4: Ouais.
0: Eh ben, il souhaite à où le bonheur comme ça, Claude? Il fait combien de temps où le célibataire?
4: Deux ans et demi. Oui, aucune question. Est-ce que le coup de foudre existe toujours?
0: Ah, ça, c'est une belle question aussi, ça. Est-ce qu'il y a encore du coup de foudre?
4: Voilà. Hein,
0: comme il a mis l'impression que nous vivons trop dans une société de consommation. Quand ça ne va pas, eh ben, il quitte. Et après, il veut pas réparer, regarder qu'est-ce qui ne va pas. Bon, après, s'il a trompé. Il pense que la tromperie, il n'est pas pardonnable. Qu'est-ce qui est pardonnable? Qu'est-ce qui n'est pas pardonnable? Qu'est-ce qui est réparable? Qu'est-ce qui n'est pas réparable?
4: Après, quand un truc est cassé, là, au gros col, là, c'est plus la même pièce aussi. Hein.
0: C'est vrai. Mais ça dépend toujours, quelle est l'erreur, quelle est le affaire, quoi l'arrivée.
4: Oui, mais qu'il y a cassure, c'est cassure.
0: Ah, ou quoi l'arrivée d'autres histoires, ou c'était quoi le problème?
4: On va parler de ça, mais voilà, un peu donc de confiance, on va dire.
0: Manque de confiance?
4: Voilà.
0: Perte de confiance.
4: Voilà.
0: Et c'est ça qu'on vous dit à moi.
4: Et puis, il y a aussi la routine aussi.
0: Oui, mais la routine, c'est. Là, nous viennent parler de plein de choses, Claude. C'est ça qu'il faut faire. Il faut aller visiter.
4: Voilà, mais on profite de son île, d'accord, mais.
0: Mm-hmm. On profite de toute forme en même temps, veut dire.
4: Ben oui, on profite de toute forme en même temps, ça c'est sûr. Mais le truc là. Il faut connaître sortir de l'île aussi à un moment donné.
0: Ah.
4: Aussi, c'est bien, mais on profite.
0: Voyager.
4: Aller voir ailleurs.
0: Bien sûr.
4: Si vous faites tout le temps la même chose, aussi, ça c'est aussi, quand même, vous sortez, c'est la routine aussi à un moment donné.
0: Bien sûr.
4: Voilà.
0: C'est ça le truc.
4: Voilà. Donc, après, vous chercherez.
0: Nous la donne plein de secrets, là, hein, plein de choses ce soir. Incroyable, Claude. Merci à vous. Hein.
4: Ah bon, ben merci.
0: Ben, elle est bien, là.
4: Voilà, donc à moi, mes recherches là, moi, s'il existe encore, et avoir le coup de foudre aussi, s'il peut avoir le coup de foudre aussi pour quelqu'un.
0: Mais comment on gagne le coup de foudre? Où est-ce qu'on a fait gagner le coup de foudre pour de vrai ou? Alors, explique-moi.
4: Est-ce que ma fille gagne un coup de foudre pour
0: oui.
4: de vrai?
0: Oui.
4: Oui, la fin est arrivée.
0: Comment laisse passer? Raconte-moi, je veux tout savoir.
4: En fait, comment la croise une fille, en voiture, et voilà, un regard, voilà ou quoi?
0: En voiture? Et comment on l'a fait alors?
4: Attends,
0: deux secondes, Claude. Juste une question, avant qu'on finisse l'histoire. Ce coup de foudre-là, mais pas là-haut qu'on a eu le coup de foudre, et après, ça a marché, hein. Je veux dire, on la rencontre, la personne.
4: Non, voilà, là, il y a eu un coup de foudre.
0: Ah non, il faut un coup de foudre réciproque, mais je veux dire, hein. Ah non, il compte pas.
4: Voilà, c'était la plus belle femme que j'ai jamais vue.
0: Oui, mais on l'a pas causé avec elle.
4: Non, on a eu juste un regard, un sourire, un bonjour, c'est tout.
0: Oh là là, oui, mais on l'a pas vu elle et tout. Oh, ça c'est dommage.
4: Non, ben après, il connaît le temps. Tu avais un auto un peu plus puissant que le camion micro-conduit, donc.
0: Hey, Claude, il veut rien dire, ça. Il faut oser, hein, des fois. Franchement.
4: Donc, voilà, il y a bombardé, il y a pas tu vois.
0: La largue, ouais, la stick, comme il dit.
4: Ben oui, avec un camion, je sais pas si vélo.
0: Aïe. Non, mais moi, je parle d'un coup de foot qui a été réciproque, au final, vois.
4: Oui, c'est ça, mais il parle. Est-ce que vraiment, il existe ce coup de foot? Voilà. La personne en face de vous.
0: Oui.
4: Elle aussi, elle gueule le coup de
0: foot. Exactement.
4: C'est ça, mais est-ce que ça, il existe vraiment?
0: Il existe vraiment, c'est pas que dans les films, hein. À moi, m'a connu ça, moi.
4: Mais vrai?
0: Ah, mais tiens, oh. Mais il racontera pas ça. Mais en tout cas, moi, m'y pense pas, parce que ma vive. Il existe.
4: Ben...
0: Bon, après, les histoires-là n'ont pas marché, mais me dire, en tout cas, il existe quand même. Et c'était ma plus belle histoire.
4: Les histoires n'ont pas marché, je crois.
0: Non, ben, la fonctionné, le temps que ça a fonctionné, toutes les histoires, ils racontent quelque chose.
4: Oui.
0: D'autres vies. Et ça m'a beaucoup apporté. Et, en gros, oui, ça a été un vrai coup de foudre. Ma plus belle histoire d'amour.
4: Oui, mais après, tout ça qui arrive à vous, comme ça, notre vie sert de leçon aussi pour le futur.
0: Oui, bien sûr.
4: Voilà. Donc,
0: un bon mi souhaite à vous ce coup de cœur là, en tout cas, franchement.
4: Oui, ben, j'espère ce soir, on aura un coup de foot pour peut-être pour une voix au téléphone. Je sais qui ça connaît.
0: Alors, et Claude, du coup, la femme où l'a eu le coup de foot, la plus belle femme pour toi là, elle était comment? Décris-moi un coup là.
4: Un joli petit Malbarès, un joli petit Mercedes, voilà.
0: Bah, parle pas au loto, mais là, c'est vrai. Allez, fais une part à moi de Mercedes.
4: Ben, une jolie petite cantine, Malbarès, voilà, dans les affaires, dans son loto, et puis à moi-même, t'es petite benzine, comme un camion, un petit peu plus haut, et puis voilà, quoi.
0: D'accord.
4: Le regard a changé en feu rouge, c'est
0: ouh
4: tout.
0: Là,
4: un petit balançage à tête.
0: C'était quand ça?
4: Ah, ça, il date déjà de, on va dire, de 6 mois de ça, on va dire.
0: Ben, fallait où tu lances l'appel à l'antenne, hein?
4: Ah bon?
0: Ben oui.
4: Ah, ben, l'aurait dû.
0: Vous connaissez, il y a des histoires comme ça aussi, hein. Il y en a quelqu'un, elle a croisé quelqu'un, elle passe l'appel pour retrouver telle personne et ça fonctionne aussi, hein?
4: Ah, peut-être.
0: Ben, vous n'aurez dû. Des fois, là.
4: Ou bien vous n'aurez mangé mon doigt aussi aujourd'hui aussi, après.
0: Ben écoute, on sait pas. On sait pas de quoi demain est fait, on sait pas.
4: Oui.
0: Là, peut-être, on aurait pu créer une opportunité. Bon,
4: c'est oui, pas, aussi, c'est peut-être,
0: pas,
4: oui.
0: C'est pas grave.
4: Écoute. Ben, peut-être aussi, je sais pas, peut-être aussi, elle l'écoute aussi, peut-être.
0: Si ça se trouve. C'était il y a 6 mois, à quel côté?
4: Saint-Denis.
0: À Saint-Denis, donc c'était une Malbarès dans une Mercedes.
4: Voilà, un petit Mercedes blanc, voilà.
0: Vos regards se sont croisés, mais son regard était réciproque.
4: Voilà, le regard et le bonjour et le sourire.
0: Alors, en plus.
4: Voilà.
0: Oh là. Ça pourrait être ça ton histoire, Claude, qui sait?
4: Ah ben, peut-être.
0: Bon, eh ben écoute, bah, Claude, est-ce que tu veux te décrire un petit peu pour les femmes qui nous écoutent?
4: Moi, j'ai mis un créole métissé CAF.
0: Ouais.
4: Moi, j'ai quelqu'un de... Il aime rigoler, il aime plaisanter, il aime la vie, quoi.
0: Il entend en haut, là, oui.
4: Voilà, un créole, quoi.
0: Un bon vivant.
4: Un bon vivant, il aime amuser, il aime rigoler. Voilà. Après, sans prise de tête, voilà quoi. Moi, on recherche une relation comme ça, sans prise de tête, une relation, on va dire...
0: Quelque chose de naturel.
4: Voilà, et une femme aussi naturelle.
0: Naturelle.
4: Qu'elle soit elle-même, qu'elle parle.
0: Ah, mais qu'elle ne mette pas maquillage. Elle peut mettre maquillage, hein?
4: Ben, elle peut mettre maquillage. Toutes les femmes sont coquettes à la réunion aussi.
0: ils mettent trop.
4: Ah oui, mais elle peut mettre trop. Vraiment, elle est maquillée comme un camion volé, c'est vrai. Ou bien,
0: oui, il aime pas.
4: Non, après, notre truc aussi, là, pas pour me gâter, hein. Ou bien, encore, l'autre côté chemin, parfum, c'est arrivé d'autre nez.
0: L'autre quoi?
4: Parfum.
0: Ah, parfum, mon
4: oui,
0: Dieu Seigneur.
4: L'autre côté chemin, là-bas, le parfum,
0: c'est arrivé d'autre nez. On s'en
4: poussait.
0: Claude, après, voilà. Mon élément sensible aussi, moi, il me gagne pas, moi, mais pas trop parfum, si tu viens voir, moi, il me dit tout de suite. Et quand il y a une affection à Oula ou Diou?
4: Franchement, oui.
0: Oui, quand même.
4: Ben oui, vous fait comprendre, si vous donnez un problème.
0: Bon, ben oui.
4: Faut dire.
0: Peut-être si. Un problème pour vous, c'est pas un problème pour l'autre.
4: Ben oui.
0: Aussi.
4: Mais s'il y en a quelque chose, ils diront, je vous dis pas.
0: Ben, voilà. C'est ça. La communication.
4: Ah, oui, faut être franc aussi dans la vie. Faut être, voilà, la communication, puis il faut être franc.
0: Non, on a de monde, les faux culs, les menteux, les hypocrites. Ils aiment bien faire semblant, ils aiment bien tourner de monde en bourrique, et voilà, c'est comme ça la vie, des fois. Aussi.
4: Aussi, c'est vrai. Après, les mentalités créoles aussi ont changé aussi ces dernières années aussi. Hein.
0: Ah.
4: Donc, ben, limite un peu trop, je parle peut-être un peu là, vivant en France, la retourne la Réunion, et puis j'étais, voilà.
0: Quand ah, ne commence pas ce sujet-là, hein, même pas ça, hein.
4: Non, mais j'étais un peu plus, voilà.
0: Donc, à moins ma vivre en France, mais pour moi plus, alors?
4: Ah, bah, pas dire où, là.
0: Non.
4: Voilà.
0: Oui, d'ailleurs, ce que m'il est à la radio, m'il n'est pas forcément vrai, hein, donc, attention. Hein.
4: Ah, aussi.
0: Ah.
4: Voilà, bon. C'est une voix à la radio.
0: Bah oui, on est animateur.
4: Il
0: voilà,
4: n'y a pas l'image pour l'instant.
0: On est animateur surtout, c'est ça aussi, il faut se dire.
4: En tout cas, beaucoup de courage. Hein.
0: Merci.
4: Voilà. Donc, mon bureau cherche.
0: Envoyez-moi la force, là.
4: Oui, beaucoup, beaucoup.
0: Ça va, nous y aime bien, nous, ce que nous fait. Vraiment, ouais, hein. Ben, vraiment, vraiment. Ben,
4: m'y pense que je n'aurais pas aimé où tu n'es pas là ce soir.
0: Ah, bah oui.
4: Tu fais une
0: voilà. Tu fais une zi.
4: Ça, tu as fait une radio ou un autre truc à faire.
0: C'est clair. Mais ma zote, moi. Mais ma zote, moi. Moi, même crête d'or.
4: Voilà, moi, recherche, comme on l'a dit, mes recherches là, moi, j'aimerais bien, voilà, avoir un coup de foudre peut-être pour quelqu'un ce soir à la radio, au téléphone, on va dire. Au téléphone et discuter avec cette personne, pouvoir, bien discuter parce que moi, il est quelqu'un, il est à l'écoute, mais il essaie de comprendre aussi la personne. Voilà, une femme entre 40 et 57 ans, comme j'ai dit, c'est 51 ans. Voilà, une fille qui est en train de la Réunion, voilà quoi, il aime profiter de la vie, il aime rigoler, il aime amuser, voilà, il aime l'ambiance créole,
0: ben,
4: simplement.
0: Très bien, parfait.
4: Voilà, type indifférente, voilà quoi. Et puis quelqu'un, voilà.
0: Ou une belle malbaresque que vous la croisez à Saint-Denis il y a 6 mois.
4: Ben aussi, peut-être. Après, peut-être n'aurait pas accroché aussi, hein.
0: Oh, reste un peu positif, là. Oh là là.
4: Après, tout le temps, quand même aussi, hein.
0: Oui, mais si ça se trouve, elle fait pas la religion, elle est pas pratiquante.
4: Peut-être aussi.
0: Voilà, mais... on n'a que des suppositions, là. On ne sait pas.
4: Oui, oui, oui. Mais sûrement, ça te les chiens, là. On a beaucoup de femmes mal barrées.
0: Oui.
4: Ils sont célibataires.
0: On a beaucoup.
4: Par rapport à la religion.
0: Ah non, là non, là au Mans, là.
4: Si.
0: Ah non, là au Mans, là, non, ça n'a
4: rien. Pas que le bouc aussi suit la religion, monsieur le bouc, c'est pas
0: là. Non, ça n'a rien à voir, c'est pas, non, c'est pas bien de dire ça. Non,
4: peut-être non, pas, alors, non. Ben, peut-être.
0: Non, c'est pas bien de dire ça, pas du tout.
4: Voilà, donc moi, je reviens sur mon âme.
0: Voilà. Mais bon, mi ça va plus dessus le sujet. Mi laisse ça haut. Mi donne mon numéro, mesdames, appelez-moi.
4: Voilà, quelqu'un aime rigoler, quelqu'un aime, voilà, croque la vie, aime sortir, il aime en profiter, quelqu'un comme ça.
0: Elle
4: voilà.
0: Est bon, mais elle est bon.
4: Voilà. Donc, je laisse mon numéro, c'est le 06 92 33 84 15.
0: 06 92 33 84 15.
4: Voilà, pour partir sur une relation sérieuse.
0: Claude, c'est la première fois qu'on appelle à nous?
4: Oui.
0: Eh ben, écoute, merci, bienvenue à vous. Et j'espère que.
4: C'est la dernière fois, mais j'espère soit m'a trouvé quelque chose. Quelqu'un, on va dire. Voilà, le coup de foudre, l'amour, je sais pas quoi.
0: Pourquoi pas. En tout cas, m'y souhaite à vous plein de bonheur.
4: Merci, bonjour.
0: Allez, gros bisous, à bientôt.
4: Bon courage.
0: Et beaucoup de sexe aussi, oui.
4: Beaucoup de quoi?
0: Beaucoup de sexe, l'a dit.
4: Ah, ben, ça y marche avec, hein.
0: Allez, bisous, nous retrouvons.
4: Allez, bisous, au revoir.

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1: 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Un grand jument. 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Alors, le quintet de ce samedi 27 juin, cette course d'Anguin. Le 15, le 13, le 9, le 14 et le 5. Je répète, le 15, le 13, le 9, le 14 et le 5.

0: Alors il y a encore des textos sur Max. Il a dit c'est un super animateur, ça fait longtemps, laisse monsieur là tranquille, arrête n'importe quoi. Et c'est Marc Vivi Duport, non Max, Max ou Marc. Bon, 06 92 91 5000, vos textos hein, bien sûr. On embrasse JR de Saint-Denis, il a dit gros câlin, zot et bisous.
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0: Colette de la RDC également avec nous ce soir, la fidèle auditrice de la Chaloupe Saint-Leu. Elle a dit salut toute l'équipe sans exception.

Brigitte des Avirons également, l'inconnu de l'Est. Apparemment, il vibre bien ce soir. Alain de BPN également. Alors, Kevin du 410, c'est pas Charlotte qui est là, hein, c'est Prisca. Et si on veut trouver l'amour, appelle à nous 0202 99 12 00.

0: minutes, on continue vos appels. C'était Maï Brandt avec nous, laisse-moi t'aimer, une belle voix. Radio Freedom, bonsoir.
1: Bonsoir.
0: Comment il est?
1: Ça va, ça va.
0: À qui ai-je l'honneur?
1: Alors, c'est Sweet.
0: J'ai pas compris.
1: Sweet.
0: Sweet?
1: Ouais.
0: Sweet, c'est mignon. Alors, ouais. Appelle-nous de quel côté?
1: Saint-Denis.
0: Et tu as quel âge?
1: 53 ans.
0: 53 ans. Sweet comme Sweetie
1: Sweet parce qu'elle est bien doux.
0: Hein? m'avait bien compris ça. Ça l'est doux, le bout doux.
1: Ah ben ouais, par exemple. Par exemple.
0: Très bien, bienvenue à toi. Sweet, qu'est-ce qu'on recherche ce soir?
1: Eh ben, une femme ou un couple, ça dépend.
0: Femme, couple?
1: Ouais, ça peut aussi, ouais.
0: Très bien.
1: Ouais, varions un petit peu les plaisirs.
0: Pourquoi pas?
1: Ouais.
0: On se déplace ce soir, c'est ça?
1: Un petit peu compliqué, la voiture, il manque un peu, donc...
0: Comment ça, il manque un peu?
1: Il moque.
0: Ah, l'auto est cassé?
1: Ouais.
0: Aïe.
1: Mais je peux recevoir.
0: D'accord. Donc, chez toi.
1: Ouais.
0: Connais-tu de bon chez où, là?
1: Ah, ben... On a un joli tapis, la terre... Voilà, un petit convertible tranquille, voilà, on a un bon système home cinéma.
0: D'accord.
1: Voilà, tranquille, on a la clé,
0: oui.
1: Voilà, discret.
0: Et très bien.
1: Ouais.
0: Très bien, très bien. On a la clé, merci. Alors, oui. Et du coup, donc?
1: Donc.
0: Oui.
1: C'est-à-dire?
0: Ben, décris-moi un petit peu.
1: Ah, ben, plutôt grand, costaud. On met un peu de nounours sur les bords, ouais. Plutôt cache clair, voilà, métissé. Et ouais, cool, quoi, voilà. Donc, il peut discuter un peu de tout.
0: Très bien. Ben, écoute, suite, on va laisser ton numéro de téléphone.
1: Ouais. Alors, le 06 92 03 29 96.
0: À cause doucement comme ça.
1: 06 92 03 29 96.
0: C'est parfait.
1: Ouais.
0: Oui.
1: Super. À vos téléphones.
0: À vos téléphones, mesdames ou un couple.
1: Aussi.
0: Bonne soirée, à bientôt.
1: Merci, à bientôt.
0: Allez, au revoir. Radio Freedom, bonsoir.
2: Oui, allô, bonsoir.
0: Comment il est?
2: Bien, même.
0: Ça va, merci.
2: Ça va. Donc, moi, c'est Eric de Saint-Pierre.
0: Eric de Saint-Pierre, oui.
2: 53 ans.
0: Oui.
2: Donc, moi, je recherche une femme qui rechercherait éventuellement, comme moi, une aventure.
0: Mm-mm.
2: Donc, dans le sud aussi, je peux recevoir. Et une femme... Enfin, je veux dire, j'ai pas un type spécifique d'une femme, je veux dire, ce soit blanche, métissée, peu importe.
0: Mm-hmm.
2: Et comment dirais-je, les femmes mariées, ça peut être aussi bienvenu. Les femmes mariées qui sont délaissées, éventuellement.
0: D'accord.
2: Et on peut me joindre au 06 92 24 45.
0: Femmes mariées, on le demande là?
2: Ben, il y en a qui sont, oui, qui sont peut-être délaissés ou qui aimeraient...
0: C'est vrai que tu as l'habitude, toi, d'appeler Eric.
2: Ouais, ça m'est arrivé, ouais, d'appeler, effectivement, oui.
0: Oui. D'accord, très bien, pas de problème.
2: Donc, on peut me joindre au 06 92 24 45 49.
0: 06 92 24 45 49.
2: Et je peux me permettre, c'est le petit sourire, enfin le petit, enfin je sais pas, il y avait un petit rire.
0: Ah mais c'est pas pour eux, hein, parce que des fois on me souffle des trucs dans le casque. Et ça n'a rien à voir avec forcément...
2: Je posais simplement la question.
0: Ah non, aucun problème, mais on peut pas avoir toutes les questions qu'on veut, hein, vous nous les là. Hein.
2: Oui.
0: Non, pas de problème, Eric.
2: Ben je vous remercie, bonne soirée.
0: Mais on est totalement ouvert en plus ici, hein, donc...
2: Ah moi aussi.
0: Ben voilà.
2: Même moi, je suis totalement ouvert.
0: Ben voilà. Vous avez l'habitude des femmes mariées?
2: Oui, bah pas spécialement, mais je veux dire, elles sont les bienvenues aussi.
0: D'accord.
2: Voilà.
0: Pas, problème.
2: Merci,
0: à bientôt.
2: Bonne soirée. Allez, au revoir.
0: Allez, ciao, ciao. Radio Prud'homme, bonsoir. Allô? J'entends pas. Est-ce que c'est le numéro de téléphone? Non, ben non. Non, pas du tout. Radio Prud'homme, bonsoir.
3: Allô, bonsoir.
0: Oui, bonsoir, monsieur.
3: Oui, c'est Pierre de Saint-Denis.
0: Pierre, je tape Pierre de Saint-Denis. Et ouais. Tu as quel âge, toi?
3: 62.
0: 62 ans, très bien. Ouais. Alors, on recherche l'amour par ici?
3: Non, l'amour, non.
0: Ah bon, quand on recherche l'aventure?
3: Comment?
0: L'aventure?
3: Aventure suivie, de préférence.
0: D'accord.
3: Rencontre suivie, tout compte suivie, une petite histoire tranquille.
0: Mm-mm.
3: L'amour, qu'on une fois, pas deux, ça va. Et oui. Donc, ben, quelqu'un à peu près de mon âge, fin cinquantaine, dans la soixantaine.
0: D'accord.
3: On voit un petit peu plus, pourquoi pas.
0: Ouais.
3: Ouais. Chez Saint-Denis, ça aurait été bien pour se voir, c'est mieux.
0: Mm-hmm.
3: Saint-Denis, que ce soit ville ou les hauteurs de Saint-Denis.
0: Mm-hmm.
3: Ou ailleurs, je conduis, je travaille encore,
0: mm-hmm.
3: Et tout c'est la retraite. J'aime bien rigoler, je suis simple, bonne hygiène de vie, je fume pas non plus, je suis caf métissé, cheveux très très courts ou voilà, ou crâne rasé des fois même quoi. Et puis ben voilà, une femme créole, blanche, brune, métissée. Mal barré. Ça va dépendre du feeling, tout qu'on se fait, quoi. Mais quelqu'un de bien et simple, surtout. Et okay. Assez libéré aussi, quoi, tout qu'on se fait.
0: Assez, voilà, assez libéré dans quel sens?
3: Mais dans tous les sens, à notre âge, faut être libéré totalement, quoi, tout qu'on se fait.
0: D'accord.
3: Voilà, donc, voilà, il faut pas être, je sais pas trop timide non plus, quoi. C'est plus notre âge d'être timide à la soixantaine, cinquantaine. Voilà, il faut être, quoi. Respectueux,
0: oui.
3: Mais dire voilà, pas coincé, pas libéré quoi.
0: Oui, oui.
3: On peut parler de tout quand on se fait.
0: Oui.
3: Mais voilà, quelqu'un sur Saint-Denis ou ailleurs, mais de Ferrand sur Saint-Denis. Là, je suis sur le Barachois, il fait bon, il y a beaucoup de monde. La lune est là, il n'y a pas de vent, il ne fait pas froid.
0: Comment vous faites sur le Barachois? N'en a quoi sur le Barachois?
3: Ben, il n'a pas rien justement.
0: Ah.
3: Il y a beaucoup de monde. Hein.
0: Mais il n'a pas rien.
3: Mais, il n'y a pas rien, pas d'animation. Dommage que, voilà, quoi.
0: Bon.
3: Mais il y a du monde, quoi.
0: Bon, ben, bah, écoute.
3: Ouais, dommage. Avec un temps comme ça, en plus, c'est pas frais rien. Tranquille, quoi.
0: Mais là, on écoute pas radio, là. Du coup.
3: Non, non.
0: D'accord.
3: Non, enfin, le taux est garé de l'autre côté, là-bas.
0: Oui,
3: quoi,
0: oui,
3: sur le front de mer, quoi.
0: Oui, mais si vous l'assise, là, sur le front de mer, où on n'a pas la radio à côté, quoi, on veut dire.
3: Non, non, non, l'idée. Non, non.
0: Ben, ouais, voiture, ben non, on peut pas.
3: Voilà. Ça donne tant longtemps, tu fais ça, tu gardes le taux de son fond de mes comme là, avec la mémoire, elle est mieux aussi maintenant.
0: Ben oui, ben oui.
3: Mais voilà, qu'on m'appelle, et voilà. Et les numéros codés, essayez de me rappeler, parce que des fois, j'arrive pas à répondre.
0: Oui.
3: Donc, voilà, quoi. Et puis, voilà, il n'y a pas de souci, qu'on m'appelle, je suis ouvert à toute conversation, je suis disposé ce soir, quoi.
0: Ben très bien. Pas de problème. 06 92
3: 43 39 67. 06 92 43 39 67.
0: Oui, ben c'est parfait. Bonne soirée.
3: Merci à vous.
0: Allez, à bientôt. Au revoir.
3: Au revoir.
0: Ah là là là là. Les numéros qui nous appellent sur le 99 11 00 qui laissent 20 secondes de sonnerie. Comment tu veux me décrocher à Zot? C'est pas possible avec 20 secondes d'attente, hein. Je peux pas. Donc si on nous appelle sur le 99 11 00, ben il pense que vous êtes un petit peu à l'écoute quand même quand tu fais ça. Ben essayez de patienter ou de rappeler, comme ça je peux avoir le temps de décrocher. À 23h, on aura le rendez-vous la Moucatalyse, tu connais hein, le numéro de Nazot, le numéro du répondeur enregistreur disponible 24 heures sur 24, 7 jours sur 7. C'est le 02 62 21 08 08. Un répondeur disponible 24 heures sur 24 aux autres Nazot Moucatage. Et ce soir, ça sera comme d'habitude à 23h les extraits de vos messages que vous avez laissés sur le répondeur. Il est quelle heure là? 21h52. À 22h pile, on aura les informations, le flash en direct de Ma langue, il maille bon peu. Oh là là. La langue, il maille. Hein. La langue, il maille. La langue est lourde. Combien de kilos il pèse? Combien de kilos il pèse? La langue. 99 12 00, les annonces de rencontre, et 99 13 00, c'est les madames. N'a plus de madame, il passe des annonces de rencontre, et ben moi je me pose la question, est-ce que le coup de foudre existe encore? Parce qu'il y a certains coups de foudre qui se transforment en coup de...
4: Allô, bonsoir.
0: Bonsoir.
4: Vous allez bien?
0: Ça va ou même?
4: Ça va.
0: Mais t'y attends à ou même? Est-ce que c'est toi, mon prince charmant?
4: J'espère. Pourquoi pas?
0: Tu t'appelles comment?
4: David.
0: David, tu as quel âge et tu nous appelles de quel côté?
4: De Saint-Denis.
0: Très bien. Est-ce que vous mettez string éléphant?
4: Pardon?
0: Est-ce que vous mettez string éléphant?
4: J'ai pas compris.
0: Est-ce que vous mettez des string éléphants?
4: Non.
0: Pourquoi?
4: Je mets pas ça, moi. C'est ça, c'est pour les filles, non?
0: Il faut couvrir quand même la trompe. Bah oui, il faut en prendre soin. C'est dommage. David, tu as quel âge?
4: J'ai la cinquantaine d'années.
0: La cinquantaine d'années. D'accord. Et où appelle-moi pourquoi?
4: Pour passer une annonce.
0: Oui. Donc, on recherche une femme ou un homme?
4: Une femme, pas un homme.
0: Ben, je sais pas, moi, on cause plus.
4: Voilà, je cherche une femme de la 25 ans montée, jusqu'à 50 ans.
0: Mm-mm.
4: Et moi, je suis 1m90, c'est pas mal dans l'ensemble.
0: Ouais.
4: Et on commence une aventure pour voir après si on s'entend bien. Après, on verra la suite.
0: Mm-mm. Très
4: après,
0: bien.
4: On peut terminer sur quelque chose de bien.
0: On peut terminer sur quelque chose de bien.
4: Ah, je s'entends bien.
0: Comme quoi?
4: Bon, on peut avoir une réaction sérieuse, on peut avoir, ça dépend de la personne.
0: Mm-mm.
4: Voilà.
0: Très bien. Aïe. Alors, David.
4: Oui.
0: On va laisser ton numéro de téléphone.
4: C'est le 06 93 83 39 110.
0: 06 93 83 39
4: 70.
0: Et ben c'est parfait.
4: Je remercie beaucoup. Bonne soirée à vous.
0: Bonne soirée.
4: Bon week-end.
0: Allez, au revoir.
4: Au revoir.
0: Ciao, ciao. Radio Freedom, bonsoir.
5: Oui, allô.
0: Bonsoir. On va les enchaîner bonsoir. Comme ça, là. Ben oui, comment on appelle où?
5: Thierry.
0: Thierry?
5: Ouais, Thierry. Oui. Thierry. Je
0: discute. Mais attends, très mal en train de rouler?
5: Attendez, je peux juste m'arrêter dans ces cas-là.
6: Attends, c'est sur le...
0: Ah, c'est mieux, là.
6: La merci. Voiture.
0: Oui.
6: Oui, allô? Vous m'entendez mieux?
0: Mais attends, beaucoup mieux, merci. C'est plus agréable. Oui. Thierry du Sud.
6: Ouais, Thierry du Sud. Donc, je voulais passer une petite annonce, en fait, hein.
0: Oui.
6: Donc voilà, j'ai 48 ans, donc je mesure 1m87 pour 98 kilos.
0: Tu sais, mais on est grand, on est gros costaud. C'est quoi, c'est du muscle ou c'est du un peu plus ou bien on mange bien.
6: un bon vivant.
0: C'est ce qu'il voit où arriver, hein, 1m87, 98 kilos, waouh.
6: Ouais, un bon vivant.
0: Un bon vivant, très bien Thierry.
6: Donc, voilà, mais en fait, je recherche une femme, voire même un couple, en fait, histoire d'avoir une nouvelle expérience, de s'amuser, de prendre du plaisir, tout simplement, et de donner du plaisir.
0: D'accord.
6: Donc, voilà, j'ai les cheveux courts, les yeux marrons.
0: Mmh.
6: Et bon, vous pouvez me joindre au 06
0: Alors, 13. Il reste à nous 3 minutes là, reste avec moi.
6: Ah, d'accord.
0: Vous me donne du plaisir comment?
6: Bah, en fait, si la personne a des souhaits, des fantasmes, ça se discute, mm-hmm. Ça se travaille tout simplement.
0: Bon, et le fantasme le plus fou que l'on a fait une fée?
6: Pardon?
0: Le fantasme le plus fou que l'on a déjà réalisé?
6: C'était on va dire un gang bang en fait, voilà.
0: Ah oui, carrément.
6: Ouais.
0: Ici même à La Réunion, ça?
6: Non.
0: Ouais. Watch appelle à nous pour raconter à nous un peu ses aventures, là, mes aventures.
6: Wow, pas vraiment.
0: Pas spécialement.
6: Pas spécialement.
0: Pas spécialement,
6: mais c'est pas, honnêtement.
0: C'est pas le bon créneau horaire pour en parler, non. Mais on est curieux ici. On aime bien avoir des petits détails croustillants comme ça.
6: Non, alors c'est plaisant en fait, voilà.
0: C'est plaisant. Donc ça veut dire qu'on a une belle expérience par rapport à tout ça alors.
6: Enfin,
0: une
6: tout à fait.
0: Belle expérience, mais que pas si c'est belle expérience, faut dire, mais est-ce que c'est le terme du

0: Comment ça? Ben, les relations sont pas forcément les mêmes, mm-mm. Les orientations ne sont pas forcément les mêmes. Et le tout, c'est d'harmoniser, en fait.
1: Ok, Thierry, on va laisser ton numéro de téléphone.
0: Le 06 93 82 1504.
1: Mesdames, 06, Thierry, c'est pour 93. De l'aventure. Je rappelle, il est du Sud et il a 48 ans. Pour réaliser un peu vos fantasmes, 06 93 82 1504.
0: Tout à fait.
1: À bientôt, Thierry.
0: À bientôt.
1: La prochaine fois, on appelle à nous 22h30, comme ça nous rentre un peu dans les détails.
0: Ok.
1: Allez, bonne soirée à vous. Merci à vous d'être à l'écoute. Tout de suite, les informations. Il est 22h.
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3: Bonsoir à tous. Conséquence dramatique de la chaleur. 74 décès par noyade ont été recensés depuis le début de la canicule. Un chiffre communiqué par le ministre de l'Intérieur dans le journal Le Parisien. La plupart de ces noyades sont survenues sur des plans d'eau non autorisés ou non surveillés. Dans les hôpitaux publics parisiens, l'activité des services d'urgence est restée ces dernières 24 heures à un niveau exceptionnellement élevé. La PHP a enregistré près de 3000 passages aux urgences, 36% de plus qu'une journée normale. La capitale qui bat un record historique, 10e jour consécutif au-dessus de 35 degrés. La ville dépasse le record de 9 jours établi lors de la canicule de 2003. La chaleur est en train de s'évacuer vers l'est de la France. 24 départements seront en vigilance rouge canicule demain. Par ailleurs, le Premier ministre va prolonger la période des soldes d'été, un moyen d'aider les commerçants des centres-villes qui s'inquiètent de ventes en berne à cause des fortes chaleurs. Les soldes devaient se terminer le 21 juillet. La nouvelle date de fin n'a pas encore été communiqué. Dans l'actualité aussi, la tension ne retombe pas malgré l'accord cadre conclu entre le Liban et Israël. Des opérations israéliennes sont signalées dans le sud du Liban et le ministre de la Défense israélien annonce que l'armée a reçu l'ordre de se préparer à un séjour prolongé au Liban. Il n'y aura pas de retrait tant que le Hezbollah ne sera pas désarmé sur l'ensemble du territoire libanais, prévient le ministre. Des vols humanitaires américains ont atterri à l'aéroport de Caracas partiellement rouvert. Le bilan provisoire des deux séismes est de 920 morts, mais des victimes sont toujours piégées dans les décombres. En rugby, qui sera champion de France? Réponse ce soir, finale du top 14 entre le Stade Toulousain et Montpellier. Ce sera à partir de 21h. Toulouse, qui a terminé la phase régulière en tête du classement, est favori, mais les Montpelliérains sont très en forme. Ils ont remporté le challenge avant de décrocher une place en finale du top 14. Et puis en football, la Coupe du Monde et 6 rencontres à suivre ce soir et cette nuit à partir de 23h. Très bonne soirée à notre écoute. Oh!

Eh ben, c'est une chanson de Gilbert Bécaud que vous connaissez certainement et qui s'appelle « Quand il est mort, le poète ». C'est ce qu'on écoute actuellement sur Freedom 2. Et pour la suite, on aura également Nicoletta, Jeanne Masse, à retrouver Les Mascarennes, Marie-Paul Belle également, ensuite France Gall, Françoise Hardy. Bon, ben, c'est une belle programmation comme d'habitude qui vous attend sur Freedom 2. C'est un petit peu là ce qui va suivre jusqu'à 23h. 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

0: Bonsoir, madame.
1: Bonsoir.
0: Vous êtes encore là? Vous allez me rejoindre?
1: Il est 22h. Ça y est, on va commencer à rentrer dans le vif du sujet.
0: Je sais
1: là,
0: pas. On n'a pas de sujet
1: ils
0: ce soir.
1: Ils sont molles, les hommes.
0: Ils sont
1: ce
0: mous
1: soir.
0: Un peu, hein,
1: ils
0: quand
1: sont
0: la, les mots.
1: Ils sont mous, ils sont blancs.
0: Je sais pas. Oh là là. Pas tous.
1: Ils dorment. Oh là là. Réveillez-vous un peu, là, les hommes. C'est pas comme ça que vous allez rencontrer les femmes. Hein. Oh là là. Moi, je vous dis, hein, les femmes, elles aiment les hommes qui les trappent, qui les frappent, qui les frappent. Elles aiment les grosses claques sur les fesses.
0: Pas toutes, après. Calmons-nous. Pas toutes.
1: Les cheveux.
0: Ah oui. Cogne-moi, elle a dit.
1: Cogne-moi. Passe-moi la tête dans le mur. Cogne-moi. Fais-moi voler. Passe-moi en l'air.
0: 02 62 99 12 00. À moi, il vaudrait trouver un petit sujet plus intéressant, parce que d'habitude... Nous avons souvent des petits sujets comme ça. Est-ce que vous avez une petite idée là? Réfléchis deux secondes, il prend toujours un appel.
1: Alors, tu fais est-ce qu'il préfère chouchou de poilu ou chouchou pas poilu? La caisse préfère le poil, pas le poil. Pas, c'est bon.
0: Andrew Freedom Boss à 30.
1: Oh là là.
2: Alors, bah, bonsoir, 22 à 30, on va dire lui. Donner la balle dans quoi?
0: Quelle pub?
2: Toz à toz, tu fais la pub à balle dans quoi?
0: Quelle pub?
2: Je fais ta mieux, t'en prie pas. Tout Mathias, je fais la pub là-bas.
0: Quel Mathias? Oh, fin d'appel à moi, t'as l'air là-haut.
2: T'es arrête à hauteur. T'es un best radio là-haut.
3: Là où tu me sens.
2: Ben, les best, au best radio, t'es arrête à haut. Nana Wendy, nana toute la population.
0: Daniel, entre temps, on va boire un coucou.
2: Non, t'as la m'appelle au coin.
1: Fais-moi de l'eau.
0: Ben oui, c'est ça. Non, mais c'est Daniel du Centaure.
2: Ah. Oui, Centaure Saint-Paul. Saint-Gilles.
0: Ben, il connaît pas tout à l'heure, il t'écosse pas comme ça. Avec qui ça ou Léo là?
2: Non, là, pas ça.
1: Avec Jean-Pipe. Jean-Pipe. Jean-Pipe, l'église. Jean-Pipe.
2: J'aurais pas mon lavelle, ou mon la cuisse, toi.
1: Qu'est-ce qu'il raconte? C'est lunatique là, hein? Qu'est-ce que tu racontes? Je mange la zèle, tu couilles.
0: Mange le blad. Mange le blad. C'est vilain, moi ça?
1: Le blad. Et à cause de la chaise, il descend.
0: C'est la chaise, il fait des deux bobies.
1: La chaise, il descend.
2: Entre dangereuse, nous, un moment de nuit.
1: Il descend.
2: Arrête à ôter, moi, Barès.
0: C'est pas moi, c'est Wendy. Quoi, il arrive à où?
2: Cabri, ça n'est pas un micro-plus le coup.
0: Me veut pas Cabri, hein?
2: Amène pas.
0: Ouvre un cabri.
1: On peut pas cabri, hein.
0: Bastien, ouvre un cabri.
2: Mais amène pour le peuple, Diego, Thomas, Ao, Wendy. T'es un bon massage, les hommes, bien ça.
1: Qu'est-ce qu'il raconte, Jean-Michel? Mais Jean-Michel, mais qu'est-ce que tu racontes?
0: Mais c'est Daniel Cosson la boire entre temps.
1: Mais le rhum l'a pas bon, hein? Oh là là!
2: Bon, on va aller saucisse à côté, bon piment. Donc, voilà pour la paille. T'es pas boire rien, moi, quand je suis une arrête.
0: Ah bon?
2: Non, t'es baissé passer sur l'annonce. T'es à haut, non?
0: Ah oui, ça passe à l'annonce comme ça.
1: Quelle annonce on veut passer?
0: Laisse aller! Ah ouais, mais calé quand même. Ah ouais, mais laisse, moi, envoyez, ou laguez, mon copine.
2: Laguez, mon copine,
0: Ah ben oui, ou la. Mais là, si on rencontre madame, il faut les rencontrer le cousin aussi.
2: Non, c'est pas pour. Conformons là. L'annonce pas pour.
0: Oui, mais.
2: Moi, je bois pour. Là, on boit pour. Et ça va pour. Mais là, ça me passe, moi, là. Non, c'est prudent. Première fois, mais pas le terrain.
1: Ah, les inadmissibles, ça, les coupes à ou comment?
2: Non, mais première fois, mais pas ça.
1: Ah, non, mais ouais, les coupes à ou comment, ou pas sous planion.
2: Moi, les dérange, moi. Wendy, ça va presque, ça, Wendy.
0: Eh, vous connaissez bien!
2: Ah, m'y connaît. Mais tous les jours, m'écoute à toi, hein, ta voix.
1: Oui,
2: et tous les voix, je connais.
0: Tous les voix, Daniel. Elle est pas comme ça.
1: Bonsoir, Daniel.
2: Tout m'y connaît, mais sommes là.
1: Daniel, tu ne m'écoutes pas, là, Daniel. Mais Daniel,
0: je vais te
1: fouetter. Daniel, je vais te claquer les fesses, Daniel.
2: Écoute.
1: Ouh, le méchant garçon, Daniel. Ouh là là là là.
2: Mais bon garçon, quand le virement.
1: Daniel.
2: Le virement, où ça, où? Sur Facebook, quoi.
1: Saint-André, ah ouais, un gars Saint-André, ou?
2: Bah.
1: Ben, ma vie, où Saint-André,
2: ben,
1: là-bas?
0: Ah ouais, Tiab.
2: Célibataire, ben, maman, tu sais, ben.
0: Ben.
2: On va y moquer, là. Non, ça va aller.
1: Ben dis donc.
0: Alors.
1: Ben dis donc.
2: Hey, ho. Wendy, tiens, madame, elle veut mon pied, là.
0: Mais
2: ça... Mais tu vois, moi, mais ce moment-là, malgré un petit peu, ben, moi, connais, quand on a fait la vie, waouh, on fait ménage avec madame.
1: Il n'y a plus rien qui va dans cette émission. Heureusement que je pars en vacances demain,
2: non,
1: moi.
2: Non, il y a profite de tout. Et mes travaux, mes bâtiments, mes qualifiés bâtiments, ma fin de projet pour des femmes à s'attendre.
0: D'accord.
2: Aujourd'hui, là, et mes vêtements, les commissaires m'ont appelé de mon pouvoir, comprends.
0: Ah là, la perte de pouvoir,
2: les
0: est-ce que...
2: Les femmes, la prennent mon bon pouvoir, et ça te fait intéressant avec ça, waouh. Et aujourd'hui, mes célibataires, ben... Miroir dans moi un beau soulier à mettre dans mon pied, comprends? Ça va mettre un côté verni, un côté noir, comprends?
0: Bon.
2: Et ma fait des vies quelque part, me dira pas où ça, il y a du mal là-bas avec quelqu'un. Et il y a maintenant un rond d'aval, enfin, qu'on l'était utilisé à main pour l'argent, comprends?
0: Tout ça là?
2: Après, ah ben, j'ai tout ça là. Après, demain matin, et ma ronde son case, ma mettre ton aluminium, il y a bien coupé dans mon pied. Et aujourd'hui, je me retrouve vraiment à la rue. Enfin, mais pas la rue.
0: Le mais non, notre case.
2: Cosa,
0: oui.
2: Le cousin qui dit Cosa,
0: oui.
2: Il a mis son cam, là. Voilà.
0: Ah, on est chez lui, alors, finalement.
2: Là,
0: oui.
2: Il est sérieux, man. Il m'a parlé avec personne, man, comprends. Parce que, man, là, il est chef bâtiment, man. Et... Miguel fait tout. Et.
0: Miguel fait tout?
2: Oui, Miguel. On a ses enfants, messieurs, ses enfants. On est où les madames? Où est Marie? À part. Mais travailler, même, t'as le bâtiment, t'es mis poterie, mais. T'es ma pas cause de coup. Déjà, un. Pas cause de coup. Bah, pourquoi que madame, là? Non, ben. Oui, madame, ben. T'es. L'ONG, les côtés où, à cause d'entièrement les choses, t'es, je connais à moi. Aujourd'hui, je connais à moi, mais je ne connais pas au moins. Peut-être là, madame la rivière du mal, là-bas, je ne connais pas, côté bonne.
0: Wendy, finale.
2: Côté bonne, comment? Côté bonne là-bas.
0: Et... Chemin des Chanés?
2: Non.
0: Chemin la Gourde.
2: Hein?
0: Tu mets la gouette?
2: Même pas. Mais t'es beau frère, bébé, fille,
0: moi. Ah, eh bien, arrête de donner le don de monde, t'es là, mais connais pas que ça, oui, qui c'est les bonnes de monde là.
2: Ah, ou demande à moi?
0: Ah, pas demande à rien, moi. Hein?
2: Ben, madame. Ben, ma pierre de mon pouvoir, comprends.
0: Oh, Dieu Seigneur.
2: Donc, je me redonne chez madame pour refaire mon vie, mais t'as le bâtiment.
0: Oui, on a compris, oui.
2: Et...
0: Donc 51 ans de Saint-André.
2: T'es là maintenant?
0: 51 ans.
2: Ah, vous voulez mentir?
0: Ben, elle a dit nous ça là.
2: Mais il a 49 ans.
0: Bon, ben 49 ans.
2: Et là, il faut qu'il où?
0: Pourquoi?
2: Mais il monte un épaule, mais où on est à côté de l'église.
0: Quelle vie l'église? On n'a pas cabri, côté mon cas, on a Chancan.
2: Vie l'église. On
0: a Chancan.
2: On est là. Mais connais qu'il n'y a pas par qui, moi. Mais tu viens manger une pâtisserie là, tout. Côté de cadre, côté Mais n'a terrain là tout, bonne chemin habitant. Ah, vous connaissez bien de mon Saint-Gilles, moi?
0: Ben, elle est bien. Vous
2: connaissez bonne pêche-pierre, t'es cher.
0: Oui, t'es cher. Vous
2: connaissez bonne pêche-pierre, vigile.
0: Oui, bien.
2: Pour éviter les boîtes de nuit.
0: Oui.
2: Mais pas mon bon collègue, ça.
0: Ah, bon, ben, elle est bien.
2: Ah, ben, voilà. Et pour dire, ok, mais, gars, mais bon, maman.
0: Oui.
2: Ça va être dans toute l'île.
0: Ok.
2: Pour d'être, madame, ben, pour dire, mille éclairs.
0: Oui.
2: Mais une beaucoup opulence et enfin mille comment mille sportifs mille le poids
0: ben c'est bien
2: comment son maman a pas la cuisse de cheval
0: d'accord
2: Eh, je suis dans cheval, mettre dans mon pecto.
0: D'accord, ok.
2: Non, mais mettre dans mon pecto parce qu'elle ne fait pas le même sport.
0: Ben non, non, voilà. C'est sûr, c'est sûr.
2: Eh, la cuisse de cheval, je sais c'est quoi. T'inquiète pas.
0: Pas de soucis.
2: Quand ça va un train, je mets la cuisse du cheval. À moi, c'est mon frère. Ça ne me faut pas montrer la poudre. Non, la passa, a probable, provoqué. Connais quoi, à moins qu'on ait que ça au fait. À moins là, mais moi, régulé. Avec quoi ça, et. Comment moi, tu bois TF1, t'es, mais là, tu vois, t'as un mot à où.
0: Je t'y ennuiera pas, zot avec lui, hein, moi, me dis zot, hein, mesdames,
2: hein. T'es, mais tiré là, cadon, ben là, c'est pour gonfler corps.
0: Ah, c'est ça. C'est vrai qu'à un moment donné, t'es veux prendre ce relax.
2: Ah, oh, besoin. Eh oui, c'est relax, pas bon.
0: C'est relax. Non, mais c'est relax, c'est bon, ça.
2: Une maman, ça va prendre, pas cette fille. C'est relax.
0: C'est relax.
2: Bah alors, mais à moi, ce moment-là, il y a une boîte de lait, une boîte de lait rigidé, une boîte serrée là, quoi, pour.
0: D'accord, ben, les
2: après, il y a mon poids le matin, avant de travailler 5 ans.
0: Oui.
2: Et après, il y a mon travail bâtiment, moi, je comprends là. Mais il y a la force, et mes gars bien portés, il y a la tête sur les épaules.
0: Ça va, là.
2: En fin de compte, ma gagne, t'as le choc, comprends. Mais je, aujourd'hui, je suis 50 ans, m'a fait de vie.
0: Oui.
2: Bon, madame, elle utilise au moins mes travailleurs, avant la carte pour les autres, après, ben, couper de mon kit. Madame me dit, elle est difficile, comprends.
0: Oui, oui, oui. Mais
2: là, une fille, il fréquente pas moi, il habite seulement, il est pas ma part, qui me dit, fréquente pas moi, il me laisse, il boit, il fait la, il met la drogue. Comprends. Moi-même, papa, mais ça, dans son temps, de mon côté, à mon côté, comprends. Et aujourd'hui, j'essaye, refait mon vie, mais elle est difficile, m'y trouve pas, m'y trouve moins. Mais ben, la peur, et par rapport à la famille qui militaire avec, comprends. Ça. Et du coup, moi, je viens en parler sur la radio, et je n'ai rien à foutre. Je redonne madame, mais j'ai fait un vieux avec une femme, et même si pour marier, je m'en fous, mais il faut nous connaître nous avant, nous discuter dans l'Est ou soit dans le Sud. Ma parole, ma fenêtre, c'est un pire. À moi, je fais toute l'île, moi, je fais travail Saint-Joseph. Voir l'église et la mairie Saint-Joseph, en bois là. C'est moi la fait ça, ben.
0: Ah, où l'a fait ça?
2: Oui,
0: incroyable quand même.
2: Oui, oui. L'église Saint-Jean, ben, la mairie Saint-Jean, en bois.
0: Oui,
2: c'est moi qui fait ça, c'est une affaire, oui.
0: Incroyable.
2: Oui, madame.
0: Incroyable. Oui, madame.
2: Oui, madame.
0: Daniel, où est bon?
2: Oui, madame, maman fait ça. Oui. Par rapport à un petit arabe, bien là-haut, là-bas. Il était avec mon patron et il travaille ministre du Bois, il a fait ça.
0: Oui.
2: Dans le quartier.
0: D'accord.
2: Ça, c'est bon, les Arabes, ça, la France, ça va. Ben, aujourd'hui, bon, je vais pas m'expliquer quand je peux montrer. Ben, après, m'en avait des.
0: Mais là, si Milé Sao raconte à moi toute la vie, ou là? Milé Sao l'antenne, tout seul, là.
2: Ben, il raconte à Romain.
0: Ben, mais ouais.
2: Ben, ou, t'arrêtes pas au Romain, mais t'as pas au
0: menace à moi, ou laisse ton raccroche, ou là, ou laisse pas de numéro de téléphone, là. Arrête à haut un peu, hein.
2: Non, arrête à haut.
0: Là, on a 49 ans, 51 ans, je suis peut-être au redormi, là, mais comment? Eh, oh, ben, justement. Non, ben, midi à haut toujours. Ah, on va mettre droite, t'es là aussi, hein, attention, hein.
2: mettre à ma droite ou...
0: Non, ben, mise à haut aussi. Respecte un peu les gens, les bons.
2: Ou mettre ma main à droite. Après, la mi-cause, comment mettre ton main droite? La ma-bou-cause, comment...
0: Ben, mais écoute à haut, là.
2: Là, je mets n'importe quoi.
0: Ah, moi, mise à haut n'importe quoi, mais...
2: Oui, l'église, la mairie Saint-Jean, c'est mal fait.
0: Mais les bons.
2: La piscine Saint-Joseph,
0: oui,
2: c'est mal fait.
0: D'accord.
2: Oui, la piscine Saint-Jean, moi, c'est...
0: D'accord.
2: Mais toujours travailler, les enfants, ou avant madame Kogé, moi, là... Ben, mon raison...
0: Mais oui, le raison, il profite sur...
2: Voilà,
0: on a aussi ou donne, mais arrête de donner.
2: Et aujourd'hui, m'arrête avec sa main, comprends-la.
0: Voilà.
2: Et là, m'a plus rien, puis ben, coupé dans mon cul, ma main, parce que j'en ai ma main, j'en ai fille, et les autres filles acceptent pas mal d'accord, parce que j'en ai mangé. L'attention, tu n'as pas une mentalité de là, mais oui, ça y est, des familles. Et c'est mon bien du but, comprends. Il y a des monde qui ont des difficultés, comprends. Après, j'ai une femme, comprends pas ça, là. L'idée m'aide, comprends. Moi, mon enfant, personnel, mon propre maman, il met les faits, les bois, me guépit contrôlé. Aujourd'hui, il ne parle pas avec moi, il me guépit cause avec lui. Mais roi des madames, que me guépit soigné, me guépit vive, et il a l'amour pour moi. Il travaille bâtiment, man, toujours, et jusqu'à aujourd'hui, hein, là, de même, ça travaille dimanche, mais je veux pas. Seulement, ça, c'est un clé, mais je veux pas travailler, quoi, bon. Lundi, malé. Mais je suis madame, nana, il n'y a pas que les femmes, les battues, il y en a des hommes aussi, les battues, ça réunion, qu'on est. Prisca, quoi, bon. Et, Miguel, en parle, c'est un radio. Et voilà, ils ont pu écouter à moi, ça dit on t'en m'a parlé à qui, il n'a rien à foutre, mais Roden, tu m'as fait mon vie, mais puis n'a
0: ben les bons, Daniel, nous l'a bien compris un peu le tour de l'histoire dans le moindre recoin. Nous écoute à au coup le numéro de téléphone, mon chéri, il va appeler à vous après.
2: Ben, gars, yeux marron,
0: yes.
2: Un gars, 1m65,
0: ouais.
2: Mais bien carcassé, mais habite dans l'Est. Et ça faut me dire, il est sportif, il monte de l'eau, il est là-bas. Je connais là-bas, je suis entraîneur. Moi, je connais tes bas, Ben, il était boxeur avec José Boutmès. Ben.
0: D'accord. Daniel, laisse ton numéro de téléphone pour les femmes appel à haut, là. La suite va à cause avec Zod directement.
2: 06-92.
0: Oui.
2: 76. 29-48. Là, on veut
0: laisser un mot là. Là, les avec détermination. 06-92-76-29-48.
2: Allez, bonne soirée, mon
0: bonne café. Bonne soirée. Il fait 17 minutes, tout là, avec moi. Allez, à bientôt.
2: Allez, ma chérie, demain.
0: Allez, gros bisous, bye-bye.
2: Semaine prochaine.
0: Semaine prochaine, allez, oui. Avec plaisir. Allez, bye-bye. À bientôt. Nous continuons, nous, bonnes petites appels. Freedom, bonsoir.
3: Oui, bonsoir, Freedom.
0: Oui, bonsoir. C'est Prisca. Jean-Luc.
3: Oui, c'est Jean-Luc de Saint-Denis.
0: Enchanté.
3: Enchanté, Prisca. Donc voilà, je passe une annonce. C'est pour une annonce sérieuse. Donc,
0: oui.
3: Voilà, je me décris.
0: Oui.
3: Donc, c'est Jean-Luc du Nord. Donc, j'ai 50 ans. Donc, je suis créole blanc, pas mal en ensemble. Donc, je travaille. J'ai ma voiture. Je suis non fumeur, non buveur. Voilà. Donc, je recherche quelqu'un de sérieux, quelqu'un de sincère, quelqu'un de compréhensif, voilà, quelqu'un de mince ou un petit peu de rondeur, quelqu'un qui sait qu'est-ce que elle veut chercher, voilà. Donc, quelqu'un, si possible, travaille. Bon, moi, je travaille. Bon, après, si elle travaille pas, ça m'aide, je comprends. Surtout non fumeuse, surtout. Parce que moi, je fume pas. Je bois pas d'alcool. Bon, on pourrait boire avec modération. Je peux la comprendre. J'accepte les numéros masqués. Voilà. J'accepte un enfant ou deux. Pas plus. Tranche d'âge de 45 jusqu'à 50 ans. Voire un petit peu plus. De la région nord-est. Je précise bien nord-est. Après, bon, en gros, je peux dire, quelqu'un qui l'a déjà bien vécu, qu'elle sait ce qu'elle veut, quelqu'un bien de sa tête, bien de sa peau, voilà, et puis qu'elle comprenne les choses. Donc, ben, pour plus de renseignements, je laisse mes coordonnées. C'est le 06 92 73 68 45.
0: 06 92 73 68 45.
3: 45. C'est une annonce sérieuse, je dis bien, et je recherche quelqu'un de la région Nord-Est, je précise bien. Voilà. Merci, ouais. Et au revoir et bonne soirée.
0: Allez, bonne soirée, à bientôt.
3: Bientôt.
0: Alors, attendez, on va aller par ici. Radio Freedom, bonjour. Ah, bonsoir.
4: Oui, allô.
0: Allô, bonsoir.
4: Oui, bonsoir.
0: À qui ai-je l'honneur?
4: Je sais pas si vous vous rappelez de moi. Allô?
0: Ben, je sais pas, monsieur, comment on m'appelle?
4: C'est Ilan.
0: Ilan, oui.
4: Voilà, je vous ai appelé la semaine passée.
0: Oui. Un petit peu. Rappelle à nous un petit peu le contexte.
4: Voilà, je vous ai appelé pour vous dire un petit peu ce que s'est passé. J'ai eu pas mal d'appels. Les gens étaient cool avec moi. Ils m'ont remonté un petit peu le moral. J'ai vu que je suis pas le seul dans ce cas-là.
0: Oui.
4: Et voilà, ben je tenais à remercier les gens. Et puis voilà quoi.
0: Il a eu quand même des appels directement.
4: Oui, j'ai eu des appels des hommes, des femmes.
0: Oui.
4: Voilà, pour me dire que bon ben je suis pas le seul qui a été trompé dans la vie. Hein. La vie continue et puis il faut essayer d'avancer.
0: C'était un gros sujet, hein, l'histoire de la tromperie là.
4: Voilà, exactement. Et ben là, je...
0: Ça va mieux?
4: Oui, ça va mieux. Mais bon, malheureusement, j'ai pas eu...
0: de belles rencontres.
4: De belles rencontres, on va dire.
0: On l'a pas trouvé une femme.
4: Non, mais il y avait deux madames qui étaient intéressées, mais ils étaient très loin. Ils étaient à Brapanon et moi, je suis dans le sud.
0: Oui.
4: Après, je voulais quelque chose quand même assez sérieux, quand même assez... voilà, retrouver le goût de l'amour, retrouver la sensation de réaimer quelqu'un. Mm-hmm. Et voilà, le boulot, je veux dire, en sortant du boulot, aller boire un café, aller boire un verre, promener un peu, mais sortir ici, monter bras panneau, redescendre, c'est dur.
0: C'est compliqué d'aller là-bas, de l'autre côté?
4: Bon, ouais, je veux dire, un lundi, un mardi, je veux dire, après le boulot, monter, redescendre et repartir le boulot de travail le lendemain matin, c'est quelque chose quand même assez compliqué, on va dire. C'est pour ça que j'aurais aimé une personne qui est dans le sud, entre 30 et 45 ans. J'ai pas de type de préférence. Après, toute... voilà quoi, c'est une personne qui a envie d'avancer dans la vie, qui a envie de faire découvrir aussi pas mal de choses, comme je vous ai dit la dernière fois, que j'ai pas encore eu la chance de connaître.
0: Ah oui.
4: Allô?
0: Oui. Mais voilà. Du coup, la personne quand même l'appelle à haut pour avoir un petit peu... si je me rappelle bien, c'était ça, hein, vous l'avez jamais fait de cuny.
4: Voilà,
0: j'avais c'était fait ça, ça si nous rentre dans les détails, nous peut causer là à 22h30.
4: Voilà, ben, j'aimerais découvrir cette sensation-là, mais bon, malheureusement, j'ai pas eu cette chance-là.
0: Là, depuis deux semaines, vous l'appelez... Deux semaines ou une semaine? Une semaine.
4: Une semaine, parce que j'ai appelé la semaine passée.
0: C'était la semaine passée.
4: Voilà.
0: On n'a pas trouvé un petit fond pour aller faire la connaissance de de la chouchoute.
4: Non, mais il y a une qui m'a appelé, mais je vais pas non plus dévoiler un peu. Y a une
0: non,
4: qui m'a
0: dis
4: appelé.
0: Pas trop, oui.
4: Mais après...
0: Ilan, Brapanon, le sud, ça se faisait. Hein. Si elle te plaisait, tu pouvais y aller, là. Hein. Faut sauter dans le panier, non, là, ça y est, comment il dit ça? Faut sauter.
4: On s'est pas échangé des photos, mais je veux dire, on a juste discuté. C'était quelqu'un qui était comme moi, qui voulait quelque chose de sérieux, parce que ça faisait pas mal de, ça fait mal, De temps qu'elle était...
0: Peut-être que là, peut-être que tu as besoin un peu de légèreté.
4: Voilà, exactement, on va dire ça.
0: Je sais pas, après à haut de voir. Hein. Bon, en tout cas, nous rappelle que vous êtes du Sud. Redis-moi quel âge on est là.
4: 45
0: ans. Donc, est-ce qu'on a des préférences physiques?
4: Non, j'ai pas de préférence physique, moi. Je veux dire, après, toute personne, elle est comme elle est. Hein. Je veux dire, moi, l'important, c'est ce qu'elle a à l'intérieur. Une personne qu'on peut faire confiance, une personne qu'on peut créer quelque chose de durable ensemble.
0: Mm-mm.
4: Et puis faire connaissance, boire un verre, et puis pourquoi pas plus une affinité.
0: Ok.
4: Voilà.
0: Très bien.
4: Bah, j'espère que cette fois-ci ça va se concrétiser, on va dire. Hein. Bon.
0: Ok. On verra ça alors. 06 93
4: 05
0: oui.
4: 14 33.
0: 05 14 33. Parfait.
4: Merci beaucoup.
0: À bientôt, Ilan.
4: Merci, au revoir.
0: Allez, au revoir. Ah là là là là là là, maman. Mais comment il faut manger comment il mange? Allô?
5: Oui, bonsoir.
0: Bonsoir, comment il est?
5: Ah, je
0: non, il peut manger avec le nez, il a dit. Il mange avec le nez. Comment il mange, shoot?
5: Ah, il dépend quelle faim il a.
0: Quel quoi?
5: Il dépend comment on a faim.
0: Comment? Bah, comment il fait alors?
5: Ah, mais c'est pitié.
0: Hein?
5: Il dépend comment on l'a fait.
0: Et donc, c'est quand on l'a fait un bon peu?
5: Ah, on mange comme on voit.
0: On est en train de rouler ou là, non?
5: Bah.
0: Vous avez entendu à nous, vous t'avez causé un peu?
5: Ouais. Alors, vous avez parlé par rapport aux histoires qui trompent, là.
0: La tromperie, oui.
5: Oui, mais enfin, il n'existe pas la tromperie. Il y a l'adultère ou la fornication.
0: Bah, d'accord.
5: L'adultère, c'est pour les personnes que les mariées, c'est l'adultère.
0: Mm-hmm.
5: Les gens que les pas mariés, eh ben, de toute façon, même si vous n'êtes tantine et qu'on n'est pas marié, vous êtes un fornicateur, donc vous faites la fornication.
0: Ah, bon, ben, d'accord. C'est ça, vous dites, moi, là.
5: Alors, est-ce qu'une personne, il est trompé vraiment quand il connaît, bien, au départ même de la relation, il est trompé?
0: Ben, c'est quoi cette question? Mais il ne comprend pas votre question, monsieur.
5: Non, ben, attends, ma cause, tu fais quoi?
0: Donne-nous un peu des exemples pour nous comprendre bien, alors.
5: Oui, alors, déjà, à la base, quand deux personnes y rencontrent un homme et une femme,
0: oui.
5: Parce qu'aujourd'hui, il y a des hommes, il y a des femmes, mais bon, on va juste rester dans le basique,
0: oui.
5: Un homme et une femme.
0: Okay.
5: À la base, le garçon, des fois, enfin, nous, en tant que gars, quand on se dit, t'es Miyam Mao, tout ça, même des fois à la radio, même ça, le gars jamais vient, il connaît Miyam Mao, ma chérie. Il n'est jamais vient, il ne connaît pas comment on l'est, Miyam Mao, ma chérie.
0: Mm-mm.
5: C'est n'importe quoi.
0: Mm-mm.
5: Non, mais le gars-là, il est un peu couillon. Excusez mon expression, mais des fois il réfléchit un peu avec la bite, on dirait. Hein.
0: D'accord, donc le gars il réfléchit avec la bite.
5: Ben voilà, donc du coup là, le tantine, première fois il voit le tantine, hein, ah ma chérie, miam, ah oh, patati patata. Et là il va essayer de faire tout ce, développer tout son charme pour pouvoir séduire la femme.
0: Mm-hmm.
5: Sauf que peut-être que le madame en question, ben lui, il n'a peut-être pas envie d'avoir un gars, mais bon, le fait que machin, il laisse aller un petit peu aller, on va dire, dans le sens, en fait.
0: Mm.
5: Et au final, après, quand ça fait, il ne marche pas, là, ben, il s'est dit, ben, t'es connu, le femme, et ben, ceci, cela. Mais non, c'est qu'à la base, même au départ, on l'a peut-être pas essayé de comprendre la personne, ou l'a cru, parce que vous trouvez le femme joli, à la haut, machin, les affaires. Et le femme la rentre dans le jeu, la joue. Et après, si demain matin, l'hiver depuis d'où, l'hiver aller avec un autre. Et comme aussi, il y a des hommes, que peut-être aussi il a trouvé des madames, que le madame c'était, ou c'est un beau mec, et tout ça, machin. Et qui demain matin, le gars, après, il a filé, parce qu'il y a un autre côté. Mais c'est-à-dire, à la base même de la relation, c'est là le problème, il est. C'est pas après. Et souvent, des fois, nous croyons que c'est après. Mais c'est pas après. Moi, il me dit ça, parce que comme il me dit ça, vous voyez, il m'a été deux fois,
0: Deux fois, on l'a trompé?
5: Hein?
0: Deux fois la trompe à eau.
5: Ah oui, deux madames différentes.
0: Deux madames différentes, la trompe à eau, mais qu'on l'a mérité pour ça faire ça, donc.
5: Ah
0: qu'on l'a mérité pour avoir ça, donc.
5: Ah, mais t'es ton couillon.
0: Ah.
5: Ah oui. Simplement, c'est que non, après, il me dit ça pour boucler la boucle. Mais en fait, c'est pas ça, c'est que moi et le madame, nous n'avions pas vraiment n'était pas vraiment compatible, en fait.
0: D'accord, oui.
5: C'est pas. Après, on connaît le pire. C'est que midi ça, m'a jamais acheté votre rien. Pas du tout.
0: Il veut dire, il s'est rien passé pour que Banane ait un droit de tromper à eau, quoi.
5: Mais je pense pas que c'est une question qu'il se passe quelque chose ou pas. C'est-à-dire.
0: Parce qu'il ne donne pas dedans, qu'il manque à eau quelque chose, qu'on se va tromper. Ou bien sinon, les obsédés, sinon ça s'appelle, je sais pas, moi, non?
5: Non, mais je pense qu'avec moi, je n'avais pas peut-être.
0: Il manque un affaire.
5: Il manque un affaire, oui, c'est simplement. Il manque quelque chose.
0: Est-ce qu'on la demande à Zot pourquoi il la trompe à eau? Ou bien on l'a pas dit, on l'envoie chier comme ça.
5: Ma fille demande à Zot, mais elle dit à moi, vous écoutez pas.
0: Bah alors, t'avais envie? Mais il faut dire un peu aussi la vérité des fois, hein, mesdames, quand même. Comment ça, tu veux y avancer dans la vie, sinon?
5: Mais critique pas Zot, m'a jamais critiqué Zot d'ailleurs.
0: Oui.
5: Quand il passe habituellement, oui, mais j'ai conduit, me dit, ben, m'avait une vie comme ça, mais il n'a pas entendu, et puis, il n'a pas dit quoi, il n'a jamais dit que, ben, là, ceci, non.
0: Oui, on l'a pas crash dessus, on veut dire.
5: Non, entre nous deux, il n'a pas compris à nous, ben, voilà, ouais. et voilà. Après, moi-même, après.
0: Mais la trompe à eau.
5: Oui.
0: C'est un bouc trompé.
5: Ah oui, et moi, on aurait l'occasion aussi de faire autant, mais il m'a pas fait.
0: Ah!
5: Parce que, c'est bête. On aurait dû
0: tromper, voilà.
5: Oui, on aurait dû.
0: N'est pas grave.
5: Heureusement, n'est pas grave. Mais après ça, malade des expériences, de rencontrer des femmes qu'elle était trompée, des femmes qu'elle avait. Mais c'est pour dire que en fait, c'est pas. Enfin, pour moi, la personne qui fait ça. Après, il m'a dit, oui, mais les gars, je dis, non, en plus, dire que ben, c'est les gars, des fois, ils trompent.
0: C'est les gars, ils trompent, oui, c'est vrai.
5: Aujourd'hui.
0: C'est vrai.
5: Mais après, il faut comprendre le comment et le pourquoi. C'est naturel, un comment et un pourquoi. Mais après, là.
0: Oui, mais là, comment, regarde le monsieur Ali, c'était son madame la trompe avec son camarade, hein.
5: Oui, ben souvent, des fois, il arrive avec camarade même ça, ben, parce que. Le vin de la pomme, hein.
0: Mon noir, mais comment il fait avoir un camarade comme ça? Elle a plus respect quand même.
5: Aujourd'hui, par exemple, à moi, m'a dit franchement, il n'y a même pas camarade, Manena, une autre vie aujourd'hui. Il n'y a même pas camarade dans mon univers familial, même pas camarade, moi.
0: Ah ouais, ou la mettre de côté vraiment, quoi.
5: En fin de compte, quand on connaît, mais travaille, madame des collègues.
0: Oui.
5: Quand nous sommes collègues, nous ça va, n'a plus collègue madame.
0: Oui, n'a point femme avec quoi.
5: Non, n'a plus femme que d'un bonhomme.
0: Ah, non, mais il veut dire ou d'autres bonnes sorties, n'a point femme avec où. Autre madame n'est pas là. Voilà, c'est ça, autre madame n'est pas là.
5: Si, il y a là, dans quelques sorties, il arrive que madame est là.
0: Ah, d'accord. Bon, il y en a quand même des sorties où madame est là.
5: Voilà. Mais comme ça va, mais ça part avec un sortie entre camarades. Et que le camarade, il vieillit après la femme.
0: Oui.
5: Il n'a plus pas bonne boucle dans cette femme.
0: Oui.
5: Et voilà. D'accord. Et après, moi, il arrive au moins de sortir avec des collègues de travail.
0: Oui.
5: Et la plupart des collègues, l'après de bonhomme.
0: Ah, d'accord, oui.
5: Mais voilà. C'est
0: donc, on a des collègues femmes que la pointe boucle.
5: Ah, mais on a plus collègues femmes que nos collègues bonhommes, moi.
0: Ah, d'accord.
5: Mais voilà, après, je veux dire.
0: Mais ça, il dérange pas de madame actuelle.
5: Ah, si.
0: Ben, c'est problème un peu quand même, hein.
5: Non, elle n'est pas problématique parce qu'en fin de compte, là, comme il y a une sorte de gueule avec qui ça va, elle peut bien s'élever, elle n'a pas de problème. Hein.
0: Ah,
5: elle
0: d'accord.
5: Pas rien pour
0: cacher. Oui.
5: Non, elle n'a pas rien pour cacher. Bon. Elle peut dire, après, dis-moi, non, ben écoute, ça va, collègue.
0: Oui.
5: Et après, là, on connaît dans les histoires, là, c'est que quand ça va, collègue de travail, là, on connaît, ça parle que travail, en fait. Nous, nous ouvrir, ouvrir.
0: Mais là, cette histoire de travail, c'est à cause du travail, mais. Ah, ah.
5: Non, mais c'est un virus, en fait.
0: Mais jusqu'à quelle heure?
5: Même si, non, mais même si nous dit et tout, et à soi nous sort, nous, ça va oublier peut-être envoyer. Mais nous, tout nous vient, va réussir une anecdote, va réussir un sujet, et retourne au travail. Et c'est pour ça que madame ne vient pas, parce que, je dis, va aller au travail. Et comme elle ne travaille pas avec nous, ben, qu'on nous parle, on dit, nous, pourquoi les Chinois, qu'on va au Xampo Dili? Après, il s'est chicané, oui, ben, ça t'a bien dire. Mais après, ben, deux fois, nous, elle dit, ben, écoute, allez à où? Et puis, voilà. Et après, quelquefois, nous disons, bon, écoute. Et après, on a aussi des collègues, femmes que n'a pas d'hommes. Et on a aussi le farina de bonhomme.
0: D'accord.
5: Marie. Oui. Et nous dit, bon, nous sortons à soir, nous savons en famille. Par contre, ne sait pas quand on travaille, quoi.
0: D'accord.
5: Nous mettons le travail de côté, là, nous savons pour amuser à nous, nous machin, nous connaissons pas le travail.
0: Mm-hmm.
5: Après, c'est une, comme on dit, quand ça nous a dit, nous, on a dit, nous connaissons pas le travail, soit. Des fois, vous dites.
0: Au final, tu causes ça même.
5: Pardon?
0: Au final, tu causes ça même.
5: Non, mais il revient instinctivement. C'est les pas méchants, les pas. Mais c'est que, voilà, dès qu'on passe des fois avec les collègues, c'est parce que justement, des fois, on a des situations au travail, qu'il se passe bien ou pas bien. Voilà, c'est des émotions qu'on est dans le travail et qu'on ne gagne pas à causer dans le travail, en fait. Et que ou attendre un petit moment pour ressasser les affaires. C'est pas une bonne chose, hein, mais est conscient que c'est pas une bonne chose. Tout le monde est conscient que c'est pas une bonne chose. Mais bon, nous, c'est des êtres humains, et puis les affaires reviennent, et voilà, nous ne gèrent pas. Hein. Enfin, bref, à ce que nous voulions parler, c'était par rapport à l'adultère.
0: Oui.
5: Après, le monsieur disait, oui, il y a beaucoup de monde appelé à lui pour dire, ben non, il n'est pas tout seul, il y a beaucoup de monde dans le monde. Que des raisons Y, Z, m'a employé le même terme que j'ai employé, a été trompé. C'est pas la fin du monde, hein.
0: Non.
5: C'est une expérience de la vie. Il vaut mieux arriver pas où. Mais s'il arrivait, elle arrivait, hein. C'est pas la fin du monde, n'est-ce pas? Pas besoin de faire un suicide, pas besoin de faire un génocide, pas besoin de faire un matricide, pas besoin de faire rien. C'est comme ça. Chacun, il doit porter son joug à la fin de sa vie. C'est-à-dire que si le madame, elle avait quelqu'un de bien, et que le monsieur, il avait quelqu'un de bien dans son univers, et que pour X raison, il a plané, ce sera à lui d'assumer ses conséquences plus tard. Vraiment. Pas besoin de faire un drame là-dessus, pas besoin de faire. Voilà. Comme bon. On entend des fois le bouc parce que le madame, il veut pirater avec lui. Elle est tue le madame, les enfants, tout. Non, elle n'a pas besoin de faire tout ça.
0: Ça va loin. Madame hein?
5: Veut... trop loin. Le madame veut pirater avec vous.
0: Oui.
5: Pourtant, laisse aller.
0: Ça va.
5: La dio comme ça, on connaît que ça au pire, on ne connaît pas que ça on trouve. On peut trouver quelqu'un de bien, comme peut trouver quelqu'un de moins bien ce que l'on est.
0: Bien sûr.
5: Et c'est pareil aussi pour le bonhomme. Il peut quitter son madame, que pour lui, il n'est pas bon parce que je ne sais pas quoi. Il peut trouver qu'un madame, il a compris en graine que ce qu'il y avait. Et inversement pour non, il faut pas, non, mais il faut toujours être dans la paix, dans la joie, la bonne humeur.
0: Dans la paix du Christ. Mais si c'est bonne parole, merci monsieur. Où vous finirez votre case ou là?
5: Où
0: finirez votre case? Hein?
5: Oui.
0: On l'a fait la route avec nous, du coup.
5: On a fait la route avec vous.
0: Les bons, merci à vous en tout cas d'avoir donné de la vie un peu sur tout ça là.
5: Ben, merci, j'ai envie d'avoir pris la parole.
0: Et j'espère que dans le couple en ce moment, ça va bien, vraiment.
5: Ah, mais le couple connaît, il y en a des hauts, il y en a des bas. Hein. Après, c'est à chacun d'entre nous de mettre de l'eau dans son vin et puis de dire, si vous connaissez que ou a fait quelque chose et qu'au final, le madame n'est pas d'accord parce que, voilà, machin, dites, excusez-moi, demain. Après, l'excuse, vous connaissez quoi, c'est que demain, c'est pas la même chose. Hein. Parce que si vous discutez demain qu'on fait la même chose, c'est pas une excuse.
0: C'est pas une excuse, bon.
5: Ah non, les excuses à eux, c'est-à-dire qu'on dit quelqu'un excuse à eux, pardon, excusez-moi, c'est qu'on refait la même chose.
0: Oui.
5: Parce que sinon, sinon c'est vraiment un gros mot. C'est-à-dire qu'on connaît que la personne n'aime pas qu'on fait ça,
0: mais on fait quand même.
5: Donc c'est un manque de respect.
0: Bien sûr.
5: Là, c'est grave. Là, il devient compliqué. Non, mais moi, maintenant, dans ma pas forcément une vie de couple, mais je veux dire comme ça qu'en fait, il y a quelqu'un et qu'il me fait des erreurs, comme tout le monde, lui fait aussi des choses qu'elle y apprécie pas. Après, dis-moi, écoute, au côté, ok, pardon, excuse-moi. Et là, comme il ressent, ça va avec elle, il sort avec elle, il fait des choses différemment.
0: On fait mieux.
5: C'est arrivé que même si je me fais différemment, mais il fait encore des erreurs.
0: Ah, bon.
5: Parce que vous m'allez, me considère comme un être imparfait. Mm-hmm. Et qu'à partir de là, on va toujours commettre des erreurs, même involontairement, on va toujours commettre des erreurs. Mais si elle dit, dis moi, écoute, par contre là, hein, non, mais pas d'accord avec vous, on va pas apprécier ce qu'on a fait.
0: Ton show bête dans le mur. Allez, les bons, merci à vous.
5: Et bon, allez, bonne soirée.
0: Allez, nous retrouvons. Allez, ciao.
5: Allez, revoir,
0: ciao, bye bye. Bye. On retrouve Maria pour une annonce. Maria, bonsoir. Bonsoir. Comment ça va?
6: Ça va pas du tout.
0: Quoi, Rivaro?
6: Ah non, j'ai 67 ans.
0: Oui.
6: Je suis seule à un moment et j'ai pas le moral, je suis pas bien. Je suis vraiment pas bien. Et je cherche des amis et femmes. Je suis dans le Nord, hein.
0: Oui, oui. Quel âge on a, Maria?
6: 67 ans.
0: 67 ans.
6: Et je cherche des femmes à mon âge et des hommes à mon âge après. Mm-hmm. Mais des hommes blancs.
0: Hein?
6: Je veux pas mal voir.
0: Ah, vous faire quand même une rencontre alors?
6: Des amis, mais pas mal voir.
0: Oui, mais où appelle à moi quand même pour une rencontre là? Parce qu'on est arrivé avant, on a dit on veut rechercher des copines. Mais en fin de compte, on veut.
6: Oui, mais on peut avoir des amis hommes, il peut être seul aussi.
0: Mais un ami homme mal bar, quoi, il fait ça?
6: Non, je veux pas.
0: D'accord.
6: Voilà.
0: Bon.
6: Et. Non, mais ça va pas du tout, madame. Du tout, je suis pas bien, vraiment.
0: Mais quoi, l'arrivée au.
6: Non, je veux pas bien. Ça ne va pas, ça s'entend partout, mais vraiment, ça va pas. Je voudrais rencontrer quelqu'un. Je ne suis pas méchant, je suis très gentil. Mmh. Je me sens bien, très gentil. Mmh. Et je serais contente de trouver quelqu'un de bien. Mmh. Et même des femmes qui sont bien aussi, des amis. Mais c'est difficile, parce que c'est compliqué les femmes. Parce que les hommes, ça doit être bien aussi, un ami. À mon âge, bien aussi, peut-être.
0: Bah, 67 ans, on est encore jeune, hein?
6: Oui, madame.
0: Mais madame, l'autre fois, 85 ans, on a passé une annonce avec nous.
6: Ben oui, j'ai des grands-enfants et tout, hein,
0: mais. Ben oui, ben tout le monde.
6: Ça va pas
0: enfants.
6: du tout, madame. Mm. Vraiment. C'est vraiment. Voilà, c'est noir, hein, moralement.
0: Bon. Ah ben, on lance l'appel.
6: D'accord.
0: On veut pas donner à moi aucun détail, du coup, on m'y comprend bien.
6: Qu'est-ce que vous voulez que je
0: fasse? Ben, je sais pas, moi. Qu'est-ce que vous avez envie de faire? Mais que pas moi, qu'on veut aller où?
6: Je voudrais trouver quelqu'un qu'on peut parler, qu'on peut sentir, on peut sentir, le vent, je sais pas, là. Mais pas moi, les plus loin. C'est bien, oui, peut-être pas, mais ça, c'est compliqué, ça. Mais il doit avoir quelqu'un, doit avoir un homme caché bien. Gentil, très bien. Un blanc, très gentil.
0: Oui. Un blanc, très gentil. Il faut absolument que ce soit un blanc, par contre. Il y a moins d'oreilles, alors.
6: Oui, voilà.
0: Pourquoi vous n'aimez pas Malba? Malba, elle arrive à faire une affaire sur vous?
6: Non.
0: Ah ben, si. Elle arrive à une histoire. Il ne faut pas sortir de là-bas et dire vous n'aimez pas Malba.
6: Mais non. Non,
0: vous ne trouvez pas d'autres beaux?
6: Pardon?
0: Vous ne trouvez pas d'autres beaux? Il n'aime pas d'autres cheveux droits?
6: Ben, je peux, mais pas des gens. Pas.
0: C'est quoi, vous n'aimez pas la religion? On a le droit pas aimer, il ne dérange pas moins. Hein? Si vous n'aimez pas mal beau, il n'aime pas mal bas. Hein?
6: Bien sûr, je comprends. Voilà, soit un yam, soit un blanc.
0: Ouais.
6: Voilà.
0: Bon. Elle est bonne, on annonce l'appel comme ça, alors.
6: J'espère que je trouverai quelqu'un bien.
0: Je sais pas, on verra. 02 62 41 51 51, messieurs, si vous voulez laisser votre numéro de téléphone pour que Maria, qui est du Nord, elle a 67 ans, elle recherche une belle rencontre, hein, l'a dit un homme de haut âge même.
6: Oui. J'ai 67 ans.
0: De la soixantaine.
6: J'ai des grands enfants.
0: Mm-hmm.
6: Ils sont grands, hein.
0: Oui.
6: Et je suis sage.
0: Oui. Ça nous l'a compris, ça. Oui.
6: Ça fait très longtemps.
0: Oui. Alors, 02 62 41 51 51, messieurs, pour laisser votre numéro de téléphone pour Maria. Elle est du Nord. Si vous souhaitez faire donc sa connaissance, appelez-nous pour laisser votre numéro de téléphone. Tu nous rappelles dans 15 minutes?
6: Oui, madame.
0: C'est bon?
6: Beaucoup.
0: Sur le 41 51 51. Diego va noter s'il y a des appels.
6: D'accord. Merci beaucoup.
0: Les bons? Allez, merci. À bientôt.
6: À bientôt.
0: Bon courage, Maria. Au revoir. Ben, vous voulez pas trop parler. Moi, je sais pas. Hein. 22h51 à La Réunion. Nous continuons les appels. Radio Freedom, bonsoir.
7: Oui, allô, bonsoir.
0: Oui.
7: Allô, allô.
0: Oui, m'écoutez, oh, bonsoir. Qui est-ce, l'honneur?
7: Oui, bonsoir. Alors, c'est David du Sud.
0: David, tu m'entends pas haut, là?
7: Et là, tu m'entends?
0: Non, pas trop. Où sont les...
7: Ben, mais chez moi. Hein.
0: Ah, ben, c'est bizarre quand même que tu m'entends pas comme ça.
7: Là, tu m'entends mieux.
0: Vous laissez haut-parleur?
7: Non,
0: pourtant. Faut enlever le haut-parleur, faut enlever la radio, faut se mettre bien.
7: Et là, si vous mettez haut-parleur, vous entendez moins?
0: Non. Non, non.
7: Allô, allô?
0: Oui.
7: Oui, bonsoir, Freedom. Bonsoir, toute la Réunion. Comment il est?
0: On dirait au-dessus de la route.
7: Non, c'est parce qu'il habite à côté de la route et on a la route à côté. Donc,
0: aïe, aïe, aïe.
7: Déjà que là, il était compliqué pour avoir la ligne, donc...
0: Alors, raccroche pas, David, m'y reviens, raccroche pas. On a Ivan pour une information importante, là, on parle de bagarre, de feu. Allô?
8: Oui, allô?
0: Oui, allô, bonsoir, expliquez-nous.
8: Alors, ben, je suis passé en centre-ville de Saint-Paul, il y avait un départ de feu au niveau du foot corner. Ensuite, après, il y avait au niveau de la mosquée de Saint-Paul, et là, il y a aussi au niveau de la chaise royale, juste après la gare routière, dans les poubelles.
0: Dans les poubelles, c'est des jeunes alors, c'est ça?
8: Ben, je ne sais pas si c'est des jeunes qui l'ont mis, ben, quand je suis passé, j'ai vu là.
0: Alors, retiens-moi, donc c'est Saint-Paul au corner, foot corner?
8: Ouais, enfin, dans la rue de Marius-Harry-Leblon, en face, le corner aussi, il y avait...
0: Rue Marius, Harry.
8: Après, il y avait au niveau de la mosquée.
0: La mosquée. Ouais.
8: Et là, chaussée royale au niveau de la gare routière. Par les poubelles.
0: Chaussée royale, la gare routière. Mais du coup, là, appelle les pompiers?
8: Oui, j'ai déjà appelé les pompiers.
0: D'accord, donc pompiers prévenus. Et le feu est comment? Dans les poubelles, dans plusieurs poubelles, quoi?
8: Ouais.
0: Bon. D'accord, ok, bon, bah, très bien, merci. Ivan, on est du côté de Saint-Paul, rue Marius-Harry-Lebon, à côté de la mosquée également, chaussée royale, gare routière. Les pompiers sont prévenus, départ de feu dans les poubelles. Il y a le feu dans les poubelles, même. C'est ça, hein?
8: Voilà, oui.
0: Merci beaucoup, on passe l'information.
8: Ben, Robert, derrière, au revoir.
0: Comment?
8: Non, mais là, je vois les pompiers, là, je vais discuter avec eux pour le dire.
0: Ah, d'accord. Merci beaucoup. C'est gentil, Ivan.
8: Allez, au revoir.
0: Allez, au revoir. Et Freedom, il est 22h, passé de 54 minutes à La Réunion. Cette information pour les auditeurs de Freedom 2 également. Attention, on parle de départ de feu dans les poubelles. On est à Saint-Paul, rue Marius, Harry Leblon, également à la mosquée, du côté de la chaussée royale, gare routière. Les pompiers sont prévenus, départ de feu dans les poubelles du côté de Saint-Paul. Soyez prudents dans le secteur et appelez-nous si vous avez la moindre information. Information route également, 02 62 41 51 51. Ben, dis donc, Saint-Paul, ça ne va plus là, hein. David, alors, est-ce que m'entends au mieux maintenant?
9: Allô, allô?
0: Oui. Ah, c'est un peu mieux, ouais. Là, je crois.
9: Ouais,
0: bon, alors.
9: Ça va mieux. Marron dans la case.
0: Bon, très bien. Reste autre case. Alors.
9: Bon, alors, bonsoir, je peux. Du coup, on voulait passer une petite annonce, voir si vous pouvez trouver quelqu'un pour passer un peu des moments, c'est-à-dire faire des randos, aller à la plage, faire des activités, quoi.
0: D'accord.
9: Voilà. Il recherche plutôt une femme. De préférence, parce que faut pas mettre bouillie par la main, parce que c'est pas du tout mon truc.
0: Vous voulez pas faire des trucs avec des hommes?
9: Non, ça va.
0: Mais pourquoi? On veut, au cas où, si ça match, voilà quoi.
9: Non, pas du tout. Pas du
0: ah,
9: tout.
0: Non plus?
9: Non, pas du tout. Ah après, bon. Voilà, je suis célibataire, donc je recherche des gens plutôt célibataires aussi. Et c'est pas le but de coucher ou de quoi que ce soit, c'est histoire de se connaître déjà. Et
0: ah, vous faire comment... des dates en randonnée?
9: Ouais, pourquoi pas, ouais.
0: D'accord, ok, très bien.
9: Ouais.
0: Non, mais c'est cool.
9: Ça peut être une idée, non?
0: C'est cool. Il y en a, ils donnent des rendez-vous dans l'église, alors pourquoi pas, hein?
9: Bon, mais après, il ne faut pas en appeler non plus. Il dit, ouais, gala, ça mène à moi dans la forêt, tout. Voilà. C'est pas bon. Non.
0: Oui,
9: non,
0: attention, c'est attention.
9: Le but,
0: hein.
9: C'est de faire du sport déjà, et puis la réunion, voir bouger.
0: C'est bien, moi, m'y encourage à au moins. Très bien.
9: Yes. Ben, du coup, moi, c'est David, 35 ans, 1m76 à peu près, yeux verts, sportif.
0: Un casse mal bas?
9: Non, blanc, métis,
0: métis
9: quoi. Un yabléo.
0: Un yabléo, très bien.
9: Ben, bien tatoué.
0: D'accord. Beaucoup de tatouages?
9: Ouais, beaucoup, ouais.
0: Ah, quand même. Où ça, partout sur le, dans le dos, tout ça et tout?
9: Non, sur le bras, sur la jambe, okay. Un petit peu partout.
0: Ok, ok. C'est joli au moins.
9: Oui.
0: Si vous y aime, si vous l'a fait, c'est que vous y aime.
9: Ouais, non, mais après chaque tatouage a une signification, donc voilà.
0: C'est vrai qu'un tatouage, c'est à vie, hein, de toute façon.
9: Mmh. Ah oui. Faut bien être précis. Bien choisir.
0: Elle me fait pareil que ça, mais cause plus dans mon micro. Elle me dit, faut bien choisir.
9: Et du coup, bah voilà, voilà. Et ben, bah, je recherche plutôt une des femmes, enfin des femmes, comme dit des femmes, c'est pas mon cherche des femmes, on cherche une personne, moi en fait, moi je cherche pas.
0: Au moins une, ce serait pas mal.
9: Voilà.
0: Ouais.
9: Une femme entre, je sais pas, 27 et 35 ans.
0: D'accord.
9: Voilà. Et n'a aucun goût sur les couleurs, c'est-à-dire enfin aucun goût. Il dérange pas moins que la personne soit noire, blanc, jaune. Tant qu'elle a un bon état d'esprit, une bonne mentalité, c'est ce qui compte.
0: Mmh.
9: Voilà.
0: Eh bien, très bien. David? Oui, c'est ça,
9: ouais.
0: David?
9: Ouais, c'est son numéro, ben ouais.
0: Il écoute à haut.
9: Alors, c'est le 06 92 62 78 75.
0: 06 92 62 78 75.
9: Voilà, et je suis de Saint-Pierre.
0: Et tu as 35 ans.
9: 35 ans, c'est ça.
0: À bientôt.
9: À bientôt et bonne soirée, bon courage.
0: Merci, au revoir. Freedom, il est déjà 23h dans quelques secondes. Non, dans une minute même déjà, d'ailleurs. On va avoir, donc, à 23h, c'était le rendez-vous Europe 1. Et après, c'est le rendez-vous La Moukatali.

0: après on retrouvera l'émission pour une heure. Il est 23h. Merci d'être à l'écoute.
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2: La vague de canicule perd en intensité, mais ses conséquences continuent à peser sur le système de santé. Les hôpitaux restent sous tension, activité qualifiée d'exceptionnelle par la PHP. En Ile-de-France, les appels au SAMU ont bondi de 80% en une semaine. Les deux funérariums parisiens affichent complet. On observe un nombre de décès supérieur à la normale, annonce ce soir la ministre de la Santé, Stéphanie Rist. Et le changement de temps va être brutal, puisque Météo France a placé 38 départements en vigilance orange aux orages. Ils vont des Hauts-de-France, au Pays Basque, à Marmande, dans le Lot-et-Garonne. Le festival de la ville a été annulé, 20 000 festivaliers évacués. À Paris, un autre festival ainsi qu'une manifestation prévue demain ont été interdits. Et puis à Biarritz, les recherches pour retrouver le plongeur disparu après l'effondrement d'une falaise ont été interrompues malgré d'importants moyens, dont un drone sous-marin. Le corps de l'homme de 34 ans n'a pas été retrouvé. Sa compagne avait été tuée mercredi dans cet éboulement survenu près du phare de la ville. À Roubaix, le maire LFI David Guiraud rejette une proposition de l'opposition visant à nommer une future école Samuel Paty. Il dénonce une opération politicienne et une démarche qu'il juge manipulatoire. L'élu affirme toutefois partager la volonté de rendre hommage à l'enseignant assassiné en 2020. Jean-Luc Mélenchon réaffirme lui sa volonté de sortir la France de l'OTAN s'il est élu président l'an prochain. Le candidat insoumis défend une stratégie de non-alignement coopératif avec un renforcement du dialogue avec la Chine. Il appelle également à un nouvel axe de sécurité internationale. Et puis au Venezuela, un dernier bilan provisoire des deux tremblements de terre de mercredi soir dépasse désormais les 1430 morts. Plus de 50 000 personnes sont toujours portées disparues selon l'ONU. À noter qu'un bébé de 18 jours secouru vivant après avoir passé 32 heures sous les décombres. La mère de l'enfant a également été sauvée. Toujours à l'étranger, l'Iran accuse les États-Unis de violer le protocole d'accord pour mettre fin à la guerre au Moyen-Orient après des frappes sur des sites militaires iraniens. Téhéran a riposté en visant des positions américaines dans le Golfe et menace d'intensifier sa réponse. Situation qui fait craindre de nouvelles tensions, notamment autour du détroit d'Ormuz. Un pétrolier aurait été touché par un projectile non identifié. Le prix des carburants repart à la baisse en France. Le gasoil et le samplon 95 sont sous les 1,90€ le litre, tandis que le samplon 98 est lui sous les 2€, niveau qui n'avait plus été observé depuis le début du conflit au Moyen-Orient. En natation, Léon Marchand impérial pour son retour en France depuis les JO. Le quadruplé médaillé d'or s'est offert le titre de champion de France en 400 mètres 4 nages. Meilleure performance mondiale de l'année dans cette discipline. De très bon augure pour les championnats d'Europe qui se déroulent cet été à Paris. Et enfin, la finale du top 14 de rugby ce soir au Stade de France. Le Stade Toulousain, champion de France en titre, vise un quatrième bouclé de Brennus consécutif en affrontant Montpellier, équipe en pleine renaissance. Début du match dans quelques instants à Saint-Denis, à vivre également en direct sur Canal+.
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0: Et Freedom, merci à vous d'être à l'écoute. Il est 23h passé de 3 minutes à La Réunion maintenant et on va voir votre extrait de La Moukatali. On parle de la fête des pères, la fête des mères. On parle aussi de la ville de Saint-Paul et de la ville de Saint-Louis. Et puis également, une histoire de gaz. On écoute tout de suite un extrait de vos messages que vous avez laissés sur le répondeur enregistreur La Moukatali. Et on se retrouve tout de suite après.
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6: Allô, bonjour, mon Catalie. Eh, hey, la fête, mais comprends pas. Eh, hey, la fête des pères. La fête des pères, là. Ça, c'est la fête des pères, bonne barbaille. Bonnes enfants, c'est votre papa, votre petit bonne fête. Mais à nous, le femme, la couille, nous vient, c'est là-dedans, nous. Nous, petit bonne fête, mais il n'est pas notre papa, lui. Nous n'avons papa, nous n'avons maman. Et le bon bougre, là, il n'est pas notre papa, lui. Lui, c'est notre bonhomme. Papa, nous enfants. Les enfants, ils doivent dire bonne fête, papa. Mais à nous, bonhomme, la couille, femme, la couille, nous, ça va dire, bonne fête, bonhomme, nous. Lui, dit nous, bonhomme, mais il n'est pas notre papa. Le moment, il est pareil. À lui, son moment, il a son moment. À nous aussi, nous l'avons notre moment. Lui doit dire bonne fête, son moment à lui. Son moment, pas son forme. Son forme, n'est pas son moment. Ah, ah, mais là, ça, il faut y éclairer un peu. Ça, il comprend, puis du tout, hein. Allez, nous, Catalie, le bonhomme, là, lui, il n'est pas notre papa. Il n'est pas papa de nos enfants. Bonnes enfants, c'est dehors, là.
7: Oui, la Moukatali, bonjour. T'as pas encore un message, là, pour les temps sans épaule, là. Ben, un jour, la pluie est tombée là-bas, là. Vous le dites, tu passes.

0: Là, tellement elle avait de l'eau à terre, passé gain et puis, dit monsieur le maire, arrangez un peu la route là, parce que rien ne va plus sinon, hein. 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L'auto il frotte là, hein. Alors, et après il y a aussi le gaz 10 euros là, à promis le monde là qu'il est. Monsieur le maire là, allez, en bas le gaz là, parce qu'il n'entend pas parler du tout, hein. Fini, hein. Ben oui, après on a un tas de bassin aussi, hein. Manger pour le rat, tout ça il donne pas, parce que mes chats c'est castan, la route l'est cassée, tu as touché par qui ne s'est pas là, il n'y a pas marché du tout, hein. Par quoi de santé, hein. Dis le maire ça n'est pas l'arrange ça, ok?
1: 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Il n'y a pas d'autre, il y a éclair. La lumière éclaire, puis il marche, puis là, mon Cotali. La puis, l'auto parking, la vie, autour d'ici, ma côte, les salles, nettoyées par la commune, au téléphone jamais il vient, au téléphone la mairie, il dit au revoir, voyez, va voir quelqu'un vous visiter, personne ne veut visiter, mon Cotali, au revoir.
2: Salut la Réunion, frère.
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0: une heure ensemble. Il nous reste juste une heure et nous allons continuer. Donc vos petits appels 02 62 99 12 00. Comment il fait? Oh! Est-ce que ça te fait des bruits quand ça te fait l'amour ou bien ça te fait pas de bruit? Il a dit quand il fait pas de bruit, il fait pas. Il donne un point de sentiment, un point de goût, un point de la vibration, les affaires. Voilà, n'est-ce pas? Radio Freedom, bonsoir.
1: Oui, allô, bonjour, attends, Brice Camus, baisse.
0: Ah, baisser. Ça. Ah oui, il entend moi bien en plus.
1: Ah, mais ça m'a toujours fait tout le monde éviter.
0: Ça, Zilien.
1: Eh, on dirait.
0: T'es fait longtemps, quoi, il devient.
1: Tiens, sorte, là, la semaine dernière, papa là où.
0: Mais rappelle plus. Mon mémoire, elle est floue.
1: Il n'y a pas ça, là, ils avaient mis des fois, non?
0: Mais ça, il faudrait peut-être mieux prendre des cachets aussi, moi, mon tour. Bon, ouais. Et alors, sinon, quoi de neuf? Ah, où, là, quand on fait l'amour, on fait de bruit ou on fait pas de bruit, ou?
1: Mais là, je fais des ordres, moi. Moi, je ne fais pas des ordres, moi. Je fais des ordres juste à la fin.
0: Juste. Quand on veille les affaires, quand on lague la sauce, là, on fait des ordres. Ben, mon nom.
1: Oui, c'est bon, chérie, j'arrive. Bon, allez, arrêtez, là.
0: Là, on prévient. Là, on prévient. Tout le monde dit attention, chérie, j'arrive. Je vais lague les affaires.
1: Mais pour me connaître, c'est il y a pour ça qu'il faut aller ou bien parce qu'à un moment, il ne ment pas la jeune sous le fan de moi.
0: Ben alors, faut dire ça aussi.
1: Mais justement, ben non, mais moi, il me demande s'il est OK, s'il est bon, s'il peut aller dedans ou pas.
0: Et du coup, on attend que elle a fait une gagne son petit plaisir aussi, alors.
1: Ah ben justement, ben l'amour, c'est quoi? C'est le plaisir des deux en même temps. Mais une m'en a essayé, elle dit c'est bon son côté, mais après des fois on comprend qu'elle a fini arriver. Donc le bon pour ça même.
0: Ah,
1: c'est un truc qui partage ça en fait. Mais attendez, Prisca, il faut pas être égoïste quand même, l'a dit, non?
0: Ah non, il faut pas être égoïste, hein.
1: Ben moi c'est pas quelqu'un d'égoïste, moi non, pas du tout. Plaisir partagé. Ha ha. Eh oui, Aoula, pour rendre marche, Aoula, mais tu sais que moi, là.
0: Non, ça va.
1: Attends, ça fait quoi, bien, quoi, soir, là.
0: Un petit peu. Il reste à nous une heure de temps, trois quarts d'heure, là.
1: Mais, point, première fois, pas où à moi, 10 ou quoi, là.
0: Eh, Midiaou.
1: Mais, à moi, ma fille, je dis, poisson, il peut que c'est l'autre.
0: Mais il dit,
1: non, tu m'as pas envie d'être poisson. Tu m'as pas là où c'est pour ça, là, c'est dit, à mon entendu, il résonne dans le casque, là.
0: Qu'on s'en veut être à soi, un requin?
1: Un requin? Sorte, là, t'es.
0: On veut pas être un requin?
1: Non, un requin, on tout, mais à moi, non, très peu pour moi.
0: D'accord. Bon, ben, tu veux être quoi, alors?
1: Eh, à moi, un lion, comme d'hab.
0: Oh là là là là, monsieur le lion, alors.
1: Ah, ben, quand il rugit comme il faut, pour faire comprendre. Allez, attends, le gars, il arrive, il vient, il arrive. Bon, pour où, quoi?
0: Comment le lion, il rugit?
1: Ah, ben, non, on m'a pas fait rugir. Moi, tout seul devant mon télé, là.
0: D'accord, qu'on se l'a regardé un peu à soi.
1: Mais là, m'y attendre d'un instant, appel du agent, c'est bon point comme ça. Moi, j'aime bien mon machin comme ça. Moi, si je n'ai pas ça, mais sinon, je garde match, c'est bon point comme ça.
0: D'accord.
1: Mais là, c'est pas un match.
0: Oui, c'est ça, elle avait un tas de matchs, non, en plus, hein.
1: Ben, ces derniers temps, oui, ben l'autre coup, il y a moi, il m'y attend. Moi, ça, réellement, moi, pas téléphone. Aïe, moi, ça, téléphone, mon garçon, en France. Bon, il a été, si elle est allée, quand vous voulez, pour garder ma soudo, pas pour garder ma salle à téléphone, on me dit, moi, elle est allée, quand le match a passé une heure, là.
0: Vous l'avez levé pour regarder?
1: Où ça, ça, moi, quand il y avait le match a commencé, mais il m'a levé, moi.
0: Ah.
1: Mais mettre télé, il m'a pas matin, mais il m'a dit, regarde, ce qui est de mon don.
0: Comment on avait point le match?
1: Ou ça, c'est quand la...
0: Mais non, à Montaigne Réunion, ils suivent toutes, non?
1: Non, quand la belle orage l'avait arrêtée, là, donc elle avait pu résister.
0: Ah oui.
1: Eh ben non, mais j'ai gardé de bouger avec ma mal à la vie. C'est ça, tu sais, pour dire qu'il garde un morceau, allez voir, au petit bourré, que l'on me met en temps, ouais, là, il aura, je l'ai arrêté pendant 45 minutes, voire plus. Eh ben, mais dis-moi d'aura, puis.
0: Ben, mon nom.
1: Mais bon, là, pas de dérangement, c'était pas la française le soir, là. Si, si, m'y pense.
0: Si, c'était la France, hein.
1: Ouais, mais non, mais ma regarde le dernier, là, ma vie le 4-1, mais dis bon, mais là, ça va, là, c'est bon.
0: Bon, ça va.
1: Mais bon, après, mes gardes, parce que c'est l'équipe de France, c'est normal, mais les Français avant tout, réunionnais, non, mais bon.
0: Ben, on n'a pas une équipe de Réunion, mais... hein, de toute façon.
1: Comment?
0: On n'a pas une équipe Réunion, nous, les la France.
1: Ben, alors, la Réunion, pas la France.
0: Mais c'est ce que me vient. Mais c'est que ce que me vient Zao, nous, c'est la France.
1: Oui, ben justement, donc, ne regarde rien quand la France y joue, mais bon, quand même, bien, il n'y a pas sommeil.
0: Oui,
1: mais regarde les autres matchs aussi, quoi.
0: D'accord.
1: Mais bon, enfin, après, mais ça paraît s'éveiller exprès pour. Mais quand c'est la France, mais c'est tout mon possible pour.
0: Bon.
1: Mais après, voilà, et puis les dernières nouvelles, les dernières news.
0: Ben voilà, c'est bien, ça va, tant mieux. Tout va bien.
1: Après, sinon, même.
0: Ah, moi, ça me très bien. Mais attends, dans un autre.
1: Oui, arrivons, encore d'un temps, pas le montant de caler à la langue.
0: Il y a deux mondes pour mettre de feu dans la poubelle.
1: Pourtant, pour un match à soi, la gueule, il peut mettre le TV, ne l'avait massé.
0: Mais pourquoi ils font des choses comme ça? Je ne comprends pas.
1: Ah, ben, il n'y a rien à comprendre. Donc, il y a une bonne cigarette, comme je t'y appelle là. Eh ben, il est comme ça partout, hein.
0: Mais c'est fou, c'est dingue quand même.
1: Mais là, on rend compte, même jusqu'à d'aller au Saint-Paul, ben, la fin arrivée, t'es ta maman.
0: Qui ça, Banna? Nous connaît même pas c'est qui.
1: Ben, Banna, justement, c'est pour ça, mais dis pas où, qui, pourquoi, comment. C'est Banna.
0: Oui, mais on sait pas c'est qui, donc on peut pas dire Banna. Puisqu'on sait pas c'est qui.
1: Yeah, mais bon, c'est comme je ne comprends connais pas.
0: Ah, moi, je ne connais pas rien, moi. Ah, moi, je ne comprends pas rien.
1: Oui,
0: connais
1: mais
0: je ne
1: comprends
0: pas
1: le système, là, où les animatrices, on n'a point pour dire ça, ça, ça.
0: Ah, moi, je ne dis pas rien. Non.
1: Mais je connais, ma fille, je suis dans d'autres cas aussi, je suis un temps.
0: Ah, oui, c'est vrai.
1: Donc, je comprends le système, mais pourquoi, ou le point où ta vie a confirmé, a donné, ou autre.
0: Je ne donne rien du tout, aucune information.
1: Ah bon, on ne donne pas rien du tout.
0: Non.
1: Puisque arrête cette connerie.
0: Ça, c'est hier.
1: Quand c'est JB, j'ai pas quoi là.
0: JB, quoi faire JB? JB, pareil, il y a longtemps. Ah, c'est notre Joma Gain. Allez, il n'avait-tu dit avec moi?
1: Ben, quelqu'un ne me connaît pas, mais entend pas. Parce qu'il ne parle pas autour de tous les soirs, enfin, quand on est là.
0: Oui, mais où écoute.
1: Que ne m'écoute pas. Hein.
0: Alors, on est toujours là.
1: Ma fille Diaoul, est tellement difficile pour avoir d'autres. Par contre, hier ou avant, tu aimes comme a gagné un coup, Charlotte, là, moi, je suis content aussi, là.
0: Charlotte, tu es dans longtemps, tu es pourquoi on fait le soir, hein?
1: Ben, justement. Mais dites, ma tante, un coup, j'aimerais passer à un petit bonsoir parce que quand
0: j'étais à l'hôpital, là. Oui.
1: Comment?
0: Pour la gueule à l'île?
1: Oui, ma gueule,
0: ça va. Mais
1: dites, ma fille, la moi contente, ma gueule travaille où un coup?
0: Ben oui.
1: Frappé. Personne parlait, comme on dit, quoi.
0: Oui, ben oui.
1: Là où là, le petit sourire en cougnon, là.
0: Arrête. Comme si tu ne comprends pas.
1: Comment?
0: C'est comme si ça ne se comprend pas.
1: Voilà, tu es dur, moi.
0: Un
1: maman, comme moi, il ne comprend pas. C'est comme si je ne comprends pas, ben.
0: Bon, ben, on était content d'avoir Charlotte un petit peu, quoi. Et là, ouais, soir, on a gagné un petit coup la ligne aussi. Avant, ben, pas sur le tard.
1: Ben, à mon principe, c'est 23h50.
0: On va attendre dernière minute même, ouais.
1: Mais non, depuis 23h15, mais ça y a plein, mais il gagne pas une merde. Après, il crie à sa idée. Comme il décroche de ses rappels, il est pas gentil, allez, waouh. Dans longtemps, nous on essaye à plein, téléphone, il sonne, mais à un moment donné, là, il coupe la communication. et c'est là que tu décroches. Après, tu dis, c'est facile, je te peux dire, ouais, les auditeurs accrochent tout de suite quand c'est nous qui décrochent. Ben non. À mon avis, il a sonné jusqu'à la dernière minute, comme il ne répond pas. Mais moi, j'explique ça à l'autre, dans la semaine là, méditer, ben, à moi, qu'on est quoi? Mais veille quand il arrive publicité, ou bien juste après le journal, là, me fait mes comportements numéro.
0: Et là, on commence à appeler.
1: Là, mais il a sonné, mais attendre jusqu'à temps qu'il décroche. Mais là, on a saisi à mon après ça, pour le téléphone. Aïe, allez, boum. Allô, après 12 oreilles, 6 d'autres oreilles, des pas mal au théâtre.
0: Ben non, mais bon. En tout cas, on est là avec nous. Ça fait plaisir d'entendre Zilien.
1: Oui, non, mais bon. Qui ça me l'a appelé aussi, point. Femme la gagne, il n'y a pas l'un coup d'ajouané. Il n'y a pas jamais d'ajouané, moi. On a toute qualité de famille, écouterait radio, c'est normal, quoi. Bon, après, il n'est pas le seul à vouloir écouter les autres. Mais après, dis, écoute pas, j'écoute. C'est bien ce que pour nous non plus, on connaît que mon vrai prénom, c'est Patrick.
0: Oui, bien sûr, on m'y connaît. On finit à nous, que vous préférez appel à où, Julien, ou préférez mais votre vrai prénom, c'est Patrick.
1: Fidel Castro.
0: Ça, c'est Julie, la donne.
1: Elle, ce matin.
0: Voilà, oui.
1: Il dit, alors, mon marraine, bonjour, ça va?
0: On fait une gueule antenne ce matin, alors?
1: Et avec Julie, ouais. Bon. Premier fois, mes gars, m'y a pas là, et premier fois, mes gars, elle.
0: Mais, Gaïa, on a la sens.
1: Ah, mais pas un lion pour rien, mais demain, il faut que je regarde un truc de grattage, je vais me faire un loto.
0: Ah, on a raison. Peut-être qu'il peut gagner un monnaie. Bon, si tu veux gagner un monnaie, appelle à moi. Allez, mine ça au moins.
1: Ben, calcule ça, man, à où à Lyon avec moi. Non.
0: Mais il veut pas aller à Lyon, mais il veut aller à Monaco.
1: Ha ha ha ha.
0: J'aime bien Monaco, c'est joli.
1: Mais tu m'étonnes.
0: On l'a parti, on l'a dit à moi l'autre jour, hein. Ou bien on l'a pas gagné, allez, il me rappelle
1: non,
0: plus.
1: Non, on m'a pas gagné, ma fille était en voyage.
0: Mais c'est ça. Mais où rate à Monaco, c'est très joli.
1: Ah, tu m'étonnes. Bon, il envoie une photo pour moi tout le temps, lui, il habite là-bas.
0: Ah, ben oui, voilà, aussi. Oui, on voit.
1: Mon ex-femme aussi, quand ça va chez sa fille là-bas, il envoie, il tire une photo, il envoie pour moi. Il me dit, qu'est-ce que ce moment-là, là?
0: Eh ben, mais il peut pas avoir la question, femme, que pas dire à l'antenne. Écoute, fille, fait quoi comme travail?
1: Elle travaille pour, pas machin humanitaire, mais tu sais, il y en a des boîtes qui travaillent, pour les pays sous-développés, là, pour un médicament, il manque. Boum,
0: d'accord, mais du coup, elle travaille à Monaco même.
1: Non, il voyage tout le temps, Miguel.
0: Ah, d'accord, ok. Très bien.
1: Dans le bon pays défavorisé.
0: D'accord, ok. Voilà. Elle fait des aides humanitaires pour. Mais c'est bien! Waouh!
1: Donc, ça signifie que tous les 15 jours, mademoiselle, il voyage, Miguel. Aïe.
0: Ben oui. Elle est bien.
1: Bon, après, elle aime ça, elle a fait ses études pour. Ta mère, moi qui dis, bonne femme, elle a des langues, elle va pas venir avec des langues, elle a 7 langues, 50 langues.
0: Eh bien, elle est obligée, c'est les voyages beaucoup.
1: Ouais, ben justement, ben, il favorise elle, quoi.
0: Ouais, ben oui.
1: C'est pour ça qu'elle a été prise dans son entreprise, là où elle est maintenant.
0: Ouais, c'est bien, en tout
1: après,
0: cas.
1: Mais là, quand ils sortent, par exemple, en Côte d'Ivoire, ils rentrent en France, ils sont allés aller son cadre, rejoindre son bonhomme, son cadre, ils quittent sa mère, ils sont allés à sa dame, ils sont en Égypte. Eh, méditer, mais pas fatigué dans l'avion, ou bien poser de pollo dans l'avion, c'est seulement.
0: Amsterdam aussi, c'est sympa comme ville.
1: Ouais, ma vie était la banane des bâtiments, tout est en couleur.
0: Non, mais il y en a un tas de trucs. Et puis là-bas, il y a aussi un endroit. Comment il appelle encore là-bas? Où ça, il y a les chambres.
1: Repas fait faire, moi, le son de géographie à soi.
0: Bon, allez, bon, allez, me laisse ça ouvrir, moi. Allez, nous retrouve.
1: Allez, salut, Prisca.
0: À bientôt. Ou
1: la semaine prochaine.
0: Ça marche, avec grand plaisir, Patrick.
1: Ah, moi, mais marche, pas moi, mais court.
0: Allez, bisous. Allez, nous retrouvons. Ah, attends, il y a quelqu'un qui me cause avec vous, monsieur le 14. Attends, bouge pas. Allô?
1: Oui.
2: Oui, Monaco, tu vas avec moi.
0: Bonsoir.
2: C'est Yo-Yo. Allô.
0: Yo-Lo, ça va bien?
2: Monaco, tu vas avec moi.
0: Monaco, c'est quoi?
2: Tu vas avec moi.
0: Ah. Mais les bons, nous deux, nous, ça va avec, alors.
2: Moi, tu me diras où ça?
0: C'est vrai?
2: Les vrais femmes.
0: Ah, ben Julien, nous, ça va chez...
1: Excusez-moi là, madame.
0: C'est Yolande.
2: Oui.
1: Il a dit à moi, amène Ali avec moi, pas avec vous, hein.
2: Ah non, c'est moi, ça va.
0: Allez, bataille pour moi, ça.
1: Ah, allez, avec moi, le mode des adorigines, parce que moi, c'est un lion. Lion, il mange tout ça par la caille.
2: Ah ouais, lion, moi, Capricorne.
0: Ah, moi aussi, Capricorne.
2: Alors?
1: Ah ben, belle
2: Capricorne. Elle, ça va faire voyage là-dedans.
0: Alors, nous, ça va ensemble.
2: Bien sûr.
1: Oui, pas de souci. Ça n'a pas bataille. Déjà, c'est moi qui gagne pas paye son billet. À moins que tu vois, maman a gagné un coup de...
0: Ah, si vous gagnez l'euro million, elle a fait comment? Vous payez vraiment?
2: Moi, la mienne est prête.
0: Oh, quand ça va?
2: Quand ça va, pour décider.
0: Toto, ben, mon nom.
1: Là, on a le tour du monde pour faire la fête.
0: Déjà, là, on est dans l'anniversaire, moi, de septembre.
2: T'inquiète pas, on me connaît où il est.
0: C'est vrai?
2: Bien sûr.
0: Yolande, nous n'a pas peur voyager?
2: Ben non.
0: Ah oh, bon, ben elle est bon alors. Ah, moi, ça va vraiment, moi, ce moment-là, à ce là.
2: Oui, bien sûr, quand on est prêt, on dit avant.
0: Mais elle est bon. Nous garde l'argent avant.
1: Pourquoi vous voulez, elle a la peur de voyager?
0: Parce qu'il y a des gens.
1: Comme moi, ils rentrent dans l'avion, ben là, avec ça, et ça va.
0: C'est vrai, mais il y a des gens, ils ont peur. Mais je suis à moi. Mais jure, hein, il y a des gens qui ont peur.
1: Ma belle-fille, quand elle est venue ici, le coup là, mon gars, son adiamant comme ça, lui, quelqu'un, ça a cassé.
0: Et ça casse quoi?
1: Lâcher l'avion. Faut te tenir.
2: Alors, ça va être un direct, que n'y parle pas notre deux.
0: Oui. Ben, elle est bon?
2: Ma femme visite, elle est peu.
0: Ah, vous connaissez là-bas, alors?
2: Ben oui.
0: Ah, d'accord, ok. Elle est bien. Me savoir le prince, oui. Le prince de Monaco.
2: Ben.
1: Ah, et ça y est, il verrote carrément le gros affaire.
0: Ah, ben écoute, Julien, s'il fait les choses à moitié, hein.
1: Allez, bouge ça.
0: Allez, bisous, Julien. Ça marche, allez, bisous, à bientôt. Non, mais les bons, Yolande.
2: Oui, les bons, tu vas faire une terre à haute, tout ça, façon.
0: Demain, où ça va, chez Badou, là?
2: Bah.
0: Parce que, comment il appelle elle? Benoît, t'as dit, comment? Peut-être elle veut sortir. Hein. Mais elle, ben, allez avec Yolande.
2: Ben oui, pourquoi pas?
0: Ben oui, parce qu'elle y habite les environs.
2: Les environs, mais connaît beaucoup. Moi, les environs,
0: c'est
2: moi.
0: C'est vrai? Oui. Mais tous les dimanches, ou pas fatigué aller là-bas, chez Bad là-bas là?
2: Là, ben dimanche, on va pas partir, la route est fermée.
0: Ah bon? Ah oui, d'accord, ok, oui, il avait des travaux.
2: Il avait des boulis.
0: C'est ça, ben, t'es obligé de fermer.
2: Ah ah.
0: Et quel côté c'est là-haut, sous les hauts?
2: En ville, côté sur le football.
0: Ah, d'accord, ok. Bon, ben, elle n'est pas trop loin, alors.
2: Non, elle n'est pas loin, va se mouver.
0: Bon, ben, amuse bien et puis nous tiens au courant pour. Ah, moi, si Miguel est allé, mais ça va vraiment, moi. Hein?
2: Oui, ben, voici, pas bon. De problème.
0: Ben, elle est bon, minote.
2: Allez.
0: Gros bisous, Yolande.
2: Bisous, ma capricorne.
0: Allez, gros bisous, allez. Allez, bon, bye bye. On a bien l'ambiance, hein, chez Bad. Alors, bon, nous continuons les appels. Radio Freedom, bonsoir.
3: Bonsoir, ma chérie.
0: Bonsoir, comment ça va?
3: T'es déjà à voir la venir.
0: Tu sais, ça fait longtemps.
3: Ça va?
0: Luna, on avait dit qu'on allait faire quoi, nous? On avait dit qu'on allait rallumer le téléphone rose. Est-ce qu'on est prêt pour ça ou pas ce soir?
3: Est-ce qu'il y a des gens qui sont intéressés, toi?
0: Je sais pas, on peut lancer. Hein. Est-ce que y a des gens qui veulent jouer avec nous ce soir? Il est déjà 23h passées de 30 minutes à la Réunion et il nous reste 30 minutes d'antenne. Je sais que vous êtes nombreux et nombreuses à nous écouter ce soir. Et Luna, elle veut faire un grand retour. Alors là, on déroule le tapis rouge et je vous laisse appeler messieurs si vous le souhaitez. On peut faire une petite séance de téléphone rose sur le 02 62 99 14 00 pour un petit jeu avec Luna. Luna, il fait longtemps plus ça.
3: Trop bien, trop bien, trop bien.
0: T'as vu? Je fais ça bien.
3: Waouh.
0: Waouh. T'aimes quoi, toi, plutôt, quand tu faisais ça avant? On a fait plusieurs, on l'a fait une raconte à nous beaucoup de fois qu'on l'a beaucoup fait ça à l'antenne. Hein. Est-ce qu'il y avait, c'était au choix, la personne elle arrivait à l'antenne, parce qu'on l'a fait déjà aussi l'amour directement au téléphone à l'antenne en direct, alors qu'on était chez où, hein, c'est ça hein?
3: Oui, à l'époque j'ai fait ça au téléphone, j'étais avec un mec au téléphone, avec lui chez moi, et on a fait en direct sur Radio Freedom.
0: Ça, c'est arrivé une seule fois?
3: Oui, une seule fois, on l'a fait, une seule fois seulement.
0: Oui.
3: Bah, mon Dieu. Quoi? On a eu plein de numéros de téléphone. Hein.
0: Ce jour-là? C'est fou quand même. Hein. C'est dingue. Mais vous voulez vraiment sans tabou, quoi. Vous voulez femme libérée de fou. Hein.
3: Ah oui, moi j'ai pas de madame. Je fais ce que je veux.
0: Bah oui, et jusqu'à présent, il ne dérange pas ou non plus, quoi. Hein.
3: Non, pas du tout. Mm. Ah, un petit peu parce qu'il fait froid ce soir.
0: Ben oui. Mm-hmm. Oh là là, Luna, ça fait tellement longtemps en plus que tu n'étais pas ici avec nous, là. Qui a envie de faire l'amour au téléphone? 02 62 99 14 00. Oui.
3: Il a une voix qui fait des clics dans mon oreille. Hein.
0: Et oui, il faut qu'il ait une voix quand même assez sensuelle. Ah oui. Ben bien sûr.
3: Hein? Il fait tilt dans mon oreille dès que j'entends sa voix.
0: On a quelqu'un sur le 14. Allô?
4: Bonsoir, Pesca.
0: Bonsoir. Mmh. Tu veux faire l'amour au téléphone avec Luna?
4: Non, on va passer à Luna, un petit bonsoir.
0: Ah, Arsène!
4: Oui.
0: On va faire l'amour au téléphone.
4: Mais il n'y a pas ton fils, vraiment.
0: Vous n'avez pas fait l'amour au téléphone?
4: Non, à la prochaine fois.
0: Ah, mince alors. Bon.
4: Papa, je suis bonsoir si elle écoute.
0: Ben, elle écoute là.
4: Merci, c'est gentil. Bonsoir à toi aussi. Ben, mais j'entends bien attendre. Oh, Luna, c'est fait un soir. Ben.
0: Ah bon?
4: Par contre, toi, il est bien, je ne savais pas. Hein. Il aime bien écouter. Mmh.
0: Ah,
4: oh,
0: c'est bien.
4: Papa, je suis bonsoir.
0: C'est bien. Luna, déstabilise-la un peu.
3: Là, quand je te parle comme ça,
0: déstabilise-le.
3: Hein? Mais là, quand je te parle comme ça, ça te fait rien du tout?
4: Ben là, pas rien, ben, moi, pas rien non plus.
0: Il excite pas au rien?
3: Non!
4: La voix, il fait un petit peu. Ben.
3: Ah oui!
4: Ah oui, c'est tout quand il fait comme ça. Hein.
3: Moi, j'aime bien les mecs qui entendent ma voix et se bandent au téléphone là.
4: J'aime bien vous voir, moi, Luna.
0: Alors, Arsène, ça t'excite?
4: Et puis, mais passe une petite bonsoir, vous y aviez, Friska. Hein?
0: D'accord. Arsène, pourquoi tu es venu sur le 14 à Sub? Reste là, hein?
3: Arsène.
0: Arsène, nous sommes des vieux gondao.
3: Arsène.
4: Moi, j'ai déjà dégondé, moi.
0: Ah, ou des vieux gondao, tout à soi, là. On l'a dit sur le 14, on assume. Vas-y, Luna, montre-nous tes talents. Arsène.
3: Oh, tu veux pas qu'on fasse un amour ensemble au téléphone?
4: Non, non, pas vraiment.
3: Pourquoi tu veux pas?
4: Ça, on doit un peu.
0: Non, Arsène, écoute ça.
3: Arsène, tu veux pas? Imagine.
4: La voix, je t'ai appelé.
3: Miam, miam.
4: Mais en vrai, Mickey, pas comment il est, hein.
3: Et en vrai, pareil aussi, hein.
0: Bon. Continue, messieurs, elle a déjà où la voyait que c'était un peu.
3: Arsène.
4: Oui.
3: Arsène, tu veux pas qu'on fasse l'amour au téléphone?
0: C'est pas oui, tu veux pas, tu vas faire l'amour au téléphone. Tu vas faire l'amour au téléphone, Arsène. Assois-nous dévergons là-haut, Arsène.
4: Fais l'amour au téléphone.
0: Ah oui.
4: Là, on voit pas la personne, hein.
0: C'est pas grave, ça. C'est l'imagination, Arsène. Continue. Ferme les yeux. Ferme les yeux. Laisse-toi guider. Écoute Luna.
3: Tu écoutes seulement ma voix.
0: Écoute sa voix, vas-y.
3: Qui te fait bien bander tout à coup. Tu verras. Arsène, tu es comment dans ton lit, là?
4: Hein?
3: Tu es comment dans ton lit?
4: Ben là, moi, elle est en maillot. Ouais.
3: Maillot 007?
4: Ah non, jamais. Non. Pas maillot.
0: Reste concentré, Luna. Reste concentré. Il est comment ton maillot?
4: Non, à Boxer, elle est noire.
0: Elle est noire?
4: Ah, bah, noire.
0: On aime bien le noir.
4: Mmh. Imagine, je te caresse le corps, là. Je passe ma main partout dessus ton corps.
1: Oui. Main.
4: Mon doigt sur tes lèvres.
1: C'est beaucoup. Bah, non, mais ouais, mais ça n'a pas rien, hein.
4: Oh, pourquoi? Laisse-toi aller. Laisse-toi aller.
0: Laisse-toi
4: imagine,
0: aller.
4: Écoute comment ma voix, je te dis.
0: Écoute sa voix.
4: Et quand je te dis, je te caresse des lèvres avec mon doigt sur tes lèvres. Tu suces mon doigt.
1: Oui. Ah oui, non.
4: Après, j'arrive, je pose mes lèvres sur tes lèvres. Oh, c'est bon.
1: Encore.
4: Oh, belle.
1: Ah oui, je l'ai. Ah oui.
4: Moi, je suis allongée. J'ai allongé dans mon canapé. Sur la véranda.
1: Ouais.
4: J'ai rien dessous.
1: Ah oui, mais il ne connaît rien, mais il ne connaît pas rien. Ouais.
4: J'ai ta l'air.
1: Ah oui, tout nu. Bon.
4: Oui. Attends, écoute 5 minutes, parce qu'il y a quelqu'un qui grince ma peau.
0: Ah mince.
4: Non, c'est le copain de ma fille.
0: Ah. Bon, j'espère que tout va bien quand même. Arsène, ça va? Comment tu te sens?
1: Oui, c'est bon, mais. Non, mais là, je suis arrêté, voilà.
0: C'est quoi l'affaire, Arsène?
1: Non, mais je vais m'arrêter, mais là, ça passe les autres.
0: Pas de problème, Arsène. À bientôt, Arsène. Merci d'avoir joué un peu le jeu avec nous.
1: Allez, bonne soirée.
0: Allez, bisous.
4: Ben, bonne soirée, alors.
0: Bonne soirée. Allez, gros bisous. Ah, mais là, il a besoin d'évacuer. Attends, tu rigoles ou quoi? Il a joué. Il a quand même joué le jeu, hein.
4: Ben oui.
0: Ah là.
4: Il va se toucher tout ça.
0: Mais bien sûr. En plus, la radio, il est encore allumée. Alors, tu peux continuer un petit peu pour lui, hein.
4: Ah oui, Arsène. Il a peur.
0: Non, il a pas peur. Il était bien. Là. Il était dedans. Quand même.
4: Ah, ça commence à les exciter un peu en plus.
0: Mais non. Ça va aller. On prend un autre 14. Allô?
5: Allô, bonsoir à vous.
0: Bonsoir, comment ça va?
5: Ça va pas.
0: Qu'on l'a fait?
5: Je veux faire l'amour dans le téléphone.
0: Ah, aussi, on veut faire l'amour?
4: Aïe, Lucien. J'ai dormi.
0: Ah, avec Lucien, on gagne pas?
4: Il a fait trop vite.
0: Comment?
4: Non, on l'a vu. Bah, Lucien, il a été tellement gentil que moi, il ne gagne pas, fait ça avec lui.
0: Ah, mince.
4: Comme un frère pour moi.
0: Ah.
4: Bon? Un frère de cœur.
0: Pas bon, ce moment, Luna. Bon, 0262, attends, il relance, Lucien, calme-toi, s'il te plaît. 0262 99 14 00 pour faire l'amour au téléphone avec Luna. Il nous reste quelques minutes. Qui est chaud déjà pour être avec nous? Lucien, me fais un bisou, allez, ciao. Allez, bye. On relance l'antenne. Arsène, il était bien là, il était quand même. Bien posé et ça fait longtemps qu'on n'a pas eu Luna au téléphone. On n'a pas fait l'amour comme ça au téléphone et on était bien lancé quand même.
4: En plus, il fait froid ce soir, je suis toute seule chez moi.
0: Comment?
4: Dans mon lit. Je suis toute seule dans mon canapé sur la véranda.
0: On a été un petit peu coupé là. On a un 14, attends, vas-y. Allô? Bonsoir.
6: Oui, bonsoir.
0: Comment ça va?
6: Oui, ça va.
0: Bon, alors rapproche-toi de ton téléphone bien.
6: Oui.
0: On est avec qui au téléphone?
4: Allô, bonsoir.
6: Oui, bonsoir. Il passe des annonces, s'il vous plaît. Il est possible de passer.
0: Ah non, là, on est en train de jouer, là. On est sur le 14, mais il est persuadé qu'on est à l'écoute, donc.
6: Oui, mais à l'écoute, mais. Maman, il passe des annonces, moi.
0: Voilà.
6: À demain. Tarpote.
0: Merci beaucoup.
6: Ça, c'est.
0: Comment?
6: On a le droit de passer des annonces?
0: Non, ce soir on fait l'amour là.
6: Ah, ben. Comment me des annonces?
0: Bon, ben, annonces. À demain. Salut. Ciao. 02 62 99 14 00. Moi, on l'a dit ce soir, on nous fait l'amour au téléphone. Wendy. Dastien. Ce soir, on nous fait l'amour au téléphone, on l'a dit. 02 62 99 14. Bastien est encore là? Bastien plus là. Bah c'est cachette.
3: Il y a un monsieur qui passe sur la route, il est sous là. Je te dis, t'es Bastien? Oui, ouais. Je suis là.
0: Le micro est ouvert.
7: Bonsoir Luna, comment il est?
3: Bonsoir.
0: Attendez,
7: j'ai un client pour toi là.
0: Attendez. Frida, bonsoir. Ah!
3: Un client pour moi?
0: Ça a raccroché.
7: Ça a dit Luna.
3: Allô?
7: Oui.
3: Bonsoir.
7: Bonsoir, le bien?
3: Oui, ça va et toi?
7: Ça va, quel ça honneur? Va. Doucement, santé, grand moon.
3: À quel honneur?
7: Un auditeur mystère.
3: Ah ah.
7: Ouais.
3: Ah bon?
7: T'étais chouette, toi?
3: Mm-hmm.
7: À quel point?
3: Très excité.
0: Alors attendez, bougez pas. Radio Freedom, bonsoir.
8: Allô, bonsoir.
0: Bonsoir.
8: Oui.
0: Vous voulez jouer le jeu?
8: C'est JR? Oui, c'est l'autre fois. Il prend du pied jusqu'en haut, là.
0: Tiens, Luna, c'est pour toi.
8: Allô? Oui, c'est pour Luna.
0: JR.
8: Bonsoir.
0: Alors lui, c'est un gourmand. Hein. Prends.
8: Mm-hmm. Oui.
0: JR, voix sensuelle, s'il te plaît. Hein.
8: Quoi?
0: La voix sensuelle, s'il te plaît. Hein.
8: Voix sensuelle.
0: Ah oui, allez, on y va.
3: Ah oui, il faut ta voix me faire un tic dans mon oreille.
0: Il faut y parler.
3: Mais comment tu fais ça, toi?
0: Suive Luna, suive Luna. Laisse-toi guider, laisse-toi porter.
3: Et tu es où, là?
8: Moi, je suis dans mon fauteuil, là.
3: Ah, allongé? Tu es allongé?
8: Non, je suis là pour l'instant assise.
3: Mm-hmm.
8: Si tu m'excites, je t'écoute, là.
3: Il y a un bon.
8: Là, je vais avec... Il faut que tu me fasses réagir un petit peu pour...
3: Excuse-moi, je peux te fermer. Et ça passe pas.
0: Arrête à haut, comment ça haut?
3: Non, ça passe pas.
0: Non, si ça
3: passe. Non, ça passe pas, je te dis. Si ça passe. Il faut qu'il lui aussi, il est chaud aussi.
0: Il est chaud, JR, il est chaud, mais connaît, il est chaud, parce qu'il commence par le doigt de pied, lui.
8: Voilà.
0: JR, il aime bien commencer par le doigt de pied en bas.
8: Voilà. En bas. Après, je vais écouter le tabiana.
3: Hein?
8: Côté le tabiana.
0: Il monte sur le poulang.
3: Oh mon dieu.
0: Alors là, il faut laisser à haut guider. JR, c'est Luna et ça te dirige à haut.
8: Ouais, mais écoute elle.
0: Allez, Luna.
3: Imagine que c'est moi qui suis à côté de toi. Je suis à côté de toi dans ton canapé.
8: Oui.
3: Je penche sur toi. Je te fais des petits bisous. Je te caresse le corps. Avec ma main gauche. En même temps, je te caresse le visage, ma bouche, sur tes lèvres. Et je te fais des bisous sensuels. Très, très, très sensuels.
8: Mmh. Tu m'excites.
3: Mmh.
8: Ah oui.
3: Je te donne ma langue, tu suces ma langue.
8: Ah oui.
3: Tu suces mes lèvres. Et je descends dans ton corps, sur ton corps. Je te fais pas un petit bisou dans le cou.
8: Voilà, oui.
3: Pointu sur la pointe de tes seins.
8: Mmh. Comme déjà.
3: Ah.
8: Ah oui.
3: Mmh.
8: Là, c'est bien.
3: Ensuite, je fais un petit bisou de l'autre côté. Je joue avec les deux côtés. Ensuite, je descends tout doucement. Je fais plein de bisous. Ma bouche chaude sur ton corps. Je descends. J'écarte tes cuisses. Je fais plein de bisous sur tes cuisses. Partout. Et je remonte en frottant mes seins sur ton corps. Je remonte.
8: Là, oui.
3: Je reviens sur ta bouche. Je fais des va-et-vient. Ah oui, c'est bon.
8: Ah, tu m'excites.
3: Oh, oui.
8: Ah oui.
3: Mmh.
9: Là, là, là, voilà, oui.
10: Ensuite, je reviens, je redescends sur ton corps. Je te fais des bisous, un bisou, je reviens, je te garde le cuisse. Je viens, je renlève dans ta leçon. Et je descends, j'enlève, et je reviens sur ta queue. Ah. Je frotte le bout de mes seins sur ta queue. Tout doucement, je vais des va-et-vient avec mes seins sur ta queue. Ensuite, je fais des petits bisous sur tes deux cuisses. Je te caresse de partout.
9: Là, où oui.
10: Là, je prends tes couilles, je passe ma langue sur tes couilles.
9: Oui, là, là, là, oui, c'est là, tu me chites.
10: Ah, c'est bon, hein?
9: Ah, c'est bon, hein?
10: En plus, je passe ma langue tout doucement sur ta queue. Oui. Ma langue dessus, jusqu'à la pointe de ta queue. En plus, je prends la bouche très chaude.
9: Là, là, là, tu me chites, ta gueule.
10: Dans ma bouche, je vais des va-et-vient.
9: Ah oui. Je vois déjà là. Ah oui. Ah, c'est bon. Là, c'est bon. Ah oui.
10: Je reviens sur ta bouche.
9: Ah oui, je mets tes seins.
10: Je me mets debout à côté de ta bouche, ma chatte sur ta bouche. Et je lèche ma chatte.
9: C'est bon.
10: Oui. Ma chatte, ma grosse chatte. Tu regardes bien.
9: Oui, c'est bon. Bien rasé, oui, oui, oui.
10: Oh oui, tu me lèches bien la chatte. Oh oui.
9: J'aime ça.
10: Vas-y.
9: Là, oui.
10: Oh oui.
9: Ta chatte, oui, bien rasé.
10: Oui.
9: Ah oui, c'est bon.
10: Bouffe-la.
9: C'est bon.
10: Ah, c'est bon.
9: Il y a du jus dans ma bouche. J'adore.
10: Ah oui.
9: Oui, c'est bon.
10: J'entends une chanson de Weeknd. On a fait plus que temps. Waouh.
9: Ah oui.
10: Ah oui, mais c'est plus qu'un
9: mot.
10: Je t'aime. Je frotte bien. Achète ta bouche.
9: Ah oui. J'adore. J'ai ma bouche.
10: Oui, ta bouche.
9: Ah oui. J'adore ça.
10: Je ressens sur ta bouche.
9: Je suis chatte.
10: Tu m'écoutes là? Je redescends sur ta bouche. Je reviens sur ta queue. Je remets ta queue dans ma bouche.
9: Ah oui, tu sais, ça m'habite.
10: Une bonne pipe.
9: Ah ouais.
10: Qui vient dur.
9: Ah ouais.
10: Ça m'achète.
9: Enfin, je me mets en plus de ta chatte. Ah oui, je mets de ta chatte.
10: Tu me mets en levrette. Tu viens derrière moi. Et tout doucement.
9: Je mets ma chatte en cul.
10: Tout doucement.
9: Ah oui.
10: Non, ma chatte.
9: La chatte, le cul aussi, hein.
10: Allez, bouge dans ma chatte.
9: Oh oui. Oui, c'est bon. Ah oui, c'est bon. Ah là, oui. Ah oui, c'est bon. C'est bon, ta chatte.
10: C'est bon.
9: T'aimes une chatte.
10: Ah oui, j'ai une grosse chatte.
9: Et t'aimes ça, hein? T'aimes la chatte. T'aimes la pipe, hein?
10: Dans ma chatte.
9: Ah oui.
10: Bouge ta queue dans ma chatte chaude.
9: Ah oui.
10: Là, vas-y, bébé.
9: Bon. T'es une grosse chatte.
10: Oui.
9: Ah oui. J'adore ta chatte. Ah oui. Oui, c'est bon. Ah, c'est bon là. C'est bon. Voilà. C'est bon. Vas-y. Chérie, voilà.
11: c'est bon.
12: J'adore, hein.
11: Ah, j'adore. Ah oui, c'est bon. Ah oui, c'est bon, chérie. Ta chatte, t'as une grosse chatte, hein. T'aimes ça, hein.
12: Ah oui, vas-y.
11: T'aimes ça, hein.
12: Ah oui.
11: J'adore, bouge. Ah oui. Oui, c'est bon.
12: Ah oui.
11: T'aimes ça, hein. Vas-y, t'as une grosse chatte, hein.
12: Oui.
11: Ah, t'as ça, hein. Ah oui.
12: Oui.
11: Voilà. Encore. Ah oui. Je vois que t'aimes ça, hein.
12: Oui, j'adore.
11: Hein?
12: Oh, j'adore.
11: Quoi? Dis-moi que t'aimes ça. Ah, j'adore la queue. Dis-moi que t'aimes ça.
12: Ah oui, j'aime ça.
11: Allez, encore. Allez, vas-y. Je vais avec toi et fais-moi le jeu aussi, là. Allez.
12: Vas-y, bouge.
11: Je m'entends bien.
12: C'est ma bouche qui est sur ta queue, là.
11: Ah, et vas-y, bouge. Mais là, elle est plus pèse. Ah oui. Je suis en train de me chisser, là. Allez, vas-y. Ah oui. Je t'achète là.
12: Allez, vas-y.
11: Fais la jouir. T'achète là.
12: Je suis trompé.
11: Allez, fais encore. T'es pas assez trompé là.

0: Allez, vas-y, tu peux le faire. Fais encore, fais encore.
1: C'est ça, tu t'assois sur ton canapé, je vais m'asseoir sur ta queue. J'ai cette main qui bouge, je fais des va-viennes sur ta queue. Tu tiens mes hanches et je bouge sur ta queue. Je m'assois sur ta queue, je bouge. Ah oui, je bouge.
0: Ah,
1: oui.
0: C'est ah, bon. Ah. Ah oui, là, c'est bon. Ah oui.
1: Oui,
0: c'est bon. Ah oui, c'est bon. Allez, vas-y, encore. Allez, vas-y. Encore. Oui, plus fort. Ah oui, là. Ah oui, plus fort. Ah oui, c'est bon. Allez, encore. Oui, c'est bon.

0: Ah oui. Ah oui, c'est bon. Là oui. C'est bien. Suce-moi la queue.
1: Il reste 2 minutes pour que JR explose. Tu as 2 minutes.
0: Vas-y. Bouge. Il y a ta queue de ta mère. Bouge. Bouge-la un peu comme tu étais en train de machette là. Vas-y.
2: Ah oui. Vas-y, lâche ta chatte là. Lâche ta chatte.
0: Je vis de ma chatte.
2: Elle jouit.
1: C'est plus le moment de lécher la chatte, c'est le moment de partir.
0: Laisse-toi aller.
1: C'est le moment de se laisser aller, JR, c'est maintenant.
0: J'ai envie d'entendre exploser. Vas-y.
1: C'est à toi, JR. C'est à toi de jouir maintenant.
0: Bon, je viens.
1: Ah oui.
2: Moi j'attends de lécher sa chatte. Ah. Et finir de lécher la chatte.
1: Là il faut y aller, JR, c'est maintenant, il est minuit là.
0: Bon, c'est ça, on a trouvé, bonne soirée à vous. Je t'aime quand même. Jusqu'à. Tu l'as trouvé. Allô?
1: Oui, voilà. Ah, nous l'étions tellement à fond, déception, chère. Hein.
0: Aïe.
1: C'était pas mal, hein. C'était pas mal.
0: Non, la faute était pas, c'était pas ça.
1: Ah là. Comment tu vas, toi, là?
0: Moi?
1: Ça faisait longtemps, hein, tout ça.
0: Moi, ça va.
1: Ah là, c'était très émoustillant.
0: Alors, c'était bien ou pas bien?
1: Tu as échoué ou pas pour de vrai?
0: Ah non, jamais. Parce que sa voix ne passe pas bien.
1: Ah.
0: Il y a des mecs qui m'appellent à Chicago, non?

0: début de ce journal. Et en parallèle, les petits magasins de centre-ville subissent une forte chute d'activité liée à la chaleur entendue par Sébastien Lecornu qui annonce une extension des soldes d'été. Reportage Europe 1 à Paris avec des commerçants soulagés. En Nouvelle-Calédonie, les habitants appelés aux urnes demain dimanche à l'occasion des élections provinciales. Scrutin jugé capital 2 ans après les émeutes qui avaient profondément secoué l'archipel. Explication Europe 1 à suivre. Et puis la saison de top 14 de rugby prête à livrer son verdict. Les Toulousains archi-favoris affrontent en ce moment même une équipe de Montpellier bien décidée à en découdre. L'envoyé spécial d'Europe 1 nous attend au Stade de France.
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0: Après 8 jours de chaleur intense, la canicule amorce enfin son recul ce week-end. Mais attention, 37 départements sont toujours en vigilance rouge canicule. Ce soir, 22 d'entre eux vont passer en orange demain dans la matinée. Et les conséquences de ces fortes chaleurs se font ressentir, en particulier dans les hôpitaux. Ils sont soumis à une pression extrême et la chaleur va durer premier jour. Cela va durer plusieurs jours. C'est ce qu'a dit Matignon aujourd'hui en appelant à maintenir la vigilance. Bonsoir Wilfried de Villers.
2: Bonsoir Mel, bonsoir à tous.
0: L'afflux de patients dans les hôpitaux est bien supérieur à la normale en ce moment.
2: Oui, les hôpitaux publics parisiens alertent ainsi sur une hausse de 80% des appels au SAMU cette semaine, ce qui se traduit par 50% de patients en plus dans les services d'urgence, à une tension également en médecine générale et en réanimation, comme l'explique le professeur Bruno Mégarban, chef du service de réanimation à l'hôpital Lariboisière.
3: Dans le service de réanimation à l'hôpital Lariboisière, nous avons déjà accueilli 11 patients victimes de coups de chaleur graves et nous déplorons déjà un décès.
2: Des hôpitaux saturés un peu partout en France et parfois mal adaptés à la chaleur. Au CHU de Toulouse, la température dépasse 35 degrés dans les couloirs, tout comme à Strasbourg où plusieurs soignants ont fait des malaises. Et pour gérer l'afflux de patients dans ces conditions, il n'y a parfois pas d'autre choix que de les placer sur des brancards faute de mieux. C'est le cas à l'hôpital Lariboisière.
3: Une durée de séjour sur brancard plus prolongée, mais nous faisons le maximum pour réduire cette durée et pour rapidement transférer le patient vers des chambres. Nous avons reçu en renfort un certain nombre d'appareils d'air conditionné mobile et certaines salles mieux disposées, dédiées à d'autres activités comme des salles de réunion, ont été aussi transformées en salles d'accueil de patients.
2: Dans cet hôpital parisien, 20% des actes jugés non urgents ont également été déprogrammés. Quant au nombre de victimes de cet épisode de canicule, il est encore trop tôt pour l'établir avec précision, mais la ministre de la Santé, Stéphanie Rist, affirme dans le journal La Tribune que l'on assiste bien à un nombre de décès supérieur à la normale à cause des fortes chaleurs.
0: Wilfried de Villers pour Europe 1, merci à vous. Et après la canicule et la pluie, Météo France place 38 départements en vigilance orange aux orages, des Hauts-de-France jusqu'au Pays Basque, en passant par le centre du pays et la région parisienne. À Marmande, dans le Lot-et-Garonne, le festival de la ville a été annulé ce soir. 20 000 personnes ont été évacuées. À Paris, un autre festival ainsi qu'une manifestation prévue demain sont également interdits. La canicule et ses conséquences dramatiques, dont pour les plus fragiles, d'abord enfants et personnes âgées en tête, mais aussi, et on l'oublie souvent, pour les animaux. Des centaines de milliers de volailles sont mortes ces derniers jours à cause de ces chaleurs extrêmes. Dans l'ouest de la France, qui concentre une majorité du cheptel français, les avicultures sont désespérés, comme l'explique Natacha Guillemet, présidente de la coordination rurale des Pays de la Loire.
4: Les agriculteurs sont dans un état épouvantable. Ils sont dévastés, certains n'ont pas de solution. Donc c'est dramatique. Aujourd'hui, on ramasse nos cadavres. On a eu la grippe aviaire en Vendée. Et donc aujourd'hui, on fait rebelote. C'est pas une maladie, mais c'est la canicule. Et au niveau de la gestion, c'est compliqué. Et on voit aussi que l'accès à la ventilation, l'accès à la modernité, parfois fait défaut à nos agriculteurs parce que au regard du revenu, ils n'arrivent pas à investir dans des bâtiments qui répondent à ces conditions climatiques.
0: Natacha Guillemet, présidente de la coordination rurale des Pays de la Loire, au micro Europe 1 d'Emma Benyoussef Sudarovitch. Et à l'inverse, ces fortes chaleurs peuvent représenter de véritables aubaines pour les grandes enseignes, notamment climatisées. Le public s'y presse pour trouver un peu de fraîcheur. Mais à l'inverse, dans les centres-villes, les clients se font désespérément attendre. Raison pour laquelle les magasins demandaient un report de la date de fin des soldes qui ont démarré ce mercredi. Et ils semblent avoir été entendus. Sébastien Lecornu vient d'annoncer qu'il y aura bien un report sans préciser tout. Toutefois, pour le moment, jusqu'à quand ? Premier motif de soulagement pour les commerçants rencontrés cet après-midi par Mathis Lang.
5: Moins 30, moins 50%, les soldes s'affichent en grand sur la vitrine de la boutique de Sophie dans le 16e arrondissement. Cette commerçante de 80 ans se réjouit de la prolongation des soldes, estimant que le gouvernement a entendu les revendications des commerçants.
6: Pour une fois, on aurait pu s'en foutre, hein, mais bon, c'est très bien, c'est une bonne initiative, on vendra peut-être un peu plus.
5: Depuis le début des soldes, la commerçante a du mal à garder le sourire. À cause de la chaleur, sa boutique est déserte.
6: Hier, j'ai vendu 2 robes, enfin bon, moi je considère qu'il n'y a personne. C'est partout pareil. Il n'y a personne dans les magasins.
5: Et le constat est le

0: Un peu plus loin dans le 15e arrondissement, malgré de belles promotions.
1: Les baskets, moins 30%, les sacs aussi, moins 30%.
0: Jennifer tient une petite boutique d'accessoires dans une rue d'ordinaire très fréquentée.
1: Ce qui se passe, c'est qu'il n'y a personne dans les rues. Du coup, j'ai pas eu grand monde cette semaine, c'était catastrophique.
0: Et même pour ce premier week-end des soldes, les clients ne se pressent pas.
1: Aujourd'hui, nous sommes samedi, j'ai eu une cliente.
0: Alors qu'il est...
1: 16h33, on peut pas continuer comme ça.
0: Le prolongement des soldes donne à Jennifer un peu d'espoir, même si elle redoute toujours dans les semaines à venir une nouvelle canicule.
2: Mathis Lang pour Europe 1 et ses petits commerçants qui font donc grise mine à cause de cette vague d'extrême chaleur qui est déjà la deuxième de l'année. Dans son ensemble, l'économie française pâtit de ces épisodes caniculaires à répétition. Comme l'explique l'économiste Benoît Perrin, il était l'invité de Stéphanie Demuru dans Europe 1 Soir Weekend. On l'écoute.
3: La très mauvaise nouvelle, c'est qu'on a des chiffres vraiment très concrets sur l'impact de ces épisodes de chaleur qui se multiplient, avec une étude qui est parue la semaine dernière de Alliance Trade qui indique que l'impact en fait sur l'économie française est assez importante, de l'ordre d'à peu près 200 milliards d'impact sur la croissance dans les 5 prochaines années. Donc vous voyez, ce sont vraiment des chiffres qui sont très importants. Et la mauvaise nouvelle, c'est que la France est le pays le plus impacté dès lors qu'il fait chaud en Europe, pour 3 raisons. Un, parce que par définition, on a une croissance, on a une économie qui est assez importante. Donc du coup, on a un potentiel de croissance qui est fortement impacté. Deuxième raison, on a une croissance ou une diversification de l'économie qui repose en partie sur les activités justement de plein air. L'agriculture est importante pour nous, le BTP est important pour nous, et puis le tourisme est important pour nous. Et puis troisième raison, c'est qu'on a des bâtiments qui sont malheureusement mal isolés. Et donc vous voyez, on est vraiment dans une situation très embêtante.
2: Benoît Perrin, économiste et directeur de Contribuables Associés, au micro de Stéphanie Demuru. C'était un peu plus tôt dans la soirée dans Europe 1 Soir Weekend.
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2: Une école Samuel Paty. La proposition vient d'être rejetée à Roubaix. Lors du dernier conseil municipal, jeudi soir, le maire LFI a refusé de soutenir l'opposition qui souhaitait donner le nom du professeur assassiné au prochain établissement scolaire de la ville. David Guiraud, qui dans le même temps assure vouloir transmettre la mémoire de Samuel Paty. Précision Europe 1 d'Arthur Delaborde.
5: Évidemment qu'on rend hommage à Samuel Paty, c'est ce qu'affirme David Guiraud. Le maire insoumis assure vouloir transmettre sa mémoire, condamner son assassinat et mieux protéger les enseignants. Pourtant, lorsque l'opposition propose de donner le nom de Samuel Paty à une future école, il s'y oppose. Selon lui, le problème n'est pas l'hommage, mais la méthode. Il accuse l'opposition de vouloir tendre un piège politique à sa majorité et qualifie le texte d'hypocrite, de manipulatoire et d'opération politicienne. L'opposition répond qu'aucun qu'une nouvelle école n'avait été inaugurée ces 6 dernières années et que le futur établissement n'a toujours pas de nom. Pour elle, il s'agissait simplement de profiter de cette occasion pour rendre un hommage concret au professeur assassiné. Résultat, le vœu est rejeté. La proposition de donner le nom de Samuel Paty à cette future école est écartée.
2: Arthur Delaborde du service politique d'Europe 1 est toujours du côté de la France insoumise. J'ajoute que Jean-Luc Mélenchon a réaffirmé sa volonté de sortir la France de l'OTAN s'il est élu président l'an prochain. Le candidat insoumis défend une stratégie de non-alignement coopératif avec un renforcement du dialogue avec la Chine. Il appelle également à un nouvel axe de sécurité internationale. Et puis direction la Nouvelle-Calédonie où les habitants de l'archipel sont appelés aux urnes demain pour les élections provinciales. Quelques 190 000 électeurs vont renouveler les 3 assemblées et le congrès. Clémence Deronne, il s'agit d'un scrutin majeur pour l'avenir institutionnel de l'archipel et surtout le premier depuis les émeutes d'il y a 2 ans.
6: Oui, les élections ont été décalées 3 fois depuis les émeutes de 2024 pour laisser la chance à un accord institutionnel sur l'avenir de l'archipel. Celui-ci n'a finalement jamais été trouvé entre indépendantistes et loyalistes. Alors le scrutin de demain fait figure de test, estime Pierre-Christophe Pantz, chercheur associé à l'Université de Nouvelle-Calédonie.
7: Il sert de baromètre du rapport de force entre indépendantistes et non-indépendantistes. Mais cette fois-ci, l'enjeu il est encore plus important. C'est que les équilibres qui sortiront des urnes ils vont servir de base à la reprise des négociations avec l'État. En réalité, l'élection elle vient pas clôturer une séquence politique. Elle vient plutôt combler l'absence d'accords, notamment Bougival et Élisée Oudinot, et éventuellement relancer les discussions.
6: Pour les indépendantistes, menés entre autres par le FNNKS, une victoire serait d'autant plus historique que cela fait 40 ans qu'ils n'ont pas eu de majorité dans les institutions calédoniennes. Enfin, et c'est la nouveauté de ce scrutin, il se fera avec un corps électoral partiellement élargi, ouvert donc à de nouveaux électeurs. C'est cette question ultra-sensible du dégel du corps électoral qui avait cristallisé les tensions en 2024. Les indépendantistes y sont fermement opposés, considérant que cela ferait perdre du poids aux électeurs. Peter Kanak, le peuple premier de Nouvelle-Calédonie.
2: Merci à vous Clémence. Clémence de Ronne pour Europe 1. À l'étranger, l'Iran accuse les États-Unis de violer le protocole d'accord destiné à mettre fin à la guerre au Moyen-Orient après des frappes sur des sites militaires iraniens. Téhéran a riposté en visant des positions américaines dans le Golfe. Une situation qui fait craindre de nouvelles tensions, notamment autour du détroit d'Hormuz. Un pétrolier aurait été touché par un projectile non identifié. Et en parallèle, le premier ministre israélien a salué ce soir l'accord cadre conclu avec le Liban sous l'égide des États-Unis, le qualifiant d'historique. Selon lui, il constitue un coup porté à l'Iran et au Hezbollah. Benjamin Netanyahou qui fait également part de son intention de former une vaste coalition gouvernementale s'il emporte les prochaines élections législatives. Il évoque un large gouvernement national, ni de droite, ni un gouvernement de gauche dépendant des partis arabes. Ces législatives sont prévues au plus tard le 27 octobre. Et puis toujours à l'étranger, au Venezuela, dernier bilan provisoire des deux tremblements de terre de mercredi soir. Il dépasse désormais les 1430 morts. Plus de 50 000 personnes sont toujours portées disparues selon l'ONU. À noter qu'un bébé de 18 jours a pu être secouru vivant après avoir passé plus de 30 heures sous les décombres. La mère de l'enfant a également pu être sauvée. Du sport à présent avec cette question, le Stade Toulousain va-t-il écrire une nouvelle page de son histoire? Réponse dans moins d'une heure à l'issue de la finale de top 14 de rugby au Stade de France où vous trouvez Axel May. Les champions de France en titre, bien partis, ils affrontent Montpellier et mènent au score très largement en cette fin de première mi-temps.
8: Ouais, c'est même le début de la seconde période. Là, ils sont en train de sortir du vestiaire, les Montpelliérains et les Toulousains, et ils mènent 25-6, les hommes du Gomola, avec un très fort Antoine Dupont. Certains disaient, est-ce qu'il est bien remis? Il a été encore blessé là au printemps. Eh bien, il a montré que c'était lui vraiment le maître à jouer de cette équipe toulousaine, Antoine Dupont. Il est à l'origine des trois essais, passes décisives pour le premier signé Movaca, à l'initiative de l'action qui mène au deuxième essai signé encore Movaca, et puis c'est lui qui marque le dernier essai de la première mi-temps. 25-6 donc pour Toulouse. La seconde période vient à l'instant de débuter.
2: Axel May, envoyé spécial d'Europe 1 au Stade de France à Saint-Denis, et cette deuxième période que vous pouvez vivre en direct sur Canal+. Un mot également du Mondial de foot 2026. L'équipe de France qui a donc assuré la première place de son groupe hier après sa nette victoire 4-1 à la Norvège. La prochaine étape, les 16e de finale avec un adversaire des Bleus, Christopher Philok, qui est désormais connu.
9: Oui, et ce sera la Suède à New York, mardi à 23h en 16e de finale, un adversaire à la portée de l'équipe de France qui vient de conclure la phase de groupe avec un sans faute, 3 matchs, 3 victoires. Guy Stéphan, l'entraîneur adjoint, ne pouvait pas rêver mieux.
10: 3 matchs, 9 points, on nous aurait dit ça il y a un mois, on aurait signé tout de suite. Le troisième match est souvent compliqué, donc voilà, c'est beaucoup de satisfaction.
9: Beaucoup de satisfaction, d'autant plus que c'est arrivé deux fois seulement dans l'histoire des Bleus, à l'Euro 84 et à la Coupe du Monde 98, avec de glorieux souvenirs à la clé. En finissant premier de leur groupe, eh bien les Bleus s'assurent aussi moins de trajets en avion que s'ils avaient fini deuxième. Et ça, c'est un atout majeur en matière de récupération, comme l'explique Guy Stéphan.
10: On voulait tellement la première place pour des raisons aussi de logistique, parce que faire 45 minutes d'avion, c'est mieux que de faire 3h30 ou 4h en allant à Dallas.
9: Et ce samedi aura été marqué par le retour de Didier Deschamps parmi les Bleus. Pour rappel, il avait dû quitter ses joueurs et rentrer en France en début de semaine à la suite du décès de sa maman.
2: Christopher Philok pour Europe 1, 22h14. Et avant de retrouver l'interview d'Europe 1 Weekend, place au dernier bulletin météo de la journée. C'est avec vous Estelle Lafond. Bonsoir Estelle.
11: Bonsoir Maëlle, bonsoir à tous. Alors avant de parler de demain matin, petit point sur la nuit où des orages se déclenchent déjà. Ça concerne deux zones, du bassin parisien au Hauts-de-France et sur l'Aquitaine, ainsi que du côté du Berry et du Limousin. Des orages qui sont donc localement violents, impressionnants, hein, avec au menu, si j'ose dire, forte rafale de vent. On parle parfois de pointe à 100 km/h et des intensités de pluie assez surprenantes. Donc prudence si vous êtes en voiture et prudence sur les balcons ou dans les jardins pour les éléments qui peuvent s'envoler. Pour demain, la moitié sud est plutôt au calme sous un soleil de plomb dès le matin, sauf sous la Garonne où les grisailles matinales seront nombreuses. On retrouve quand même ce régime d'orage mais très atténué entre le centre et les Ardennes, un petit peu aussi côté Champagne, Bourgogne et bassin parisien. La Bretagne, elle est coincée sous les nuages avec quelques gouttes et une nouvelle perturbation qui n'est pas très très active. Quant au reste de la moitié nord, c'est une matinée en théorie sèche, mais plutôt voilée qui vous attend. Les températures, c'est ce qui nous intéresse. On commence à un peu mieux respirer dans la moitié ouest, même si les valeurs restent au-dessus des normales. Passer de 40 à 30, on a forcément l'impression de revivre, mais on reste quand même nettement au-dessus des normales de saison. Comptez dès le lever du jour 25 degrés à Strasbourg, Colmar et Vesoul, 27 à Nice. Alors, plein ouest, ce sera quand même beaucoup plus respirable. 17 degrés pour Le Havre, au Puy-en-Velay, vous aurez 19 à Aurillac, Rodez et Périgueux, 21 pour Orléans et Annecy, et 23 encore quand même pour Paris, Lyon et Toulon.
2: Merci Estelle Lafont et rendez-vous demain sur l'antenne d'Europe 1. Dans quelques instants, Europe 1 Weekend se poursuit. On va continuer à parler dans le prochain quart d'heure de la canicule qui perd en intensité, qui va laisser place également aux orages. Comment cela s'explique-t-il et à quoi pourrait ressembler notre été? On pose ces questions à l'expert de la météo et du climat, Patrick Marlière. On le retrouve juste après cette très courte pause. À tout de suite.
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2: Bonsoir Patrick Marlière.
17: Bonsoir.
2: Expert de la météo et du climat depuis pas moins de 50 ans. Merci d'avoir accepté l'invitation d'Europe 1 Nuit Weekend. Merci de nous éclairer ce soir encore sur cet épisode de chaleur extrême qui s'abat sur la France depuis plus d'une semaine, qui s'est déplacé ces dernières heures vers le nord-est du pays, qui va se poursuivre demain encore avec 24 départements placés en vigilance rouge. Mais c'est quand même trois fois moins qu'il y a encore deux ou trois jours. Est-ce qu'on est en train, Patrick Marlière, de voir le bout du tunnel, la fin de cette vague de chaleur intense observée de jour comme de nuit?
17: Oui, alors effectivement, fini les nuits tropicales, mais il faut encore patienter au moins 48 heures. Fini aussi ces alertes canicules avec un mercure qui s'envole toujours au-dessus des 40 degrés. Alors, vous l'avez précisé, c'est décalé vers le nord-est actuellement. On aura encore de très fortes températures demain dans le nord-est où on dépassera encore localement les 40 degrés. Mais effectivement, à partir de demain soir, eh bien, ça va encore diminuer d'un cran. Et à partir de lundi, là vraiment, on sera sorti de cet épisode caniculaire intense et historique. Et on retrouvera certes de fortes chaleurs. Hein. Forte chaleur, c'est quand les températures sont supérieures à 30 degrés. Très forte chaleur, 35. Ben, ça sera encore le cas au moins jusqu'à lundi, avant ensuite une petite diminution des températures en milieu de semaine prochaine. Mais on n'est pas quitte avec la chaleur et le soleil, car à partir de jeudi prochain, il semblerait, selon les derniers modèles météo, que le soleil revient en force et les températures vont regrimper encore, mais assez loin des valeurs caniculaires.
2: On va revenir sur le programme qui nous attend pour cet été, mais d'abord, amorce de reflux de ce pic caniculaire en France, vous en parliez. Pourquoi maintenant et pas plus tôt ou plus tard, Patrick Parlière?
17: C'est simplement que ce vaste dôme anticyclonique, ces fortes chaleurs qui étaient stationnées sur l'Europe de l'Ouest et la France en particulier, eh bien c'est comme un gros poids posé comme ça sur l'Europe de l'Ouest et qui est extrêmement difficile à bouger. Hein, cet air est chaud et là très présent. Et pour le faire basculer, pour décaler cette puissante cellule anticyclonique, eh bien, il faut patienter quelques jours. Alors lentement, ça se décale vers l'est de l'Europe, petit à petit, pour faire rentrer de l'air beaucoup plus frais par l'ouest. D'ailleurs, les températures ont dégringolé hein, sur le Finistère. Et cet air frais qui va s'installer sur la façade atlantique et qui progresse légèrement sur la France, eh bien, c'est ça qui, la confrontation entre cet air frais, l'air chaud encore présent, qui fabrique ces nuages d'orage instables et qui s'annoncent assez violents par endroits, on en reparlera.
2: Ça va aller mieux en France, mais donc dans le reste de l'Europe, alerte maximale, record, qui sont en train de tomber dans plusieurs pays encore aujourd'hui, la Suisse, l'Autriche, la Hongrie, température la plus élevée de l'histoire enregistrée en Allemagne ou au Danemark. Là aussi, est-ce qu'on a une idée du moment où ça va commencer à refluer pour l'Europe dans son ensemble?
17: Eh ben, pareil, ils vont patienter quasiment autant que nous, on a patienté. On a été touchés les premiers. Il y avait ce blocage qui était essentiellement sur la France. D'ailleurs, la France était certainement le pays le plus chaud en Europe et peut-être même le plus chaud dans les trois quarts des pays du monde. Mais pour l'instant, ça se décale. Donc, vous l'aviez bien précisé sur quelques pays de l'Europe de l'Est. Eux aussi, au bout de quelques jours, ça va perdre de son intensité. Mais là aussi, ils vont devoir patienter car ça ne s'en va pas comme ça, cette vague de chaleur. Mais c'est vrai qu'elle est tellement historique et spectaculaire qu'on s'en souviendra dans les annales météo.
2: On va arriver aux orages dans un instant, mais d'abord cette question. Pourquoi est-ce que l'Europe se réchauffe plus vite que le reste du monde, que la moyenne mondiale dans son ensemble? C'est ce qu'on lit, c'est ce qu'on observe ces derniers temps.
17: Oui, alors ça, il y a plusieurs raisons à ce type de situation météo. C'est assez évoqué par les climatologues qui étudient précisément ce qui est en train de se passer. Alors, il y a deux choses. Hein. Nous, l'Europe de l'Ouest, à sa latitude et sa longitude, là où elle est placée, c'est là qu'il y a toujours les conflits de masse d'air les plus importants. Et on voit qu'on est aussi, en tout cas la France, entourée de mers et d'océans. Et effectivement, il y a eu d'abord un réchauffement de toutes les mers et les océans de plus de 2 degrés par endroit. Et donc, une équation mathématique assez simple, la température des mers et des océans se réchauffe davantage, plus d'évaporation, cette eau part dans l'atmosphère et il y a un cycle de l'eau. C'est-à-dire tout ce qui part dans l'atmosphère va à un moment donné retomber et c'est cela qui est vraiment étonnant. Les quantités de pluie que l'on observe aujourd'hui et les quantités que l'on mesure sous les orages extrêmement violents provoquent forcément des inondations et il n'est pas rare, et ce sera peut-être le cas encore dans ce qui est en train de se passer dans ces prochaines heures, qu'en l'espace d'une heure ou deux, on recueille quasiment un mois de pluie. Donc forcément ces pluies sous ces sols très sec, ne peut pas s'infiltrer et donc forcément elle ruisselle et provoque des inondations. Et je ne vous parle pas des phénomènes qui sont connexes à ça, les chutes de grêle extrêmement conséquentes.
2: J'allais vous parler de la grêle justement. Est-ce qu'on va avoir à nouveau ces grêlons de 5 cm ou plus qui sont parfois sidérants, surtout quand ils vous tombent dessus au début de l'été?
17: Ben là, je regardais justement une dernière photo à 20h15 à Menetou ce soir dans la région centre. Oui, on a des grêlons au moins de 3 cm, 3 à 4 cm qui sont tombés. Donc on n'est pas à l'abri d'avoir un peu partout, là où circulent ces orages actuellement de la région parisienne à la Normandie et qui vont remonter vers les Hauts-de-France, d'avoir aussi ces chutes de grêle. Et puis il y a les rafales de vent qui accompagne tout ça. À Blois, on a mesuré à l'heure du passage de l'orage une rafale de vent à plus de 145 km à l'heure. Alors c'est la seule rafale en France à plus de 100 km à l'heure là depuis cette activité orageuse de cet après-midi. Mais pour autant, vous voyez que sous un orage, une cellule, on peut avoir des phénomènes extrêmement violents. Et je vous parle pas des tornades.
2: Et après, alors Patrick Parnière, vous avez commencé à esquisser la situation après la canicule, après les orages. Vous nous dites, le temps sera très chaud, les températures seront très élevées, mais on n'emploiera pas le mot qui nous fait tous trembler, pas de canicule à prévoir. Est-ce que c'est bien ça?
17: Oui, c'est bien ça la tendance, vous l'avez résumé parfaitement. Donc là, on a encore une ligne d'orage à supporter dans la journée de demain des Pyrénées jusqu'au nord-est. Ensuite, ça s'atténue très nettement pour la journée de lundi. Les températures vont être déjà aussi très estivales, très confortables, autour de 25 au nord et près de 30 degrés près de la Méditerranée. Mardi, ça continue, mercredi aussi. Et à partir de jeudi, là, c'est le soleil qui semble s'imposer selon les modèles météo ce matin et qui devrait dominer au moins jusqu'au prochain week-end, voire davantage. Du soleil, du grand soleil et des températures qui de nouveau vont atteindre les 30 degrés sur la moitié nord et les 35 degrés sur la moitié du sud. Alors on parlera encore de très forte chaleur, évidemment de forte chaleur, mais pas d'épisode caniculaire.
2: Mais il y en a qui avancent un nouvel épisode de canicule qui surviendrait d'ici à la mi-juillet. Qu'est-ce que vous leur répondez ce soir, Patrick Marlière?
17: Je ne sais pas qui a interprété ce type d'information. Je ne sais pas, enfin, si je sais, mais bon, bref.
2: On l'entend ici et là. Est-ce que vous nous confirmez justement qu'on ne peut rien prévoir, rien prédire avec certitude parce que les modèles météo ne vont pas au-delà de 7 jours? Est-ce que c'est bien ça?
17: Ben oui, ils vont au-delà si vous voulez, mais l'interprétation est très compliquée. Je vous donne simplement l'exemple de la semaine dernière. La semaine dernière, on annonçait que le pic de chaleur devait avoir lieu dimanche dernier. Le lendemain, c'était reporté lundi. mardi, mercredi, jeudi, tous les jours, on reportait, les modèles météo reportaient d'une journée cette vague de chaleur et donnait de façon beaucoup plus intense les valeurs qu'on en allait avoir, mesurer et supporter. Et donc, voilà, c'est un peu, évidemment, la limite des modèles météo à très court terme aussi, pourtant qui sont très précis, hein, les modèles de Météo France, mais pour autant, quand on suit ce type de situation, il y a toujours des décalages entre le modèle qui prévoit une situation et ce qui se passe en réalité, et c'est d'ailleurs encore le cas ce soir avec les déplacements des cellules orageuses.
2: Donc aucune certitude sur ce nouvel éventuel épisode de canicule dans les 15 jours qui viennent, c'est ça ?
17: Il n'y en aura pas. Donc, je suis catégorique, mais il n'y en aura pas pour l'instant dans les modèles météo. Rien ne dessine ce type de poussée caniculaire dans les 15 jusqu'au 14 juillet. Donc là, ce qui est sûr dans les 14 jours à venir, c'est qu'on aura de nouveau un épisode de chaleur, de forte chaleur, mais pas d'épisode caniculaire avec des pointes à 40 degrés.
2: Si l'on, à défaut de regarder trop vers l'avant, si l'on essaie de tirer le bilan de ce nouvel épisode de chaleur extrême, qui est déjà le deuxième de l'année, qu'est-ce qui vous a le plus surpris, stupéfait cette fois-ci ? Vous qui connaissez les questions climatiques, mieux de personne, et je le disais depuis plus de 5 décennies, Patrick Marlière.
17: Ben oui, alors moi déjà j'ai été surpris par l'épisode de canicule qu'on a eu dans la deuxième quinzaine de mai. 30 degrés à Brest, bon, j'ai jamais vu ça, on n'a jamais vu ça au niveau de la climatologie, et c'est vrai que les Brestois non plus d'ailleurs, mais 30 degrés au mois de mai à Brest, c'est spectaculaire. Ensuite, on présageait hein, qu'elle allait avoir un nouvel épisode de Dôme de chaleur au mois de juin. Il est arrivé, s'est installé et il était beaucoup plus puissant. Et il est en train de chasser tous les précédents records de température que l'on a eu. Il a battu 3 jours de suite les records de chaleur en France. L'épisode de 2003 est en train de s'effacer légèrement. On retiendra plus facilement celui de 2026. Alors malheureusement, il y a plein d'incidences de ça qu'on ne peut pas évoquer dans tous les bulletins et de toutes les informations que vous traitez, mais le nombre d'animaux qui sont...
2: Et on en parle dans le journal à l'instant même.
17: Ouais, oui, j'ai entendu, c'est pour ça que je me permets de relancer, mais on ne peut pas tout traiter, mais il y a eu des milliers d'animaux qui sont décédés avec ces fortes chaleurs. On a aussi malheureusement les hôpitaux qui sont surchargés, vous l'avez évoqué aussi, mais ouais, on a l'impression qu'on découvre ce que va produire un épisode caniculaire. Moi, je regrette, quoi. Je veux dire, je prends l'exemple des ventilateurs et ça m'énerve un petit peu, mais les lois qui régissent l'installation des ventilateurs datent de 1965. Alors, il n'y avait pas eu d'épisode de canicule, il n'y avait pas eu d'épisode de forte chaleur. Depuis, on en a eu. Hein. Il y a eu l'été 76, il y a eu l'épisode de canicule de 2003, il y a eu d'autres épisodes de canicule, il y a eu des très fortes chaleurs de 2019 et tout. Et est-ce qu'on a changé les lois qui concernent cet épisode-là ? Non, ça n'a pas changé du tout. Et malheureusement, aujourd'hui, on est en train de se poser la question, est-ce qu'il faut ou pas mettre des ventilateurs pour sauver la vie des gens ? Pour moi, la question ne se pose pas.
2: C'est ce que j'allais vous demander. Est-ce que la climatisation est le remède miracle à ces épisodes de canicule à répétition, comme on l'entend par-ci, par-là, dans le débat public, Patrick Parlière ?
17: D'autres pays ne se sont pas posé la question. Les États-Unis, qui sont les inventeurs de ce système de ventilateurs, à partir de là, donc eux ont des ventilateurs partout.
2: Il y a avec un sujet de climat qui n'est pas forcément au cœur de leur priorité.
17: Il l'a jamais été, mais c'est en fin de compte, nous, ça l'était davantage en Europe d'être concerné par ça, de dire un peu où on va par rapport à cette situation. Mais aujourd'hui, il en va de la vie des gens, quoi. Je veux dire, un truc de fou, quoi. J'entendais dans une EHPAD où on se posait la question, on interdisait à quelqu'un de poser une ventilation mobile dans la chambre d'une dame de 83 ans. Tout ça parce qu'on savait pas si l'électricité allait suffire. Mais bon, aujourd'hui, on en est face à des énormités de ce genre, mais bon sang, quoi. Je veux dire, la vie des gens est bien plus importante de savoir si un ventilateur ou deux vont perturber. La planète, elle est complètement perturbée. Hein. Ça fait 35 ans qu'on en parle, et c'est pas en réagissant aujourd'hui, pour quelques jours, qu'on va résoudre la situation.
2: Quand les ministres de l'écologie annoncent qu'il faut se préparer à vivre avec 4 degrés de plus en France et en permanence, est-ce que c'est vraiment inéluctable face aux perturbations que vous décriviez à l'instant ?
17: Non, on ne va pas l'éviter parce que de toute façon, le GIEC avait déjà prévu ça. Il avait, à un moment donné, c'était même davantage. Plus 5, plus 6 degrés avaient été évoqués. Aujourd'hui, on est un peu revenu en arrière. Enfin, en tout cas, ceux qui travaillent au GIEC ont réduit un tout petit peu cette évolution, mais 4 degrés, on va l'avoir. Et donc, vous imaginez aujourd'hui, avec à peine 2 degrés d'écart qu'on devait atteindre en 2050 et qui sont déjà dépassés, la situation est déjà largement battue. Et qu'est-ce qui nous attend dans 10 ans, dans 20 ans, parce que est-ce que les phénomènes qu'on connaît aujourd'hui vont se reproduire? Je vous parle de El Niño, on a déjà évoqué El Niño qui va arriver cette année, qui commence à faire déjà des dégâts sur les côtes de l'Amérique du Sud, et qui notamment au Pérou, et qu'est-ce qui va se passer avec El Niño qui s'annonce hyper puissant pour la fin de cette année 2026 et dans l'année 2027? Ça va être encore un élément qu'on va certainement évoquer, que vous allez certainement évoquer sur votre antenne, pour justement essayer d'envisager ce qui va nous attendre dans les années à venir.
2: Et on vous réinvitera pour continuer à en parler, Patrick Marlière, expert de la météo et du climat, je le disais, depuis plus de 50 ans, intervenant régulier également sur Europe 1 et CNews. Merci d'avoir été avec nous ce soir, encore 22h30 tout pile sur Europe 1. Elle, c'est une experte depuis, allez, 50 ans au moins.
18: C'est de gentil, l'amour, ça me vient pas du tout.
2: Parce que vous avez commencé à être expert très
18: c'est
2: très
18: ça,
2: jeune.
18: Bah oui, bah je suis une experte même d'ailleurs.
2: Une experte. Et la Libre Antenne s'ouvre avec vous pour 2h30 d'échange avec nos chers auditeurs d'Europe 1.
18: Oui, en tout cas, c'était passionnant, hein, votre échange avec votre invité ce soir, Maël Laurent. Donc on vous retrouve à 23h pour de nouvelles informations sur l'antenne d'Europe 1. À tout à l'heure.
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0: Europe 1. Nous sommes ensemble jusqu'à 1h du matin en direct comme tous les soirs. Nicolas est à mes côtés pour prendre vos appels au standard au 01 80 20 39 21. 01 80 20 39 21, numéro non surtaxé. Vous pouvez nous laisser vos SMS au 7 39 21 précédé du mot nuit, 75 centimes plus coût du SMS. Vous pouvez nous joindre sur la page Facebook de l'émission qui compte 22 000 membres. Vous pouvez nous écrire à libreantenne@europe1.fr. Tristan est à la réalisation. Moi, je suis à votre service. Ici, vous le savez, dans ce lieu sûr qui est le vôtre, nous parlons de tout et surtout d'amour. Bien sûr, je te ferai mal, bien sûr, tu me feras mal, bien sûr, nous aurons mal. Mais ça, c'est la condition de l'existence. Se faire printemps, c'est prendre le risque de l'hiver. Se faire présent, c'est prendre le risque de l'absence. C'est à mon risque de peine que je connais ma joie. Les mots de Saint-Exupéry en ouverture de votre émission ce soir. La Libre Antenne sur Europe 1, c'est tout de suite. Et c'est avec vous, chers amis.
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0: Bonsoir Nathalie.
2: Bonsoir.
0: Bonsoir, merci d'être avec nous sur l'antenne d'Europe 1. Pour nous parler de quoi, dites-moi.
2: Alors voilà, bah, écoutez, je ne savais pas que j'allais vous avoir en fil à 2h d'après-midi. Oui. Parce qu'en fait, je n'y pensais pas. Mais ce matin, il m'est venu à l'idée de faire une petite annonce.
0: Oui.
2: Parce que j'en peux plus d'être toute seule. Et alors peut-être que ça va faire démarrer, je ne sais pas. Est-ce que je peux vous lire la petite annonce?
0: Bien peut-être sûr. Alors déjà, dites-moi juste où vous habitez, si vous le souhaitez, en tout cas la région.
2: Oui, j'habite pas loin de Bordeaux.
0: Pas loin de Bordeaux, d'accord.
2: À 20 km de Bordeaux.
0: Du côté de Langon ou du côté d'Arcachon? Ou du côté des Charentes?
2: Entre Libourne et Bordeaux.
0: D'accord. Je connais bien. Je connais très très bien la région du côté de Saint-André-de-Cubzac, effectivement.
2: Bon, ben voilà.
0: Voilà, très bien. Et vous avez quel âge, Nathalie?
2: J'ai 77 ans.
0: 77 ans. Vous avez une voix très jeune. C'est pourquoi je vous pose la question. J'arrivais pas à vous donner une fourchette. Alors, on vous écoute avec votre petite annonce. On vous écoute, Nathalie.
2: Alors, sur bon, je pensais à cette annonce et peut-être que voilà. Alors, j'ai 77 ans, dynamique, curieuse. Je ne peux pas vivre sans humour.
0: Ça, c'est
2: je ne cherche pas une histoire d'amour, ça c'est sûr, mais une vraie amitié. Une amie avec qui je pourrais sortir de temps en temps, partir en week-end, partager un café, un resto, un cinéma, etc. Mon parcours de vie n'est pas très traditionnel et je me reconnais davantage dans les personnes ouvertes d'esprit. Et des conversations sont... Non, au contraire... Alors, j'ai mal écrit, hein, voilà.
0: Grave, on a le temps. Hein.
2: Je me reconnais davantage dans les personnes ouvertes d'esprit, davantage que dans les conversations centrées sur la famille. Parce que moi, j'ai pas de petits-enfants, enfin tout ça. Donc, ouais. C'est vrai que voilà.
0: Est-ce que vous avez des enfants?
2: J'ai 3 enfants et pas de petits-enfants, mais dans ce monde-là, je préfère, en fait...
0: D'accord. Voilà. Bon, on va en reparler dans quelques instants. Je vous laisse dérouler votre petite annonce et après je vais poser quelques questions.
2: Je m'étais simplement, si vous vous reconnaissez dans cette... j'ai écrit tellement mal. Dans ces quelques lignes, faisons connaissance. Voilà.
0: Eh ben moi, je trouve ça très authentique, très sincère, très efficace. Donc si, alors on va commencer par passer l'appel sur l'antenne d'Europe 1, puisque vous êtes en ouverture d'émission. Donc beaucoup d'auditeurs et d'auditrices sont réveillés encore à cette heure-là, puisque vous le savez, on va jusqu'à 1h du matin. Oui. Donc si vous habitez dans la région de Bordeaux et que vous avez envie de créer, de tisser des liens, eh bien écoutez, n'hésitez pas à nous contacter ce soir pour contacter Nathalie, qui a 77 ans mais qui a une voix très dynamique et qui l'est d'ailleurs, qui habite du côté de Saint-André-de-Cubzac et qui cherche à se faire des amis pour partager des moments de qualité, évidemment. Parce
2: une
0: que
2: amie,
0: c'est toujours...
2: En fait, une amie. J'aimerais bien retrouver, parce que j'ai pas vécu ici tout le temps, et j'ai eu une amie qui est partie en Allemagne maintenant, une meilleure amie. Et puis une autre meilleure amie qui est dans le sud de la France. Et je me retrouve, en fait, je sais ce que c'est que l'amitié d'avoir une vraie amie. Oui. Et ça me manque terriblement, ça. Voilà. Oui,
0: comme de la sororité. Mais en même temps, c'est aussi précieux et aussi rare que l'amour. Vous voyez, c'est de l'amour de toute façon déjà, mais c'est aussi rare que quand on rencontre son âme sœur. Hein. d'avoir de vrais amis. Hein. Donc on peut lancer l'appel ce soir à l'antenne d'Europe 1, comme on le fait très très très souvent, bien sûr, hein, pour créer du lien. Après, on ne sait pas ce que vont devenir ces liens.
2: Bien sûr.
0: Après, j'entends votre nostalgie de trouver une sœur de cœur. Évidemment que ça aide à traverser la vie. Hein.
2: Alors, c'est vrai que si c'est qu'une copine avec qui je m'entends bien, mais voilà, j'arrive pas à vivre sans humour quelqu'un qui comprend pas. Enfin, pour moi, c'est compliqué depuis quelques années, là. C'est vraiment compliqué. Parce que moi, j'ai autour de moi des dames très gentilles, hein. Oui. Qui habitent à côté de moi, au-dessus, enfin, vraiment très gentilles. Mais qui vivent que pour les petits-enfants.
0: Ben oui, ben oui, bien sûr.
2: Et donc, non de temps, de rien, enfin, voilà, aller faire un resto, elles y pensent pas, enfin, ça va, ça
0: ben elles, pas. Elles ont pas le temps et peut-être qu'elles ont pas l'envie, parce que justement, si la vie tourne autour du foyer, des petits-enfants, de les garder de temps en temps, voilà, etc., etc., voilà. Ben, bon, on se referme un peu sur soi-même. Après, ça peut et être très, chacun... très, ça peut remplir aussi, hein. Chacun,
2: bien sûr, voilà. Mais ça, je trouve ça super, hein. Je trouve ça super. Ça, c'est sûr. C'est pas le problème. Le problème, c'est que on peut pas trop se comprendre. Parce que les restaurants, ça leur plaît pas. Enfin, c'est pas du tout pareil, quoi. J'arrive pas à...
0: Alors, Nathalie, est-ce que vous faites d'autres activités où vous pouvez élargir, justement, ce cercle? Parce que vous êtes pas loin de Bordeaux. Il se passe plein de choses à Bordeaux, hein. Donc, est-ce qu'il y a d'autres activités que vous mettez en place, où justement, ça permet d'ouvrir et d'avoir quelque chose qui foisonne, où la vie peut s'exprimer, peut créer des nouvelles rencontres?
2: Alors, je suis allée sur certains clubs, effectivement, mais donc on nous proposait une sortie, mais bon, tout le monde se va à la sortie, mais il n'y a pas de... où on regarde un film, où on écoute une exposition, où on écoute quelqu'un qui nous parle, mais en fait, après, tout le monde s'en va, il n'y a pas...
0: Enfin, il n'y a pas d'émulation.
2: Ouais.
0: Alors souvent j'en parle sur l'antenne, alors que je ne les connais pas du tout d'ailleurs, hein, faut dire ce qui est, mais il doit y avoir pas mal d'applis qui vont dans du même ordre, mais qui sont pas mal, parce que en fait moi j'ai le retour de mes patients et de mes patientes, hein, sinon je saurais pas. Oui. Il me parle d'une application qui s'appelle Time Left, qui est sur tout le territoire français, mais il doit y en avoir d'autres, hein, je pense. D'ailleurs, j'incite les auditeurs et les auditrices d'Europe 1 à me donner aussi leurs moyens de rencontrer des personnes dans la vraie vie, hein, il n'y a pas que celui-là. Oui. Donc Time Left, ils organisent des dîners un peu sélectifs, oui, en fonction de chacun. Et donc c'est une fois par semaine, c'est pas cher, c'est pas très cher, je crois que c'est aux alentours de 30-35 euros. Donc on n'est pas obligé d'y aller toutes les semaines non plus, hein, on fait ce qu'on veut. Et là, on peut rencontrer des gens et on prend le temps. Donc, ouais, ça, je pense que ça pourrait être un bon biais.
2: La seule chose, c'est que si c'est sur Bordeaux et ce sont des dîners, parce qu'il y a beaucoup de choses, effectivement, le soir sur Bordeaux. Mais moi, c'est un peu compliqué maintenant, à mon âge, la conduite la nuit. Vraiment.
0: Ah oui.
2: Ça devient bien compliqué.
0: Ah oui, mais je comprends aussi. Hein. Ouais. Bah, bon, ça vaut peut-être le coup de regarder tout de même, parce que peut-être que parfois, parce que la région de Bordeaux, elle est tellement riche. Que peut-être ils peuvent de temps en temps organiser des dîners ailleurs, hein. C'est pas ça qui manque, les endroits où dîner dans le Bordelais, hein. Donc peut-être qu'il y a d'autres choses. Après, il y a un autre vecteur dont je parle très souvent dans la libre antenne, et là aussi moi je veux bien le retour des auditeurs d'Europe 1 au 01 80 20 39 21, c'est la danse.
2: Ah oui, mais j'adorais.
0: Voilà. Moi, je connais un nombre incroyable de patients et de patientes qui ont rencontré, ouais, alors des compagnes, des compagnons, mais des amis à la danse.
2: Il y a beaucoup de propositions du soir sur Bordeaux. Ça, j'en vois passer et je me dis, ah là là, je vais pas y aller pour rentrer la nuit, etc. Je verrai pas.
0: Alors, est-ce que l'été, ça vaudrait pas le coup parce que les journées sont plus longues?
2: C'est plus simple, oui, mais c'est plus simple l'été.
0: Donc, peut-être essayer. Et de toute façon, l'été, on a toujours plus envie d'être à l'extérieur aussi. On est plus enclin à la rencontre. Bon, l'hiver, c'est plus propice on hiberne un petit peu. Peut-être, comme les journées sont plus longues, il fait jour plus tard, ça peut, oui, peut-être valoir la peine de tenter.
2: Il y a un club, effectivement, qui fait ça. Je suis allée deux fois, moi. Alors, ils se connaissent tous. Et ils sont tous en couple. Ah. Donc, j'avais arrêté à cause de ça. En fait, on se heurte à plein de choses dont on pense pas au départ.
0: Oui.
2: Et les gens se connaissent tous, en fait. C'est très compliqué de se faire un... Heureusement que j'étais allée avec une petite voisine, quand même, qui a bien voulu m'accompagner.
0: Oui.
2: Mais on s'est retrouvés toutes les deux parce que vraiment, les couples sont déjà formés, ils se connaissent.
0: Et est-ce qu'ils sont accueillants ou pas tout de même? Est-ce qu'ils ouvrent un peu le champ? Est-ce qu'ils ouvrent un peu justement les conversations, les discussions? Est-ce qu'ils sont accueillants?
2: Non, on ne nous a pas trop parlé, effectivement.
0: Ah oui, donc non, d'accord. Mais c'était pas le bon endroit.
2: J'aime bien. Moi, j'ai fait danser des gens pendant des années, donc
0: ah oui,
2: j'adore ça.
0: Mais alors, oui. Comment ça se fait? Vous êtes musicienne?
2: Non. J'avais créé un club de loisirs sur la région parisienne.
0: Ah, mais c'est sympa. Ah oui, donc d'où effectivement l'énergie de vie, le sourire, l'humour. Vous êtes une kiffeuse,
2: oui,
0: en fait.
2: Hein,
0: c'est ça, ouais, vous êtes une kiffeuse. Ouais.
2: Oui, un peu.
0: Ouais.
2: Un peu.
0: Donc, c'était pas le bon endroit. Faut trouver d'autres choses. Il faut expérimenter en présentiel. C'est toujours la même chose. Et du côté de Saint-André-de-Cubzac, il y a des choses ou pas? Vous avez regardé avec la mairie?
2: Je sais qu'il y a un petit club. Alors, je suis allée aussi dîner dans une crêperie. Ils font ça. Dans une crêperie. Non, dans une pizzeria. Ils font ça, je crois, une fois par mois. Alors, c'est pareil. Ils se connaissent. Ils sont très peu, 8-10. Ils se connaissent vraiment bien. Et c'est difficile d'impliquer...
0: De s'intégrer.
2: D'impliquer les gens quand on est déjà à plusieurs. C'est compliqué. C'est compliqué.
0: C'est compliqué quand le groupe est déjà constitué, trouver sa place dans le groupe. Après, il y a d'autres moyens aussi. Moi, je le vois parce que je fais beaucoup de formations en présentiel, dans des groupes. Et on tisse quand même aussi des relations quand on participe comme ça à des groupes. Je sais pas, c'est très tendance, le développement personnel. Bon, faire un peu attention, on va. Mais on peut aller faire, par exemple, je sais pas si ça existe du côté de chez vous, mais moi, j'y suis allée cette semaine, par exemple, des bains de son. Voyez, on est allongé, il y a quelqu'un qui joue du gong, mais il y a plein de gongs, évidemment, c'est une expérience. Puis après, on peut discuter, on se pose sur le canapé, on boit une infusion. Bon, voilà. Et parfois, vous voyez, l'action amène l'action, en fait. Mais je vois que vous avez quand même fait pas mal de choses, Nathalie, j'ai l'impression, non?
2: Oui, j'ai trouvé que les gens étaient vraiment les uns restent les uns avec les autres. La gym, c'est pareil. Si on n'est pas inscrite le premier jour de l'inscription où on vient, j'étais venue trois séances après parce que j'avais eu un souci de jambe, ça y est, c'est un peu tard. C'est déjà trop tard. On peut pas du tout facilement parce que les gens font leur gym, ils remettent leurs survêtements, ils s'en vont.
0: Oui, puis 6 ans, alors pour peu qu'ils aient les petits-enfants à garder, ou encore un mari à la maison, ça. Des choses comme ça, oui, c'est sûr.
2: En fait, j'ai porté la petite annonce parce que j'avais écrit ça, une fois que j'ai eu écrit ça, je me suis dit, mais attends, tu vas mettre ça où?
0: Vous avez pensé à la libre antenne, mais vous avez bien fait. Moi, je suis très contente de cela. Vous savez, c'est notre promesse avec Roland Pérez. Alors, regardez, on a déjà Madeleine. Je veux bien que Madeleine nous laisse ses coordonnées, d'ailleurs, parce qu'elle a laissé un SMS au 739-21, donc 75 centimes plus coût du SMS. Elle dit, j'apprécie beaucoup l'annonce de Nathalie. Je pourrais envoyer la même. Nous avons le même désir, à part le fait que je cherche un ami ou une amie. J'adore danser, mais je vis à Aix-les-Bains. Et je suis de la même génération que Nathalie. Bon, alors déjà, ça n'empêche pas de rentrer en communication quand même. Parce que vous êtes mobile, Nathalie.
2: Oui.
0: Voilà,
2: oui,
0: peut-être que Madeleine l'est aussi. Donc au début, on communique par téléphone, etc. Et puis après, on peut se trouver une semaine par-ci, une semaine par-là.
2: Vous faire un week-end entre les deux.
0: Voilà, exactement.
2: Chacun fait des kilomètres.
0: Voilà, vous pouvez vous donner rendez-vous entre les deux, faire une randonnée, voir si ça match. C'est ça l'ouverture d'esprit, en fait.
2: Tout à fait, oui. Ah oui.
0: Donc, on a une auditrice qui dit, alors c'est très drôle, « Pitié Valérie, je vous adore, mais mon ex-épouse a rencontré son amant dans un bal folk, nous sommes séparés depuis. » Ah, alors oui, bon, alors je... Pardonnez-moi. Bon, voilà, c'était écrit comme ça, peut-être.
2: Je prendrai le nom de personne.
0: Voilà, vous n'êtes pas comme ça. Vous êtes seule depuis combien de temps, Nathalie? Ou vous sentez cette solitude depuis combien de temps? C'est deux questions en une, d'ailleurs.
2: Ben moi, j'ai... avec mon compagnon, on s'est quitté il y a 8 ans, je crois maintenant, à peu près, 8-9 ans.
0: Oui.
2: 8-9 ans. J'ai continué avec mes amis, parce que j'ai quand même des amis dans la région parisienne et d'autres sur la Côte d'Azur. Et c'est un peu, c'est trop difficile, ils ont leur vie. C'est compliqué aussi, là, quand on se perd de vue. Et mon autre ami est en Allemagne, donc voilà. Et donc, je me suis retrouvée toute seule, mais l'environnement était sympa. Je m'étais fait un copain, mon voisin, une dame à côté qui était... J'avais une belle petite vie. Je continuais des petites choses, c'était sympa. Et puis, mon propriétaire a voulu vendre. J'ai pas pu acheter. Et là, je me suis retrouvée... Ben, je me suis retrouvée à côté de Saint-André-Cuzac.
0: Ah oui, à déraciner, finalement, déraciner.
2: Il y a une boulangerie, point.
0: Ah oui, ah oui.
2: Donc, et vous avez déjà.
0: Et vous n'avez pas le choix. Vous êtes obligé de rester à Saint-André-de-Cubzac.
2: Ben maintenant, financièrement, oui. Ouais. Parce que maintenant, tous les loyers ont augmenté terriblement. Voilà, j'ai un compagnon qui est parti avec mon fric. Donc...
0: Ah oui, effectivement. Oui. Alors après, je pense à autre chose. Et d'ailleurs, j'aimerais bien que cet auditeur nous rappelle. Il nous avait appelé il y a quelques années pour nous parler de sa colocation de senior qu'il avait créée, qu'il allait créer en Normandie, je me souviens, et il vendait son chalet de Chamonix pour aller créer ce... Il avait eu un nombre incalculable d'appels.
2: Ah, mais moi, j'appelle beaucoup les colocations comme ça, beaucoup. Mais c'est où c'est déjà pris, où elle me dit on vous met sur une liste d'attente.
0: Parce que je vous verrais bien dans quelque chose comme ça.
2: Ouais.
0: Dans une espèce de communauté comme ça. Alors en plus, il avait monté un business plan qui était super. Chacun était propriétaire de son lieu. Il allait travailler avec la commune. Bon, ça se passait en Normandie. Mais c'est l'avenir. Hein. Moi, je crois que c'est vraiment l'avenir.
2: Oui, il y en a un qui vient de se terminer, là. Et effectivement, le temps de... Moi, je me suis fait opérer d'un œil. Et j'ai pas pu aller voir. Et elle m'a dit, c'est trop tard, tout est pris.
0: Alors on a Cathy aussi qui est à Créteil. Elle dit dommage, mais elle laisse quand même son numéro de téléphone pour vous. On a donc Madeleine qui a laissé son numéro pour vous aussi. Marie-Jo qui nous dit quoi? Je découvre en même temps les messages que tant que je vous les lis, qui est à Draguignan. Elle nous dit, ah, il y a un grand feu d'artifice à Draguignan. Elle le voit de chez elle. Elle pense à nous, à Maëlle. Voilà, bon. Donc elle nous souhaite une bonne nuit, une bonne émission. Marie-Jo à Draguignan. On va vous donner le contact de Cathy et puis le contact évidemment de Madeleine qui est à Aix. Et moi, il y a quelque chose qui me vient. On a vu aussi une auditrice il y a quelques semaines, parce que moi je m'inspire beaucoup de vos témoignages à tous, qui elle a, pour créer du lien, elle avait un jardin, elle a décidé d'ouvrir son jardin, elle a fait des jardins partagés dans sa petite commune. Et finalement, maintenant ils sont 30 à venir jardiner, ils ont chacun leur petit lopin. Elle nous avait raconté qu'il y avait un violoniste qui venait l'été, puis une chanteuse, et puis mais parce qu'ils font des choses, c'est tous ces gens, hein. Et évidemment, c'est des gens qui sont dans la vie comme vous. Et donc finalement, ça a créé une petite communauté comme ça autour de son jardin.
2: Moi, je suis moins dans la vie maintenant parce que je commence à en avoir assez d'être seule et donc je commence à me justement je sens que depuis un an
0: c'est un envie. Peu plus compliqué. C'est le cas de le dire.
2: Voilà, parce qu'il y a Il n'y a rien. Et donc, c'est un peu... J'ai pas de jardin. J'ai une petite terrasse.
0: Mais par contre, je pense que vous avez des idées, Nathalie, parce que vous avez animé un club de loisirs en région parisienne longtemps. On sent que vous avez l'envie et la détermination, en tout cas ce soir, pendant notre échange. Pourquoi vous ne créeriez pas quelque chose qui répond à votre besoin? Parce que vous n'êtes pas la seule dans ce cas-là, hein. On en parlait avec Marie-Estelle Dupont cette semaine, puisque j'étais invitée jeudi de l'émission de Marie-Estelle et de Romain Desarbres. Et justement, on disait que c'était vraiment le mal de ce temps, de se sentir seul et de ne plus rentrer en lien de manière présentielle, y compris les jeunes. On a souvent ces témoignages en cabinet, c'est-à-dire qu'ils vont nous dire « Oh, mais moi je suis en couple » et puis ils n'ont jamais vu leur petite copine ou leur petit copain. Ils communiquent par Instagram. Vous voyez, ça touche toutes les générations. Donc, pourquoi ne pas réfléchir à une idée que vous pourriez créer dans votre petite ville, là-bas, qui pourrait justement mettre les gens en lien?
2: Alors, la première année où je me suis retrouvée vraiment toute seule à Saint-André, j'avais démarché justement pour faire un réveillon. Parce que je trouvais qu'il n'y avait rien, tout était à Bordeaux. Et comme j'avais l'habitude d'engager des disques jockeys, etc., et de faire les repas, de boire avec les restaurants, je m'étais vraiment intéressée à ça. Seulement, les prix, je me suis heurtée à ça, c'est que j'ai posé pas mal de questions autour de moi, puisque je connaissais un petit peu les gens qui attendraient. Et à chaque fois, on me disait, ah ben non, on va pas mettre... Enfin, moi, j'étais sur les prix peut-être un peu de la région parisienne, mais aussi par rapport à ce que me demandait un traiteur, etc. Et c'est, on me disait toujours que c'était trop cher, jamais on mettra ça pour un réveillon. Je me suis heurtée à ça, au coût. C'est-à-dire que je ne sais pas si les gens veulent mettre l'argent qu'il faut.
0: Oui, pour leur bien-être.
2: Pour faire quelque chose de bien, quoi.
0: Et puis pour leur bien-être, hein, parce que c'est vrai que c'est un vrai souci aujourd'hui. Le niveau de vie est une vraie problématique. Hein, ouais.
2: Là, ça l'était moins quand j'en ai parlé et quand j'avais cherché. Mais effectivement, si on veut quelque chose de vraiment bien fait, il faut y mettre le prix, ça c'est évident.
0: Alors là, c'était l'occasion, c'était le réveillon. Donc souvent, ça a un coût, le réveillon. Après, si vous faites ça le reste de l'année, peut-être que la mairie peut vous mettre à disposition une salle. Vous pouvez, créer, par exemple, vous adorez danser. Comme moi, j'en parle très souvent.
2: Vous voyez, s'il y avait une copine, d'abord, la copine.
0: Ah ben oui, ça c'est sûr.
2: On bouge.
0: Mais après c'est la poule et l'œuf. Bien sûr que quand on est deux, on a plus de motivation pour faire les choses. Parce que quand il y en a un qui baisse les bras, il y a l'autre qui prend le relais. Mais ça peut aussi amener la copine.
2: Oui, oui. Mais il faut déjà trouver les 50 personnes qui du départ.
0: Oui. Mais
2: et le disque du chèque, on va payer comment s'il y a pas.
0: Non, mais faut aller voir la mairie. Faut que la mairie vous donne un coup de main ou des associations du coin. Peut-être qu'il y a des salles, peut-être qu'il y a des gymnases. Moi, je pense notamment à la danse libre, où 2 heures par semaine ou 3 heures par semaine, on va danser sur des rythmes qui s'enchaînent. Donc ça, c'est facile de faire une playlist sur Spotify. Hein. Voilà. Et puis après, au début, il y a 3-4 personnes. Puis après, il y en a 5 ou 6. Et puis après, ça grossit. Vous voyez.
2: On est sur des gymnases. Et ça, je pourrais peut-être voir ça avec la mairie, effectivement. Alors, je me regonfle un petit peu.
0: Voilà, là, je suis en train d'essayer de faire un brainstorming avec vous pour trouver des idées, parce que quand on ne trouve pas, autant créer, hein, finalement. Quand on a l'énergie de la création, quand on a l'envie, plutôt que de, parce que sinon, l'autre solution, c'est de vous rapprocher de Bordeaux et puis de quitter Saint-André-Cubzac, où effectivement, il ne se passe strictement rien. Hein. Voilà.
2: Ça, c'est sûr. Peut-être... Et puis maintenant, les plantations sur Saint-André, ça a beaucoup changé. Énormément changé. Mais c'est un peu plus compliqué. C'est plus compliqué. Je ne ferai rien le soir à Saint-André-Cubzac, par exemple. Rien.
0: Ah oui, même Saint-André-Cubzac. Ok.
2: Ah, c'est plus possible. C'est plus possible.
0: Oui. Oui, dites-nous, Nathalie.
2: Mais ça crée justement des barrières, tout cela.
0: Ben parce oui. que. Et oui, ça rajoute des difficultés à la rencontre.
2: Les fréquentations, il y a tout ça. Il faut prendre en compte tout ça. Et c'est pas si bien. Moi, je suis allée au casino de Bordeaux pour aller voir un spectacle, un humoriste. Et je me suis dit, pour rentrer, ma voiture en ce moment, elle était pas. Voilà, elle avait des problèmes. J'ai dit, si je tombe en panne, eh bien, j'ai pris un hôtel.
0: Ah oui, voilà. Ah oui.
2: Je suis allée voir le spectacle, j'ai pris un hôtel à côté. Mmh. Et puis voilà. Et je suis rentrée le matin. Mais je vois pas aucune de mes voisines qui marcherait dans la combine, quoi.
0: Moi, j'aime bien votre côté aventure comme ça. J'aime bien ce côté.
2: Moi, j'ai toujours été comme ça. En fait, j'ai vécu comme ça, quoi.
0: Ah oui.
2: J'ai vécu. Voilà, c'était ma vie un peu.
0: On sent que c'est dans votre nature. Non, mais vous êtes résolument jeune, hein, d'esprit.
2: Oui, je pense que je suis restée. Oui, c'est vrai ça.
0: Ben oui.
2: J'ai pas du tout l'impression d'avoir l'âge que j'ai. Ça.
0: Après, il y a aussi d'autres choses. Par exemple, je pense, il y a souvent des agences de voyage pour les femmes et qui proposent des choses aussi où vous pouvez partir une semaine, par exemple. Et là aussi, vous tissez des amitiés.
2: Oui, ouais.
0: Ça, c'est pas mal aussi. Hein. Ça arrive très, très, très souvent parce que vous êtes très ouverte, vous, Nathalie. On sent que vous êtes curieuse de l'autre.
2: Oui, mais j'ai beaucoup de défauts. Par contre, je prends pas l'avion. Ça, c'est pas possible.
0: Vous avez la phobie de l'avion?
2: Ouais. Et j'ai même développé la phobie pas de la voiture, mais de l'autre qui conduit. De toute ma vie, c'est toujours moi qui conduis.
0: Ah, vous n'aimez pas être passagère.
2: Non, pas du tout.
0: Oui. Vous avez eu des accidents? Vous avez été marqué par la soudaineté comme ça, de la vie fauchée en plein vol?
2: J'ai eu des accidents qui étaient dus à quelqu'un d'autre,
0: oui.
2: Quelqu'un d'en face, et dont un, j'ai échappé, je sais pas. J'ai vu tout de suite ce qu'il fallait faire, mais bon. Et je me suis dit, si quelqu'un d'autre était au volant, est-ce qu'il ou elle aurait su, on serait mort. Vous voyez, dans ma tête. Et depuis ce jour-là, c'était beaucoup plus compliqué qu'avant de laisser le volant. D'ailleurs, je ne le laisse pas. Non. Je le laisse pas. Oui, mes copines, elles m'ont mis sur elles ont demandé à leur assurance de me mettre en conducteur.
0: Principal pour pouvoir sortir avec vous et tout ça.
2: Ouais.
0: Ah oui.
2: Ouais.
0: Ah oui. Mais ce serait pas mal d'aller travailler ça quand même, parce que c'est handicapant, hein.
2: Ah oui, ça, j'aimerais bien travailler ce genre de choses, ça, c'est sûr.
0: Ouais.
2: Mais les listes de psy, je suis en train d'en chercher un, là, parce que j'ai fait une phagophobie d'un an l'année dernière. Mmh. La phagophobie, c'est une horreur. Et j'ai pas trouvé.
0: Redites-nous ce que c'est.
2: Eh bien, un matin, je me suis levée, je pouvais ni boire ni manger. Mmh. Voilà. Ça ne passait pas. C'était bloqué dans ma gorge. Et rien ne passait. Donc je suis restée des mois, tous les soirs ils venaient me mettre une aiguille pour m'alimenter en eau, dans le ventre.
0: Mm-hmm.
2: Je mangeais, je grignotais, j'ai perdu énormément de poids. Mon médecin disait, je vous hospitalise, non, je vais m'en sortir. Mais c'est une sacrée maladie. Hein.
0: Et alors comment c'est arrivé? Il y a eu des signes avant-coureurs?
2: Non.
0: C'est arrivé sans crier gare, du jour au lendemain.
2: Ouais. Et c'est revenu, alors j'allais dire du jour au lendemain, mais c'est revenu un matin, au bout de 9 mois. Je me suis dit, non, ça c'est pas possible, parce que là tu vas mourir, puisque je ne voyais que des os. Hein. J'étais un os. Et il faut absolument que tu manges. Il faut que tu manges. Et ce matin-là, je suis arrivée à avaler une biscotte, avec du plein de beurre pour que la biscotte passe. Et ça a recommencé un peu comme ça, voilà.
0: Donc vous êtes remise à manger tout doucement comme un petit oiseau.
2: Oui, alors je mangeais un peu pendant les 9 mois. C'est-à-dire que je grignotais des trucs, mais il fallait... c'était épouvantable. J'allais acheter plein de choses différentes, de goûts différents. J'amenais tout sur la table et j'essayais, parce que je savais que c'était comme ça un peu qu'il fallait faire. Hein. Mmh. J'avais regardé au Canada, ils expliquent bien, ils connaissent cette maladie. Il faut que certains goûts, certaines saveurs qui peuvent passer. Mmh. Et donc j'essayais. Et comme ça, je me suis mise à aimer ce que je détestais.
0: Nathalie, je vous interromps un instant, ça va être l'heure du flash. On se retrouve juste après le flash de Maëlle, évidemment, pour poursuivre notre échange. Et on a Cathy qui vient de composer le 01 80 20 39 21 aussi. Donc on va sans doute retrouver Cathy. Ne bougez pas, la libre antenne revient dans un instant. 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

0: Le match a pu reprendre il y a quelques instants. Le Stade Toulousain mène actuellement 28-20 face à Montpellier. En parallèle, la vague de canicule perd en intensité, mais ses conséquences, elles, continuent de peser sur le système de santé. Les hôpitaux restent sous tension, activité qualifiée d'exceptionnelle par la PHP. En Ile-de-France, les appels au SAMU ont bondi de 80% en une semaine. Les deux funérariums de la capitale affichent complet. On observe un nombre de décès supérieur à la normale, concède ce soir la ministre de la Santé, Stéphanie Ritz. À Biarritz, les recherches pour retrouver le plongeur disparu après l'effondrement d'une falaise ont été interrompues. Malgré d'importants moyens mis en œuvre, dont un drone sous-marin, le corps de l'homme de 34 ans n'a pas été retrouvé. Sa compagne avait été tuée mercredi dans un éboulement survenu près du phare de la ville. À Roubaix, le maire LFI David Guiraud rejette une proposition de l'opposition visant à nommer une future école Samuel Paty. Il a dénoncé une opération politicienne et une démarche jugée manipulatoire. L'élu affirme toutefois partager la volonté de rendre hommage à l'enseignant assassiné en 2020. Et puis Gabriel Attal affirme dans une tribune vouloir éviter à tout prix un second tour entre la France insoumise et le Rassemblement national. Pour cela, il plaide pour un rassemblement au-delà, je cite, de la droite et du centre en vue de la présidentielle. L'ancien Premier ministre qui estime qu'une alliance limitée au bloc central ne suffira pas pour l'emporter en 2027. Au Venezuela, un dernier bilan provisoire des deux tremblements de terre de mercredi soir dépasse désormais les 1430 morts. Près de 50 000 personnes sont toujours portées disparues selon l'ONU. À noter qu'un bébé de 18 jours a pu être secouru vivant. Il avait passé 32 heures sous les décombres. La mère de l'enfant a également pu être secourue. En natation, Léon Marchand impérial pour son retour en France depuis les Jeux Olympiques. Le quadruple médaillé d'or s'est offert ce soir le titre de champion de France en 400 mètres 4 nages. Meilleure performance mondiale de l'année dans cette discipline. De très bon augure pour les championnats d'Europe qui se déroulent cet été à Paris. Et enfin, Philippe Candeloro prend les commandes de la Fédération française des sports de glace. À 54 ans, le médaillé olympique entame une nouvelle carrière de dirigeant. Donc, la figure du patinage artistique promet par ailleurs une présidence atypique. 23h03 sur Europe 1, libre antenne. Du lien et de l'amour se poursuit avec vous, Valérie. Et vos auditeurs
1: Ah bah oui, c'est mieux. Parce que si je suis toute seule en tête, ça va être compliqué de tisser des liens.
0: Non, j'allais dire, est-ce que ça vous plaît si je dis que nos auditeurs sont atypiques?
1: C'est à eux qu'il faut poser la question. Ils sont pas du tout atypiques en plus. On est tous atypiques, voilà, est tous singuliers.
0: Exactement.
1: Donc, sinon on aurait tissé du lien entre vous et moi. Vous avez tellement de choses à nous raconter. D'ailleurs, Marie-Jo n'arrête pas de nous poser des questions vous concernant.
0: Non, mais dans ma bouche, c'est un compliment.
1: Oui, bien sûr. Effectivement. Bon, je vous dis à tout à l'heure, de toute façon, minuit.
0: Avec moins de bêtises et plus de musique.
1: Et plus d'infos surtout.
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1: Merci de passer votre samedi soir en notre compagnie. Merci de composer le 01 80 20 39 21, numéro non surtaxé de notre standard, de nous écrire aussi au 739 21, 75 centimes plus coût du SMS, 739 21 précédé du mot nuit. Vous pouvez aussi nous écrire à libreantenne@europe1.fr. Nathalie, je vous retrouve. On était en train d'évoquer votre difficulté à vous faire une amie, hein, vous n'êtes pas exigeante, une amie, voilà, à Saint-André de Cubzac, à côté de Bordeaux. Hein, vous êtes un peu nostalgique de ces grandes amitiés que vous partagez depuis longtemps avec d'autres personnes, mais une est dans le sud, d'autres en région parisienne, évidemment, donc c'est compliqué de se refaire un tissu amical, sincère, profond, trouver une complice en fait du quotidien.
3: Pour faire un petit resto, pour aller faire des choses, parce que les semaines sont très longues, enfin les week-ends aussi d'ailleurs.
1: Et vos enfants, ils sont où vos enfants?
3: Alors j'ai un fils qui est décédé malheureusement.
1: Oui.
3: J'en ai un qui est handicapé, qui est sur Saint-André.
1: Oui.
3: Et j'ai un autre qui habite à Montargis.
1: Ah oui, donc effectivement, Montargis, c'est loin. Oui.
3: J'allais le voir souvent, mais maintenant je roule moins. Je roule quand même moins.
1: Ouais, bah oui. Puis ça fait un bout quand même, hein, du Bordelais Montargis. Hein. Ouais. Ah oui. Donc vous pouvez pas quitter non plus Saint-André de Cubzac parce que vous vous occupez de votre fils, peut-être aussi.
3: Alors je m'en occupe pas, mais je le vois tous les jours quand même.
1: Ouais.
3: Mais j'essaie quand même d'être proche. D'être proche de lui, mais enfin je peux partir, je pars quand même régulièrement, C'est souvent à Royan, par exemple. Bien, s'il y avait quelqu'un seul à Royan, j'y vais très facilement. J'adore.
1: Ah oui, Royan, c'est pas très très loin. Hein. C'est à quoi, deux heures à peu près.
3: Une heure.
1: Ah, une heure, voilà, c'est ça.

0: sont belles en plus là-bas.
1: Ouais, donc, c'est sympa. Il y a Pontaillac que j'adore. Enfin, voilà, j'aime bien ce coin-là.
0: Il y a Cognac, il y a Saintes, tout ça, c'est pas trop loin, tout ça. Oui. Alors, ouais. Marie-Jo a une très bonne idée. Elle nous soumet une idée, là, au 739-21. Elle demande si vous allez dans les karaokés. Ça, on n'y pense pas.
1: Alors, ici, il y a un karaoké. À côté de la boulangerie, il y a une dame qui a fait un petit resto et qui fait souvent des karaokés. Mais là, c'est que des jeunes gamins.
0: Et vous ne pouvez pas aller la voir en lui demandant si elle ne veut pas élargir à des personnes un peu plus âgées? Il y a d'autres seniors, hein, c'est sûr et certain.
1: Elle prend, en fait, là où j'habite, il y a pas mal de jeunes. Hein. Ah ouais, il y a pas mal de jeunes. Et ou des personnes de mon âge, mais qui ne vont pas.
0: Oui, mais c'est pour ça, si on leur propose quelque chose, peut-être qu'ils vont le faire. Vous devriez le soumettre l'idée à la personne qui fait déjà le karaoké pour les jeunes.
1: Ben, je vais voir si, je sais pas si elle a demandé ici, je sais pas, sur
0: Saint-André.
1: Tout petit village, non, c'est le petit village, c'est pas à Saint-André, c'est à Virsac exactement.
0: Ah oui.
1: Donc, c'est un petit village. Hein. C'est très petit et les gens travaillent, les enfants ont 14-15 ans et là ils vont au karaoké, enfin voilà.
0: Moi, je crois qu'il faut lancer toutes tes pistes.
1: Oui, mais sinon, les karaokés, oui, c'est sympa. Hein, j'aime bien chanter.
0: C'est une bonne idée, moi, je trouve, de Marie-Jo.
1: Oui, c'est une bonne idée, oui.
0: Et on a Madeleine qui vient de composer le numéro du standard 01 80 20 39 21. Et donc, on va l'accueillir. Ce n'était pas Cathy, c'était Madeleine. Parce qu'entre-temps, on a eu une autre ligne. Alors, bonsoir Madeleine.
2: Bonsoir Valérie. Bonsoir.
0: Merci d'être avec
2: nous. Bonsoir Nathalie.
0: Est-ce que vous êtes la Madeleine d'Aix-les-Bains?
2: Oui, tout à fait.
0: Ah, ben merci de nous appeler. Merci de nous appeler, Madeleine. Alors, je vous donne la parole. Nathalie vous entend aussi, bien sûr.
2: Oui, j'avais pas du tout prévu de parler à la libre antenne ce soir, mais l'occasion fait que, bon, ben pourquoi pas. Enfin, c'est pas la première fois, je suis déjà passée 3 ou 4 fois, avec vous une fois au moins, avec Olivier. Et puis avec Yann Moix, donc il y a déjà quelques années.
0: Ah oui, avec Yann, on le salue et on l'embrasse.
2: Oui, je suis une grande fidèle de la libre antenne.
0: Ah, merci.
2: Et donc le message de Nathalie m'a vraiment intéressée et en même temps m'a déçue. C'est pas parce qu'elle n'est pas bien, elle est très bien cette personne apparemment. Mais à cause de, elle est à Bordeaux et moi je suis à l'opposé de la France par rapport à elle.
0: Oui.
2: Donc on a la même recherche à peu près, à peu de choses près. Oui, mais on ne peut pas se contacter, on ne peut pas se voir. Alors j'ai quand même signalé ça puisque on est écouté évidemment par pas mal de personnes, hein, n'est-ce pas, tous les soirs.
0: Oui.
2: Au cas où. Je jette ma bouteille à l'eau dans le lac du Bourget, par exemple.
0: Ah bah vous aussi, donc du côté de d'Aix-les-Bains, auditeurs et auditrices, vous nous écoutez, Madeleine est aussi en quête d'amitié du côté d'Aix-les-Bains et donc Nathalie du côté de Bordeaux. Après, on va vous donner vos coordonnées à l'une et à l'autre et vous pouvez échanger aussi, hein, comme le disait Nathalie. Vous pouvez bouger aussi, Madeleine, vous bougez aussi?
2: Je bouge, oui, je ne suis pas immobilisée, pour faire un jeu de mots qui n'est pas est un mauvais jeu de mots, mais je ne vais pas très loin, enfin, je vais pas très loin, je vais à Chambéry, Annecy, Lyon, éventuellement, pour se balader, et à Aix-les-Bains, il y a des très belles balades à faire.
0: Vous êtes toutes les deux dans des régions magnifiques, en plus, hein. Franchement,
2: oui,
0: c'est dommage de pas partager des balades dans vos régions respectives, hein, parce que franchement, c'est très très beau d'un côté comme de l'autre. Hein. Donc, qu'est-ce qui fait de votre côté, Madeleine, que ça coince dans les amitiés, dans les rencontres? Parce qu'il y a de toute façon, il y a le facteur chance aussi, hein, dans les amitiés. Hein. On décrète pas d'être amis comme ça, ça se décrète pas.
2: Oui, il y a le facteur chance. Alors, je ne sais pas ce qui coince. J'habite dans un immeuble, je m'entends bien avec 3-4 voisines, mais pas pour une amitié. Elles sont sympas, gentilles.
0: Comme Nathalie.
2: Bon, mais ça ne va pas plus loin, quoi, vous voyez.
0: Oui.
2: Des relations de voisinage. Et puis, je fais partie d'un club de danse qui fait du folklore. Alors, on est 25. Mais bon, il y a des personnes qui sont amies entre elles, déjà. Certaines ont un mari, moi je vis seule, hein. Et certes, celles qui sont en famille, eh bien, elles sont en famille, hein. On ne se voit pas en dehors des cours de danse. Et c'est pas si simple, en fait. Hein.
0: On s'entend bien, mais
2: dans ce groupe qui est très sympathique, non, il n'y a pas de. Je n'ai pas d'amis, on est des bonnes copines quand on se voit, mais une fois le cours terminé, chacun revient,
0: à sa vie.
2: Oui, c'est ça.
0: Pourtant, il y a un vrai désir chez l'une comme chez l'autre hein, de rencontrer hein, quand même. Donc,
2: Oui,
0: Nathalie, allez-y.
1: J'ai rencontré la même chose hein, dans tous les clubs, voilà, que ce soit de yoga, de. Pourtant, le yoga, Dieu sait si je ne suis pas douée pour le yoga, mais je suis allée quand même pour essayer de faire des rencontres. Mais effectivement, elles sont entre elles, elles se connaissent, ou elles repartent chez elles parce qu'elles ont la famille. Et voilà, on se retrouve quand même toute seule.
0: Dans le cas de Nathalie, elle a dû déménager. Donc forcément, il faut tout reconstruire. Et vous, Madeleine, ça fait longtemps que vous êtes à Aix-les-Bains. Il y a eu aussi quelque chose comme ça de l'ordre du déracinement. Il a fallu retisser un monde social, amical et tout. Parce que quand elles se connaissent toutes, c'est parce qu'elles ont peut-être les enfants ont été à l'école ensemble. Donc elles se connaissent depuis la sortie d'école, des choses comme ça, vous voyez.
2: Il y a une vingtaine d'années quand même hein, que je suis là.
0: Ah oui, donc...
2: Depuis une vingtaine d'années. Et certaines personnes du groupe, c'est uniquement féminin. Pourtant, le folklore, c'est vraiment mixte. Enfin, j'avais fait beaucoup de danse aussi. J'avais dansé beaucoup de folklore à Grenoble. J'étais à Grenoble auparavant. Et j'ai fréquenté les bals folk, dans lesquels c'est mixte, bien entendu. Donc, on fait des danses de couple. Enfin, c'était très bien. Oui. Mais là, il se trouve que je ne vais pas dans un bal folk parce que j'ai pas l'occasion. Et puis le soir, comme Nathalie d'ailleurs, je ne conduis absolument pas la nuit. Dès qu'il fait sombre, je ne peux pas conduire. Donc voilà, je conduis peu d'ailleurs, mais je conduis encore. C'est pas il y a beaucoup de comment dire. J'ai quelques freins par rapport à ma vision et puis par rapport au fait et puis financièrement, je suis quand même un peu limitée.
0: Oui.
2: Je suis limitée. Donc il y a tout ça, mais ça n'empêche pas d'avoir des amitiés. Je croise beaucoup de dames seules avec ses mains, parce que c'est une... Enfin, je les crois seules, mais j'en suis pas persuadée. Cela dit, quand on croise une dame seule plutôt âgée, j'imagine qu'elle est seule, mais bon, c'est certainement le cas fréquemment.
0: Mm-hmm.
2: Et de mon côté, je fais très jeune. J'étais en train d'essayer d'envoyer une photo. Je sais pas pourquoi elle a pas voulu partir sur mon ordinateur pour que Nicolas voit un peu à qui je ressemble parce que je fais très très jeune et alors je sais pas si ça me fait du tort ou quand j'étais jeune je m'étais dit quand je serai vieille au moins il y aura plus cette histoire de rivalité. Et puis si, il y a encore quand même un peu
0: entre alors là, ce qui est certain, c'est que quand on est une femme seule, c'est très difficile d'être invitée dans des soirées où il y a des couples.
2: Ah là, c'est pas la peine
0: ça,
2: de penser.
0: C'est sûr et certain que là, les couples ne font pas de place à une femme seule, célibataire, même si elle inspire confiance. Hein.
2: Ah oui, même s'il n'y a pas d'ambiguïté. Voilà. Non, je sais. On est dans notre groupe. Il y a un certain nombre de copines qui sont en couple et qui ont des petits enfants, donc qui sont très occupées en fait. J'ai des petits enfants, mais ils sont déjà grands. Et puis ils n'habitent pas ici. Et de toute façon, le plus jeune a 18 ans, il est à Paris, donc vous voyez, il n'a pas besoin de sa mamie. Je m'occupe pas de mes petits enfants. Donc je suis ce qui me rend très disponible d'ailleurs. C'est le côté avantageux. Cela dit, pour créer, c'est difficile, hein. Ça paraît bizarre. Je me suis inscrite à la médiathèque et il faut que j'y aille plus souvent. Là, avec la chaleur, je n'y vais pas pour l'instant parce que la canicule,
0: je ne peux pas faire 700 mètres à pied.
2: Non, c'est pas possible, ça. Je pourrais pas. Donc j'attends que le temps change. La météo baisse un peu.
0: Marie-Jo nous soumet aussi une autre idée. Ce sont les thés dansants.
2: Oui, c'est vrai, oui. Il faudrait que je cherche des thés dansants. Il y en a forcément par ici, bien sûr. Il y en a, ça danse avec le bain. Ça danse. D'ailleurs, au début, j'avais dansé... Il y a des danses à l'extérieur. Alors, sur le parvis du casino. Et puis, ce qu'on appelle le théâtre de verdure.
0: Oui.
2: J'ose pas trop y aller parce que... Je vais vous dire pourquoi. Parce que j'ai beaucoup dansé. J'ai beaucoup fait de danse de salon. Donc, je pense que j'ai des bons restes. Et dans l'été dansant, si on arrive comme ça, d'abord, il y a surtout des couples, hein, Donc il faut s'asseoir, attendre qu'une bonne âme vienne nous chercher. Donc il faut faire tapisserie un peu. Et ça, c'est pas très drôle. Et quand on est invité, ben, on tombe sur un inconnu, n'importe qui.
0: Oui, et on ne sait pas à qui on a affaire, c'est ça que vous voulez dire.
2: Oui, j'ai fait des insinuations, oui, on ne sait pas à qui on a affaire. Soit il danse très très mal, et ben ça va pas. Soit il me fait la cour directement et lourdement. C'est compliqué.
0: Et ça va pas non plus.
2: Ça va pas non plus.
0: Ouais, c'est compliqué. Non. Oui, c'est pour ça, moi, je suggérais en début d'émission, parce que mes patientes me remontent l'information, hein, ces fameux dîners time-left, mais il y a peut-être d'autres applis, hein, des dîners organisés comme ça, un petit peu sélectifs, par affinité, on se voit quand même, on dîne, et puis on voit si on peut se revoir ou non. Là, on a d'autres auditeurs au 739-21 qui, évidemment, parlent des sites de rencontres. Peut-être qu'ils utilisent des applis pour des sites de rencontres amicales. Peut-être.
2: Alors, je ne sais pas.
0: Nathalie d'abord.
1: Allez-y.
0: Nathalie, on vous écoute.
1: Ah d'accord. Non, je disais c'est rarement vraiment amical. Moi, j'ai essayé aussi des sites de rencontres parce qu'il y a rencontre. Voilà, c'est je voulais rencontrer une amie et en fait, ça vire toujours différemment. Enfin, ça ne colle pas. Quoi, les gens sont là pour se rencontrer, pour faire un couple. Enfin, ou une rencontre.
0: Bah, cela dit, sur un malentendu, pourquoi pas, hein? Non?
1: Oui.
0: Tant qu'à faire. Vous cherchez des amis, finalement, vous rencontrez un compagnon. Moi, je dis, c'est pas mal, comme.
1: C'est bon.
0: Et vous, Madeleine, vous avez tenté ou pas?
2: Ah oui, j'ai eu mon époque, site de rencontre, mais alors, catastrophe.
1: Ouais.
2: J'ai arrêté depuis une dizaine d'années déjà, et vraiment. Entre ceux qui trichent sur leur âge, sur leurs photos, sur un tas de choses. Et j'ai été, d'ailleurs, je suis tombée dans des, presque, on peut appeler ça des guet-apens, presque, tellement ça se passait mal. Et souvent, très souvent, une fois qu'on est devant la personne, enfin, une fois que j'étais devant la personne, ça collait pas du tout, quoi, à part deux ou trois fois. Mais après, il n'y a pas eu de suite pour différentes raisons. Mais alors que eux auraient été partants. Mais non. Là, il y a un gros facteur chance quand même hein, qui compte.
0: Ah ben oui, l'agence, c'est toujours pareil. On peut se préparer à accueillir l'homme ou la femme de sa vie, mais après, on peut pas le fabriquer. Hein, c'est toujours pareil. Hein. Mais c'est pareil pour l'amitié. Hein, on la fabrique pas non plus. Hein. Ça se fait ou ça se fait pas.
2: Non, et puis vraiment, j'ai pas envie de retourner sur les sites de rencontres parce que je me suis mise en danger carrément. J'ai été imprudente. Donc, il faudrait que je sois plus prudente. Déjà, et puis j'y crois plus tellement. Hein. Je crois plutôt à la rencontre dans la vraie vie. On se rencontre, on se voit tout de suite physiquement, on ressent quelque chose ou pas, et puis voilà.
0: Après, il y a aussi un autre facteur de rencontre, souvent, un autre moyen de se rencontrer, c'est d'avoir un chien.
2: Ah oui,
0: non mais c'est vrai, hein. je le dis à moitié en souriant, mais c'est vrai que c'est souvent un moyen de parler, de discuter. Hein.
2: Je vois des gens,
0: de rencontrer des gens, bien sûr.
2: Oui, je vois que les gens qui ont un chien, ça leur fait un moyen de discuter, un sujet de conversation.
0: Ensuite, on peut se redonner rendez-vous, on va promener le chien ensemble ou les chiens ensemble. Voilà. Donc ça aussi, c'est. Mais moi, ce que j'entends surtout dans vos propos, mesdames, hein, c'est que c'est votre sujet est très sociétal parce que vous êtes des femmes actives. Vous faites des choses, vous vous donnez les moyens. Vous avez vraiment la volonté de rencontrer des amis. Bon, alors pas d'hommes, on a bien compris. Peut-être que Madeleine, pour vous, c'est un peu différent.
2: Je suis pas contre le fait de rencontrer. Dans la mesure où il correspond à si on a
0: des affinités
2: communes.
0: Voilà, c'est ça.
2: Oui,
0: des valeurs communes, des choses comme ça.
2: Oui.
0: Donc c'est-à-dire que vous bougez, vous êtes quand même donc déterminé, vous donnez des chances. Et en même temps, ça ne se fait pas.
2: Ça ne se
0: fait pas et vous en souffrez. Et je trouve que c'est très très sociétal ça. Je sais pas
2: c'est
0: comment.
2: C'est très sociétal. Et vous savez certainement que nous sommes beaucoup plus nombreuses de femmes seules que d'hommes seuls. Il y a beaucoup plus de femmes seules que d'hommes seuls. Pour la raison, je sais pas. C'est vraiment la
0: raison. L'espérance de vie déjà, elle est plus longue chez les femmes.
2: Il y a l'espérance de vie, mais je crois aussi qu'un homme reste difficilement seul, donc il est pour trouver une femme, quoi.
0: Ben, c'est surtout qu'il a plus de choix aussi.
2: Il a beaucoup de choix. Et puis, peut-être qu'il est moins difficile que nous, puisque il lui en faut une.
0: Oui.
2: Généralement, l'homme seul vit mal sa solitude.
0: Oui, ça c'est certain. Mais là, on parle même pas de la difficulté à rencontrer quelqu'un. Là, on parle de la difficulté à même se faire des amis.
2: Oui.
0: Voilà. Donc, à trouver de la complicité, à trouver de la proximité.
2: Oui. Proximité, complicité.
0: Ouais, c'est pas.
2: Oui.
0: Et vous êtes toutes les deux dans des. Bon, alors Saint-André-de-Cubzac, oui, là, c'est vrai que c'est tout petit. Mais quand même, Aix-les-Bains, c'est pas comme s'il n'y avait pas de passage. Hein.
2: Il y a beaucoup de passages, c'est une très belle.
0: Voilà.
2: Oui.
0: Donc, c'est dire. En tout cas, ça fait réfléchir sur cette idée de changer de vie en vieillissant. Très souvent, on a ça en tête, on se dit, bon, j'aimerais bien aller vivre au bord de la mer, ou j'aimerais bien aller en province, avoir une maison un peu plus grande, ou quitter un appartement. Et en fait, quand il faut tout reconstruire quelque part, c'est compliqué.
2: C'est compliqué.
0: Hein. Oui, c'est compliqué. Ça fait vraiment réfléchir.
2: Oui, tout reconstruire, non, moi je pense pas, je me mets pas du tout dans cette situation, pas dans ce projet-là. C'est impensable, parce que d'abord, j'ai pas envie de vivre avec quelqu'un. Je resterai seule, ça serait chacun chez soi. On se rencontre quand on veut se rencontrer, que ce soit une amie ou un ami, d'ailleurs. Et on serait d'accord là-dessus, ça serait un point à préciser rapidement. De toute façon, quand c'est une amie...
0: C'est clair, on vit pas ensemble. Oui, mais Nathalie, elle se donnait même les moyens d'aller dans une colocation, hein. De senior, voilà, c'est ça. Et même là, ça coince, puisqu'il n'y a pas de place, il y a des listes d'attente, c'est compliqué. Hein.
2: Ben, un jour, ça pourrait arriver, pour la raison qu'il y a de l'entraide, et on n'est pas seul, et dans un groupe, même si on est à la fois indépendante et dans un groupe,
0: exactement.
2: Chacun...
0: Exactement. Moi, je pense que c'est l'avenir. Hein.
2: Moi, je crois aussi, oui. C'est en pleine expansion, hein, on en parle beaucoup. C'est très différent de l'EHPAD, il faut être autonome, on appelle ça c'est des maisons, c'est plus exactement des centres. C'est pas un EHPAD parce qu'en EHPAD, les gens sont.
0: Ah ben non, pas du tout. Ben non, c'est une colocation de seniors, hein, tout simplement, hein, colocation
2: oui, ça,
0: ou
2: voilà.
0: Même copropriété d'ailleurs de seniors. Hein.
2: Oui,
0: il faut trouver. Voilà, c'est toujours pareil. En tout cas, merci beaucoup, mesdames, d'être intervenues ce soir, d'avoir lancé vos bouteilles à la mer toutes deux. Si on a évidemment des numéros de téléphone, comme d'habitude, on vous les donne, bien sûr.
2: Merci.
0: Donc, je rappelle que Madeleine est à Aix-les-Bains, elle cherche des amis. Et puis Nathalie, du côté de Saint-André-de-Cubzac, même chose. Si vous avez envie de tisser du lien, de vous rencontrer, de vous parler au téléphone, de vous faire des petits kiffs, comme on dit, un week-end, des choses comme ça, ben rentrez en lien, mesdames, messieurs, rentrez en lien les uns avec les autres, évidemment avec prudence et vigilance, hein, toujours pareil, mais osez.
2: Alors j'habite à Aix-les-Bains même en ville.
0: Donc c'est facile en plus.
2: Je précise,
0: oui. C'est facile.
2: Oui,
0: bon, après, Bordeaux, Saint-André-de-Cubzac, c'est très près aussi. Hein, donc, voilà. Donc, passez quand même un bel été, mesdames.
2: Merci.
0: Je vous le souhaite plein de belles rencontres.
2: Merci Valérie.
0: Merci beaucoup. À bientôt.
2: Merci pour la qualité de la libre antenne que vous nous offrez chaque soir. C'est vraiment du bonheur.
0: Merci à vous. Merci
2: on s'enrichit,
0: de votre
2: moi, je
0: fidélité.
2: M'enrichis beaucoup.
0: Merci beaucoup.
2: Mais je m'enrichis beaucoup en vous écoutant beaucoup, beaucoup. Oui, je ne manque pas un seul soir.
0: Merci beaucoup. Prenez bien soin de vous et on se dit à très bientôt avec peut-être de bonnes nouvelles.
2: Bonne soirée.
0: Merci.
2: Je ne manquerai pas. Merci Valérie. Au revoir.
0: Au revoir.

0: ça nous fait du bien. The Doors, ce soir dans votre libre antenne sur Europe 1, Light My Fire.
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0: 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Bonsoir Christophe.
2: Bonsoir Valérie. Bonsoir.
0: Merci
2: bonsoir.
0: D'être avec nous.
2: Merci beaucoup. Alors je vais faire comme beaucoup d'auditeurs le font, mais j'ai envie de le dire aussi. Voilà, merci d'être là, merci d'être ce que vous êtes, merci d'avoir ces bons mots, merci d'avoir cette bienveillance, merci d'être là pour tous ceux qui se sentent seuls, merci d'être là pour tous ceux qui ont des choses à déposer. Voilà,
0: avec plaisir. Et merci à vous de participer à l'émission, de faire l'émission et de vous entraider les uns les autres aussi beaucoup.
2: Oui, bien sûr. Bah, c'est aussi pour ça que j'appelle. Et puis Nicolas, voilà, a été vraiment tellement bienveillant, tellement à l'écoute.
0: Oui.
2: Bon, voilà. Donc.
0: Écoutez, nous aussi, on vous dit merci. Alors. Voilà, parce que ça nous touche à chaque fois. Ça nous touche à chaque fois. Sachez-le. Alors, je vous écoute, Christophe.
2: Alors, moi, je vais aussi parler d'amour, alors d'amour qui peut faire un peu mal. La citation de Saint-Exupéry du début me correspond totalement.
0: Alors je vais la redonner si vous voulez bien. Donc Saint-Exupéry qui écrit « Bien sûr je te ferai mal, bien sûr tu me feras mal, bien sûr nous aurons mal, mais ça c'est la condition de l'existence. Se faire printemps c'est prendre le risque de l'hiver. » Se faire présent, c'est prendre le risque de l'absence. C'est à mon risque de peine que je connais ma joie.
2: Voilà. Eh bien, en le réécoutant, effectivement, ça me correspond totalement. Bon, voilà. Donc maintenant, je vais...
0: Nous raconter votre histoire. Eh oui.
2: Voilà, c'est ça. Alors, n'hésitez pas à me reprendre ou me faire préciser des choses, parce que je peux avoir comme ça ma pensée qui vague, surtout que là, c'est assez...
0: C'est récent.
2: C'est assez intense, c'est assez et fort en émotion quand même de parler de
0: est-ce que, soi. Est-ce que, Christophe, déjà, quel âge vous avez, s'il vous plaît?
2: Alors, j'ai 49 ans.
0: Oui.
2: Voilà, j'habite en Alsace, dans la superbe région d'Alsace.
0: Ah oui, là aussi, magnifique. Alors, aujourd'hui, on fait le tour de France, là, des belles régions, hein, vraiment. Hein.
2: Effectivement, hein, c'est très, très joli.
0: Et cette histoire d'amour, là, qui vous fait mal, est-ce qu'elle s'est terminée il y a longtemps?
2: Ben, elle s'est terminée. Alors j'ai envie de dire, c'est là toute l'ambiguïté. Officiellement, elle s'est terminée en janvier. Ouais, voilà, mais elle n'est pas complètement. Enfin, pour moi, je me demande si elle est complètement terminée.
0: Bon. Ah, d'accord. Donc vous êtes dans le flou. Alors je vous laisse nous la raconter.
2: J'ai envie de préciser aussi une petite chose un peu spécifique. Sur moi, parce que ça peut donner aussi des indications. J'ai été diagnostiqué il y a un peu plus d'un an, parce qu'on a un voir différent psy, ils ont décelé chez moi une extrême sensibilité. Voilà. Alors, je sais qu'on parle beaucoup de ça en ce moment,
0: les HPE, oui, potentiel émotionnel.
2: Voilà, au potentiel émotionnel, avec des tests, etc. Bon, voilà. Donc, ça explique peut-être un petit peu la façon dont j'ai pu ressentir les choses, percevoir.
0: Ouais. De manière exacerbée, vous voulez dire.
2: Voilà, de manière. Voilà.
0: Et avec une difficulté à réguler, évidemment, les émotions, quand elles se présentent.
2: Oui, c'est ça.
0: Et s'il y a bien un domaine où ça se présente, c'est bien celui de l'amour, hein, ou de l'affectif.
2: Voilà, c'est ça. Ça peut avoir des avantages, hein, quand même, mais ça n'a pas plus que des avantages.
0: C'est voilà. Comme tout. C'est exactement la citation du début d'émission. Voilà, oui. L'absence et la présence, la joie et la peine, c'est comme tout. Alors racontez-nous votre histoire, Christophe.
2: Voilà, alors donc fin août de l'année dernière, je rencontre quelqu'un sur un site. Voilà, j'ai pas eu que des bonnes expériences sur des sites comme beaucoup de monde, mais là j'ai rencontré quelqu'un. On commence à se parler via le chat du site, et là immédiatement C'est-à-dire, quand je dis immédiatement, c'est en 10-15 minutes, juste dans les premiers échanges écrits, il se passe déjà quelque chose. Enfin, je ne sais pas, il y a une connexion à travers des expressions, des mots, on se dit l'un et l'autre que le profil, de la description du profil correspond. Enfin, voilà, je dis même à cette personne, est-ce que tu es réel ? Ça me paraissait vraiment, en fait, trop beau. Physiquement, bon, déjà, j'avais aussi un petit peu craqué, mais voilà, dans les échanges,
0: Ça faisait longtemps que vous n'aviez pas éprouvé ça, ou peut-être même jamais, d'ailleurs.
2: Ah, je n'ai jamais éprouvé. Alors, tout ce que je vais décrire là, à partir de là où je commence à parler de cette description-là, tout ce que j'ai vécu là, et ce que j'ai vécu avec cette personne, est-ce que je continue à ressentir ?
0: Vous l'avez jamais vécu ?
2: Jamais ressenti. Voilà, de toute mon existence, c'est aussi pour ça que ça peut un peu faire mal, c'est que je l'ai jamais vécu à cette intensité-là.
0: D'accord. Voilà. Donc là, le premier échange de 15 minutes sur un site de rencontre, c'est quand même que la connexion est différente de tout ce que vous avez vécu avant. On ne parle pas d'évidence, mais on parle d'une connexion différente. Ça se situe ailleurs.
2: Oui, c'est ça. Mmh. Et c'est ça, une espèce de même sans, juste avec des mots, parce qu'il n'y avait rien eu encore, hein, de plus, et il y a déjà quelque chose. Elle me dit, bah oui, je suis bien réelle, parce que je dis ça parce que sur ces sites-là, des fois, il y a quand même
0: pas mal. Des faux profils, des brouteurs, des choses comme ça. Oui, oui.
2: Des brouteurs, des choses où là on dit, oui, voilà, la photo est très jolie, c'est un peu trop beau pour être. Voilà. Mais elle me dit, je vais te donner mon numéro de téléphone, voilà, tu vas voir, je suis vraiment bien réel. Et effectivement, dans 2 minutes après, j'ai mon numéro de téléphone, et là on engage une conversation. Et là, deuxième coup de cœur, voilà. Une voix très douce, très posée. Alors là, deuxième coup de cœur, là, qui était par la voix. Mmh. Voilà,
0: tout ce qu'on et Dieu sait si ça, la voix véhicule tellement de choses, c'est un peu comme les yeux, hein, oui, le regard.
2: C'est ce que je lui ai dit, ben, appelons-nous, parce qu'à travers la voix, il se passe vraiment autre chose. Voilà. Donc elle est aussi très charmée, elle dit ta voix est très posée, très calme, très douce. Bon, moi, je lui dis la même chose. Et puis, alors, l'échange dure une heure. Et pourtant, il était minuit. Voilà. Mmh. L'échange dure quasiment une heure. Elle me dit, t'es disponible quand ? C'était un vendredi soir, très tard. Je lui dis, ben, moi, je travaille demain, mais on pourrait se voir samedi soir. Elle dit, bah oui, c'est possible, parce qu'après je vais reprendre le travail. Enfin, bon, voilà. Donc, on planifie déjà une rencontre pour le lendemain, après 21h, à Strasbourg. Voilà. On se voit. On s'était donné rendez-vous dans un endroit très glamour, très charmant, à Strasbourg, dans le quartier de la Petite France. Enfin, voilà, mm-hmm. Vraiment super.
0: Romantique. Voilà.
2: Super romantique. Et là, troisième coup de cœur, mais là encore plus fort, parce que là je la vois réellement. Je me rappellerai, voilà, toute ma vie, devant ce pont-là, à côté de la Petite France. Hein, bon, voilà, c'était la silhouette. Et là, il se passe quelque chose de magnétique, quelque chose d'électrique. Voilà, on se prend quasiment la main tout de suite. On va s'installer sur un banc. Voilà. Au bord de l'eau, et il se passe vraiment quelque chose. Donc tout était amplifié parce que moi je l'avais entendu, après je l'avais vu.
0: Et tout ça rapidement, hein, quand même. Hein.
2: Tout ça rapidement.
0: Donc, y a le fantasme lié au virtuel et tout, vous n'avez pas eu le temps de l'avoir. Hein. C'est mieux d'ailleurs, c'est beaucoup mieux. C'est-à-dire que vous tout de suite vous mettez de la réalité. Et la réalité ne vous déçoit pas.
2: La réalité ne déçoit pas, bien au contraire. Voilà, on s'installe sur un banc, puis on commence à échanger très très naturellement, comme s'il y avait quelque chose qui se connectait encore. Et puis, au bout de 20 minutes, rendez-vous compte, au bout de 20 minutes, on se prend juste par la main, par les épaules, et puis on se donne un baiser, quoi. Voilà. C'est complètement irréel. Mmh. Voilà, on passe la soirée ensemble. Bon, comme c'était déjà un peu tard, on va boire un verre dans un café, et puis, puis la raccompagner à sa voiture. Et puis l'histoire commence. Voilà. L'histoire commence comme ça. Et puis les jours d'après, des messages très très très enflammés. Enfin voilà, moi je lui dis, j'ai jamais ressenti ça. Enfin, il se passe vraiment quelque chose.
0: Et c'est partagé. Votre point de vue est partagé. Elle entretient de son côté aussi.
2: C'était partagé. Voilà. Oui. Qu'est-ce qui m'arrive? Voilà. Elle avait eu aussi des blessures quand même passées très anciennes et aussi un peu récentes où elle avait eu un peu de mal quand même de ce qu'on lui avait fait subir. Bon, voilà. Donc, elle dit, je sens que tu n'es pas comme les autres. Enfin, bon, voilà, dans ta façon de parler, d'aborder les choses.
0: Mmh. Voilà. Et en temps normal, vous n'êtes pas quelqu'un de fusionnel ni de passionnel, Christophe?
2: Alors, quand même, pas à ce point-là, mais je sais que je peux vivre les choses intensément.
0: Oui, parce que je vous pose la question, parce que comme vous êtes hypersensible, il y a des chances pour ça. Oui.
2: Mon hypersensibilité me fait en fait ressentir des choses pour les gens immédiatement, et souvent je ne me trompe pas, que ce soit en positif ou négatif, quand ça se passe pas bien, c'est qu'il y a quelque chose qui va pas, et quand ça se passe par contre bien, c'est que c'est bon, j'ai le feu vert en fait, je sens, voilà, je ressens les choses, donc je peux m'emballer pour des gens, mais pas à ce point, voilà. Pas à ce point. Et puis deux, trois semaines après, elle commence, on regarde un film ensemble, et en fait là il se passe un déclic dans sa tête, ça lui rappelle des souvenirs anciens avec un de ses ex qui la replonge dans un mauvais
0: dans un bad trip.
2: Voilà, c'est ça.
0: Mauvaise vibration, quoi. Oui.
2: Voilà, et là je sens comme une petite distance, voilà, je sens qu'il s'est passé quelque chose. Enfin, je passe encore un ou deux jours avec elle, puis après moi j'ai dû partir dans ma famille, voilà. Et au moment où je pars, elle est moins présente, elle est moins voilà. On sait qu'on va pas se voir pendant une semaine, mais ça n'a pas l'air de trop la déranger. Enfin, je sais pas. Je encore une fois, je perçois quelque chose. Là, voilà. Et puis une fois arrivée dans ma famille, elle me dit "Écoute, je pense que je suis pas prête. Enfin, voilà. Elle me dit, je pense qu'on va pas continuer. Voilà.
0: Donc, parce que c'était trop pour elle. C'était trop pour elle.
2: C'était trop pour elle. Voilà. Alors,
0: voilà, comme un tsunami en fait.
2: Maintenant, parce qu'on a continué après échanger, je vais essayer quand même de développer un peu plus vite parce que voilà, on a continué à échanger et elle m'a dit que ça avait été trop vite en fait pour elle, que j'avais montré trop de choses et qu'elle s'est sentie un petit peu
0: étouffée ou apeurée.
2: Je sais pas si c'est étouffé, mais voilà, ça a été trop vite et pas au bon moment parce que elle dit qu'elle était pas encore complètement remise de son ancienne rupture où on l'avait là quitté. Voilà, donc ce film-là qui l'a remis dans un mauvais trip. Bon, voilà, donc ça a été trop vite. Voilà. Mais maintenant où je veux en venir, en fait, c'est que donc on s'est rencontrés fin août et quasiment fin septembre, c'était fini. Vers le 20 septembre, c'était fini. Ouais. Mais plusieurs fois, elle est revenue un pas en avant et puis un pas en arrière.
0: Ah oui, parce que quand il se passe ça pour les deux, c'est très compliqué de couper. En fait, la difficulté, c'est de réguler, hein, de réguler ses émotions de part et d'autre, de pas quitter son axe personnel. C'est-à-dire qu'on peut tout à fait, si la vie nous offre ce cadeau, on va quand même pas le bouder, hein, parce qu'il est rare. Mais par contre, l'important, c'est de rester dans son alignement personnel pour mieux trouver un alignement à deux.
2: C'est ça, j'aime bien ce mot alignement, voilà. Bon, moi, dans mes années passées, on m'a souvent reproché, et à juste titre, de ne pas dire mes sentiments, de ne pas montrer de choses. Donc, je voulais plus que ça recommence, ça. Moi, j'ai beaucoup évolué là-dessus. Et en fait, maintenant, je dis ce qui se passe, et sans en rajouter, en fait, ni en retirer. Voilà, je dis ce qui se passe. Et là, je lui ai dit, et c'était peut-être trop, en fait. Voilà. Mais malgré ça, parce que moi, moi, je jouais un peu ma carte. J'essayais quand même encore
0: de la convaincre.
2: Voilà, de lui dire, ce serait quand même dommage, tu te rends compte, regarde ce qu'on a partagé. Je lui remémorais des choses qu'elle avait écrites en faisant des screens d'écran. Elle me dit, oui, ben, c'est moi qui ai écrit, je sais. Mais voilà, bon, voilà. Donc, elle a fait plusieurs retours en arrière jusque le 20 janvier où elle a rencontré quelqu'un d'autre. Voilà. Elle est maintenant avec une autre personne.
0: Ok.
2: Sachant que le 31 décembre encore de l'année dernière, le 31 décembre, elle n'avait rien, personne dans sa vie, enfin, elle n'avait rien de prévu, elle m'a appelé au dernier moment et elle m'a dit est-ce que je peux venir, voilà. Et pourtant on n'était plus officiellement ensemble, enfin bon voilà, elle m'a dit est-ce que je peux venir, je lui ai dit bah oui évidemment, on a passé un super réveillon du 31 juste tous les deux, ça veut dire en amoureux, voilà, en tête à tête, avec un bon film, bon voilà.
0: Des câlins ou juste de la tendresse?
2: Oui,
0: d'accord. Des câlins. D'accord, oui. D'accord, ok.
2: Oui. C'est un petit peu dérapé, voilà, des deux côtés, et bon, voilà. Mais ça a été jusque-là, oui. Voilà, et encore après, justement, cette soirée-là et nuit-là, le lendemain, elle s'est dit, j'ai senti moi encore qu'il y avait un décalage, et elle s'est dit, voilà, qu'est-ce que j'ai fait, j'aurais pas dû, enfin bon, voilà, parce qu'elle avait pas encore, elle n'était pas encore décidée de renouer complètement et de relancer notre histoire, voilà. Bon, et c'est la dernière fois que je l'ai vraiment vue.
0: Mais pardonnez-moi Christophe, à ce stade du récit, est-ce qu'elle vous a dit ce qu'elle voulait, elle? Qu'est-ce qu'elle voulait en fait? Elle voulait une histoire sérieuse? Qu'est-ce qu'elle voulait?
2: Elle voulait une histoire sérieuse. Dans son profil qu'elle avait, dans sa description sur le site, c'était une histoire sérieuse. Elle voulait s'engager, voilà, c'était très clair. Bon, après, c'est pas parce qu'elle voulait une histoire sérieuse que je me suis rendu compte qu'au début de notre relation, il y avait quand même une relation qui n'était pour elle pas encore complètement
0: terminée,
2: si, mais digérée, parce qu'elle a été quittée, donc elle a subi. Elle ne voulait pas en fait. Voilà. Et donc ça, elle avait.
0: Ah, elle a subi la rupture de son ex.
2: Oui, elle a subi la rupture de son ex. Voilà. À qui elle parlait encore, elle me l'a dit après coup. Quand on s'est rencontrés donc fin août, à qui elle parlait encore pendant l'été, vous voyez.
0: Ah oui, donc elle n'avait pas du tout rangé sa chambre. En fait, vous avez été le Bob l'éponge. Alors, elle ne s'attendait pas à ce que le Bob l'éponge soit aussi, ce soit aussi important, mais vous étiez le premier homme après son ex.
2: Oui, peut-être, mais alors je vraiment, dans mon appel de ce soir, parce que je sais les réactions que je vais avoir, je me doute en tout cas des réactions que je vais avoir des gens. Mmh. Et ça peut être normal parce que je les ai eu autour de moi. Voilà. Ce n'est pas quelqu'un, je suis persuadé, qui profite ou qui veut juste l'histoire d'un soir ou qui veut.
0: La preuve, c'est qu'elle a eu du mal à se détacher de vous. Hein. Moi, je crois qu'elle n'était pas je pense qu'elle n'était pas prête en fait, puisqu'elle n'avait pas rangé sa chambre. Hein.
2: Oui. Donc ce n'est pas quelqu'un de manipulatrice ni pervers comme on entend narcissique. Tout ça c'est absolument pas.
0: En tout cas là ça n'a pas l'air d'après ce que vous nous expliquez ce soir. Non mais je vous posais la question du timing parce qu'effectivement si son cœur est encore occupé par son ex puisqu'elle n'était pas remise, elle venait de se faire quitter un mois avant.
2: Oui.
0: Comment vous voulez qu'elle ait suffisamment de place dans le cœur pour accueillir une nouvelle histoire d'amour qui est puissante.
2: Oui. Oui, un mois peut-être pas un mois, mais en tout cas elle était encore en contact quelques semaines, quelques mois avant avec ces textes-là, donc il l'avait quitté peut-être il y a 6 ou 8 mois, enfin bon voilà. Alors moi où je me pose quand même aussi un peu des questions, c'est qu'après elle a rencontré quelqu'un d'autre. Vous voyez,
0: c'est pour ça que je vous dis que vous êtes, alors c'est pas joliment dit, mais évidemment, hein, on l'a tous été à un moment donné de notre vie, hein, le Bob l'éponge, c'est-à-dire l'homme intermédiaire.
2: Oui.
0: Voilà, celui qui permet d'éponger les tristesses, les blessures d'avant, de l'histoire d'avant, le pont, en fait, le pont. le pont.
2: Oui, peut-être. Mais alors, ça aurait pu se terminer là. Sauf que entre le 20 janvier, où elle a rencontré quelqu'un d'autre, où elle est officiellement en couple avec quelqu'un, et il y a une semaine, donc on est quand même, vous voyez, on est quand même en juillet, on échangeait toujours. Alors moi, j'avoue que c'est moi qui jouais un peu ma carte et j'essayais toujours de la séduire et de lui envoyer des messages et des poèmes, parce que j'aime bien écrire des poèmes, donc je sais qu'elle est une littéraire, elle est très sensible aux mots, donc moi je suis un peu de facilité avec ça, donc je lui ai envoyé des poèmes et des mots et toujours de la présence.
0: Et elle et puis vous êtes constant, ça prouve aussi votre constance, bien sûr.
2: Elle a toujours répondu aux messages, on a même passé des nuits au téléphone. Moi j'ai eu deux fois des nuits au téléphone où on a passé 7 heures au téléphone à refaire le monde, à reparler de son passé, de sa famille. Et plusieurs fois elle me dit, avec toi, c'est vraiment différent. Il y a une connexion, elle parlait de connexion. Elle dit, quand je te parle, je me sens libérée des choses, libérée de mes contraintes, puisqu'elle a beaucoup de contraintes au quotidien, elle a 4 enfants, elle a un métier très prenant, voilà, donc c'est...
0: Et puis vous devez la sécuriser aussi, hein, je pense. Hein. Vous devez la sécuriser, hein. Par la qualité de votre présence, par la ténacité, par la constance.
2: Oui.
0: Vous la sécurisez beaucoup.
2: Elle me dit, alors déjà, elle dit, jamais j'ai ressenti ça pour quelqu'un et jamais avec un ex. J'ai continué à échanger, comme c'était fini, c'est fini. Avec toi, bah, je sais pas, c'est différent.
0: Bon, l'ex d'avant, elle avait un peu échangé aussi. Hein. Faire attention aux illusions qu'on se raconte, hein, quand même.
2: Oui. Oui, c'est vrai. Mais autant de temps, quand elle ne veut pas récupérer, parce que là, elle était en échange avec lui parce qu'elle voulait le récupérer, vous voyez. Avec moi, c'était elle qui avait quand même décidé d'arrêter et elle continuait quand même malgré tout d'échanger alors qu'elle avait décidé de rompre. Mais il y avait quelque chose qui nous lie.
0: Il y a l'attachement déjà. Hein. Quand on reste en contact, il y a de l'attachement. Oui.
2: Voilà. Donc lui, on a passé des nuits au téléphone, des messages auxquels elle répondait toujours. Et là, la semaine dernière, elle m'a envoyé des messages qui m'ont blessé très très très très fortement, en disant maintenant Christophe, il faut que tu arrêtes. Ça m'empêche de vivre ma vie complètement. J'ai rencontré un homme extraordinaire. Voilà, il est ci, il est ci, il est comme ça, il est comme ça, il m'apporte ça. Bon, enfin, moi je me suis senti
0: rejeté déjà.
2: Rejeté.
0: Et alors moi, ma question, c'est pourquoi est-ce qu'elle vous donne, elle ne vous préserve pas du tout quand même, hein. C'est-à-dire qu'elle n'a pas beaucoup de filtres. Elle vous donne les détails de l'homme qu'elle a rencontré alors qu'elle sait que vous l'aimez. C'est un petit peu égoïste, hein, comme fonctionnement quand même. Après, là aussi, il n'y a pas de jugement, hein, dans ce que je dis, parce qu'en amour, on est tous, on fait ce qu'on peut, hein, en fait.
2: Oui, bien sûr. Oui, c'est ça. Alors, moi, je sais qu'elle était avec quelqu'un. Mais je me permettais de lui renvoyer des messages
0: parce qu'elle répondait.
2: Parce que je suis quelqu'un avec quand même un fort caractère et que je me dis un amour comme ça, je rencontrerai peut-être pas deux fois dans ma vie, donc je vais pas entre guillemets lâcher, voyez. Donc je continue d'entretenir des choses auxquelles elle répond. Je me dis bon, si elle répond.
0: Jusqu'au moment peut-être, Christophe, où elle va plus répondre, hein. Peut-être qu'elle va vous bloquer à un moment donné, hein, aussi.
2: Ben, là, elle m'a demandé la semaine dernière de tout arrêter. Bon, moi, évidemment, maintenant, là, j'ai plus continué. J'ai pas envoyé de messages.
0: Mais c'est plus raisonnable. Oui.
2: Et vendredi de la semaine d'avant, donc vendredi dernier, là, pas ce vendredi, mais l'autre, elle m'envoie une chanson dont les paroles, c'est est-ce qu'on est ensemble ou est-ce qu'on n'est pas ensemble. Vous savez, c'est une super chanson d'Alice Choua. Je sais pas, c'est une bouée, c'est quelque chose qu'elle m'envoie. J'écoute c'est les paroles de cette chanson et je me dis, mais qu'est-ce que je dois penser de ça maintenant, en fait. Enfin, elle m'envoie ça comme ça, sans
0: mots, sans rien. Oui, juste la chanson. Qui dit tout d'ailleurs. Oui, qui dit tout.
2: Moi, je lui réponds, oui, j'adore, j'aime beaucoup cette chanson, et les mots sont très forts en sens. Mm-hmm. Ça voulait bien dire que j'avais bien
0: redites-nous,
2: compris.
0: Redites-nous la chanson, on va voir si Tristan peut nous la trouver, comme ça, ça va étayer votre propos.
2: Elle est magnifique, cette chanson. Voilà.
0: Alors, c'est laquelle?
2: De Dalishua Schneider, Ensemble.
0: D'accord.
2: Ali Osha Schneider, Ensemble.
0: D'accord. On va chercher, voilà. Et puis peut-être qu'on la passera tout à l'heure.
2: C'est une très très belle chanson. Voilà. Et là, quand vous écoutez les paroles de cette chanson, ça décrit exactement ce qu'on vit, en fait. Oui, pourquoi on est ensemble sans être vraiment ensemble. Voilà. Et la chanson,
0: il donc c'est sans ambiguïté, en tout cas, dans le message qu'elle vous envoie. Surtout une semaine après vous avoir dit, il faut que t'arrêtes, j'ai rencontré un homme extraordinaire.
2: Ça c'était le vendredi. Elle m'a envoyé un message d'arrêter le lundi, donc 3 jours après.
0: Ah, 3 jours après, d'accord. Oui. D'accord. C'est paradoxal.
2: Moi, je me dis, elle entretient quelque chose. Il faut quand même se dire la vérité. Elle entretient quand même quelque chose de très ambigu, comme si elle voulait, entre guillemets, me garder.
0: Oui,
2: mais
0: oui.
2: En même temps, après, quand ça va un petit peu loin, parce que moi, je vais un peu plus loin aussi dans mes messages, voilà, je lui fais comprendre que moi, je serai disponible pour elle et avoir une vie de famille avec 4 enfants, moi, tout ça, ça ne me dérange pas. Enfin, tout ça, je lui ai dit. Elle connaît ma sincérité. Elle dit, je sais qu'avec toi, j'aurais pu être heureux. Je sais que tu es quelqu'un de sincère, que tu ne feras pas de mauvais coups. Tout ça, je le sais. Voilà. Et contrairement à ce que beaucoup d'hommes peuvent faire maintenant, elle dit, je sais qu'avec toi, je pourrais être heureux.
0: Elle a peur du bonheur, peut-être, hein, tout simplement. Hein.
2: Comment ?
0: Elle a peut-être peur du bonheur, c'est peut-être de l'auto-sabotage. Elle s'auto-sabote, peut-être. Hein. Vous savez, parfois, les systèmes, ils sont très, très puissants. Hein. Ils sont très, très tenaces. C'est un système, hein, c'est pas elle. Mais peut-être qu'elle a toujours été habituée à se battre, à combattre. Et elle ne sait pas déposer les armes. Hein. Donc, quelqu'un qui lui offre tout, et la sécurité dont elle a visiblement cruellement besoin, elle sait pas faire.
2: Effectivement, c'est assez juste ce que vous dites, parce qu'elle a vécu une enfance où elle a dû tout faire toute seule, voilà. Et même avec ses enfants après, elle a été mariée et pendant 17 ans, et pourtant son mari ne l'a pas aidée. Elle a toujours tout porté toute seule, voilà. Mais moi, je lui ai dit plusieurs fois, mais en fait, toi, tu penses que c'est une normalité, mais c'est pas une normalité. Moi, comment je vois la vie de couple, bah, c'est partager les choses. Voilà.
0: Mais elle ne sait pas faire. Elle ne sait pas faire.
2: Voilà.
0: Puis elle ne sait pas faire, et peut-être qu'elle se sent en danger. Hein. Peut-être que ça la désaxe trop. Hein, et qu'elle ne sait pas comment retomber sur ses pieds en dehors de votre histoire, en tout cas pour le moment. On voit bien qu'elle cherche. Elle cherche la bonne distance. Restez avec nous, Christophe, s'il vous plaît, sur l'antenne d'Europe 1. On va se reparler juste après le flash de Maëlle Laurent, parce que ça va être l'heure des infos. Mais la libre antenne revient dans un instant. À tout de suite. Carillon d'Europe 1 retrouve Maëlle Laurent pour le Flash Info. Bonsoir Maëlle.
3: Bonsoir Valérie et bonsoir à tous. Le Stade Toulousain entre ce soir encore un peu plus dans l'histoire. Ils ont décroché un 4e titre consécutif de champion de France de rugby, le 25e de leur histoire, en dominant Montpellier 28-20 en finale du top 14 de rugby. Une rencontre marquée par une interruption de 10 minutes en raison d'un violent orage. La canicule, elle, recule progressivement, mais ses conséquences vont continuer à se faire sentir, à commencer par la pression sur les hôpitaux qui affrontent une activité exceptionnelle selon la PHP. En Ile-de-France, les appels au SAMU ont bondi de 80% en une semaine. Les 2 funérariums de la capitale affichent complet. La ministre de la Santé, Stéphanie Ries, indique ce soir qu'un nombre de décès supérieur à la normale est désormais observé. Une école Samuel Paty, la proposition vient d'être rejetée à Roubaix. Lors du conseil municipal de jeudi soir, le maire insoumis a refusé de soutenir l'opposition qui souhaitait donner le nom du professeur assassiné au nouvel établissement scolaire de la ville. David Guiraud, qui dans le même temps assure vouloir transmettre la mémoire de Samuel Paty. Les Calédoniens votent

Il évoque l'hypothèse, je cite, d'un large gouvernement national, ni un gouvernement de droite, ni un gouvernement de gauche, dépendant des partis arabes. En parallèle, le Premier ministre israélien a salué ce soir l'accord cadre conclu par Israël avec le Liban sous l'égide des États-Unis, le qualifiant d'historique. Selon lui, il constitue un coup porté au Hezbollah et à l'Iran. L'Iran qui a accusé aujourd'hui les États-Unis de violer le protocole d'accord destiné à mettre fin à la guerre au Moyen-Orient après des frappes sur les sites militaires iraniens. Téhéran a riposté en visant des positions américaines dans le Golfe, situation qui fait craindre de nouvelles tensions, notamment autour du détroit d'Hormuz. Plusieurs explosions auraient été entendues ce soir selon des médias iraniens. Et puis en France, le prix des carburants repart à la baisse. Le gasoil et le samplon 95 sont repassés sous les 1,90€ le litre, tandis que le samplon 98 est lui sous les 2€, niveau qui n'avait plus été observé depuis le début du conflit au Moyen-Orient. Du sport encore avec en natation, Léon Marchand impérial pour son retour en France depuis les JO. Le quadruple médaillé d'or s'est offert le titre de champion de France du 400 mètres 4 nages. Meilleure performance mondiale de l'année dans cette discipline. De très bon augure pour les championnats d'Europe qui se déroulent cet été à Paris. Europe 1, il est bientôt 3:00, l'heure du coup de cœur musical du soir. Avec un titre qui fête ses 50 ans cette année et qui surtout à toutes et tous va donner la pêche. Don't go breaking my heart by Elton John et Kikidi. Voilà.

0: Breaking My Heart en bon anglais avec Elton John. Et qui dit, j'aime bien cette question, don't go breaking my heart. C'est pas vraiment une question,
1: oui,
0: mais
1: ça, c'est plutôt une affirmation.
0: Ça pourrait être une interrogation,
1: en tout cas. Ça, c'est sûr. Vous avez déjà le cœur brisé, vous?
0: Ah oui.
1: Vous en êtes remis ou pas?
0: Et le pire, c'est que je crois qu'on s'en remet.
1: Ah ouais?
0: Au bout de longtemps, très longtemps.
1: Le temps, il faut que le temps passe par là. Hein. Quand on dit que le temps guérit toutes les blessures, ça, c'est une réalité. Mais ça laisse des traces quand même. Ça vous a laissé des traces ou pas?
0: Ça dépend de qui a brisé le cœur.
1: Oui, bah évidemment, non, mais si le cœur est brisé, il n'est pas brisé non plus 50 fois dans une vie. Hein.
0: Ah, 2-3 fois.
1: Ah oui, quand même, ouais. Hein, vous êtes un grand amoureux. vous avez un cœur d'artichaut ou pas mal?
0: Pas d'artichaut, mais un cœur amoureux.
1: Un cœur amoureux, ah bah ça c'est beau déjà. Alors déjà, il y en a une auditrice qui vous adore, c'est Marie-Jo. Marie-Jo, elle nous dit...
0: Il faut qu'elle m'explique.
1: Voilà, jolie nuit, pleine de beaux rêves à Maëlle.
0: Il y a deux Maëlles.
1: Oui, non mais c'est vous, hein. Je sais que c'est vous, parce que Marie-Jo, elle m'envoie les messages régulièrement quand vous êtes à l'antenne, et elle nous écoute là tout de suite, donc... Vous faites vibrer tous les cœurs, Maëlle Laurent, voilà. Qu'est-ce que vous voulez que je vous dise? Et le mien aussi. Allez, osons. Mais déjà, ça vibrait, celui de...
0: Mon lit.
1: Votre lit et ceux qui vous entourent, c'est pas mal comme ça. Mais on vous retrouve demain tout de même, vibrer l'antenne avec de l'information.
0: On essaye.
1: Voilà, demain. Donc bonne nuit à vous, reposez-vous tout de même.
0: Bonne nuit à tous.

0: antenne.
1: Valérie Darmon. Merci de votre présence, de votre qualité de présence à nos côtés. 01 80 20 39 21. 01 80 20 39 21. C'est le numéro non surtaxé de notre standard. 739 21 précédé du mot nuit 75 centimes plus coût du SMS. C'est pour interagir avec les auditeurs et les auditrices que vous entendez en direct dans votre émission. Et puis vous pouvez nous écrire à libreantenne@europe1.fr. Christophe, je vous retrouve. On était en train d'évoquer justement les cœurs brisés. Hein, votre cœur brisé par cette femme qui fait trois pas en avant, deux pas en arrière depuis que vous l'avez rencontrée, avec cette connexion rare, précieuse, fabuleuse que vous vivez pour la première fois de votre vie alors que vous approchez la cinquantaine. Elle aussi, elle a vécu, hein, elle a quatre enfants. Et depuis la semaine dernière, alors qu'elle vous envoie une chanson que nous avons sortie, qu'on écoutera tout à l'heure ensemble, d'Alyosha Schneider, qui est une déclaration d'amour tout de même, hein. Elle vous dit, bon, maintenant faut arrêter de me contacter, faut arrêter de rentrer en lien avec moi, j'ai rencontré quelqu'un d'autre, cet homme est fabuleux, il est extraordinaire, elle vous dit, et aujourd'hui, une semaine plus tard, ben, vous êtes en train de nous téléphoner pour nous confier combien, je pense, vous êtes un peu perdu finalement, non?
2: C'est ça, je suis perdu, dérouté et aussi triste en même temps.
1: Voilà. Dans le flou. Bah c'est, en fait, tout ça est généré par le flou. Hein. En fait, aucun de vous deux. Bon, vous savez où vous allez. Vous voulez vivre avec cette femme. Vous voulez l'aider à élever ses enfants. On disait juste avant le flash info que c'est une femme qui peut-être a peur de l'amour, peut-être a peur du bonheur, parce qu'elle a beaucoup combattu dans sa vie. Mais elle met beaucoup de flou. Elle vous sécurise pas du tout. D'ailleurs, on a Madeleine au 739-21 qui nous dit qu'elle vous fait souffrir, qu'elle est centrée sur elle, que vous devriez arrêter cette relation qui vous torture. Vous n'avez rien construit. Christophe doit se protéger, nous dit Madeleine. Lou, elle revient sur ce que je disais tout à l'heure. Moi, j'appelle ça le Bob l'éponge, mais effectivement, en thérapie, on parle de relation pansement. Elle dit, Lou, que vous devriez vous préserver et cesser tout contact avec cette femme. Elle vous souhaite évidemment beaucoup de courage.
2: Oui, alors je vous disais.
1: Oui, vous attendiez à ces réactions.
2: Que je savais, et c'est compréhensible. Mais ça serait trop simple, en fait. Ça serait trop simple parce que je pense, et je le pense encore maintenant, au moment où je vous parle, que c'est quelqu'un qui en vaut tellement la peine, voilà, qui en vaut vraiment la peine qu'on se batte. Et alors c'est peut-être l'amour qui ne fait pas voir toutes les choses. Je ne sais rien, en fait. Mais je pense que elle a des circonstances atténuantes, certainement, et puis peut-être est-ce qu'elle le faisait consciemment ou pas d'organiser le flou, je sais pas. Mais en tout cas, moi je me dis, elle continue à me montrer, en tout cas avant la semaine dernière, elle continue à me montrer de l'intérêt, c'était pas pour rien. Oui.
1: Moi, en tous les cas, ce que je pense, c'est que vous ne devriez pas renoncer. Mais par contre, bien en conscience.
2: Oui.
1: C'est-à-dire que, vous voyez, on va à droite, on gagne, on va à gauche, on gagne, on reste sur place, on perd. Et je crois que quand on a la chance de vibrer haut, comme vous l'avez fait tous les deux, et elle était présente aussi dans l'histoire, hein, avec cette difficulté à réguler chacun les émotions, bon, c'est vrai que parfois on est assailli, hein, par quelque chose, on ne sait pas ce que c'est que cette lame de fond qui nous surprend. Il a toute la difficulté de retrouver un équilibre. Si vous restez bien en conscience, l'amour est un risque.
2: C'est ça, oui. Mais moi, avec le temps qui passait, j'étais quand même conscient. Je me laissais pas non plus manipuler. Vous voyez, moi, je jouais ma carte aussi.
1: Mais de toute façon, il n'y a pas de manipulation. Hein. Il n'y a aucune manipulation dans tout cela. C'est juste une femme qui, à mon avis, est fragile. A sans doute des névroses qui sont pas réglées, mais bon, on arrive dans une histoire, chacun avec son histoire aussi, hein, donc pourquoi pas. Et je pense qu'elle a juste pas su trouver l'équilibre, et ça lui a fait peur.
2: Oui. Mais en fait, moi, je me suis demandé, et je me demande encore maintenant, quand elle me lançait comme ça des perches, je me disais à quoi ça sert? Qu'est-ce qu'elle? Parce qu'elle est trop intelligente et trop fine pour faire des choses qui qui n'ont pas de sens. Voilà. Elle le sait que moi je vais tout aussi réceptionner. Donc il y avait quand même quelque chose de délibéré, de choisi. Je sais pas. Elle m'a même été jusque me dire que dans sa relation qu'elle a depuis janvier, que bon voilà, au début c'était tout beau tout rose, mais quand même qu'il y avait ça et ça qui lui convenait pas trop, qu'elle savait aussi que lui il avait une maison de son côté, qu'elle avait une maison, qui était quand même à 50 minutes l'un de l'autre et qu'ils n'allaient pas lâcher chacun leur maison. Donc
1: ce que je trouve assez malsain, c'est quand même qu'elle vous raconte son autre histoire. Je trouve que encore une fois elle ne vous préserve pas. Ensuite on reste pas 7 heures au téléphone avec quelqu'un quand il ne se passe rien. Surtout quand on a 4 enfants, surtout quand on travaille, surtout quand on a un homme dans sa vie. Vous voyez, ça fait beaucoup de surtout. Donc elle arrive pas, vous n'arrivez pas à être ensemble et vous n'arrivez pas à vous quitter. Ce qui prouve bien la force de ce qui se passe.
2: Oui. Oui, la force de ce qui se passe, mais voilà, mais en même temps, pour l'instant, il se passe plus rien. Donc moi je me dis aussi, j'ai énormément envie de partager, de rencontrer quelqu'un, de vivre de nouveau une grande histoire d'amour, une belle histoire. Voilà, moi je suis prêt à ça, j'ai envie. Je trouve que la vie est tellement plus belle à deux.
1: Oui, voilà. Je vous comprends.
2: Maintenant, je peux patienter, je peux attendre, mais au bout d'un moment, j'ai quand même envie de faire des choses de mon côté, ça, vous voyez.
1: C'est toujours pareil. Soit vous acceptez de renoncer à elle et vous l'écoutez et elle vous tend une perche majeure. C'est-à-dire que dans ces cas-là, la nature ayant horreur du vide, vous allez créer du vide. Au début, ça va être douloureux. De toute façon, il faut se détacher, hein, donc ça va être douloureux. Vous êtes déjà dedans, de toute façon. Et vous allez voir ce qui va se passer. À partir du moment où vous allez faire le vide en vous, petit à petit, évidemment que la vie, elle va vous reproposer des choses. Et vous verrez ce que vous en faites. Ou alors, vous ne renoncez pas à elle. Et vous verrez aussi où ça vous mène. Mais bien en conscience. Bien en conscience. C'est-à-dire que vous êtes acteur de votre vie du début à la fin. On n'est pas esclave de son émotion ou esclave de ses sentiments ou en mendiant de l'amour ou des choses comme ça.
2: Oui. Je suis bien d'accord avec ça. Mais en même temps, tout ne dépend pas que de moi. C'est ça le souci, c'est que je pourrais me dire je ne renonce pas comme je le fais depuis plusieurs mois, mais finalement... Si ça n'aboutit pas,
1: Peut-être que son temps, il est un petit peu plus long que le vôtre pour prendre des décisions. Hein. Puis vous savez, si vous désertez la relation, ça va la bouger, elle. Hein, parce que là, pour l'instant, vous êtes un élément extrêmement fiable. Hein, vous êtes constant, toujours dans les mots d'amour, toujours dans la qualité de présence, justement, dont je parlais à l'instant. Si vous commencez à changer un peu la forme, ça va l'insécuriser. Mais il y a des chances qu'elle revienne vers vous, hein. Parce qu'elle m'a l'air assez fusionnelle quand même, cette femme. Puis elle a du mal à rester seule tout de même, hein, parce que je trouve que elle a été assez vite en besogne pour vous trouver. Puis ensuite, elle trouve quelqu'un d'autre.
2: Oui, elle a du mal à être seule.
1: Voilà.
2: Elle me l'a déjà dit, ça. Oui.
1: Donc, vous voyez. Et puis des compagnons avec qui on peut faire des bouts de chemin, il y en a pas non plus toutes les 5 minutes, hein.
2: Non, mais si j'entends ces derniers mots, apparemment elle dit qu'elle a trouvé l'amour de sa vie, en fait.
1: Oui, alors il y a une part de jeu, une part de stratégie peut-être aussi. Elle a l'air assez impulsive, hein.
2: Oui, vous pensez. Est-ce qu'il y a des réactions? Il y a des gens qui...
1: Oui, alors je vais vous les citer. Donc, on a une auditrice qui nous écrit « Je suis désolée d'insister, Christophe, mais si cette femme voulait vraiment être avec vous, elle n'aurait pas retrouvé un autre homme. Je comprends que vous tentiez le tout pour le tout, mais je vous conseille d'arrêter, d'être trop gentil et trop présent. Nous avons une autre auditrice qui dit je comprends Christophe, lui seul peut ressentir ce que cette femme lui apporte. Parfois l'entourage ne comprend pas. Vivez votre histoire, écoutez votre cœur. Une histoire même courte peut tout changer dans votre vie. Voilà, on a Marie qui dit prenez vos distances avec elle, ne répondez plus à ses messages et vous verrez bien sa réaction.
2: Elle s'appelait comment, la personne d'avant, là ?
1: Elle n'a pas donné son nom.
2: D'accord.
1: Donc, là, de toute façon, en tout cas, il n'y a pas de ratage, Christophe. Donc, soit vous prenez la route à droite, vous ne renoncez pas à elle, et puis vous allez continuer plus ou moins d'occuper le terrain. De toute façon, elle va revenir vers vous. Hein. Elle vous demande de pas la relancer, mais elle le fera. Hein.
2: Pour vous, elle va revenir vers moi.
1: Moi, je pense que, de toute façon, elle a... Bon, on voit bien, ça fait des mois qu'elle essaye. Elle n'y arrive pas. Donc, et le tout beau, tout neuf, avec son grand, sa grande histoire d'amour et l'homme parfait, j'y crois pas un instant. Donc, bon. Vous voyez ?
2: Ouais.
1: Après, faut pas que ça vous bloque. C'est pour ça que je vous parle d'être bien, bien en conscience, parce que c'est pas évident de continuer sa vie
2: c'est ça.
1: Et de s'ouvrir à l'extérieur quand on a quelqu'un dans son cœur.
2: Oui. Moi, mon entourage et certains de mes amis me disent... reste quand même éventuellement présent, mais par contre, ne t'empêche rien.
1: Voilà, c'est exactement ça.
2: Bon, donc...
1: Mais en vérité, si le cœur est occupé, quand on est plein de quelqu'un, on ne peut pas être plein de quelqu'un d'autre. Hein.
2: Oui.
1: Voilà, donc... et en même temps, même si vous décrétez demain de passer à autre chose, c'est pas parce que vous allez le décréter que vous allez le faire. Donc, c'est Laurence, elle nous dit, Laurence, c'est moi qui écris une histoire même courte, peut tout changer, et l'envie de lui donner une autre chance. Voilà.
2: Oui.
1: Moi, j'accompagnerai le mouvement intérieur pas à pas. Je choisirai pas, voyez, de manière claire. Vous êtes, vous savez où vous en êtes en fait. Donc bon, vous allez pas la forcer. Accompagner le mouvement, tout simplement.
2: C'est-à-dire, ça veut dire.
1: C'est-à-dire si elle se remanifeste dans 15 jours et que dans 15 jours vous aurez peut-être envie de la contacter, de lui répondre. Vous lui répondez. Et si vous n'avez pas envie de le faire, vous ne le ferez pas. Voyez, c'est-à-dire accompagner votre mouvement intérieur à vous et le mouvement qu'elle va vous proposer aussi, en vous alignant, en restant. Je crois que le plus important, et c'est de ça dont vous avez été victime l'un comme l'autre. Hein. Bon, elle est passée très très vite d'un homme avec lequel elle n'avait pas fait le deuil à vous. Bon, ça, c'est évidemment pas. Il vaut mieux clore les histoires avant d'en démarrer une autre. Bon, vous avez été saisis tous les deux par la soudaineté de cette histoire d'amour qui a pris forme très très vite, cette connexion, etc. Et c'est aussi ça aujourd'hui qui vous, c'est votre socle à tous les deux. Hein. C'est pour ça que vous restez 7 heures au téléphone encore il n'y a pas très longtemps. Hein, donc c'est important. Moi, je crois qu'il faut que vous avanciez avec ce qui se présente, sans vous mettre de barrière ni dans un sens ni dans un autre.
2: D'accord. Bon, si éventuellement il y a quelqu'un qui a été séduit par ce que j'ai dit ou par
1: et qui veut rentrer en contact avec vous, pensez que vous êtes prêt, pensez que c'est un cadeau à lui faire à la personne qui va vous contacter.
2: Je peux avoir un autre coup de cœur. Hein. Enfin, voilà.
1: Ok. Bon, moi je pense pas que ça marche comme ça non plus, mais c'est bien de. Voilà, je comprends que c'est votre manière de vous sauver, hein.
2: Oui, c'est pas me sauver en me remettant sur quelqu'un d'autre, hein. Voilà, je suis pas. Moi, je pense pouvoir me réinvestir dans quelque chose si je vois que ça n'aboutira pas.
1: Moi, j'aime bien aussi fixer des deadlines à un moment donné, parce qu'à un moment donné, il faut quand même savoir trancher. On peut pas rester en disponibilité pour quelqu'un qui, de l'autre côté, ne sait pas sur quel pied danser, etc., etc. Donc peut-être que vous pouvez aussi vous fixer une deadline, hein, et parfois la deadline, elle peut être lointaine, hein, c'est-à-dire ça peut être septembre prochain, par exemple. Après, ça vous empêche pas non plus de passer un bel été, de voir des gens, vous voyez ? Le cœur sera un petit peu lourd, faut pas vous mettre en attente, mais se fixer une deadline pour voir si les choses évoluent, pourquoi pas ? Et si là, ça n'évolue pas, à un moment donné, c'est bon. Quand on veut, on fait, hein. Pas d'intérêt, pas d'action, vous voyez ce que je veux dire ? Elle est quand même dans l'action jusqu'à maintenant, hein. Elle nourrit aussi l'histoire, hein. Vous n'êtes pas tout seul.
2: Oui, c'est c'est tout seul, ça, rien n'aurait fonctionné en fait. Voilà, donc c'est qu'il y a du répondant, c'est qu'il y a un échange, c'est qu'il y a voilà, effectivement.
1: Moi, je me méfie beaucoup de l'auto-sabotage de l'autre côté. Si elle auto-sabote, elle voit pas, puis elle est en zone aveugle, visiblement. Elle voit pas qu'elle auto-sabote. Elle vous donne pas de vrais arguments pour parler dans l'histoire. Elle est très paradoxale. Elle vous envoie un signal, puis elle envoie le signal contraire. Donc, on voit bien qu'elle est perdue.
2: Oui, ça, le côté paradoxal, ça, effectivement, c'est là que j'aimerais quand même comprendre, parce que du coup, c'est vraiment.
1: Oui, mais il n'y a rien à comprendre si c'est sa structure, parce qu'elle l'a pas travaillée. Vous voyez, elle est dans ses protections. Elle est dans ses protections. Moi, c'est ça que je sens. Après, bon, je la connais pas, c'est pas une patiente, on fait pas d'anamnèse. Vous voyez ce que je veux dire, mais on sent qu'elle est dans ses protections. Et si elle voit pas qu'elle est dans ses protections, elle peut pas changer. C'est paradoxe. Et ça, c'est pas bon. Vous pouvez toujours lui dire tout ça si vous voulez, mais à un moment donné, en tout cas, on cesse de convaincre l'autre. Soit il veut, soit il veut pas. Mais on ne perd pas de temps.
2: Exactement. Et c'est quand même ce que je me suis dit à un moment donné. Voilà. Moi, j'aurais vraiment tout fait dans cette histoire, plus que j'aurais pu le faire avec peut-être n'importe qui encore pour l'instant. Et voilà. Mais au bout d'un moment, c'est vrai que je ne peux plus forcer. Destin ou forcé, voilà. J'aurais tellement montré de choses et de sentiments et de bienveillance et de
1: compréhension.
2: Voilà, de compréhension. Voilà. Ce qu'elle me disait aussi d'ailleurs. Enfin, voilà. Moi, on m'a jamais parlé comme ça. On m'a jamais dit de mots comme ça.
1: Oui, c'est pour ça qu'elle est perdue. C'est pour ça qu'elle est perdue. Évidemment, elle a pas, elle sait pas. Elle est dans un autre monde. Elle est dans un nouveau monde.
2: Oui,
1: on peut comprendre que ça fasse peur quand on s'est battu toute sa vie.
2: Oui, ça, elle me l'a dit, qu'elle était dans un nouveau monde depuis qu'elle avait été quittée où elle avait été prise aussi pour une imbécile toute sa vie, pas bien.
1: Oui, mais c'est pas à vous de porter toutes ces névroses, il faut qu'elle aille bosser en thérapie, hein.
2: Oui, effectivement, oui.
1: Bah oui, parce que là, elle vous charge de choses que vous n'avez pas apportées. C'est-à-dire, bon, après, encore une fois, on n'est pas en train de la juger, on l'a tous fait dans nos vies, hein. Mais voilà, elle vous dépose le paquet et fait avec ça comme tu peux. Et surtout, t'éloigne pas trop, parce que comme tu m'aimes beaucoup et que j'aime être aimée aussi, parce que c'est très rassurant. Voyez, c'est. Mais elle est perdue. On voit bien qu'elle est perdue. Mais vous n'êtes pas le réparateur.
2: Oui, effectivement.
1: Et vous n'êtes pas le sauveur.
2: Ça, c'est un rôle que j'ai beaucoup, beaucoup, beaucoup endossé depuis que je suis ado, voilà, de ma qualité.
1: Ah ben oui, ben on est en miroir, on est en train de travailler. Chacun bosse sur lui-même. Et l'amour, c'est la caisse de résonance.
2: Oui, j'ai beaucoup absorbé les soucis, les problèmes des autres. Ça, c'est quelque chose que j'ai beaucoup vécu.
1: Eh oui, mais bon, on voit bien que là, il y a un problème de maturité émotionnelle. Alors parfois, on est dedans et on le sait, et on ne sait pas comment on va s'en sortir. Alors, en général, on va vite fait, bien fait, chez le psy pour éviter de pourrir la nouvelle histoire d'amour qui pointe le bout de son nez. Ouais. Mais il y a quand même du travail, et puis parfois, on ne voit pas. Et elle, j'ai la sensation qu'elle n'a pas vu.
2: D'accord.
1: Elle est encore dans des pulsions. Alors la pulsion de rester 7 heures au téléphone avec vous, la pulsion de vous envoyer la chanson, mais en même temps, entre les deux, il n'y a pas de travail personnel.
2: Oui, ah bah, ça elle me l'a dit. Moi, je ne vais pas voir de psy.
1: Voilà.
2: Je laisse faire les choses.
1: Mais ça ne marche pas. Non, ça ne marche pas du tout comme ça. Ça, c'est pas possible quand on voit son état émotionnel, hein. Donc non, ça marche pas. Mais peut-être qu'elle ira voir le psy quand même, hein, parce qu'elle va être triste, peut-être. Peut-être vous allez vous éloigner un petit peu. Vous allez peut-être l'écouter, et elle va peut-être en être très triste. Hein, vous allez lui manquer, sans doute. Hein.
2: Ah, là, en tout cas, moi, la décision est prise pour l'instant avec le message qu'elle m'a envoyé de ne plus de la contacter. En tout cas, ça sera pas moi. Le premier pas là. Voilà. Je ne vais pas la relancer. Même avec un message assez banal, je ne vais pas la relancer. Voilà. On va voir, voilà, mais en même temps, je ne vais pas toujours être en attente de ça.
1: Ah non. De toute façon, il ne faut pas vous mettre en attente. Alors après, c'est facile à dire. Hein.
2: Oui.
1: Voilà, c'est facile à dire. Parce que vous, ça vous insécurise aussi beaucoup, hein. On a Émilie qui vient de composer le 01 80 20 39 21. On va écouter Émilie, Christophe. Bonsoir,
0: oui,
1: Émilie.
0: Bonsoir, ça me touche beaucoup parce que je m'y retrouve un peu. Mais enfin, bon, d'ailleurs, je pensais vous appeler et je rappellerai dans quelques temps. Alors, je voulais savoir si Christophe avait partagé le quotidien avec, avec cette femme.
2: Non, on n'a pas partagé de quotidien.
0: Ah, oui.
2: Oui, on n'a pas partagé de quotidien. Bon, moi, je suis allé deux ou trois fois chez elle. J'ai vu une partie de ses enfants, voilà. Mais c'était très ponctuel. Mais j'ai pas partagé de quotidien avec elle. Non. J'avais l'envie, mais
0: oui, mais j'ai bien compris. Mais oui, mais je pense que oui, le quotidien, ça c'est si on. Voilà, c'est le quotidien. On voit si l'amour est le quotidien partagé. Je trouve que ça détermine beaucoup de choses malgré tout.
1: Oui, mais avant de partager le quotidien, il faut
0: quand
1: même.
0: Oui, mais là, voilà. Elle propose rien. D'ailleurs, bon, c'est histoire qu'elle a rencontré un autre homme. On se demande si c'est vrai ou pas vrai. Enfin, je sais pas. Elle a.
2: C'est vrai parce qu'elle a même été jusqu'à m'envoyer des photos. Hein.
1: Alors ça c'est vraiment. Alors voilà, c'est pour ça que je vous disais. Moi c'est la seule chose qui m'interpelle, c'est le fait qu'elle aille vous raconter ses autres histoires de cœur. Donc elle ne vous préserve pas. Mais encore une fois, elle est enfermée dans son truc. Elle est enfermée dans son propre système. Elle voit pas du tout.
2: Ouais. Alors je me suis demandé est-ce que c'est vraiment pour me faire comprendre définitivement les choses qu'il faut que j'arrête en m'envoyant ses photos et me disant qu'elle avait rencontré l'homme de sa vie, qu'il était merveilleux. Je sais pas.
1: Alors Laurence au 739-21 pense l'inverse. Elle dit que le fait de vous dire qu'elle a rencontré l'homme de sa vie, c'est pas anodin. Elle souhaite vous faire réagir. Bon, moi je suis pas tout à fait d'accord là-dessus. Je trouve qu'elle ne vous préserve pas. Mais il y a une elle est très immature émotionnellement. Hein.
0: Oui, elle joue sur plusieurs tableaux. C'est pas.
1: Mais je pense pas que ce soit conscient.
0: Oui.
2: Oui, voilà. Effectivement, elle joue sur plusieurs tableaux. Ça c'est indéniable. On peut pas dire le contraire. Mais voilà, je pense pas que ça soit ni calculé ni vraiment conscient.
0: Non,
1: je crois pas du tout. Je crois qu'on est vraiment dans une forme d'immaturité émotionnelle. La question que vous pouvez vous poser, Christophe, c'est de vous dire est-ce que ça peut vous convenir ? Parce que là, vous êtes plein d'amour. Mais l'amour ne suffit pas. Hein. C'est pas sur l'amour qu'on construit une vie de couple. Hein. On construit sur le respect.
0: Vous êtes prêt à beaucoup donner à. Moi, je me retrouve un peu dans votre forme de caractère, à beaucoup, mais il y a un moment. Moi, je pense que, enfin bon, là, vous avez raison pour l'instant, prendre un peu de
1: recul,
0: pas trop distance, de recul. Mais vous êtes un homme bien, je crois que vous avez des qualités pour rendre vraiment une femme heureuse et
1: oui, et inversement, et trouver une femme qui va vous rendre heureux aussi, c'est dans les deux sens. Et vous savez, dans les textes anciens, ce qui est écrit, on en parlait avec Maël Laurent à la peau justement, c'est quoi l'amour ? C'est quand le cœur remet son pouvoir à la raison. Alors dit comme ça, c'est pas glamour, hein. Mais c'est le secret des amours durables.
2: Oui, effectivement, c'est une jolie phrase.
1: Moi je vous inciterai. Vous avez fait un travail psy, vous ou pas, Christophe ?
2: Alors moi je suis je suis praticien en hypnose. Ouais.
1: Ah oui, d'accord. Donc oui, vous avez donc un langage de oui, voilà. On en parlait aussi avec Marie-Estelle.
2: En plus, j'ai été éducateur, parce que je suis éducateur. Je suis praticien en hypnose et PNL. Voilà.
1: Oui.
2: Donc, bon, c'est pas pour autant qu'on arrive à bien. Mais bon, je sais aussi la façon d'un petit peu prendre les choses et travailler un petit peu.
1: Oui,
2: pour moi.
1: Oui. On n'est pas à même de se soigner, mais en tous les cas, vous pouvez poser un regard sur la situation avec d'autres biais que quand on n'a pas fait de formation. Voilà, c'est ça. Donc vous êtes moins dans l'illusion que si vous n'avez pas été formé. C'est ça.
2: Et puis j'ai un coach, psychologue coach spécialisé dans tout ce qui est HPE. Parce que c'est un petit peu particulier quand même. C'est un psy qui me convient bien et qui me connaît bien.
1: C'est quoi la différence pour les auditeurs qui nous écoutent justement, parce que, ou alors on se redonnera des rendez-vous pour en parler, hein, moi je suis là jusque mi-juillet. Justement, quand on est HPE sur une situation comme celle-là, qu'est-ce qui est différent de quand on l'est pas?
2: Qu'est-ce qui est différent? Mais en fait, moi je vais avoir du mal à être modéré en fait dans mes.
1: C'est le trop plein.
2: Tout est trop en fait. Pour prendre une certaine distance, ça va être compliqué. C'est pour ça que je vous ai appelé en fait, pour avoir des avis. Bon, les avis que j'entends, je les ai entendus autour de moi, hein. Que ça soit d'un côté ou de l'autre, je les ai entendus, mais c'est quand même bien d'entendre. Mais c'est-à-dire que moi là, je suis pris dans mon tourbillon.
1: Oui, c'est ça, intérieur. Et vous êtes obsessionnel ou pas?
2: Un petit peu, en fait. Là, ça va quand même un peu mieux, mais pendant un moment, c'était obsessionnel, c'est-à-dire que mes pensées tournaient en boucle autour d'elle.
1: Oui.
2: Voilà, qu'est-ce qu'elle fait? Là, je savais qu'elle était libre, donc voilà.
1: Avec des symptômes physiques ou pas, Christophe?
2: Comment?
1: Avec des symptômes physiques, genre le nœud à l'estomac, mal au ventre, des choses comme ça?
2: Non, pas trop encore. Non, les symptômes physiques, non, ça va.
1: Tant mieux.
2: Non, mais c'était vraiment dans la quête. Alors déjà qu'un HPE a l'esprit qui tourne toujours. Mmh. Voilà, on est toujours en train de quand même d'analyser, d'essayer de comprendre. Du comment et de faire avec nos ressentis de tout ce qu'il y a autour de nous dans le monde professionnel, personnel. Enfin, déjà, c'était un peu compliqué. Mais en plus, là, c'était vraiment... Je tournais en rond autour d'elle. Et aussi, le HPE a aussi horreur de l'injustice et cette situation me paraît très injuste. Voilà. Je me dis pourquoi je me suis même dit des fois pourquoi je l'ai rencontré. Enfin bon, voilà. Pourquoi je dis ça? Pourquoi j'ai vécu une telle histoire au début tellement intense et maintenant ça s'arrête? Enfin bon, voilà.
1: Ouais, bah vous allez mettre du sens dessus, hein, de toute façon, forcément, parce que c'est pas ça n'arrive pas gratuitement. Oui, Émilie?
0: Excusez-moi, je vous ai coupé.
1: Non,
0: je pense qu'elle a vu en vous quelque chose de lumineux et de bien et quelque part, ça, bah oui, elle est attirée et en même temps elle a un peu peur, mais c'est ses peurs à elle, quoi. Voilà. Et moi, je trouve qu'en ce moment, tout le monde parle, on veut une belle histoire d'amour et tout, mais je pense que moi aussi, je suis hypersensible et il y a beaucoup de gens qui ont peur d'aimer et de s'engager. Voilà. C'est triste. Alors que c'est la plus belle chose. Voilà. Et de s'apporter mutuellement.
1: Mais oui, mais parce qu'on peut le vouloir et s'auto-saboter. Hein.
0: Mais bon, vous avez fait un travail sur vous, elle n'a pas fait. Moi, je m'aperçois, comme vous l'avez redit récemment, quand on avance et puis qu'on a fait déjà un travail sur soi, puis qu'on continue sans être toujours obsédé d'analyser, mais il n'y a pas la même vision des choses. Voilà. Et en plus, si elle a 4 enfants, elle est hyper prise. Enfin, je ne sais pas comment elle gère, je ne sais pas ce qu'elle fait, je ne sais pas. Mais elle a vu en vous quand même quelque chose qui est solide, qui est rassurant. Et en même temps, je me retrouve un peu sur certains points, donc c'est pour ça que je me permets de...
1: Ben, vous avez eu raison, Émilie, c'est le principe de la libre antenne. Hein. Mais moi, c'est pour ça que...
2: Oui. Vous vous retrouvez en elle, c'est ça?
0: Pas en elle, comme plutôt votre façon d'être. Ah, voilà. Oui. Voilà. Okay. Voilà.
1: En tout cas, merci beaucoup, Émilie. Alors, ce qu'on va faire, Émilie, puisque vous vouliez nous parler aussi de votre histoire d'amour, on va se donner rendez-vous demain.
0: Non, plutôt dans quelques temps, on va essayer de...
1: Ah, c'est trop frais.
0: Oui.
1: Vous avez quel âge, vous, Émilie?
0: On s'était déjà parlé en 2025, en décembre 2025. J'ai 63 ans, voilà.
1: D'accord. Et on s'était parlé déjà de cette histoire d'amour?
0: De certaines choses, oui, on s'était parlé, comme ce que vous avez eu au niveau santé, et puis, et voilà. Et oui, aussi Voilà.
1: D'accord.
0: Je suis un peu confuse là, mais vous voyez, ce soir, c'était complètement inattendu parce que je m'étais dit, j'appellerai dans quelques temps Valérie Darmon, dont je vous ai, je suis l'émission de Marie-Estelle Dupont, que j'ai connue même quand elle n'était pas encore très connue.
1: Oui.
0: Et puis, je m'étais dit, bon, est-ce que j'appellerai avant les vacances ou au retour, donc je vais voir comment je, voilà, parce que moi aussi il y a des choses qu'il faut que je digère et c'est pas si simple, mais le témoignage de Christophe m'a touchée, je me suis dit je prends la peine d'appeler, voilà.
1: Ouais, bah vous avez bien fait.
0: Et que d'amour, pas voilà, mais ah là là,
1: c'est triste. C'est triste en tous les cas quand l'amour se présente de venir le bouder.
0: Ah oui.
1: Voilà.
0: Ah oui.
1: Et ça met quand même hors de soi.
0: Oui.
1: Mais en même temps, on ne force pas les gens. Voilà. Et si l'autre ne voit pas, alors.
0: Ah oui, les nuances, les subtilités, les sentiments sont pas bien traités en ce moment, je trouve. Voilà, et heureusement qu'il y a des fois des belles histoires, mais moi ça me, voilà, et pour moi l'amour est sacré, voilà.
1: Ah bah oui, mais vous avez raison. Ah bah bien sûr.
2: Ah oui, bien d'accord avec ça.
1: Ça c'est là, je crois qu'on est tous d'accord.
0: Sacré et concret. De toute façon, le sacré et le concret vont ensemble.
1: Exactement.
0: Voilà.
1: Oui, bien sûr. Et puis surtout, l'amour permet justement de naviguer entre les deux mondes, hein, et ainsi que la sexualité. Parce que quand faire l'amour par amour, c'est différent aussi du reste.
0: Ouais.
1: Donc quand on a la chance d'être aligné sur les trois plans, c'est dommage de ne pas oser ou de ne pas aller bosser sur soi pour le vivre.
0: Et puis, les gens qui passent d'une personne à l'autre, c'est pas ça, quoi. Voilà, c'est tout.
1: Mais parfois, on a quand même des incapacités.
0: Oui.
1: Voyez,
0: tout dépend de ce qu'on a,
1: de ce qu'on a vécu. On sait qu'on a des incapacités et on sait pas en combien de temps on va réussir à devenir apte ou à devenir capable, même si on a une volonté de faire pour y arriver.
0: Oui.
1: Mais Christophe, moi je vous invite tout de même à vous interroger aussi sur ce que ça dit de vous, hein, tout cela. Hein. Alors je sais que vous êtes accompagné par le coach et qui est hypno aussi, mais ça dit des choses de vous quand même.
2: Hein. Oh là là, alors là vous allez ouvrir quelque chose. Qu'est-ce que ça veut dire ça, m'interroger sur moi?
1: Bah oui, bien sûr, parce qu'on vit jamais les choses par hasard.
2: Oui,
1: donc,
2: d'accord.
1: Donc si vous
2: voilà. Tellement question. Oui.
1: Bah oui, mais on est là pour travailler. Regardez, on a une auditrice, mais vous connaissez forcément. Puis moi, je suis jungienne aussi. Elle dit protégez-vous, monsieur, de cette femme instable, volontairement ou non. Occupez-vous de vous, concentrez-vous sur vous, consultez pour vous, pas pour elle. Lisez ou écoutez des vidéos sur le grand psychiatre Carl Jung qui vous aideront.
2: D'accord.
1: Moi, j'ai envie de vous dire, mettez-vous du quotidien chaque jour, le plus plein possible, le plus rempli possible. Ne l'attendez pas, et puis en même temps, ne fermez pas la porte. Voilà. Voilà ce que j'ai envie de vous dire.
0: Ah, mais c'est très difficile.
1: Bah, dès qu'on parle d'amour, c'est très difficile, hein, de toute façon.
2: Oui. Bah, je vous rappellerai peut-être pour vous donner des
1: nouvelles. Avec plaisir, vraiment avec grand plaisir. Et Émilie, vous le savez aussi, l'antenne vous est ouverte, vous est offerte. Et
0: c'est pas du tout, mais si Christophe a besoin
1: d'échanger,
0: en toute sincérité, en toute honnêteté, voilà.
1: Ben avec plaisir, on donnera vos coordonnées à Christophe et puis vous verrez si vous restez en lien ou non.
0: D'avoir cette sensibilité côté masculin, c'est quand même assez. Enfin,
1: c'est rare.
0: C'est plus rare.
1: Voilà, c'est rare. Mais c'est parce qu'il sait qu'il est aussi au potentiel émotionnel, donc forcément, il est moins pudique sur ses sentiments. Bah, bien sûr.
0: Mais c'est une qualité d'être hypersensible.
1: Je suis d'accord avec vous.
0: Dans ce qu'on vit actuellement, c'est des hypersensibles qui auront raison, même si on souffre, mais c'est nous qui aurons raison.
1: Mais bien sûr.
0: Et on souffre.
1: Parce que c'est le cœur quand même qui est là et qui est présent, même si parfois il est trop grand ouvert et même si parfois il peut se briser. Je me souviens plus du nom japonais de la maladie du cœur brisé. Mais c'est mieux d'être de savoir et d'être connecté à son cœur. Vraiment.
0: C'est sûr qu'on passe par des moments très difficiles et on retourne ça contre soi et c'est très dur. Mmh. Voilà.
1: Alors, je vais vous laisser, Émilie et Christophe.
0: Pris le temps.
1: Et on va passer Alyosha Schneider ensemble. Tout simplement.
2: Magnifique.
1: Voilà.
2: Oui.
1: Et je vous dis à tous les deux à très très bientôt et prenez bien soin de vous. L'un comme l'autre.
2: D'accord. Très bien. Merci beaucoup, Valérie.
1: Avec plaisir. À bientôt. Au revoir.
2: Au revoir.

0: qu'elles sont belles.
1: Oui, c'est un vrai message d'amour, en tout cas, pour Christophe. Ça, c'est une certitude. Alyosha Schneider, ensemble, dans votre libre antenne sur Europe 1, magnifique chanson.
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1: 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Bonsoir Pascal.
3: Bonsoir Valérie.
1: Ça vous fait rire. Bah oui, parce que je patauge dans la choucroute avec le nom de...
3: Je crois que c'est Kalindi Ramphul, ouais.
1: Ah, c'est ça. Bon, bah, j'ai bien prononcé.
3: Je pense aussi que
1: voilà. Bah, le mieux, c'est que j'écoute l'émission de Nicolas, en fait, que j'adore en plus par ailleurs. Donc, ce sera plus ça.
3: Non, mais ça m'a fait sourire aussi.
1: Alors, que puis-je faire pour vous, Pascal, sur cette fin d'émission?
3: Qu'est-ce que vous pouvez faire pour moi? Je vais passer du rire aux larmes. Tout d'abord, j'aimerais d'abord serrer très fort dans mes bras toutes les personnes qui souffrent, qui sont dans cette chaleur épouvantable.
1: Oui.
3: On l'a traversée là, dans ma région Bretagne. Là, on a eu 43 degrés ici.
1: Voilà,
3: c'était horrible. Oui. C'est horrible. Moi, je suis malade, je suis sur un lit médicalisé. Ça a été l'horreur.
1: Ah ben oui. Il y a pas de et vous n'avez pas de climatisation?
3: Si.
1: Ah, j'ai une chambre
3: sur maison.
1: Ah oui, là quand même, parce que...
3: J'ai de la verdure, j'ai un jardin, mais je suis sur le lit quand même, malgré tout. Mais j'ai ma fenêtre qui était ouverte, j'ai des arbres qui viennent embrasser ma fenêtre.
1: Ah, quand même.
3: Embrasser comme ça, c'est merveilleux.
1: Ouais. Moi, j'aime bien entendre le son du vent dans les peupliers.
3: Les feuilles,
1: ah, j'adore. Le chant des arbres, oui.
3: Ouais. Les oiseaux, tout ça, c'est merveilleux. Donc moi, je vous appelle, Valérie, parce qu'il y a 13 ans, 13 ans et demi même maintenant, puisque c'était à Noël, il y a 13 ans et demi, une personne que je ne vais pas citer de prénom, rien du tout, ni le lieu, parce que voilà, après vous comprendrez peut-être pourquoi, cette personne appelle la libre antenne, elle est veuve, cette personne est veuve depuis quelques mois, toute seule, malgré qu'il y a de la famille, mais bon, toute seule, dans une pauvre, enfin, une pauvreté, mais... inimaginable. Et moi, j'ai entendu l'appel au secours de cette personne.
1: Oui.
3: J'ai appelé la libre antenne.
1: Oui.
3: J'ai eu la chance, avec mon mari, on a eu la chance d'être en lien avec cette personne qui habitait aussi ma région.
1: D'accord.
3: Donc, ça a été facile. Pour ça, quand j'écoutais les personnes qui témoignaient, là, les deux personnes, Madeleine et puis... qui n'avait pas d'amis, qui avait du mal,
1: et Nathalie,
3: qui dansait avec ses bains, je ne sais plus où là-bas.
1: Oui, oui, Nathalie, oui. Cherche des amis à Saint-André-de-Cuxac.
3: Oui, qui avait du mal, mais moi j'ai du mal à comprendre ça, qu'on n'arrive pas à faire d'amis, parce que je vais vous dire quelque chose d'autre. Cet après-midi, pas plus tard que cet après-midi, mon mari m'a emmené dans une librairie. Puis bon, j'ai fait un petit peu une galerie commerciale avec lui, parce que voilà. Je me suis trouvée dans un magasin, puis lui, il en a fait un autre. On m'a attrapé des gens qui m'ont dit, si vous avez besoin de quelque chose, mais de toute nationalité, ça a été merveilleux, les rencontres que j'ai faites. Des petits bonbons, comme je les appelle. C'est merveilleux, des rencontres comme ça.
1: Oui, oui.
3: C'est inattendu, c'est merveilleux.
1: Alors après, les rencontres sur l'instant, on peut en faire. La question, c'est comment on les fait durer.
3: Voilà, non, mais écoutez, mais même un petit garçon de 9 ans, Valérie, ça a été le premier à vouloir m'aider. Et vous vous rendez compte, je suis restée scotchée.
1: Ouais. C'est beau.
3: Et le petit bébé de son petit frère qui a 15 mois, qui m'a fait un sourire jusqu'aux oreilles. J'ai dit au papa, mais c'est merveilleux. Si vous avez bien éduqué votre fils, c'est merveilleux.
1: Et vous, vous savez voir le merveilleux aussi, hein. C'est le sens.
3: Oui, bien sûr. Ouais. Je pense que... Oui, je pense que je sais le voir parce que, comme je suis malade, voilà, j'ai... Bon, ben, notre ami qui est décédé l'année dernière, et moi, j'ai été très, très marquée parce que on a appris son décès sur le tard, nous deux, parce que personne ne savait comment nous joindre, en fait. Et puis j'avais appelé l'hôpital où cette personne était, mais bon, ben voilà, j'étais pourtant cette personne de confiance, mais bon.
1: C'était la personne que vous aviez rencontrée grâce à la Libre Antenne ?
3: Exactement, ouais. Elle est décédée l'année dernière, ça fait un an.
1: C'était dans une émission que j'animais ou pas parce que...
3: C'était il y a 13 ans, c'était à la Libre Antenne.
1: Ah oui,
3: que
1: donc c'était longtemps.
3: C'était avec Caroline.
1: Ah oui, oui, oui.
3: Oui, et après elle était repassée avec Sophie Peters, notre amie en question, là, pour remercier la Libre Antenne de nous avoir connus. Bon, on n'avait pas cité nos prénoms, nos noms, vrai. Parce que, ben voilà, pour aussi préserver, parce qu'on ne sait jamais.
1: Et bien sûr, bien sûr. Hein.
3: Pas être trop en dire non plus, mais moi je veux pas trop dire, voilà, je veux pas citer son nom, rien du tout, parce que
1: pour
3: des raisons voilà, qui m'appartiennent, et pour respecter la personne aussi qui a tellement vécu du malheur, personne n'a lui tendre la main. Et ben moi, et même pas mon mari et moi, plutôt dans ce sens-là, c'est quand même plus poli. Et on a été là pour cette personne, comme si ça avait été notre parent, pareil. Pareil. Et de cette personne, on avait fait une photo, on lui avait demandé, elle a dit oui, ben je lui ai dit, on va vous présenter à nos parents par la photo. Et mes parents étaient ravis. C'était comme un parent de substitution pour moi. Mm-hmm. Et pour mon mari aussi, hein, malgré qu'on avait nos parents à l'époque. Hein.
1: Ouais. Mais il y a des fois des familles de cœur comme ça, des familles d'âmes, des familles d'âmes
3: qui
1: se regroupent.
3: Hein. C'est merveilleux ça. Moi je trouve ça c'est merveilleux.
1: C'est toujours le cœur, on parle de cœur, hein. C'est comme à chaque fois. Hein.
3: De cœur, d'amour, plein de choses. Et nous, cette personne...
1: Et d'humanité. Ah, bah,
3: et comment, avec un grand H, dans l'homme, mais en parlant de l'humain, bien sûr, dans toute sa globalité. Mmh. Parce qu'il y a tellement de gens qui souffrent partout, que moi je me dis, si je peux tendre la main à quelqu'un, je le ferai.
1: Encore. On devrait tous faire ça. Hein. On ne peut pas sauver la Terre entière.
3: Mais en tous les cas,
1: le faire quand on peut. Et comme vous l'avez dit à l'instant, Pascal, hein, le sourire du petit garçon.
3: Et quand son petit frère s'est réveillé, il m'a fait un sourire, je lui dis jusqu'aux oreilles, à 15 mois. Et l'autre, il a 9 ans, l'aîné. Je ne sais pas plus, je ne sais pas comment il s'appelle, le papa d'une gentillesse. J'ai rencontré une petite jeune femme, je ne sais pas, peut-être 25, 27, 28, 30 ans, je ne sais pas, qui m'a attrapé, il y avait quelque chose dans les rayons, mon mari était à l'opposé de moi. Et ces gens sont venus à mon aide, à la caisse prioritaire, mais allez-y, madame, venez-y. Alors que des fois,
1: ça remonte le moral, par le temps qui court. Hein.
3: Mais c'est, vous savez, moi j'ai une jambe allongée, je suis en fauteuil. Quand je sors de chez moi sur le trottoir, je sors sur un trottoir de ma maison. Combien de fois on a failli tuer mon mari et moi. D'ailleurs, je dis, on a dit à nos enfants, un jour on nous retrouverait peut-être bien écrasés là. C'est dangereux quand même d'habiter les villes.
1: Oui.
3: Sur les trottoirs.
1: C'était l'objet de votre appel de ce soir, Pascal ?
3: Non, mon objet, c'était mon ami, là. Et puis, j'avais un témoignage aussi. Enfin, un coucou à passer à un papa qui avait appelé la Libre Antenne aussi. Parce que il était agriculteur, je crois que c'est dans l'Orne. Il s'appelait Michel, je crois. Et quand il a été en retraite, c'est son fils qui a repris.
1: Mmh.
3: Et son fils s'est suicidé. Ah, ça m'a marqué parce que moi, j'ai un frère. Quand mon papa est parti en retraite, pareil, hein, le même cas. Ils avaient une ferme, mes parents. Mon papa partait 4 ans avant ma maman en retraite. Et mes parents étaient en Garrigue, tous les deux. Donc, quand mon papa est parti en retraite, mon frère a repris la part de papa du Garrigue. Et puis, quelques temps après, il s'est suicidé, en fait.
1: Ah oui,
3: et on n'a pas su ce qui s'était passé. On n'a rien compris.
1: Il n'a pas laissé de lettres, il n'a rien.
3: Et vous savez ce que nous ont dit nos parents ? Mais écoutez, c'est merveilleux. Ce qui nous rassure, il n'a pas laissé de femme et d'enfant.
1: Ah oui.
3: Vous vous rendez compte ? Il vient de perdre un fils, mon père vient de le trouver. Et en plus, il avait un élevage. Et il était parti dans un champ, emmené parce qu'il fallait aux bêtes qui sont dehors. Et il s'est pendu, dans un agricole, et toutes ces bêtes étaient autour de lui. Mais vous vous rendez compte comment les bêtes sentent quelque chose.
1: Oui.
3: C'est... Et l'année où mon frère s'est suicidé, ça va être un choc, ce que je vais vous dire. J'en ai connu 13. 13. 13 suicides la même année. C'était en 2002.
1: 13 suicides la même année.
3: 13 suicides autour de moi. Ouais.
1: Mais c'est incroyable, hein, ce que vous dites.
3: Déjà, sur le travail de mon mari, il y en a eu 3.
1: Il travaille dans quoi, votre mari?
3: Aujourd'hui, il est à la retraite. Il travaillait. Je ne peux pas trop...
1: On ne veut pas dire le domaine, non.
3: Non, je le dirai à Nicolas après. D'accord.
1: Non, parce que c'est énorme. 13 suicides la même année.
3: 13 suicides la même année. Et donc, suite à ça, d'ailleurs, j'aimerais dire aux gens qui traversent cette épreuve, hein, parce que c'est vraiment une épreuve et c'est très difficile à traverser. Moi, c'était en septembre 2002. Et en janvier, je vois sur Ouest-France, puisque c'est Ouest-France, par chez moi, d'abord, je vois qu'il y avait une association à la Maison Associative de la Santé, ils appellent ça la MAS, par chez nous, là. Et justement, il y avait des journées sur le suicide, un collectif du suicide. Oh, j'ai dit, tiens, il faut que j'aille voir à ça. Est-ce que je ne peux pas rester encombrée, moi, avec ça?
1: Vous avez eu un mauvais
3: réflexe. J'ai fait un travail là-dessus, j'étais obligée, parce que moi, j'ai perdu un enfant moi-même, donc perdre un frère après, j'avais déjà fait tout un travail là-dessus pour mon petit garçon. Alors là, allez, je recommence. D'une manière ou d'une autre, j'ai revu le psychologue, j'ai été obligée, j'ai fait de l'EMDR. Hein.
1: C'est fortement indiqué, effectivement, vous êtes dans les indications.
3: Le MDR, je voudrais revenir 2 minutes sur le MDR.
1: Alors, il nous reste 2 minutes.
3: Quand j'ai fait le MDR, la première séance que je fais, quand je sors de chez cette personne, chez cette médecin, parce que ce sont des médecins, moi, c'était le médecin qui avait fait la séance, je sors, mais je sentais que j'allais voler comme un petit oiseau. Comme un oiseau qui prenait un petit oisillon qui prenait son envol. Exactement, mais c'est ce que j'ai ressenti. J'ai dit à mon mari, qu'est-ce que je fais légère? Alors il n'a pas assisté à la séance, évidemment. Non, mais c'était vraiment bien.
1: Ça soulage énormément.
3: J'en ai fait 3 séances.
1: Ouais.
3: Bon, il faut quand même dire une chose, c'est pas donné, mais ça vaut le coup.
1: C'est de la thérapie courte, en fait. Hein.
3: Oui, exactement. Mais c'est pour ça que j'ai dit que ça vaut le coup de faire, parce que c'est très court. Mmh. Et au final, vaut mieux faire ça en très court. Parce qu'à côté, je fais une thérapie avec un psychologue très régulièrement, parce que j'en ai besoin. Comme je suis malade, je suis obligée.
1: Oui.
3: Parce que je ne veux pas m'encombrer de plein de choses.
1: Oui.
3: Moi, j'ai des petits-enfants aujourd'hui, j'ai mon mari, mes enfants, tout ça. Je ne veux pas que lui porte tout ça, parce qu'on sait très bien que ça nous suit des années derrière nous.
1: Exactement, c'est transgénérationnel.
3: Oui, exactement. Et moi, j'ai fait un travail là-dessus, j'ai découvert des tas de choses sur mes origines. Quand je vois d'où je descends, je me dis, mais comment ça peut être possible que je descende de la famille de Madame Doron, quand même.
1: En tout cas, moi, je trouve que vous prenez bien soin de vous, Pascal. Et ça, c'est un beau message que vous nous transmettez ce soir aussi.
3: Ça, c'est certain.
1: Je suis obligée de vous laisser, Pascal.
3: Oui,
1: on arrive en fin d'émission.
3: Oui, je pensais qu'on m'arrête.
1: Mais si vous voulez, on peut se rappeler demain soir. Hein.
3: D'accord.
1: Nicolas va le noter et on pourra se reparler demain soir. D'ici là, passe une belle nuit.
3: Oui, et puis demain matin, l'infirmière vient à 6h30.
1: Alors, dormez bien parce qu'il est 1h du matin.
3: Oui,
1: je vous laisse, Pascal, je vous dis à demain.
3: À demain, bonne nuit.
1: Merci. Ainsi s'achève votre émission de ce soir. Je vous souhaite à tous, évidemment, une belle nuit. Surtout, un très beau dimanche. N'oubliez pas de bien prendre soin de vous, des autres et du monde. Merci à Tristan, merci à Nicolas, merci à vous tous. Et je vous laisse maintenant entre les douces mains de Marlène Duré.
0: Merci Valérie.
1: Avec grand plaisir Marlène.
0: Je vous souhaite une très bonne nuit.
1: Ah merci.
0: Vous avez réussi à dormir un petit peu ces derniers temps.
1: Franchement il fait chaud donc je vais dire non. Et vous?
0: J'ai une mini clim portative. Elle sauve mes nuits.
1: Ah oui voilà, c'est ça la différence quand on est organisé et pas du tout.
0: Pas mes nuits, mes petits matins parce que vous savez je rentre tard.
1: Mais oui, et en plus dans les studios c'est climatisé.
0: Oui.
1: Donc finalement vous êtes une chanceuse. Et les auditeurs aussi surtout. Bonne nuit à vous.
0: Bonne nuit à tous les auditeurs d'Europe 1 qui nous écoutent. Il est 1h.
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5: Savez-vous que plus d'un tiers des crimes et délits commis en France sont traités par la gendarmerie nationale? Je m'appelle Yann Kermadec, je suis commandant de gendarmerie. Je dirige une section de recherche dont la mission essentielle est une mission de police judiciaire.

0: dessous de la voiture sur laquelle il travaille afin de l'examiner de plus près. Elle est entièrement vêtue de blanc, chapeau blanc ou large rebord comme pour dissimuler son visage d'écolière, robe blanche suffisamment ajustée pour mettre son corps en valeur, chaussures blanches à talons aiguilles. Mais il y a plus que sa mise et son maintien. Cette jeune femme a quelque chose d'étrange, presque de mystérieux. Et le mystère s'accorde mal avec la graisse et la crasse du garage Wagner. Léo se remet debout. Karl Wagner, son patron, qui s'intéresse plus au moteur qu'aux femmes, quelles qu'elles soient, lui cache le visage de la jeune fille en blanc, mais la voix de cette dernière, lorsqu'elle parle, est délicieusement douce. « Monsieur Wagner, demande-t-elle, pouvez-vous me dire quand ma voiture sera prête ?»«
1: Bah, c'est un gros moteur, Miss River, répond le garagiste, les yeux fixés sur la voiture. Il faut que tous les cylindres soient synchronisés. Votre père est toujours très pointilleux à cet égard. »
0: Karl Wagner essuie distraitement ses mains maculées de cambouis sur son bleu de travail et lève la tête en regardant Léo.
1: « Mon aide va vous reconduire chez vous. Vous pouvez dire à votre père que nous lui ramènerons la voiture dès qu'elle sera prête. »
0: Apparemment indifférent, Léo s'installe au volant de la voiture de son patron. Il ne sait pas encore comment il va la saisir, mais il sait déjà que vient se présenter à lui la chance de sa vie, l'occasion unique qu'il ne laissera pas échapper. Une fois passé le boulevard, Léo s'engage dans les collines sur les indications de Miss River. Et 20 minutes plus tard, après avoir parcouru une longue allée privée, la Pontiac s'arrête devant le perron d'une immense villa du plus pur style hollywoodien dans ses débuts. Oh, elle a dû coûter un bon petit matelas de billets, songe Léo. Un jardinier s'affaire non loin sur une pelouse de la taille d'un pré. L'endroit a cependant quelque chose de défraîchi, d'un peu nostalgique.
1: « Mais je connais cette maison !»
0: s'écrie-t-il au moment où il accompagne sa passagère jusqu'à la porte.
1: « Je l'ai vue en photo, mais oui, je l'ai vue en photo !»
0: C'est la maison que le grand directeur de film, Gavin River, a fait construire pour sa jeune femme, Monica. La maison s'appelle Manvere, dit la jeune femme en blanc, en sortant une clé de son sac qu'elle insère dans la serrure.
1: Si vous êtes Miss River, alors vous êtes la fille de Monica Parrish, s'exclame Léo. C'est pas étonnant que j'ai pas pu vous quitter des yeux.
0: Non, proteste-t-il en voyant qu'elle lui tend un billet de 1 $. Je peux pas accepter d'argent de vous.
1: Votre mère était une de mes idoles. Je suppliais mon oncle de me donner des sous.
0: Oui, mon oncle, parce que j'étais orphelin.
1: De me donner des sous pour aller au cinéma chaque fois qu'on passait un Monica Parrish. J'avais 11 ou 12 ans à l'époque. Mais jamais, jamais je n'ai manqué un film de votre père et de votre mère.
0: La porte se referme avant que Léo puisse en dire davantage. Mais il devine qu'elle sourit dans l'ombre du chapeau. De retour au garage, il bombarde Karl Wagner de questions. Il veut tout savoir sur la famille de cette jeune fille. Le garagiste évoque quelques souvenirs d'un ton rêveur.
1: Oh, Gavin River n'a pas eu de chance. Alors qu'il atteignait les sommets de son art, il s'est brisé la colonne vertébrale en jouant au polo. Il s'est retrouvé dans une chaise roulante. Après 2 ans à l'hôpital, il a essayé de faire sa rentrée, mais tout avait changé. Il a essuyé 2 échecs et il a pris sa retraite.
0: Et Monica Parrish ?
1: Leur carrière était liée, dit Wagner. Je crois que finalement, elle a divorcé, qu'elle a épousé un comte, je ne sais plus quoi, à moins qu'elle soit donnée à la religion hindoue, je sais pas.
0: Mais qu'est-ce que ça peut faire, hein ?
1: Les étoiles montent et tombent, Léo, mais un bon moteur.
0: Déjà, Léo ne l'écoute plus. Sur la foi de ses observations personnelles et des quelques informations glanées auprès de son patron, son esprit fertile et tortueux est trop occupé à concocter un plan qui pourrait lui permettre, tout en faisant fortune, d'épouser une des plus jolies filles du monde.
1: « Je conduirai la voiture quand elle sera prête », dit-il simplement.
0: La première partie de son plan se déroule comme dans un rêve. C'est la jeune femme en blanc elle-même qui vient lui ouvrir la porte et... sous prétexte de lui faire vérifier le ronronnement du moteur, il l'emmène se promener en voiture, ce qui lui permet de commencer à la charmer par sa conversation. Au retour, au moment de rentrer la voiture au garage, il simule une petite panne, ce qui lui donne un petit supplément de temps et lui permet de faire la connaissance du père de

0: Miss River. Un homme impressionnant, même dans une chaise roulante. Quand il le faut, Léo peut parfaitement affecter l'humilité. En sa présence, le regard de River ne tarde pas à s'illuminer. Pendant un moment, l'ancien acteur va évoquer des souvenirs du passé, tandis que Léo peut observer la jeune fille à son gré, pudiquement dissimulée par sa grande capeline. Quand la conversation s'amenuise, Léo prétexte qu'il s'est sali les mains en tripotant le carburateur pour s'attarder encore un peu. « Monica va vous conduire jusqu'à la salle de bain », dit courtoisement son hôte, comme il l'espérait. Ainsi, la jeune fille s'appelle Monica, comme sa mère. Le cerveau de Léo enregistre fidèlement l'information dont il va bientôt se servir. En effet, l'occasion se présente quelques minutes plus tard quand il redescend dans le hall. Alors qu'il est tombé en arrêt devant une photo du couple River-Perish, survient la jeune fille dans la pénombre. Le cœur battant, il hésite un instant. « Et si elle me jette dehors » songe-t-il. De toute manière, d'ici une minute, elle va me raccompagner à la porte, autant tenter ma chance avant. » Alors, il la prend par les épaules et la tire contre lui. Pendant quelques secondes terrifiantes, il se demande si elle va hurler ou s'abandonner entre ses bras. Mais finalement, elle s'abandonne. Nous ne connaissons pas encore la totalité du plan conçu par Léo. Mais la première phase semble se dérouler selon ses prévisions. Qu'en sera-t-il de la suite? La réponse d'ici quelques instants. Sûr de lui et de son charme, un jeune garagiste, Léo Manfred, a décidé de séduire Miss River et qu'il croit la fille de deux anciennes stars du cinéma hollywoodien. Il s'intéresse moins aux traits de la jeune femme, qui porte par ailleurs toujours de grands chapeaux, qu'à la fortune de son père, un homme âgé qui, à la suite d'un accident, ne se déplace plus qu'en fauteuil roulant. La première phase du plan de Léo semble s'accomplir selon ses vœux. À sa première tentative, la jeune fille s'est laissée embrasser. La rapidité de sa conquête n'étonne pas Léo. Monica River a été suffisamment bridée pour qu'un homme capable de saisir sa chance au vol la trouve prête à être cueillie. Sa cour se révèle plus facile qu'il n'avait osé l'espérer. D'abord, il se retrouve plus ou moins furtivement dans des endroits écartés et discrets où Monica a plaisir à s'asseoir dans des boxes à demi-obscures ou à des tables éclairées seulement à la bougie. Elle fuit les clubs à la mode et les lumières vives, ce que Léo trouve à la fois rafraîchissant et économique. Fort heureusement, la Duesenberg présente sans trop tarder de nouveaux ennuis mécaniques. Léo peut ainsi se rendre à nouveau à Monvert et où il s'affaire sur le moteur pendant que Gavin River l'observe de sa chaise roulante, heureux de lui donner des ordres et d'évoquer le passé. Un homme dans une chaise roulante. La situation comporte d'intéressantes possibilités, étant donné surtout que le terrain sur lequel cette chaise est utilisée surplombe la ville et que le sol est à la fois inégal et mal entretenu. À l'évidence, le jardinier ne s'occupe que du devant de la maison. Au cours d'inspections ultérieures, Léo s'aperçoit que l'arrière est dans un triste état, y compris le patio où River aime tant se dorer au soleil et qui domine de quelques 70 mètres une autoroute. Dans ce patio, Léo se livre à une expérience à l'aide d'une vieille boule de croquettes qu'il trouve dans le garage. Il se rend compte ainsi qu'il y a une nette pente en direction du vide avec, pour seul obstacle, une murette de stuc très basse, ébranlante. Comme il s'arrache à l'observation minutieuse de cette murette branlante, Léo découvre que Monica, à quelques mètres, l'observe dessous l'ombre de son chapeau de paille à large bord. Il se montre immédiatement à la hauteur de la situation. « J'espérais bien que vous me suivriez ici, il fallait que je vous voie seul. Ça ne peut pas durer comme ça, Monica. Je ne peux pas continuer à vous voir, vous entendre, vous toucher sans jamais vous posséder. Je veux vous épouser, Monica. Je veux vous épouser. » sans délai. Léo a une façon particulière de prononcer ce sans délai qui laisse toujours les femmes quelque peu pantelantes. Monica Rivère ne fait pas exception. Elle s'accroche à lui avec soumission et promet de parler à Gavin Rivère dès qu'elle le pourra. Deux jours plus tard, Léo est officiellement convoqué dans la galerie de Montvert et Gavin Rivère le reçoit au milieu des sacro-saintes photos de sa carrière d'acteur à côté de l'Oscar rutilant dont il lui a si souvent parlé. Monica se tient discrètement dans l'ombre, derrière la chaise roulante. Elle a bien plaidé sa cause. Gavin Rivère est d'accord pour le mariage, à une condition cependant. Vous voyez autour de nous les souvenirs de gloire passée. Je sais que cela peut vous paraître stupide, mais mis à part leur valeur sentimentale, ces reliques attestent que Monica est habituée à un certain train de vie. J'espérais faire en sorte qu'il en soit toujours ainsi, mais depuis mon accident, les compagnies d'assurance refusent de m'assurer sur la vie. Je dois être sûr que Monica sera protégée quand je quitterai ce monde. Si vous êtes en assez bonne santé pour passer la visite médicale et obtenir une police d'assurance sur la vie de 50 000 $ au bénéfice de Monica Rivère, je consentirai au mariage. Autrement, non! Vous pouvez vous adresser à n'importe quelle compagnie d'assurance, ajoute Rivère, à condition bien sûr qu'elle jouisse d'une bonne réputation. Monica, ma chérie, notre vieil ami Jeremy Hodges ne représente-t-il pas la Pacific Mutual? Regarde donc un peu si sa carte n'est pas dans mon bureau. La carte est dans le bureau. Je peux téléphoner, prendre rendez-vous si vous le désirez, conclut Rivère. Mais si vous allez trouver Hodges, de grâce pour la fierté d'un homme âgé, ne lui dites pas la raison qui vous fait agir ainsi. Je ne veux pas que l'on aille colporter que Gavin Rivère en est réduit à passer des marchés. Sa voix se brise. Les choses sont donc plus avancées que Léo n'osait l'espérer, ce qui va tout faciliter. Léo accepte la carte et demande à Gavin de bien vouloir lui prendre rendez-vous. Il peut bien céder aux caprices d'un homme âgé qui n'en a plus pour longtemps à vivre. Doté par mère nature d'une constitution robuste, Léo obtient sa police d'assurance sans aucune difficulté. Rivère se déclare satisfait et on décide d'une date pour le mariage. Il ne reste plus qu'à discuter dans le détail des projets d'une très simple cérémonie dans la plus stricte intimité et de la lune de miel. C'est précisément ce que Léo, son futur beau-père et sa future épouse sont en train de faire dans le patio par cette belle après-midi ensoleillée, tandis que Rivère parle, évoquant le souvenir de sa propre lune de miel à Honolulu, Monica pousse sa chaise roulante. Elle étreint un nouveau chapeau à large bord qui protège son visage des rayons qui dardent. L'air est chaud, mais une forte brise souffle de l'extrémité du patio à l'endroit où le sol part en pente douce vers le précipice. À un moment donné, Monica lâche la chaise pour retenir son chapeau et la chaise roule de quelques 30 centimètres vers le bord du patio avant qu'elle ne la rattrape. Léo contrôle son émotion pour un peu. Son rêve se réalisait sans aucune intervention de sa part. L'idée lui traverse l'esprit que Monica s'est peut-être montrée plus perspicace qu'elle ne l'a laissé supposer le jour où elle l'a surpris près de la murette. Se pourrait-il qu'elle ait envie, elle aussi, de se débarrasser de Gavin? Parvenue maintenant à l'extrémité du patio, elle fait exécuter un demi-tour à la chaise. Rivère continue à bavarder. Là, sans doute, Monica s'est assise sur la murette pour se reposer. Léo se retient pour ne pas crier. « Un véritable Éden pour deux jeunes amoureux !» poursuit Gavin. « Je me souviens !» Sans que Monica s'en aperçoive, occupée qu'elle est à arranger les plis de sa jupe, La vieille murette a craqué sous son poids et commence à pencher en direction du précipice. Léo s'avance rapidement. Tout va de travers. Monica est son contrat d'achat pour Monver et voici tous ses biens magnifiques en équilibre au bord d'un précipice. La fissure s'élargit. Attention! Personne ne connaîtra jamais les mots que Léo Manfred allait prononcer ensuite. Sa phrase s'achève en gémissement. Car Gavin River, ayant au même instant, comme dans un rôle appris d'avance, déplacé sa chaise en l'agrippant par les roues, Léo se cogne dans la dite chaise et, ce faisant, il perd l'équilibre à l'extrême bord de la murette croulante. Au même moment, Monica se lève pour rattraper son chapeau que le vent emporte. Dans un brouillard, Léo l'entrevoit tourner vers lui, tandis que, la tête la première, il plonge vers l'éternité. En de telles circonstances, le temps suspend son cours comme sur les horribles photos de la galerie des gloires passées de Gavin River. En cet instant épouvantable, Léo voit ce qu'il n'a pu remarquer auparavant parce qu'il était trop centré sur lui-même. Il voit le visage de Monica River, sans chapeau et sans ombre. Le visage d'une femme déjà âgée, mais qui sourit d'un air satisfait. Léo Manfred n'a plus l'heure de mesurer la distance de façon exacte, mais il y a largement plus de 70 mètres jusqu'à l'autoroute qui passe en contrebas. En matière de police d'assurance portant sur des sommes élevées, la Pacific Mutual se livre toujours à une enquête très poussée. Jeremy Hodges, étant un vieil ami, se montre extrêmement arrangeant. Il signale que le jeune homme a insisté pour que Monica River soit la seule bénéficiaire de son assurance et refusé d'en donner la raison. « C'est une question personnelle », a-t-il déclaré. « Qu'est-ce que ça change ?» Ça ne change rien pour Hodges lorsqu'une prime aussi importante est en jeu. « C'est très touchant !» déclare Gavin River. Nous connaissions ce jeune homme depuis si peu de temps. Il m'avait ramené mon automobile du garage et depuis, il se consumait d'admiration pour Monica. Monica se tient debout près de l'Oscar. Elle sourit doucement. Il m'a dit que, petit garçon, il était un grand admirateur de Monica Parrish. Jeremy tend le chèque de l'assurance à Gavin, puis baise galamment la main de Monica. « Nous sommes tous des admirateurs et des petits garçons en présence de Monica Parrish. Mais comment faites-vous, ma chère? Quel est votre secret? Les années agissent sur Gavin comme sur moi, mais semblent ne même pas vous effleurer. » C'est un doux... C'est un pieux mensonge. Les années l'ont touchée. Près des yeux qu'elle aime garder dans l'ombre. Près de la bouche qui se durcit parfois. Comme c'est le cas lorsque Jeremy partit, Gavin examine le chèque. Une grande tragédie, dit-il sur le mode méditatif. Mais comme tu me l'as expliqué lors de la répétition, ma chérie, en fait, c'était son idée à lui. Et cet argent ne nous fera pas de mal. Je vais me mettre en quête d'un bon scénario. Monica Parrish écoute à peine. Gavin peut avoir ses rêves. Elle a eu sa revanche. Elle redresse fièrement la tête. La critique se serait montrée unanime, dit-elle. J'ai été magnifique dans la scène de la mort.
1: Vous venez d'écouter Au cœur du crime, l'épisode intitulé La scène ou la mort, raconté par Serge Sauvion, une production Europe 1 que vous pouvez réécouter à tout moment sur europe1.fr et l'application Europe 1. Et vous y trouverez d'ailleurs d'autres épisodes de cette série Au cœur du crime. Allez, dans un instant, les histoires d'amour extraordinaires avec Sophie Davant qui va nous raconter celle de la princesse Elisabeth et de Philippe Mountbatten. Mais avant de mettre un coup de projecteur sur ce couple royal, on va écouter Oria avec Soirée mondaine.

0: soirée mondaine, c'était Oria sur Europe 1, que vous pourrez d'ailleurs applaudir sur scène le 15 août prochain dans le cadre du festival La Nuit des Étoiles à Folgoëtte en Bretagne. Allez, place tout de suite aux histoires d'amour extraordinaires dont nous parle Sophie Davant chaque week-end de 16h à 17h sur Europe 1, qu'il s'agisse de personnes célèbres ou d'anonymes. Aujourd'hui, une histoire d'amour complexe.
1: Elle a 13 ans quand elle le voit pour la première fois. Il en a 18. Grand, blond, les yeux clairs. Elle, Elisabeth, future reine d'Angleterre, ne le quitte plus des yeux de la journée. Ce jour-là, elle a trouvé son roi. Mais lui ne le sera jamais. Juste prince consort, l'homme qui marche 3 pas derrière. Pendant 73 ans, Philippe sera son roc. Face aux préoccupations de la couronne, il renonce à sa carrière de marin, à son nom, à sa nationalité. Il renonce à tout, sauf à elle. Il est mort 18 mois avant elle, preuve qu'elle ne pouvait sans doute pas régner sans lui. Pour en parler, je recevrai tout à l'heure Marc Roche, journaliste spécialiste de la maison royale des Windsor et auteur de plusieurs ouvrages sur la famille royale et Elisabeth II. Son dernier livre, « Ma vie chez les Windsor », est sorti en 2025 chez Albin Michel. Mais tout de suite, place au récit.
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0: jours de Noël 2021, dans toute l'Angleterre meurtrie par l'épidémie du Covid, résonne une voix familière, celle de la reine Elisabeth, pour son traditionnel Christmas speech.
1: He is someone who doesn't take easily to compliments. But he has quite simply been my strength and stay all these years. And I and his whole family, and this and many other countries, owe him a debt greater than he would ever claim, or we shall ever know.
0: Un discours pas comme les autres pour cette souveraine de 95 ans qui vient de vivre la plus cruelle des épreuves. En avril, elle a perdu son mari, dont elle disait qu'il était sa force et son roc. Pour quelques instants, elle oublie sa devise « Never explain, never complain » et fait part de son chagrin. Bien que ce soit une période de grand bonheur et de réjouissance pour beaucoup, Noël peut être difficile pour ceux qui ont perdu des êtres chers. Cette année surtout, je comprends pourquoi. Moi et ma famille, même avec un rire familier manquant cette année, il y aura de la joie à Noël, car nous avons la chance de nous souvenir. Elle finit en rendant un vibrant hommage à l'homme de sa vie. Au cours des mois qui ont suivi la mort de mon bien-aimé Philippe, j'ai tiré un grand réconfort de la chaleur et de l'affection, des nombreux hommages à sa vie et à son travail. Son sens du service, sa curiosité intellectuelle et sa capacité à s'amuser dans n'importe quelle situation étaient irrépressibles. Ce scintillement espiègle et interrogateur était aussi brillant à la fin que lorsque j'ai posé les yeux sur lui pour la première fois.

lors d'une visite du roi George VI au Collège Royal de la Marine de Dartmouth, où il a fait ses classes. Il est accompagné de son épouse, la reine Elisabeth, et de leurs deux filles, Margaret et Elisabeth, âgées de 13 ans. En route, ils apprennent qu'une épidémie d'oreillon ravage le collège. Il est trop tard pour annuler la visite, mais il faut à tout prix protéger les deux petites filles de la contagion. C'est le prince Philippe de Grèce, l'un des rares étudiants épargnés par la maladie, qui est chargé de distraire les petites filles. À 18 ans, le jeune homme est major de sa promotion. Il va jouer le rôle de nounou à la perfection, faisant rire aux éclats les deux princesses. Ses talents sportifs impressionnent Elisabeth. Lors du dîner donné à bord du yacht royal, Lily Bess, comme ses parents la surnomment, n'a Dieu que pour lui. Le jeune homme aux allures de viking, avec ses cheveux blonds et ses yeux d'un bleu éclatant, a séduit l'adolescente. Lord Mountbatten, l'oncle de Philippe, proche conseiller du roi George VI, note dans son journal que la rencontre entre son neveu et la princesse fut un franc succès. Un succès dont il espère beaucoup. L'avenir lui donnera raison et dépassera même ses espérances. Selon la légende, la future reine d'Angleterre aurait gardé précieusement une photo du jeune homme dans sa chambre. Un amour secret, comme en ont les jeunes filles, mais toutes n'ont pas la ténacité d'Elisabeth. Car il va lui en falloir pour faire accepter le jeune homme qui n'est pas exactement le candidat rêvé pour devenir l'époux d'un membre de la famille royale britannique. Philippe est le cinquième enfant et seul fils du prince André de Grèce et de la princesse Alice de Battenberg. Il n'a qu'un an lorsque la guerre gréco-turque tourne en défaveur de la Grèce et que la famille royale est évacuée sur un navire de la marine britannique vers la France. Le prince Philippe voyage dans une caisse d'orange en guise de berceau. Sa mère, la princesse Alice, tombe malade. Atteinte de schizophrénie paranoïde, elle est internée dans un sanatorium sans avoir pu dire au revoir à Philippe. Le petit garçon ne la reverra que 5 ans plus tard. Son père s'installe à Monte-Carlo et Philippe est mis en pension. Ses 4 sœurs aînées épousent toutes des princes allemands. Le sort s'acharne car sa sœur Alice meurt dans un crash d'avion. Effondré, Philippe demande une permission pour assister aux obsèques. Un cliché du prince, à côté d'un militaire nazi, ressortira bien plus tard pour salir la personnalité du futur époux de la reine. 3 mois après la première rencontre entre Elisabeth et Philippe, la Seconde Guerre mondiale éclate. Est bombardée par l'aviation allemande. Des membres du gouvernement souhaitent que les deux princesses soient évacuées au Canada. Mais Elisabeth, la reine-mère, refuse. Mes enfants n'iront nulle part sans moi. Je ne partirai pas sans le roi et le roi ne partira jamais. Deuxième dans l'ordre de succession au trône britannique, Elisabeth se prépare au dur métier de reine. Mais elle n'a pas oublié son beau viking. Et le soir, seule dans sa chambre, elle imagine Philippe voguant vers elle sur un beau navire. Fine mouche, elle obtient le droit de lui écrire des lettres de cousinage, car les jeunes gens descendent tous les deux de la reine Victoria. Elle persuade son père d'inviter leur cousin Philippe en décembre 1943, lors de sa permission de Noël. Ce sera leur premier Christmas ensemble.

de la guerre. Il organise des charades, les fait rire grâce à ses jeux de mots. Pour la petite princesse, ses fêtes de Noël confirment ses sentiments. Avec Philippe, c'est du sérieux. Mais les tristes événements reprennent le dessus. Philippe repart au combat et la princesse tient, elle aussi, à jouer un rôle actif dans la guerre. Elle sera capitaine junior et conduira des jeeps.

guerre prend fin, Philippe revient à Londres, auréolé de ses exploits dans la marine. Il est toujours aussi beau, Elisabeth toujours aussi amoureuse. Il se revoit à Balmoral en Écosse lors d'interminables balades. Lorsqu'il n'est pas là, la jeune fille commence toutes ses phrases par « Philippe m'a écrit que »,« Philippe m'a dit que ». Malgré l'obsession d'Elisabeth, le jeune prince est encore loin d'être adopté par la famille royale. C'est justement la famille de Philippe qui pose problème. Une mère internée, un père ruiné, des sœurs mariées à des dignitaires nazis, autant de handicaps pour faire partie de la monarchie britannique. Pourtant, à l'été 1946, Philippe profite d'une promenade romantique pour faire sa demande à Elisabeth au sommet d'une colline. Elisabeth est sur un petit nuage. Elle accepte sans avoir obtenu l'accord du roi George VI. C'est la première fois de sa vie qu'elle ne respecte pas le protocole et désobéit à son père. Mais à force de volonté, Elisabeth parvient à arracher le consentement de ses parents en leur posant un ultimatum. Ce sera Philippe ou personne. Le couple royal pose quelques conditions. Philippe doit abandonner son titre de prince de Grèce et du Danemark, se convertir à l'anglicanisme et prendre le nom de Mountbatten, forme anglaise du nom de famille de sa mère, Battenberg, à la consonance trop allemande. Mais surtout, le roi va imposer aux jeunes gens une dernière épreuve, la plus douloureuse. Il exige qu'Elisabeth l'accompagne en Afrique du Sud pour savoir si l'absence va fortifier ou non leur amour. Elisabeth doit garder le secret de ses fiançailles pendant toute une année. Elle fête ses 21 ans avec ses parents à des milliers de kilomètres de son fiancé. Pendant le voyage, elle lui écrit tous les jours. Ça a tenu. Et ce sont enfin les retrouvailles tant attendues avec son prince. Les fiançailles sont annoncées le 9 juillet 1947. Elisabeth apparaît radieuse au bras de celui pour lequel elle s'est battue contre vents et marées. Face à l'objectif, la future reine montre fièrement sa bague de fiançailles créée par un grand joaillier londonien à partir de diamants prélevés sur un diadème appartenant à la mère de Philippe. Détail émouvant, la reine a conservé jusqu'à sa mort cet anneau à son annulaire gauche comme un témoin de son amour éternel pour Philippe. L'annonce de leur fiançailles est reçue avec ferveur par un peuple plongé dans un marasme économique au sortir de la guerre. Le 20 novembre 1947, malgré un froid hivernal, une foule impressionnante s'est rassemblée le long du Mall, cette longue avenue qui mène à Buckingham Palace. Ils sont venus acclamer le mariage de celle qui deviendra bientôt, ils ne le savent pas encore, leur reine. À 11h, le carrosse de verre et d'or franchit les grilles du palais avec Elisabeth et son père. Ils prennent la route de l'abbaye de Westminster, où doit être célébrée cette cérémonie dont le premier ministre Winston Churchill dira « C'est un éclair de couleur sur la route que nous devons suivre ». Car les Anglais ont besoin d'oublier les bombardements incessants et les années de privation. La plupart des familles anglaises suivront la cérémonie à la radio. Les hurrahs accueillent la jeune princesse héritière quand elle entre dans l'église, rayonnante, au bras de son père. Le peuple peut enfin admirer la robe de mariée qui a bien failli ne jamais exister. En 1947, les rationnements sont toujours présents et le gouvernement a dû allouer 200 coupons supplémentaires pour acheter le satin blanc nécessaire aux couturiers. La princesse a même reçu des coupons de nombreuses familles anglaises. Touchée par ces marques d'affection, elle a dû les renvoyer,
car il était illégal de donner ses coupons. À 11h30, elle fait son entrée dans l'église, vêtue de sa robe, composée d'un corsage ajusté à la taille et d'une jupe évasée, rehaussée de broderies de perles et de fleurs de cristal. Un long voile en dentelle fait office de traîne. 2500 invités vont pouvoir assister à l'échange des consentements du couple, dont plusieurs altesses royales. Malgré son statut d'héritière du trône, Élisabeth a tenu, comme son arrière-grand-mère, la reine Victoria, à faire vœu d'obéissance à son mari. Une nouvelle preuve d'amour pour celui que le roi George VI a nommé duc d'Édimbourg la veille du mariage. Seule ombre au tableau pour Philippe, ses trois sœurs, mariées à des dignitaires allemands, n'ont pas été invitées. Après l'échange des alliances, les mariés se retrouvent au palais de Buckingham pour un déjeuner qui réunit 150 convives privilégiés. À cause des problèmes d'approvisionnement, les mets servis sont simples, mais 8 gâteaux gigantesques ont été réalisés grâce aux ingrédients envoyés par les territoires de l'Empire britannique, comme le Canada, l'Australie et l'Inde. Le couple a reçu 2500 cadeaux du monde entier, des plus pratiques aux plus insolites. 148 paires de bas, 16 chemises de nuit, un aspirateur, un piano à queue. Plus étonnant, la population de l'État australien du Queensland lui a fait envoyer 500 boîtes d'ananas. L'Aga Khan, un cheval de course, et le Mahatma Gandhi, une pièce de dentelle de coton qu'il a lui-même brodée. Pour le monde entier, cette cérémonie est un véritable conte de fées.

pour saluer les 2 millions de sujets présents. En fin de journée, le couple princier rejoint en voiture découverte la gare de Waterloo sous une pluie de roses lancée par la foule. Ils vont passer leur lune de miel en tête à tête dans le Hampshire, où Lord Mountbatten, l'oncle de Philippe, possède un manoir. Pendant quelques jours, ils vont pouvoir faire de longues balades en compagnie de Suzanne, le corgi d'Elisabeth. C'est dans cette propriété de Broadlands qu'Elisabeth lit à Philippe la lettre bouleversante remise par son père juste avant leur départ. J'étais si fière de vous pendant cette longue marche dans l'abbaye de Westminster. Quand j'ai donné votre main à l'archevêque, j'ai senti que j'avais perdu quelque chose de très précieux. J'ai pu voir que vous êtes sublimement heureuse avec Philippe, qui est parfait. Mais ne nous oubliez pas, c'est le vœu de votre toujours dévoué et aimant papa. En lisant ces quelques lignes bouleversantes, la princesse ne peut imaginer qu'elle va bientôt faire face à la pire des épreuves, la perte de ce père adoré qui va bouleverser son destin.

De retour de leur voyage de noces, le couple s'installe à Buckingham Palace. En mai 1948, il l'accompagne dans son premier voyage officiel, direction la France, où elle est reçue par le président Auriol à l'Élysée. Quand le couple princier remonte l'avenue des Champs-Élysées, les forces de l'ordre ont bien du mal à contrôler la foule. Lors d'une superbe soirée à l'opéra, la jeune femme porte une longue robe qui cache un secret. Seul Philippe sait que la princesse attend leur premier enfant. Le 14 novembre, elle donne naissance au prince Charles. Dès le printemps suivant, il s'installe à Clarence House, un vaste hôtel particulier avec jardin. C'est Philippe qui décore leur nouvelle maison avec soin. Mais il doit reprendre la mer lorsqu'il est nommé commandant en second du navire amiral de la flotte britannique. Elisabeth le rejoint à Malte, où le couple s'offre une parenthèse enchantée, loin de l'étiquette royale. Elisabeth confiera plus tard qu'elle a passé là les meilleurs moments de sa vie. Mais cette vie en amoureux doit bientôt prendre fin, car la princesse est à nouveau enceinte. Elle rentre à Londres pour donner naissance à sa seule fille, la princesse Anne. Et elle retourne à Malte pour les fêtes de fin d'année. Pour Elisabeth et Philippe, cet hiver à Malte est comme une deuxième lune de miel. Ils ont raison de profiter de ces moments de liberté, car cela ne va pas durer.

De retour à Londres, Elisabeth a l'impression qu'on remet l'oiseau en cage. Et surtout, elle est inquiète pour la santé de son père. Il est atteint d'un cancer. Elisabeth et Philippe se rendent au Canada pour épargner ce long voyage au roi, trop fatigué. Le couple rentre à temps pour passer les fêtes à Sandringham, en famille. Mais George VI est épuisé. L'enregistrement de son traditionnel message de Noël est un calvaire. Le 31 janvier 1952, c'est un George VI très amaigri qui accompagne Elisabeth et Philippe sur le tarmac de l'aéroport londonien.

Le couple s'envole pour un long périple dans plusieurs pays de l'Empire britannique. L'Australie, la Nouvelle-Zélande et le Kenya. Marqué par la maladie, le roi fait un long geste de revoir à sa fille. Ils ne se reverront jamais. Arrivés au Kenya, le couple fait un court séjour au Sagana Lodge, un domaine luxueux au pied du mont Kenya. 5 ans après leur mariage, ils vivent à nouveau un moment hors du temps et des obligations royales. Mais ce bonheur va être de courte durée. Le couple s'est accordé une nuit loin des obligations officielles à Tree Tops, un pavillon d'observation de la faune perché au sommet d'un figuier géant. La légende dira qu'Elisabeth est montée dans l'arbre princesse et qu'elle en est descendue reine. Car dans la matinée du 7 février, le prince Philippe est le premier à prendre connaissance de la triste nouvelle par un télégramme. Il essaie de trouver les mots pour atténuer le chagrin d'Elisabeth. Son père, adoré, s'est éteint la nuit précédente, emporté par un cancer du poumon. Elisabeth devient la souveraine de l'Empire britannique. Philippe comprend que leur vie ne sera plus jamais la même. Sans doute, grâce à son éducation de princesse héritière, la jeune reine se reprend très vite, après cette annonce qui lui cause pourtant un chagrin immense. Sa tenue de deuil et les documents indispensables étaient prêts dans ses bagages. Elle décide immédiatement de garder son prénom. La princesse Elisabeth n'est plus. Vive la reine Elisabeth II. Quand la jeune reine descend de l'avion, entièrement vêtue de noir, elle est accueillie par le Premier ministre, Winston Churchill, en jaquette et chapeau haute forme à la main. Un aide de camp demande à Philippe de marcher 2 pas derrière la souveraine. Cet homme fougueux et orgueilleux va devoir s'habituer à être relégué au second plan, sauf dans le cœur de son épouse. Dès le lendemain, Elisabeth prononce son discours d'accession au trône. Après les funérailles célébrées dans la chapelle Saint-Georges, Elisabeth et Philippe déménagent pour s'installer à Buckingham Palace. Le prince est triste de quitter Clarence House qu'il aimait tant, car il avait l'impression de mener une vie de famille, presque comme tout le monde. C'est le premier sacrifice de Philippe à sa nouvelle vie.

Churchill apprend à Philippe que ses enfants porteront le nom de Windsor et non pas le sien, Mountbatten, il explose de colère. « Je ne suis qu'une foutue amie, Bissy. » Il se sent bafoué. Mais Elisabeth, tout en respectant le protocole, est bien décidée à écouter Philippe. C'est lui qui conseille à Elisabeth d'accepter que cette cérémonie soit retransmise en direct par la BBC. Grâce à lui, les ventes de téléviseurs explosent au Royaume-Uni, mais aussi en France. Le 2 juin 1953, il tombe une pluie glaciale sur Londres, ce qui n'a pas empêché des dizaines de milliers de sujets de camper sur le parcours. À 11h15, la reine fait son entrée dans l'abbaye de Westminster. Au moment de l'onction sacrée, à l'abri des caméras, Elisabeth revêt une simple robe de lin blanc recouverte d'une cape brodée de fil d'or. L'archevêque lui remet 2 sceptres et le prélat lui pose sur la tête la couronne de Saint-Édouard ornée de 444 pierres précieuses.

que God Save the Queen retentit dans l'église, Philippe s'avance vers sa souveraine et s'agenouille en signe d'allégeance. Il lui prend la main avant de lui dire « Je suis votre homme lige » et de l'embrasser sur la joue gauche. Dès le lendemain, le duc d'Édimbourg est obligé d'abandonner sa carrière dans la marine pour se mettre au service de son épouse et souveraine. Mon premier, second et ultime emploi sera de ne jamais laisser tomber la reine, dira-t-il avec raison. Il s'est toujours tenu à ce devoir, ce qui fera dire à la reine en 2011 « C'est mon roc, il a tout simplement été ma force et mon soutien ». Et pourtant, ce roc a bien failli s'effondrer en 1956, seulement 3 ans après le couronnement. Il sombre dans une profonde dépression.

Au printemps 1956, Philippe quitte Londres à bord du Britannia, le yacht royal. Il s'embarque pour un périple de 4 mois, officiellement pour assister aux Jeux Olympiques en Australie. C'est la première fois que le couple est séparé aussi longtemps. Et la rumeur enfle. Le couple royal est-il en crise ? Elisabeth n'a pas cherché à le rejoindre, comprenant que son mari a besoin de cette bouffée d'oxygène pour revenir plus apaisé. À son retour, la reine a compris le message. Elle octroie le titre de prince consort à Philippe, lui offrant enfin un véritable statut. Plus important encore, leurs deux derniers enfants, Andrew et Edward, porteront le nom de Mountbatten. Elisabeth a cédé pour sauver son couple. Pendant 73 ans, plus qu'un couple, ils vont former une équipe. Philippe a su apporter à Elisabeth la petite touche de légèreté qui lui manquait. En public, il marquait sa déférence. Mais dans le privé, il l'a rabrouée comme lors de leur visite de la grande barrière de corail. Il a envie de nager, elle refuse de se mettre en maillot de bain. Il la traite de petite vieille précoce. Une franchise que seul Philippe peut se permettre. Ensemble, ils ont fait 14 fois le tour de la Terre et parcouru 2 millions de kilomètres. En 73 ans de mariage, ils ont affronté les divorces de 3 de leurs enfants. La mort tragique de Diana, l'incendie de leur château et sont restés solidaires. Elisabeth se montrait impassible, voire froide. Sauf en présence de son cher mari, qui était le seul à la faire rire. Le duc d'Édimbourg a pris sa retraite officielle en 2017, après avoir assuré 22 000 engagements. Tout au long de leur union, les rumeurs d'infidélité du séduisant Philippe ont couru. Elisabeth n'a pu l'ignorer, mais elle a toujours fait mine de ne rien voir. Même lorsque des noms d'actrices circulaient dans les tabloïdes. Dans son discours pour leurs 50 ans de mariage, Philippe dira « La principale leçon que nous avons tirée est que la tolérance est l'ingrédient essentiel de tout mariage heureux. Cela peut sembler ne pas être si important quand les choses vont bien, mais c'est crucial en cas de difficulté. Et vous pouvez me croire que la reine possède la qualité de tolérance en abondance. » Il répondra aussi avec humour à la question d'un journaliste sur ses rumeurs. Avez-vous jamais réfléchi au fait que ces 40 dernières années, je n'ai jamais été nulle part sans qu'un policier m'accompagne? Alors, comment diable pourrais-je m'en tirer comme ça? Pendant toutes ces décennies, le monde a changé autour d'eux, mais le couple a tenu. Le 20 novembre 2020, ils fêtent leurs 73 ans de mariage, leurs noces de fonte, ce métal étant le plus résistant au monde. Ils le savent et il n'y aura que la mort qui pourra les séparer.

0: sommes le samedi 17 avril 2021 et pour son dernier voyage, le duc d'Édimbourg, mort paisiblement à 99 ans, a demandé à être transporté dans une voiture qu'il a conçue lui-même, une Land Rover Defender. Seuls 30 de ses proches pourront se recueillir. Une simplicité imposée par les restrictions sanitaires, mais voulue aussi par le prince Philippe. En 2013, il expliquait dans le Times qu'il ne voulait pas que l'on fasse toute une histoire de ses funérailles. La reine est terrassée par le chagrin, mais elle reste digne jusqu'au bout. Elle sait qu'elle va bientôt le rejoindre. Lui qui s'est tenu deux pas derrière son épouse, il la devance pour la première fois. À sa mort, la souveraine a choisi de reposer aux côtés de son époux au château de Windsor. Après avoir traversé le pire comme le meilleur, main dans la main, ils sont enfin réunis pour l'éternité. Merci à Daniel Moreau pour l'écriture de ce récit. La réalisation est signée Éline Brisoual. 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
0: Pour en discuter, je reçois Marc Roche, journaliste spécialiste de la maison royale des Windsor et auteur de plusieurs ouvrages sur la famille royale et Elisabeth II. Son dernier livre, Ma vie chez les Windsor, est sorti en 2025 chez Albin Michel. Vous avez passé beaucoup de temps, Marc Roche, bonjour déjà et merci d'être là. Vous avez passé beaucoup de temps chez les Windsor ?
2: Oui, j'ai été souvent invité lorsque j'étais chroniqueur royal et accrédité à la cour. Je travaillais notamment pour Le Monde et la reine Elisabeth II, étant très francophile et francophone, aimait beaucoup avoir un journaliste parlant français. Lors de ces réceptions, j'ai assisté à trois banquets d'État à Windsor. Sans jamais la connaître, j'ai jamais eu plus d'une minute et demie de conversation en tête à tête.
0: Marc Roche, donc vous avez eu l'occasion de l'approcher, Elisabeth II. Qu'est-ce qu'elle vous a laissé comme impression ?
3: L'impression que j'ai eue de mes nombreuses rencontres avec Elisabeth II, mais les têtes à tête ne duraient qu'au maximum une minute et demie, mais comme j'étais accrédité à la cour, je la voyais assez souvent. C'était une impression d'une personnalité froide, très distante, très curieuse, un sens de l'humour très aristocratique en demi-teinte et un grand art, celui de se débarrasser des gêneurs sans provoquer d'épis.
0: Et le prince consort, vous l'avez rencontré aussi, j'imagine ?
3: J'ai rencontré souvent le prince consort, d'abord parce qu'il aimait bien la presse française, bien qu'il ne parlait pas français, et moi je ne parlais pas allemand, qui était sa deuxième langue, mais il était surtout très intéressé par la France et les progrès scientifiques, l'écologie, la communication également. C'était un homme très moderne, beaucoup plus moderne que son épouse, beaucoup moins traditionnel, tout en ayant des attitudes très arrêtées sur les problèmes de société. Je dirais que c'était un réactionnaire à l'esprit ouvert.
0: Alors, se sont-ils vraiment aimés sincèrement, ces deux-là ? Est-ce qu'une reine d'Angleterre peut vraiment aimer ?
3: La réponse est négative, parce que, à l'inverse des histoires d'amour normales de la bourgeoisie ou de la même de la haute aristocratie, la famille royale, on ne s'aime pas seulement d'amour. Il y a d'autres impératifs très importants qui entrent en jeu. D'abord des impératifs géopolitiques. Dans le cas de Philippe, bien sûr, il était danois et grec, mais surtout lié à l'Allemagne nazie via ses trois sœurs qui avaient épousé des SS. On est deux ans après la guerre lors du mariage. Et il y avait aussi des impératifs financiers parce qu'à l'époque, les Windsor n'étaient pas aussi riches qu'ils sont aujourd'hui. Et Philippe était désargenté, donc il n'y avait aucune dot.
0: Mmh. Donc c'était pas le candidat idéal quand même.
3: Le roi et la reine étaient opposés dans un premier temps à ce mariage. Ils trouvaient qu'elle était trop jeune. Ils auraient préféré, parce que c'était leur monde, un grand propriétaire terrien qui notamment aurait apporté